Étudiant modeste ne pouvait maintenant se séparer du petit écolier qu'il fut dans la petite école de l'Arbonne où le gendarme, son père, l'avait fait inscrire. Il entendait encore l'instituteur demander à sa classe « Quelle est la ville du monde que vous aimeriez connaître lorsque vous serez grand ?» Et les enfants répondaient « Chicago, Pékin, Kansas City. » Et aujourd'hui encore, le docteur Mias ne peut expliquer pourquoi l'élève Mias, à son tour, répondit « Johannesburg, monsieur. »

0: Eh bien, j'espère que cette page du Grand Combat du 15 de France aura fait plaisir à un certain nombre de nos auditeurs, notamment tous ceux qui demandent à Denis Lalanne de leur rappeler ses souvenirs des tournées en Afrique du Sud, Henri Garcia aussi d'ailleurs. C'est déjà loin tout ça, Denis Lalanne.
1: Oui, et quand j'entends cela tant d'années après, déjà, je me dis que j'ai écrit là le bouquin le plus chauvin qu'on puisse écrire. Mais enfin, c'était le bouquin d'une certaine époque du rugby qui nous a tellement attachés. Et puis, on aura compris aussi qu'en guise d'objectivité, eh bien, je préfère faire la peinture d'un match que d'en dresser une sorte de procès-verbal de gendarmerie. En tout cas, sur le compte de Lucien Mias, je suis bien sûr de ne pas m'être trompé. Et aujourd'hui c'est un monsieur qui vit quelque peu retiré du rugby. D'ailleurs, plusieurs auditeurs nous posent la question de savoir pourquoi il n'est pas devenu président de la Fédération française de rugby. Eh bien, c'est tout simple, c'est que pour accéder au pouvoir fédéral, il y a une marge d'une telle complication qui passe par tant d'élections au plan local, régional, fédéral, etc., qu'il est beaucoup plus facile en définitive à un honnête homme de devenir président de la République que président de la Fédération française de rugby. Mais en tout cas, Lucien Mias, voilà un homme qui jette toujours sur le rugby un regard juste, le regard d'un grand capitaine, et nous sommes tous très fiers que le rugby nous laisse des hommes de cette qualité.
0: Eh bien, nous allons entendre Lucien Mias lui-même qui va nous définir ce que le rugby représente pour lui sur le plan humain, sur le plan moral, sur le plan social. Et vous verrez que nous allons être très proches de ces enfants dont nous parlions tout à l'heure.
2: Il faut bien se rendre compte que dans la jeunesse des temps, le rugby a commencé comme un jeu où des garçons sont allés dans une prairie et ont joué sans règles précises. Et ce sont des adultes qui, par la suite, ont créé des règles et ont vu l'intérêt éducatif que l'on pouvait tirer de ce jeu, qui était un jeu qui associait en même temps la course, la balle, le choc, le contact. Et ils ont vu que l'on pouvait mettre des règles qu'il fallait ne pas enfreindre. Et en ce sens, je crois que le jeu a commencé à devenir éducatif, mais c'est arrivé beaucoup plus tard. Et si on voit ça dans le temps, il faut voir ça aussi dans l'évolution, pour nous qui sommes ici en Languedoc, il faut voir ça dans l'évolution de chaque individu que nous sommes, où nous avons commencé à 12 ans à courir sur un terrain sans nous préoccuper du caractère éducatif du rugby. On s'en moquait éperdument. Et je vous assure que l'on en prend conscience, surtout quand on prend un certain âge, quand on commence à atteindre la ligne d'ombre des 40 ans, et on commence à se dire, tiens, ce jeu est très éducatif. Mais jusque-là, tant qu'on est dans l'action, on ne s'en rend pas vraiment compte. Donc, je crois qu'il faut dire que le rugby est éducatif, mais ce côté éducatif a été imposé a posteriori. A priori, c'est un jeu. Est-ce que vous pensez qu'à 12 ans, ou 13 ans, 14 ans, quand on commence à jouer, pensez-vous que la somme des garçons qui commencent à jouer ait des dispositions intellectuelles particulières? Ça va se développer après la puberté. Jusque-là, vous ne savez pas. Donc, au départ, tout le monde peut jouer. Et je crois que ceux qui ont des qualités particulières, soit morales, soit intellectuelles, vont être bien meilleurs dans ce jeu. Parce que c'est un jeu qui demande, justement, pour être un super, que l'on ait ses qualités. Mais il n'empêche que pour les autres, ceux qui n'auront pas ces qualités, ça va quand même les développer, ces qualités. Je ne sais pas si je me fais bien comprendre. Celui qui a ses qualités va devenir très bon dans ce jeu. Mais celui qui n'a pas ses qualités va les acquérir peu à peu. Pour arriver, ce qui, à mon avis, est le summum du jeu, et qui se traduit par ce poème de Kipling que j'adore, et que je vais vous dire, qui se termine par « Tu seras un homme, mon fils », où Kipling dit ceci: « Si tu peux supporter d'entendre tes paroles travesties par des gueux pour exciter des sots, et d'entendre mentir sur toi à leur bouche folle, sans mentir toi-même d'un mot, si tu peux rester digne en étant populaire, si tu peux rester peuple en conseillant les rois, et si tu peux aimer tous tes amis en frères sans qu'aucun d'eux soit tout pour toi. » Eh bien, cette partie du poème de Kipling, quand on a été capitaine d'équipe de France, qu'on a lu sur soi des choses énormes qui ont été écrites après des matchs, quand on a entendu des gens qui étaient pour Mias ou contre Mias, vous comprenez que on l'apprécie. De même, si tu sais méditer, observer et connaître, sans jamais devenir sceptique ou destructeur, rêver mais sans laisser ton rêve être ton maître, penser sans être qu'un penseur, si tu peux rester dur sans jamais être en rage, si tu peux être brave et jamais imprudent, si tu peux être bon, si tu sais être sage, sans être moral ni pédant, Ça aussi, pour moi, c'est une partie intégrante du jeu, vous comprenez. Ça fait partie de ma vie de chaque jour et ça fait partie en même temps de mon jeu de rugby. Il faut que je sois brave sans jamais être imprudent. Je peux être dur sans jamais être en rage, autant dans la vie que sur un stade, vous comprenez. Si tu peux rencontrer triomphe après défaite et recevoir ces deux menteurs d'un même front, si tu peux conserver ton courage et ta tête quand tous les autres la perdront, alors les rois, les dieux, la chance et la victoire seront à tout jamais tes esclaves soumis. Et ce qui vaut mieux, bien mieux que les rois et la gloire, tu seras un homme, mon fils. Eh bien, pour moi, ce poème de Kipling équivaut à la qualité d'un joueur de rugby. Pour moi, ce poème de Kipling montre ce que le rugby m'apporte et ce que je dois avoir comme qualité pour bien jouer au rugby.

0: je crois que des tempéraments s'expriment sur un terrain et personnellement, je peux typer quelqu'un en ayant vu que j'ai été très longtemps sur les stades, je peux typer quelqu'un à la façon de jouer. Rien qu'à la façon dont il joue, je peux déjà faire une biotypologie de ce garçon, non pas simplement en le voyant immobile, mais dans le mouvement, parce que déjà ça me donne des indications sur sa façon d'être. J'ai tellement eu l'habitude des équipes que je suis capable de dire celui-là, dans la vie, ça doit être un canaillou, comme on dit en Occitanie, c'est-à-dire qu'il saura se débrouiller. L'autre, je peux dire que ce sera un solide, un sûr, qu'il sera peut-être pas brillant, mais qu'il ira droit et qu'il fera son chemin. Je pourrais dire de l'autre, à la quarantaine, celui-là, ça m'étonnerait qu'il ait une situation bien brillante, parce que déjà sur ce terrain, il exprime par le corps, une image de son intellect et de sa façon d'être différente. Et il y a toujours des exceptions, mais en règle générale, ça se vérifie. C'est ainsi que vous avez, si vous faites une statistique, vous avez beaucoup de demi-mêlés qui sont généralement des joueurs pleins d'astuces, qui ont réussi dans le commerce. Vous avez beaucoup de secondes lignes, par contre, qui ont des situations solides chez l'entreprise, des situations dures. C'est pas parce que j'étais seconde ligne, mais enfin, les secondes lignes sont des gens de forte taille, et puis... qui ne sont pas très farfelus, qui sont souvent des sérieux et des gens qui vont droit leur chemin. C'est pas l'opinion de ma femme qui me dirait que je suis assez farfelu. Hein. Les plus brillants dans les arrières sont les trois quarts centres. C'est curieux, dans la vie on retrouve des trois quarts centres qui ont des situations souvent brillantes. Par contre, parmi les trois quarts ailes, il y en a fort peu. Je ne sais pas pourquoi. Je crois qu'ils ont été mis trois quarts ailes parce qu'ils n'étaient pas brillants, qu'ils avaient des qualités physiques de base de coursiers, mais qui n'était pas brillant au point de vue intellectuel, qui ne pouvait pas, devant un problème donné, le résoudre de différentes façons. Ils n'ont qu'une solution au problème, les trois quarts, alors que les trois quarts centres ont, de par leur place dans l'équipe, à résoudre un problème de façon différente, suivant le moment. En fonction du problème, il faut qu'ils trouvent une solution. Et dans la vie, ils trouvent une solution aussi. Alors que le trois quarts, lui, n'a qu'une solution. Un problème, une solution. Le trois quarts centre, un problème, plusieurs solutions possibles. Et ça se retrouve.
1: Alors pour Jacques Chaban-Delmas, c'était un trois quarts fourvoyé.
0: Je ne serais pas étonné toutefois que mes affirmations sur les trois quarts ne s'appliquent aussi à M. Chaban-Delmas. Quoique, par son évolution ultérieure et la formation qu'il a eue ultérieurement, il n'ait pris un tempérament de trois quarts centre. C'est comme une micro-société. Vous avez une quantité de postes qui demandent une spécialisation particulière où on s'adapte en fonction de ses qualités physiques mais aussi en fonction de ses qualités intellectuelles. Et cette disparité dans les possibilités que vous avez en rugby, vous ne l'avez pas dans toutes les autres équipes. C'est pour ça, je crois, qu'il fascine beaucoup d'écrivains, beaucoup de Parisiens, entre guillemets. Il y a tout dans une équipe de rugby. C'est une société à modèle réduit. Et à ce sujet, d'ailleurs, on retrouve dans la vie par la suite les gars qui ont joué au rugby. C'est ainsi que dans mon milieu médical, rien qu'à l'apparence et la façon dont il se comporte, je peux vous dire si un médecin a joué dans une équipe. Parce qu'il aura l'habitude, il aura pris l'habitude de se trouver dans un milieu disparate. Un milieu social et culturel où personne ne vient du même niveau, ne vient du même milieu. Et on s'habitue à un vocabulaire différent suivant les milieux. Vous savez que c'est très important, ça. Les mots n'ont pas la même valeur suivant le milieu dans lequel vous évoluez. Vous pouvez vous faire traiter de con à la patte d'oie à Toulouse, ça remplace les virgules. Ailleurs, ça ne s'emploie pas. À Toulouse, et au con, et au con, et au con. C'est facile. On s'adapte à chaque milieu. Et quelqu'un qui participe dans une équipe s'adapte à un vocabulaire de l'un et de l'autre et finit par avoir une façon de se conduire, une approche des problèmes psychologiques, une approche des gens qui lui reste pour toute la vie ensuite. Ça, j'en suis persuadé. Et c'est le gros défaut que je trouverai à des sports individuels. C'est pour ça que le rugby dans un village est si important. Le sport, et notamment le rugby dans un village, dans une petite ville, fait que les quartiers s'étendant de plus en plus, des villes nouvelles se créant, vous avez la communauté qui se crée grâce au sport et notamment grâce au rugby. S'il n'y avait pas aussi bien le rugby que le football, que les chorales, nous serions une collectivité, nous ne serions pas une communauté. C'est-à-dire que qu'il y a quand même un petit quelque chose en plus. Ce petit quelque chose que l'on ne peut pas qualifier, qui fait que je ne peux pas vous expliquer, mais c'est comme ça. Contrairement à ce que l'on pense, la société actuelle individualise davantage les familles que jadis. Et chacun vit chez soi, et il y a un cloisonnement qui se fait de plus en plus, et en ce sens, le rugby qui permet la venue au sein de clubs et d'équipes d'individus disparates au point de vue social, au point de vue culturel, est un élément très très favorable. Figurez-vous que dans la région, nous avons des gens d'Afrique du Nord qui jouent au rugby. Nous avons Mohamed, Ali, Kasser. Ils sont partie intégrante de la communauté, ils ne seront plus d'Afrique du Nord, ils sont de Mazamé maintenant, vous comprenez. Et ils commencent à avoir un langage commun avec des garçons issus des quartiers de la ville qui au départ ont une façon de vivre, une façon de penser tout à fait différente. Et en ce sens, l'épreuve physique où on souffre ensemble, où on reçoit des coups ensemble, où on se défend l'un l'autre, est importante, et c'est en sens que, pour ma part, je considère que le rugby est supérieur aux autres, parce que il y a c'est un sport de combat, et il faut parfois se serrer les coudes, et alors, quand Jean-Pierre se serre les coudes avec Mohamed, vous comprenez que c'est un apport important par la suite, vous comprenez qu'il y a eu deux ou trois matchs difficiles, où il y a eu des coups durs, c'est important que Jean-Pierre et Mohamed se soient trouvés côte à côte, et ils ont 14 ans, 15 ans, bon, eh bien, à 22 ans, ce sera oublié, mais il restera un fil ténu, quelque chose d'inappréciable qui fait que lorsqu'ils se rencontreront, bon, ils se rencontreront avec un sourire, quoi, ils se rencontreront, ils auront le même langage, ils se connaissent déjà, si vous voulez.

0: rugby d'Arthur Wenger, qui lui aussi venait du Havre, comme Pierre McCorland. On nous reproche, une question d'un auditeur, d'être trop intellectuel depuis le début de cette émission et de ne pas entrer dans le vif du sujet. Bah, je pense qu'avec Lucien Mias, déjà vous avez été satisfait, et rassurez-vous, nous allons y arriver au vif du sujet. Mais auparavant, Henri Garcia voulait vous répondre à deux questions de nos auditeurs.
1: Oui, une question de M. Moraro de Paris. Pourquoi élargit-on le nombre de spectateurs de rugby à beaucoup de gens qui n'y connaissaient rien? Eh bien, tout simplement parce que le rugby est passé du domaine régional à l'ère de la télévision et que les spectateurs sont venus en masse. Il ne faut pas oublier qu'en 15 ans, le rugby a doublé le nombre de ses pratiquants. Donc, il faut attendre, je pense, pour que les spectateurs vraiment soient issus du rugby, qu'ils y connaissent quelque chose, que les spectateurs soient sortis de cette masse de jeunes actuellement élevés dans les écoles de rugby. Il faudra un certain temps. Aussi, peut-on parler de la promotion sociale du rugby? Oui, bien sûr, le rugby veut rester amateur, c'est certain, il en a besoin, mais il est évident que la promotion sociale fait partie également de toute la promotion de la vie. Lucien Mias a été un exemple de la promotion sociale, et je pense qu'il faut attendre que les clubs de rugby aident les jeunes gens à sortir dans la vie, à avoir une situation. C'est d'ailleurs le vœu de beaucoup de joueurs de rugby à l'heure actuelle, sans pour cela dénaturer l'esprit du jeu.
2: Oui, alors également Monsieur De Butler de Paris qui regrette que le début de l'émission soit trop intellectuel et pas assez vivant à l'image du rugby lui-même. Et puis une question très précise de Monsieur Coquerel de Paris. Pensez-vous que le rugby actuel pratiqué dans le monde ressemble à celui dont vous parlez et que dans son contexte défensif et dur, il pourra continuer à vivre? Et puis alors, beaucoup, beaucoup, énormément de questions sur le sélectionneur Guy Basquet. Alors à cela, je répondrai que nous sommes ici pour essayer d'élever le débat et non pas de le rabaisser. Mais, et en plus de ça, il n'est pas question, comme dit Brassens, d'aller mourir pour des idées. Il n'en est pas moins vrai que le rugby à l'heure actuelle est un virage dramatique, c'est un peu la rançon de son progrès, et que là, on peut rejoindre un petit peu Jean Cocteau qui disait que la France tuait tous ses poètes, et pourquoi pas donc ces trois quarts centres. Alors je crois que maintenant, quand même, l'émission va devenir plus vivante et que ça va même saigner beaucoup avec une gerbe d'opinions de champions que vous avez beaucoup aimés.
0: Alors donc, sur les problèmes du rugby actuel et surtout du rugby tel qu'il se pratique en France, voici d'abord l'opinion d'André Brouha, ex-trois quarts centre du Stade toulousain et aussi ex-président du Stade toulousain.
3: Je pense que les garçons qui jouent au rugby actuellement ne s'amusent pas tellement. Et si eux ne s'amusent pas, les spectateurs ne s'amusent pas davantage. Et les dirigeants qui sont responsables de cet état de fait, à mon avis, encourent une responsabilité. La responsabilité est la suivante. Premièrement, ils ne se rendent pas compte que l'appât du gain, l'appât du résultat simple, tue l'idée du jeu, que la technique tue l'imagination, et que cette imagination n'existant plus, il tue l'idée du plaisir pour les garçons intelligents qui ont envie de s'amuser. Ça, je crois que c'est très grave, parce que on a vu des équipes de rugby, la définition de Giraudoux explique très bien comment on peut faire une équipe de rugby. Le paradoxe est celui-ci. Le ballon est ovale. Ça veut dire que celui qui a pensé au rugby et ceux qui ont continué à penser avec lui ont l'idée que ce ballon jeté en l'air peut rebondir n'importe comment. Ceci veut dire qu'on accepte que, comme à la belote, comme dans un jeu n'importe lequel, on peut avoir un carré de femme, un 100 à la belote par exemple, et que donc, à cause de ça, on peut gagner une partie. Bon, ça sous-implique que le résultat importe peu. Qu'est-ce qu'on fait maintenant? On invente des écoles de rugby. C'est bien. Parce que les garçons

0: aimeront le rugby. Et c'est sûr que la Fédération française de rugby fait un très bon travail. Il n'y a qu'à voir le nombre de clubs et le nombre de garçons dans ce sens pour être d'accord. Mais je pose une autre question. Elle est ce qu'elle est, comme une pierre jetée dans une mare. Pourquoi tous les sélectionneurs, tous les dirigeants, tous les entraîneurs sont-ils des gens qui s'occupent des lignes d'avant? Tout se passe au niveau des 8 avant, d'un demi de mêlée et d'un demi d'ouverture. On joue des mots que je ne comprends plus, qui s'appellent le contre, qui s'appellent le pressing. Et on gagne, c'est bien, mais on gagne quoi? Parce que dans 5 ans, tout le monde aura oublié ce qu'on a gagné ou ce qu'on a perdu.
1: Jean Fabre, ex-troisième ligne du stade toulousain et aussi ex-capitaine du 15 de France.
2: Le résultat est devenu tellement important maintenant, c'est ça qui est grave, que les gens n'osent plus attaquer, les joueurs font un résultat, il y a des matchs insipides. Je me rappelle avoir vu un match, on m'avait demandé d'aller au vestiaire à la fin du match, et les dirigeants du club qui recevaient avaient chaudement félicité l'équipe parce qu'elle avait gagné, mais c'était un match absolument insupportable, insipide. C'était un match, il me semble, que les joueurs auraient dû avoir honte d'avoir gagné ce match. Ils l'ont gagné d'une façon qui n'était absolument pas une bonne façon. Et donc, je crois qu'actuellement, le résultat devient une chose absolument trop importante par rapport à ce que doit être le rugby. Le rugby, c'est une façon de se comporter, c'est une façon de jouer. Je crois que les dirigeants ont un rôle important à faire. Et pour en revenir, si vous voulez, sur le plan de ce que je pense sur le rugby actuel, je crois que justement, si je gamberge, c'est dans le sens de... J'aimerais que le rugby fasse un peu abstraction de l'aspect technique, peut-être, à certains moments, de l'aspect... Je crois qu'il faut s'abstraindre à appliquer des règles simples, des techniques très simples, et puis après faire confiance à l'enthousiasme et à la foi des gens.
1: Jean Gachastin, ex-demi d'ouverture du 15 de France, capitaine de Bagnères de Bigorre.
3: Nous prenons le problème à l'envers, on veut attaquer sans savoir faire des passes. Alors bien sûr, il y a des catastrophes, on lâche des ballons qui sont lancés dans le dos des partenaires, et puis il y a l'entraîneur qui dit « mais il ne faut pas attaquer, vous voyez, on perd des matchs ». L'entraîneur, les dirigeants également disent « vous voyez, nous ne pouvons pas attaquer, on n'est pas fort », mais on ne les fait pas travailler pour autant. On préfère leur faire faire 4 fois 100 mètres ou 10 fois 200 mètres. Et ils sont toujours au même point. Et personnellement, j'ai constaté depuis plusieurs années que la moyenne des avants français est en hausse. C'est-à-dire qu'elle représente un 15 sur 20. Là, il faut dire que les avants français en général ont fait d'énormes progrès. Ils sont devenus vraiment mobiles, ils sont devenus adroits, ils sont devenus des attaquants d'avant. Mais tout cela est venu du fait qu'il y a eu beaucoup de colloques, de réunions entre entraîneurs, et tout le monde s'est penché sur le problème des avants. Et j'ai vu, à titre observateur, certains entraîneurs, de 15 garçons ou de 20 garçons, c'est-à-dire d'une équipe, qui prennent les avants, qui leur disent « Messieurs, bon, ceci, maintenant on va faire ceci, on a fait des, comme à Béziers, on a installé des pneus, on les a fait passer entre ces pneus pour avoir une certaine technique, tout ça c'est valable, c'est bon. » Mais pas dans ce temps. Moi je suis attaquant, j'ai ce problème qui m'intéresse, mais pendant ce temps, l'entraîneur a dit aux trois quarts. Bon, alors vous mettez dans un coin, vous jouez à toucher, vous faites quelques passes dans un coin et puis ensuite on vous appelle. Hein, quand nous autres, les avants, nous aurons terminé de faire le joug, de faire notre technique, bon, vous viendrez avec nous. Hein.
1: Et enfin, les frères Pratt, Jean, Monsieur Rugby, et Maurice Pratt, son frère, là, c'est le rugby d'attaque.
4: C'est inadmissible d'entendre les propos qui sont tenus au sujet du rugby en ce moment. C'est pas possible, ça ne paie pas. L'attaque ne paie pas. Qu'est-ce que c'est ça, l'attaque ne paie pas? Qu'est-ce que ça veut dire, ça? C'est des arguments invoqués par qui, ça? C'est sûrement par des gens qui ne se sont jamais amusés avec un ballon. Ça, il n'y a pas de problème.
5: Ce n'est pas écœurant, c'est rigolo. Moi, parce que moi, je vous assure, je ne croyais pas que je sois écœuré en vous disant ce truc-là, mais en fait, ça m'a fait rire. Alors, actuellement, maintenant, on arrive à des mots. On parle de pressing. On parle d'attaque à plat. Je ne sais pas ce que ça veut dire, ça, par exemple. Le pressing, je pense que ça veut dire aller prendre l'adversaire avec le ballon, ainsi de suite. Moi, voyons, il y a 30 ans, j'entendais parler de la furia catalane. Mais qu'est-ce que c'était? Du pressing. Maintenant, ils ont oublié les Catalans. Ils foutent du pressing. Pourquoi? Parce que les nouveaux entraîneurs ont découvert le mot. Ben, me faites pas rire. Ils ont changé un mot par l'autre, vous voyez, d'une évolution.
4: C'est l'avantage des colloques, là, des stages d'éducateurs.
6: Des séminaires.
4: C'est des mots nouveaux qui sortent de là. Mais du beau jeu, ça m'étonnerait qu'il en sorte de là-dedans, hein, parce que les mecs qui s'y retrouvent,
5: ils se persuadent, ils se persuadent entre eux qu'on est plus capable de faire quelque chose. Ce n'est pas vrai. On a toujours la possibilité de faire quelque chose. La preuve, on vient de vous le dire, en fonction des règles qu'ils ont mises sur pied, ils ont tout fait pour faciliter l'attaque. La preuve, hauteur, le troisième ligne, la défense à 10 mètres, ainsi de suite. Tout a été possible, tout a été fait ou mis en œuvre pour faciliter cela. Et on vous dit, malgré cela, il n'est plus possible d'attaquer. Alors non, c'est pas vrai. Je ne pense pas que les gens veuillent attaquer, parce que justement, on en arrive à ça. C'est que c'est difficile. Il est difficile d'apprendre à passer et à prendre un ballon. Il est difficile de faire du collectif, parce que cela sous-entend que l'on doit faire plusieurs passes. C'est plus facile de couver le ballon comme une poule. Hein, vous savez, ils se le couvent, ils le font éclore et ils le caguent.
4: C'est-à-dire les gens qui s'occupent de ces équipes-là, sont incapables de montrer quelque chose. Sont incapables. La plupart de ces directeurs sportifs d'équipe en ce moment sont incapables d'enseigner ce jeu-là. Ils l'ont jamais fait. Ils n'ont pas les qualités pour. On les connaît quand même.
5: Parce que je pense que l'on peut jouer encore, c'est pareil, la preuve, puisque sur le plan international, on en voit encore. Alors qu'en France, qui ne sait pas de nous montrer.
4: L'autre jour, je ne l'ai pas entendu parce que je m'en fous, mais on vient me dire, tiens, une sommité du rugby français a déclaré à la télévision que envoyer la balle à elle, ça ne paie plus, parce que c'est le jeu a tellement évolué. J'ai dit, mais il ne risque pas de l'y envoyer avec ce qu'il met en équipe de France. Ce qui serait capable de l'y envoyer la balle à elle, il laisse chez eux. Alors, c'est pas possible. Les rares qui existent encore. Il y en aura plus bientôt qui se cassent pas la tête, alors on ne pourra rien leur reprocher. Hein.
5: Non, je pense que les partisans du nouveau rugby, là, de ce rugby de coups de pied, sont persuadés que nous, quand on faisait voler la balle, c'était pour la galerie. Vous comprenez? Ils étaient persuadés que ça ne valait pas le coup d'envoyer le ballon à l'aile avec ce recentrage de l'ailier qui ne payait jamais. Je dis, mais si, ça va payer. Là, on a démontré, nous, que ça avait payé. Pourquoi est-ce que ça ne paye plus? Pourquoi? Parce qu'il y a 30 ans que je jouais comme ça. Me faites pas. Parce qu'ils vont plus vite actuellement, derrière. Ils sont plus costauds qu'avant. Ils sont plus intelligents. Là. Ou alors, on était vraiment cons. Là.

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1: C'était Pierre Perret, vive le 15. Nous prions d'excuser d'ailleurs un tout petit incident technique. Eh bien, je crois qu'avec Jean Prat, avec Jean et Maurice Prat, avec Jean Gachassin, avec André Brouha, avec Jean Fabre, nous sommes vraiment au cœur du problème, enfin, de celui qui préoccupe beaucoup d'amateurs de rugby actuellement, c'est-à-dire, qu'est-ce que devient le rugby? Est-ce que la technique ne tue pas l'imagination? Que font les éducateurs et les entraîneurs? Enfin, le problème est soulevé, Denis Lalanne.
2: Oui, en tout cas, je pense que là, on ne pourra plus nous reprocher d'avoir fait de cette émission quelque chose de trop cérébral, parce que Jean Prat, en tout cas, a su le dire avec l'accent qu'il avait quand il était ce terrible capitaine.
1: Son langage dru comme celui de Pierre Perret.
2: Oui, par exemple, cet accent qu'il avait à Dublin en 1955, à 5 minutes du match, pour dire à ses avants exténués, ils vous ont emmerdé pendant 100 ans, vous allez bien les tenir encore 5 minutes. C'est un langage de grand chef, et non pas un langage d'académicien, ça.
1: Mais est-ce qu'il n'y a pas d'autres questions maintenant à répondre à nos auditeurs pour...
2: Eh bien, les questions, c'est toujours les mêmes, hélas. C'est tout... Mais je pense que, quand même, tous ces champions viennent d'y répondre. Je crois que c'est une angoisse générale, cette angoisse de tous ceux qui ont aimé un certain rugby. Est-ce que ce rugby-là va survivre au progrès et... Seul l'avenir nous le dira.
1: Henri Garcia.
3: Oui, on nous pose aussi la question, pourquoi Trio et Mazo ne vont pas en Argentine? Eh bien, parce qu'on les juge trop vieux, bien qu'ils n'aient pas 30 ans. Et je pourrais dire qu'à ce compte-là, jamais Mimoun n'aurait été champion olympique à Melbourne et que Poulidor aurait déjà descendu par la pédale depuis 10 ans.
1: Oui, d'autre part, est-ce que ce phénomène actuel ne touche pas également le rugby britannique? C'est-à-dire, est-ce que lui aussi, le rugby britannique, n'est pas en train de tomber dans les travers de la technique, du coaching, etc.?
2: Oui, et puis également une certaine déperdition des mœurs, parce qu'on commence à entendre le public gallois, irlandais et même écossais siffler l'arbitre et avoir beaucoup moins de respect que par le passé pour l'adversaire. Ça, c'est peut-être le plus grave de tout, parce que quand même, l'âme véritable du rugby, eh bien, on la retrouve surtout dans ses mots, dans ses chansons, dans sa chaleur et dans son humour, beaucoup plus que dans ses colères.
1: Oui, parce que nous avons intitulé justement cette émission Rugby Fête de l'Occident, et on se demande un petit peu en ce moment si la fête n'est pas en train de se terminer, bien que le rugby devienne une véritable passion et suscite un engouement extraordinaire de la part justement d'un très vaste public qui ne connaît peut-être pas encore assez bien le rugby, n'est-ce pas Henri Garcia?
3: Oui, bien sûr, nous sommes actuellement à l'ère de la télévision. La télévision a popularisé le rugby d'une façon considérable et les Britanniques même s'en inquiètent de cette popularisation trop vaste, à tel point qu'ils viennent de faire des études depuis 2 ans sur le problème du rugby et qu'ils s'y penchent très sérieusement. D'ailleurs, le calendrier actuel du tournoi des 5 nations a été concentré en 5 samedis pour empêcher justement que les clubs anglais eux-mêmes ne se voient complètement privés des joueurs qui seraient uniquement assis devant leur poste de télévision. Les Anglais s'en inquiètent beaucoup de cette extension du rugby. Ils essayent d'y mettre un frein. Le rugby est resté jusqu'à présent un peu ce qu'il était au siècle dernier. Maintenant, évidemment, il prend des allures un peu trop commerciales par moment.
2: Il ne faudrait pas que

0: Donc, ces pages de Richard Burton, lues par Jean-Pierre Marielle.
1: À la fin de la partie, ma tête avait la profonde rougeur du soleil déclinant et à peu près la même forme. Cette thérapeutique locale eut quelques conséquences le lundi suivant. Au théâtre de Waterloo Road, mon prince du Danemark ressemblait davantage à un Suédois, avec ma tête constamment penchée d'un côté et mon bras droit agité par des soubresauts spasmodiques. Je suppose que pour les véritables spécialistes d'Hamlet, ce fut une véritable trahison, mais elle n'était vraiment pas intentionnelle. Ce fut effectivement un Hamlet affligeant, mélancolique au possible. J'essayais bien, vers la fin du match, de passer à l'aile des trois quarts, mais mon capitaine à ce moment-là était dans le même état d'esprit que nos adversaires et voulait absolument remporter la victoire. Il ne parut pas m'entendre. Dans ce genre de match, l'ailier, je le savais, n'avait jamais la balle, sinon pour effectuer les remises en jeu. Le reste du temps, il était un spectateur privilégié et c'était précisément ce que je voulais être. Mais je dus continuer de me traîner avec les avants. Je rejoignis les autres dans la baignoire commune, située dans une hutte près des vestiaires. J'avais l'impression d'être tombé dans un concasseur. Et pourtant, je ne ressentais alors qu'une infime partie des souffrances d'agonie qui allaient m'obliger à me calfeutrer pendant plusieurs jours. Je bus plus que de raison au bar du club, chantai avec les autres, et il me sembla que mes adversaires étaient étrangement timides et réservés jusqu'à ce que la bière ait fait son effet. Et personne ne fit allusion à ma performance sur le terrain. Je ne connus qu'un moment d'angoisse lorsqu'un membre de l'équipe adverse, renfrogné et taciturne, me demanda avec un sourire choquant qui crevassait le tas charbonneux de son visage comme un véritable tremblement de terre « Tu sors avec nous, garçon ?» Car il y avait une autre beauté avec lui. « Où ça ?» demandai-je. « Qu'est-ce que ça peut te foutre ?» répondit-il. « Ça ira bien pour toi, viens avec nous. »« D'accord. » Nous sortîmes dans la froide et cruelle nuit de février pour aller vers les urinoirs, tout noirs, avec un grand trou pour l'évacuation et complètement à ciel ouvert. Nous restâmes côte à côte en silence. Ils commencèrent de faire ce pourquoi nous étions là et je les imitai, les nombreuses bières que nous avions ingurgitées nous facilitant bougrement les choses. Je m'attendais à un possible compliment sur mon match de l'après-midi. Après tout, j'avais fait une ou deux bonnes choses, même si c'était par accident. J'attendis donc, mais je n'entendis rien, sinon le bruit du vent et de l'eau. J'attendis, puis les suivis silencieusement vers le bar. Finalement, je demandai, « Mais qu'est-ce que vous vouliez me dire ?»« Rien, » répondit l'orateur. « Bon, alors pourquoi m'avez-vous demandé de vous accompagner dehors ?»« Ben, » dit l'orateur, « ben, on est frangin et on voulait dire à notre vieille qu'on avait... » Il hésita. Après tout, je parlais un anglais choisi, même si je parlais gallois, langue que mes adversaires se refusèrent curieusement à employer avec moi. « Ben, on voulait seulement dire à la mère qu'on avait pissé avec Richard Burton, » termina-t-il.
2: « Eh bien, c'est fait, »
1: répliquai-je. Je regagnai Londres le lendemain au volant de ma Jaguar Mark 8 et, tout en conduisant très vite, je rangeai dans le dernier tiroir de mon subconscient mes innombrables blessures, mon sang généreux et répandu, ma fierté mutilée, et je me sentis plus vieux que jamais. Mais mon armoire aux souvenirs n'est sans doute pas très bien fermée, et de temps en temps, des images, des matchs que j'ai joués dans ma vie viennent peupler mes rêves et me réveillent bien souvent. Sacré roulement.

0: Et ces chœurs, ces chants, ces cris que nous entendons, après ce texte de Richard Burton, sont des cris enregistrés à Cardiff, comme ça, après un soir de match du rugby, du dernier match de rugby d'ailleurs, France-Galles, au moment où les Gallois et les Français fraternisaient ensemble dans les tavernes de Cardiff. Et on peut dire justement, Denis Lalanne, je crois que le rugby fait bon ménage avec l'humour.
1: Oui, en effet, voilà une question là, d'un auditeur, M. Ferret de Saône-et-Loire, qui nous dit « On a parlé au début de l'émission de religion pour le rugby, et si l'on en croit Freud, la religion est une névrose collective. Peut-on considérer le rugby comme une névrose collective ?» Allons donc, n'allons pas si loin. Le rugby, gardons-le tel qu'il est, gardons-le surtout avec son humour, car je pense que c'est sa qualité essentielle, et l'humour au sens où l'entend Romain Gary, c'est-à-dire cette déclaration de supériorité de l'homme sur ce qui lui arrive. Autrement dit, dans le cas du rugby, ayons de l'humour en cas de défaite, quoi. Et alors l'humour, évidemment, il nous faudrait une émission entière pour parler de l'humour dans le rugby. Moi, par exemple, même sans humour, j'aime beaucoup simplement ces mots. Par exemple, celui de Benazet, le Toulousain, s'adressant à ses petits cadets du Stade Toulousain et leur disant tout simplement « Le rugby, mon petit, c'est comme un enterrement. Le ballon, c'est le corps. Et toi, tu marches devant avec la famille, pas derrière avec les amis. » Je trouve ça sublime.
0: Il y a aussi ce mot du docteur Rocheteau, aussi, je crois.
1: Ah oui, oui,
0: ça parlait de Lucien Mias.
1: Ouais, c'est une survivance de la soule et de la lutte de la casquette et du chapeau melon. C'était du temps où le docteur Rocheteau jouait en deuxième ligne du stade Auxesse-Tarbé avec un robuste agriculteur qui s'appelait Dufaux. Et chaque fois que le docteur était à terre, l'agriculteur, au lieu de lui porter secours, de toute sa hauteur lui disait « Alors, docteur, on broute
0: ?» Oui, on n'aurait pas fini de raconter ces histoires de rugby et d'humour. Il y en a une que nous racontait récemment Peter Robbins. Et Peter Robbins, lorsqu'il jouait à Coventry, un jour, il a joué trois quarts centre. Et alors, il y avait un spectateur qui lui prodiguait ses conseils tout au long du match. Et Peter Robbins entendait très clairement ce spectateur. Et alors, au début du match, le spectateur disait... Robbins, tapez en touche, Robbins, au pied, Robbins. Pendant la deuxième mi-temps, Robbins, non, pas au pied, à la main, Robbins, passez, jouez à la main, Robbins, passez à votre ailier, passez à Jackson. Et puis alors, à un moment donné, alors Robbins perce, fait une percée splendide, arrive près de l'embut adverse et puis se trouve aux prises avec un certain nombre de joueurs adverses. Et alors la voix, à ce moment-là, crie, faites ce que vous voulez, Robbins.
1: et c'est pour ça que le rugby n'est jamais fini et que...
0: C'est la troisième mi-temps
1: dont
0: je n'aurais pas parlé aujourd'hui.
1: Et, oui, et c'est ce jeu dont Kléber Hédin se dit qu'il laisse à tous ceux qui l'ont pratiqué quelque chose de doré.
0: Et oui, et c'est aussi le jeu que l'on pratique aussi de 8 à 80 ans. Et justement, il faudrait parler pour terminer d'une figure que nous connaissons bien, que vous connaissez bien, Denis Lalanne, qui est celle d'un homme qui a été un très grand joueur de rugby. Je crois que Pierre McCorland a prononcé son nom tout à l'heure. C'est Adolphe Jauregui.
1: Oui, Adolphe Jauregui.
0: Qui est à la fois un humoriste et un poète. Et qui a écrit, je crois, un livre qui s'appelle « Qui veut jouer avec moi ?» Et ça, j'ai l'impression qu'il y a peu de personnes qui le savent. Dites-nous deux mots, Denis Lalanne, sur Adolphe Jauregui.
1: Adolphe Jauregui est un monsieur qui a justement beaucoup d'humour. Et je crois que nous y serions sensibles même s'il avait couru moins vite.
0: Eh bien, nous allons entendre, pour terminer cette émission, dit par Michel Croton, un très joli texte, d'ailleurs un peu nostalgique, d'Adolphe Jauregui.

La vie ne m'a pas épargné. J'ai dû subir des deuils cruels. Mon père, ma mère, mes deux frères sont morts. Le cher Ostaba de mon enfance est devenu un cimetière. La guerre m'a pris des amis. Mais je me promène parmi des ombres bien-aimées comme la plupart des hommes de mon âge. J'ai retrouvé il y a quelques jours dans le grenier de ma maison du Pays Basque, parmi des jouets d'autrefois, le ballon, qui ressemblait à un gros champignon noir, quand mon frère m'en fit cadeau le jour de la mort du vieux Gascoigne. Mes yeux se sont mouillés en contemplant ce pauvre ami, abîmé par les rats, le temps et la poussière. J'avoue que je l'ai embrassé. Et je sais qu'il est puéril d'embrasser du cuir et du caoutchouc malpropre. Je sais qu'il est ridicule de sacrifier, comme je l'ai fait, beaucoup de temps à un jeu que les hommes graves trouvent enfantin et brutal. Mais les occupations des hommes graves sont aussi vaines si elles ne sont pas toujours inoffensives. Chaque âge a ses plaisirs décevants et l'homme vertueux et sage n'est occupé que de mensonges émouvants et de chimères amusantes. Petit livre de ma jeunesse. Avant de te dire adieu, je me recueille et je songe à l'un de mes amis, les plus chers, mort à 20 ans. C'était un poète et il adorait le rugby. Le plus fantaisiste, le plus amusant des copains, vif comme la poudre, capricieux, jovial, et la larme à l'œil pour un rien. Comme un ivrogne. Un vrai poète, 100%. J'accourus à son chevet. Pleurésie double, grosse fièvre, délire. Le médecin me prit à part et murmura « Il n'y a plus d'espoir. » L'instant d'après, Jacques me reconnut. « Avez-vous gagné dimanche ?»« Oui, répondis-je en riant de mon mieux. » « Raconte un peu, » demanda-t-il. Et il me prit la main. Il pouvait à peine parler. J'imaginais une partie formidable, avec des exploits du tonnerre volant, des gasconnades, des galéjades. Toute la lyre. Et mon ami ne vit pas venir la grande nuit, car il souriait à mes mensonges et il s'en alla doucement, dans un rêve heureux de rugby.

0: Eh bien voilà le rugby, mon cher Jean, mon cher Henri. Nous ne sommes pas prêts d'en faire le tour, bien entendu, mais puisqu'il faut maintenant se dire au revoir, je vous propose de le faire à la manière dont se termine une tournée aux Antipodes en Nouvelle-Zélande, quand tout le public debout chante ce merveilleux farewell song des Maoris que tu connais bien, Henri. Now is the hour. Maintenant, c'est l'heure.
1: Oui, maintenant, c'est l'heure. Et juste avant de nous séparer, Henri
2: oui,
1: Garcia, une dernière question.
2: Nous demande, M. David de Sablé dans la Sarthe, si le Parc des Princes deviendra un jour l'Arms Park. Eh bien, c'est évidemment le souhait que nous exprimons tous, c'est qu'à Paris, il y ait un stade qui soit en même temps le cœur d'une ville et le cœur du rugby.
1: Il nous reste à remercier maintenant les techniciens de la station régionale de Toulouse et ceux de la BBC à Cardiff qui nous ont permis d'enregistrer certains éléments de cette émission. Cette émission qui a été réalisée avec la collaboration technique de Bernard Galli et de Claude Massé, assistante de production Rose-Marie Courcel, et qui s'est déroulée en compagnie de Henri Garcia, l'auteur de la fabuleuse histoire du rugby, et de Denis Lalanne, l'auteur du grand combat du 15 de France. À bientôt peut-être pour un autre après-midi de rugby.

0: En 1980, pour clore une longue série des matinées du mois d'août sur l'Auvergne, Claude Hudelot s'intéressait à la langue dans la région de Clermont-Ferrand. Langue d'oc, mais aussi langue charnière avec la langue d'oïl, l'auvergnat était abordé dans cette émission bien au-delà de la spécificité des parlers locaux. Car une langue, c'est d'abord un rapport au monde, en l'occurrence, un rapport à un monde paysan, en grande partie disparu. Quel avenir donc pour cette langue, écartelée à cette époque entre son statut de patois au nord et les revendications de la cause occitane plus au sud? Pour en discuter, Claude Hudelot réunissait ce jour-là, à Clermont-Ferrand, quelques-uns des plus éminents spécialistes de l'Auvergnat, écrivains ou professeurs. Entre eux, une discussion parfois vive, rétrospectivement un bon indicateur de la charge émotionnelle de ces débats entre questions linguistiques au sens strict et enjeux identitaires. C'était le 29 août 1980.
1: Le dernier jour de ce mois en Auvergne, en direct du Jardin Lecoq à Clermont-Ferrand avec Claude Hudelot. Claude Hudelot.
2: Oui, bonjour Nicolas. Effectivement, sous un ciel magnifique, l'été est revenu.
1: Vous avez de la chance.
2: L'été est revenu non seulement au Jardin Lecoq, mais j'ai l'impression dans toute la basse Auvergne en tout cas, dont nous parlerons tout de suite avec Marcel Laurent qui est avec nous. Et nous parlerons aussi bien sûr de cette langue, c'est un thème qui nous a suivi tout au long de l'Auvergne et il fallait en parler pour finir. Et pour en parler, il fallait bien sûr inviter l'homme de la situation, c'est-à-dire Pierre Bonneau, et puis aussi André Homette qui écrit en auvergnat et Marie-France Gouguet qui elle pratique l'auvergnat dans des classes de lycée où elle l'enseigne. Alors pour ouvrir cette dernière émission, je vous propose d'écouter en direct Pierre Bonneau nous dire un poème en auvergnat. Pierre Bonneau.
3: L'Odzenralo, Uvergno, Bugno, Boban d'intrumietan, Katsapolus New d'Arzin, Davala Belfré de Hutin de Bisonero, Bugno Iso, Rebuffo, Bafuto, Paul Sarpillan, Fondian, Arbalan, pour Tapala Bouire de Hutin. Uvergno, Bugno, Babia, Petra, Ma cante de Villara.
2: Et je vais vous donner bien sûr la traduction parce que nous ne sommes pas auvergnats et nous ne pratiquons pas encore cette langue. Auvergnat, bougna, rustre, du pays du milieu, piétiné par les seigneurs d'argent, venu avec le froid du temps, du nord, bougnulisé, rabroué, bafoué, par les cuistres pédants, arrogants, porté par les poussières d'autant. Auvergnat, bougna, nigo, plouc. Mais quand te réveilleras-tu? J'ai l'impression que c'est sorti de vos tripes, ça, Pierre Bonneau.
4: Ah oui, tout à fait. C'est le résumé de beaucoup d'indignation.
2: Pourquoi cette indignation?
4: Parce que notre culture a été trop méprisée, parce qu'elle l'est encore largement, et par conséquent, parce que je ressentais cruellement qu'elle ne soit pas estimée à sa juste valeur, et il fallait que je dise quelque chose pour montrer cette indignation.
2: Je vais vous citer dans un article qui s'appelle « Pour une culture auvergnate », dans un texte et dans une revue qui s'appelle « Le Vent » que vous publiez avec d'autres, avec Pierre Mazzato qui était avec nous l'autre jour ici même. À propos de donc cette langue, vous dites « L'auvergnat a servi de moyen d'expression courant à l'écrasante majorité des habitants de l'Auvergne jusqu'à la fin du XIXe siècle. C'était hier. C'est en cette langue qu'ont aimé, pensé, souffert, bâti, ceux qui ont donné son visage, sa configuration à notre région. » Et nous avons le plaisir d'être avec vous et d'être aussi avec Marcel Laurent. Marcel Laurent qui, lui, a étudié très profondément, non pas peut-être toute l'Auvergne.
5: Ah non, certainement pas.
2: Mais votre Limagne.
5: Ce que j'appelle la Limagne du Nord-Est, c'est-à-dire d'Orion à Puyum, rendant Le Zoo, mon pays natal.
2: Et vous êtes vous-même fils de paysan.
5: Ah, je suis fils.

0: de paysans, pas de paysans en chambre, pas seulement les grands-parents paysans, mais mes parents aussi étaient paysans, et petits paysans, ce qui est important, c'est-à-dire entre 4 et 7 hectares.
1: Comment vivaient-ils ?
0: Eh bien, à l'époque, on vivait fort convenablement. Fort convenablement, bien sûr, sans faire d'excès, mais chez nous, il n'y avait pas de pauvreté, il y avait une aisance, une modeste aisance, et d'ailleurs, c'était le cas de la plupart des gens cultivant la terre. Les domaines étaient très rares dans cette région. Il faut aller dans l'Allier pour trouver de grands domaines.
1: Et ça tenait à quoi, cette aisance ?
0: Eh bien, cette aisance, ça tenait d'abord à ce que les gens n'avaient pas de désirs et de besoins excessifs, se contentaient de peu, et puis alors, surtout, il y avait une sorte d'équilibre moral, mental, et il n'y avait pas le désarroi des esprits qu'il y a aujourd'hui.
1: Il y avait la religion ?
0: Alors là, la religion, il ne faut pas exagérer. Mes parents, enfin les gens des pays dont je parle, c'est-à-dire de mon pays natal Vinzel et de Saint-Laure où j'habite en ce moment, les gens pratiquaient la religion, mais on ne peut pas dire qu'ils étaient dévots, bien sûr. C'était surtout une question de tradition. On allait à la messe, on allait se confesser une fois par an pour obéir, pour être fidèle à ce qu'ont fait les ancêtres. Mais c'était quand même une manière de maintenir une règle morale et un idéal.
1: Dans votre livre qui s'appelle « Paysans de Basse-Auvergne » au début du XXe siècle, il y a un chapitre, un sous-chapitre avec un titre, avec un point d'interrogation, c'est « Quelle religion ?»
0: Ah, ça, c'est bien délicat. J'ai essayé de donner mon opinion là-dessus. C'est une religion qui n'est pas fondée sur la théologie. Nos paysans n'ont jamais aimé les discussions théologiques, cela les dépassait. Mais pour eux, la religion restait, comment dire, une bouée de sauvetage, la consolation, et puis alors une sorte de repos dans le travail des champs. Et grâce aux fêtes, à ces magnifiques cérémonies d'avant Vatican II, qui étaient splendides et qui laissaient dans l'âme de ces pauvres paysans un peu de cette poésie dont ils étaient peut-être dépourvus, mais que l'Église, par sa splendeur, par la beauté aussi du langage de ses prédicateurs, leur versait quand même généreusement.
1: Le langage, c'était le français, malgré tout.
0: Ah non, notre pays, le pays dont je parle, je ne parle pas de l'Auvergne en général, je parle, je m'explique mieux, la Limagne riomoise et la Varenne. On appelle la Varenne la région entre Lezoux et Puy-Guillaume à peu près, qui se trouve entre l'Allier et la Dore. Alors là, bien sûr, à l'époque de mon enfance, c'est-à-dire dans les années 20, et même bien après, et même encore aujourd'hui, vous savez, la Varenne est restée beaucoup plus fidèle que la Limagne, proprement dite, à l'ancienne langue. On parlait dialecte, vous savez que je n'aime pas dire le mot patois, ce n'est pas le mot qui convient. Mais on peut dire aujourd'hui que les gens qui ont plus de 60, 65 ans ne l'emploient plus couramment.
1: Vous avez relevé des termes de pâtisserie.
0: Ah.
1: Mais aussi des injures, je crois.
0: J'ai relevé beaucoup de termes, parce que vous savez que j'ai fait, ça fait maintenant plus de 12 ans, une étude sur la morphologie, la phonétique de cette langue, dans ce milieu bien délimité, et puis alors j'ai un gros dossier de vocabulaire. Alors là, j'ai relevé les termes intéressant la pâtisserie, mais le petit ouvrage sur les mots d'injures a eu pas mal de succès.
1: Vous pourriez citer comme ça des injures au micro ?
0: Ah, oh, ça, je...
1: Ex abrupto.
0: Ça, je ne sais pas. Maintenant, c'est un peu loin.
2: Pagnon.
0: Daru, daru. Voilà, un daru. C'est une daru. Un daru, c'est un garçon qui est entêté, dont on ne peut rien tirer, dont la tête est en bois. Pagnotte, comme vous disiez, monsieur Bonneau, pagnotte, c'est plutôt le maladroit. Ça vient, c'est un mot qu'on trouve en italien, d'ailleurs.
1: Babia. C'est chez vous aussi ?
0: Ah non, c'est pas tout à fait chez nous, ça, c'est le pays braillot. Les babes, c'est les gens de Rion, c'est un peu à l'extérieur de mon domaine. Mais enfin, ce vocabulaire est très fourni, vous voyez, togne, vieille togne, c'est une vieille togne. C'est une vieille femme un peu qui ne voit pas bien clair et dont l'intelligence est un peu obscurcie.
1: Mais le français, il était en tout cas enseigné à l'école.
0: Ah oui. Alors là, il était enseigné à l'école. Alors là, je veux quand même réagir contre certaines choses qui ont été écrites par des amis que j'aime bien. Mais je n'ai jamais vu mes instituteurs, j'en ai eu trois,

0: et Dieu sait que je leur dois beaucoup, mais j'avais mis mes instituteurs à interdire à leurs élèves de parler le patois, à l'école bien sûr, mais les paysans eux-mêmes, ils n'envoyaient pas leurs enfants à l'école pour que leur enseigne le patois, ça aurait été grotesque, n'aurait pas été la peine ailleurs. Ce qui était magnifique, c'était le bilinguisme. Vous savez que le bilinguisme est toujours un facteur de développement intellectuel. Eh bien, il y avait ce bilinguisme. Moi, par exemple, qui vous parle, je suis né en 1912. Eh bien, j'ai été un des premiers dans la commune que l'on a, comme on disait, fait parler français. C'est-à-dire que mes parents, mes grands-parents, j'ai été élevé par mes grands-parents pendant les 14-18, me parlaient en français, plus ou moins. Mais autour de moi, tout instant, j'entendais le dialecte. Alors, comment voulez-vous que je ne le connaisse pas à fond ? Ce dialecte de ma région.
1: Vous êtes du sentiment de Marcel Laurent, Pierre Bonneau, à propos du bilinguisme ?
2: Oui, bien entendu. J'estime que c'est une très bonne solution, le bilinguisme. Nous n'avons pas, pour notre part, l'imbécilité d'être en faveur d'un monolinguisme auvergnat. Nous savons bien que le français a acquis sa place depuis extrêmement longtemps en Auvergne. Encore que, pendant très longtemps aussi, elle ait été des plus restreintes. Nous sommes loin de tout micronationalisme. Et nous considérons que ce qu'il faut organiser, c'est une coexistence chacune dans son domaine des deux cultures françaises et auvergnates.
1: Alors on reviendra bien sûr à ces propos tout à l'heure, mais je voulais continuer avec Marcel Laurent à évoquer avec vous cette Limagne du début du siècle, ce microcosme un peu hein, que vous décrivez, et que vous travaillez depuis très très longtemps. Et je pense à ce chapitre sur l'âme paysanne.
0: Oui. L'âme paysanne, elle est difficile à définir. D'abord, elle ne s'extériorise pas extrêmement. Et là, je crois, alors je reviens encore à la langue, je crois, et là je serai peut-être en désaccord avec M. Bonneau, notre langue est une langue essentiellement concrète. Et elle exprime aussi des sentiments. Mais elle n'est pas faite pour le jeu subtil des idées, pour l'acrobatie intellectuelle. Alors, vous me parlez de l'âme paysanne. Alors, disons... La charité, l'amour, oui, certes, il y a un sentiment de solidarité, mais vous savez, l'esprit auvergnat n'est pas tellement favorable à ces générosités excessives. Par exemple, parlons des bohémiens. Dans tous nos villages, il y avait les bohémiens qui s'installaient à proximité, qui venaient, on leur donnait un morceau de pain en général, mais enfin, on n'avait pas pour eux d'attendrissement particulier. Et il y avait les pauvres étaient rares aussi. On tombe trop souvent à ce sujet dans un misérabilisme. Dans les années 1910-1920, il n'y a pour ainsi dire pas de pauvres dans nos communes, communes autour de Maringues. Pauvres, entendons-nous, qui n'a rien à manger. S'il y en avait, il y en avait un à Vinzel et une vieille femme à Saint-Laure qui chaque dimanche faisait la tournée des maisons. L'un, c'était un vieux un peu béquilleux auquel nous donnions force bol de cidre, et l'autre, c'était une vieille femme auquel nous donnions ce qu'on appelle en notre dialecte, en notre langue, la gape. La gape, c'est le bas-beurre, je crois, c'est ce qui reste quand on a fait le beurre. Mais c'était des pauvres assez délimités.
1: Mais les pauvres étaient alors dans la montagne ?
0: Ah, alors là, vous parlez d'un domaine que je connais peu. Vous savez, je suis de la plaine, de tous côtés, je vois, j'ai vu les montagnes, bien sûr. Mais chez nous, la montagne, quand les gens parlaient, oh oui, montagneux, au lit de la montagne, oh, c'était déjà un étranger, c'est un événement quand une fille du pays épousait un homme de la montagne, ou l'inverse.
1: Dans cette recherche de l'âme paysanne, il y a un chapitre sur le conformisme.
0: Ah, alors là, oui. Alors là, vous savez, je ne veux pas présenter une image idyllique du monde que j'ai connu. Ce serait vraiment trahir mes ancêtres, mes chers grands-parents et mes parents. Oui, il fallait avant tout faire comme le monde. Ah, quand ma mère me faisait un reproche, elle me disait toujours, « Tu peux pas faire comme le monde. Le monde, c'est les gens, bien sûr. » Il y a un certain conformisme, c'est une sorte de règle de vie. Vous savez, je l'ai souvent confondu au conformisme qui régnait en Angleterre à l'époque victorienne, le fameux Kant. C'était très strict au point de vue moral. Que diraient mes grands-parents, que diraient nos ancêtres de nos villages s'ils voyaient aujourd'hui les choses dans le domaine de l'habillement, par exemple? Et ils en seraient véritablement confondus, scandalisés, et ils s'écrieraient, c'était un dicton qu'on employait chez nous, « sans pu le cramer ». Sans pull cramer, ça veut dire sans pull brûler. Mais le brûler, je crois que ça signifie les flammes de l'enfer. Il faudrait que l'enfer vienne pour balayer tout ça.
1: Mais malgré tout, il y avait une vie amoureuse dans ce temps-là.
0: Ah oui, alors là encore, j'en ai parlé. Mais attention, la vie amoureuse, elle ne s'étalait pas. On ne parlait jamais de sexualité, bien sûr. Et puis, nos paysans n'étalaient pas leurs sentiments. Voyez, le mot amour, c'est un signe, ça. Le mot amour n'est jamais employé au sens où nous l'employons aujourd'hui, au sens sentimental. Non. On dit « ils s'entendent bien, ils se conviennent bien » pour parler de fiancé ou de marié. Mais le mot « amour », et ça c'est une chose énorme, n'existe pas en tant que sens qu'il représente aujourd'hui dans la dans le romanesque, si vous voulez.
1: Pourtant, « amour » figure dans votre dictionnaire, Pierre Bonneau.
2: Dans la société traditionnelle, je sais bien, en particulier à Briffon, où est originaire ma famille, que les gens, pour dire ce que nous concevons comme l'amour, disaient « l'omicion ». Donc l'équivalent d'amitié. Mais je crois que nous avons nos besoins d'expression. Et par conséquent, il faut utiliser ce qui convient face à ces besoins. Les besoins changent, la mentalité évolue, et toute langue évolue avec. Il ne faut pas oublier tout de même qu'un nom de famille auvergnat répandu, c'est Amouroux, et que Amouroux, somme toute, vient de amour, et veut dire amoureux.
1: Oui. Marcel Laurent.
0: La langue d'oc, ça, c'est de la langue d'oc.
2: Ah non, non, mais ce nom existe en Auvergne.
1: Là, nous entrons déjà dans notre débat.
0: Je sais que ça existe en Auvergne.
1: Mais ce qui est remarquable quand même, vous parliez tout à l'heure de ces Auvergnats et vous disiez qu'il ne fallait pas les idéaliser. Ce qui est remarquable, c'est que vous finissez par la charité, Marcel Laurent.
0: Oui, mais une charité, comme je crois l'avoir dit, bien entendu, et assez retenue quand même. Non pas une charité à veau et à l'eau, mais une charité quand même bien entendue. Nous, vous savez, il y a le besoin de ne pas gaspiller. Alors il y a une expression, j'en viens toujours aux expressions, que l'on dit quand quelqu'un vous demande l'aumône. « Oh, on a bien assez à faire pour nous, sans faire pour les autres. » Ce qui est quand même la voie du bon sens.
1: Entre les paysans d'hier, vos parents, et ceux que vous côtoyez à Saint-Laure aujourd'hui.
0: Alors là, il y a un abîme. Si bien que ceux d'aujourd'hui, je ne les appelle plus les paysans, mais les néo-paysans. Je crois que dans la montagne, là, l'hiatus est moins profond. Mais dans notre Limagne, qui a été la plus vite industrialisée, eh bien, je crois, sauf quelques très vieilles femmes, mais qui sont quelques très vieux grands vieillards, il n'y a personne qui représente et qui ait le courage de représenter ce monde qui n'était pas dominé par la rentabilité. Aujourd'hui, qu'est-ce que c'est que notre monde paysan? Eh bien, c'est le monde de l'agriculture industrialisée.

0: Pierre Bonneau, peut-être.
1: Oui, Claude, oui. Avant que vous ne commenciez, j'ai plusieurs questions là, et je vous les livre et peut-être les traiterez-vous à leur moment venu.
0: Très bien.
1: Comme ça, vous saurez. D'abord, première question de M. Bola, le

0: L'eslave, dialecte de la langue d'oc, était parlé et provient du Velay. Et dans le Velay, on ne parle pas de patois, mais des dialectes de la langue d'oc, ainsi que dans toute l'Auvergne. Nos invités sont-ils d'accord? Alors ça, c'est première question. Deuxième question de M. Alain Favier. Pourrait-on éventuellement parler du rôle de la langue occitane en Auvergne et de ce que l'on peut éventuellement faire pour la conserver? Et puis, une question de M. Marcia, qui a entendu dire qu'il y aurait eu des apports de la langue bulgare, qu'il y aurait eu des Bulgares en Auvergne. Et est-ce qu'il n'y aurait pas peut-être quelques mots, par exemple, bougre, bulgare, tout ça, ce serait une proche. Donc, et puis aussi dans le langage des maquignons, il y aurait des expressions bulgares.
1: Bougre.
0: Bougre de bougre. Alors, ben, je vous livre cela. Et j'ai d'autres questions, mais que je vous les poserai plus tard.
1: Bon, alors je crois qu'effectivement, on répondra à ces questions, parce que je ne sais pas si sur le bulgare, Pierre Bonneau, vous avez des informations à nous donner.
2: J'ai vaguement regardé des bouquins de bulgare parfois, et ce qui frappe avant tout, c'est la différence avec l'auvergnat.
1: Bon, alors voilà une réponse. Je ne sais pas si c'est une réponse d'auvergnat.
2: Mais bougre est venu du français.
3: Oui,
2: c'est le mot français du Moyen-Âge qui correspondait à bulgare, c'est tout.
1: Bien, monsieur. Bien. Alors voici une monsieur. Petite question éclaircie. Je pense que nous parlerons tout à l'heure du Velay et des autres régions qui nous entourent ici en Auvergne. Mais on pourrait d'abord, bon, puisqu'il semble qu'il y ait une demande de la part de nos auditeurs, et c'est
0: oui,
1: tant
0: il
1: mieux.
0: Y a encore, Claude, je complète, il y a, je viens de trouver encore un autre feuillet. Portant une question posée par un auditeur, les limites de l'Auvergne présentées administrativement ne sont-elles pas plus étroites que celles des patois, entre guillemets, auvergnats? Je pense à l'Aveyron, dont une partie est vraiment auvergnate.
1: Bon, on va peut-être partir par là, Pierre Bonneau. Les limites de l'Auvergnat.
2: Ah oui, ça c'est intéressant, parce que le mot Auvergne recouvre pratiquement trois choses très différentes. La région Auvergne actuelle, avec ses quatre départements. La province d'Auvergne, qui comprend le Puy-de-Dôme, le Cantal tout entier et l'arrondissement de Brioude. Et le domaine linguistique de l'Auvergnat, qui lui est découpé d'une manière totalement différente, mais il en est toujours ainsi. C'est-à-dire que pratiquement il n'y a jamais une correspondance exacte entre les limites d'une province et les limites de la langue dialectale qui porte son nom. En ce qui concerne la langue auvergnate, ce que j'appelle la langue auvergnate en faisant appel avant tout à la cohérence de son évolution et de ses caractéristiques d'ensemble par-delà toutes les différences nombreuses qui existent à l'intérieur, ce domaine-là comprend le sud de l'Allier, c'est-à-dire une partie de l'ancien Bourbonnais, il comprend le Puy-de-Dôme et l'arrondissement de Brioude, certes, c'est-à-dire l'ancienne Basse-Auvergne, de l'ancienne Haute-Auvergne, il ne comprend que l'arrondissement de Mauriac et celui de Saint-Flour, parce que celui d'Aurillac est de dialecte guyennais, c'est tout autre chose. Et par contre, et voici que nous répondons à une des questions qui a été posée tout à l'heure, le Velay est une province, mais de dialecte auvergnat. Simplement, le Velay a une forme particulière de dialecte auvergnat, et le dialecte auvergnat, ou la langue auvergnate, si vous voulez suivre ma terminologie, va au-delà, jusque sur la montagne vivaroise.
1: Mais à propos d'Aurillac, qu'est-ce que ça veut dire que l'Aurillacois n'est pas en Auvergne? Alors nous sommes allés là-bas, vous savez.
2: Aurillac est en Auvergne. Les Aurillacois ont un vif sentiment d'appartenance à cette région. Cela veut dire tout simplement que le sentiment d'appartenance provinciale et historique l'emporte sur le sentiment linguistique. Mais du point de vue linguistique, il est absolument clair pour quiconque, il n'y a aucun doute là-dessus, que la région aurillacoise appartient à une autre zone linguistique régionale, à une autre langue dialectale qui est le guyennais, qui s'étend en gros sur le bassin de la Dordogne moyenne et inférieure.
1: Donc d'après vous, Pierre Bonneau, la langue auvergnate n'appartient à aucun système, ni au système d'oc, ni au système français?
2: Alors, on la classe parmi les langues d'oc, bien entendu, je dis bien les langues d'oc.
1: Oui. Hein.
2: Les, pas la. Parce que les différences sont telles qu'il est pratiquement absolument impossible à un Gascon ou à un Auvergnat d'avoir, chacun parlant dans son langage, une conversation suivie. Donc on la classe parmi les langues d'oc. Et ça n'est pas faux dans la mesure où justement les langues d'oc sont un aimable fourre-tout où il y a des choses extrêmement différentes, où il y a beaucoup plus de différences internes qu'entre les langues scandinaves ou les langues slaves par exemple. Mais d'un autre côté, au fur et à mesure que l'on va vers le nord, il y a des traits de plus en plus différents, notamment dans la Basse-Auvergne. Ces traits tout à fait différents, on les attribue ordinairement.

0: à l'influence de la langue d'Oyle, c'est-à-dire du français. Or, pour ma part, après de nombreuses études que je n'ai pas le temps de détailler ici, je suis parvenu à la conclusion que le français est arrivé en bourbonnais au cours du Moyen-Âge comme une sorte d'intrus remplaçant des dialectes que j'appelle médio-romans, c'est-à-dire des dialectes romans du milieu de la France, si vous voulez, qui avaient leurs particularités. Et dans la toponymie, dans les glossaires, etc., on peut retrouver toutes sortes de correspondances entre notre Auvergnat septentrional et des dialectes qui sont aujourd'hui francisés, mais dont quelques restes qui subsistent permettent de se faire une idée de ce qu'ils ont été avant la francisation, la zone médio-romane. Alors, l'Auvergnat est en quelque sorte une langue charnière. Une langue charnière entre les Languedoc méridionales, qui sont bien différentes des nôtres, la langue d'Oyle, bien entendu, car comme elle a été notre voisine depuis longtemps, elle a exercé une certaine influence, le franco-provençal à l'est, car tous nos parlers de l'est sont marqués de correspondances nombreuses, avec en particulier le franco-provençal forésien, et enfin avec tout un cimetière remarquable d'anciens dialectes qui ont disparu au cours de la francisation à travers la France médiane depuis la Franche-Comté, la Bourgogne jusqu'au Poitou et qui avaient, si l'histoire avait tourné autrement, les caractéristiques nécessaires pour être une autre langue. D'ailleurs, il y a aussi des correspondances avec des zones qui sont situées plus à l'est, comme par exemple les langues rhéto-romanes de Suisse, le Romanche des Grisons par exemple, ou bien alors les langues gallo-italiques de l'Italie du Nord. Et très souvent, nos érudits ou des simples gens qui ont eu l'occasion de parler avec des Piémontais, d'entendre parler des Piémontais, ont remarqué certaines correspondances qui ne font pas que le Piémontais est la même langue que la nôtre, bien entendu, mais qui existent et sont frappantes.
1: Alors là où maintenant on voit mieux la carte de l'Auvergnat, et je crois qu'on pourrait, esquisser les caractères généraux de cette langue, Pierre Bonneau.
0: Oui, alors bien entendu, il y a une grande diversité. Mais par-delà cette diversité, il y a un certain nombre de faits généraux. Et je crois que le plus frappant, c'est la faiblesse articulatoire de l'Auvergnat, c'est-à-dire il se parle d'une façon relâchée. L'Auvergnat, comme je dis toujours, est courageux pour travailler et fainéant pour parler. Et alors, il en résulte qu'il a peine à accumuler des consonnes, que lorsqu'il y a des diphtongues, il a tendance à les simplifier. Et puis alors, il a aussi une articulation sourde. Et ceci a eu de nombreuses conséquences. Par exemple, les consonnes de la fin des mots ont disparu. L'Auvergnat n'a pratiquement que des syllabes ouvertes. Le S du pluriel a donc disparu. Et comme il faut bien distinguer le singulier du pluriel, et il y a d'autres systèmes qui ont remplacé. Par exemple, un manté, un manteau, deux mantiaux, des manteaux. Alors, à ce moment-là, la différence se fait par le timbre de la voyelle finale. Et au singulier, yao au pluriel. Cette nécessité de discrimination, c'est-à-dire de différenciation entre les formes du mot, existe aussi pour la conjugaison. Les personnes de la conjugaison se distinguent par le timbre de la voyelle finale. Par exemple, pour le verbe chanter au présent, on dit dans les six personnes successives tsante, tsante, tsanto, tsantin, tsanté, tsanton, et vous percevez par conséquent que c'est la fin du mot qui distingue les personnes. Il n'y a pas de pronom personnel, à la différence du français. On n'utilise pas le pronom personnel, sauf lorsqu'on veut insister beaucoup.
1: Marie-France Gouguet, vous pratiquez cette langue dans les lycées où vous enseignez. Expliquez-nous d'abord dans quel cadre vous enseignez, et si ce que dit Pierre Bonneau à propos de cette langue passe bien chez vos élèves.
2: Oui, d'abord je ne suis pas professeur de lycée, mais je suis professeur de collège, et c'est à l'intérieur d'un collège, le collège de Montferrand précisément, qu'on a inauguré cette année un cours d'Auvergnat, de langue et civilisation auvergnate, au niveau des quatrièmes, qui sera prolongé en troisième pour l'année scolaire qui vient. Dire que cela passe très facilement, non, mais cela passe, oui. Parce qu'on explique aux enfants qui comprennent assez rapidement et qui sont capables de répéter, qui sont capables d'écrire sous la dictée, qui sont capables de chanter aussi, puisque vous pourrez peut-être entendre un enregistrement, et qui sont capables de jouer en Auvergnat, parce qu'à la fin de cette année scolaire-ci, nous avons fait chanter toute l'école et nous avons joué deux petites scénettes qui ont été bissées, qui ont été fort appréciées de tous les élèves.

0: Marcel Laurent, j'ai vu que vous preniez des notes pendant que Pierre Bonneau nous parlait de cette langue auvergnate qu'il défend avec tant de véhémence et tant de passion. Et je crois qu'il faut lui en savoir gré.
1: Tout le monde lui en sait gré. Et M. Bonneau est un savant. Je ne suis pas un savant en ce domaine-là. Je ne suis qu'un amateur.
0: Vous êtes un témoin aussi.
1: Je suis un témoin, c'est ça. Mais alors, moi, il le sait déjà, je n'admets pas sa notion de médio-romanie, parce que je constate que dans mon pays, qui va jusqu'aux limites du département de l'Allier, donc la Limagne nord, les limites nord de la Languedoc, eh bien, nous avons une Languedoc essentielle, à moins alors de vouloir jouer sur le mot « différence » et « ressemblance », parce qu'il y a bien des mots qui viennent de Languedoc. Mais le fond de la langue, c'est la phonétique, c'est la morphologie. À mon avis, enfin, je peux me tromper, je considérerai jusqu'à nouvel ordre que l'Auvergnat appartient à la Languedoc. Et puis d'ailleurs, l'Auvergnat, j'hésite un peu, moi, à parler de l'Auvergnat, parce qu'il y a tellement de différences. Et M. Bonneau est un grand militant, je le sais, et il a beaucoup de mérite, mais il milite pour la création et l'emploi d'une langue qui serait un Auvergnat synthétique, une sorte d'Auvergnat de base. Mais ça, nous, vrais paysans, nous le refusons, parce que cela consiste à sacrifier toute saveur réelle. Le conservatoire de notre langue, c'est le village.
0: Pierre Bonneau, alors, une réponse.
2: C'est parce que conservatoire pour peu de temps, d'abord. D'autre part, je n'ai jamais empêché personne d'écrire dans le parler de son village. Au contraire, ma revue Bisonnaire est pleine de textes de ce genre-là. Pour ma part, j'estime que l'Auvergnat est comme toute langue, et par conséquent, il doit évoluer. Et lorsqu'il a des besoins, il doit y faire face. C'est tout. Je ne prétends pas à la création d'une langue synthétique, je prétends faire face à des besoins littéraires, à des besoins de culture, qui me semblent être le seul moyen de sauver quelque chose de notre culture dans l'état de débâcle accéléré où se trouvent actuellement des parlés qui finalement ne sont devenus paysans qu'à une époque très tardive, parce que pendant longtemps, ils ont été ceux de tous les gens. Et par exemple, au XVIIe siècle, le très célèbre texte mystique de l'imitation de Jésus-Christ a été adapté en Auvergnat par quelqu'un qui ne s'est pas embarrassé de savoir si les mots qui étaient dedans étaient uniquement des mots paysans et qui les a traduits ou du moins adaptés.
0: Tout de suite, on parlait de votre action à vous tous ici en Auvergne. Alors, par quoi passe cette action et comment s'est-elle développée jusqu'à présent ? Tout de suite, Marcel Laurent faisait allusion à la notion d'oc et on retrouve le terme oc dans la désignation du cercle que vous animez.
2: Nous n'ions pas notre appartenance à la famille d'oc, pourvu que celle-ci ne soit pas une camisole où l'on veuille enfermer trop étroitement des caractéristiques dont beaucoup, je le répète fermement, lui échappent de façon indiscutable. Notre association est née en 1970, ça fait 10 ans maintenant. Et nous avons eu 3 étapes dans notre évolution. C'est-à-dire que dans une première étape, jusqu'en 1974, nous avons considéré que l'Auvergnat était par excellence le monument discret en péril, puisque personne ne s'occupait de sa disparition, de notre région. Et nous avons essayé de récupérer tout ce qui était possible, et nous continuons d'ailleurs, parce que ça c'est un travail qui ne se termine jamais. Il est certain que, par exemple, tous les mots paysans et autres que nous pouvons récupérer, nous les récupérons absolument partout où c'est possible, cela va de soi, les expressions, etc.
0: En collectant.
2: Oui, en collectant, bien sûr, et puis on s'en rappelle aussi à notre riche littérature, car elle existe depuis quand même 1550, ça fait un beau bail. Et toutes les sources possibles, elles sont multiples. Vous savez, des mots, j'en ai trouvé auprès de pompistes de village, auprès de bergers, beaucoup d'amis m'en ont fourni, c'est très varié. Mais nous avons aussi cherché à créer dès cette époque pour montrer que nous refusions la mort et qu'il y avait toujours des gens qui ressentaient le besoin réel, effectif de s'exprimer en Auvergnat. Nous avons maintenant, je crois, une pléiade d'écrivains d'une certaine valeur. Et après quoi, nous avons élargi notre action progressivement au domaine de la civilisation, où nous avons travaillé beaucoup avec le CRDP de Clermont. Et là, je ne veux pas rendre un hommage de circonstance au CRDP de Clermont.
0: Centre de recherche et documentation pédagogique pour nos auditeurs.
2: Ce que je dis est très profondément senti. Le CRDP est véritablement, du point de vue de la langue régionale, le centre culturel par excellence de Clermont. Et nous a aidés, en particulier grâce à la personnalité de son directeur, M. Coad, qui est un homme d'une ampleur de vue et d'une largeur d'esprit que l'on trouve très rarement. Alors là, nous avons fait beaucoup dans le domaine pédagogique et civilisation. Et puis pour finir, bien, nous avons débouché sur l'action régionale en pensant que, en particulier, notre pauvre Auvergne est menacée dans les plans technocratiques d'un certain alignement ou d'une certaine annexion par la grosse région Rhône-Alpes. Et qu'il faudrait bien que l'Auvergne subsiste pour ne pas devenir une banlieue verte pour Lyonnais, et qu'elle vive pour que justement le message de sa culture multiséculaire puisse continuer à se transmettre d'une façon ou d'une autre.
0: Alors on reprendra, si vous voulez bien, ces éléments tout au long de cette émission, mais j'en reviens au début. Je crois qu'au début, ce fut difficile. Vous parlez d'une sympathie indifférente.
2: C'est encore, vous savez. Oh, il ne faut pas croire que c'est facile. C'est difficile.
0: Pourquoi c'est difficile,
2: hein? Eh bien, parce que nous avons affaire d'abord à un complexe très fort qui étreint les gens. Beaucoup ne voient pas, qui connaissent cet héritage linguistique ou de civilisation, n'en voient pas véritablement l'intérêt. Ils ont une mentalité de complexer et d'humilier. D'autre part, parce que nous n'avons évidemment pas à notre disposition de grands moyens de diffusion, vous savez plus que tout autre, vous, homme de radio, combien la répétition multipliée est importante pour faire entrer des idées dans la mentalité du grand public. Et cela, nous ne l'avons pas. Tout ce que nous faisons se connaît pratiquement de bouche à oreille avec de très petits moyens. Nous avons également des moyens financiers qui sont absolument dérisoires. Par exemple, nos publications sont à Ronéo et nous tournons la Ronéo. Moi, il m'est arrivé de donner 120 à 130 000 tours de manivelle de Ronéo à main en une année, sur les 160 ou 180 000 qui ont pu se donner.
0: Quand vous expliquez ce manque de moyens, très sincèrement.
2: Oh. Vous savez, ça c'est une question qui est tout à fait embarrassante.
0: Vous êtes bénévole pratiquement, vous-même.
2: Ah, tout à fait, oui.
0: Ah, vous enseignez bénévolement.
2: Bénévole à tout point de vue. Ma mission au CRDP est bénévole aussi. Et nous sommes pratiquement tous bénévoles, au moins à un certain degré. Oui, ce manque de moyens, eh bien peut-être le fait culturel régional n'est pas imposé encore suffisamment. Peut-être y a-t-il une timidité générale à son égard. Il y aurait probablement aussi beaucoup d'autres choses à dire sur la culture, sa commercialisation et des choses comme ça. Mais alors, si on entre là-dedans, on n'en sort pas.
0: Mais je suppose que vous regrettez quand même que votre dictionnaire, justement, ne soit pas imprimé.
2: Ben oui, bien sûr. Bien sûr, seulement il existe tel qu'il est. Et j'ai reçu tellement de lettres tout à fait émouvantes de gens du peuple qui me montrent que ce dictionnaire leur est utile, qu'il les a aidés à se ressourcer, à s'identifier, etc., que finalement je me dis au diable l'imprimerie si on ne peut pas l'atteindre, et vive la Ronéo puisqu'on peut en disposer.
0: Vous dites que ce fut un combat très difficile pour deux raisons. La première, on vient de l'évoquer, c'est cette sympathie indifférente. L'autre, c'est parce que vous avez été à un moment du côté de l'occitanisme.
2: Oui, oui.
0: C'est ce que vous dites.
2: C'est vrai. J'avais été séduit au début par cette doctrine sommaire. Comme toutes les doctrines sommaires, elle est séduisante, vous savez. C'est-à-dire que quand il y a quelques idées à la fois grandioses et simples, eh bien, naturellement, vous êtes porté vers ces idées-là. Et puis, il faut dire aussi, je crois, l'occitanisme a une très grande habileté à faire sa propagande et à gagner des gens. Mais nous nous sommes aperçus que ça ne marchait pas du tout chez nous. Je me rappellerai bien d'un brave vieux qui, quand nous publions au début des brochures en écriture occitane, nous avait dit une fois, mais qu'est-ce que c'est ? Ça, c'est du portugais ? Il ne comprend rien. Alors,
0: pourtant, le portugais ici existe.
2: Hein, oui. Ah certes, oh là là, ah oui. Et il le parle avec moins de complexe que les gens qui savent l'auvergnat ne parlent l'auvergnat, c'est absolument certain. Mais en tout état de cause, quand on entend cela, je crois que ça conduit à une révision déchirante. Et nous l'avons faite, cette révision déchirante, c'est-à-dire que nous avons adopté un système d'écriture qui nous permet d'établir en quelque sorte un lien avec les gens. Et tous ceux qui sont de bonne volonté, admettent qu'il faut justement quelques conventions spéciales pour décrire les sons spéciaux de l'auvergnat, je crois que tous ces gens-là adoptent très très facilement cette écriture.

0: qui en tout cas a un rendement pédagogique, je crois que Marie-France Gouguet pourrait le dire, très élevé.
1: Marie-France Gouguet, oui.
2: Oui, c'est vrai, même au niveau des 6e, 5e, parce que j'ai aussi eu des clubs de 6e, 5e. C'est vrai, avec un minimum d'efforts, tout le monde est capable d'écrire de l'Auvergnat. Je dirais même plus, tout le monde est capable, au bout d'une petite adaptation, de savoir à peu près de quelle provenance est le texte qu'on leur montre ou qu'on leur demande d'écrire. Parce qu'il y a des variantes, mais on peut arriver à trouver ça.
1: Ces jeunes qui viennent à vos cours viennent avec plaisir ou avec...
2: Personne ne les oblige. Personne ne les oblige. Justement, c'est une option ouverte à tous les gens qui veulent s'intéresser à la langue et à la civilisation auvergnate. Et c'est vrai que les élèves sont très motivés.
1: Eux-mêmes ou leurs parents ?
2: Oh non, c'est plus les élèves que les parents, parce que quelquefois les parents mettent un frein et disent « Tu ferais mieux d'apprendre du latin, ça te servira davantage. Tu ferais mieux de prendre une autre option au niveau de la quatrième que de prendre Auvergnat. » Et il faut que les élèves affrontent les parents et disent « Non, je veux faire de l'Auvergnat. »
1: Toujours Pierre Bonneau à propos d'Occitanie, est-ce que ça ne tient pas aussi au fait que vous êtes entre les deux ?
0: Mais oui, parce que, par exemple, l'écriture occitane peut peut-être convenir, encore que j'ai des doutes très forts, pour les langues d'oc méridionales, mais dans notre région, c'est véritablement extraordinairement éloigné. Par conséquent, on a l'impression de hiéroglyphes. Et à partir du moment où on présente aux gens une écriture hiéroglyphique, qu'il n'y a plus de lien possible du tout entre ceux qui parlent et de l'écrit qui est censé rendre leurs paroles.
1: Ça, c'était donc la première période, qui continue bien sûr aujourd'hui.
0: Oui, oui.
1: La période de la langue dans votre cercle.
0: Oui, oui.
1: Ensuite,
0: c'est notre priorité absolue quand même.
1: Bien sûr. Ensuite, vous en êtes passé à la civilisation.
0: Oui. Alors, dans la civilisation, nous avons travaillé dans des domaines assez divers. Nous avons fait des recherches, par exemple, sur le rôle capital de la vigne dans notre civilisation régionale. Oui. Et nous allons publier bientôt une brochure qui réunira tous les textes auvergnats sur la vigne et d'autre part avec une introduction remarquable d'un œnologue qui est mondialement connu pratiquement, Louis Levadou, originaire de Châtel-Guyon comme son nom l'indique d'ailleurs.
3: Oui.
0: Nous avons travaillé aussi dans beaucoup d'autres domaines de ce genre-là. Je vous dis essentiellement là, alors ça serait plutôt le CRDP qui pourrait vous montrer les vastes collections qu'il a. Nous y avons contribué. J'y ai fait un fichier onomastique de l'Auvergne, c'est-à-dire explication d'un certain nombre de toponymes et de noms de personnes, etc. C'est varié, vous savez, c'est difficile d'en faire un compte-rendu comme ça, à brûle-pourpoint.
1: Puis il y a cette revue Bizzanera.
0: Alors Bizzanera est une revue qui a commencé à être publiée en 1974. Elle en est maintenant à son... le 27e et le 28e numéro vont paraître en cette fin d'année. Elle a toujours paru très régulièrement.
1: Alors j'ai feuilleté la revue et je suis tombé entre autres sur des textes écrits par des jeunes gens.
0: Oui.
1: Pour un concours qui s'appelle, je crois, le concours Chambon.
0: Ah oui. Ah oui. Alors ça, c'est une chance extraordinaire qu'on a eue. C'est de trouver un Auvergnat émigré à Paris. Un grand industriel, originaire du Cantal, qui a bien voulu doter ce concours et qu'il dote fidèlement depuis un nombre important d'années. Ses répercussions psychologiques sont grandes. Bien qu'il n'ait pas pu être popularisé suffisamment dans les établissements pour des raisons en général d'obstacles administratifs, de paperasse, nous avons quand même chaque année, aux alentours de 130 à 150 copies. Nous avons donc réuni d'ores et déjà dans les 1100 copies pour le concours Chambon. Et il y en a toutes sortes, il y en a qui valent rien du tout, ça va de soi. Je ne veux pas vous faire croire qu'elles sont toutes très bonnes, mais il y en a qui sont fort valables. Et nous avons même sorti, on peut dire, un jeune écrivain, c'est-à-dire quelqu'un, Pierre de Sals, originaire de la région du Velay oriental, qui sera véritablement un écrivain auvergnat s'il veut continuer. J'espère qu'il continuera.
1: Que dit le texte de ce jeune homme ?
0: Ah ben, il nous en a fourni deux. Il nous en a fourni un d'abord, trois même, à vrai dire. Et il nous en a fourni un d'abord sur le sacrifice du cochon. C'est un sujet qui est extrêmement simple, ethnographique, on peut dire. On a eu 20 ou 30 sacrifices du cochon dans notre concours Chambon. Seulement, celui-là sort vraiment de l'ordinaire par l'excellence de la description ethnographique. Il nous a également... rappeler une veillée qui lui a été racontée par sa grand-mère en 1943, à l'époque de l'occupation allemande. Alors c'est très drôle, parce que on croirait être vraiment, ceux qui ont vécu ça croiraient être vraiment à cette époque où on parlait de Pétain, des Allemands, de Gaulle, etc., etc. Et puis alors, plus récemment, il s'est aussi lancé dans la poésie. Là, il lui faudra peut-être un peu plus de maturité, mais je crois que, de toute façon, il est bien doué et pourra parvenir à de bons résultats.

0: Marcel Laurent, alors votre sentiment,
1: oui,
0: après
1: alors,
0: tout ce qu'a dit Pierre Bonneau.
1: D'abord, j'applaudis des deux mains, bien sûr, à l'action qu'il a menée contre ce qu'on appelle l'occitanisme et qui a des relents politiques et puis qui voulait nous imposer une orthographe qui était absolument inadaptée à notre langage. Mais alors, voilà, je veux clarifier bien quand même la question. Vous m'avez présenté un peu au début, je crois, mais je ne suis pas quand même centré sur ces questions de dialecte. Je ne suis pas un savant qui travaille dans le dialecte. En réalité, je considère, moi, je n'engage que moi-même, je n'ai rien derrière moi. Je considère que le dialecte est lié à notre humanité paysanne. Et notre humanité paysanne disparaissant, étant à peu près disparue, notre dialecte n'a plus de raison d'être. Je suis un pessimiste, je suis un passéiste, tant que vous voudrez, mais j'avoue la chose absolument, de manière absolument franche. Et puis alors, la littérature auvergnate jusqu'à maintenant, n'est-ce pas? Peut-être que M. Bonneau m'en montrera la grandeur, celle des écrivains. Mais jusqu'à maintenant, moi, je ne peux pas donner à ces gens-là l'étiquette de grands écrivains et même d'écrivains.
0: Vous lisez, Marcel Laurent, des textes en auvergnat?
1: Ah ben bien sûr que je les lis. Seulement, quand dans Bisonnir, il y a des textes qui appartiennent à une autre région de l'Auvergne, par exemple, disons Pionsat, Pont-Gibaud, tout ça, j'arrive à les déchiffrer, mais je ne les comprends pas du premier coup. Et puis alors, il y a une chose qu'on oublie trop, c'est la région riomoise. Amicalement, je fais remarquer à M. Bonneau que cette région riomoise compte, et plus que clairement. Je vous ai dit que je suis un passionné, un challenger passionné de Rion.
0: L'ancienne concurrente de Montferrand.
1: De Clermont. Oui. Et encore concurrente. Madame Erard vous le disait l'autre jour, je crois. Mais alors, nous avons publié avec un camarade un texte important, c'est Les Perdrix d'Amable Faucon. Amable Faucon, poète riomois de la fin du XVIIIe siècle, et qui a publié, ce n'est pas rien, une parodie de l'Henriade.
0: Pierre Bonneau, est-ce qu'il existe alors une littérature auvergnate digne de ce nom en auvergnat, d'après vous?
2: Bien entendu, pour moi, oui. Seulement, évidemment, là, les opinions peuvent varier. Mais enfin, je crois qu'il faut se pencher sur les textes de façon sérieuse dans toutes les régions et dans toutes les époques, qu'il faut voir un petit peu l'évolution de la chose. Et il me semble qu'à ce moment-là, la question reste hors de tout doute. Je crois aussi qu'actuellement, il y a une littérature auvergnate d'une certaine valeur même, car je crois que les gens qui écrivent en auvergnat ne sont pas dépourvus de capacité littéraire.
0: Alors justement, nous avons le plaisir, Marcel Laurent, nous avons le plaisir d'avoir avec nous une dame, André Homette, qui écrit en auvergnat. Alors parlez-nous de cette expérience, c'est peut-être plus qu'une expérience pour vous, André Homette.
3: C'est une expérience formidable. Je suis d'origine paysanne, d'origine terrienne, mais je fais partie de cette catégorie de gens qui ont été humiliés dans leur jeunesse. Je me suis entendue traiter de sale auvergnate, mes parents étaient des cutéreux, vous voyez. Donc on avait un petit peu honte de cela. Donc j'ai profité du mariage pour m'échapper de ce milieu. Et j'y suis revenue sur le tard, la sagesse aidant, je pense. J'ai vu dans le journal un article émanant du professeur Bonneau, il y a quelques années, 8-10 ans, disant que des cours d'auvergnat allaient être donnés à la faculté des lettres de Clermont. Et j'ai ressenti cela comme un appel, comme un devoir, parce que je portais quelque chose en moi que je me devais de dire. On a reçu ce patrimoine des anciens et il ne faut pas le laisser mourir.
0: Alors comment ça se traduit pour vous ?
3: Pour moi, ça se traduit de plusieurs façons. C'est un bonheur d'écrire. Je vis au rythme des paysans, c'est-à-dire que je suis levée aux aurores. J'écris le matin, en pleine lucidité. Alors là, c'est le bonheur, vraiment une grande joie. Et puis je plie mes cahiers et je m'en vais bien sûr à ma profession, puisqu'il quand même il faut vivre. Hein.
0: Vous avez écrit ce matin ?
3: Oh oui, tous les matins j'écris.
0: Je vous piège là, hein, mais j'ai envie de savoir ce que vous avez écrit.
2: Elle écrit sur Djibouti.
3: Ah, j'écris Djibouti, parce qu'il faut bien savoir une chose, il ne faut pas être rétrograde. L'auvergnat n'est pas fait pour parler seulement des arrères et des sabots. Les vieux ont parlé d'abord des roues en bois, puis ils ont parlé des roues cerclées en fer. Donc, il y a eu une évolution de langage.

0: ils ont trouvé le mot qui s'adaptait aux créations. Donc, aujourd'hui, on doit parler de tout, et on y arrivera. Parce que la langue auvergnate, elle est riche, elle est faite d'images. Donc, on trouve toujours l'image qui correspond, vous voyez. Pour parler d'un parachute, il est facile d'évoquer un parapluie, vous voyez, si vous voulez.
1: Non, mais ça vient alors, spontanément sous la langue des ceux
0: alors,
1: qui
0: parlent. Là, c'est un bonheur pour moi d'écrire. Mais il y a aussi peut-être un petit peu d'esprit de revanche, si vous voulez. Cette humiliation, les Auvergnats ne l'oublient pas. On a ça au fond du cœur. Et quand on est content de montrer que, finalement, avec l'Auvergnat, on peut faire quelque chose, eh bien, on en tire une petite vanité, je dois dire.
2: Vous écrivez pour vous ou pour les autres, hein, André Homette ?
0: J'écris pour moi, mais j'écris aussi pour les autres. Pour les autres, parce qu'il faut qu'on sache bien que l'Auvergnat, c'est un patrimoine très important, c'est colossal, c'est un monument, mais c'est un monument qui branlote, vous voyez.
2: Qui est minoritaire.
0: Qui est minoritaire. Donc, il y a une question de résurrection, là, si vous voulez. C'est un devoir. Et vous savez, quand on est d'origine paysanne, on a le sens de la droiture et du devoir. Donc, il y a quelque chose à sauver, et nous le sauverons.
2: Pierre Bonneau, à propos de cette langue auvergnate, est-ce qu'on peut la créoliser, comme vous le dites à propos du français ?
1: Ah, non, je crois que là le problème est tout à fait différent. J'ai pris position dans plusieurs articles en faveur de la créolisation du français, mais ça c'est tout à fait autre chose. Et je crois que l'auvergnat, simplement, il faut, dans le respect de sa phonétique, dans le respect de son génie, dans le respect des mots qui lui sont propres et qui peuvent avoir des dérivés et des composés, etc., il faut l'enrichir, il faut étudier toutes ces nuances, et Dieu sait s'il y en a et si on peut en trouver. C'est ça la tâche principale. De toute façon, vous savez, elle ne s'arrêtera pas avec nous. Je pense qu'il y en aura d'autres ensuite, j'espère du moins. Et ça, je le pense même, parce que nous avons des jeunes aussi, qui sont sérieux. Donc, qui continueront cette tâche, qui aviseront à ce moment-là, selon les besoins qui seront ceux de leur époque. Nous faisons un travail qui est à la fois le défrichement, la continuation, etc. Nous labourons, nous essartons, nous faisons tout, quoi, parce qu'il faut faire, tout. Nous faisons tout ce que nous pouvons. Mais peut-être d'autres pourront plus. Et je voudrais dire, en plus, pour poursuivre ce que Madame Homette disait tout à l'heure, que bien entendu, en ce qui concerne le sauvetage de l'Auvergnat, nous ne savons pas à quel point nous arriverons, à quel degré nous arriverons. Nous ne voulons pas nous mettre de limites. Nous vous pensons absurde, bien entendu, l'ambition de rendre l'Auvergnat comme langue de la rue pour tout le monde. Je pense que personne n'aura besoin jamais de l'Auvergnat pour acheter une boîte d'allumettes à Clermont, bien sûr. Mais nous entendons essentiellement le sauver comme témoignage culturel pour commencer. Et ainsi ensuite, ce témoignage culturel apparaît valable. S'il donne à d'autres l'idée d'aller plus loin, eh bien ce sera tant mieux.
2: Est-ce que je suis fou ou est-ce que je vous vexe si je vous dis que ça m'a l'air désespéré, votre combat ? C'est-à-dire que quand on connaît des pays comme l'Alsace, quand on connaît des pays comme la Corse, on sait bien que dans toutes les générations, on pratique le bilinguisme dont parlait tout à l'heure Marcel Laurent. Or ici, sauf dans un café à Massiac, ou sauf dans des coins reculés, en tout cas pas à Clermont-Ferrand, oui. À ma connaissance,
1: on ne l'entend pas publiquement.
2: On l'entend pas publiquement.
1: Pas publiquement, parce que les gens, effectivement, pour eux, c'est la langue de l'intimité, en quelque sorte. Quand vous dites que c'est un combat désespéré, vous êtes simplement un réaliste. Seulement, moi, je vous dirais que vous avez donc, par conséquent, 999 999 chances sur un million d'avoir totalement raison. Et puis alors, il y a la petite chance du millionième, celle des imaginatifs et des rêveurs qui, parfois, sont les plus grands réalistes.
2: Marie-France Gouguet, vous qui représentez une nouvelle génération.
3: Oui, je veux dire deux choses. D'une part, vous savez qu'on a de plus en plus de candidats qui prennent la langue auvergnate au baccalauréat pour avoir des points, mais aussi parce qu'ils se sentent quand même concernés. Une deuxième chose, c'est une invitation. Moi, j'habite dans l'Est, dans la montagne tiernoise. Je vous convie à venir voir les monteurs de couteaux à domicile ou les débardeurs de bois, les derniers qui existent. Et vous les entendrez parler, tous ces gens, dans la journée. Leur langue maternelle, c'est l'auvergnat. Tout le monde ne parle qu'en auvergnat. Si vous faites exception des Turcs, par exemple, c'est bien normal. Mais les gens parlent en auvergnat. Vous venez et je vous invite.
2: Nous terminons cette longue série d'émissions avec vous. Et j'aimerais qu'on parle, pour finir, de cette culture auvergnate. Vous dites, Pierre Bonneau, pas de région sans conscience régionale, pas de conscience sans culture régionale.
1: Oui, c'est-à-dire que je vois dans l'Auvergnat une sorte de révélateur de l'Auvergne vis-à-vis d'elle-même. L'Auvergne est comme un grand

0: corps qui s'ignore, qui est extrêmement riche de substances, il faut par conséquent parvenir à révéler l'Auvergne à elle-même. Et pour cela, il faut un signe extrêmement clair et frappant. Et quels sont les signes clairs et frappants de l'Auvergne? Bien entendu, vous me direz, il y a d'excellentes eaux minérales, il y a des volcans et des choses comme ça. Mais enfin, des volcans, des eaux minérales, il y en a partout. Tandis que la langue de l'Auvergne, elle se trouve uniquement en Auvergne. C'est la seule chose que nous ayons réellement totalement en propre. Et nous voudrions donc la faire percevoir au plus grand nombre possible de gens. Ensuite, ce qu'ils en feront, bien ma foi, c'est à eux de décider. Nous espérons qu'ils en font le plus possible.
1: Marie-France Gouguet.
2: Oui, Monsieur Bonneau avait dit un jour, et c'est quelque chose que j'aime bien citer de lui, nous ne sommes pas un peuple sans mémoire. Et on pourrait dire, nous ne serons jamais un peuple sans mémoire.
1: Je crois que c'est une belle conclusion, mais j'ai presque envie de vous demander, en forme de boutade, aux uns et aux autres, à Marcel Laurent, à vous, Pierre Bonneau, à André Homette et à Marie-France Gouguet, si l'Auvergne existe tout simplement après ces 20 heures d'émission que nous venons de faire ici, Marcel Laurent.
3: Alors je vais faire une réponse qui a déjà scandalisé M. Bonneau parce que je l'ai écrit dans un livre, c'est que dans mon domaine qui est relativement restreint, c'est-à-dire dans la Limagne et dans la Varenne, eh bien je n'ai, jusque vers les années 30 bien sûr, je n'ai jamais entendu prononcer le mot Auvergne. La notion d'Auvergne est totalement inconnue, je connais bien ma langue, vous savez, le patois. Je le parle couramment. Je n'ai jamais entendu le mot Auvergne. C'est peut-être un phénomène exceptionnel à la région ternoise. Oui, je suis d'accord. Je vois de là les Bithors, les Couteliers ternois qui parlent encore leur patois. La montagne a davantage conservé les traditions linguistiques et autres.
1: Je vais surprendre Pierre Bonneau et je lui tends un texte qu'il a écrit, un poème. Pierre.
0: Oui. C'est Auvergne. C'est Auvergne. Pour le brand de Briffon, pour le chuc de Tenavelo, pour nos liaisons, nos fonds, et pour le bortavelo que blacande d'avant. 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
1: Merci Pierre Bonneau pour ce poème qui est de vous, un poème auvergnat. Merci à tous ceux qui nous ont accueillis en Auvergne. Nous étions donc pendant un mois, nous, à France Culture, avec Marco Meunier, avec Fabien Leclerc, avec André Carr et bien sûr avec Sylvie Andreux. Nous étions autour de l'Auvergne, en Auvergne avec vous. Merci aux municipalités qui nous accueillent. Au revoir.
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1: La mode et le monde de la mode sur France Culture, c'était en 1980 dans Les Nuits Magnétiques. Émission consacrée aux grands couturiers, stylistes, mannequins, seconde partie. La photographie, pour commencer, entretien avec le photographe François Hers, qui nous dit que la photographie, pour lui, est un voyage. Et la couture, la haute couture, pour continuer, entretien avec Jean-Charles de Castelbajac. Enfant, il voulait devenir officier de marine pour leur élégance. Influencé par Magritte, par la peinture, par la poésie, il a fait des vêtements surréalistes dès sa première collection en 1968. Il nous parle des défilés,

de musique pour ses défilés, aussi importante pour lui que de créer un vêtement. Pour lui, un vêtement est presque construit comme une chanson. Cela part d'un sentiment que l'on développe ensuite selon son cœur et selon son émotion. On a dit de lui qu'il était anti-mode, anti-fashion. Il se définit comme anarchiste de la mode. Chaque couturier fait un style très différent des autres. Pour lui, seul survivra l'homme qui a une multiplicité de fonctions, une généralité d'intérêts. C'est la définition de l'homme moderne. Il aime l'élégance dans la rue, les gens qui lui parlent sans même lui adresser la parole, mais par leur style. Il cherche à faire des vêtements qui suggèrent l'élégance. Il n'aime pas le principe de changement de la mode. Ce sont les accessoires, les coiffures qui changent. Et il rend hommage à Chanel. Comme elle le disait, la mode se démode, le style jamais.

0: Bonsoir. Vers 23h, dans la série Fashion, je m'entretiendrai ce soir avec Jean-Charles de Castelbajac. Ensuite, nous parlerons avec son musicien de rock préféré, Jacques No, qui vient de composer un single pour la chanteuse Ellie, dont le titre est Main dans la main. Mais tout de suite, le mois de la photographie.
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1: Donc bouge pas, montre-moi ton nez, parce que c'est une bonne endroit pour la mise au point, non, sur le profil. Voilà. Tu me regardes.
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2: À 37 ans, François Hers prépare sa première exposition personnelle et son premier livre. Co-fondateur de l'agence Viva en 1972, venu de Belgique, il hérite plus de William Klein que de la tradition française. Il a toujours travaillé dans le cadre du reportage et avec beaucoup de réticence pour la presse. Son souci de contrôler précisément son travail, de le conduire rationnellement, est balancé par la conviction que la photographie est d'abord une aventure. Il ne croit pas à la photo miracle. Il aime la foule, la rue, les cafés, et photographie en avançant sur son sujet, souvent jusqu'à pouvoir le toucher. Il a consacré son principal reportage à la Belgique. Les nus récents exposés à la Biennale de Paris sont encore pour lui une manière de parler du reportage, du pouvoir et de l'action du photographe, des gestes devant et derrière l'objectif. Il aime particulièrement deux livres, La quête du Graal et Moby Dick.
1: Appelez-moi Ismaël. Il y a quelques années, sans préciser davantage, n'ayant plus d'argent ou presque, et rien de particulier à faire à terre, l'envie me prit de naviguer encore un peu et de revoir le monde de l'eau. C'est ma façon à moi de chasser le cafard et de me purger le sang. Quand je me sens des plis amers autour de la bouche, quand mon âme est un bruineux et dégoulinant novembre, quand je me surprends arrêté devant une boutique de pompes funèbres ou suivant chaque enterrement que je rencontre, et surtout lorsque mon cafard prend tellement le dessus que je dois me tenir à quatre pour ne pas délibérément descendre dans la rue pour y envoyer dinguer les chapeaux des gens, je comprends alors qu'il est grand temps de prendre le large.
3: Et alors pourquoi tu as commencé en...
1: Je trouve qu'il y a plusieurs raisons qui sont les miennes. Se purger le sang, je trouve que c'est une excellente raison de faire la photographie. Ou je me suis souvent surpris moi-même à regarder des boutiques de pompes funèbres. Parce qu'en Belgique, il existe effectivement des boutiques de pompes funèbres avec des cercueils en vitrine, et j'ai une photo de ça d'ailleurs. Ouf. Effectivement, je procède toujours par action en photographie. C'est que je laisse toujours un temps où j'emmagasine beaucoup de choses, où rien ne se passe de très particulier. Et puis il y a un moment où j'ai besoin d'agir. Alors je prends mon appareil photographique et je fais des photos. Et en général, ça s'organise autour d'une action.
3: L'instant privilégié, c'est pas ça une bonne photo.
1: Ça ne m'intéresse pas. Ça intéresse certains, mais pas moi.
3: Alors qu'est-ce qui t'intéresse?
1: Faire des photos. Ouais. J'ai besoin d'en faire, j'ai besoin d'agir. Et bon, je suis photographe, je ne suis pas marin. Là, je prends des photos. Et puis après, j'essaie de savoir ce que j'ai fait, de comprendre pourquoi je l'ai fait et ce que ça voulait dire. Mm-hmm. J'ai à peu près toujours procédé comme ça.
3: Le reportage.
1: C'est pour ça que j'ai dit action, parce que c'est chaque fois comme un voyage. Bon, il se met à prendre le bateau, il fait un voyage, et puis... Tu vois, c'est assez amusant, il y a quelques années sans préciser davantage, n'ayant plus d'argent presque, et rien de particulier à faire à terre. Mon envie me prit de naviguer.
3: Et pourtant, toi, tu as très peu voyagé. Parce que bon, tu es un photographe de reportage,
1: oui.
3: Tu as fondé Viva, tu as eu l'idée du premier reportage de Viva sur la famille, c'était la famille française, et depuis, tu as très peu voyagé, et je crois savoir que de plus, tu n'aimes pas être envoyé à droite ou à gauche pour couvrir un sujet.
1: Le reportage donc m'a toujours intéressé, puisque quand je regardais ce que se faisait en reportage, si tu veux, tous les reporters ne s'estimaient absolument pas à la hauteur s'ils n'allaient pas au bout du monde. Ou à la limite, si tu veux, à l'époque, le Vietnam, c'était vraiment le dernier cocktail où l'on cause. Tu vois, il était exclu pour un photographe de reportage qui voulait se prendre au sérieux de ne pas aller au Vietnam. Bon, moi, ça me semblait tout à fait à la limite mondain. Et je me suis dit, je trouvais assez bizarre qu'on ne traite pas justement notre culture, notre société, nos problèmes. Ça, c'est la première raison de la famille. La deuxième, c'est donc prendre un sujet qui soit vraiment spécifiquement français, et ici, d'autre part, qui soit vraiment intime à tout le monde, sur lequel tout le monde était sur un pied d'égalité. L'expérience de la famille, ça, tout le monde l'a eu, d'une manière ou d'une autre. Donc personne n'était privilégié. Et l'autre raison, c'était aussi, je me demandais qu'est-ce que ça veut dire se mettre en groupe. Qu'est-ce que ça veut dire, on a envie de se mettre en groupe, mais pourquoi, qu'est-ce que ça signifie plus profondément que simplement créer un outil de travail, qui est une très bonne raison, mais enfin, c'était pas suffisant, à mon sens, comme explication. Et puis alors, voilà, j'ai proposé que chacun traite du thème de la famille comme il l'entend. Et très curieusement, tout le monde l'a traité, sans qu'on en parle entre nous, tout le monde l'a traité de la même manière, c'est-à-dire que tout le monde a vécu dans des familles, plus ou moins longtemps, mais vraiment vécu dedans, donc a eu une espèce d'expérience quotidienne des familles dans lesquelles ils étaient. Et on a parlé, on l'a traité.
3: Quel a été l'usage de ces photos? Parce que je crois aussi que votre idée était de trouver un autre usage aux photos. Que les photos ne soient pas seulement une illustration à une actualité écrite ou...
1: Non, on voulait être responsable de ce que nous faisions, jusqu'au bout. Si tu veux, on ressentait en fait, en 72, on pressentait une situation qui existe maintenant de fait. C'est-à-dire que les photographes sont devenus des auteurs totalement responsables de ce qu'ils font. Et ça, c'est officialisé par les musées. Le fait que les photographes soient consacrés et reconnus comme étant des artistes exposés dans les musées veut dire fondamentalement que ce sont des auteurs maintenant considérés comme responsables de ce qu'ils font jusqu'au bout. Ce qui n'est pas le cas du reporter de presse, qui lui est d'une manière ou d'une autre, même s'il est indépendant, un employé. C'est-à-dire toujours au service d'un message ou d'une information qu'il ne contrôle pas. Et si beaucoup de photographes ressentent le besoin de créer un outil de travail ou des agences ou des coopératives, c'est entre autres pour essayer d'avoir une certaine maîtrise sur leur travail, mais qui est très limitée, qui ne va pas plus loin que le fait de déposer les photos sur la table de rédaction et après, on n'a plus aucun contrôle. Donc nous, ça nous révoltait, il y avait une espèce de réaction contre cela, et nous avons donc voulu affirmer notre liberté et une attitude d'auteur. Et effectivement, dans le fond, le musée correspondait assez bien à cela. C'est le fait que c'est atterri sur des murs d'exposition, que ce n'est pas pu s'intégrer dans le marché de la presse. Et on a essayé, que ça s'intégrer, même dans les revues de photos spécialisées, nous avons essayé. Nous avons essayé de les présenter, de les intéresser à ça, c'était un rejet. En disant non, c'est de mauvais goût. Donc, la presse ne voulait pas, la presse spécialisée elle-même, donc qui était strictement axée sur le propos photographique, n'en voulait pas non plus. Que veux-tu en faire? On aurait pu en faire un livre. On n'a pas développé assez le travail pour avoir un matériau suffisant pour faire un livre. Et on nous proposait des expositions, c'est plusieurs musées, plusieurs personnes nous ont demandé d'en faire une exposition. C'est devenu donc une exposition. Et ça correspondait en fait à cette affirmation de liberté, le fait de le mur du musée. Là, on était les auteurs.
3: Puis surtout, c'est blanc, le mur du musée.
1: C'est blanc, il n'y a pas de commentaire. C'est ça.
3: Donc l'image vaut par elle-même.
1: C'est ça.
3: Elle est un message complet.
1: Et le propos du photographe est ce qu'il est sur le mur.
3: La dernière action, elle doit être partie.
1: C'est-à-dire que beaucoup de photographes cherchent à affirmer ce qu'ils sont dans leur image, strictement dans leur image, mais ne veulent surtout pas entendre parler de l'utilisation qu'on en fait. Et pour eux, la plupart des photographes actuellement, des reporters, je ne parle pas de quelques photographes qui ont travaillé maintenant directement pour le musée ou pour les galeries, c'est-à-dire qui s'affirment comme un auteur qui n'en a plus rien à foutre. Je parle des reporters, sont même les meilleurs, encore tout à fait dans leur esprit, des employés dans le fond. C'est-à-dire ils ne sont pas responsables de ce qu'on fait de leurs photos. Ils ne veulent pas l'être. Ça ne les intéresse pas. Ils veulent simplement être responsables de leur image, du cadre de leur image.
3: En même temps, ils ont toute une...
1: Et ils cherchent une espèce... Je trouve ça, c'est tout à fait logique de le faire, mais je trouve que ça peut devenir très dangereux, très vite, vicieux même. À la mesure, on essaie de trouver une nécessité, une vérité à une photographie par une quête de perfection formelle qui devient effrénée. Ça devient décadent. À la limite, ça devient très décadent. C'est une espèce de peinture qui cherche à justifier son existence par une perfection formelle, ce qui est évidemment tout à fait... Un peu comme au 19e siècle, tu vois, une espèce de peinture classique comme ça qui essayait de se justifier de manière hystérique par une perfection, une qualité de plus en plus dingue. Et puis quelques uluberlus sont arrivés et ont fait une peinture qui n'avait plus rien à voir avec ça et qui s'est révélée beaucoup plus juste, beaucoup plus nécessaire. Et je crois que le point se joue là. Être responsable de ce que son image devient, de ce que l'on en fait d'abord pour soi. Et cette responsabilité-là n'intéresse pas beaucoup de monde.
3: Toi, tu n'es pas un photographe qui descend dans la rue quotidiennement à la chasse d'une image. Tu n'es pas un photographe du moment privilégié. Tu n'es pas un photographe de...
1: Absolument pas. Je crois que c'était aussi... Bon, Cartier qui est le grand maître de cette démarche-là. À mon avis, c'est aussi une réponse qu'il pouvait donner à un certain moment donné de l'histoire. Cartier est un des très rares reporters qui a toujours pu s'affirmer comme un auteur tout en travaillant pour la presse. Qui ne se soit jamais laissé baiser par la presse. Il a une santé morale extraordinaire. Bon, lui, il l'a fait par une espèce de surenchère formelle, par une espèce de volonté, de perfection formelle, de maîtrise absolue de son œil, de ce qu'il voyait. Qui était une manière d'affirmer sa liberté, ce qu'il était lui. Si tu veux, il essaie de faire des images qui soient plus fortes que toutes les utilisations qu'on puisse en faire. Ce qui est un propos, à mon avis, un peu utopique, mais qui est un propos qui était, à mon avis, presque obligatoire dans les années, dans ces grandes années, surtout dans les années 50, 60 et même avant. Je ne vois pas d'autre attitude que tu pouvais avoir, parce que tu n'avais pas, par ailleurs, l'occasion de pouvoir affirmer ton travail de manière comme un auteur. Si tu avais quelques expositions, mais c'était des expositions qui n'étaient pas socialement vraiment reconnues comme un auteur. Enfin, c'est des expéditions de photos, mais enfin, je veux dire, c'était Family of Men, c'était de la propagande idéologique, une propagande humaniste. Et je crois que, justement, il a cette influence-là, parce que d'abord, il a parlé aussi, il a fait des textes, il a fait des discours, qui sont ce qu'ils sont, mais qui, si tu veux, sont une tentative, à mon avis, de théoriser sa démarche, qui, à mon avis, ça va pas très très loin, c'est pas très important. Mais ça a permis de socialiser, si tu veux, sa démarche, d'avoir l'influence qu'il a eue. Parce qu'effectivement, c'était une porte de sortie pour beaucoup de photographes qui étaient des auteurs, qui étaient préoccupés de savoir ce qu'ils faisaient comme photographes, qui ne pouvaient pas, parce que économiquement et matériellement, ce n'était pas possible de contrôler ce qu'on faisait, mais qui donc essayaient de le faire dans leur image. Et Henri proposait une manière d'agir, c'est une éthique. Et dans le fond, Henri est surtout un très grand moraliste. Je crois que, de toute façon, en photographie, la morale est toujours beaucoup plus importante que l'esthétique.
3: Justement, j'allais justement te dire que quand tu...
1: Et Viva a un peu les mêmes influences. La vraie influence de Viva, c'est pas nos photos qui a provoqué l'influence, parce que les photos que nous faisions, beaucoup d'autres photographes en faisaient aussi. Je crois que c'est les prises de position morales que nous avons prises qui ont effectivement eu beaucoup d'écho. Plus que notre travail lui-même.
3: Bon, et alors ce dernier reportage, là, oui. Ce travail-là sur un nu.
1: Si tu veux, avec ce travail que j'ai réalisé pour les biennales, je voulais essayer de comprendre ce que cela cache. Le fait de faire une photographie, le geste de faire une photographie. Et particulièrement chez moi, comment est-ce que je procède? Je veux la mettre à nu, ce geste. Bon, en voulant le mettre à nu, j'ai décidé de travailler avec un modèle nu. Sans décor, donc sans commentaire. Donc un fond neutre, qui n'a pas d'importance. Une lumière simple, qui n'est pas de signification particulière non plus. Et j'ai commencé de manière assez théorique. J'ai d'abord cherché un modèle à qui j'ai soumis un programme de travail. Et j'en ai rencontré un que le programme intéressait.
3: C'était quoi
1: le programme ? Et le programme initial, c'était de dire, bon, je considère le corps humain comme un objet mécanique qui fait des gestes. Et ces gestes sont faits par une machine, je vais photographier cette machine. Deuxième point, le corps humain est le support de la conscience de quelqu'un. Et moi, j'ai une relation avec cette conscience. Alors, premier développement, je nie cette conscience est niée. Et deuxième développement, cette conscience s'affirme, est affirmée. Et par relation, etc., je suis tombé sur quelqu'un qui s'intéressait. Et on a commencé à essayer d'illustrer, de mettre à l'image ce programme. Bon, la partie du corps humain comme objet mécanique, on a fait quelques photos. La partie du corps humain comme support d'une conscience que l'on nie, on a cherché toutes des techniques de négation, en mettant des croix sur le visage de la personne, sur son corps, sur son sexe, en l'attachant, en utilisant toutes les techniques du visuel, où manifestement le corps en face n'existe que comme un objet manipulé. Donc on affirmait la manipulation. Et troisièmement, on a essayé de s'affirmer, enfin, essayer de s'affirmer. Bon, on ne parvenait pas à s'affirmer. Et moi-même, je devenais de plus en plus frustré de ne pas pouvoir intervenir. En fait, de toujours garder cette distance avec mon modèle, et surtout ne pas me voir, moi, en train de faire le geste de photographier. Même cette manipulation, je voulais montrer que c'est moi qui faisais cette manipulation. Et que c'était pas une manipulation qui aurait pu être faite par quelqu'un d'autre, ou que je prenais comme un reporter qui se promène et qui voit une circonstance particulière qu'il met en image. Alors on a travaillé assez longtemps comme ça, on a préparé ce sujet, on a utilisé beaucoup de Polaroid, qui s'est révélé très efficace pour établir les dialogues de manière très concrète. C'est-à-dire on faisait des mises en image sur Polaroid, et puis on avait donc tout de suite le résultat, et on pouvait en parler. Et petit à petit, on a laissé reposer ça un certain temps. Je suis parti en reportage à Liverpool. Et j'ai eu l'idée, ça tout à coup, de dire, mais je vais introduire ma main dans l'objectif et je vais, moi, toucher mon modèle et la prendre. Établir une relation avec lui, visuellement, par geste. C'est ce que j'ai fait. Alors, il y a une série de photos où tu as le corps d'une femme, ses mains et mon bras gauche, parce que mon bras droit est utilisé à pousser sur le bouton de la caméra, et le bras gauche est en relation forte avec le sujet. Alors on essaie par exemple de la toucher avec tendresse, avec gentillesse, ça ne crée pas une relation. Visuellement, ça ne crée pas une relation. Alors là, on a commencé à se battre. Et puis le corps, tout d'un coup, se révèle comme un objet mécanique dans la mesure où dans l'effort musculaire, tout le muscle, tout le corps sort, donc on le voit en train de fonctionner. Et cette relation qui est établie entre les mains et les bras et musculaires, si tu veux, effectivement, affirme une certaine conscience de quelqu'un, bien évidemment.
3: Moi, ce qui m'a beaucoup impressionné quand j'ai vu ces photos,
1: oui, c'est... Bon, il y a la violence ici, bon. Toute photographie est violente et toute photographie est sexuelle. Tous les photographes le savent. Très souvent, les photographes utilisent un langage sexuel pour parler de leurs photos, surtout quand elles sont réussies. Et il fallait encore le montrer. J'avais envie de le montrer. Et de ne pas avoir peur de cette violence. De ne pas avoir peur de montrer cette violence. Qui existe. Toute photographie nie le sujet. Toute photographie fait de la personne qu'il photographie une fiction. En même temps, le sujet existe, réexiste, il est réinventé. Donc il existe plus aussi. Ces deux termes de la contradiction sont dans toute photographie. Et simplement, j'ai voulu essayer, moi, de me les montrer à moi-même.
3: Et en même temps, ce que tu as photographié est une image très saisissante de l'acte sexuel. Ce bras est évidemment une métaphore du sexe masculin.
1: C'est une transposition.
3: Et quel est l'intérêt de la transposition?
1: C'est de créer quelque chose de nouveau. C'est de créer.
3: C'était pas difficile de photographier de la main droite et d'agir de la main gauche?
1: Je crois que la vraie difficulté, c'est la peur. De ne pas avoir peur de le faire. Je crois qu'il faut effectivement une très grande confiance en soi pour faire des photographies et pour aller voir ce que l'on avait envie de voir.
3: Parce qu'en fait, on ne sait pas consciemment ce qu'on a envie de voir.
1: Non, je crois que c'est tout à fait inconscient. Ce que l'on cherche à voir. Et qu'effectivement, on a peur. On a peur, alors on peut effectivement montrer que l'on se montrer à soi-même que l'on peut voir quelque chose en faisant de jolies photos, si tu veux, en s'amusant avec la forme, en développant une vision assez anecdotique ou basée sur des histoires. Beaucoup de photographies sont basées sur des anecdotes, comme ça, sur une histoire. C'est une manière de dire, oui, je vois quelque chose. Moi, ça m'a toujours frustré, les histoires en photo. Je n'aime pas avoir une histoire en photo. J'aime voir, avoir une émotion, ou avoir un choc, ou avoir une surprise, ou avoir une, découvrir quelque chose auquel je ne m'attendais pas. Pour moi, une photographie m'intéresse quand elle me montre quelque chose que je n'avais même pas pu imaginer. Quand ça dépasse ma propre imagination.
3: Mais ça suppose, encore une fois, une construction, un projet. Donc quelque chose de l'ordre de l'histoire. Tu as commencé en lisant Dumelville, tout ça c'est des histoires, tout ça c'est des constructions littéraires, tout ça c'est des...
1: C'est des constructions littéraires, oui, mais la photographie n'est pas une construction littéraire. La photographie est une perception sensible et globale. Tu ne peux pas raisonner la photographie. Tu ne peux pas raisonner ta perception, c'est tout à fait inconscient. Ça provoque chez toi une lecture inconsciente.
3: Le corps est très important pour toi, et non seulement le corps, mais aussi la folie. Cette sorte d'évidence du corps qu'il y a chez le fou. Il y a cette fameuse photo là qui a été publiée plusieurs fois de l'enfant psychotique, là, dans un jet de lumière, comme ça.
1: Mais le corps est important parce que c'est le principal fournisseur de signes pour les photographes. C'est évident que ton modèle ne parle pas, ton sujet ne parle pas, ce que tu vois, le signe que tu enregistres, ce sera celui qui sera fait par son corps. Donc, non, je vois bien la photo que tu veux.
3: Cette photo, bon, tu as choisi plusieurs fois de la donner quand on t'a demandé de fournir une photographie pour illustrer un article sur toi. Pourquoi ? Qu'est-ce qu'elle a de tellement significatif ?
1: Une chose qui est toujours très intéressante chez les fous, c'est qu'il n'y a pas de décalage entre le geste qu'ils font et eux-mêmes. C'est leur geste, c'est exactement eux-mêmes. Tu n'as pas de décalage culturel, tu n'as pas de comportement qu'ils doivent faire pour pouvoir se faire reconnaître dans un moment donné d'une relation sociale, par exemple. Il ne doit rien faire, un fou. Il fait des gestes parce qu'il a besoin d'en faire, mais... Et ces gestes ont une nécessité immédiate, correspondant complètement à ce qu'il est. Il n'y a rien de surajouté. Il n'y a rien de caché derrière ce geste. C'est lui. Il n'y a aucune hypocrisie, il ne cache rien, il n'essaie pas de signifier autre chose que ce qu'il est lui. Donc, c'est très très bien pour un photographe.
3: Il s'exprime.
1: Parce que c'est une authenticité dans le geste qui est évidente.
3: Et il s'exprime par le geste aussi à défaut d'une expression orale, souvent.
1: Souvent, oui. Souvent, ne pouvant pas maîtriser un discours logique, il fait des gestes. À toi de les décoder, ces gestes. Regarde, dans les autres photos qu'il y a sur cette page, les gens font des gestes reconnaissables, que tu connais, qui ont une nécessité d'usage courant. Tenir un objet, tirer une bête, pousser un ballon, mendier. Ce sont des gestes que tu connais, qui sont déjà codifiés, dont tu connais le sens. Là, c'est un geste dont tu ne connais pas le sens. Et qui donc dépasse ce que tu connais. C'est une découverte. Littéralement une découverte sur toi-même, sur les autres. Et c'est, à mon avis, ça la raison d'être de la photographie. Et l'aventure photographique se situe très exactement là. C'est une découverte. Alors bon, comme Christophe Colomb, on prépare son voyage, on a une intuition qu'on développe, on n'est pas inconscient, on n'est pas suicidaire. Et évidemment qu'il ne suffit pas d'avoir la foi et de dire de foncer comme un imbécile dans n'importe quelle direction pour faire n'importe quoi. Donc effectivement, tu as des intuitions, tu as certaines informations que tu enregistres, que tu mets en forme, et petit à petit, tu prépares un travail. En espérant, en priant le ciel, que tu ne te trompes pas. Et que tu arriveras effectivement quelque part.

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0: Vous avez rendez-vous avec monsieur de Saint-Jacques ?
1: Oui.
0: Monsieur ?
1: Pas qu'à 10.
2: Jean-Charles de Castelbajac, tu es dans la mode depuis pas mal de temps. Comment as-tu commencé à t'intéresser aux collections et aux défilés, à la mode?
3: Je suis dans la mode maintenant. Enfin, je fais ce métier depuis 12 ans. Et je crois que ma première stimulation était de vouloir devenir officier de marine. Et je crois que je voulais devenir officier de marine de par l'élégance du costume et peut-être l'aspect héroïque, mais c'était peut-être le premier étonnement de mode, l'élégance des officiers de marine.

0: 9 ans de pension. Ensuite, j'ai fait une faculté de droit pendant un an. Et ensuite, bon, je me suis retrouvé sans aucune possibilité parce que j'avais envie absolument pas de continuer mes études, ça ne me convenait pas. Et j'ai commencé à dessiner des vêtements. J'ai passé un petit concours de province. Et puis, un pied devant l'autre, tout est avancé. Et bon, j'ai fait mes premières armes dans une maison parisienne qui s'appelait à l'époque Pierre d'Albi, où je faisais aussi bien le métier de ramasseur d'épingles que de balayeur, et tout en observant les plus grands créateurs de l'époque, qui étaient des gens comme Jacques Delahaye, qui étaient des gens comme Agnès B. même. Et voilà, j'ai appris mon métier comme cela.
1: Et quand est-ce que tu as fait la première collection ?
0: J'ai fait ma première collection importante pour une entreprise que ma mère avait, qui était une entreprise familiale de son côté à elle, qui faisait plutôt des choses comme dans l'esprit de Chanel, qui avait une centaine de personnes. Et un jour, elle m'a laissé carte blanche, c'était, je crois, en 68. C'était en 68, et j'avais été très très marqué par une exposition de Magritte. Et j'avais fait des vêtements complètement surréalistes, c'est-à-dire des gilets en herbe synthétique, j'avais fait des vêtements en feuilles de plastique. Enfin, c'était une succession comme ça d'anecdotes et d'hommages à la poésie surréaliste. Et c'était donc ma première collection marquante, qui avait beaucoup marqué les acheteurs américains et tout ça. Ils en avaient acheté très peu parce que c'était un peu trop baroque, mais c'est la première fois qu'on m'a remarqué.
1: Moi, un des premiers défilés que j'ai vu, c'était celui au pavillon d'Hermenonville.
0: Oui.
1: Où il y avait des choses assez...
0: Ça, c'était déjà... J'avais...
1: Vers 77.
0: C'est ça. Bon.
1: Et là, c'était une époque où t'étais influencé un peu par les mouvements punk et tout ça.
0: Oui, parce que je crois que, enfin, moi, au contraire de main créateur, j'ai jamais été influencé par des ethnies ou par des colonies ou par la mode africaine qui arrive pour l'été prochain, par exemple. Je me sens pas du tout africain, je me sens plutôt occidental, donc je vis mon histoire. Moi, je suis vraiment influencé par la peinture, par la poésie, par des mouvements sociaux, des choses comme ça. Donc, par exemple, mon premier défilé important en 74, j'avais fait tous ces vêtements faits à partir de matières qui n'étaient pas faites pour la mode, c'est-à-dire ça allait des bandes velpeau avec des gilets en serpillière par-dessus, avec des couvertures, avec des tissus anti-balles de l'armée italienne. Bon, tout ça, c'est une chose qui me fascine, je veux dire, une recherche sur les matières, une recherche sur les technologies, une recherche tout ça.

0: Les bras de Nobel, ils sont parfois ça difficile à porter. Moi, je me rappelle d'un poncho pour deux qu'il avait fait.
1: Oui, mais ça, je crois que c'est au contraire très facile à porter. C'est une façon de d'aimer son prochain, si je puis dire. Parce que je l'avais fait, parce que j'avais vu deux amoureux, Fifth Avenue, sous la pluie, en train de se tenir et complètement trempés. J'ai eu l'idée du poncho de place. Et ça, c'est une chose vraiment importante. Je crois qu'on fait un métier sans que je puisse parler de responsabilité. Tu ressens au travers de ton évolution des responsabilités au sens de, je sais pas, de rendre les gens beaux, de rendre les gens bien dans leur peau, de genre rendre les gens fous, de rendre... C'est un peu le métier de Merlin l'Enchanteur, celui que je fais, tu vois. Et ça, c'est vraiment intéressant.
0: Et alors, une époque, tu voyais beaucoup Malcolm McLaren.
1: Oui, j'ai rencontré Malcolm McLaren, qui était à l'époque manager des New York Dolls. Donc c'était en 60...
0: En 71,
1: j'ai rencontré en 72, à Londres, tout à fait par hasard. Et il m'avait dit qu'il reviendrait me voir avec un groupe de gens très bizarres, mais formidables et tout. Donc j'ai vu un jour arriver à la rue de Trévise ce jeune garçon fringant et roux qui était McLaren à l'époque et qui est toujours avec toute cette bande qui était les New York Dolls complètement hystérique, dont parlait tout le milieu underground de Paris. Et bon, ça c'était mon premier déclic vers un changement. Disons dans la connaissance des choses pour moi, parce qu'à l'époque j'étais encore un jeune garçon frais et moulu qui arrivait de province avec son petit plaisir bleu marine, et c'est avec ça qui m'intéressait. Maintenant, j'ai appris de milliers de gens des milliers de choses, et notamment de Malcolm, c'était une des premières personnes à m'apprendre beaucoup de choses.
0: Ouais. Parce qu'à une époque, je me rappelle quand il y avait eu le défilé à côté du Palais des Congrès, oui. Il y avait tous les Sex Pistols qui étaient venus carrément au défilé.
1: Oui, c'est vrai.
0: Pas venu à d'autres.
1: Non, c'est vrai. C'est vrai que j'étais très ami avec Steve Jones, que j'ai pas revu depuis très longtemps, avec Paul Cook, avec toute la bande des Sex Pistols, parce que c'était des gens que j'avais emmenés deux ou trois nuits entières dans Paris et que je trouvais vraiment drôle et bien. Enfin, j'avais moins de contact avec Sid Vicious et avec Johnny Rotten.
0: Ouais.
1: On avait moins d'affaires.

J'ai une influence fondamentale dans tous mes défilés, je crois que c'est l'influence totale, c'est la musique. Ouais. Je veux dire, pour moi, les émotions viennent complètement. Mes premiers dessins se font sur un disque. Là, en début de saison, le premier disque que j'ai eu en avant-première, c'était John Hassell et Eno. C'est un disque qui est extraordinaire, complètement de musique contemporaine. J'ai eu là en avant-première

0: Prochain disque de Eno, David Byrne. Je vis toujours au contact de musiciens ou de gens que j'adore, comme Jacques No, ou de gens comme ça. Et je crois que mon stimuli à moi, mon inspiration ethnique, c'est la musique. Donc, si tu veux, mon prochain défilé est divisé en deux parties. Une influence. Merci, Isabelle. Or, il y a un mouvement, il y a effectivement dans la musique électronique, et moi c'est la seule musique qui me fascine pour l'instant, depuis maintenant les débuts de Kraftwerk, c'est-à-dire depuis 7 ans, où la musique extrême comme le punk a été, il y a une résurgence de l'ethnie, c'est-à-dire les mélanges de tumba, de drum et tout, avec des mouvements électroniques, des symphonies complètement abstraites comme ça. Donc il y a une partie comme ça qui est ethnique électronique, et une partie qui est vraiment clean électronique, qui serait plutôt des gens comme Jacques No, ouais. Des gens très gays. Parce que j'ai pas envie de pleurer sur le futur, sur l'apocalypse, mais sur tous ces trucs-là qui ne m'intéressent absolument pas. Je crois qu'on va vers un avenir très très heureux. Et il y a vraiment ce mariage d'une musique synthétique très très gaie, très fulgurante et très jeune, et ce mariage d'une musique électronique ethnique. Donc c'est ça ma collection. C'est vraiment d'un côté des couchers de soleil au Maroc, mais ce n'est pas pour autant des vêtements folkloriques. Et de l'autre côté, c'est la rue avec un casque Walkman et puis écouter Jacques Lou. Donc tu vois, c'est très gai, c'est très bien. C'est très portable en plus, c'est très fondamental chez moi. Parce que habiller des gens qui appartiennent à une élite, c'est bien, tu vois, mais je crois que fondamentalement, je parle d'élite parce que les prix auxquels je vends. Bon, maintenant, quand on veut acheter un manteau signé Castelbajac, c'est un manteau qui coûte 4800 francs, 4700 francs.
1: Look at me. You take off. You take off. You take off. Okay. After. After. Okay. You take off.
2: I love
1: you. Not nice? Oh, man. You take off. You stay all in a line here, okay? And you wear the full leaf, okay? And you stay quite a long time. You don't take it up, you just open. Okay, you go, go. Stay in the line. Yeah, keep it. No, let's okay, keep it. Stay in the line, down the wall, okay?
0: La fédération nous a tous offert les salles de défilé. Or, tu sais que nos défilés nous coûtaient autour de 80 millions chaque saison. Moi, le dernier m'a coûté 76 millions. Et je dois dire que nous enlever 15 millions de salles, ça nous fait du bien quand même.
3: Si j'avais
0: les taxes, c'est dehors. Non, mais enfin, quand vous voyez déjà une invitation quadricromie, une équipe de 26 mannequins qui sont payés 3000 francs. 26 habilleux, le chef de cabine, les maquilleurs, les coiffeurs, oui. La révision de la salle, les chaises, les podiums, tout, vous avez 75 000. Sono, les bancs magnétiques, travaux ouverts et tout, je veux dire, c'est du genre. Pour quelque chose de normal. Sans aucune. Cette année, je voulais mettre des lasers parce que j'ai un contact avec Trapèze qui veut me faire un truc formidable. Il me demande 5 millions.
4: Tout de suite, je sais pas encore.
0: Bon, la Trapèze me proposait qu'une fille, au final, arrive et de sa main partait un rayon et elle signait mon nom sur un mur. Ça a été fait aussi au concert de Berlioz, le chef d'orchestre à la fin. Tout s'arrêtait et avec sa baguette, il écrivait Berlioz au fond de la salle.

0: Jacques No, qui a composé ce morceau, Triangle, est le meilleur ami de Jean-Charles de Castelbajac. Et c'est pour cette raison que j'ai été l'interviewer.
1: Quand j'avais 16 ans et que je...

0: Oh, Bianca Jagger, Mick Jagger, et tout le monde était complètement subjugué par cette musique que les gens ne connaissaient pas.
1: Alors au départ, j'ai commencé à jouer de la batterie, après, vers la fin, du moment où je jouais avec Elodie, c'est là où j'ai commencé un peu à toucher la guitare, etc. Et c'est à ce moment-là, après, où j'ai fait les Stinky Toys avec Ellie.
0: Et avant les Stinky Toys, bon, tu as joué avec plein de musiciens. Il y avait des amis d'Elodie comme Boris Gladstone, qui était un violoniste complètement fou, qui habite à New York. Un des premiers concerts, c'était à Londres, au premier festival punk, où vous avez joué avec les Clash, les Sex Pistols, Subway Sect, Suzy and the Banshees. Bon, c'était deux jours assez extraordinaires.
1: Les gens de Clash étaient les seuls gens chaleureux, vraiment sympas, qui nous ont aidés. Je les ai revus par la suite, ça m'a fait plaisir. C'est les seuls qui avaient une réaction un peu différente. Mais au départ, les gens avaient une réaction raciste là-bas, où on considère les Français comme moins que rien au niveau musical.
0: Et ensuite, tu as fait la musique du film de Olivia Sayas, Copyright. Et ça a été le premier disque qui a vraiment marché, qui a été premier dans tous les parades.
1: En plus, c'était le premier truc que je faisais tout seul, où je jouais tout. Je me suis bien amusé à le faire. J'ai été le premier étonné que ça marche autant. Ceci dit, mis à part que j'en suis très content, il fallait bien que ça arrive à un moment ou à un autre, parce que je commençais à craquer un minimum.

0: Élie Medeiros, tu as rencontré Jacquemin il y a très longtemps et tu as eu toute une histoire avec lui. Et tu es aussi très intéressé par la mode, c'est-à-dire ton look. Quand tu es en photo sur une pochette de disque, tu soignes la robe que tu portes. Au concert de l'Olympia, tu avais une mini-jupe de Jean-Charles de Castelbajac.
1: Ouais, c'est-à-dire que ça s'est passé, ce qu'il y a, c'est que Jean-Charles est très fan du disque de Jacquemin, de Rectangle. Il était venu voir Denis, Jacquemin, il lui avait dit « je voudrais vous faire des vêtements, je sais pas quoi ». Alors on a été le voir et Jacquemin lui expliquait que lui portait des choses très classiques parce que les autres choses lui allaient pas. Et puis moi je lui ai dit que mon truc c'était des mini-jupes, je portais que des robes très très courtes, que je supportais pas de porter d'autres choses, et puis que je portais rien en cuir parce que je porte pas de vêtements en cuir parce que je suis végétarienne, enfin bref, bon, c'est un truc moral. Alors il m'a fait une robe qui était... il a adapté des modèles que lui faisait pour lui, et il les a fait en très très court pour moi, et c'est en blanc parce que moi je porte que du blanc, j'aime pas les couleurs, enfin j'aime bien les couleurs mais pas sur moi, ça me fait mal. Je porte que du blanc, alors il a fait une robe pour moi en blanc et argent et très très court. Il a fait un costume, c'est du Castelbajac, mais c'est quand même du Jacquemin parce que c'est un côté très classique pour lui.
0: Sur la couverture du disque de Jacquemin, tu portes une robe de Laurence. C'est la sœur de Loulou Picasso.
1: C'est la sœur de Loulou Picasso. Alors Loulou Picasso, c'est le peintre. Moi mes idoles, c'est Le Corbusier, Piet Mondrian et des gens comme ça. Mais maintenant, en 80, c'est Loulou Picasso, c'est le dessinateur, le peintre, enfin, bon, j'adore complètement. Enfin, il y a Olivia. Oui, bon, c'est pas la peine d'être méchant. Bon, il y a Olivia, Olivia, c'est la bande dessinée, et puis la peinture, c'est Loulou.
0: Et c'est toi qui as fait la pochette de Main dans la main aussi.
1: Ouais, notre pochette, c'est moi qui l'ai fait aussi, mais c'est complètement différent. Enfin, c'est très différent de la pochette que j'ai faite pour Lio. Mais c'est, tu vois, c'est la pochette de Lio, c'était Élie plus Lio. La pochette de Main dans la main, c'est Élie plus Jacquemin. C'est-à-dire que c'est différent. C'est complètement moi en même temps, mais il y a Jacquemin en plus. Alors, ce qu'il fait, c'est la différence, c'est tout.

0: Quelle musique tu as choisi pour ton défilé?
1: Bah, écoute, dans le prochain défilé, c'est ça va de Schubert à Jacquenot. En avant-première, le prochain Hainaut avec David Byrne. C'est à la fois complètement sociologique et c'est des textes qui n'ont pas été écrits par les musiciens et qui sont des textes trouvés dans les radios périphériques américaines et tout. Et c'est sur des bases rythmiques très, très fortes, très ethniques, très drum et très presque un Sex Machine de James Brown, avec des vagues d'électronique par-dessus, ce qui fait vraiment une musique contemporaine, plus que contemporaine. Mais si tu veux, bon, j'essaye toujours, au travers de mes défilés, j'ai deux principes de base. D'une part, c'est de confier mon invitation à un artiste que je respecte en lui donnant carte blanche. Cette année, c'était Roman Sislevich, l'année dernière, c'était Malaval. C'est un artiste que je respectais beaucoup et bon, c'est quelqu'un aussi qui met beaucoup la musique, notamment les Rolling Stones, qui met beaucoup de ça. Mais pour revenir un peu à l'influence des deux choses, d'une part, cette invitation m'influence toujours parce qu'elle tombe pour moi comme une surprise parce que je ne demande rien à l'artiste que de créer, et d'autre part, la musique. Et à chaque fois, j'essaye d'aller en avant sur la musique. Et c'est toujours une progression. Là, je viens de m'acheter un Moog synthétiseur, je viens de m'acheter un Prophète, et je commence à composer mes musiques. Et j'espère arriver dans 2 ou 3 ans à composer moi-même toutes mes musiques. Et c'est vraiment important pour moi. Tu vois. C'est aussi important que de dessiner un vêtement, c'est aussi important que... Disons que je crois que chaque créateur a sa source d'influence. Certains, c'est le cinéma, bon, les Péplums, Laurence d'Arabie. Je crois que... Bon, moi, c'est vraiment un concert de Human League. Un concert de OGI qui va être quelqu'un de très connu bientôt, j'en suis sûr.
0: Le 10 va sortir.
1: Oui, un concert de gens comme ça.

0: t'intéresses aussi à la musique industrielle, les équipes uniquement du synthétiseur, ben oui, Human League.
1: Oui, non, ça m'intéresse. Ce qui m'intéresse maintenant, c'est ce qu'il va arriver avec l'électronique. Jusqu'ici maintenant, l'électronique était à une période de précurseur. Ensuite, maintenant, il est devenu dans le commercial. Et il est vraiment dans tous les jingles, télévision. Il est maintenant dans toutes les musiques, que ce soit Sheila, que ce soit toutes les musiques de variété française. Et maintenant, il va devenir vraiment, vraiment créatif. Il a été repris par des grands musiciens et je suis sûr qu'on entend un jour des symphonies de Beethoven, des choses de Stockhausen, des choses. Et là, vraiment, ça va devenir une bombe.
0: Et bon, le rapport direct avec des vêtements que tu crées.

0: Tu sais,
1: un
0: vêtement, c'est presque construit comme une chanson, comme une mélodie. C'est vraiment, ça part d'un sentiment, c'est la même base. Et ensuite, tu le développes selon ton cœur et selon ton émotion. Et pour moi, c'est vraiment le parallèle. Si bien que... quand tu vois mes défilés, chaque thème correspond exactement à sa musique. C'est magique, c'est pour moi, c'est fondamental. Parce qu'ils ont été créés ensemble. Et je sais pas, je peux pas parler plus de ça, je sais pas, c'est...
2: Ouais, je crois que dans le dernier défilé, tu avais mis plusieurs fois le disque de Sparks, Number One in Heaven, et à la fin, il y avait une robe de mariée avec des petits anges, avec des cœurs, des flèches et tout.
0: Oui, non, c'est vrai. Parce que Number One in Heaven, c'est les anges.
2: Ouais.
0: C'est vrai, et c'est pour ça que parfois je me retrouve complètement en dehors de la mode. C'est pour ça qu'on a dit que j'étais l'anti-mode, c'est pour ça qu'on a dit que j'étais anti-fashion, parce que si c'est la tendance indochinoise ou la tendance africaine, comme je suis sûr que ça va être cet été...
2: Mais pourquoi tu crois que ça va être tendance africaine?
0: Parce que c'est tellement évident, parce que l'Afrique est tout autour de nous, l'Afrique est tout, et inspire les musiques, l'Afrique inspire en ce moment les peintres, elle est complètement... Or la mode est un phénomène qui suit les mouvements sociaux, les... Bon. Je crois que c'est logique. Et puis.
2: Je crois que les compagnies de disques veulent absolument un retour de la musique funk, du funky. Mais bon, je sais pas si les gens vont suivre.
3: J'espère pas.
0: Tu sais, moi j'aime quand même quelque chose de plus fin. J'ai envie
2: plus sophistiqué.
0: J'ai envie de plus de finesse, plus de sophistication. Et on a déjà passé une grande période de disco là où j'étais vraiment très triste.
2: Heureusement que c'est fini.
0: Heureusement que c'est fini. Et maintenant, moi, je crois qu'on va arriver au même phénomène en musique qui se passe en mode, c'est-à-dire une sorte d'anarchie. C'est-à-dire qu'en France, on est 50 créateurs, ou disons 100 créateurs, on fait tous des choses différentes. Tu vois, c'est-à-dire que entre le cosmique de Thierry Mugler, entre mes vêtements dits écologiques, entre l'élégance de Jean-Louis Scherrer et le conservateur d'autres couturiers, je crois qu'il va se passer la même chose en musique, tu vois. Je veux dire, Johnny Hallyday suit sa carrière, Eno va progresser de plus en plus.
2: Sheila a enregistré sur son dernier album un morceau des Talking Heads, Psycho Killer, en français.
0: Ah, c'est ce que j'ai entendu.
2: Ouais.
0: C'est ce qu'on entendait sur les radios, très souvent.
2: Ouais.

0: Ça, c'est quand même une espèce de récupération commerciale.
1: Oui, mais c'est intéressant.
0: C'est intéressant qu'elle récupère des choses à l'heure.
1: J'adore être copié, je trouve c'est le moyen de se faire connaître. Je veux dire, il y a des gens qui crient au drame lorsqu'ils sont copiés. Moi, je trouve qu'au contraire, c'est le plus grand hommage qu'on puisse vous faire. Enfin, vraiment, en musique, comme en vêtements, je sais pas. Maintenant, ce que j'aimerais beaucoup faire d'autre, c'est arriver à dépasser la mode et à commencer à créer des objets. Toi, tu es journaliste, écrivain, qu'est-ce que tu es en définitive? Bon, moi je te parle de là, je viens de créer une lampe araignée, je suis à la fois couturier, j'ai envie de produire des groupes de rock'n'roll, j'ai envie de faire une très jolie propriété à la campagne, j'ai envie de milliers de choses. Je crois que l'homme moderne, sa définition, c'est ça. Seuls vont survivre les gens qui vont avoir une multiplicité de fonctions et une généralité de connaissances ou d'intérêts.
0: Non mais c'est très bien que tu parles de l'homme moderne, parce que bon, si, je sais pas, tu me dis que tu as une image d'écologie, mais bon, homme moderne c'est beaucoup plus fort.
1: Oui non, mais l'écologie, tu comprends, je sais pas, je dis toujours j'aime autant la terre que le béton, tu vois, de même que j'aime autant Schubert que Eno ou Talkinhead. J'ai l'impression d'être un homme, tu vois, j'ai les deux compléments en moi, ça me déchire absolument pas, mais c'est deux choses dont j'ai besoin. Je veux dire, j'ai vraiment besoin de passer un mois à la campagne régulièrement, comme je ne pourrais pas vivre sans Paris. Et je crois que ça, c'est fondamental. Je suis pas un homme juste parisien, ou un homme juste de musique classique. Et je crois que quand je dis écologique, c'est quelque part l'intérieur de mon armoire secrète. C'est ce que je préserve. Comme des piles de draps de lin, comme des choses comme ça que tu gardes juste pour leur odeur et qui sont vraiment là pour te rassurer, qui sont là pour te dire que ça va continuer et que finalement tout va bien. C'est ce qui me permet d'être optimiste, écologique. C'est pas une écologie négative où je dis bon, tous les animaux sont en train de mourir, on va à notre fin et tout. C'est juste, c'est l'odeur du lin, c'est l'odeur de la terre et c'est des choses très très bien. Mais j'aime bien le kérosène, tu vois, sur les pistes d'aéroport.
0: Oui, c'est juste la beauté d'une tour en béton, c'est quand même très attirant. Et là, c'est la musique moderne, c'est-à-dire la musique électronique industrielle, c'est une musique des villes,
1: complètement. Mais
0: en même temps, c'est une musique des villes, mais qui commence, comme tous les mouvements, par être accepté par des gens assez sophistiqués avant de passer aux masses, c'est-à-dire d'être écouté à la radio.
1: Je ne sais pas si elle sera jamais acceptée réellement aux masses, parce qu'elle fait trop peur.
0: Ouais.
1: Elle a un petit côté inhumain, tu vois. Et ça, je crois que les gens ont très très peur, tu vois. Parce que si tu l'écoutes effectivement dans un contexte glacial, elle devient impossible.
0: C'est ça, justement, on a parlé de Cold Wave.
1: Si tu écoutes Human League dans un fauteuil Louis XVI, elle devient tout à fait possible.
0: Oui, on a parlé de Cold Wave parce que c'est froid.
1: Oui.
0: C'est glacial.

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0: La collection, c'est pour...
1: C'est pour le printemps. Oui. Donc c'est des choses assez légères, des t-shirts, des choses comme ça.
2: Non, c'est l'été, c'est beaucoup de maillots de bain, c'est beaucoup de voiles de lin, beaucoup de choses très fluides, beaucoup de choses très... qui montrent les formes, qui sont... je sais pas, c'est plein d'émotions à la suite. Je veux dire, pour la première fois dans ma vie, j'ai fait des choses avec des pierreries, j'ai fait des choses avec de l'or, j'ai fait des choses... J'ai travaillé beaucoup plus à sophistication, tu vois, parce que j'ai vraiment envie, soudain, d'éveiller mes sens, tu vois. Jusqu'ici, je retenais toute cette notion de création, sur la sophistication, sur la féminité et tout. Je voulais toujours faire une femme habillée avec une maison, c'est-à-dire une chose qui protège, tu vois, contre les intempéries, contre les agressions.
1: C'est pour ça que tu employais des tissus pare-balles, des tissus nouveaux, des matières nouvelles même.
2: Et là, au contraire, je découvre mes mannequins. Je veux dire, c'est plus... à cœur ouvert, tu vois, c'est vraiment une chose qui beaucoup moins dissimulée, tu vois.
1: Je crois que la période où on vit, il faut pas plutôt... Bon, on peut se découvrir au lieu de se protéger.
0: Tu sais, moi, je crois que...
1: Les attentats, je sais pas, un gilet pare-balles, c'est peut-être plus intéressant.
2: Oui, mais disons que je ne fais plus une croisade, tu vois, j'ai fait une croisade pendant 7 ans, à parler de l'écologie, à parler de l'agression, à parler de la vie comme ça. Jean Capuchonnet, les gens qui s'habillaient dans mes vêtements, je faisais que des choses matelassées, des choses protectrices et tout. Et soudain, je sais pas, c'est peut-être dans ma tête que tout va bien, ou c'est peut-être que finalement je trouve que une croisade ne sert à rien, et j'ai soudain envie, au contraire, de, tu vois, comme une statue, tu vois, tu enlèves le voile et c'est vraiment... c'est magique.
0: Pourtant, c'est la mode de cet été.
2: Oui.
0: L'été prochain.
2: Mais l'été prochain, ça sera la même chose, puisque moi, je suis vraiment pour une mode qui reste. Je suis pas. Je déteste le principe même de changer, tu vois. Ce qui est l'essence même de la mode. C'est pour ça qu'on a dit que j'étais anti-mode, mais j'aime vraiment bien, tu vois. Je sais pas, cette veste bavaroise que je porte, ça fait 2 ans que je l'ai, je m'en lasse pas. Et je pense que. Bon, il en est de même pour ta veste, et pourquoi il n'en serait pas de même pour d'autres choses? Je veux dire, les éléments qui changent, c'est le badge, c'est la fantaisie, c'est les accessoires, c'est les coiffures, c'est des choses comme ça. Là, je crois en la crise, tu vois. Je crois pas qu'on puisse se permettre maintenant d'investir une fortune dans sa garde-robe tous les 6 mois et la démystifier 6 mois après. C'est ça en quoi je rends un hommage à Chanel. Parce que tu ouvres une armoire où il y a 10 Chanel qui ont été coupés il y a 100 ans, ou non, 100 ans, 70 ans, disons. Ils sont métables immédiatement.

0: dirais qu'à l'inverse des années 1950, des gens comme Dior suivaient le New Look et tout le monde suivait le New Look, je reviens au phénomène du merveilleux en ce moment, c'est qu'on est 50, 50 ou 100 à travers le monde. Et donc il existe 100 modes différentes, sans parler des modes de la rue, des génériques, des punks, des blitz maintenant, ou de tous ces mouvements-là. Donc je crois que la mode du futur, ça va devenir une rue complètement baroque. Je crois qu'on va revenir à un mouvement de baroque, tu vois. Et je crois que dans la rue, tu vois, tu n'auras pas de mal à voir une personne élégante et une personne non élégante.
1: Et comment, bon, dans la rue, on voit, bon, les gens... Oui, il y a beaucoup de gens élégants dans la rue, effectivement. Les gens habillés sont très élégants.
0: Je trouve qu'il y a un retour.
1: Les gens soignent dans le look, oui. C'est une histoire de look. Et bon, ils veulent absolument être dans le coup. Dès le premier abord, physiquement. Là, il n'y a plus de laisser-aller comme à la carrière du Pi ou n'importe quoi.
0: Non, c'est vrai.
1: Il y a des catégories. Il y a des catégories. Des gens.
0: Ah oui, très très marquant.
1: Ouais.
0: C'est très curieux ça, parce qu'on ne voyait pas ça il y a quelques années. Maintenant, quand même, tu peux définir, et ça c'est vraiment une chose très très nouvelle pour cette période, tu peux définir dans la rue, selon le vêtement, à quelle catégorie, ou ça dépend, parce que la personne peut aussi se camoufler. Oui. À quelle catégorie appartient la personne. Et il y a effectivement le jeu du camouflage, en plus, qui est... de jouer Marlène, qui est de... Alors qu'on est... Bon, il y a énormément de gens qui se camouflent, c'est ce qui est intéressant. Moi, ce que j'entends mode, c'est quelque chose... Non, avant mode, d'ailleurs, c'est élégance, tu vois. La personne qui me marque dans la rue, c'est soudain, ça peut être une personne qui a juste un vieux cachemire et un collier de perles, mais c'est juste quelqu'un qui me parle, sans me dire un mot. Et ça, pour moi, c'est fondamental.
1: Quelqu'un comme André Putman, c'est quelqu'un qui a l'air qui est élégant.
0: C'est quelqu'un qui est élégant.
1: Oui.
0: Donc, qui est au-delà de la mode.
1: Oui.
0: Parce que... je sais pas, moi, je connais... Je reviens à la campagne, là, mais je connais un fermier qui est extrêmement élégant. Extrêmement... C'est

0: Au-delà de soigné, parce qu'il n'est pas soigné même, mais il est très élégant. Juste la façon dont ses mains bougent, la façon dont son verbe s'articule, la façon dont il est dans la vie. Et ça me sensibilise plus que la mode. Mmh. Ce qui me gêne, c'est lorsque les gens sont déguisés. Mmh. Et moi, j'en fais toujours des vêtements assez simples, parce que je culpabilise toujours sur le fait qu'on dise dans la rue, tiens, cette fille est habillée en Jean-Charles de Castelbajac. En vérité, je voudrais qu'on dise, tiens, voilà telle personne. Et ça, c'est très dangereux. Je veux dire, j'entends, c'est dangereux parce que la perte de l'identité, je veux dire, ça va à l'infini. Qu'elle soit pour une merveilleuse fête, lorsqu'on va au Nid de Venise, au Palace, ou lorsqu'on va dans... Là, je suis d'accord, déguisement, je suis d'accord avec tous les camouflages, je suis d'accord. Mais, je sais pas, il faut pas que les gens perdent leur expression. Et notre société est en ce moment en train de bouffer l'expression des gens. Tu rentres dans un endroit public de grand luxe, et il est évident qu'on te regarde d'une certaine façon, selon la façon dont tu es habillé. Mmh. Et je crois qu'il y aura toujours ça a toujours existé. Mais l'élégance, c'est au-delà de ça. Et moi, j'essaye de faire des vêtements qui sont des vêtements qui suggèrent l'élégance. Mais l'élégance, je peux la donner qu'en partie.
1: Mmh. Les gens doivent l'avoir déjà.
0: Ouais. Ou la prendre, ou la... Enfin, je crois que c'est une...

C'était un entretien avec Jean-Charles de Castelbajac. Demain, la suite du mois de la photographie avec un portrait de Duane Michals. Et Fashion, la série sur la mode, avec une interview de Serge Kruger. Réalisation Bernard Troton. Assistant Gérald Vanov, régie Marie-Christine Gaucher, une production de Alain Pacadis. C'était Les Nuits Magnétiques. Bonsoir.

C'était Le Monde de la Mode, deuxième partie, dans l'émission Nuit Magnétique sur France Culture en 1980, première diffusion le 11 novembre. 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
1: La simple évocation de son nom suffit à convoquer toute la mémoire d'une époque, le Flower Power, la contre-culture des années 60 et 70. Carlos Castaneda éveilla par ses écrits toute une génération à la sagesse de Don Juan, mystérieux sorcier yaqui. Les leçons, les enseignements de Don Juan étant le cœur des best-sellers de Castaneda, L'herbe du diable et la petite fumée, ou Le voyage à Ixtlan, entre autres. Sans doute avez-vous lu certains de ces ouvrages, ou peut-être les avez-vous aperçus au rayon développement personnel de votre librairie de quartier, plus sûrement qu'au rayon des sciences humaines. Car la scientificité et même la véracité des écrits de Castaneda interrogent ses lecteurs, ses exégètes et ses critiques depuis leur première publication. À quel registre appartiennent ces écrits ? Le mystérieux Don Juan dont il transmet les enseignements a-t-il réellement existé ? Comment comprendre cette fascination générationnelle pour ses ouvrages ? Ces questions et bien d'autres sont au programme de l'émission Que voici, un numéro d'Une vie, une œuvre consacré à l'écrivain américain disparu en 1998. Au micro d'Anne de Giaferi, plusieurs témoins de la vie très mal connue de Carlos Castaneda. Avec, en fil rouge, l'intervention de l'un des plus grands spécialistes du chamanisme, l'ethnologue français Michel Perrin, lui-même contemporain de l'agitation des années 60 et 70 sur les campus américains. Autre fil rouge de cette émission, la musique des Doors, grand groupe américain emmené par Jim Morrison, autre figure de cette époque férue de mystique chamanique. C'était le 20 février 2005.

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Je suis né le 25 décembre 1935 à São Paulo, au Brésil. Je suis né le 25 décembre 1926 à Cajamarca, au Pérou.

Carlos Salvador Arana Castaneda. Di Carlos Castaneda. Di Carlos Arana. Je suis mort à 3 heures du matin, le 27 avril 1998, à Westwood, en Californie. Mort rendu public le 19 juin 1998.

J'ai regardé les points de rencontre entre les sols de la véranda et les murs. Puis j'ai lentement tourné la tête vers la droite. J'ai suivi les murs et j'ai vu Don Juan assis là. Ensuite, j'ai tourné la tête à gauche pour regarder l'eau au fond de la casserole. Comme j'ai levé légèrement la tête, j'ai vu s'approcher un chien noir de taille moyenne. Le chien s'est mis à boire. J'ai voulu l'écarter avec ma main et j'ai concentré mon regard sur le chien. C'est alors qu'il est devenu transparent. L'eau brillait dans les clavisqueux et je l'ai vu comme elle descendait dans les gosiers du chien puis dans son corps. On la voyait distinctement couler, puis elle est ressortie par ses poils. Le liquide chatoyant parcourait chaque poil en en faisant jaillir comme une crinière blanche longue et soyeuse. J'ai alors éprouvé d'intenses convulsions. En quelques instants, un tunnel s'est formé autour de moi, bas et étroit, dur et étrangement glacial. Au toucher, on aurait dit du papier d'argent. J'étais assis par terre. J'ai essayé de me lever, mais ma tête a heurté ce plafond métallique. Les tunnels rétrécissaient, ils m'étouffaient. Je me suis mis à ramper en direction de son issue circulaire. Quand je suis arrivé, si toutefois je suis arrivé, j'avais complètement oublié les chiens, Don Juan, moi-même. J'étais à bout de force. Mes vêtements étaient imprégnés d'un liquide froid et collant. Je me suis mis à me rouler à la recherche d'une position confortable pour me reposer et où les battements de mon cœur s'apaiseraient. C'est au cours d'un de ces changements de position que j'ai revu les chiens.

0: L'œuvre de Castaneda s'est d'abord manifestée comme quelque chose d'assez incroyable. Son premier livre, bon, qui était en même temps sa thèse d'anthropologie, il prend des substances intoxicantes, psychédéliques, et il se transforme en corbeau. C'était en 68, donc évidemment c'était la très belle époque pour ce genre de choses. Et cette transformation, c'est quelque sorte ces aventures totalement stupéfiantes, qui ne sont pas simplement des récits anthropologiques de l'ancien temps, ou etc., où on peut penser que des brujos, des sorciers, etc., ont raconté ces histoires, mais qui étaient une expérience, on pourrait dire personnelle si l'on veut, de l'auteur. En 1968, donc, Castaneda publie sa thèse de doctorat, je crois que c'est oui, doctorat d'anthropologie, donc La petite fumée et l'herbe du diable. Et donc, il a rencontré donc, en Arizona un Indien Yaqui, qu'il appelle Don Juan Matus, bon, évidemment c'est un pseudonyme, et cet Indien, au lieu de se laisser docilement, finalement, interroger par un anthropologue extrêmement friand de matériaux pour sa thèse, il l'accroche avec sa volonté, au sens sorcier, et fait de lui, d'une façon d'abord tacite, implicite, fait de lui son disciple.
1: Escogido.
0: Son escogido, son choisi, en quelque sorte. Il est choisi. Il le choisit, mais il le choisit, comme il lui dit après, « Je ne t'ai pas choisi à cause de tes qualités morales ou tes vertus mentales ou quoi que ce soit. » Il dit simplement « Parce que mon énergie m'a dicté de te choisir. » Et à la suite donc de cette rencontre, Castaneda va souvent revenir voir Don Juan, d'ailleurs de façon discontinue, et va entreprendre donc tout un cursus, en quelque sorte, d'initiation à cette voie que Don Juan appelle voie toltèque, ou voie nahualiste, et va être entièrement transformé. Donc lui voulait transformer le vieil Indien en momie pour son musée, et le vieil Indien a transformé Castaneda en quelqu'un de réel. Don Juan utilise en effet des plantes psychotropes comme le datura, comme mescalito, pour comme des petits champignons psilocybes aussi, d'ailleurs qu'on peut trouver aussi bien en Europe, ça pousse sur les bousses de vache, c'est pareil. Mais comme il dit, tu étais vraiment bouché, donc j'ai dû faire cela pour secouer ton esprit.
2: J'avais les mains moites et l'estomac noué. Les peaux avec les boutons de peyote étaient sur le sol à côté de la chaise. Je me suis penché, j'en ai pris un au hasard et je l'ai mis dans ma bouche. Il avait un goût de moisi. Je l'ai coupé en deux avec mes dents et j'ai commencé à mâcher un de mes morceaux. Il s'en est dégagé une amertume âcre. J'ai bientôt eu la bouche engourdie. L'amertume augmentait à mesure que j'ai mâché, ce qui provoquait un incroyable flot de salive. J'avais les gencives et les parois de la bouche enflammées comme si j'avais mangé de la viande, du poisson sec et excessivement salé, et que cela força à manger davantage. Je me suis mis à mâcher l'autre morceau. J'avais maintenant la bouche tellement paralysée que je ne ressentais même plus l'amertume. Les boutons de peyote avaient quelque chose de fibreux, comme des quartiers d'orange ou de la canne à sucre. Et je ne savais pas s'il fallait l'avaler ou le recracher. À ce moment, le propriétaire de la maison s'est levé et il a invité tout le monde à venir sur la véranda. Nous sommes sortis nous asseoir dans le noir. Il faisait bon dehors et notre hôte avait apporté avec lui une bouteille de tequila. Ils étaient tous assis en rang, les dos au mur. Je me trouvais à l'extrémité droite de la file. Juan, assis à côté de moi, avait posé les pots avec les boutons de peyote entre mes jambes. Il m'a tendu la bouteille, qui a fait toute la rangée, et il m'a dit que la tequila ferait passer l'amertume. J'ai craché les fragments du premier bouton et j'ai bu une gorgée. Il m'a dit de ne pas l'avaler et de seulement me rincer la bouche pour arrêter les flots de salive. Cela n'a pas fait grand-chose en ce qui concerne la salive, mais l'amertume a vraiment passé.
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0: Michel Perrin.
1: Cette époque était fascinante. Elle était fascinante, mais là, pour des tas de raisons. On était là à Berkeley avec donc une université, j'allais dire, de pointe. Et on était dans le contexte de la guerre du Vietnam. On était dans cette perspective d'une jeunesse qui, tout d'un coup, on obligeait à aller dans une guerre que tous commençaient à trouver de plus en plus épouvantable. Et là, il y avait, j'allais dire, des raisons de chercher une autre manière de voir, une autre manière de vivre. Et donc, les Indiens, comme la littérature underground de l'époque Kerouac et d'autres, c'était l'époque d'Easy Driver, le film. Et là, ça s'inscrivait alors, dans une époque où, j'allais dire, ça se justifiait.

J'ai lu Castaneda en 1970, je pense, après avoir passé 2 années aux États-Unis, en Californie, à Berkeley, près de San Francisco, où j'étais en tant que physicien, mais imprégné de l'atmosphère qui régnait là-bas, qui était une atmosphère de ce qu'on appelait le « free speech movement », le mouvement de la parole libre, et aussi une grande époque

d'initiation à la drogue, en particulier à la marijuana et d'autres drogues, et aussi une grande admiration pour les Indiens. Les Indiens qui vivaient dans la région proche, les Navajos, les Hopis, toutes les sociétés indiennes qui peuplent le sud de l'Amérique, des États-Unis. Ensuite, je suis devenu un physicien défroqué, de plus en plus défroqué, qui s'est passionné pour l'ethnologie et qui est allé faire sa première expérience de terrain au Venezuela avec les Indiens Guajiro, qu'on appelle actuellement les Wayuu. C'est leur nom autochtone. Et je me suis beaucoup intéressé à leur mythologie, à leur croyance, comme on dit. Et c'est en retour, en France, que j'ai lu « L'herbe du diable et la petite fumée ». Alors ma première réaction a été immédiate. J'ai dit tout de suite, ça ce ne sont pas les Indiens, mais c'est Berkeley. C'est San Francisco. C'est tout ce qu'on raconte des Indiens, de la perception de la réalité non ordinaire à Berkeley. Mon expérience que j'ai eue dans les sociétés indiennes et ma connaissance déjà limitée à ce moment-là du chamanisme me faisait penser que c'était tout à fait différent de ce qu'en disait Castaneda. Donc ça a été une position très subjective, mais forte. 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

Je sais en tous les cas des effets qu'a produit la publication de L'Herbe du Diable et de la Petite Fumée à Paris, en particulier à l'Université Paris 7, où j'enseignais déjà l'ethnologie à ce moment-là. Et il y a un conflit pratiquement entre les ethnologues, ceux qui ont pensé que c'était une révolution pour la discipline, c'est-à-dire tout à coup une manière différente de vivre cette expérience fondamentale de l'ethnologue qui est d'expérimenter par le corps une autre manière d'être humain. Tout d'un coup, c'était de dire, à travers la drogue, on peut se permettre de parler du chamanisme, à travers l'expérience de la drogue. D'autres disant que ce livre était une fiction, ce livre reflétait plus notre société que celle des supposés yaquis, le fameux Don Juan Matus devait être le porte-parole d'une certaine manière. Bon, c'était la grande époque, en France en tout cas, de Lévi-Strauss. C'était l'époque de la parution des fameux 4 tomes qu'on appelait intitulés les mythologiques, qui ont beaucoup frappé la communauté des ethnologues. Et il est évident que cette position de Castaneda, qui était à l'opposé de cet intellectualisme présent dans le structuralisme, était donc une manière de s'opposer sans doute à l'œuvre de Lévi-Strauss. Et c'est vrai que les gens qui défendaient le plus Castaneda étaient peut-être ceux qui attaquaient le plus ou qui s'effrayaient le plus de l'intellectualisme manifesté dans les mythologiques. Donc ça correspond effectivement à une période, en tous les cas, de l'ethnologie et aussi à une période de l'histoire sociale. C'est mai 68, c'est Kerouac derrière et toute la philosophie underground et aussi cette peut-être fin à l'illusion du paradis prédit par les marxistes, ce retour dans à des sociétés originaires, disait-on, primitives, qui auraient apporté une lueur d'espoir dans une société matérialiste.

Maintenant, je vais appeler l'esprit du point d'eau, dit-il. Je voulus tourner la tête plus en arrière pour le regarder, mais il la tint en place en empoignant mes cheveux.

0: écouta après une pause et comme s'il s'agissait d'une pensée qui lui était venue en tête au dernier moment, que si je sentais quelque chose venir vers moi, je ne devrais pas hésiter à hurler les mots qu'il m'avait appris. Don Juan et son capteur d'esprit commencèrent par une vibration très basse. La tension de la corde augmenta graduellement et je ne tardai pas à percevoir tout d'abord une sorte de réverbération sonore qui devint un écho bien né, venu du sud-est. La tension augmentait toujours. Don Juan et son capteur d'esprit étaient en parfait accord. La corde produisait une note basse que Don Juan amplifiait jusqu'à qu'elle se transforme en une plainte perçante, un appel hurlant. Le point culminant fut un inconcevable cri mystérieux, tout au moins au niveau de mon expérience.
1: Et là, il y a ce deuxième ouvrage de Castaneda, donc, où le récit continue, les expériences et les rencontres avec Don Juan se poursuivent, et où ils abordent toute l'initiation hein, d'être un guerrier, de voir.
2: C'est ça. Oui, guerrier, il utilise en effet le mot guerrier. Bien sûr, il ne fait pas la guerre à d'autres gens, puisqu'il ne s'intéresse pas au monde des gens. Il ne les aime pas, mais il ne les déteste pas non plus. Il s'en fiche royalement. Un guerrier est justement indifférent. Donc la guerre, pour lui, c'est la quête de soi. Le Graal qu'il cherche, c'est soi-même. Les hindous diraient l'atman. Bon. Et alors au début, Castaneda est un apprenti, c'est-à-dire il n'est pas encore un guerrier. Il est quelqu'un qui, finalement, n'a pas séparé, en quelque sorte, le nagual du tonal. Oui, il faut revenir un peu sur ces, sur ces expressions. Bon, tonal, évidemment, c'est aussi nagwali, tonali. Ce sont en effet des termes qui existent tout à fait dans la langue nahuatl. Qu'est-ce que le tonal? Bon, le tonal, c'est la force vitale. Ça vient de tonatiuh. Tonatiuh, c'est le soleil. Et donc, c'est cette force. Les Aztèques, nahuatl, toltecs, sont fils du soleil. Donc le soleil entre, exactement comme le sutra, c'est-à-dire le fil pour les hindous, entre par la fontanelle, par la suture sagittale, et anime l'individu, la personne, l'être. Et le nagual, on disait en général que c'était le double animal. Mais pour Don Juan et Castaneda, le nagual est bien plus que ça. Le nagual, on pourrait dire en sanskrit, ce serait la shakti. Donc dans le nagual, il n'y a pas de structure. Le tonal, lui, est structuré. Le nagual n'est pas structuré. Le nagual, c'est l'énergie, on pourrait dire, sauvage. Et le tonal fait tout son possible pour préserver, justement, l'individu du nagual. Car le nagual est aussi la mort. Donc il faut que le guerrier soit extrêmement fort. C'est pour ça qu'il doit devenir un guerrier, de quelqu'un de très fort, pour manipuler la mort et être manipulé par la mort.

Soudain, tout devint clair. Sans jamais l'avoir examiné en détail, je l'avais toujours su. Être sans histoire devenait une idée intéressante, tout au moins du point de vue intellectuel. Mais malgré tout, elle créait en moi une sensation de solitude que j'ai considérée comme dangereuse et malvenue. J'avais envie d'en parler avec Don Juan, mais je me retins. Cette situation particulière présentant une incongruité terrible. Je me sentais ridicule parce que j'envisageais de m'engager dans une discussion philosophique avec un vieil indien qui, sans l'ombre d'un doute, ne possédait pas les raffinements d'un étudiant. D'une certaine façon, il avait réussi à me détourner de mon intention première, qui était de le questionner sur sa généalogie.

0: qui disent que c'est un escroc, et il y a des gens qui disent que c'est un grand maître à penser, et il y a des gens qui pensent que la lecture de ces livres suffit et donne aussi encore envie d'aller plus loin. Castaneda est une personne très mystérieuse, difficile à voir, pratiquement jamais photographiée, pratiquement jamais enregistrée. Son agent m'avait dit « very private person ». C'est très difficile. Et j'ai eu la chance, cependant, de trouver une bande magnétique où il parle de son premier livre. Alors on écoute Carlos Castaneda.
1: That's as the experience itself goes, but
2: voilà pour l'expérience elle-même. Maintenant, pour ce qui est des questions et des réponses, je l'ai noté. Non, je ne pouvais pas prendre de notes tout au début de la relation. Je prenais des notes de façon un petit peu dissimulée, si vous voulez. J'avais un bloc dans la poche. J'avais de grandes poches dans mon blouson. Et j'écrivais à l'intérieur de mes poches. C'est une technique de sténographie qui consiste à prendre des notes de façon dissimulée. Évidemment, après, c'est difficile de déchiffrer tout ce qu'on a écrit, mais il faut faire ça très vite. La retranscription doit être très rapide. Dès qu'on a une minute, il faut faire la retranscription. On ne peut pas retarder, on ne peut pas faire ça le lendemain parce qu'on perdrait tout. Étant donné que je suis une sorte de bourreau de travail, j'ai pu écrire tout ce qui s'est passé. J'ai donc pu faire la retranscription juste après les événements. En réalité, c'était assez simple. Car il se passait des mois entre ces différentes séquences d'initiation. Et entre-temps, on faisait des tas de choses différentes ensemble. On est même allé à la chasse ensemble. Il m'a appris comment poser des pièges, comment piéger des animaux. Il m'a appris les vieilles méthodes de pose de pièges, comment attraper des serpents à sonnette. En fait, il m'a même appris comment préparer les serpents à sonnette. Donc ça, évidemment, ça permet une confiance.
3: Donc il y avait beaucoup d'opportunités pour vous de bâtir une relation de confiance.
2: Oui, de toute façon, on a pu travailler ensemble, mais il ne me disait pas ce qu'il faisait. Mais quand je m'en suis rendu compte, j'étais trop profondément ancré, je ne pouvais pas revenir en arrière.

0: Alejandro Jodorowsky.
1: J'ai rencontré Castañeda dans les lieux les plus insolites du Mexique. On pense qu'un magicien, mystique, merveilleux, végétarien. Mais moi, je l'ai retrouvé dans un restaurant qui s'appelle le Rincón Gaucho. On mangeait des énormes bifteques et on vivait du vin. Alors tout de suite, je lui ai dit, écoute, j'ai trois théories vis-à-vis de toi. Don Juan existe ou n'existe pas, je ne sais pas. Mais est-ce que tu es un fou? Et tu crois tout ce que tu dis vraiment? Est-ce que tu es un tricheur génial qui invente tout ça, donc un des plus grands poètes de la langue espagnole? Ou est-ce que tu dis la vérité? Alors lui, simplement, m'a dit, non, non, je te dis la vérité, Don Juan existe. S'il disait la vérité, c'était de l'incroyable pour moi. Tout de suite, ça produit le miracle qu'on a avec une personne qui a un niveau spirituel élevé. C'est-à-dire qu'il devient ton ami instantanément. Il n'y a aucune méfiance et on se communique d'ami à ami. Je pense que quand il y a quelque chose qui semble être miraculeux, ça n'a aucune importance si c'est faux ou vrai. L'importance, c'est si cette chose-là est utile. Et quand la chose est utile, elle est merveilleuse. Et les livres de Castañeda sont merveilleux. Alors, aucune importance de douter ou pas.

0: Bernard Duban, comment est-ce qu'on s'intéresse, on en vient à s'intéresser à l'œuvre de Castaneda et surtout à écrire, comme vous l'avez fait, donc trois essais sur, sur l'œuvre, sur Castaneda aussi lui-même?
1: Castaneda, bon, disons, représentait exactement ce qui pouvait m'intéresser chez un auteur, c'est-à-dire qu'il il manifestait

l'ancienne tradition, la très vieille tradition, qui n'a pas été perdue, mais qui a été cachée, occultée, qu'elle soit d'ailleurs qu'elle soit d'Inde, qu'elle soit taoïste, qu'elle soit chamanique, puisque bon, c'est un terme un peu sociologique qui recouvre beaucoup de choses, mais enfin, donc qu'elle soit, si l'on veut, amérindienne, et la manifester avec une force, avec la force, si l'on veut, de l'expérience, entre guillemets. On aime beaucoup les expériences, mais là il s'agit, disons, d'une expérience, on pourrait dire majeure, puisqu'il s'agit tout simplement de supprimer finalement sa personnalité sociale pour retrouver l'intégralité de soi-même, la totalité de soi-même. Donc cela fait écho aux traditions hindoues, tantriques, advaitines, cela fait écho au taoïsme, et cela bien sûr fait écho aux traditions mexicaines, c'est-à-dire nahuatl, aztèque, maya, et d'Amérique du Sud aussi, et peau rouge, et, car le chamanisme n'était pas évidemment qu'une simple petite sorcellerie avec quelques recettes de guérison, comme hélas on voudrait le prétendre trop souvent, car le chamanisme était aussi cette gnose essentielle de ce que les taoïstes appellent de l'homme ancien.

Brusquement, Don Gennaro sauta dans l'eau. Ses gestes étaient tellement inattendus que je ressentis comme un coup au creux de l'estomac. Son saut avait été magnifique, extraordinaire. Pendant un instant, j'avais eu la sensation bien nette d'avoir vu une série d'images superposées de son corps suivant une trajectoire elliptique jusqu'au milieu du courant. Une fois remis de ma surprise, je m'aperçus qu'il avait atterri sur un rocher au bord du vide, un bloc à peine visible de l'endroit où nous étions aussi. Là, il demeura accroché pendant longtemps. Il semblait devoir lutter contre le courant. Par deux fois, il fut suspendu au-dessus du précipice et je ne pouvais absolument pas me rendre compte à quoi il serait né. Il reprit son équilibre et à nouveau s'accroupit sur les rochers. Puis, tel un tigre, il sauta. Je distinguais à peine les rochers sur lesquels il arriva. Il ressemblait à un petit cône de roche juste au bord de la cascade. Pendant au moins 10 minutes, il resta immobile et son immobilité m'impressionna tant que je tremblais de tout mon corps. J'avais envie de m'élever, de marcher. Don Juan remarqua mon agitation et m'ordonna de reprendre mon calme. Cette immobilité de Don Gennaro me plongeait dans une frayeur extraordinaire et mystérieuse. J'ai eu l'impression que s'il restait là, plus longtemps, sans bouger, je ne pourrais plus me maîtriser. Soudain, il sauta, et cette fois-ci jusqu'à l'autre rive. Il atterrit à quatre pattes, comme un félin. Pendant un moment, il resta accroupi, puis il s'éleva, regarda de l'autre côté de la cascade, et ensuite, en bas, dans notre direction. Il s'immobilisa face à nous, ses mains à ses côtés comme s'il tenait les invisibles rambardes d'une passerelle. Dans sa position, il y avait quelque chose d'infiniment gracieux. Son corps semblait très fragile, extrêmement frêle. À cet instant, je pensais que Don Gennaro, avec son bandeau, ses plumes, son poncho foncé et ses pieds nus, était le plus bel homme de la Terre.

0: Ruben Bach, vous êtes sociologue, professeur à l'Université pédagogique de Mexico. Et comment est-ce que vous avez découvert l'œuvre de Carlos Castaneda?
1: Bon, je suis venu de l'Argentine et je suis allé au Mexique. J'étais exilié dans l'année 1976. Et à ce moment-là, mon ex-femme était vraiment intéressée à l'œuvre de Castaneda et ça a éveillé beaucoup ma curiosité. Et j'ai eu l'opportunité d'assister à deux conférences données par Carlos Castaneda au mois de janvier de 1996 dans la ville de Mexico. Il était en costume élégant et cravate. Il était mince et plus grand que je ne l'imaginais. Il abordait plusieurs sujets, puis a répondu à des questions. Il a dit « Vous pouvez me demander ce que vous voulez, sauf mon âge. » Le sujet central de son exposé était lié à son rapport avec Don Juan et ce qu'il avait appris de lui. Il a dit que ce n'est pas facile de comprendre quoi que ce soit à la sorcellerie, de la même façon que pour comprendre certains phénomènes physiques, on a besoin d'avoir des bases solides. Par contre, il a bien remarqué que la tâche que lui a enseignée Don Juan est de se connecter avec l'infini, ce qui permet d'avoir une conscience plus élargie de la réalité. C'est un dépassement de l'état de conscience ordinaire. Pendant les conférences, il a précisé plusieurs points importants. Il critique l'usage de toutes sortes de drogues et de l'alcool. Il critique les gens qui essayent de changer les autres ou de faire la révolution, mais qui n'arrivent pas à se passer du fumé. De la même manière, il a critiqué les New Age. Il dit qu'être vieux, c'est une manière de se concevoir. On peut se voir autrement et dépasser ainsi une certaine vision. Il a souligné que nous sommes un champ énergétique, mais notre mental nous force à conceptualiser. Faire les choses sans penser beaucoup dérange notre dimension rationnelle. Castaneda avait dit « Je n'ai pas préparé ce que je suis en train de dire. Je ne pense pas, je ne cogite pas. Je vous parle depuis un silence de 35 ans. »

Le nagual est silence parce que, non pas parce qu'il ne fait pas de bruit simplement, disons pour notre oreille physique, mais simplement parce qu'il n'est pas mental. Le bruit, c'est le mental. Il n'y a pas de silence dans le mental. Tant qu'il y a mental, il y a bruit. Comme il n'y a plus de mental, c'est le silence. Et c'est une force extraordinaire. Parce que justement, cette voie de connaissance n'est pas une voie de connaissance mentale. C'est une voie de connaissance sans parole et sans concept. Et Nari va être un homme de connaissance que celui qui finalement n'adhère plus finalement à son mental. Mmh. Et là, les enseignements en effet sont donnés de façon beaucoup plus abstraite. Alors abstrait justement, c'est ce qui est très important, c'est que l'abstraction du point de vue, on pourrait dire sorcier, du point de vue de l'homme de connaissance, n'est pas du tout l'abstraction du philosophe comme Kant ou Hegel, puisque ces gens-là sont des esclaves de leur mental, finalement, l'être, le non-être, etc., ce sont des hôtes de leur misérable petite maison. Et cette abstraction-là est ce qui n'a pas son équivalent dans la condition humaine. Ça n'appartient pas à la condition humaine. Alors là, on pourrait dire aussi que l'œuvre de Castaneda est parfaitement anti-humaniste. L'être humain, c'est finalement ce qu'on appelle l'humanisme. Bon, l'humaniste, c'est celui, il y a beaucoup de définitions d'humaniste. L'humaniste, c'est celui qui fait, en quelque sorte, du mental humain, de la raison humaine, la finalité de toute chose et la mesure de toute chose. Donc il prend son illusion, finalement, pour quelque chose de définitif. Or, le brujo, l'homme de connaissance, s'attaque, justement, à cette suffisance, à cet anthropocentrisme, et fait voir finalement aux disciples que ce qui est humain en lui n'est qu'une construction. C'est une connaissance convenue. Depuis tout petit, on nous a appris à avoir en quelque sorte la position de notre perception sur un certain monde, avec ce monde conventionnel.

Pendant les quelques mois où je ne revins pas au Mexique, j'ai travaillé sur mes notes. Pour la première fois en 10 années, c'est-à-dire depuis que j'avais commencé mon apprentissage, les enseignements de Don Juan se présentèrent pour moi comme un ensemble contenant une réelle signification. Je me rendis compte que les longues années pendant lesquelles j'étais resté à l'écart de l'apprentissage avaient eu un effet de dégrisement très bénéfique. Elles m'avaient permis d'examiner mes découvertes et de les arranger dans un ordre intelligent adapté à ma formation et à ma recherche. Néanmoins, les événements qui se déroulèrent lors de ma dernière visite à Don Juan firent apparaître la profonde erreur de jugement que je faisais en manifestant un certain optimisme sur ma compréhension de ces enseignements. Mes dernières notes datent du 16 octobre 1970. Les événements qu'ils rapportent marquèrent une transition très nette dans les enseignements de Don Juan. Ils achevèrent un cycle de l'instruction et ils en ouvrirent un nouveau tellement différent de tout ce que j'avais fait jusqu'alors qu'il me semble raisonnable de cesser ici mon reportage.

0: Carlos Castaneda.
1: Avant cette dernière expérience,
2: right before it, he taught me some
1: Don Juan m'avait appris certaines attitudes typiques des chamans que les chamans adoptent au moment de grandes crises, au moment de leur mort, par exemple. Donc c'est une sorte de forme qu'ils revêtent dans de pareils cas. C'est des attitudes qu'ils emploient, une sorte de validation ou de signature, une sorte de preuve qu'ils apportent qu'ils ont été hommes. Avant de mourir, donc, ils dansent et ils crient. Et il meurt. Et j'ai demandé à Don Juan pourquoi c'était si important. Étant donné qu'on va tous mourir, quelle différence ça peut faire? Quel est l'intérêt de danser, pleurer, crier, courir? Et il a pensé que ma question était tout à fait stupide. Parce qu'en revêtant une certaine forme ou une certaine attitude, un homme peut valider son existence. Il peut réaffirmer sa qualité d'homme. Parce que dans l'essence, c'est tout ce que l'on a en réalité. Le jour suivant, la nuit suivante, il m'a emmené dans la nature. Et il devait m'enseigner comment perfectionner cette forme, cette attitude. Et en me prodiguant cet enseignement, Don Juan m'a laissé seul. Je me suis retrouvé seul et c'est alors que cette affreuse peur m'a saisi. Et ce qu'il avait derrière la tête, c'est de vouloir me faire adopter cette attitude qu'il m'avait préalablement enseignée. Et il m'a délibérément effrayé, je suppose, pour que moi je puisse tester cette attitude. Évidemment, j'ai échoué, parce que j'ai succombé à la peur. Plutôt que de faire face à ma mort debout, comme j'étais censé le faire, en tant qu'apprenti ou disciple de cette connaissance qui m'avait été donnée, je suis revenu à un état d'Européen pur et j'ai succombé à la peur. Et à la fin de la nuit, mon ego, mon moi, s'est complètement effondré parce que la peur avait été trop grande en fonction des ressources que j'avais disponibles en moi. Il m'a fallu des heures pour me

0: saisir.
1: And it seems that we came to an impasse.
0: Et on est arrivé à une impasse.
1: We have never talked ever again about.
0: On n'a plus jamais reparlé de sa connaissance dans ce domaine. Et c'était il y a plus de 3 ans.
2: Il avait fini par vous conduire à une épreuve qui allait au-delà de vos possibilités.
0: Oui, je pense bien, oui. J'avais épuisé toutes mes ressources. Je ne pouvais pas aller au-delà. Et c'est tout à fait cohérent à l'idée amérindienne que la connaissance, c'est la puissance.

0: Michel Perrin.
1: Moi, je ne sais pas quel est l'enseignement de Don Juan. Moi, je sais ce qu'écrit Castaneda. Alors, Castaneda nous dit que c'est quelqu'un qui vous apprenait à voir, hein, et non plus à regarder, hein, qui vous disait qu'il fallait éprouver les forces mystérieuses du monde, qu'il fallait devenir un homme de savoir, un homme de pouvoir. Tout ça, c'est des mots bien intrigant et quelquefois un peu effrayant d'ailleurs, le pouvoir, le savoir, tout en voulant s'opposer au pouvoir et au savoir de l'homme occidental. Alors Don Juan, c'est très curieux, c'est une sorte de moralisateur, mm-hmm. hein, c'est-à-dire c'est quelqu'un qui réussit à renverser les rôles. Castaneda vient en principe en ethnologue, en admettant qu'il en soit un, et... il devient tout d'un coup l'objet, le sujet de Don Juan. Hein, c'est-à-dire qu'il devient son élève, d'une certaine manière, et c'est Don Juan qui devient le maître, hein, et qui mène Castaneda pour lui faire découvrir ce qu'on peut appeler ce qui est appelé la liberté intérieure.
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L'occidental a toujours beaucoup de peine à comprendre, même s'il expérimente la drogue et s'il se donne l'illusion, expérimente à la drogue, de se mettre de plein pied avec les sociétés indiennes. De mon point de vue, il se fait une complète illusion. Moi, il m'est arrivé avec les Indiens Huichol de goûter le peyote, mais les impressions que j'ai eues, essentiellement visuelles d'ailleurs, n'ont absolument rien à voir avec ce que les Indiens racontent de ce qu'ils voient et de la manière dont ils utilisent cette plante. Et lorsqu'on a cette expérience sur une période de quelques mois, on se demande justement quel est le travail de la culture qui peut faire que des gens voient ou rencontrent, en prenant la drogue, le petit cerf bleu, Kayaumari, c'est le nom que les Huichol lui donnent, alors que vous ne voyez que des grands zigzags ou des grands mouvements cinétiques, hein, qui font penser justement à ces œuvres cinétiques de la société occidentale. Et donc vous avez l'impression que votre culture imprègne vos visions, de même qu'un long apprentissage, apprend aux Indiens, sous l'effet de la drogue, qu'ils domestiquent d'une certaine manière à voir telle ou telle chose, à rencontrer tel ou tel être surnaturel, ces êtres qui peuplent leur mythologie. Et ce qui est frappant,

0: dans l'œuvre de Castaneda, c'est qu'il n'y a aucun de ces êtres. C'est un monde sans Dieu, c'est un monde sans esprit, ou pratiquement pas, c'est un monde écologique. C'est le rocher qui parle, ce sont les plantes, ce sont les... mais il n'est pas encombré de tous ces dieux, ces esprits qui sont nommés, qui sont révérés ou craints par les Indiens.
1: Donc c'est un, ça serait éventuellement Castaneda pourrait être plus qu'un affabulateur, un non-initié. Finalement, il n'est pas arrivé à rencontrer tout ce monde surnaturel des Indiens.
0: Moi, je dirais que c'est un mauvais ethnologue, parce que je crois que c'est parce que être ethnologue, je crois, impose une immense modestie. Et on peut passer des années et des années avec une population, on peut avoir une idée précise de leur représentation du monde, mais il est très difficile ou il est très prétentieux de dire qu'on pense comme eux. Je pense que le côté intéressant et passionnant même, et qui justifie l'énorme succès, c'est que c'est quelque chose qui... C'est une fiction qui nous convient. C'est-à-dire dans un monde jugé pesamment matérialiste, sans aucune transcendance, tout d'un coup, on vous propose quelque chose, un monde sans Dieu, d'une certaine façon, mais qui aurait une sorte de transcendance, ou transcendance est discutable, parce que, ou une immanence, c'est-à-dire que c'est une espèce de philosophie écologique où la nature vous parle, où vous rentrez de plein pied avec la nature.
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3: Georges Lapassade.
4: Observation participante, c'est le propre de l'anthropologie en général. C'est-à-dire que tout anthropologue qui voulait ou qui veut encore probablement préparer une thèse dans les normes de l'anthropologie classique doit aller sur le terrain et s'immerger dans une communauté donnée, sociale donnée. Ça peut être, comme le faisait Malinowski au début du XXe siècle, les Trobriandais, de l'époque. Quand Castaneda va faire l'observation participante chez les Indiens de la région qui l'intéresse, avec Don Juan, dont fait partie Don Juan, ce n'est pas seulement en tant qu'ethnométhodologue. Il fait d'abord cette façon de travailler parce qu'il a choisi d'étudier de rentrer dans la filière des anthropologues, de devenir anthropologue, après avoir d'ailleurs pensé antérieurement à devenir écrivain, puisqu'il a commencé par des études de littérature. Et c'est ensuite qu'il est passé à l'anthropologie et qu'il s'est trouvé dans le bain de l'ethnométhodologie parce qu'il était lui-même habitant de Los Angeles, qui s'est inscrit dans l'université du lieu où il a, comme tout le monde, du lieu où il habitait, c'est-à-dire de Los Angeles, qu'il est tombé sur Garfinkel, qui n'enseignait pas l'anthropologie, qui enseignait la sociologie, mais il est allé aussi suivre les cours de Garfinkel.

0: quelle pratique tirez-vous de l'œuvre de Carlos Castaneda pour ses études d'ethnométhodologie?
1: Eh bien, moi, je crois que ce qui m'intéresse avant tout, justement, il faut y revenir, c'est la radicalité, le caractère radical de sa façon de pratiquer l'observation participante. C'est-à-dire, c'est une transgression, c'est un jusqu'au boutiste, je dirais, de l'observation participante. Et c'est quand il parle d'étudier les hallucinogènes, au début, en 1960. Bon, il y parle pourquoi? Parce que c'est à la mode, c'est Timothy Leary, c'est le début du mouvement psychédélique. Et il est étudiant, il plonge dans le mouvement psychédélique, mais il veut, il le dit clairement, il veut à ce moment-là étudier les plantes hallucinogènes. Lui, il parle d'état de réalité ordinaire et de réalité non ordinaire.

il y a aussi des rituels à Castaneda. C'est véritablement, quand il parle justement de mescalito, il dit que ce n'est pas n'importe quoi, on va pas, c'est pas pour s'envoyer en l'air avec une substance interdite, c'est véritablement mescalito, le pouvoir qui est là et que l'on doit respecter, révérer, qui va entrer en nous et nous révéler ce que nous sommes véritablement. C'est donc un être sacré qui demande beaucoup de respect et de crainte.

Don Juan eut un sourire. Genaro t'a raconté son histoire, dit-il, parce qu'hier tu as estopé les mondes et qu'il pense aussi que tu as vu. Mais tu es un tel idiot que tu ne le sais pas toi-même. Je n'arrête pas de lui dire que tu es étrange et que tôt ou tard tu verras. De toute façon, à ta prochaine rencontre avec l'allié, si pour toi il y a prochaine rencontre, il te faudra te battre avec lui et l'apprivoiser. Si tu survis au choc, et ça j'en suis certain car tu es fort et tu vis comme un guerrier, tu te retrouveras vivant sur une terre inconnue. Alors, comme c'est naturel pour nous tous, la première chose que tu voudras faire sera de revenir chez toi, à Los Angeles. Mais il n'y a pas de retour à Los Angeles. Ce que tu y as laissé est mort pour toujours. Alors, bien sûr, tu seras un sorcier. Mais ça ne t'aidera pas. À ce moment-là, ce qui devient important pour nous, c'est que tous ceux que nous aimons, haïssons ou désirons, est laissé en arrière. Cependant, les sentiments d'un homme ne meurent ni n'échangent, et les sorciers s'engagent sur le chemin du retour, en sachant qu'il n'atteindra jamais cet endroit, en sachant qu'aucun pouvoir sur cette terre, pas même sa mort, ne les conduirait à l'endroit, aux choses, aux gens qu'il aimait. C'est ça que t'a raconté Genaro. L'explication de Don Juan eut un effet catalyseur. L'histoire de Don Genaro me frappa soudain lorsque je la rapprochais de ma propre vie.

0: Dans les années 76, 70, Ruben Bag, quel était le regard porté sur Carlos Castaneda, le vôtre et celui de Mexicain?
1: Oui, je crois que le Mexique, c'est un pays où les enseignements de Don Juan et de Castaneda on a pris une importance extraordinaire. Et parce que finalement, c'est le pays où Castaneda a fait ses recherches. Ça veut dire qu'il y a une correspondance entre la lecture qu'on peut faire de Castaneda et l'ambiance où les gens sont. Et ça veut dire qu'il y a un monde partagé. Ça veut dire que les Mexicains qui font la lecture de Castaneda sont plutôt à l'aise. Et là, il y a eu toujours un regard positif, même si ça, si c'est pas quelque chose qui a rentré dans les universités, mais plutôt ce sont des connaissances qui quelques gens ont pris pour faire des ateliers et centrés sur ce qu'on appelle le chemin du guerrier.
2: La voie du guerrier, c'est le guerrier doit se apprendre avec les armes que lui donne le brujo, le bénéfacteur, il doit apprendre à se débrouiller tout seul. Donc il n'y a pas de notion de grâce en quelque sorte. Il doit, c'est seul qu'il apprend à en quelque sorte entrer dans l'inconnu.
3: Oh, quelle joie aveugle, quelle soif d'utiliser à fond l'air que nous respirons, la bouche, l'œil, la main. Quelle démangeaison vive de dépenser tout de nous-mêmes en un seul éclat de rire. Oh, cette mort impudente, insultante, qui nous assassine de très loin, par-delà les plaisirs d'avoir envie à mourir d'une tasse d'été. D'une petite caresse.
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0: Véronique Skavinska, quand est-ce que vous avez rencontré Carlos Castaneda et comment ?
1: C'était il y a presque 20 ans. C'était en septembre 1985. Je m'en souviens très bien parce que ça s'est passé à Los Angeles. Et il venait juste d'y avoir le tremblement de terre terrible à Mexico, qui avait tué 100 000 morts. Et j'avais eu des signes qui m'avaient dit que je rencontrerais Castaneda à Los Angeles. Et apparemment, il a été chassé. Il était à Mexico, il a été chassé de Mexico par le tremblement de terre. Et quand je l'ai rencontré, ça faisait 2 jours qu'il était à Los Angeles. Et j'avais lu ses livres comme beaucoup de monde, en étant tout à fait fascinée par cet univers magique qu'il décrivait, mais sans rien comprendre. Mais je me suis toujours intéressée à ce qu'il appelle une autre réalité. Et en 1984, j'ai rencontré une femme qui s'appelle Dominique Aubier, qui est une grande initiée, qui s'intéresse à toutes les connaissances ésotériques universelles, et qui, pour m'expliquer des arcanes de la connaissance secrète...
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Nous sommes, et c'est ce que disent d'ailleurs tous les initiés qui ouvrent les vannes aujourd'hui, c'est-à-dire le message qui a été tenu secret

dans des sociétés secrètes ou dans des religions, dans des formations ésotériques pendant des millénaires, depuis les débuts de l'humanité quasiment, le moment est venu de révéler. C'est ce qu'on appelle en grec l'apocalypse, puisque en grec apocalypse, ça veut dire je révèle. Don Juan avait passé le message à Castaneda, qui était un scientifique, qui venait d'un occidental scientifique, de manière symbolique et pratique aussi, mais au départ c'était symbolique, montrer que la connaissance qui était restée secrète, et surtout dans les sociétés traditionnelles, devait maintenant passer à la société industrielle mondiale, dans la mondialisation.

0: Ce qui avait choqué le plus, Michel Perra, c'était que Don Juan ne soit pas situable, cernable dans une, dans son milieu culturel, dans son milieu social.
1: Oui, bien sûr, il est absolument absent des livres de Castaneda. On ne sait pas d'où il vient, il tombe du ciel. On explique qu'il vit dans des endroits où il y a des voitures américaines et beaucoup de poussière, il me semble, au Mexique. Mais on ne sait rien, rien du tout de la société dont il émane, de sa famille, de ses parents, de son milieu social. Il tombe du ciel. C'est pour ça qu'il est, il est si attirant aussi. La situation traditionnelle de l'ethnographe, c'est une conversation, un dialogue, un échange d'exotisme. Là, c'est une, c'est un Indien qui s'impose et qui, d'une certaine façon, ridiculise. C'est le, la qualité, le, la manière d'écrire de Castaneda, et qui est la plus habile, et qui rentre dans une longue tradition littéraire d'opposer, j'allais dire, le farceur, le trickster, comme on dit en anglais, que serait Don Juan, et le balourd, que serait Castaneda. Il se présente toujours comme le balourd, celui auquel il faut expliquer 10 fois les choses et qui les fait que la 11e fois à peu près correctement, et le trickster qui immédiatement voit tout et le manipule. Alors ça, c'est le, j'allais dire, c'est les grosses ficelles de Castaneda, et qui ravit, bien sûr.

Mais c'est surtout dans la, je dirais, dans la doctrine, finalement. Dans la doctrine, c'est-à-dire, non, pas dans la théorie, bien sûr, mais dans l'enseignement fondamental, si vous voulez, dans le point de vue, dans l'intention fondamentale, à la fois de l'enseignement de Castaneda, qu'on pourrait intituler les Upanishads, finalement, des Indiens du Mexique, des Mexicains, ou du chamanisme même, et l'hindouisme, notamment, donc l'hindouisme tantrique, l'hindouisme du yoga, l'hindouisme des nathas, et donc l'hindouisme qui utilise aussi, qui a pour dessein de se libérer finalement de la convention, de la personnalité conventionnelle, de la dictature de la raison, de la dictature de l'homme social, pour réaliser la totalité de soi-même, son soi véritable. Et cela, c'est... Alors, et bien sûr, les modalités sont... Parfois, les points de vue des modalités sont très, très différentes. On ne pourrait pas les assimiler artificiellement. Mais finalement, on pourrait dire que la voix et le dessin sont les mêmes. Oui, parce que Castaneda, finalement, lui, tient à garder toujours la singularité, il a raison d'ailleurs, de l'enseignement. Ce n'est pas une... Il n'a pas été pioché des éléments de taoïsme, de zen. Beaucoup de gens lui disaient « Oh, c'est comme le zen ». Non, ce n'est pas vraiment comme le zen. Bien sûr, il y a fondamentalement des choses assez semblables. Il y a une attitude parfois assez semblable, notamment pour, en quelque sorte, dynamiter la raison. Parfois, Don Juan utilise les mêmes

0: presque les mêmes moyens qu'un maître zen, qu'un zéniste.
1: C'est-à-dire, Bernard Dupont ?
0: C'est-à-dire mettre finalement la raison devant une impasse. Quand la raison est devant une impasse, elle saute.

Il regarda le ciel. Le moment est presque arrivé pour que nous nous dispersions comme les guerriers de l'histoire, dit-il. Mais avant de nous engager dans des voies séparées, il faut que je vous dise une dernière chose. Je vais vous dévoiler un secret des guerriers. Peut-être pourrez-vous l'appeler une prédilection des guerriers. Il s'adressait à moi en particulier et dit qu'une fois, je lui avais dit que la vie d'un guerrier était froide, solitaire et dénuée de sentiments. Il ajouta que même à cet instant précis, j'ai continué à en être persuadé. La vie d'un guerrier ne peut pas être froide, solitaire et dénuée de sentiments, dit-il, parce qu'elle est fondée sur l'affection, la dévotion, le dévouement pour ceux qu'il aime. Veux-tu savoir quels sont ceux qu'il aime? Je vais te les montrer tout de suite. Don Gennaro se leva et marcha lentement jusqu'à une surface parfaitement plate qui se trouvait juste devant nous, à un peu plus de 3 mètres. Là, il fit un geste étrange. Il remua les mains comme s'il balayait de la poussière de son torse, de son ventre. Puis, un fait bizarre eut lieu. Un éclair d'une lumière presque imperceptible les traversa. L'éclair provenait du sol et semblait éclairer tout son corps. Don Gennaro fit une sorte de pirouette en arrière, une sorte de plongeon à proprement parler, et atterrit sur son torse et ses bras. Il avait exécuté son mouvement avec une telle précision et une telle habileté qu'il paraissait dépourvu de pesanteur. Il ressemblait à une chenille ayant pivoté sur elle-même. Lorsqu'il fut par terre, il effectua une série de gestes incroyables. Il se maintint juste à quelques centimètres du sol, où il roula par terre comme s'il était couché sur des roulements à billes, où il nagea sur la surface pierreuse en décrivant des cercles et en se tortillant avec la vitesse et l'agilité d'une anguille dans l'eau. À un moment donné, mes yeux commencèrent à loucher, et puis immédiatement, je me trouvais en train d'observer une boule lumineuse qui virait voltée sur une sorte de piste glacée, comme une patinoire où se reflétaient des milliers de lumières.

Donc le but ultime du brujo accompli, c'est de disparaître avec son corps. Ce qui existe d'ailleurs, encore une fois, en Inde. À Chidambaram, notamment, il y a un temple de Shiva, de Nataraj, où, dit-on, des siddhas ont disparu avec leur corps dans l'Akashapuja, dans l'autel de l'éther, l'autel du cinquième élément. Donc disparaître avec son corps, en ne laissant rien, aucun ossement, même pour les chiens ici-bas, donc c'est considéré comme étant l'accomplissement suprême. Et cela n'a lieu qu'après, alors c'est un livre ultérieur qui en parlera, avec le feu du dedans, c'est-à-dire un embrasement total, l'embrasement de la conscience. Mais de la conscience, évidemment, au sens sorcier. Nous, notre conscience, enfin la conscience, disons, de l'homme ordinaire, est ce qui nous rend prisonniers. La conscience du sorcier, comme d'ailleurs le troisième œil de Shiva, qui brûle la triple cité, c'est-à-dire les trois mondes, les trois modes de perception, est au contraire une ignition totale des choses, c'est-à-dire que la conscience est un feu, et ce qui est connu est ce qui est réduit en cendres. C'est-à-dire qu'il n'y a rien, absolument rien, qui soit connu. C'est-à-dire que la connaissance est justement ce qui nous libère du monde de l'objet. N'étant plus un objet, l'être n'est plus assujetti au temps, donc il passe dans cet instant éternel, et ça défie évidemment totalement toute raison. Et dans le Don de l'Aigle aussi, bien sûr, il parle de la règle de l'aigle, comme s'il en fait une définition, notamment avec ses trois préceptes importants. Il dit je ne m'agrippe, je ne m'accroche à rien pour n'avoir rien à défendre.

0: Le problème que pose cette œuvre, c'est l'impact qu'elle a sur des personnes, justement, sur des individus. Le fait qu'il y ait eu tous ces... pas seulement, d'ailleurs, sous l'influence de Castaneda, mais ces mouvements qu'on appelle néo-chamaniques, qui sont à la fois... qui regroupent, qui sont donc des mouvements sociaux, puisque... et qui sont aussi... qui ont une dimension psychologique aussi très forte, puisque les individus, les personnes qui s'engagent dans ces mouvements ont des besoins qui font que la société banale telle qu'elle se représente est parfaitement invivable ou inadaptée, qui cherche donc ailleurs un nouveau type d'écoute, un nouveau type de référence, et qui sont aussi peut-être la proie à ces fameux gourous, des gens qui sont des sorciers, dans le sens là où on entendrait le sorcier comme celui qui, comme le voyant, c'est-à-dire celui qui voit mieux que vous en vous-même et qui peut vous manipuler au nom de cette vérité qu'il est censé vous dire. Mmh.
1: Et... est-ce que Carlos Castaneda a alors inventé, serait l'inventeur d'un nouvel art romanesque qui tendrait à manipuler la conscience du lecteur ? Michel Perrin.
0: Peut-être, oui. Et, je pense qu'il a des... il a des actuellement, quelqu'un à la mode que j'ai très peu lu parce que ça m'a trop rappelé justement l'époque de Castaneda et la nostalgie de celle du petit prince de Saint-Exupéry. C'est Coyot, mmh. Qui se trouve, à mon avis, c'est une ressucée un peu de... enfin, ce que j'en ai lu de Castaneda un petit peu. Mmh.

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1: Ce que Don Juan lui a appris au départ et a voulu nous enseigner à nous tous, c'est que la réalité dépend du point de vue que l'on porte. Et qu'il suffit de changer son point de vue, c'est ce qu'il appelle le point d'assemblage. Le point d'assemblage, c'est pas forcément un machin qu'on a à un certain endroit dans la tête ou dans le dos ou dans tout ça. Je crois qu'il faut comprendre que c'est entièrement un langage symbolique. Le point d'assemblage, c'est un point de vue que l'on a sur une chose. Alors, suivant le point de vue, la réalité peut complètement changer. Et c'est ça qui est important. Et c'est comme ça, quand il dit arrêter le monde ou changer le monde, c'est changer notre point de vue, c'est-à-dire changer nos valeurs. Parce qu'il n'y a qu'en changeant nos valeurs qu'on pourra obtenir un monde meilleur qui ne soit pas géré par la mort et par la violence comme ça l'est aujourd'hui.
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0: c'est la grande question que l'on se pose quand on lit les ouvrages de Carlos Castaneda. Est-ce que Don Juan a vraiment existé? Est-ce que ces rencontres se sont vraiment déroulées? Tout cet enseignement, etc.
1: Je pense que Don Juan a vraiment existé. D'ailleurs, sa femme, la femme de Castaneda, qui raconte tout cela, a été aussi persuadée de son existence. Tous les gens qui ont connu Castaneda étaient aussi persuadés de son existence. Quant à l'authenticité, on pourrait dire, il y a deux sens à l'authenticité. Est-ce que, par exemple, dans un livre d'histoire, est-ce que tous les faits relatés sont authentiques ou simplement forgés ou déformés, etc. Ça, c'est une question. Et d'autre part, il y a l'authenticité profonde. Par exemple, dans une Upanishad, ce n'est pas historique. On vous parle de l'Atman, on vous parle de, etc. Une Upanishad, il y a l'authenticité et simplement dans la vision. Je dirais que l'œuvre de Castaneda est avant tout authentique, et c'est ce qui m'a frappé, justement, dans la vision. C'est un enseignement extraordinairement différent de tout ce que des écrivains occultistes ou parasociologiques, ou etc., ont pu faire. Ce n'est pas une œuvre de charlatan, c'est impossible. Maintenant, si que des faits aient pu être embellis, déplacés, voire éventuellement inspirés, c'est possible. On peut, d'ailleurs, la critique littéraire a tous ses droits, et elle doit s'y pencher. Mais à mon avis, l'œuvre de Castaneda est avant tout un donneur d'énergie.
0: L'authenticité, elle serait dans le monde révélé?
1: Elle serait dans le monde révélé. Castaneda révèle, en quelque sorte, je dirais même pas le monde, parce qu'il ne s'agit même plus de monde, mais finalement la vérité de ce mystère. Il a fait même toucher du doigt. Et c'est en cela que l'œuvre de Castaneda, finalement, est strictement intemporelle. C'est très, très lyrique, et le sentiment est réel, alors que les idées ne sont pas réelles. La pensée n'est pas réelle. Mais le sentiment, lui, le sentiment, el sentimiento, est véritablement ce qui est réel. Et quand on lit Castaneda, justement, c'est ce qui touche. Je dirais que Castaneda, pour moi, m'a autant touché qu'à une époque les œuvres de Shakespeare.
0: Kenneth White parle de geste, c'est-à-dire que l'œuvre de Castaneda évoque une geste.
1: Tout à fait. Hein,
0: le retour aux origines.
1: Tout à fait. C'est vraiment le retour aux origines. C'est cette nostalgie dont d'ailleurs Castaneda parle lui-même, cette nostalgie que nous avons tous de ce, je ne dirais pas paradis perdu, ou de cet âge d'or qui n'est pas dans le passé, véritablement, mais qui est justement perdu parce que nous sommes tombés dans le temps. Et cette nostalgie, nous l'avons, c'est-à-dire notre source, notre soi véritable, la totalité de nous-mêmes, nous n'avons que cette nostalgie. Et si nous sommes coupés de notre source, à ce moment-là, nous faisons toutes sortes de choses conventionnelles, nous faisons toutes sortes de choses, soit stupides, soit criminelles, mais qui finalement ne marquent que notre malheur, notre tristesse, finalement, en quelque sorte, d'être exilés.

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C'était « Une vie, une œuvre » de Carlos Castaneda par Anne de Jaffery, réalisation Isabelle Huel, mixage Marie-Dominique Bougot, Vincent Després, avec la participation de Véronique Skavinska, journaliste, Michel Perrin, ethnologue, Bernard Duban, écrivain et traducteur, Georges Lapassade, sociologue, et Ruben Bag, psychosociologue. Avec la voix de Carlos Castaneda, archive INA d'un entretien en anglais des années 70, et le témoignage d'Alejandro Jodorowsky, extrait du film de Marie Arnaud. Les textes étaient lus par Horacio Palacios et les poèmes par Ruben Bag. L'œuvre de Carlos Castaneda est éditée aux éditions Gallimard et une biographie par Christophe Bourseiller, Carlos Castaneda, la vérité du mensonge, est disponible aux éditions du Rocher.

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1: C'était en 1954, après avoir participé à un gala de bienfaisance à Monte-Carlo, Marlène Dietrich était à Paris, à l'hôtel Georges V, où Lise et Lina l'interviewaient pour la RTF. Jean Marais était là, lui aussi, et lisait à Dietrich un poème de Jean Cocteau qui lui rendait hommage. Extrait du reportage du 25 août 1954.
2: Nous vous parlons à l'instant d'un petit salon de l'hôtel Georges V, un petit salon tapissé de gris avec des meubles roses, avec un pick-up, avec des meubles anciens et avec des fleurs partout, des glaïeuls et des œillets. Nous vous parlons de l'appartement de Marlène Dietrich, je préfère vous le dire tout de suite. Marlène est donc à Paris, ça vous le savez, c'est toujours une grande joie pour les Parisiens de la savoir ici, car Marlène Dietrich, c'est pour beaucoup d'entre nous une sorte de fée inaccessible. Pour les hommes, j'imagine que ce doit être celle qu'ils auraient désiré rencontrer sur leur chemin. Et pour les femmes, je pense que c'est celle que plus ou moins consciemment elles auraient désiré être. Marlène vient de Londres. De Londres, vous le savez, elle a remporté un succès considérable. Elle a traversé Paris avant de se rendre à Monte-Carlo, chanter au bénéfice des œuvres de la poliomyélite. Oui, alors Jean Marais a donc présenté Marlène Dietrich et comme il est ici à nos côtés, nous allons lui demander d'avoir la gentillesse de bien vouloir nous lire le texte que Jean Cocteau a écrit pour lui.
3: Salut de Jean Cocteau à Marlène Dietrich. Marlène Dietrich, votre nom débute par une caresse et s'achève par un coup de cravache. Vous portez des plumes et des fourrures qui semble appartenir à votre corps comme les fourrures des fauves et les plumes des oiseaux. Votre voix, votre regard sont ceux de la lorlaille. Mais la lorlaille était dangereuse, vous ne l'êtes pas, parce que votre secret de beauté consiste à prendre soin de votre ligne de cœur. C'est votre ligne de cœur qui vous place au-dessus de l'élégance, au-dessus des modes, au-dessus des styles, au-dessus même de votre prestige, de votre courage, de votre démarche, de vos films et de vos chansons. Votre beauté s'impose. Il est inutile qu'on en parle. C'est donc votre bonté que je salue. Elle illumine par l'intérieur cette longue vague de gloire que vous êtes, une vague transparente qui arrive de loin et daigne se dérouler généreusement jusqu'à nous. Mesdames, messieurs, des paillettes de l'ange bleu au frac de Marocco, de la pauvre robe noire d'X-27 aux plumes de coq de Shanghai Express, des diamants de désir à l'uniforme américain, de port en port, d'écueil en écueil, de houle en houle, de digue en digue, vers le rocher des princes de Monaco, il nous arrive, toute voile dehors, une frégate, une figure de proue, un poisson chinois, un oiseau lyre, une incroyable, une merveilleuse, une amie de la France, Marlène Dietrich.
4: Merci Jean Marais. Merci pour ton amitié et pour ta générosité de m'avoir présenté ce soir. Je veux aussi remercier Jean Cocteau. Mais je vais pas même essayer de le faire parce que il sait qu'il a depuis longtemps mon respectueux amour. Je le salue de loin.
1: C'était un extrait d'un reportage réalisé par Lise et Lina à l'hôtel Georges V le 25 août 1954. Ainsi se terminent les nuits d'été de France Culture. 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Une très bonne journée à tous à l'écoute de France Culture.
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3: Le journal, Marie-Hélène Duvigneault.
4: Bonjour à tous, il est 7h, plus de 600 morts, 2500 disparus. Après les crues et les glissements de terrain ayant frappé la région frontalière entre le Népal et la Chine, les secouristes n'ont que peu d'espoir de retrouver des survivants. Et puis, la rentrée politique du PS hier à Blois, le leader de Place Publique, Raphaël Glucksmann, favori de la primaire d'octobre, va devoir convaincre. Plus de 2500 personnes toujours portées disparues au Népal et en Chine après l'impressionnante coulée de boue de mercredi matin et plus de 600 morts. Bonjour Delphine Sureau.
5: Bonjour à tous.
4: Alors vous êtes en direct de Pékin. Les secouristes chinois ont atteint la zone la plus touchée hier après-midi avec peu de chances de retrouver des survivants.
5: Oui, une première équipe de 21 secouristes est arrivée hier à 16h30 au poste frontière de Jilong entre le Népal et le Tibet, 1800 mètres d'altitude. Un bâtiment à peine visible sous l'épaisse couche de boue, seul le toit émerge. Les recherches ont enfin pu commencer, explique l'un des secouristes.
6: Dans cette zone centrale, on cherche surtout à l'intérieur des bâtiments, sous les véhicules et dans les véhicules. On vérifie si dans les endroits qui n'ont pas été recouverts de boue, il y a une chance que quelqu'un ait survécu.
5: Mais voilà, pour atteindre cette zone escarpée du Tibet, les secours ont mis 54 heures après la coulée de boue. Nous sommes au troisième jour, les chances de retrouver des survivants sont minces. Côté Népal, le nombre de disparus vient d'augmenter ce matin, 2426 personnes. Les Népalais se pressent dans les hôpitaux, transformés en morgues, à la recherche de leurs proches. Selon la Croix-Rouge, jusqu'à 93 000 personnes pourraient avoir été affectées dans cette catastrophe.
4: Delphine Sureau en direct de Pékin hier. Le Quai d'Orsay a confirmé que 4 Français étaient portés disparus dans cette catastrophe. L'ambassade de France à Katmandou est en lien avec les autorités népalaises pour les localiser. Washington et Caracas concluent un accord pétrolier qualifié d'historique. Les États-Unis vont prendre le contrôle majoritaire de plus de 65 milliards de barils des réserves du Venezuela. Rentrée politique du PS depuis hier à Blois. Le Parti socialiste tient son campus d'été et la primaire d'octobre est dans toutes les discussions. Les candidats déclarés sont d'ores et déjà en campagne. Les députés Philippe Brun et Jérôme Guedj ont été au contact des militants, tout comme le chef de Place Publique Raphaël Glucksmann, favori. Il doit convaincre les socialistes de le choisir comme candidat à la présidentielle, mais son chemin ne sera pas sans obstacle, Adrien Toffolé.
7: Une arrivée à Blois sous les applaudissements pour Raphaël Glucksmann qui soigne son entrée. Ses soutiens parmi les grands cadres socialistes sont là en nombre. Boris Vallaud, Carole Delga, Nicolas Mayer-Rossignol, l'eurodéputé en opération séduction.
8: Je l'ai toujours dit, jamais je n'imaginais mener cette bataille sans les socialistes, sans le Parti Socialiste.
7: Place Publique et une partie du Parti Socialiste, main dans la main, pour présenter l'ossature du gouvernement de la France de demain, vante le candidat.
8: Le message qu'on veut donner aujourd'hui, il est très simple. C'est qu'on a une équipe qui est capable de refonder la gauche et de gouverner la France. Elle va s'étoffer. Il y aura des écologistes qui vont nous rejoindre, des communistes. Ça viendra de toutes les sensibilités de la gauche démocratique.
7: Une démonstration de force interrompue au bout de quelques minutes.
9: Et voilà notre premier secrétaire.
7: Par Olivier Faure, pas encore candidat à la primaire, mais patron du PS sur son territoire.
10: Nous allons maintenant débattre et puis nous verrons ce qui en sort. Mais essayez de ne pas confondre débat et pugilat. Vous serez déçus. C'est tout ce que moi je souhaite vous dire parce que maintenant je vais laisser évidemment Raphaël continuer à faire son point presse.
7: Une bienveillance de façade, car en privé, l'entourage d'Olivier Faure ne manque pas de calmer les ambitions de l'eurodéputé. S'il nomme quelqu'un de l'aile droite du parti, quand il faudra parler avec les Verts et les communistes, l'histoire s'arrêtera assez vite, prédit l'un de ses fidèles. Chez les militants, présents à Blois également, il doit encore convaincre, comme Lorenzo Encarté depuis 2009.
9: Il y a aussi des sujets sur sa stratégie politique, de se tourner vers le centre dès le premier tour. C'est pas comme ça qu'on gagne, il faut d'abord mobiliser la gauche et ensuite faire appel aux électeurs humanistes et républicains au second tour. Faut pas changer l'ordre des choses.
7: Les socialistes attendent de lui des signes, analysent un cadre. Pour l'instant, ils ne sont pas là.
4: Le reportage d'Adrien Teufollet à Blois, au campus d'été du PS. L'agence de notation Fitch maintient la note A+ de la dette souveraine de la France et sa perspective stable malgré des estimations de déficit public plus élevées. Selon Fitch, l'économie française reste résiliente, vaste et prospère, disposant d'un secteur bancaire solide et d'une base d'investisseurs diversifiée. Le temps aujourd'hui légèrement pluvieux sur un grand quart nord-ouest ensoleillé sur le reste du pays. Les températures cet après-midi, 20 degrés à Lille, 22 à Paris et à Brest, 25 à Bourges, 28 à Bordeaux et 32 à Nice. France Culture 7h05, l'heure de grand reportage, une rediffusion du 23 janvier, après le décrochage, se réconcilier avec l'école.

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1: Le Courriel, c'est une structure qui est plus adaptée et plus conviviale et sans jugement. Maintenant, je viens avec le sourire, alors qu'avant, quand j'allais à l'école, j'allais en pleurs. Et maintenant, ça a totalement changé grâce au micro-collège.
2: On va plus loin dans l'accompagnement qu'on pourrait avoir avec un élève classique. Un élève classique, on va lui dire « apprends ta leçon ». Là, on va lui dire « apprends ta leçon, mais je vais te prendre par la main et je vais t'aider à te montrer comment apprendre ta leçon parce que ça fait longtemps que t'as pas appris de leçon, par exemple. »
3: Il y a quelques mois, je me disais que j'allais jamais avoir mon bac, que je vais faire un métier qui me plaît pas. Et que bah, ma vie va se résumer à ça, alors que maintenant, je sais que je peux, il y a une possibilité que j'y arrive.
4: Chaque année, près de 76 000 jeunes quittent le système scolaire français sans diplôme ni qualification. Ces jeunes en rupture de scolarité auront, statistiquement, beaucoup plus de mal à trouver un emploi. Et selon les calculs du cabinet Boston Consulting Group, une personne dont le diplôme le plus élevé est le brevet générera tout au long de sa vie active un surcoût pour la société d'environ 340 000 euros. L'enjeu est majeur. L'Union européenne s'en est d'ailleurs emparée. Elle veut réduire le taux de jeunes quittant prématurément le système éducatif à moins de 9% d'ici 2030. Certains efforts portent leurs fruits et en France, près de 80% d'une génération a atteint le niveau du bac en juin 2025. Mais ceux qui n'y arrivent pas se retrouvent d'autant plus exclus. Même si la précarité augmente le risque de décrochage scolaire, des élèves de toutes origines sociales et géographiques sont concernés. Et si le phénomène est plus fréquent vers la fin du collège ou au début du lycée, les difficultés peuvent commencer très tôt, parfois dès le primaire. On ne décroche pas simplement à cause de mauvaises notes. Orientation subie, harcèlement, difficultés familiales, situation de handicap sont autant de facteurs qui peuvent d'ailleurs s'additionner. Et la dégradation de la santé mentale des jeunes vient encore complexifier la donne. Comment parvient-on à rescolariser des jeunes ayant lâché l'école? Comment les accompagner pour qu'ils retrouvent estime de soi et motivation? Et comment sécuriser durablement leur parcours pour les amener jusqu'au diplôme et les aider à trouver leur voie? Après le décrochage, se réconcilier avec l'école, c'est un reportage signé Hakim Kazmi. Bonjour Hakim.
5: Bonsoir Aurélie.
4: Pour ce grand reportage, vous vous êtes intéressé aux structures de retour à l'école.
5: Effectivement, nous avons voulu comprendre comment la France, qui au début des années 2000, comptait 10% d'élèves décrocheurs, dont 60% d'entre eux sont issus des filières Bac Pro et CAP, a fait pour inverser cette tendance. En effet, pour y parvenir, le ministère de l'Éducation a dû accroître le nombre de structures dédiées pour accueillir ces jeunes, des structures telles que les micro-collèges, les micro-lycées et même des internats spécialisés pour les élèves décrocheurs où nous nous sommes rendus. Autant de dispositifs qui manquaient cruellement il y a encore 20 ans. Résultat, aujourd'hui, dans notre pays, il n'y a plus que 7,8% de décrocheurs. Pour autant, Aurélie, le combat est encore loin d'être terminé.
4: Nous allons parler des solutions contre le décrochage scolaire avec deux invités. Bonjour Carole Zerbib.
6: Bonjour.
4: Membre du SNPDEN, syndicat des personnels de direction de l'éducation nationale. Vous êtes proviseur du lycée des métiers Vauquelin à Paris. Et bonjour Amel Kouza.
7: Bonjour.
4: Vous êtes responsable de l'Institut Bertrand Schwartz, centre de recherche et de développement au service du réseau des missions locales, les missions locales qui visent à l'insertion sociale et professionnelle des jeunes. J'ajoute que vous avez coordonné la rédaction et la publication d'une revue consacrée au décrochage scolaire et aux pistes de transformation. Avant de vous donner la parole à toutes les deux, je vous invite à écouter le reportage d'Hakim qui débute au micro-collège Guy Maréchal à Amiens.

0: 5, 6, 7, 8, 9, 10, 11, 12, 13, 14, 15. On a 15 aujourd'hui. Alors, on se met en rang. Je vous réexplique un petit peu aujourd'hui comment ça va fonctionner. On fait une première partie de marche en extérieur. Et ensuite, on sera en petite salle pour un atelier un petit peu plus dynamique. Ok, c'est parti, on y va.
1: Hop.
0: Alors, D. Paul et je suis enseignant de PS au collège Guy Maréchal.
2: Alors là, il est 10h15 du matin, il y a encore de la neige d'hier, il pleut.
0: Oui.
2: Alors, quel est le but pédagogique de cette marche d'une heure?
0: Le principe, c'est de montrer aux élèves que, avec une activité physique adaptée, tout le monde peut progresser à son niveau. On a démarré l'année par des sorties donc de marche, de randonnée, plutôt courtes, 2 km, 3 km. Et déjà, on pouvait voir qu'il y avait des élèves qui avaient des freins, rien qu'à l'idée de sortir à l'extérieur, de réaliser une marche. Et au cours des semaines qui passent, ils se sont rendus compte qu'en fait, ils étaient tout à fait capables de faire ce qu'on leur demandait. Et au fur et à mesure, on a agrandi la distance. Donc on a fait des marches de 3 km, 4 km, jusqu'à la plus grande qu'on ait faite avant les vacances, qui était de 8 km. Après un petit bilan avec les élèves, ils se sont rendus compte qu'en fait, de façon progressive, ils étaient capables de répondre aux attentes et que c'était bien plus facile que ce qu'ils s'imaginaient. On peut traverser, on y va.
2: Alors, grâce à cette activité sportive, ça leur apprend le goût de l'effort, le fait de leur montrer aussi qu'ils peuvent atteindre des objectifs, ce qui va aussi les aider dans les cours plus classiques, comme le français, les mathématiques, ou encore l'histoire-géographie et l'anglais.
0: Tout à fait. En fait, là, on joue sur l'estime de soi. C'est-à-dire qu'au départ, l'élève n'a pas confiance en lui-même. Il ne se sent pas capable de pouvoir faire ce qu'on va lui demander. Et au final, il se rend compte, à travers la pratique, qu'il en est tout à fait capable. Et ça renforce sa confiance en lui, sa confiance également en l'enseignant. Car l'élève voit que ce que l'enseignant lui propose, c'est tout à fait à sa portée. Et après, ça peut se décliner sur les autres disciplines. Allez-y! Allez-y, allez-y.
2: Comment tu t'appelles?
3: Vassar Maïlis.
2: Tu es en quelle classe, Maïlis?
3: Je suis en troisième.
2: Alors, ça fait combien de temps que tu es au micro-collège?
3: Ouais, c'est ma deuxième année.
2: Alors, qu'est-ce qui a fait que tu es venu au micro-collège à un moment? Qu'est-ce qui était compliqué par rapport au collège classique où tu étais avant?
3: J'avais une phobie scolaire. Du coup, j'allais plus en cours. Je m'étais déscolarisée dans mon ancien collège. Et du coup, on a trouvé le micro-collège et depuis, je suis mieux ici.
2: Alors, Maïlis, tu as 15 ans. Qu'est-ce qui fait que quand on a 15 ans, l'école peut faire aussi peur?
3: Je pense que c'est... Enfin, moi, personnellement, c'était beaucoup les gens et le regard des autres ou ce qu'ils pouvaient dire. Ou même la pression scolaire, que ce soit les cours en général, les notes, tout. On est un peu tous en compétition entre nous sans le vouloir, finalement, quand on est dans un collège.
2: Et qu'est-ce qui fait que tu te sens beaucoup mieux depuis ton micro-collège?
3: Parce que le micro-collège, c'est une structure qui est plus adaptée et plus conviviale et sans jugement.
2: Alors ce matin, on fait une marche, il fait très froid, hein, il fait à peine 4-5 degrés, il y a encore de la neige et du verglas. Qu'est-ce que ça t'apporte, ces marches? Est-ce que tu trouves que c'est intéressant?
3: Oui, parce que je sais que, admettons, quand on sort avec mes copines et tout, on marche plus qu'avant. Genre, on va plus loin et tout.
2: Est-ce que ça a aussi des répercussions sur tes notes, par exemple?
3: Je sais que ça m'a donné un peu plus confiance en moi, parce que du coup, je sais que je suis capable de faire plus à chaque fois, parce que moi, je me dis, ouais, non, ça, je vais pas le faire et tout, je vais pas réussir. Alors que j'arrive en fait finalement.
2: Et au micro-collège, est-ce que tu as eu un suivi? Est-ce que tu as pu parler avec des psychologues par exemple pour aller mieux? Ou qu'est-ce qui t'est mis en place pour t'aider à aller mieux?
3: J'ai été suivie par des psychologues, même avant le micro-collège, j'ai des psychiatres aussi. Et je suis sous traitement pour la dépression, etc.
2: Et ça va mieux aujourd'hui?
3: Oui. Maintenant je viens avec le sourire, alors qu'avant je venais. Quand j'allais à l'école, j'allais en pleurs et maintenant ça a totalement changé grâce au micro-collège.
2: Au-delà de l'adaptation des cours d'EPS, les élèves du micro-collège Guy Maréchal bénéficient également d'autres dispositifs spécifiques aux élèves décrocheurs, comme l'atelier Active tes neurones, où ils vont retravailler les bases comme la conjugaison.
4: Avoir et être.
1: car certains d'entre eux ont été déscolarisés pendant des mois, voire des années. Or, comme leurs camarades scolarisés dans les collèges classiques, ils doivent passer à la fin de la troisième le diplôme national du brevet. Agnès Mounier est professeure d'anglais et co-anime l'atelier.
4: C'est des élèves souvent qui sont, comme ils ont décroché, ils n'ont pas pu acquérir toutes les méthodes qu'on peut proposer. Donc c'est vraiment de les remettre, leur rappeler comment on doit apprendre. Parce que franchement, quand vous êtes resté un an chez vous, deux ans chez vous, parfois, on ne sait plus comment faire. Donc c'est vraiment les accompagner, je pense. Plus, on va plus loin dans l'accompagnement qu'on pourrait avoir avec un élève classique. Un élève classique, on va lui dire « apprends ta leçon ». Là, on va lui dire « apprends ta leçon, mais je vais te montrer, je vais te prendre par la main et je vais t'aider à te montrer comment apprendre ta leçon parce que ça fait longtemps que tu n'as pas appris de leçon, par exemple ». C'est plus dans cet esprit-là. Et on se rend compte que le travail personnel, le travail en dehors des cours, c'est vraiment très compliqué pour certains élèves. Comme ils ne donnent pas de sens à l'école, ils n'arrivent pas du coup à comprendre pourquoi il faut apprendre aussi. On fait aussi un petit peu de théorie, on leur explique pourquoi on doit apprendre, pourquoi c'est important d'apprendre par cœur, de réciter, c'est important.
2: Il faut aussi gérer la peur, l'angoisse, certains de la phobie scolaire. Hein. Ça aussi, il faut le gérer durant ces ateliers.
4: Oui, il faut gérer ça. Vous voyez, il y en a qui ont un petit peu plus de mal à se mettre au travail. Il faut accueillir l'élève même s'il est en retard, en lui disant viens, mais c'est en retard, c'est pas grave. Et puis les rassurer. On passe beaucoup de temps à leur essayer de leur donner confiance, à leur dire tu peux y arriver. Regarde, je vais t'aider. Je te montre comment on fait. Vas-y, fais-le. Et puis beaucoup les encourager quand ils y arrivent. Enfin, ils ont besoin d'être encouragés, oui. Je trouve que ce qui est difficile, c'est de jongler entre les exigences qu'on doit avoir pour eux, parce que s'ils reviennent à l'école, s'ils ont fait cet effort-là, c'est que aussi ils veulent se réinsérer et reprendre un parcours normal, donc on doit être exigeant avec eux, mais aussi à savoir pas être trop dur, à les comprendre, à comprendre quels sont leurs problèmes, leurs blocages, leurs empêchements, et nous être assez indulgents aussi pour accepter des choses. Donc c'est vrai que c'est vraiment c'est dur parfois, c'est difficile.
2: Parce qu'il y a aussi ce défi qui est que vous, lorsque vous les recevez, malgré le fait qu'on soit dans un dispositif particulier qui est le micro-collège, à la fin, il y a des chances de passer le brevet des collèges comme tout le monde à la fin de la troisième.
4: Exactement, oui, tout à fait. Donc on doit être exigeant et ça, et d'ailleurs, au micro-collège, il y a des très bons résultats au DNB. Donc on va aménager les emplois du temps différemment. Par exemple, en collège classique, j'ai 3 heures d'anglais par semaine. Là, j'en en ai que 2. Mais par contre, on va faire activité neurone. Vous voyez, on va pouvoir répartir, mais ça permet à la fois de garder l'exigence en ayant des cours classiques, entre guillemets, mais aussi d'adapter par ailleurs avec des dispositifs différents pour les accompagner.
2: On n'imagine pas qu'une élève décrocheur puisse comme ça, en 2 ans, rattraper son niveau et passer le DNB au bout de 2 ans.
4: Alors, il y a des élèves décrocheurs qui ont des très bons niveaux. D'ailleurs, c'est ce qui est un peu compliqué aussi, c'est qu'on a une hétérogénéité énorme entre des élèves qui ont décroché et qui vraiment, on doit revoir les bases, et des élèves qui ont décroché, qui ne sont pas venus à l'école, mais qui ont continué à acquérir beaucoup de savoir. Ceux-là, on va avoir plus besoin de méthodes. Ils n'ont pas besoin de savoir, ils ont plus besoin de méthodes, par exemple. On y arrive. Alors, ils ne vont pas tous aller en seconde générale, mais ce n'est pas grave. Ils vont obtenir leur DNB et après pouvoir aller au lycée, même si c'est un lycée pro, enfin voilà, après on travaille sur l'orientation aussi en fonction du profil des élèves. Mais c'est pas très différent de ce que je peux vivre en collège Ré plus à côté, quoi. C'est pas très différent.
5: Tu vas me fermer la porte au nez ?
6: Oui.
2: Alors Tess, quel âge tu as, Tess ?
7: J'ai 14 ans.
2: Et donc quelle classe, 4e ?
7: 4e août, j'ai redoublé.
2: Alors tu peux nous expliquer qu'est-ce que vous avez fait tout à l'heure pendant l'atelier ?
7: On a travaillé sur le passé simple parce qu'on a une évaluation demain.
2: Et ça, c'était les bases que tu avais encore du mal à acquérir ?
7: Un petit peu pour certains verbes.
2: Et est-ce que tu as mieux compris ?
7: Bah oui, du coup, les terminaisons, oui, c'est un peu plus facile.
2: Les petits effectifs, c'est très important pour vous, pour mieux comprendre les cours, les conjugaisons, la grammaire ?
7: Bah en vrai, oui, parce que vu qu'on est moyen, moins de bruit, puis les profs, ils peuvent beaucoup plus être libres pour un élève. Du coup, je comprends mieux les cours et mes résultats, ils ont augmenté du coup.
2: Ils sont passés de combien à combien ?
7: De 4, je crois, à 12.
2: Est-ce que tu aurais pensé passer de 4 à 12 quand tu es arrivé au micro-collège, vu les difficultés que tu avais avant ?
7: Non, j'aurais pas pensé, parce que déjà l'année dernière, ma mère elle voulait que j'aie 12 minimum de moyenne, mais j'y arrivais pas.
2: Est-ce que tu appréhendes le jour où il faudra retourner dans une école, dans un collège ou un lycée classique ?
7: Franchement, j'ai pas envie, parce que déjà, là où je vais, il y aura beaucoup de monde, il y a plusieurs lycées dans le même endroit, et du coup, j'ai pas du tout d'y aller, parce que les profs, ils seront pas trop tolérants et tout.
2: Tu sens que tu es encore fragile, mentalement, moralement, pour intégrer une classe classique?
7: Bah franchement oui, parce que je préfère beaucoup plus le micro-collège.

0: le mot là.
1: Alors, nous sommes désormais au micro-lycée du Bourget, ici en Seine-Saint-Denis dans le 93, qui est l'un des départements les plus pauvres de France, mais aussi celui où il y a le plus de décrocheurs en métropole. Nous allons donc partir à l'encontre de Chloé Chaumier, professeure de français, qui est aussi coordinatrice du micro-lycée du Bourget.
2: Donc, nous sommes au rez-de-jardin du lycée Germaine-Tillon du Bourget, au micro-lycée 93, donc, qui occupe un couloir dans ce bâtiment. On peut faire un tour en salle commune si vous voulez pour voir le lieu, le cœur des élèves et des profs. Je suis obligée d'arrêter de papoter le fil. Alors, nous sommes dans la salle commune du micro-lycée. C'est un espace partagé pour les élèves, pour les enseignants, pour l'équipe. Un espace où les élèves peuvent se reposer, manger, boire un café, travailler, jouer. Enfin voilà, c'est leur espace, c'est aussi le nôtre, c'est aussi le lieu de plein de temps informel avec les élèves, de beaucoup de discussions. Voilà, il y a des petits gâteaux qu'on met le matin pour ceux qui n'auraient pas trop le temps de petit déjeuner ou qui ont un creux dans la journée. L'idée, c'est qu'ils puissent se retrouver ici un peu comme à la maison. On a un endroit où on peut se rassembler, où on peut se retrouver, où on peut aussi parfois s'extraire des cours parce que les journées sont longues, sont éprouvantes. Et l'idée, c'est d'essayer d'accompagner la création d'un collectif d'élèves, d'un collectif qui englobe aussi l'équipe pédagogique. Parce que c'est ce groupe qui, finalement, les porte vers l'examen, vers la préparation au supérieur. Donc, en fait, on voit les bénéfices dans ce qui est scolaire, de, finalement, offrir des temps qui ne le sont pas directement. Donc ça, c'est le recueil de poèmes d'Hélène Dorion, sur lequel on va travailler donc en deuxième séquence. Loïc, vous l'avez ? Et on a commencé à introduire. Alors, est-ce que quelqu'un qui était là vendredi veut bien raconter un petit peu aux autres ce qu'on a fait vendredi dernier ?
1: Les élèves scolarisés au micro-lycée 93, qui ont été au préalable sélectionnés par l'équipe pédagogique, sont en grande partie majeurs. Ici, ils espèrent décrocher leur bac, notamment grâce à des petits effectifs avec pas plus de 15 élèves par classe, à l'image de Mei Ling, âgée de 20 ans, et qui a interrompu ses études pendant 2 ans, et que nous retrouvons en cours de français. La jeune femme, qui désormais est en première générale, espère bien décrocher son bac l'année prochaine.
3: Alors, je m'appelle Mei Ling Obidol.
1: Et tu as quel âge ?
3: J'ai 20 ans.
1: Et toi, en quelle année tu as arrêté ta scolarité avant de revenir ici ?
3: Je me suis arrêtée en seconde. J'ai fait un an de sabbatique et après j'ai travaillé pendant un an. Puis après, je suis venue ici pour reprendre mes études.
1: Qu'est-ce qui a fait que tu as arrêté ta scolarité à un moment ? Qu'est-ce qui t'a stressé en fait ?
3: C'était un sujet avec mon handicap. Je suis multi-dys. J'ai tous les 10, dyslexie, dyscalculie, etc. Et c'était assez compliqué pour les études parce qu'il faut mettre toutes des choses en place et certains établissements ne comprennent pas. Donc du coup, j'ai dû arrêter pour me concentrer sur un métier qui pourrait me plaire.
1: Alors, qu'est-ce qui était difficile au début quand tu as repris les cours ? J'imagine que c'est pas évident de revenir dans une classe au bout de 2 ans quand on s'est arrêté.
3: Ce qui était difficile, c'est de reprendre le rythme, de reprendre les règles de l'établissement. Parce qu'avec le temps, on oublie qu'il y a des heures à aller, il y a des choses à pas faire, il y a des choses à faire. Mais la première semaine, c'était dur. Et après, au fil du temps, bah, c'est redevenu commun, une habitude, quoi. Ce qui était difficile pour moi, c'est de me dire que j'aurais pas de gens de mon âge et que mes amis à côté avaient déjà un travail, une situation, et que moi, c'était un peu compliqué. Mais depuis que je suis venue dans l'école du micro-lycée, que j'ai vu qu'il y avait des gens de mon âge, c'est là que j'ai compris qu'il n'y a pas d'âge pour reprendre ses études, il n'y a pas d'âge pour changer de voie.
1: Est-ce qu'au début, tu as eu peur de pas résister, de décrocher au bout d'un mois, de 2 mois ?
3: Oui, honnêtement, oui, j'ai eu peur de refaire, avoir peur d'aller en cours, d'être stressée pour l'emploi du temps. Mais l'école fait que on nous apprend que c'est de notre volonté, donc le fait de ne pas nous donner de pression, ça donne envie d'y aller. Du coup, on se dit que ce n'est pas une restriction, c'est vraiment un plaisir d'aller en cours.
1: Est-ce qu'aujourd'hui, tu arrives à te projeter, à te dire, voilà, l'année prochaine, je vais avoir mon bac, je vais peut-être pouvoir faire des études supérieures. Est-ce que tu arrives à te projeter aujourd'hui plus qu'avant ?
3: Pour être honnête, je ne pense pas que j'arrive à me projeter pour faire autre, mais j'arrive au moins à me projeter d'avoir mon bac, et je trouve que c'est quand même une sorte de... j'ai gagné quelque chose de pouvoir me dire qu'un jour j'aurai mon bac. Il y a quelques mois, je me disais que j'allais jamais avoir mon bac, que je vais faire un métier qui me plaît pas et que ma vie va se résumer à ça. Alors que maintenant, je sais que je peux, il y a une possibilité que j'arrive.
0: Et là, vous avez plusieurs choix. Donc, vous choisissez une peinture ou une représentation et ensuite, vous écrivez un texte. Ça peut être un texte poétique, un texte narratif ou un texte descriptif. C'est bon pour vous ?
1: Absolument.
0: Pas de...

0: Bonjour.
1: Vous venez faire le journalisme?
0: C'est ça.
2: Oui.
1: Ok. Bonjour.
3: Bonjour.
1: Bonjour.
3: Et bonjour.
4: Bonjour, madame la coupe.
3: Bonjour, bonjour. Et bonjour.
2: Nous sommes désormais à Marseille, au centre de la ville, devant le collège Vitagliano, dirigé par la fondation Apprenti d'Auteuil, un collège dans lequel il y a un internat dédié pour les élèves décrocheurs. En effet, l'internat joue un rôle essentiel pour ces élèves, afin qu'ils puissent retrouver le goût de l'école, avec notamment des dispositifs mis en œuvre pour aider ces élèves, comme par exemple l'aide aux devoirs. C'est ce que nous allons voir en partant à la rencontre de l'équipe pédagogique.
5: Oui, alors bonjour, moi c'est Sabina Eladji, je suis assistante d'éducation au sein de Vitagliano à la vie scolaire et je suis aussi éducatrice à l'internat IES. Donc là actuellement nous sommes sur l'internat.
2: Vous nous rappelez ce que veut dire IES?
5: Donc c'est internat éducatif scolaire.
2: Alors il est 16h30, c'est oui. L'heure de l'étude.
5: Oui, tout à fait.
2: Pour les collégiens dont vous vous occupez, qui sont ici à l'internat, et on va donc participer avec vous aux devoirs.
5: Oui, exactement, ouais. C'est tous les jours, en fait, du lundi au jeudi, parce que le vendredi, il rentre à la maison. Donc, il y a un temps de devoir de 16h à 18h. Ça concerne les élèves de 6e à la 3e.
2: On est parti?
5: Allez, c'est parti. Par contre, actuellement, là, nous avons une personne qui vient de l'extérieur, qui vient nous aider à faire les devoirs avec les jeunes de 3e. Monsieur Lacroix, bonjour.
6: Bonjour.
5: Comment ça va?
6: Ça va.
2: Bonjour.
6: On va pas le jouer.
7: Bonjour.
5: Donc voilà,
6: bon, vous voulez prendre un cours de maths sur la révision de la trigonométrie? Bon, là, l'idée, c'est de calculer le sinus de 30 degrés. Alors, sinus, est-ce que tu le vois en quelque part sur la calculatrice? Cherche. Pour les fonctions, là. Alors, comment on fait? On écrit 30 degrés, écrit 30, et tu appuies sur sinus, tac, et ça fait 0,5. D'accord? Donc, sinus 30 degrés. Donc tu te souviendras, avec une calculatrice, c'est facile.
8: Jean-Paul Lacroix, je suis retraité, bénévole, depuis quelques années maintenant, ici. Quoi.
2: Vous étiez enseignant vous-même avant?
8: Non, j'étais ingénieur, donc pas du tout enseignant.
2: Alors quel est le but avec ces élèves là? Comment travaillez-vous avec eux et comment vous adaptez à leurs difficultés pour leur donner le goût des maths?
8: En général, je leur demande de dire ce qui les gêne le plus. Et puis on essaie de revenir aussi loin qu'il faut revenir. Si c'est pas la troisième, on essaie de revenir à la quatrième, à la troisième. L'idée étant même, si on fait presque rien, je les ai une trois quarts d'heure à peu près, si on fait presque rien, c'est qu'au moins ils aient progressé sur un truc qui les bloquait, qui les embêtait beaucoup. Et moi, je suis récompensé quand il y en a un qui me dit « Ah, j'ai compris ». Même si c'est un tout petit truc, voilà. Donc on avance des fois très très peu, mais au moins on avance. Et puis on fait ça dans la bonne humeur en général.
9: Oui.
8: Je suis tout sauf un prof. Hein. Je suis plutôt un grand-père, quoi.
2: Et vous êtes en quelle classe, les enfants?
9: On est en troisième.
8: Avec le brevet à la fin?
9: Exactement.
2: Est-ce que je peux t'interroger?
9: Oui.
2: Quel est ton nom, ton prénom?
9: Thierry Lannes.
2: En quoi cette aide de le voir ici à l'internat?
9: Ben, par exemple, quand j'ai pas compris avec le prof et que je sais qu'il y a Monsieur Lacroix, à la fin, je peux poser la question à Monsieur Lacroix, parce que j'ai pas compris.
2: Alors ici, on est dans un établissement qui s'occupe des décrocheurs. Toi, à quel moment tu as décroché de l'école? À quel moment tu es venu ici?
9: En fait, ça a commencé vers la fin de cinquième. Et en quatrième, comme j'étais avec tous mes collègues et tout, et ben là, j'ai commencé à décrocher. Quand je suis arrivé ici, ben, j'ai repris le cap scolaire.
2: Alors, qu'est-ce qui fait qu'ici, tu arrives à mieux te concentrer, alors?
9: Et ben ici, je suis dans un meilleur cadre. À la maison, on a d'autres distractions. On a le téléphone, on a la télé, on a plein d'autres choses. Du coup, c'est plus difficile. Et ici, je trouve que c'est plus facile.
2: Parce qu'ici, on n'a pas le droit au téléphone.
9: C'est ça. On n'a pas le droit au téléphone, c'est... Certes, c'est dur, mais après, c'est un mal pour un bien.
2: Après l'étude, les collégiens rejoignent leur chambre pour se reposer ou participer à des activités. C'est là que nous retrouvons Maëlle, qui est en classe de 4e. Arrivé à l'internat à la rentrée, il a commencé à décrocher à la fin de l'école élémentaire. Est-ce que pour commencer, tu peux nous présenter ta chambre, nous la décrire comme celle de la radio?
10: En fait, au début de l'année, elle n'était pas comme ça, elle était changée parce qu'elle était très petite. On a déplacé deux placards. Et là, elle a changé, on a vu qu'on a un grand espace là et là.
2: Alors, est-ce que tu as des petits objets un peu pour te rappeler la maison ou la famille? Est-ce que tu as des petits objets importants que tu gardes avec toi à l'internat?
10: Des mangas, des livres comme ça que j'ai achetés. C'est Frigel et Fluffy. C'est un livre de Minecraft.
2: Alors, qu'est-ce qui a fait que tu es arrivé ici? C'est parce que tu as décroché avant quand tu étais en 6e, en 5e?
10: Ben ouais, un peu. J'avais entre 9 et 6 de moyenne. Je travaillais pas trop. En fait, jusqu'à CM1, je travaillais, je faisais rien. J'étais calme. On m'entendait même pas, zéro mot sur cahier. Et depuis CM2, et ben en fait, je sais pas. J'ai commencé à faire n'importe quoi. Et ça a suivi jusqu'à la 6e. Et maintenant, en 5e aussi, j'étais exclu de l'établissement, des fois des semaines, pour avoir fait des choses. L'année dernière, j'avais beaucoup d'exclusions de classe. Maintenant, là, j'en ai plus, je travaille mieux, et voilà.
2: Alors, qu'est-ce que t'avais comme bêtise pour être exclu?
10: J'avais pété des pétards dans les toilettes, écrit un gros mot sur la gomme, et l'a lancé sur le prof. Ouais, je suis rentré chez moi plusieurs fois, parce que j'écoutais pas le prof. En fait, vu que tous les jours, je travaillais pas, et je séchais les cours, et ben à un moment, ils m'ont dit, à chaque fois, tu sais, tu travailles pas, ben tu rentres chez toi. Après, j'ai fait des bêtises, j'ai exclu, mais je m'en rappelais plus.
2: Et qu'est-ce qui a fait que tu faisais toutes ces bêtises? Pourquoi t'avais plus le goût à l'école, et pourquoi t'avais plus envie de travailler? Qu'est-ce qui était l'élément déclencheur?
10: L'élément déclencheur, je sais pas du tout. Et en fait, en CM2, j'avais un prof. C'est le seul prof qui m'a fait ça. Il voulait porter plainte contre moi pour rien. Il dit oui, genre en fait, je faisais du bazar dans sa classe. Mais en fait, le CM2, c'est l'élément déclencheur, je crois, c'est à cause de mon prof.
2: Et à la maison, ça allait? Le soutien de tes parents, ça t'a pas aidé à essayer de faire moins de bêtises?
10: Ouais, mais mes parents, ils me faisaient des fois retenir la leçon. Quand je rentrais chez moi, ils me punissaient. Ils me punissaient beaucoup. Et donc, j'en avais marre d'être puni.
2: Alors, qu'est-ce qui fait que Maëlle, ici, tu te sens mieux et tu ne fais plus de bêtises? En quoi l'internat, ça t'a aidé à aller mieux?
10: Dans mon collège, c'était vraiment, vraiment sévère qu'avec moi. Ma CPE, elle me crie dessus tout le temps. Elle appelait ma mère tout le temps. Et là, je me sens mieux parce que la CPE, elle nous aide. Elle vient dans les classes pour vérifier et tout. Elle s'occupe de nous. Des fois, elle vient manger avec nous, notre CPE. Alors qu'elle peut très bien rester sur son bureau, se prendre un truc à manger. C'est ça, elle nous aime et voilà.
2: En quoi les éducateurs, ils sont importants aujourd'hui? C'est un peu comme des grands frères, dans la mesure où tes parents ne sont pas là durant la semaine?
10: Parce que c'est comme mes parents, quoi. C'est comme mes parents un peu, parce qu'ils me divisent. Va te doucher, fais tes devoirs. Enfin, ils m'obligent pas, ils me disent pas strict, ils me le disent normal. Et moi, de toute façon, j'ai dit oui. Et des fois, quelques fois, je les écoute pas. Et je reste dans les couloirs, je traîne avec.
2: Voilà. Et t'as des punitions après?
10: Ouais, j'ai des punitions. Nous, après manger, on fait des veillées. Parler avec ses copains dans les chambres, regarder des films. Et quand j'écoute pas, je suis punie de veiller. Seule punition.
2: Est-ce que des fois, la maison, ça te manque, Maëlle?
10: Ouais. En fait, ça manque. Non, pas trop. En fait, non, ça manque pas trop.
2: C'est bien ici, tu te sens bien. Et est-ce que le fait d'avoir des camarades comme toi qui ont été décrocheurs, ça t'a aussi rassuré, ça t'a aussi aidé?
10: Ouais, c'est ça qui m'a aidé. Je me suis dit, au moins je suis pas le seul qui a un décrochage scolaire. Et j'aime l'internat parce que c'est comme si je vis avec mes collègues, quoi, c'est bien. Il y a des éducateurs, des collègues avec nous et tout, donc c'est bien.
2: Est-ce que tu te sens prêt, quand tu auras ton brevet des collèges en 3e l'année prochaine, est-ce que tu te sens prêt à repartir en seconde dans un établissement classique ou t'as peur de redécrocher en quittant l'internat?
10: Non, je pense pas je vais redécrocher parce que là, vers la 5e, j'étais, là je suis pas mature, hein, mais j'étais plus vraiment, vraiment immature. Je faisais n'importe quoi et là, ma mère et tous mes éducateurs ils m'ont fait comprendre qu'après le brevet, il y a le lycée. C'est là où je dois choisir, donc il faut vraiment pas faire le bazar, parce que c'est soit pro, genre j'apprends mon métier, ou général, je continue mes études. Donc c'est là où je me dis, faut s'arrêter de rigoler et vraiment travailler, parce que là, c'est soit en fait tu fais un grand travail, ou soit un travail normal.
2: Et tu voudrais faire quoi plus tard, Maëlle?
10: J'en ai aucune idée.

0: Vraiment, je sais pas.
1: Sabine, enlève-moi.
2: Oh, mais arrête.
1: Oh, mais Alicia.
3: Alors, Lydia Benich, je suis éducatrice sur la vie scolaire, mais également sur l'internat éducatif et scolaire.
4: En quoi l'internat est-il fondamental pour ces anciens décrocheurs scolaires afin de raccrocher les élèves au système scolaire lorsqu'ils ont été décrocheurs avant d'arriver chez vous?
3: Alors déjà, au niveau de l'internat, ce qui est primordial, c'est qu'en étant en internat, ils viennent à l'école, au collège, tous les jours. Quand on parle un peu avec les jeunes, qu'on prend du temps, ils nous disent « mais j'ai jamais été autant à l'école cette année que durant mes dernières années ». Donc le fait d'être sur l'internat qui est au sein de l'établissement scolaire, ça leur permet d'être régulièrement à l'école et d'avoir fait baisser le taux d'absentéisme.
4: Alors j'imagine que malgré tout, lorsque les élèves arrivent, durant les premiers jours, les premières semaines, il y a quand même beaucoup de choses à assimiler et qu'en termes d'autorité et de règles, c'est pas forcément évident au début pour eux de mettre ça en place.
3: Pas du tout, on ne va pas se cacher. Sur la première période, donc septembre-octobre, on va dire que sur toute la première période de scolaire, on remet les bases, en fait, les fondations sur le cadre, la régularité, l'heure du coucher, l'heure du réveil, préparation des cartables. Pour beaucoup d'élèves, c'est une première fois aussi à l'internat. C'est une première fois sur une coupure de lien avec la famille du lundi au vendredi. Et on est autant dans la gestion des émotions, de la rupture du lien avec la famille, du cadre, des règles, etc. C'est vraiment pour eux une période qui est assez compliquée. Vous seriez venu faire l'interview au mois de septembre-octobre, ça n'aurait pas du tout été le même qu'aujourd'hui. Puisqu'on a énormément d'enfants, par exemple, dans la gestion des émotions, qui sont même en troisième, qui pleuraient tous les soirs parce que la famille leur manquait. Ils ne comprenaient pas pourquoi ils étaient à l'internat. Ils ne comprenaient pas ce qu'on pouvait leur apporter. Et du coup, c'était une période assez compliquée. Pour beaucoup, une grosse majorité, depuis le retour des vacances de novembre, c'est beaucoup plus apaisé. Ils ont une autre vision de ce que peut leur donner l'internat et de ce que peut leur procurer l'accompagnement de l'équipe éducative ici.
4: Pour certains types de décrocheurs, les écoles spécialisées ne suffisent pas toujours. C'est particulièrement le cas pour les élèves qui sont atteints de phobie scolaire, comme Louise, 12 ans, qui est en 5e. L'adolescente est suivie à la clinique des Trois-Cyprès, un établissement spécialisé dans l'accueil des élèves atteints de phobie scolaire ou de troubles de l'attention. Elle nous reçoit chez elle, avec sa mère, à Cassis, à une trentaine de kilomètres de Marseille. Qu'est-ce qui te stresse actuellement lorsque tu vas à l'école?
5: En fait, il n'y a pas forcément une chose. C'est plus plusieurs petites choses. On va dire, déjà, moi, j'ai beaucoup de mal avec le bruit. Donc le bruit, les notes, pas oublier des cahiers, avoir ceci ou cela à faire avant telle date ou telle date. Enfin, en fait, c'est les objectifs mis en place. Même s'ils sont à la portée de tout le monde, c'est ça qui met un stress supplémentaire. Et c'est tout ça qui fait que ça me stresse d'aller au collège. J'avais aussi la crainte de ne pas avoir une bonne note, même si mes parents ne me mettaient pas forcément à pression sur ce point-là. Et après, avec la fatigue, le bruit, ça fait qu'au final, je ne supportais plus, tout simplement.
4: Je crois savoir que tu as des bonnes notes en plus.
5: Ça va. Ça va, oui.
4: C'est combien ça va?
5: C'est qu'en premier trimestre, j'avais 18 de moyenne générale. Et après, le deuxième trimestre, là, pour l'instant, je ne suis pas allée.
4: Alors justement, on pourrait se dire qu'au contraire, ça devrait te rassurer. Qu'est-ce qui fait que malgré tout, tu as cette phobie scolaire malgré des excellents résultats?
5: Sincèrement, je ne sais pas du tout. Je ne sais pas du tout ce qui cause ça. Mon stress, mais voilà.
4: Cette phobie scolaire, comment elle se caractérise? Tu peux nous expliquer un petit peu comment ça se traduisait au quotidien?
5: Je faisais des crises d'angoisse à l'idée d'aller au collège. En général, comme j'étais très fatiguée, ça me fatiguait beaucoup, j'avais des maux de tête, j'avais une anxiété qui grandissait au fur et à mesure du temps. J'avais des douleurs à certains endroits du corps. Par exemple, j'avais mal au coude, j'avais mal au pied, alors que forcément, j'ai pas forcément fait quelque chose, un gros choc ou quoi. J'étais très, très fatiguée, surtout.
4: Et qu'a fait l'équipe pédagogique dans ton collège? Ils t'ont mis en place un emploi du temps spécial? Tu sais comment, du coup, poursuivre les cours malgré tout?
5: Bah déjà, mon collège il était assez, on va dire, bienveillant par rapport à ça. Bah, la CPE était très à l'écoute et attentive.

0: Quand je vais à la ferme, bah, j'aime beaucoup ça, j'aime bien m'occuper. Puis des fois, les animaux, ils ont des comportements assez rigolos, donc on peut rigoler, etc. Et la poterie, bah, ça m'apporte du calme, et j'aime beaucoup le calme. Je confectionne des bols, des choses comme ça, et bah, j'aime bien faire ça, ça me détend.
1: Au début, on ne connaît pas cette anxiété particulière qui est liée au contexte scolaire. On ne sait pas ce que c'est. Donc, au début, c'est très dur de l'identifier.
2: Soraya, la mère de Louise.
1: Donc, oui, on est démunis parce qu'on ne sait pas, quand on a un enfant qui dit je veux pas aller à l'école, on sait qu'on va pas pouvoir le forcer, même si on essaye. En fait, ça ne marche pas. Et il faut vraiment que l'enfant. En fait, c'est ça dont on n'a pas conscience. Quand on a un enfant qui va à l'école sans problème, en fait, on n'a pas conscience du fait que l'enfant, il adhère. De toute façon, que c'est quelque chose qui est un peu, entre guillemets, naturel. On ne se pose pas de questions. Mais quand il arrive que c'est plus du tout naturel et qu'il y a un stress, une souffrance à la base de ça, on a du mal à l'identifier. On est désemparés, ouais. Parce qu'on sait pas, on ne sait pas quoi faire. On sait pas vers qui se tourner. Et puis, tous les professionnels de santé sont pas formés à ça. Donc, c'est un peu compliqué, ouais.
2: Alors, qu'est-ce qui a changé à partir du moment où votre fille a commencé à être suivie? Est-ce que elle a moins séché les cours? Est-ce qu'elle avait un peu moins peur d'aller en cours?
1: Alors, pas vraiment, non, malheureusement, à notre grand désarroi, même si elle a commencé à consulter des psychologues, à être prise en charge à la clinique des Trois-Cyprès. Alors, le fait qu'elle soit hospitalisée, enfin, hospitalisée, elle ne va pas à l'hôpital, mais elle suit des ateliers, en fait, à la clinique, de demi-journée, voilà, effectivement, ça a allégé son planning scolaire et ça lui faisait du bien d'y aller. Et ça allège un peu la pression. Mais le reste du temps, c'était quand même très difficile pour elle d'aller au collège. Donc ça n'a pas suffi, en fait, pour alléger le stress.
2: C'est la raison pour laquelle finalement, pour l'instant, elle a interrompu sa scolarité dans son collège classique pour intégrer un micro-collège.
1: Oui, tout à fait. C'est-à-dire qu'en fait, on s'est rendu compte que Louise n'arrivait plus du tout à aller au collège. Et surtout, on voyait que ça la mettait dans un état de souffrance qui était trop important. Donc en tant que parent, enfin, ça devenait plus possible de voir notre enfant comme ça, en fait, parce qu'on craignait qu'elle tombe en dépression à cause de ce stress. Donc on avait très peur et tout de suite on a tiré la sonnette d'alarme et on a prévenu la clinique des Trois-Cyprès. Donc c'est le pédopsychiatre qui nous a conseillé qu'elle intègre un micro-collège très rapidement. Donc on a eu énormément de chance qu'elle soit prise en charge et puis qu'elle intègre ce micro-collège très vite, en fait. Ça s'est fait en une semaine, hein, donc on a eu énormément de chance.
2: Mais pour les pédopsychiatres de la clinique des Trois-Cyprès, les docteurs Solal Stora et Charles Tassi, la lutte contre le décrochage scolaire doit aussi passer par une meilleure détection ainsi que par plus de sensibilisation dès l'école élémentaire. Un objectif qui ne pourra pas être atteint sans la volonté et l'implication du ministère de l'Éducation nationale.
3: Peut-être que le premier axe, ce serait de venir un peu les sensibiliser sur ces questions-là pour avoir un repérage un petit peu plus précoce des difficultés et pouvoir nous orienter ces jeunes-là un peu plus tôt, parce que dans la question du refus scolaire, il y a quand même on va dire la cinétique de prise en charge qui est quand même très importante et qui permet d'entrevoir un pronostic. Voilà, dès lors qu'on s'attelle très tôt à évaluer le jeune, à le rencontrer, à mettre des choses en place, ça permet assez rapidement de résoudre ces difficultés-là. Sensibiliser également les professeurs sur voilà ces difficultés, les pathologies aussi. Il y a dans l'imaginaire collectif quand même cette idée, pour la plupart des troubles du registre psychologique, que voilà il suffirait un peu de se bouger pour que ça aille mieux. Il suffirait de stimuler un peu les jeunes pour qu'ils y arrivent. Qu'en gros c'est juste dans leur tête et que ce n'est pas les aider que de venir psychiatriser ça. Alors l'idée c'est pas de psychiatriser n'importe quelle difficulté, bien entendu, mais c'est quand même de tenir compte de ces difficultés-là et de bien faire la part des choses entre ce qu'on va venir un petit peu adapter pour faciliter des choses sans pour autant, j'allais dire, voilà, l'enjeu c'est pas de faire en sorte qu'ils aient de meilleures notes, c'est un principe d'équité que de leur permettre voilà, d'accéder à des résultats qui correspondent réellement à leurs capacités par des petites adaptations, et ça c'est des choses que l'éducation nationale a parfois un peu de mal à comprendre.
4: Moi, je rajouterais aussi qu'il y a un peu c'est un peu réciproque, c'est-à-dire qu'il y a un champ lexical et un narratif qui doit changer. La fainéantise, c'est quelque chose qui est quand même C'est facile de dire que les gens sont fainéants. Il faut peut-être se poser la question de savoir pourquoi celui-là, alors qu'il y arrive là, n'y arrive pas du tout là. Et c'est vrai que ces questions-là, elles remettent en question la pratique de gens qui travaillent depuis des années d'une certaine manière. Et c'est vrai que c'est compliqué pour eux d'envisager que, en fait, c'est pas juste

Un feignant, c'est pas un mot à rien. C'est une minorité de profs hein, qui sont comme ça, mais certains se rangent un peu là-dessus. Et donc, il y a vraiment essayer d'être au plus près. Alors, ça me paraît être aussi très compliqué de leur demander ça, parce qu'ils ont quand même des classes qui peuvent aller jusqu'à 30, 35 élèves, et de s'adapter et de repérer les difficultés de chacun dans un contexte où on change de groupe classe toutes les heures, et en plus, il y en a 35 par classe. Il faut savoir qu'on parle de troubles de neurodéveloppement, il y a à peu près un enfant sur 6 qui est concerné. Donc, par classe, ça commence à faire pas mal. Donc, si on doit à chaque fois être vigilant à ça, ben, ça paraît beaucoup. Donc, moi, si je rajoutais à ce que disait le docteur Stora, je dirais de la flexibilité, des groupe classe un peu plus petit, ça serait à mon avis beaucoup beaucoup plus pertinent. Et surtout, voilà, de la bienveillance à l'égard de ce qu'on ne sait pas, et nous réciproquement, hein, y a des choses qui sont mises en place qu'on par l'école alors qu'on n'y aurait jamais pensé. En fait, la clé, c'est aussi les enseignants, et il y a des enseignants qui trouvent des solutions absolument incroyables à des problématiques qu'aucun professionnel de santé mentale ou de proximité avec les problématiques de refus scolaire n'aurait eu. Donc c'est là où on se rend compte que ça dépend vraiment des établissements et qu'on peut se flexibiliser dans le cadre de l'éducation nationale, mais chaque prof est différent, chaque directeur d'établissement est différent, et peut-être c'est homogénéiser un peu la compréhension de tout ça qui permettrait d'améliorer un peu les choses.

0: après le décrochage, se réconcilier avec l'école. Un reportage d'Hakim Kasmi avec Maëlle Larfassor et Alexandra Bergel à la prise de son et Annie Bro à la réalisation.
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0: Nous retrouvons nos invités, Amel Cousa, responsable de l'Institut Bertrand Schwartz, et Carole Zerbib, proviseur du lycée des métiers Vauclin à Paris. Carole Zerbib, Hakim a voulu voir comment fonctionnaient les structures de retour à l'école. Son reportage n'aborde pas la question de la prévention qui est à peine évoquée tout à la fin. Qu'est-ce qui est fait sur ce plan-là pour qu'on n'en arrive pas au décrochage ?
2: Alors, il y a des choses qui sont faites en établissement, puisqu'on essaie de sensibiliser les personnels, notamment les enseignants et les CPE, aux signaux faibles ou forts hein, qui pourraient nous alerter sur un élève qui serait possiblement sur la voie du décrochage scolaire. Et ces signes, alors, ça a été évoqué dans ce beau reportage d'Hakim Kasmi, hein, l'absentéisme qui peut être un signal, les difficultés scolaires qui peuvent être un signe ou un motif de décrochage. Et puis, il y a aussi, et ça, le jeune Maël l'a évoqué, des élèves qui n'arrivent pas ou qui ne veulent pas respecter le cadre des apprentissages et qui se mettent, comme il a dit, à faire n'importe quoi.
0: Alors, c'est peut-être eux qu'on repère le plus facilement, alors qu'il y a, à côté de ça, un décrochage plus silencieux plus qui discret. Peut passer sous les radars.
2: Tout à fait. Il y a des élèves qui, voilà, dont ces signaux se manifestent de façon très visible, voire spectaculaire. Et puis, il y en a d'autres plus discrets. Et c'est ceux-là qu'il faut qu'on arrive à identifier rapidement, parce que, effectivement, parfois, ils sont tellement discrets qu'on en arrive à ne pas les voir et à les oublier. Et en lycée professionnel, il y a une autre problématique, il y a celle du choix de l'orientation. Des élèves qui subissent une orientation, qui ne l'ont pas forcément choisie, hein, soit parce qu'il n'y avait pas de place dans la filière qu'ils ont choisie, qui était leur premier vœu, soit ils arrivent dans une filière et puis ils se rendent compte que ce n'est pas la filière dont ils ont rêvé. Ou alors ils sont déçus, ils se sont fait une idée de la filière, elle ne correspond pas à ce qu'ils en pensaient. Voilà, donc, il y a aussi en lycée professionnel cette dimension-là.
0: Amel Cousa, les missions locales font un travail de repérage des élèves déscolarisés ou en voie de déscolarisation ?
3: De plus en plus, on a effectivement cette responsabilité au sein de ce réseau. Plus exactement, depuis 2011, le partenariat entre l'éducation nationale et les salariés de missions locales se renforce par le biais d'instances comme les PSAD, les plateformes de soutien et d'appui aux décrocheurs, qui, selon les territoires, sont investis de manière très différente, très disparate. Ça dépend vraiment de l'impulsion de personnes, puisque les process ne sont pas définis, et tant mieux, ça permet de la souplesse. Mais depuis 2011, effectivement, on a de plus en plus de responsabilités partagées dans cette question du repérage des publics. Alors, au départ, c'était plutôt les publics qui étaient en voie de décrochage avancé, c'est-à-dire on avait deux instances par an auxquelles on participait. Octobre, novembre, attention, ça va pas. Et donc, on en parle à tripartite, école, mission locale et jeunes. Et puis, février, mars, ça y est, ça part. Bon, il faut trouver des solutions. Et maintenant, depuis 2023-2024, on rentre dans l'établissement de manière beaucoup plus officielle. On a institutionnalisé vraiment des interventions. Depuis 2024, en fait, on a approché 33 000 élèves dans des lycées pro. Lors d'ateliers que les missions locales animent pour permettre aux jeunes de découvrir toutes les questions qu'ils vont devoir affronter en sortant d'école. Qu'est-ce que c'est un métier? Qu'est-ce que c'est une recherche d'emploi? Comment j'approche un employeur? Et quels sont mes plans possibles, en fait, par rapport à ma situation scolaire ou ma situation en dehors de la scolarité?
0: Alors, parmi les problèmes qui sont cités, bon, en ce moment, les politiques s'emparent des questions du portable à l'école. Faut-il aussi interdire les réseaux sociaux aux moins de 15 ans? Est-ce que, à vos yeux, ça, ce sont des problèmes majeurs qui contribuent au décrochage, Carole Zerbib?
2: Non, je ne crois pas que ce soit les premiers problèmes. Il y a d'autres choses. Hein. Il y a le problème, pour certains, du rapport à l'école. Tous les élèves ne sont pas forcément sur les mêmes rails. Et on a parfois du mal à l'accepter et à prendre en considération les besoins de chaque élève. Les enseignants gèrent un groupe et quand un élève est un peu différent, c'est un peu compliqué. Il y a des difficultés sociales. Il y a les élèves qui rencontrent des difficultés sociales importantes, des difficultés psychologiques aussi importantes. On l'a vu à travers les élèves qui développent ces phobies scolaires. Alors, il peut y avoir des élèves qui sont aussi dans des problématiques de rapport à l'écran, qui passent leur nuit sur l'écran, qui arrivent le matin à l'école sans vraiment avoir envie. Alors, ils sont extrêmement fatigués et puis ils ne voient plus bien le sens.
4: Ils ne sont plus en état, du coup.
2: Ils ne sont plus vraiment en état et ils sont dans autre chose. Bon, voilà, c'est un facteur, mais ce n'est pas un facteur essentiel.
0: Hakim ?
4: Alors, ce qu'on constate aussi, c'est que au niveau des profils, les élèves décrocheurs ne sont pas tous forcément issus de collèges en réseau d'éducation prioritaire ou de familles modestes. Aujourd'hui, on a aussi beaucoup d'enfants de CSP++ qui sont aussi décrocheurs. Comment vous l'expliquez ? C'est parce qu'il y a eu le Covid et qu'on a beaucoup plus parlé de la santé mentale qu'aujourd'hui, on parle un peu plus de toutes les catégories de décrocheurs ?
2: Alors oui, c'est vrai que après le Covid, on a davantage pris conscience qu'il y avait des élèves qui n'allaient pas bien. Alors il y a le Covid en lui-même, hein, le fait que les élèves ne soient pas allés à l'école pendant plusieurs mois, aient été en rupture de scolarisation, en rupture de socialisation. Et de plus en plus, on a affaire à ces élèves qui sont dans des phobies scolaires. Et on prête davantage attention. Je crois qu'on laisse davantage ces élèves s'exprimer, on les prend davantage en considération. Et on entend davantage, parce qu'on y est sensibilisé, ces élèves qui sont dans un refus d'école. Moi, j'ai vu des élèves, les parents me disaient, mais je comprends pas, ils sont absentistes, mais je le dépose tous les matins devant l'école. Et il y a des élèves qui disent, mais quand je me retrouve devant la porte, je peux pas rentrer dans l'école et je fais demi-tour et je vais ailleurs. Et je fais l'école buissonnière.
0: Amel Kouza, vous n'aimez pas le terme de décrochage scolaire. Est-ce que vous pouvez nous expliquer pourquoi ?
3: Alors, en fait, on a longuement décortiqué tous ces termes et effectivement, ce jargon décrochage, décrocheur, décroché met beaucoup l'accent sur le public, sur les jeunes, sur les familles aussi. Ça stigmatise et ça essentialise. On devient un décroché et on le reste, a priori. Alors que si on change un petit peu de... D'ailleurs, il y avait un des psychiatres qui parlait de champ lexical, qui était hyper important à investir pour repenser la question. Si on parle de rupture de scolarité, on déplace le curseur de la responsabilité sur beaucoup d'autres personnes que l'individu. Et le mérite de la réussite, les raisons de l'échec pèsent sur absolument tout un système, ce n'est pas uniquement sur une personne. Et on a tendance, effectivement, à responsabiliser les parcours et les individus dans ces parcours.
0: Hakim ?
4: Alors, au niveau pédagogique, je m'adresse à vous deux, hein. Selon vous, que pourrait-on faire ? Alors, on dit souvent que l'école ne peut pas tout. Est-ce qu'il faudrait, par exemple, revoir les programmes, voir un peu comment accompagner ? Qu'est-ce qu'on pourrait faire au niveau pédagogique pour mieux accompagner les élèves décrocheurs qui sont de plus en plus nombreux ? Parce qu'aujourd'hui, on a aussi des élèves qui sont TDAH, qui sont HPI, qui ont différentes pathologies, qui avant n'était pas forcément connu. Voilà, c'était un peu plus tabou avant.
2: Il y a la prise en compte justement de ces difficultés et des préconisations qui sont faites pour essayer de faire en sorte que l'élève puisse être dans ses apprentissages avec ces difficultés qui ont été repérées. Ça a été dit aussi dans le reportage, le travail en petits groupes, ça permet quand même aux élèves de travailler mieux et aux enseignants d'avoir une meilleure attention à l'élève et à ses difficultés. On le voit aussi dans le reportage, l'écoute qu'on peut apporter aux élèves, le suivi. Il y a quelqu'un qui dit, alors je ne sais plus si c'était un élève, mais on prend l'élève par la main. Voilà, l'élève sans qu'on le prend par la main. Donc c'est un accompagnement au plus près de l'élève. Oui, il y a des élèves qui ont besoin de cette proximité-là avec l'enseignant. Il a besoin d'être dans un cadre sécurisé, bienveillant. Maintenant, dans les apprentissages, modifier les programmes, je ne suis pas tout à fait sûre que ce soit la solution, mais en tout cas, peut-être s'interroger sur la façon d'enseigner, enseigner autrement, s'adapter aussi aux difficultés des élèves et les accompagner au plus près.
0: Amel Kouza, l'école fait des efforts pour être de plus en plus inclusive, hein, c'est ce qu'on lui demande, et donc d'être à l'écoute des différences de chaque élève, etc. Mais en même temps, elle lui demande d'amener de plus en plus d'élèves au bac. Est-ce qu'on peut concilier ces deux objectifs ?
3: La massification, effectivement, n'a pas été accompagnée de moyens supplémentaires. On est resté dans des effets d'annonce, on y va d'ailleurs, mais petit à petit, le niveau est impacté, puisqu'en fait, si on demande à un groupe d'individus à aller de plus en plus important à aller sur un niveau, sans donner pour autant les moyens de maintenir ce niveau, mathématiquement, les vases communicants, le niveau baisse pour être sûr d'atteindre ce 80%. Donc, il y a plein de choses. Alors, sur la question précédente, on a travaillé sur l'école du socle. C'est un gros travail qui a été fait dans les années 2010-2012, où ils ont réfléchi à des choses toutes simples. En sortant, alors, fin d'élémentaire, on a un seul enseignant. Puis on arrive au collège, on en a une douzaine. Peut-être qu'on n'a pas assez d'enseignants en CM2 et trop en 6e. Peut-être qu'on pourrait lisser ces passages qui sont extrêmement violents, où en fait, on passe du chaud au froid à toute vitesse. Ça, c'est des éléments assez intéressants qui n'ont jamais été explorés sur le terrain. Et puis peut-être arrêter d'être dans l'expérimentation. Quand ça marche, il faut peut-être généraliser tous ces dispositifs dont vous avez parlé, qui sont très vertueux, qui mettent en avant énormément de solutions très pratiques et très accessibles, restent encore au niveau de l'innovation, restent encore au niveau de l'expérimentation, alors qu'en fait, il y a déjà du savoir qui est conçu, il y a déjà de la transformation sociale possible, mais on les cantonne dans ce registre à part.
0: Et comment vous l'expliquez ? Manque de moyens, frilosité ?
3: L'éducation nationale, c'est un énorme chantier qui est bien au-delà de l'éducation nationale. C'est-à-dire qu'il y a de la transversalité. Quand on s'intéresse aux élèves, on s'intéresse aux enfants, aux jeunes adultes, à leur famille, à l'écosystème, mais aussi à l'économie, à la relation au monde du travail. Et en fait, si on fait peser entièrement ces responsabilités sur l'éducation nationale, on se prive d'une discussion systémique et d'une discussion au niveau de la société. Voilà, on a souvent tendance à regarder que par le petit bout de la lorgnette, alors qu'en fait, il faut prendre de la hauteur. Et quand il y a des hauteurs qui sont prises, on ne transforme pas l'essai.
0: Et ce qui est très difficile, c'est qu'on se dit à un moment, il faut se mettre à la hauteur des enfants, mais en même temps, ces enfants, il faut bien les préparer à l'adversité, si on veut qu'ils trouvent leur place ensuite dans la société. Il faut bien apprendre à gérer le stress, il faut bien surmonter tous ces obstacles. Donc la pression, elle existe.
2: Dans le reportage, on l'entend aussi tout au début du reportage avec ce que j'appelle la pédagogie du détour, c'est-à-dire que on amène les élèves finalement à éprouver le dépassement de soi ou l'estime de soi à travers d'autres choses qui sont là, qui étaient dans le reportage, une marche. C'est une autre façon d'enseigner, de transmettre quelque chose qui n'est pas ce qu'on connaît, un rapport descendant dans une salle de classe avec un enseignant qui fait un cours magistral.
0: Voilà. Et c'est peut-être aussi le regard qu'on a sur le décrochage qu'il faut changer, puisque le décrochage, il peut être négatif, comme il peut aussi être positif. À un moment, on a besoin d'aller faire une autre expérience, et là, il faut peut-être juste favoriser un retour à la formation au moment où les jeunes en ont besoin.
3: C'est ça, c'est une forme de pouvoir d'agir à un moment, de partir faire autre chose. C'est pas effectivement forcément un choix négatif, ça peut être un moment de reconstruction, de découverte de nouveaux horizons.
0: Merci Amel Kouza, merci Carole Zerbib. Le grand reportage de cette semaine, après le décrochage, se réconcilier avec l'école, était signé Hakim Kasmi. Réalisation Annie Bro, à la technique Anthony Thomasson, au web Caroline Beneteau. Documentation Karine Huyg et Véronique Le Fallaire. 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
12: Bonjour à tous, il est 8h. Après un été de méga-feu, la colère des pompiers français. Ils ont déposé un préavis de grève du 8 septembre au 20 octobre pour obtenir plus de moyens et des recrutements. Une catastrophe au cœur de l'Himalaya pour refaire parler du Tibet, pour éteindre toute tentative de contestation. La province chinoise, qui n'a d'autonome que le nom, est isolée par Pékin. Et puis, un accord pétrolier entre Washington et Caracas. Les États-Unis vont doubler leurs réserves de pétrole en prenant le contrôle de plus de 65 milliards de barils de réserve du Venezuela. Un mois et demi de grève pour les pompiers partout en France. Leur intersyndicale a déposé hier un préavis du 8 septembre au 20 octobre pour réclamer plus de moyens et des recrutements massifs. Thierry Maïse.
13: Ils sont 48 000 pompiers professionnels, 4 fois moins que les 200 000 volontaires. Peter Gourouchaga, secrétaire général de la CGT du SDIS, dénonce une surutilisation des volontaires pour réduire les coûts.
14: Ils sont non pas en astreinte chez eux qui viennent répondre à une urgence ponctuelle, ils sont de garde comme des sapeurs-pompiers professionnels, mais payés à 4 euros de l'heure parce que pas en intervention, alors que les sapeurs-pompiers professionnels coûtent plus cher. Donc les employeurs jouent tellement avec ce système-là, c'est que quand les sapeurs-pompiers volontaires ont le concours de professionnels, ils ne les recrutent même pas. Ils préfèrent les garder comme sapeurs-pompiers volontaires moins chers que de devoir les embaucher comme sapeurs-pompiers professionnels.
13: Le problème, c'est que dans beaucoup de centres de secours en France, il n'y a que des pompiers volontaires et cela rallonge les délais d'intervention, s'inquiète Xavier Bois, président du syndicat majoritaire des pompiers, la fédération autonome.
15: Comme les sapeurs-pompiers volontaires n'ont aucune obligation d'être disponibles au moment où on a besoin d'eux, ça veut dire que ce centre de secours est des fois pas en mesure de fournir le départ. Donc la réponse opérationnelle, elle n'est pas fournie par ce centre de secours, mais par un autre, avec un délai d'intervention qui dépasse la dizaine de minutes. Si vous faites un arrêt cardiaque de plus de 10 minutes ou plus de 15 minutes, les dégâts ne sont pas les mêmes que quand on a un malaise qui dure que quelques minutes.
13: L'intersyndicale réclame donc un recrutement massif de pompiers professionnels. Encore faut-il que les départements qui sont chargés d'embaucher les pompiers reçoivent suffisamment d'argent de la part de l'État.
12: Hier, France Assureur a évalué le coût des incendies cet été en Gironde, dans les Landes et le Var, à 500 millions d'euros. À titre de comparaison, les feux de l'été 2022 en France avaient coûté 80 millions. Le patron des socialistes, Olivier Faure, sous pression, alors qu'une partie de ses opposants socialistes a choisi de soutenir Raphaël Glucksmann à la primaire de la gauche en vue de la présidentielle. Pressé par ses troupes d'y participer, il ne se prononcera pas à Blois, où le PS tient depuis hier son campus d'été. L'agence de notation Fitch maintient la note A+ de la dette souveraine de la France et sa perspective stable, malgré des estimations de déficit public plus élevées. Selon Fitch, l'économie française reste résiliente, vaste et prospère, disposant d'un secteur bancaire solide et d'une base d'investisseurs diversifiée. Plus de 620 morts, près de 3000 disparus, c'est le dernier bilan de la coulée de boue dévastatrice au Népal et en Chine. Une catastrophe au cœur de l'Himalaya qui rappelle au monde l'existence du Tibet. La province chinoise, soi-disant autonome, est sous la haute surveillance de Pékin qui entend étouffer toute tentative de rébellion isolée. Le Tibet sombre un peu, peu à peu, dans l'oubli, Dominique André.
2: Au Tibet, l'armée chinoise réprime sévèrement toute contestation et même de simples critiques. Les journalistes étrangers n'ont pas le droit d'y travailler librement. Seule l'histoire officielle promue par les médias d'État chinois est autorisée. L'ethnologue et tibétologue Katia Buffetril se bat pour que le Tibet ne sombre pas dans l'oubli.
16: Toutes les informations que l'on a en général sur la région autonome du Tibet, elles viennent des sources tibétaines, des voyageurs éventuellement, des organisations qui ont des contacts et qui parfois peuvent apporter de nouveaux renseignements. Mais en règle générale, les Tibétains ne téléphonent pas comme ça à leur famille. Les rapports entre l'exil et le Tibet ne sont pas particulièrement encouragés. Du côté tibétain, ça met la famille sous la surveillance des policiers.
2: En 2023, le gouvernement central à Pékin a même remplacé le nom du Tibet par un mot chinois, dénonce Katia Buffetril.
16: Le gouvernement chinois cherche à supprimer le nom Tibet pour le remplacer par le nom Xizang, le nom chinois. Et donc, à l'occasion de cette tragédie, on voit enfin revenir le nom Tibet. Tout le monde l'emploie à nouveau. J'ai vu personne employer Xizang. Mais c'est quand même triste de voir que le Tibet ne réapparaît, le mot Tibet, qu'à l'occasion d'une tragédie qui a tué je ne sais pas combien de gens, mais beaucoup.
2: Que se passe-t-il au Tibet depuis 3 jours? Que pensent les Tibétains? Leur silence contraste avec la profusion d'interviews et vidéos réalisées au Népal, juste de l'autre côté de la frontière.
12: Et à propos de cette catastrophe, le Quai d'Orsay a confirmé hier que 4 Français étaient portés disparus après la crue destructrice. Pour aider les sinistrés, l'Union européenne va accorder une aide d'urgence de 2 millions d'euros. Le Canada va lui débloquer un peu plus de 3 millions d'euros. Alors que leurs stocks sont au plus bas, les États-Unis signent un accord pétrolier avec le Venezuela. 8 mois après la capture de Nicolas Maduro, les États-Unis vont prendre le contrôle majoritaire de plus de 65 milliards de barils des réserves du pays. De quoi doubler les leurs, mais l'accord pourrait aussi coûter cher à Washington, Franck Mathevon.
17: Jamais avare de superlatifs, Donald Trump présente l'accord comme la plus grande transaction pétrolière de l'histoire. Il donne des détails dans un message. Les ministres des Affaires étrangères et de la Défense, Marco Rubio et Pete Hegseth, ont été à la manœuvre. Ils ont négocié avec la présidente par intérim du Venezuela, Delcy Rodriguez. Le secteur privé est impliqué. 100 milliards de dollars seront investis au Venezuela, affirme Marco Rubio. D'après Trump, le contrôle majoritaire de 65 milliards de barils double les réserves pétrolières américaines, alors que les stocks sont au plus bas depuis plus de 40 ans et va faire baisser les prix de l'essence. Cet accord est encore nébuleux. Quelles sont les entreprises impliquées, par exemple? Sachant qu'une grande partie du pétrole vénézuélien est difficile à extraire, le coût de production est très élevé. Mais l'administration Trump veut afficher un succès au Venezuela. L'accès à son pétrole était une priorité pour le président, qui espère peut-être, avant les élections de mi-mandat, faire oublier la flambée des prix de l'essence en raison de la guerre en Iran.
12: Franck Mathevon à Washington. L'armée israélienne bombarde de la Cisjordanie occupée. Elle affirme avoir ciblé et tué hier 3 terroristes dans la région de Jenin, au nord du territoire palestinien. Le Hamas dénonce une frappe qui ne fera selon lui qu'attiser davantage la colère et les tensions et appelle à la poursuite de la résistance. Le temps aujourd'hui légèrement pluvieux sur un grand quart nord-ouest, ensoleillé sur le reste du pays. Les températures cet après-midi, 20 degrés à Lille, 22 à Paris, 28 à Bordeaux et 32 à Nice. 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
1: Lire une toile, cela peut être en discerner clairement l'organisation, l'architecture, l'ordre. Cela de façon abstraite et sans référence au monde extérieur. Lire une toile, cela peut être aussi, pour le spectateur, discerner dans cette toile des éléments identifiables, y retrouver des références à la réalité. Il semble bien que là est la pente normale d'une lecture de toile, et que dans la plupart des cas, lire une toile non représentative, c'est, à notre insu peut-être, la ramener, peut-être aussi contre le gré du peintre, à la représentation. Si bien que, avec le temps, les œuvres glissent ou glisseraient au réalisme.
2: Édouard Pignon, en écho à Ernest Pignon. Ernest, bonjour Ernest Pignon.
3: Bonjour, enchanté d'être pas là.
2: Véritable plaisir de vous recevoir. Édouard Pignon, ici dans ce monologue du peintre en 1956, parce qu'il y a quand même cette interrogation, pourquoi votre nom, Pignon Ernest, c'est en écho à Édouard Pignon?
3: C'est à cause de lui, oui. Ou plutôt de sa femme, qui m'a harcelé. Vous vous souvenez, c'était Hélène Parmelin qui avait écrit Le guerrier fourbu.
2: Ah,
3: je crois
2: d'accord.
3: Qu'elle avait peut-être eu Le féminin. Oh là là, ils m'ont poursuivi, harcelé à cause de l'homonymie. Ben oui. Comme en plus, c'est Ernest et Édouard, c'est eux. Et quelquefois, on n'écrivait pas le prénom, donc voilà. Et puis, donc, j'ai appris un jour que j'étais à la même exposition que lui, et j'ai mis un trait du nom. Et l'imprimeur m'a dit, mais votre prénom, c'est quoi? Il a rajouté. Et donc, j'ai gardé ça, parce que sinon, ça n'en finissait plus la polémique avec Madame Parmelin.
2: Ah oui, parce que Hélène Parmelin, qui était romancière, bien sûr, mais aussi critique d'art, était l'épouse d'Édouard Pignon.
3: Terrible, elle était terrible.
2: C'est vrai?
3: Oui, elle était vraiment terrible. Oui. Vraiment, est-ce que je raconte ça? Et tant pis, je prends le risque. Une fois, j'ai rencontré Nicolas, vous savez, c'est un grand comédien, le fils d'Édouard Pignon, un très très bon comédien, travaillait les plus grands. Mais la première fois que je l'ai rencontré, il ressemblait tellement à son père, je lui ai dit, mais tu es le fils d'Édouard? Il me dit, ouais. J'ai dit, ta mère, qu'est-ce qu'elle m'a fait chier? Et il m'a répondu,

0: À qui tu le dis? Voilà. Je ne sais pas s'il est content que je dise ça maintenant, pardon.
1: Ah bah, Nicolas Pignon, c'est vrai que c'est une figure de cinéma, parce qu'on va le retrouver de Papy fait la résistance à tous ces grands films qui ont pu marquer. Mais c'est très intéressant d'entendre Ernest Pignon-Ernest, le fait que vous soyez sensible aux critiques. L'artiste est très sensible aux critiques d'art.
0: Oh, Hélène Parmelin avait été très méchante avec moi. Mais sinon, maintenant, je les lis pratiquement plus, quoi. Parce que même quelquefois, quand elles sont favorables, j'ai le sentiment qu'elles n'ont pas compris mon travail. Avec cette façon d'intervenir dans la rue, avec cette espèce de mode du street art, avec les guillemets, je peux revenir dessus, ça m'agace, ouais, quelquefois. Oui, oui, parce qu'on ne comprend pas ce que je fais. Voilà. Vous savez, souvent, ça a été résumé à un truc un peu populiste. Oh, il est très bien, il expose ses œuvres dans la rue pour que tout le public le voit, alors que ça n'a jamais été à l'origine de mon travail.
1: Ah oui, on vous présente souvent, Ernest Pignon-Ernest, comme le pionnier de l'art, oui, de rue. Oui. Vous ne vous en revendiquez pas?
0: Ben, c'est, de fait, c'est un peu vrai, vous voyez. Mais quand c'est pour le suivre du vocable street art, implicitement, ça laisse toujours entendre que c'est né aux États-Unis, vous voyez, je veux dire. En gros, si vous employez un mot anglo-saxon, ce sont les Américains. Alors, le fait que je l'ai fait 30 ou 40 ans avant, ce n'est pas une garantie de qualité, hein, je veux dire. Mais je l'ai quand même fait 30 ou 40 ans avant Banksy, avant Kiefering et tout ça, quoi. Vous voyez, je veux dire, voilà.
1: C'est quoi qui vous avait motivé à ce moment-là?
0: Enfin, ce sont les thèmes sur lesquels j'ai essayé de travailler et que je ne suis pas arrivé à traduire avec de la peinture. J'ai eu l'impression qu'un tableau, et les modalités de diffusion de la peinture, c'est-à-dire la galerie, tout ça, ne correspondaient pas à ce que j'essayais d'exprimer. En fait, je prends le risque de raconter.
1: Ouais. Allez-y, racontez-nous.
0: Non, non. Depuis que j'ai 15 ans, je travaillais pour des architectes. Hein, j'ai quitté l'école très tôt. Et je dessinais toujours. Donc, en 64-65, je me rends compte que j'ai de quoi vivre un an. Et au lieu de faire un mi-temps artiste et puis un travail alimentaire, je décide de passer le pas. Je me dis, je vais me consacrer à la peinture complètement. Et je prends mes distances avec ma ville de Nice, à laquelle je suis toujours attaché. On reviendra peut-être dessus. Et j'avais une vision un peu rêvée du Vaucluse. Pour moi, c'était la Toscane, vous voyez. C'est-à-dire, je suis souvent motivé par les poètes. Et donc, c'était René Char, Pétrarque, Pierre Segers aussi, qui était très attaché à Carpentras. Et puis très attaché au Mont Ventoux, parce que je suis attaché. Le Ventoux est un mythe, quoi, aussi. Avec Pétrarque aussi, mais avec Pantani et Louise Embaumé aussi, vous voyez, pour le vélo. Et donc je suis parti au hasard avec une camionnette remplie de toiles, de pinceaux, de couleurs, avec l'intention de me consacrer à la peinture. Au hasard, depuis un village qui s'appelle Vénasque, j'ai vu un autre village au loin. Je me suis dit, je m'installe là. Et voilà, j'ai loué un ancien café. Et je me prépare à faire de la peinture, ma vie, quoi. Et à ce moment-là, quelques semaines après, apparaissent des images, des affiches. René Char, La Provence, point oméga, un dessin de Picasso, et une mise en garde, une dénonciation de l'installation de la force de frappe atomique. Voilà. Alors, dans un premier temps, je me dis, ben là, c'est un thème, c'est un sacré thème, quoi. Vous voyez, cette puissance de mort enquistée sous les amandiers. Chapeau. Voilà. Et je pense que ça sera un sujet pour de la peinture à venir. En riant, quelquefois, je dis, moi, je n'étais pas parti pour peindre des pommes, quoi, vous voyez. Au moins, la référence est Guernica, quoi.
1: Voilà, c'est Guernica, donc, c'est pas Cézanne.
0: Voilà. Et donc, je réfléchis, je travaille là-dessus. Et puis, difficile de résumer, là, comme ça. Hein, je me suis embarqué dans un truc un peu difficile. Mais aborder ce thème. Cette puissance de mort enquistée là, sous les beaux paysages des oliviers, on ne peut pas oublier que c'est en même temps un tournant dans l'histoire de l'humanité, le nucléaire. C'est l'homme qui peut mettre la vie en cause, quoi, vraiment, une menace sur la vie, une chose fondamentale. Et je me convainc au bout de quelques temps qu'on ne peut pas en faire des tableaux. Vous voyez, et que c'est le territoire qui est menacé, qui est dévoyé. Vous voyez, je mettais en contre-champ les textes de René Char, ou même de Bonnefoy, vous voyez, sur l'arrière-pays et tout ça. Et je me dis, en fait, il faut intervenir directement dessus. Vous voyez, et c'est comme ça. Il faut stigmatiser les lieux eux-mêmes. Et donc, c'est la première fois que je comprends ça, cette façon de ne pas figurer les choses, mais d'intervenir dessus. Et vous connaissez, les gens qui nous écoutent connaissent cette photo qui a été prise au lendemain d'Hiroshima. L'éclair nucléaire a brûlé un mur complètement. Il ne reste plus que l'ombre portée d'un homme. À partir de cette image, j'ai composé un pochoir, grandeur nature, et j'ai imprimé cette silhouette comme une alerte, vous voyez, comme un fantôme noir, comme une alerte sur les routes qui menaient au plateau d'Albion.
1: Ernest Pignon, Ernest, ici dans l'évocation d'Hiroshima, nous sommes au cœur même de ce qui nous intéresse, c'est l'histoire au sens qu'il s'est passé des choses avant. Et puis les traces de ce passé, c'est le cas avec Hiroshima.
2: Aujourd'hui, lorsqu'on arrive à Hiroshima, le soir par exemple, tout d'abord on ne remarque rien. Il y a une belle gare toute neuve, de grandes avenues, beaucoup de lumière comme dans toutes les villes du Japon. Mais dès le lendemain matin, lorsque Hiroshima se dépouille de son maquillage de la nuit, alors tout change. Oh, certes, on peut marcher des heures dans certains quartiers sans rien rencontrer, évoquant de près ou de loin l'explosion atomique. Mais voyez-vous, c'est presque pire, car peu à peu, vous vous apercevez que ces immeubles neufs et ces grandes artères clinquantes ont quelque chose de vitrifié, comme les pierres, comme les tuiles, comme les morceaux de bois que l'on vous montre au musée et dont la chaleur dégagée par la bombe a modifié pour toujours la nature et l'aspect. Les gens de Hiroshima eux-mêmes ont quelque chose de déphasé sur le reste des hommes. Et alors, quand vous vous êtes aperçu de cela, derrière cette ville, effectivement ressuscitée, apparaît lentement comme le spectre de la ville soufflée, qui, pareil à une ombre morte, se superpose à ce profil vivant et dès lors ne le quitte plus. Sur l'emplacement de l'ancien centre de Hiroshima, où rien n'a été construit, on a créé un grand parc avec juste deux monuments du souvenir, mais là encore, il y a quelque chose de tragique, car l'herbe de ce parc est chétive, les arbres n'y poussent pas ou y poussent mal, il semble que la terre elle-même de Hiroshima soit comme empoisonnée.
1: Une causerie de Michel Droit, nous étions en 1957, c'était à propos de son voyage au Japon. Ernest Pignon, Ernest, au moment de dénoncer l'installation de missiles nucléaires sur le plateau d'Albion, vous avez fait le choix de prendre cette silhouette d'un corps figé à Hiroshima. C'est un peu ce que dit Michel Droit ici, hein. On a beau faire tous les efforts possibles, le passé ne s'efface pas. C'est ce lien aussi, ce rappel des dangers de cette folie humaine. Vous avez découpé la silhouette, c'est ça, et vous l'avez collée.
0: Oui. J'ai découpé le pochoir et j'ai imprimé. Quelquefois, des gens qui en ont rendu compte ont dit que j'avais bombé, mais à l'époque, on n'avait pas encore des sprays, vous voyez. En fait, je les ai tracés avec le pinceau à pochoir, voilà. Et ça aboutissait à cette espèce de silhouette, grandeur nature. Et je dois dire que je ne savais pas que ça serait la base de mon travail à venir, inscrire l'image humaine dans des lieux, quoi, au fond. Réinscrire l'histoire humaine dans les lieux, finalement, mon travail se développait de cette façon. Rétrospectivement, après, je me suis dit, vous savez, on dit que l'origine du dessin, c'est une ombre portée de la fille d'un potier qui a tracé son fiancé, voilà. Et il se trouve que c'était intéressant. À l'origine de mon travail, il y a une ombre portée, mais qui n'est pas portée par le soleil, mais par l'éclair nucléaire. Oui. Fondamentalement, pour un artiste de ma génération, c'est à noter, quoi.
1: Et même dans le choix du pochoir, parce que parmi les premières œuvres, les premières créations de l'humain, il y a ses mains des murs. Le choix du pochoir, c'est très fort, parce que le collage aurait été possible, la peinture aurait été possible.
0: Bien sûr, mais vous savez, j'ai visité la grotte Chauvet, la vraie, voilà, je sais.
1: Vous avez vu la vraie.
0: Les gens, il y a 35 000 ans, ils nous ont fait signe. Oui. Après, j'ai renoncé au pochoir très vite. Là, la technique correspondait bien pour cette image qui était juste seulement en noir et blanc. J'ai renoncé au pochoir après parce que j'ai investi beaucoup plus dans le dessin. Et le pochoir est un peu binaire comme technique. Maintenant, il y a de jeunes artistes, hein, qui ont su développer des pochoirs qui ont une vibration plus sensuelle et tout. Mais moi, j'investis plus dans le dessin. Puis je tiens au papier et à la fragilité.
1: Avec ici la manière de dire les choses. Et l'artiste que vous êtes peut utiliser plein de chemins possibles. On le dit, hein, le collage, le dessin, la peinture et le pochoir. Dans le cours de l'histoire était venu ces 215, Christian Guémy, qui est un artiste pochoiriste. Et au moment d'échanger avec Christian Guémy, évidemment, votre nom est arrivé.
3: C'est vraiment quelqu'un d'extraordinaire. Je suis très heureux qu'il soit bientôt académicien. C'est aussi tout l'art urbain qui l'emmène avec lui. Moi, je le félicite. Je suis très heureux de ça pour lui. C'est un artiste qui gagne à être encore connu et reconnu. C'est vraiment un tournant dans l'histoire de l'art urbain. mondiale, l'œuvre d'Ernest. Alors si je devais paraphraser un autre niçois, Yves Klein, qui disait que la vie elle-même qui est l'art absolu, je dirais la rue elle-même qui est l'art absolu. Parce que lorsque l'on peint dans la rue, au final, c'est la rue l'artiste. On s'efface soi-même, on pointe du doigt une situation, un héritage, une atmosphère. On détourne en y ajoutant quelque chose, mais la rue elle-même va y ajouter tout un tas de choses, de contextes, des choses changeantes. D'autres artistes, d'autres intervenants, des vandales même vont participer à l'œuvre en la dégradant. Au final, on est tout petit dans la rue lorsqu'on y intervient, et c'est elle, la grande poétesse.
1: La grande poétesse, c'est la rue. Christian Guémy, alias C215, oui. Qui était venu dans Le cours de l'histoire, une émission écoutée à podcaster sur franceculture.fr et l'appli Radio France. Et à un moment, là, il le dit d'ailleurs, vous venez d'être élu membre de l'Académie des Beaux-Arts.
0: Oui, oui.
1: Mais c'est beau, la rue, c'est la poétesse.
0: Oui, qu'un artiste de la rue rentre à l'Académie. Oui, il y a quelques articles qui ont dit que ça témoignait. Mais aussi l'arrivée de Catherine Meurice aussi, grande dessinatrice. Aussi, que l'entrée de nous, de Catherine et moi, témoignait un peu du changement de l'Académie.
1: Catherine Meurice, venue dans Le cours de l'histoire, une folle d'histoire.
0: Bien sûr,
1: puis Radio France aussi.
0: Elle est magnifique.
1: Elle est formidable.
0: Oui. Donc, oui, j'ai la chance que quelques artistes qui interviennent dans la rue, comme Christian... Comme J.R. aussi, disent que quelquefois qu'ils se réclament de mon travail, là, J.R. Ce qu'a dit Cresson, là, il dit que c'est la ville qui est l'artiste. Moi, je ne dis pas exactement ça. Je dis que mes œuvres, ce sont les lieux eux-mêmes. Vous voyez, si on peut parler d'œuvres pour des travaux comme les miens, l'œuvre, c'est le lieu que j'ai choisi, ou l'événement. Quelquefois, je me saisis d'un événement, ou d'un lieu, ou d'une situation. Mais quelquefois, on a dit que je faisais des œuvres en situation. Je l'ai retourné. Je dis, en fait, je fais œuvre des situations. Vous voyez? Et donc, quand je me saisis d'un lieu, oui, le lieu est l'œuvre elle-même. C'est-à-dire que je me saisis des lieux, à la fois parce que je me réclame toujours à l'origine comme peintre ou sculpteur, pour leur qualité plastique. La lumière, l'espace, la texture, puisqu'on a affaire avec les murs, la texture des murs, la façon dont la lumière vient dessus, je vais à toutes les heures de la journée voir comment ça se passe, comment on va le découvrir, vous voyez, si on le voit le mur de très loin ou si à l'angle d'une rue, le comment de la rencontre. Je travaille beaucoup le comment de la rencontre, donc j'essaie de choper tout ce qui se voit, mais et simultanément, je travaille beaucoup tout ce qui ne se voit pas. Donc, l'histoire, la mémoire enfouie des lieux, la force symbolique des lieux. Et mes images, les dessins que je fais, ils sont nés de ces deux approches. Ce qui se voit et ce qui ne se voit pas. Voilà. Et ils sont réalisés dans la perspective de s'inscrire dans ces lieux. Et au fond, quand je dis que c'est le lieu, l'œuvre, c'est l'œuvre, le lieu, travaillé par la présence de mon image. Vous voyez, mon image vient... quand c'est réussi, mon image vient densifier le lieu, vient le perturber, quand ça marche bien, exacerber son potentiel poétique, symbolique. Voilà. Au fond, ce que je fais, c'est des interventions plastiques dans la réalité et leur résonance. L'œuvre, c'est leur résonance. Quelquefois, ça peut être politique. Quelquefois, j'ai travaillé sur des thèmes politiques. J'espère que c'est toujours poétique, vous voyez. Mais jusqu'au anthropologique, social, vous voyez, voilà.
1: On dit de lieux qu'ils sont chargés d'histoire. Oh, c'est un lieu chargé d'histoire. On peut dire aussi, c'est un lieu chargé d'art, tel que vous les présentez.
0: Ouais, mais parce que j'essaie de faire rentrer l'histoire dans la sensibilité artistique que le temps travaille, quoi.
1: Le petit Ernest Pignon, et on a compris, vous avez rajouté Ernest pour vous différencier d'Edouard Pignon. Le petit Ernest Pignon à Nice était-il baigné d'histoire? Parce que la ville de Nice est une ville chargée d'histoire. Absolument. Formidable ville. Est-ce que vous étiez curieux de cette histoire-là depuis l'Antiquité? À Nice, il y a
0: bien
1: tant
0: sûr,
1: de vestiges.
0: Bien sûr. D'ailleurs, j'ai réalisé une sculpture dans le métro de Nice qui fait directement référence à son histoire, à la Samothrace, c'est-à-dire que la ville de Nice est fondée par les Grecs, la déesse Nikain, sous la colline du château. Et il y a le tram de Nice qui passe sous cette colline, et j'ai fait là une sculpture. J'ai eu le Louvre, j'ai commandé une copie de la Samothrace, magnifique, c'est un cadeau, quoi, magnifique. Et c'est la station Garibaldi qui était mon quartier, Garibaldi. c'est un héros mondial, quoi, de la liberté et tout ça. Un petit voyou aussi, à 13 ans, il vole un bateau, son père le rattrape.

0: en Italie. Et donc, j'ai fait une sculpture qui est un hommage donc à notre origine grecque et à Garibaldi qui a grimpé sur les épaules de la Samothrace, qui a les pieds sur son sein et tout ça. Oui.
1: Voilà. Garibaldi, ce Niçois.
0: Niçois. Et donc, oui, oui, oui, je suis très fier de cette histoire de Nice, Garibaldi, Blanqui, et puis aussi de tous ceux qui sont venus. Vous voyez, évidemment, Romain Gary, vraiment, la promesse de l'aube, c'est une grande chose, quoi, vraiment. Voilà. Je suis très attaché à tout ça, à ce caractère cosmopolite de Nice, même Apollinaire, et voilà, Marie Barkitchev, enfin voilà, on a accueilli tout ça, et ça a compté beaucoup dans des décisions que j'ai prises. Par exemple, en 1974, le maire de Nice avait pris cette décision imbécile de jumeler, cette décision monstrueuse de jumeler Nice avec Cape Town. C'est-à-dire que c'est la seule ville au monde qui était jumelée avec l'Afrique du Sud. C'était vraiment déshonorant. Et j'avais fait un énorme collage qui avait révélé ce que cachait ce jumelage.
1: Oui, parce que Nice, qui s'associe à une ville dans un pays où l'apartheid est quelque chose de légal, pour vous, c'était impossible.
0: Ouais. Trois mois avant, les Nations Unies avaient déclaré l'apartheid crime contre l'humanité. Quoi. Vous voyez, c'était vraiment déshonorant pour notre ville. Vraiment. J'avais très mal vécu. Au fond, je ne connaissais pas très bien ce qu'il en était là. Vous voyez, de l'apartheid, je me suis penché là-dessus. J'ai vu la monstruosité que c'était. C'est-à-dire un régime bâti sur le racisme, quoi. Il n'y avait que les nazis. Et on peut s'inquiéter de le voir maintenant avec le ministre de l'Intérieur en Israël, mais enfin, faire des lois racistes comme ça, de cet ordre, quoi.
1: Oui, c'est ça. C'est quand, d'un seul coup, le racisme devient une chose admise et légale, que le soulèvement est une évidence en soi, et dès lors, l'artiste combat avec ses armes.
0: Voilà,
1: ses
0: moi,
1: armes,
0: j'avais fait cette intervention. Quand je disais tout à l'heure que j'interviens au cours d'un événement, ces centaines d'images que j'ai glissées ce jour-là révélaient ce qu'était ce jumelage, vous voyez, je dirais le dénoncer en quelque sorte et le perturber. Ça a entraîné beaucoup de choses pour moi parce que le comité des Nations Unies contre l'apartheid a voulu me soutenir parce qu'on disait que le maire allait porter plainte contre moi, tout ça. Du coup, j'ai travaillé avec eux et nous avons... À ce moment-là, c'était un grand plaisir, je faisais un livre avec Jacques Derrida. Et je lui en ai parlé, et avec Jacques Derrida et Antonio Saura, on avait créé ce Artiste du Monde contre l'apartheid, que j'ai présenté aux Nations Unies. Et nous avions réuni une centaine d'œuvres très importantes qu'on a fait circuler dans 48 pays pour dénoncer le régime de l'apartheid, avec des textes de Brink, de Ginsberg, d'Amado, de Derrida, bien sûr. J'oublie, il y en avait d'autres, hein, j'oublie là maintenant, ça fait il y a très longtemps. Et ça a été important pour moi, parce qu'avec Antonio Saura, référence à Picasso, nous avions écrit ses œuvres, référence à Guernica en fait, vous voyez. Ses œuvres appartiendront au premier gouvernement démocratique d'Afrique du Sud. Et Mandela était en prison, hein, encore, ouais, c'est en 80. Je voulais dire une anecdote quand même. Quand j'ai fait le portrait de Mandela, en 79... On m'a dit que je faisais l'apologie d'un terroriste, vous voyez, quand même.
1: Ah, tout de même,
0: ouais. On m'a dit, oh, il a du sang sur les mains et tout ça. Ce qu'on dit aujourd'hui pour Barghouti.
1: C'est la complexité, d'ailleurs, de l'utilisation du mot terroriste, qui absolument désigne effectivement de réels criminels et qui a été utilisé, on le sait combien, au fil du temps, pour
0: Manouchian
1: désigner des résistants.
0: Manouchian était un terroriste. Et ainsi de suite, quoi.
1: Oui. Dans ce lien qui vous unit à Nelson Mandela, il y a ce portrait à la fin des années 1970, et puis Nelson Mandela, qui sort de prison, et qui devient le président de l'Afrique du Sud.
0: Absolument. Je lui ai porté toute la collection, tous les tableaux, donc c'était important. Et puis il m'a reçu, il m'a amené dans sa prison et tout. C'est un événement important pour moi. Oui, oui.
1: Bon. Ah oui, c'est quelque chose de très fort. Dans cette histoire que vous nous racontez, Ernest Pignon, Ernest, il y a toujours de l'histoire. Je l'entends parce que vous reliez votre création à une histoire, c'est-à-dire qu'il y a le moment présent de l'actualité, de la dénonciation de l'injustice, mais qui s'inscrit dans un temps plus long. Et on le voit bien, au moment où vous dénoncez l'installation du missile nucléaire, hein, sur le plateau d'Albion, vous faites référence à Hiroshima. Au moment de dénoncer l'apartheid, c'est aussi dénoncer une longue histoire de l'apartheid. Et ça, c'est quelque chose vraiment qui, dans votre démarche, nécessite un travail préparatoire. Réaliser une œuvre, c'est une chose, mais la pensée, vous oblige à regarder l'histoire.
0: Elle est bien sûr. Vous voyez, parce que notre rencontre aujourd'hui est référence à... J'ai deux expositions en ce moment, et notamment une exposition au musée Lingenbertin de
1: Carpentras. Ah oui, c'est une bibliothèque-musée extraordinaire.
0: Magnifique, c'est une merveille. Je suis très heureux d'y être associé. En plus, j'avais choisi cette ville il y a 50 ans pour m'installer, donc je suis ravi d'y être invité comme ça. Mais ce travail que je fais... qui est exposé, je le disais à Jean Bauduit, le directeur, parce qu'on m'a dit, mais comment vous connaissez cette ville comme ça? Parce que longtemps, les gens ont pensé que c'était un Napolitain qui faisait ce travail. Mais moi, vous savez, j'ai tout lu. De Virgile à Ere de Luca, j'ai tout lu. J'ai 130 livres sur Naples. Voilà. Et comme j'étais un peu analphabète sur ce terrain, j'ai travaillé sur les mythologies et puis sur les livres saints. Je veux dire que j'avais jamais lu les évangiles ou la Bible. J'ai lu les exercices spirituels de Loyola qui... parce qu'il y a un problème avec l'espace, et de là, Saint-Jean de la Croix. Et puis, j'ai fait un grand travail sur les grandes mystiques chrétiennes, qui s'appelle Extase. J'ai fait deux livres avec André Welter chez Gallimard sur ce travail. C'est lui qui a écrit des textes magnifiques. Et je devrais être à Venise en ce moment. J'avais signé un contrat avec l'église Santa Maria dei Penitenti, des pénitentes, c'était le... Voilà. Parce que mon travail démarrait avec Marie-Madeleine repentante, bien sûr. Encore que j'étais parti d'un vers que je n'avais pas compris, de Nerval. Le soupir de la sainte et les cris de la fée. Et bon, la curie de Venise a interdit l'exposition. Voilà.
1: Ah oui,
0: le texte dit trop grande sensualité des corps, ce qui est absurde, hein, parce que ça a été présenté ailleurs et béni par la presse catholique.
1: Ah oui.
0: Donc, c'est interdiction, là.
1: Bon, vous n'êtes pas le ténébreux, le veuf, l'inconsolé, parce que c'est l'évocation ici de Nerval.
0: Il y a 30 ans que je me débats, que j'essaie de travailler sur Aurélia. Voilà, c'est mon...
1: Quel est ce projet?
0: Pour moi, c'est l'œuvre essentielle. L'épanchement du songe dans la vie réelle. Et voilà, je suis sur Nerval depuis très longtemps.
1: Avec la certitude d'une exposition à la bibliothèque-musée de Lingenbertin, donc à Carpentras, au sujet de Naples. Mm-hmm. Et ici, il y a cet écho méditerranéen.
2: Ce soir, pour la première fois, Naples vous envoie un message musical exceptionnel. Un écho de son allégresse en cette grande fête si populaire de Piedigrotta qui, sous certains aspects, présente quelque analogie avec le carnaval de Nice. Défilés de chars décorés et fleuris, masques, serpentins et confettis, feux d'artifice, rires, cris et chansons. Chansons surtout, puisque, suivant la tradition, comme tous les ans à cette date, les compositeurs napolitains offrent aujourd'hui les prémices de leurs nouvelles créations qui seront interprétées en plein air par les benjamins de ce public napolitain dont l'âme est toute une harmonie. Parmi cette abondante moisson, la radio italienne a choisi, à votre intention, les quelques chansons suivantes, parmi lesquelles vous entendrez tout d'abord.
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0: à la Festa di Piedigrotta, donc à Naples. C'est un festival folklorique. Là, nous étions en 1950. Il y avait l'évocation du carnaval de Nice, ouais, ce lien méditerranéen.
1: Oui. Piedigrotta, ça a de particulier.

0: particulier, par exemple, c'est que il y a la Madone de pied des grottes, hein, les napolitaines qui souhaitent un enfant vont prier là. Et donc ça m'intéressait, je me demandais pourquoi. En fait, l'église a été construite sur un temple à Priap. Vous voyez, ah c'est oui. qu'à 2000 ans d'intervalle, le lieu est un symbole de fécondité.
1: D'un côté, un phallus
0: féminin,
1: et de l'autre côté, la maternité.
0: Là, c'est syncrétisme, quoi. Grec, romain, chrétien, est extraordinaire, quand même. Et à propos de vos musiques, je suis allé à Naples, je dois beaucoup à la maison, là où nous sommes, parce que j'avais décidé, au cours de mon travail, qu'il fallait que je développe un travail qui m'amènerait à interroger un peu le mythe fondateur de mon origine méditerranéenne, ce que vous disiez là. Voilà. Et je m'interrogeais où je vais partir. Et j'entends une émission de Philippe Hersan sur la musique napolitaine. Cimarosa, Pergolèse. Je suis signé par Gesualdo. Je me dis, qu'est-ce que c'est que ça? Et au milieu de ces de musiques magnifiques, Sole Mio. Vous voyez, qu'une ville ait sécrété à la fois des musiques aussi sophistiquées et aussi populaires, ça a été déterminant pour mon choix de Naples.
1: Alors que Naples, ce n'est pas Nice. Ce sont deux mondes complètement différents et pourtant il y a tous ces traits d'union. Oui. Ce côté méditerranéen, il est évident, mais Ernest Pignon-Hermiest, surtout ce que je remarque, c'est qu'est-ce que vous êtes curieux. Je l'entends à chaque fois que vous évoquez un lieu, il y a la volonté de savoir, de creuser, de regarder, de retrouver des histoires anciennes, des légendes. Ouais. Ça, c'est d'une vivacité.
0: Et les poètes vous savez, c'est les poètes toujours, quand même. Là, c'est Leopardi. Dante et Leopardi, vraiment, c'est...
1: Ah oui, c'est quelque chose, ça, qui vous...
0: Et pour Naples aussi, Pasolini, voilà. C'est qui est essentiel.
1: Pourquoi essentiel, Pasolini?
0: Pour moi, du point de vue artistique, c'est ma référence, quoi. Vraiment, c'est... Il a cette faculté... Je suis pris de court, là, un peu. Non, mais voyez, sa façon d'approcher... Dans Hackathon ou Mama Rome, ils approchent des problèmes de travail, d'emploi, de logement, des choses comme ça, très pragmatiques. En même temps, il fait toujours résonner les grandes voix du passé. Il s'inscrit, justement, dans l'histoire et dans l'histoire de l'art, toujours. Il fait toujours résonner tout ça. Et pour moi, j'espère que mes travaux sont de cet ordre. Il s'inscrit, il dit l'extraordinaire, la singulière ou l'extraordinaire force révolutionnaire du passé.
1: Mais parce que
0: c'est une phrase de Pasolini.
1: Cette force du passé et cette matérialité de l'œuvre aussi, c'est ce qui fait la magie du travail de l'artiste. Il y a le mur à trouver, le coin de rue, le lieu, l'exposition, la manière de réaliser, c'est extrêmement concret. Et puis la portée absolue de l'œuvre réalisée qui peut être une portée universelle. C'est cet écart-là qui donne la profondeur, cette puissance de l'art.
0: J'espère arriver à cette densité. En fait, il y a un problème très spécifique au travail dans la rue, c'est faire en sorte que l'espace propre au dessin, l'espace fictionnel qui est dans le dessin, s'inscrive juste dans l'espace réel. Vous voyez, le plus gros travail de dessin est de cet ordre. Il y en a un autre aussi, trouver une vraie tension entre... Il faut, pour que mes images fonctionnent dans la rue, qu'il y ait une vraie rencontre sensuelle, une découverte, une apparition. Voilà. On a souvent dit que je faisais des espèces d'apparitions. Il faut qu'il y ait assez d'effets de réel pour qu'il y ait une apparition. Et puis, au théâtre, on dirait un effet de distance. Vous voyez, quelqu'un dit... c'est une image, vous voyez? Je veux dire, mon travail, c'est ça. C'est choper la réalité dans toute sa complexité et glisser un élément de fiction qui vient perturber cette réalité, la réactiver. Vous voyez? Quand je disais tout à l'heure, je colle des images dans un lieu, les gens y passent tous les jours, finalement. Voilà. Je collais des images quand je fais un travail qui était comme un hommage, le mot, ben je ne vais pas le trouver là, tant pis, sur le 100e anniversaire de la Commune de Paris, où j'avais visé les lieux des dernières barricades. J'avais fait une image de gisant que je collais là, puis il y a une image qui a été très reproduite, je les ai collées sur les marches du Sacré-Cœur, où on sait qu'il a été construit, c'est un vœu des Versaillais. Mais j'avais fait un décalage, un anachronisme volontaire, sur mon histoire, sur les escaliers du métro Charonne, vous voyez. Et c'est là que je voulais prendre cet exemple, c'est le plus évident. Les gens passent tous les jours là, et ils ont oublié le drame qui s'est passé là, lié à la guerre d'Algérie en 62. mes images viennent là comme réactivées, quoi, vous voyez. Mais donc, quand je dis l'œuvre, c'est le lieu lui-même avec son histoire, son passé tragique, et mon image vient d'un coup le réactiver, le refaire remonter à la surface, en quelque sorte.
1: C'est le cas avec le Sacré-Cœur, hein. Penser avant la Commune et puis après la Commune, la destination même de cette église-là a été orientée comme un monument expiatoire.

0: Moi, ma référence, donc elle n'est plus à la peinture, j'aimerais que mes images fonctionnent presque comme un rituel, vous savez, quand les gens à Sienne portent Catherine de Sienne à la cathédrale. Voyez, il y a une chose de cet ordre, quoi. C'est comme un rituel.
1: C'est très
0: un
1: mystique.
0: Il y a ouais.
1: Alors spirituel.
0: Moi je suis dialectique matérialiste comme ça, mais la perte du sacré est une. Je crois que c'est Victor Segalen qui dit, il regrette la perte de l'ailleurs. La perte de l'ailleurs et la perte du sacré, c'est grave pour notre société actuellement. Voilà, tu crois bien.
1: L'art n'est pas du sacré. Ce que vous faites, ce n'est pas sacré, mais ça touche à quelque chose qui pourrait être l'ailleurs et donc une forme de sacralité.
0: Cette perte du passé est inquiétante. Moi, je crois un sacré laïque. Voilà. Je suis né la nuit même où Stefan Zweig s'est suicidé. Et ben ça, j'y pense, quoi. Et le jour où on a fusillé tout le réseau du Musée de l'Homme, vous voyez, le 23 février 42. Ben, ce sont des choses qui résonnent, quoi.
1: Ah, c'est quelque chose qui fait écho à ce que vous êtes aujourd'hui. Et ça, je trouve ça absolument passionnant. Ces liens qui sont attirés entre sa propre existence et le passé.
0: L'amnésie, c'est la barbarie, quoi.
1: Vous contribuez à lutter contre l'amnésie par vos œuvres ?
0: Ben en ce moment, il y a de quoi s'inquiéter, quoi.
1: Ah bah oui, il y a de quoi s'inquiéter.
0: Regardez, moi, il y a quelques années, je suis allé travailler avec la gauche chilienne du temps de Pinochet. Je fais des ateliers là-bas. J'ai le souvenir de ce qui pesait sur la vie là-bas. La peur, plus de café, l'angoisse, la parano dans la rue et tout. Et 30 ans après que les gens arrivent à voter pour un ancien nazi pinochiste, c'est effrayant, effrayant ce qui peut se passer.
1: Se rappeler comment c'était avant, direction le Chili, en 1973.
2: Ça se passait hier après-midi à Santiago. Le quartier des tours San Borja avait été entièrement bouclé, personne n'entrait ni ne sortait. Les militaires réglaient leurs comptes avec les tenants de la révolution. Car ce n'était pas les armes qu'ils cherchaient, non, c'était les livres. Il était 15h45 lorsque l'autodafé commença. Par dizaines, par paquets entiers, les bras chargés, les militaires descendaient des immeubles et jetaient au feu tout ce papier si dangereux. Parfois, l'un d'entre eux se risquait à regarder ce qui brûlait. Mais très vite, il se faisait rappeler à l'ordre et le feu grandissait. Les gens pleuraient aux fenêtres de leur appartement, mais les militaires ne regardaient pas. Ils étaient les instruments du nouvel ordre moral, et c'est tout. Alors que ce soit Shakespeare, Mao, Gabriel Mistral ou Mayakovsky, tout y passait, tout se consumait à une allure vertigineuse. Vers 18h, un immense nuage planait sur Santiago, des bouts de papier brûlés voltaient dans l'air, l'atmosphère était étouffante. C'est à peu près à ce moment-là que Pablo Neruda entrait dans le coma. Quelques heures plus tard, le prix Nobel de littérature mourait. L'autodafé était terminé.
1: Nous étions le 24 septembre 1973, donc quelques jours après le coup d'État du 11 septembre. C'était Interactualité ici, avec, de manière factuelle, comment tout cela peut basculer extrêmement vite, hein, comment ce gouvernement d'Allende a été renversé et que le pays est entré dans une période extrêmement sombre.
0: C'était effrayant, oui.
1: Avec,
0: depuis, on sait en plus que, là, au moment de votre actualité, on ne le sait pas, que Neruda a été empoisonné, qu'il a été assassiné. À ce moment-là, on ne le savait pas. Et là, vous voyez, je peux mettre l'accent. Neruda, il incarne le Chili. Et ça, c'est vraiment les images des poètes. Il y a une poétesse allemande qui s'appelle Eva Striemater, qui a écrit un poème qui dit « Les poètes font leur pays ». Il dit « Que serais-je de la Grèce sans Christos ?» Et le Chili, c'est Neruda qui l'a fait. Et c'est je me suis rendu compte au fil du travail. Moi, j'ai besoin d'incarner j'ai besoin d'images, vous voyez. J'ai besoin d'images pour incarner des valeurs, pour incarner des périodes, pour incarner. Et les poètes, souvent, conjuguent leur œuvre et leur destin. Neruda, il est le Chili. Il est le Chili. Pasolini, il porte toutes les contradictions de l'Italie du XXe siècle. Son père fasciste, son frère fusillé par des communistes, les 800 procès, son exclusion du parti parce qu'il est homosexuel. Vous voyez, je veux dire, il porte toutes ces contradictions. En plus, il fait l'évangile selon saint Matthieu, il se réclame.

0: âme des évangiles, tout en se disant marxiste, enfin je veux dire, vous voyez, tous, Mayakovsky, même, Mayakovsky, il est le grand poète de la révolution soviétique, mais son suicide annonce le goulag et l'échec. C'est évident, il se suit. Vous voyez, je veux dire, tous les poètes portent ça. Desnos, il meurt à Térésine. Vous voyez, je veux dire que, voilà. Et donc, j'essaie souvent de me saisir de ces images parce qu'ils incarnent, comme les chrétiens ont des saints pour incarner. Voilà, c'est de cet ordre. Moi, je me saisis des images de poètes de cette manière.
1: Et Arthur Rimbaud, son pays, c'est quoi? C'est toute la jeunesse?
0: Ah oui, c'est vraiment... mon image de Rimbaud est dans plusieurs centaines de livres maintenant. C'est une, c'est, cette image que j'ai collée comme une apparition en 78 de Charleville jusqu'à Paris sur les routes. C'est, ouais, ouais, y a beaucoup de textes très jolis qui le prennent comme une apparition, quoi. Vraiment, c'est, vraiment, c'était...
1: Oui, mais cette apparition-là, c'est Rimbaud revisité par vous, Ernest Bilmer.
0: Oui,
1: Ernest.
0: Par moi. Encore que, quand on l'a décrit un peu en disant Rimbaud en jean, si on regarde les dessins de Régamet ou de Verlaine, j'ai pris la silhouette, vous voyez, il y a un pantalon très étroit, une grande veste, j'ai pas... Voilà, voilà. Et là, j'ai découvert quelque chose sur mon travail, à propos de Rimbaud. Quelquefois, on me dit, ah, ça vous ennuie pas que tout disparaisse. Hein. Je fais des œuvres éphémères, c'est du papier journal, vraiment. Mais en fait, ce qu'il y avait de plus rimbaldien dans mon projet, là, c'est que mon image allait disparaître. Quoi. Lui, il passe, vous voyez, faire un Rimbaud en marbre, c'est un peu con. Enfin, je veux dire que c'est un peu une contradiction. Vous voyez, et ce qu'avait rimbaldien, c'était cette fragilité, c'est que c'est Richard qui dit, tu as bien fait de partir.
1: Oui, parce que Rimbaud, c'est ça, c'est ce poète qui encore aujourd'hui éblouit.
0: Il part trafiquer dans l'infini.
1: Et voilà, c'est ça, il part à l'autre bout du monde, là-bas, mm-hmm. Aden, et il disparaît complètement. Ernest Pignon, Ernest, dans votre démarche artistique, nous l'entendons bien, la rue, ce qu'on a appelé le street art, l'art urbain, c'est plus un cadre dans une démarche beaucoup plus large. Parce que vous nous l'avez dit, à un moment, vous prenez ce café-là pour partir dans une carrière artistique. L'atelier existe toujours, il y a toujours un atelier, il y a des lieux de création. L'artiste urbain n'est pas quelqu'un qui vit dans la rue, qui crée dans la rue, qui fait tout dans la rue.
0: Oui. En même temps, oui, oui, moi, en plus... vous voyez des travaux comme ce qui sont l'exposition qui est montrée à Pantras. Il y a dans des vitrines peut-être 200 ou 300 croquis qui montrent au fond les hésitations, les recherches, les tâtonnements, les choses abandonnées parce qu'elles fonctionneront pas dans la rue. Vous voyez, il y a tout ça. Au fond, avec tout ce que j'ai dit jusqu'à présent là sur le fait que mes images, elles dépendent, elles naissent d'un contexte que j'essaie de saisir, qu'ils font partie de ma palette. On pourrait se dire mais pourquoi il expose dans un musée? C'est pas possible. L'œuvre n'existait que là. L'exposition dans le musée. À Carpentras et à Martigues aussi, j'expose la démarche en quelque sorte. Vous voyez, le processus de travail, les dessins préparatoires, les études, les recherches, les dessins, puis les photos du résultat. Mais quand même, à propos de la rue, là, ce que vous avez amorcé, il faut, je crois, et je crois que ça manque un peu à certains qui interviennent dans la rue, c'est qu'être conscient que la ville, c'est une chose qu'on partage. Qu'on y partage du vécu, qu'on y partage du symbolique, qu'on y partage de l'histoire. Voilà. Et que donc, il pourrait intervenir, je vais trouver, ça va faire vieux con, là, il faut un minimum de sens civique. Vous voyez, je veux dire, on n'arrive pas comme ça. Et là, il y en a beaucoup qui arrivent comme ça. C'est un lieu qu'on partage, qui est chargé, quoi. Voilà. Et il faut en être conscient.
1: C'est très beau parce que l'histoire, effectivement, se construit dans la rue et l'histoire, c'est ce bien commun que nous avons tous, tout comme la rue, c'est ce lieu de rencontre avec ces expositions. Alors, à la bibliothèque musée de Lingambertine, c'est à Carpentras et là, c'est autour de Naples. Vous avez cité à Martigues, hein, c'est
0: ouais,
1: au musée.
0: Je peux dire un mot.
1: Ah oui, dites, vous avez une carte blanche.
0: Oui, oui. Et demain samedi, le grand écrivain, cinéaste que j'adore, Gérard Mordillat, qui a écrit un très beau livre sur mon travail qui s'appelle « Le miracle du dessin », c'est lui qui fait visiter mon exposition en direct au public, demain à Martigues.
1: Le 30 mai 2026 à Martigues. Ah bah c'est pas mal, ça. Ah ouais, quand
0: c'est
1: même
0: un cadeau, mais c'est un cadeau de sa part.
1: Guide de luxe. Mais dites donc, quand je regarde tout cela, je me dis, bon, Carpentras, Martigues, on est quand même plutôt dans le sud, il y a cet univers-là. Il y a quelque chose de particulier, vous, Ernest Pignot-Ernest, le Niçois, avec ce regard sur Naples, il y a un univers que vous identifiez comme exceptionnel pour la création artistique dans le sud.
0: Le sud, ouais, peut-être une facilité pour moi. Enfin, c'est ma culture, quoi. Mais non, vous savez, j'ai fait une immense frex à Belfort.
1: Ah voilà.
0: J'ai tourné vers la culture germanique. 50 personnages. Ça va de Marlène Dietrich à Romain Rolland, en passant par Thomas Mann, Hölderlin, et 50 personnages, c'est vrai. Mais j'ai fait ça il y a 40 ans. Oui.
1: C'est cette portée universelle, en tout cas, dans la démarche artistique, avec tous ces personnages. Hein. C'est une démarche très incarnée. Beaucoup de gens.
0: Complètement. Oui.
1: Beaucoup de rencontres aussi.
2: Ici Maria Cazares qui vous parle de Nice. Chers amis du Théâtre National Populaire, en passant à Valoris, j'ai rencontré l'Espagne. Je n'ai pu résister au désir de vous faire partager mon plaisir, mais je laisse à cette carte postale et à Picasso le soin de vous en bien parler.
3: Je n'ai jamais pensé à me fixer définitivement sur la Côte d'Azur, pas plus qu'autre part, n'est-ce pas? Je ne sais pas, je suis mon schéma, ma vie que je ne connais pas et elle suit, elle continue. Le climat m'étant différent, au fond j'aime beaucoup et la Côte d'Azur, ça me rappelle mon pays qui était méditerranéen aussi et chaud comme ici. Mais enfin, rien de qui m'attire, je ne sais pas, en détail, n'est-ce pas?
1: Maria Cazares, Picasso, au milieu des années 1950, Ernest Pignot-Ernest, il y a les rencontres, les vraies, les gens qu'on voit, qu'on boit des coups, on est content. Et puis il y a les rencontres intellectuelles, les rencontres littéraires. Et tout cela constitue aussi ce que nous sommes. Ça fait partie de notre histoire. Là, Picasso est présent dans cette histoire-là.
0: Oh bah moi je suis artiste à cause de lui. Et je ne fais pas de peinture, à mon avis, à cause de lui. Si j'ai trouvé cette mode d'intervention, d'appréhension de la réalité en intervenant dessus, en renonçant à faire des tableaux, je crois que c'est parce que j'ai eu le sentiment qu'après lui, on ne pouvait pas peindre à un moment. Je veux dire, ou alors faire... Quand je vous disais que je me suis trouvé face à ce thème du nucléaire, il fallait faire Guernica, quoi. Je veux dire, et ça, bon...
1: C'était fait.
0: Voilà. Donc, moi, j'ai découvert Picasso par hasard. Je ne vivais pas dans un milieu qui avait les codes, j'allais dire pas cultivé. Ouais, il n'y avait pas de livre chez moi, mais on était tous dans des trucs de sport. C'est une forme de culture sociale et tout ça, quoi, vous voyez. Alors, je n'ose pas dire pas cultivé, mais je n'avais pas les codes. C'est-à-dire, comme je dessinais un peu mieux que les autres à l'école, je dessinais, mais je faisais comme des cartes postales. Vous voyez, j'essayais de bien faire le pont. J'étais l'arrière-pays de Nice, voilà, le pont, la fontaine. Et en fait... Dans un numéro de Paris Match, août 54, parce qu'un jour je l'ai raconté, on m'a envoyé le numéro. Il y a Sylvette, vous savez, c'est une blonde avec une queue de cheval un peu bardot de l'époque. Et Picasso la dessine 20-30 fois, c'est une explosion, quoi. Il y a un dessin, on dirait Ingres, voyez, parce qu'il est génial. Et puis des portraits cubistes, et puis en couleur, une liberté, il exprime... toute la beauté et la liberté de cette fille, avec 20-30 dessins. Et c'est dans ce numéro de Paris Match que je découvre ce que peut être la peinture et l'art, quoi. Vraiment, à 12 ans, voilà.
1: Ah, on comprend le cheminement, donc cette découverte-là, après tout ce temps d'architecte, un travail...
0: Ça, c'est pour gagner la vie, mais en même temps comme quoi je suis complètement autodidacte, j'ai quitté l'école à 15 ans, là, j'ai eu la chance de trouver un emploi pour gagner ma vie. J'avais des questions économiques, hein, du milieu social et tout ça. Ça m'a aussi formé et développé mes techniques de dessin, quoi. Vous voyez, je veux dire, quand même.
1: Et puis après ce choix de vous consacrer à la peinture, et vous avez bien fait, Ernest Pignot-Ernest, pour nous. Hein, je parle de manière très égoïste.
0: Merci, c'est gentil.
1: Merci. Vivement, merci. Parce qu'il y a ici cette... qualité esthétique, c'est-à-dire l'émotion que nous ressentons quand nous croisons vos œuvres, et puis leur portée. Et la gentillesse que vous avez eue de venir dans le cours de l'histoire nous montre combien tout cela est chargé de réflexion, de messages et de générosité. Cette œuvre offerte dans la rue, elle est offerte, il n'y a même pas la porte d'une galerie à franchir. Vous rendez l'art accessible et c'est cette démarche-là qui est fondamentale. Et je pense que beaucoup de gens ont croisé vos œuvres comme première œuvre qu'ils pouvaient rencontrer, tout comme vous, vous avez croisé Picasso dans un numéro de Paris Match en 1954.
0: Je l'espère, hein, je l'espère, oui, je l'espère. En même temps, quelquefois, on est étonné de l'investissement du dessin, quoi, vous voyez, ce dialogue, notamment ce que j'expose à Carpentras, c'est un dialogue avec Caravage, qui est une espèce de grand écart. Pour les connaisseurs savent qu'il n'existe aucun dessin de Caravage, vous voyez, qu'il peignait directement, qu'il n'y a pas de dessin. Alors, aborder son œuvre par le dessin, il y a un exercice, une espèce de pirouette, quoi, comme ça. Mais le fait d'inscrire les dessins dans la rue crée des exigences particulières. Vous voyez, je veux dire que vous mettez un dessin dans une galerie avec une Marie-Louise, un cadre autour et tout, on se démarre toujours pour que ça tienne le coup. Tandis que mettre un dessin dans une rue de Naples, avec un palais qui fait 20 mètres de haut, des draps aux fenêtres, des cariatides et tout ça, il faut que le dessin ait une présence, quoi. Vous voyez, il faut qu'il soit baraqué, il faut qu'il tienne. Et surtout, quand je fais des citations, des références, parce qu'au fond, mon travail, je ne sais pas s'il y a le mot existe, c'est l'équivalent de l'intertextualité. Vous voyez, mes dessins sont toujours chargés de plusieurs étapes, de citations, de références. Là, c'est un cadeau. Moi, je ne suis pas croyant, mais la sphère chrétienne est un cadeau. Le dogme de l'incarnation, quand on est peintre, voilà, moi, mon premier voyage, c'est à Tolède pour voir le Greco, et le second à Florence pour voir Fra Angelico. Quoi. Vous voyez, je veux dire que même si on n'est pas, c'est un cadeau. Voilà.
1: Et ben, votre cadeau, c'est aussi de nous donner à revoir tous ces lieux. Et parmi tous ces lieux, il y a Naples, bien sûr, qu'on retrouve à l'exposition Ernest Pignon-Ernest. Ombre de Naples, c'est à la Bibliothèque Musée de la Gambertine à Carpentras. Vous avez cité aussi hein, le Muséezième à Martigues, vous avez une carte blanche. Et puis, si on a moins envie de voyager, on prend les livres. Il y a celui de Pascal Bonafou, Le dessin, la mémoire ou la poésie, avec votre œuvre qui accompagne le texte. Et puis, vous l'avez dit, hein, Gérard Mordilla, Le miracle du dessin selon Ernest Pignon-Ernest.
0: Ce d'André Welter, parce que j'ai fait 20 livres avec André Welter, et notamment la grosse monographie sur mon travail chez Gallimard, c'est André Welter, et les livres sur les grandes mystiques chrétiennes, là, vraiment avec lui aussi. Vraiment.
1: On va relire tout ça, Thérèse d'Avila.
0: Voilà. Et là, je vais me sentir coupable, je dois oublier certains, mais bon.
1: C'est la richesse, en fait, de la curiosité que nous évoquions. Ça va nous pousser à aller chercher plus loin. Merci de tout cœur, Ernest Pignon-Ernest, d'être venu dans le cours de l'histoire. Merci beaucoup.
0: Merci de m'avoir accueilli.
1: 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Émission préparée par Raphaël Laloum, Jeanne Copet, Sidonie Lebeau, Luce Mourant, Chloé Rouillon et Jeanne Delecroix. Merci vivement à l'INA, l'Institut National de l'Audiovisuel, pour l'aide dans la recherche des archives. 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
7: Bonjour à tous, il est 9h. Trois jours après la terrible crue qui a fait plus de 600 morts, les secouristes redoublent d'efforts pour rechercher près de 3000 disparus et évacuer les rescapés bloqués à la frontière entre le Népal et la Chine. Rouvrir la porte à Bruxelles ou la laisser fermer, les Islandais se prononcent aujourd'hui par référendum sur une reprise des négociations d'adhésion à l'Union européenne. Et puis, les patrons engagés d'Impact France se démarquent du MEDEF et demandent un autre modèle social et environnemental. Ils étaient réunis hier à Paris. Plus de 600 morts, près de 3000 disparus des villages ensevelis. C'est le dernier bilan de l'effondrement d'un glacier à la frontière entre le Népal et la Chine et des crues dévastatrices qui ont suivi. Au Népal, le gouvernement a accepté hier l'aide de la communauté internationale pour accélérer les recherches, une aide qu'il avait dans un premier temps rejetée. C'est ce qu'affirme ce matin un quotidien népalais. Notre envoyé spécial, Emmanuel Derville, s'est rendu hier dans la zone de Bidour, à 2 heures de route de Katmandou. Reportage.
8: La base militaire de Bidour s'est transformée en bouée de sauvetage pour la population. Une longue file de villageois patiente devant le portail. Les soldats ne laissent entrer personne. Ils sont trop occupés à prendre en charge ceux qui ont été héliportés depuis les zones sinistrées, alors que d'autres veulent retrouver leur maison à tout prix.
9: On attend tous qu'un hélico nous emmène. On veut rentrer au village. Ça fait 3 jours qu'on patiente.
8: L'armée a promis que leur tour viendrait, mais ces appareils sont trop occupés à évacuer les sinistrés coincés chez eux. Elle donne la priorité aux plus fragiles. Janouka vient juste de retrouver son fils de 2 ans.
10: Il va à la garderie de l'autre côté de la rivière. L'inondation a eu lieu après que les enfants sont arrivés à l'école. L'établissement n'a pas été touché, mais le pont a été emporté. Il est resté à l'école plus de 2 jours.
8: 400 mètres plus loin, une dizaine de feuilles de papier ont été collées sur un mur. Les listes compilent les noms des personnes héliportées. Chacun cherche désespérément un proche. L'Almaya attend le retour de ses 3 petits-enfants qui ont trouvé refuge chez un voisin.
11: Ils sont dans une maison qui a survécu à la crue. Elle est juste au-dessus du marché qui a été dévasté. Mais si une autre crue arrive, je ne sais pas si elle tiendra.
8: Faute de moyens aériens suffisants, les autorités commencent à rouvrir certains axes. À 20 km au nord de Bidour, la population du village de Dounché a pu commencer à repartir à pied avant d'être évacuée par la route, selon la presse népalaise ce matin.
7: Emmanuel Derville de RFI au Népal pour France Culture. Le Quai d'Orsay a confirmé hier que 4 Français sont portés disparus après cette catastrophe. Washington et Caracas concluent un accord pétrolier qualifié d'historique. Les États-Unis vont prendre le contrôle majoritaire de plus de 65 milliards de barils des réserves du Venezuela, ce qui permettra de doubler leurs propres réserves alors que leurs stocks sont au plus bas. L'Islande doit-elle reprendre les négociations d'adhésion avec l'Union européenne? C'est la question à laquelle les Islandais sont appelés à répondre aujourd'hui par référendum. Le pays, qui compte environ 400 000 habitants, avait déjà engagé des discussions avec Bruxelles en 2009, avant de les suspendre quelques années plus tard. Mais depuis, le contexte géopolitique a changé, notamment avec les menaces de Donald Trump sur le Groenland. Et le scrutin s'annonce très serré, Gaëlle Joly.
12: Selon les derniers sondages réalisés cette semaine, le oui est donné vainqueur avec 51,6% contre 48,4%, mais l'écart ne cesse de se réduire. Une grande partie de la campagne s'est concentrée sur l'épineux dossier de la pêche avec les mêmes points de blocage qu'à l'époque, mais cette fois Bruxelles serait prête à faire des compromis. L'Islande espère obtenir des exemptions sur les quotas de poissons. Les eurosceptiques n'y croient pas, mais pour les partisans du oui, l'adhésion à l'UE permettrait aussi une plus grande stabilité financière et une protection face aux menaces géopolitiques. Si le oui l'emporte, un éventuel accord avec Bruxelles ferait l'objet d'un nouveau référendum et nécessiterait une modification de la Constitution ainsi qu'une ratification par les 27. Mais les autorités islandaises affirment que les négociations seraient plutôt rapides, quelques mois et non des années, car 11 des 35 points du contrat d'adhésion ont déjà été finalisés au moment de leur interruption.
7: Après avoir été marqué par d'énormes incendies, la colère des pompiers français, ils ont déposé un préavis de grève du 8 septembre au 20 octobre pour obtenir plus de moyens et des recrutements massifs. Certains patrons sont en désaccord avec le MEDEF ou en tout cas ne partagent pas complètement sa vision de l'économie et de la société. C'est le message porté par Impact France, un mouvement réunissant 30 000 entreprises se définissant comme engagées sur les questions écologiques et sociales. Après l'été de canicule et de sécheresse, il organisait hier pour la 8e année consécutive, les universités de l'économie de demain à Paris. Au programme notamment, les solutions qui émergent pour s'adapter et nous préparer collectivement à ces événements climatiques qui ne manqueront pas de revenir. Reportage signé Marie Viennot.
13: Argument phare des acteurs engagés pour la transition.
14: 1 euro investi aujourd'hui évite 5 euros de réparation lourde.
13: Alexandra Mathiolon dirige la Serfim, une entreprise de travaux publics qui prend déjà en compte l'évolution du climat dans les chantiers qu'elle mène pour le compte des collectivités locales, ce qui passe dorénavant aussi par l'anticipation des catastrophes possibles.
14: Les risques de crues, les risques de sécheresse et comment en fait vont vivre nos grandes infrastructures par rapport à ça. C'est à étudier les ponts, les routes, mais aussi les stations d'épuration qui peuvent déborder, créer des pollutions, et ça c'est des enjeux aussi majeurs. Donc nous on va à la fois intervenir en urgence mais de manière préparée, mais aussi en rénovant, réparant les infrastructures pour qu'elles puissent vivre ces aléas climatiques, pour préparer cette robustesse des territoires.
13: Si les cahiers des charges déjà évoluent depuis cet été, Eurostar a par exemple demandé des véhicules adaptés à 55 degrés, ce qui pêche dans la planification, estime Clément Michel, ce sont des répétitions générales. Il est directeur général France de Keolis, une filiale de la SNCF.
15: Avec toutes les parties prenantes d'un territoire, de se dire, tiens, si cet événement-là arrive, alors qu'est-ce qu'on fait ? Un des premiers exercices que j'ai eu à faire quand j'étais patron de réseau à Melbourne, en Australie, ça a été comment évacuons-nous la ville de Melbourne ? Et quand on est opérateur de transport public, on a une importance clé là-dessus. Et ça, on l'a vécu en Gironde. Et ça, à mon humble avis, il y a 15 ans, en Australie, on était meilleur qu'actuellement en France.
13: À ce stade, le troisième plan français d'adaptation au changement climatique ne prévoit pas d'exercice d'évacuation grandeur nature, mais des simulations sur table.
7: Le patron des socialistes, Olivier Faure, sous pression, alors que certains de ses opposants au sein du parti ont choisi de soutenir Raphaël Glucksmann à la primaire de la gauche en vue de la présidentielle. Pressé par ses troupes d'y participer, il ne se prononcera pas à Blois, où le PS fait sa rentrée depuis hier. Le temps aujourd'hui légèrement pluvieux sur un grand quart nord-ouest ensoleillé sur le reste du pays. Les températures cet après-midi de 20 degrés à Lille à 32 à Nice. France Culture 9h07, l'heure de réplique par Alain Finkielkraut. Prochain journal à midi et demi. Très bonne journée.
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0: L'automne d'André Derain, tel est le titre du beau livre que publie aujourd'hui Michel Bernard. Ce livre relate le funeste voyage effectué par Derain avec d'autres peintres et sculpteurs, notamment Vlaminck, Van Dongen, Dunoyer de Segonzac et Paul Landowski, au mois d'octobre 1941 dans l'Allemagne nazie. Le premier chapitre, cependant, remonte plus haut dans le temps pour évoquer la réception donnée par le marchand d'art Paul Guillaume, 20 avenue de Messine, à l'hiver 1925. Les invités prestigieux de cette soirée mondaine pouvaient contempler une grande toile pendue à la cimaise, Arlequin et Pierrot. Une reproduction de ce chef-d'œuvre, que l'on peut voir aujourd'hui au musée de l'Orangerie à Paris, figure dans la somme de Michel Sarza, André Derain, le titan foudroyé. Pouvez-vous, Michel Bernard, nous décrire ce tableau, puisque nous sommes à la radio, et nous expliquer ensuite pourquoi c'est avec Arlequin et Pierrot que vous avez choisi de commencer votre récit, Michel Bernard?
1: C'est un tableau de très grand format qui représente deux personnages quasiment grandeur nature, Arlequin et Pierrot, deux personnages traditionnels de la Commedia dell'arte. C'était des représentations qui étaient assez communes. Picasso en a fait beaucoup, il était loin d'être le seul. C'était des figures à la mode. Et Paul Guillaume, qui était le marchand principal d'André Derain, d'ailleurs l'unique à cette époque, souhaitait avoir ces deux personnages dans son salon. C'était à la mode. Il a passé commande à Derain, qui a situé les deux personnages dans un décor assez bizarre, un désert, avec au fond, à l'arrière-plan, un horizon qui rougeoie, comme un vaste incendie. Et puis à l'avant-plan, des plantes qui paraissent peu sympathiques, vénéneuses. Les deux personnages portent le costume traditionnel d'Arlequin avec ses losanges, de Pierrot tout en blanc. Et tous les deux jouent de la musique. Arlequin joue de la guitare, Pierrot joue de la mandoline. Ce qui est très particulier, c'est qu'ils ont tous les deux l'air extrêmement tristes.
0: Voilà.
1: Désolé. Pierrot a la tête du commanditaire, Paul Guillaume. Et Arlequin a la tête d'un peintre espagnol qui a servi de modèle à Derain, qui a servi aussi de modèle à Picasso, et qui était lui-même d'ailleurs peintre espagnol. Et les deux instruments de musique n'ont pas de cordes. Les deux personnages dansent. Le tableau donne une impression de profonde tristesse, de malaise. Il y a quelque chose qui dérange dedans, qui intrigue énormément. Une inquiétante étrangeté, Aurélie Freud.
0: Une inquiétante étrangeté. Et pourquoi avez-vous débuté votre livre avec l'évocation de ce tableau, Michel Bernard?
1: Je voulais écrire sur Derain. J'aime ce peintre. J'aime ce peintre qui courageusement maintient la représentation du visage humain, du corps humain, du paysage, alors que ce n'est plus à la mode, alors qu'il est décrié, lui, Derain, comme étant un attardé, alors qu'il était couvert d'éloges. Avant la guerre de 14, jusqu'au milieu des années 20. Il est couvert d'éloges, comme un très grand peintre, un génie, l'égal de Picasso, l'inventeur du fauvisme avec Matisse, le créateur de formes nouvelles, constamment en train d'inventer, de renouveler sa manière. Et puis, il y a un tournant au milieu des années 20, d'ailleurs qui coïncide à peu près à la présentation de Arlequin et Pierrot, où on le considère de plus en plus comme un réactionnaire. Et ce tableau, je me demande quelle anecdote saisir dans la vie de Derain pour construire un roman. Et le voyage en Allemagne m'a paru la bonne, parce qu'on saisit le peintre embarqué dans une histoire qui le dépasse, écrasé par l'histoire elle-même, quelque chose qu'il ne comprend pas, alors qu'il est le peintre aussi des choses qui ne se comprennent pas. Il a pris ce sleeping pour Munich, un départ au crépuscule, gare de l'Est. Et dans un sleeping, ils sont deux. Hein. Et j'ai imaginé qu'il était avec Vlaminck. Tout a commencé dans un train pour ces deux hommes qui étaient des amis de 20 ans. J'ai imaginé qu'au fond, Arlequin et Pierrot, eh bien, ben c'était Vlaminck.
0: C'était Vlaminck.
1: Et Derain dans le train. Derain était persuadé, une conviction profonde, qu'il partageait d'ailleurs avec ses amis surréalistes, que la peinture pouvait révéler, pouvait deviner à l'avant. Le peintre ne comprenait pas ce qu'il faisait, mais c'est parce qu'il ne comprenait pas qu'il pouvait voir l'avenir. Mmh. Et effectivement, il avait vu l'avenir.
0: Et Michel Chazard, quel cas faites-vous vous-même de ce tableau ?
2: C'est un tableau très important dans la mesure où, d'une part, il a été vraiment le représentant de ce que Derain faisait de mieux dans le cadre de ce qu'on a appelé le retour à l'ordre. Pour ma part, je parlerai du retour au classicisme, l'ordre est connoté fâcheusement. Et c'est un réalisme un peu particulier. Ce n'est pas le retour à la peinture traditionnelle, c'est un réalisme déviant, grave, qui contient beaucoup de pièges. Ce réalisme est très intéressant parce que ce n'est pas la peinture figurative académique, c'est une figure de la modernité qui, à travers le retour à la leçon des grands maîtres, met en œuvre le soupçon. André Breton disait que Derain est celui qui a le mieux compris et vécu le trouble moderne. Et je pense qu'il pouvait penser notamment à ce tableau, comme l'a expliqué fort bien Michel Bernard, c'est un tableau qui montre la dérédiction, le trouble d'un homme perdu ou d'homme perdu dans une société dont les dieux et les hommes ont déserté évidemment le paysage et la société.
0: Alors, retour à l'ordre, en effet, parce que avec ce tableau et d'autres, on revient à la figure humaine qui avait été bannie de la modernité esthétique. Mais vous avez dit, Michel Bernard, que Derain était très critiqué, on l'a traité de réactionnaire, et certains même ont vu justement dans son retour à l'ordre l'anticipation du voyage en Allemagne, de la réaction à la collaboration « Il n'y a qu'un pas », alors même que Giacometti a écrit « Derain est le peintre qui me passionne le plus, qui m'a le plus apporté et le plus appris depuis Cézanne, il est pour moi le plus audacieux ». C'est-à-dire, Giacometti voyait de l'audace encore chez Derain, dans le Derain un peu plus classique. C'est-à-dire, ce classique-là n'était pas anti-moderne, mais il rompait avec une certaine idée de la modernité, comme rupture, comme table rase. C'était plutôt l'idée de la modernité très bien définie par Milan Kundera, avancée vers de nouvelles découvertes sur la route héritée. Donc, on pouvait être audacieux et classique à la fois. Mais que pense

0: Pensez-vous justement de cette analyse, il est réactionnaire, donc il va en Allemagne.
1: C'est quoi,
0: Michel Bernard? C'est aberrant.
1: C'est aberrant, bien sûr. Personnellement, Derain n'était pas réactionnaire. C'était un homme de son temps, passionné de mécanique. Et il a possédé 14 ou 17 Bugatti, c'est ça?
2: Ouais. On ne sait plus.
1: On ne sait plus. Hein. Passionné de mécanique, mécanicien lui-même. Il était devenu mécano en faisant la guerre. Il conduisait des tracteurs dans l'artillerie lourde. C'était vraiment un homme qui, de son temps, vivait à 100 à l'heure. Et ses amitiés, c'est à ça qu'on mesure aussi un homme, hein. Ses amitiés étaient totalement éclectiques. Dans tous les secteurs, il était ami avec Paul Morand, il était très ami avec André Breton. D'ailleurs, dans la scène de réception que je montre, tous ces gens se mêlent. Et effectivement, ils étaient mêlés. Il y a Darieux La Rochelle, il y a Joseph Dalteil, Aragon est là. D'ailleurs, je pense, pour l'Aurélien d'Aragon, on pense que le modèle, il est dit généralement que le modèle, c'est Picabia. Quand on lit et qu'on connaît Derain, il y a beaucoup de Derain dans le peintre d'Aurélien. Derain n'est absolument pas marqué politiquement. Il est insituable. La seule chose qui le situe, et de façon totalement erronée, c'est le voyage. Et ce voyage n'est pas du tout fait sur des bases idéologiques. Le recrutement ne se fait pas sur des bases idéologiques. Ce que cherchent les Allemands, c'est simplement à avoir les peintres les plus célèbres possibles et qu'ils ne soient pas des peintres abstraits.
0: Et pas juifs non plus.
1: Et pas juifs non plus. Derain était soupçonné d'être juif.
0: Voilà, c'est ça.
1: Il avait été accusé d'être juif. Comme beaucoup d'autres d'ailleurs, comme Charles Trenet était accusé d'être juif aussi, etc. Donc Derain a été sollicité parce qu'il faisait de la peinture figurative et que c'était le peintre le plus célèbre à Paris, à part Picasso. Parce que Derain était célèbre aux États-Unis.
2: Et en Allemagne.
1: Et en Allemagne.
2: Il était très apprécié par les Allemands.
0: Il était apprécié par les Allemands. Mais il y a quelque chose de surprenant. Et les Allemands l'ont sollicité, ils ont même fait pression sur Derain pour qu'il accepte cette tournée germanique. Et en même temps, j'apprends, en vous lisant l'un et l'autre, qu'en avril 1937, Hitler inaugurait à Munich l'exposition sur l'art dégénéré. Parmi les toiles accrochées, pour l'édification du public, il figurait Salin de Martigues, tableau exécuté par Derain en 1913.
2: Absolument.
0: L'art dégénéré, et en même temps on le veut. Absolument. Comment expliquer cette
2: contradiction? Et en 1938, lors de la vente des tableaux de l'art dégénéré, par les Allemands qui avaient besoin de monnaie, ils avaient besoin de devises, il y avait plusieurs tableaux de Derain. À cette occasion, un plumitif nazi a accusé Derain d'être juif. 1938. Derain, non seulement n'était pas, comme vous l'avez fort bien dit, politiquement situé. Les seules prises de position politiques avant la guerre de Derain, c'est un manifeste qu'elle signe avec Picasso et quelques autres pour protester contre le sort réservé à deux peintres allemands, juifs d'ailleurs, victimes du nazisme, Schwitters et Freundlich. C'est la seule prise de position qu'il avait effectuée en 1938. Il avait été approché par Louis Aragon, qui était donc monsieur culture pour le Parti communiste français en 1935. Il a manqué participer à un débat sur le réalisme. Aragon souhaitait que Derain prenne la tête du nouveau réalisme. Il considérait que c'était le successeur de Goya et de Courbet. Et il a toujours une immense admiration pour Derain. Il considérait que Derain, c'était Velázquez en grand. Et Picasso, c'était Goya en grand. Donc, toute sa vie, Picasso et Aragon a apprécié et même admiré l'homme. Il a tenté de le récupérer. Si Derain avait accepté de participer à ce débat, eh bien, les Allemands n'auraient pas pu l'inviter pour ce funeste voyage, comme vous dites, n'est-ce pas? Évidemment, il aurait été catalogué compagnon de route. Donc, petite course, grands effets. De même, Derain, on peut rentrer, il faut, dans un récit complet et objectif des raisons pour lesquelles il a été pris dans un engrenage, on constate évidemment, quand on est de bonne foi et qu'on ne succombe pas à l'illusion rétrospective, que les mentalités de l'époque et les conditions dans lesquelles il a été conduit à aller en Allemagne ne sont pas celles d'un collaborateur, mais d'un homme broyé par les événements. Vous voyez, pour moi, Derain, c'est un personnage qui a été effectivement ballotté dans cette époque. Il me fait penser, à un personnage, par exemple, de Thomas Mann, Hans Klarstorp, dans La Montagne Magique. Il a été ballotté. Qu'est-ce qu'il pouvait faire en 1941? Il était seul à Paris, il n'y avait pas de résistance, très peu. Il aurait pu passer dans le maquis, il n'y avait pas de maquis. Paris n'est pas le Vercors. Et on ne savait pas ce qu'était la Shoah. Il n'y avait pas encore l'école juive qui était imposée aux Juifs.

0: Il y avait un funeste statut des Juifs, mais c'est Pétain qui, personnellement, l'avait imposé dès 40. Donc, dans cette situation, Derain a été l'objet d'un chantage, d'une part, on l'a menacé, d'autre part, il a été l'objet de, comment dis-je, d'une tentative de séduction. On lui a promis qu'on libérerait 200 prisonniers français, des étudiants en beaux-arts ou des artistes. Et à la fin de cette période où il a hésité, il ne voulait pas y aller évidemment, mais devant cette situation, il a cédé. Dans les derniers jours qui ont précédé le départ, il avait deux policiers de la police militaire, de la Wehrmacht donc, qui étaient attachés à ses pas. Alors que vouliez-vous qu'il fît ? Vous voulez me répondre ? Eh bien, qu'il mourût.
1: Vous pensez qu'il n'avait pas d'autre choix ? Vous seriez d'accord à dire ça, Michel Benin ?
2: Pas tout à fait. pas tout à fait. Je pense qu'il s'est laissé embarquer. Il aurait pu dire non, mais le cas de Landowski, qui est dans le voyage, est très intéressant. Landowski est le directeur de l'école des Beaux-Arts à ce moment-là. Il a tenu un journal pendant le voyage. Il a tenu un journal, d'ailleurs, pendant toute l'occupation, qui est extrêmement intéressant, qu'on peut lire sur Internet. Il est libre d'accès. Et il a ce dilemme. Est-ce qu'il faut que j'y aille ou est-ce qu'il faut que je dise non ? Si je n'y vais pas, c'est clair, je ne fais pas le jeu des Allemands et il n'a pas envie d'y aller. Et c'est la position de Derain aussi, il ne veut pas faire le jeu des Allemands. Mais si j'y vais, on va me traîner dans la boue, on va penser que je suis pro-allemand. Mais si je n'y vais pas, on va dire que j'en ai rien à fiche de mes élèves, que je les laisse croupir dans les stalags. Landowski expose
1: ça, c'est Landowski qui dit
2: c'est
1: ça.
2: C'est Landowski qui expose ça dans son journal. Qu'est-ce que je dois faire ? Dans les deux cas, je me mets dans un mauvais pas.
1: Oui.
2: Et il a choisi d'aller en Allemagne en espérant la libération de prisonniers. À l'époque, en 41, la France est obsédée par les prisonniers. Il y a 1,5 million de jeunes Français qui ont entre 20 et 40 ans, qui sont à cette époque-là en 41, ils ne sont même plus prisonniers de guerre, ils sont otages de l'Allemagne. Et l'Allemagne les tient parce qu'elle est en train de rançonner la France. Il faut que la France contribue à nourrir l'Allemagne, à fournir des véhicules, à fournir du métal, à fournir du charbon. On exploite la France. Et on retient les 1,5 million de prisonniers en otage, en laissant entendre qu'on les restituera si la France se montre assez coopérative, etc. Et le chantage est là au cœur du voyage en Allemagne. La plupart des peintres et sculpteurs français qui partent sont des anciens combattants. Ce sont eux-mêmes des anciens soldats.
1: Oui, notamment Derain et Vlaminck.
2: Notamment, alors Vlaminck, non, justement.
1: Ah, Vlaminck, non, pardon. Alors,
2: Vlaminck, c'est un anarchiste, et donc il avait 35 ans, mais on l'a mobilisé en 14, et il s'est débrouillé pour ne pas aller au front et se faire affecter en usine. D'ailleurs, dans sa correspondance, il reproche à Derain de s'être porté, lui, volontaire. Derain avait une trentaine d'années lui aussi, il était au chaud dans une caserne à Lisieux, et il s'est porté volontaire pour aller sur le front et dans l'artillerie lourde. Donc ce sont des anciens combattants, ça compte beaucoup ça. D'ailleurs le peintre allemand qui vient les recruter, qui vient les chercher, les solliciter, est lui-même un ancien combattant, Emsen. Et l'ironie de l'histoire, c'est que lui-même était un peintre dégénéré. Lui-même, ses œuvres ont été retirées des musées en Allemagne et détruites. Celles des étrangers, Derain, Picasso, Vlaminck, qui étaient considérés comme dégénérés, ont été vendues en Suisse par les nazis, qui ont fait de l'argent avec. En revanche, pour les peintres allemands dégénérés, leurs œuvres ont été détruites. Et ce Emsen, bizarrement, en 40, il se trouve à Paris, et il est à la Propaganda Staffel. Et il est peintre dégénéré. On peut voir ses tableaux sur Internet, Heinrich Emsen, et on voit des choses, on voit des choses qui rappellent plutôt Autodix. Ça n'a rien à voir avec ce que fait Brecker. Hein. Et donc, vous voyez, il y a une relation qui se noue entre ces hommes qui sont eux-mêmes des anciens combattants. Ce type est un peintre. C'est un peintre moderne. Et donc, il y a une forme de... Les Allemands jouent très bien, en réalité.
1: Hein, et autour de quoi peut se nouer cette relation ? Si ce sont des anciens combattants, ils peuvent nourrir l'un et l'autre, chacun de son côté, une certaine hostilité à l'égard du pays ennemi. Et en plus, ce sont des artistes dégénérés. Alors comment se fait-il qu'ils se retrouvent autour de ce voyage de propagande ?
2: C'est très simple. Pour ce qui concerne la relation entre les anciens combattants français et allemands, pour peu qu'ils ne soient pas idéologisés, qu'ils ne soient pas nazis, c'est très simple, ils ont connu les mêmes épreuves.
1: Ah oui, c'est ça.
2: Emsen était combattant aux éparges. Et donc, si on veut savoir ce qu'a subi Emsen en 15, on lit ceux de 14. les obus français, les mines françaises qui explosent la colline, elles sautent sous les pieds et les obus tombent sur la tête d'Emsen. Il a vu des centaines de ses camarades disparaître dans cet enfer. Donc ces hommes sortent du même volcan. Ça compte beaucoup.
0: Et j'ajouterais le fait que,
1: oui, Michel Chanfard,
0: pour les Allemands, qui tenaient beaucoup à ce qu'il y ait une forme de coopération culturelle, parce que les Allemands et même les nazis considéraient que la culture c'était important, Hitler était un pseudo-peintre, n'est-ce pas ? Eh bien, ils avaient vraiment envie, ils souhaitaient vraiment que des peintres, des écrivains et autres fassent mouvement vers eux, non pas pour faire de l'idéologie, mais pour montrer qu'il y avait une forme de rapprochement, n'est-ce pas ? Et en France, Derain a été poussé par son entourage et par les autorités françaises, parce que la culture, notamment la peinture, c'est le seul domaine où la France pouvait être présentée comme supérieure, comme une supériorité sur un pays qui avait écrasé la France, qui dominait la France. Et là, il y avait quelque chose qui pouvait contribuer à maintenir un certain prestige de la France dans la nouvelle Europe, entre guillemets, n'est-ce pas ?
2: Alors, il aurait quand même pu dire non.
1: Michel Bernard,
2: parce que
1: il aurait pu dire non, quand même.
2: Matisse a dit non.
1: Oui.
2: Matisse a été... Mais il est vrai que Matisse n'était pas à Paris, il était à Nice. Et donc, il n'était pas soumis à la même pression. Il a dû recevoir une correspondance. Enfin, on a dû lui faire savoir, peut-être par Vichy, que les Allemands sollicitaient. Mais il a dit non. Donc, Derain aurait pu dire non.
1: Alors, vous dites justement que...
0: Si vous permettez, il aurait pu dire non.
1: Michel Chanfard.
0: Mais il faut se mettre quand même dans la situation où il était. Hein. Matisse était très fatigué, il était à Nice. Là, il était à Paris, n'est-ce pas ? Les Allemands tenaient absolument à sa présence, ancien combattant, mais surtout personnalité mondialement connue, notamment en Allemagne. Et... si j'avais le temps, je pourrais développer le récit complet qui montre qu'après avoir beaucoup hésité, il n'avait pas vraiment le choix, hein, comme j'ai dit tout à l'heure, qu'il mourut. Je pense à Horace, n'est-ce pas, qu'il mourut, ou que par un beau désespoir, bientôt, alors il fut secouru. Non, ce n'est pas un personnage de Corneille, mais c'est un personnage très humain, avec ses contradictions, ses faiblesses. Mais qui peut se mettre à sa place ? Alors c'est un argument effectivement qu'on emploie souvent pour justifier telle ou telle erreur. Mais en l'occurrence, nous sommes en 1941, il est accompagné par des Allemands, on fait un chantage très fort sur lui à travers non seulement le problème des prisonniers, mais également sa maison a été saccagée, il est menacé d'être poursuivi pour je ne sais quel délit. Donc, voilà, c'est très compliqué de considérer qu'il pouvait ou pas y aller. Moi, je pense que ça lui a été difficile. Alors, il fallait qu'il soit un héros. Effectivement, il n'a pas été un héros. Il n'a pas été un personnage de Corneille. C'est clair. Qui sommes-nous ? Et pensons ensuite, si vous permettez, à des témoins. Moi, je présenterai à la barre, n'est-ce pas, des témoins et des défenseurs de Rhin, ce nombre de personnalités. Albert Camus, on y viendra tout à l'heure.
1: Oui, Albert Camus,
0: c'est vrai. Je parlerai ensuite de Pierre Lévy. Je parlerai d'un certain nombre de personnes. Vincent Auriol, le président Auriol, socialiste résistant, qui avait une admiration folle pour André de Rhin et qui voulait absolument le rencontrer. En 46, 47, quand il était élu président, il veut voir de Rhin. Si de Rhin était vraiment coupable à ses yeux, il n'aurait pas voulu. Si Camus, je reviendrai sur Camus, car personne n'a vraiment compris ce qui s'est passé en 1947, et je peux peut-être apporter quelques lumières, si vous le souhaitez.
1: Mais allez-y.
0: Eh bien, écoutez, en 1947, Albert Camus, qui avait fait la connaissance de Rhin, ils avaient beaucoup de points communs, la culture, l'antiquité, le mythe, la philosophie, ils avaient sympathisé. Et à un certain moment, Mourlot, l'éditeur Mourlot, voulait éditer donc un album d'œuvres choisies de Derain qui aurait été préfacé par Albert Camus, qui avait accepté. Imaginez qu'en 1947, ce livre soit publié, l'accusation, entre guillemets, de collaboration eût été balayée. C'est terminé. Le grand Albert Camus, le résistant, c'était terminé. Ça aurait été terminé. Malheureusement, ce ne fut pas le cas. Une petite histoire, une rivalité amoureuse, donc, a fait fâcher Derain et Camus. Derain s'est fâché à mort parce qu'ils avaient la même maîtresse pour être... chercher la femme, n'est-ce pas ? Et donc voilà, c'est une anecdote qui a une portée considérable, car Camus, préfaçant Derain, s'en était fini de ce bobard dans lequel Derain aurait collaboré.
1: Alors, justement, vous dites, Michel Bernard, qu'il s'est laissé emmener par inertie, une sorte d'engourdissement, d'abandon rêveur à la fatalité. Vous dites aussi que depuis qu'on l'avait sollicité Pour ce voyage, il se sentait comme un lièvre dans la lande, débusqué par les chiens. Donc c'est pas vraiment un voyage d'adhésion, ça, vous le dites l'un et l'autre. C'est très intéressant.

0: intéressant parce que cela tranche avec, parce que d'autres peintres étaient à peu près dans le même cas que Derain, cela tranche avec le voyage des écrivains qui a eu lieu à la même époque. Ces écrivains étaient Ramon Fernandez, Abel Bonnard, Dreux La Rochelle, Brasillac, Chardonne. Et Chardonne, en effet, écrivait dans le premier numéro de la Nouvelle NRF en décembre 1940 un texte intitulé « L'été à la Maurie ». On y voit un vigneron charentais, ancien combattant de Verdun, faire goûter son meilleur cognac à un colonel allemand. « J'aimerais mieux vous avoir invité, dit le français à l'allemand, mais je ne peux rien changer à ce qui est. Appréciez mon cognac, je vous l'offre de bon cœur. » Et Abel Bonnard disait « Un monde se fait et il faut en être. » Voilà, donc c'était une adhésion à ce qui leur apparaissait comme le verdict de l'histoire. Alors j'ai appris tout ça en lisant Le Voyage d'automne de ces écrivains, Le Voyage d'automne, donc signé François Dufay, que je cite avec émotion, le livre est passionnant, mais François Dufay, excellent journaliste, essayiste au prometteur, est mort il y a quelques années, fauché par une voiture dans la station de sport d'hiver où il passait ses vacances. En tout cas, revenons à Derain. Derain n'est pas du tout, ni la plupart de ceux qui l'accompagnent, comme les écrivains.
1: Ça n'a rien à voir.
0: Ça n'a rien à voir.
1: Le voyage des écrivains est fait sur des bases idéologiques. Ce sont des écrivains plus ou moins, alors on peut chercher des nuances de l'un à l'autre, hein, plus ou moins pro-allemand. Ce n'est certainement pas le cas des peintres et des sculpteurs. Peut-être pas pour tous d'ailleurs, hein, mais en gros, pour Derain, Landowski, Gonzague, les plus célèbres, Despiau, etc., pas du tout. Chez les écrivains, on a une démarche volontaire. Ils sont très contents d'aller en Allemagne et ils vont participer à un congrès pour la Nouvelle Europe, une Nouvelle Europe littéraire. Donc il y a un projet franco-allemand de caractère littéraire. Il n'y a aucun projet de cette nature pour les artistes. Il s'agit simplement de visiter des musées. Il y a un moment très touchant dans le livre que rapporte Dufay et qu'on trouve dans les mémoires de Heller. Heller était l'équivalent de Emsen. Emsen, c'était pour les peintres et les sculpteurs. Heller, c'était l'Allemand chargé du contact avec les écrivains. On l'a vu très souvent en France. Il était francophile, sincèrement francophile, parlait parfaitement français, très lié à Chardonne d'ailleurs. Et il a écrit des mémoires. Il était reçu en France. Il était devenu ensuite l'ami de François Nourricier. Il y a eu une émission apostrophe avec Heller.
0: Ah bon ?
1: Oui. Il parlait parfaitement français. Il était très sympathique, un homme charmant, connaissant la littérature française sur le bout des doigts. Enfin, vraiment. Et c'est lui qui avait monté Le Voyage des écrivains. Il était très jeune, on dit que Chardonne était amoureux de lui. Ce qui est le cas, Chardonne l'écrit, il était amoureux de Heller, enfin bon, il y a toute une histoire. Et Heller rapporte dans ses souvenirs une anecdote extrêmement significative. Donc tous ces gens étaient très contents dans le train, ces écrivains étaient très contents dans le train pour l'Allemagne. Et puis il y a une halte à Strasbourg. Et là, sur le quai de la gare, il y a des prisonniers de guerre français que font travailler les Allemands. Et les prisonniers de guerre, ils se rendent compte qu'il y a des Français dans le train qui passent là. Et ils sont tout heureux de voir des Français qui arrivent de Paris, qui apportent l'air de Paris. Alors il y a une sorte de dialogue qui s'instaure, et puis les prisonniers leur disent « Mais qu'est-ce que vous faites avec ces Allemands là dans le train ?» Alors là, ils sont très très gênés. Et là, on voit que ces écrivains qui sont, eux, collabos.
0: Vraiment collabos, oui.
1: Collabos, face à leurs compatriotes qui, eux, sont prisonniers des Allemands, il y a tout d'un coup le voile idéologique se déchire et on voit la réalité apparaître. Ils sont des collabos. Et il y a un moment de gêne et Heller dit, ce qui est très touchant, que les Allemands eux-mêmes qui accompagnent les Français sont gênés. Et ils ont honte.
0: Ah oui, ouais. Les Allemands eux-mêmes.
1: Alors j'ai repris cette scène et je l'ai transposée dans mon roman parce que je trouvais que ce moment de gêne, on voit la vérité tout d'un coup apparaître. Il y a tout un baratin sur la collaboration, la coopération, l'Europe nouvelle, etc. Et puis à la fin, il y a quand même une vérité. Il y a des Français qui sont prisonniers là, en Allemagne, retenus, en otage, 1,5 million. Et il y a des hommes qui se rendent, des Français, qui se rendent librement, bien traités, au cœur de l'Allemagne pour faire des choses agréables.
0: Oui.
1: La confrontation entre les deux est insupportable. En 41, mais en 45, elle va être épouvantable. Parce que là, c'est plus les prisonniers de guerre auxquels ils ont affaire. C'est les rescapés des camps. Et c'est ce qui me touche, c'est Derain, qui est un homme, c'est vraiment le peintre humaniste. C'est le peintre de l'humanité. C'est un homme profondément humaniste. On le qualifie d'homme de la Renaissance. C'est un homme profondément humaniste. Et en 45, il se rend compte, il croyait avoir fait une erreur, il s'est dit, bon, j'aurais pas dû y aller. Mais en 45, quand reviennent les déportés, il se rend compte qu'il est allé chez des monstres. Il n'était pas allé en Allemagne, il est allé en enfer.
0: Il est allé en enfer.
1: Oui. Et lui, c'est un homme, alors on ne l'a pas dit jusqu'à présent, mais c'était un homme qui, évidemment, tout le monde s'en doute, c'est un immense artiste, donc d'une immense sensibilité. Mais c'est un homme d'une immense intelligence. Tous ses interlocuteurs étaient frappés. C'était un grand lecteur, une érudition très grande, et une intelligence lumineuse. André Breton était en admiration devant... D'ailleurs, dans le premier livre d'André Breton, il y a 6 pages qui sont de Derain. Derain est certainement un des inspirateurs du surréalisme.
0: Mais d'un autre côté, Derain, donc, qui n'était pas du tout un collabo, qui est allé en Allemagne, notamment pour essayer de faire libérer des prisonniers. Évidemment, les Allemands n'ont pas répondu...
2: Très peu, quelques-uns.
0: ...à cette injonction. Oui, très peu, c'est vrai. Mais il est allé dans l'atelier d'Arnaud Brecker, ses grandes figures monumentales, etc. Et il y a une exposition Arnaud Brecker qui a été organisée en France en 1942, et André Derain est allé à cette exposition aussi. Alors comment vous interprétez
2: Brecker? Disons deux mots sur Brecker, n'est-ce pas? Brecker a été donc à Montparnasse. À Montparnasse, il a été un peintre qui, pendant 10 ans, a fréquenté donc Paris. Il a été introduit à Montparnasse par Cocteau. C'était un peintre d'avant-garde. J'ai découvert, personne n'en parle d'ailleurs ailleurs, j'ai découvert qu'il était promu par Kahn-Weiler. Il faisait une sculpture plutôt d'avant-garde, n'est-ce pas? Il était entouré de juifs. Il n'était pas du tout antisémite, soyons clairs. C'est un opportuniste qui a pactisé avec le diable, mais dans les années 30, il a rencontré Picasso. Et il a rencontré Derain. Ils avaient tous les deux les mêmes modèles avec Brecker. Une grecque qui s'appelait Mina, très bien, que Brecker va épouser ensuite. Bon, que dire de plus? C'est lui qui avait organisé, qui avait voulu le voyage. Il était invité de Brecker, pas du Führer, de Brecker. Bien, à partir de ce moment-là, ils ont retrouvé Brecker, qu'il connaissait bien. On ne peut pas dire autre chose que Brecker était le parrain, entre guillemets, de cette invitation. Brecker était un personnage opportuniste qui a profité de l'admiration inouïe que lui vouait donc Hitler. Mais Brecker a été ensuite, il n'a pas été réhabilité, mais il a continué à sculpter, il n'a pas été puni.
0: Non, il a continué à sculpter, mais d'un autre côté, ses œuvres monumentales, ses colosses,
2: on n'aime pas
0: du tout la même esthétique que Derain ni
2: Picasso. Et Derain s'en moquait beaucoup.
0: Ah oui.
2: Et c'est lui. Alors quand il est rentré, quand il est rentré d'Allemagne, Derain a émis des critiques. Il s'est moqué énormément de l'art de Brecker. Bon, une anecdote gauloise, il disait qu'on pouvait se cacher derrière les parties des taureaux, n'est-ce pas? Vous voyez ce que je veux dire, n'est-ce pas? Bon, ça ne lui a pas valu, évidemment, la reconnaissance des Allemands qui l'ont convoqué, qui lui ont dit, si vous continuez, vous allez aller en tôle. Hein. Donc, il a arrêté sa critique gauloise du voyage de Brecker. Alors, bon... Brecker est revenu effectivement, vous avez raison de rappeler cet épisode, en 1942. Cocteau a écrit un texte dithyrambique, il a prononcé. Les peintres et sculpteurs qui étaient partis en Allemagne étaient membres d'un collectif, évidemment. Donc il a été invité, il y est allé, accompagné par sa nièce Geneviève. Il n'a pas dit un mot, il est parti aussitôt. Il ne pouvait difficilement manquer d'aller à ce voyage, à cette manifestation, mais il n'y a fait qu'un passage très furtif et muet.
0: Et furtif et muet, oui, c'est vrai. Alors, d'un autre côté, dans votre livre, Michel Bernard, vous parlez autant du voyage de Derain en Allemagne que de son retour. Son retour occupe une bonne place dans votre livre. J'ai appris qu'il avait partagé la liesse de la foule le 26 août, quand le général de Gaulle avait descendu les Champs-Élysées, 26 août 1944. et d'un autre côté qu'il avait vu une bande d'énergumènes emmener une femme, la blouse déchirée, la tête rasée, et il était remonté travailler. Donc comment s'est passé ce retour, Michel Bernard, et comment Derain a-t-il été

0: figure sur cette liste. C'est assez inquiétant parce qu'on assassine des gens. Hein. Il y a des assassinats sommaires. On va dans les appartements. Pour les femmes, il y a ces femmes tondues. Mais pour les hommes, c'est plutôt un coup de revolver. Hein. Donc c'est assez inquiétant. Et en même temps, Derain est heureux parce que son pays, Paris, est libéré.
1: Voilà.
0: Et son atelier est dans le quartier du Luxembourg. Donc il assiste au combat. Il y a eu des combats importants au Luxembourg. Hein. Les Allemands avaient transformé le Luxembourg en camp retranché. La deuxième DB arrive, la deuxième DB assiège le Luxembourg. Il y a des combats et Derain y assiste avec joie. C'est enfin la libération. Enfin, il voit passer des prisonniers allemands avec les mains sur la tête, gardés par des soldats français de la deuxième DB. Donc c'est la joie. Il y participe complètement et en même temps, il a ce poids sur les épaules. Qu'est-ce qui va se passer maintenant? Et puis, il y a beaucoup d'agitation. Les communistes prennent la main sur l'épuration, hein, l'épuration sauvage au début, et très vite se met en place un comité d'artistes pour juger du cas, de toute façon informelle, hein, tout ça n'a aucun caractère institutionnel, pour juger du cas des artistes qui ont plus ou moins collaboré avec l'Allemagne. Et le cas de Derain est examiné. Et il se trouve que le comité est présidé par Picasso, qui était... Alors les liens s'étaient distendus, mais ils étaient deux frères avant la guerre de 14 à Montmartre. Les liens s'étaient distendus après la guerre. Ils s'étaient notamment distendus parce que Picasso, très prudemment, très sagement, ne s'était pas engagé.
1: En 14
0: En 14, il ne s'était pas engagé. Des centaines d'artistes étrangers, Blaise Sandrard au premier chef, hein, qu'il a payé très cher, se sont engagés. Hein. Blaise Sandrard avait lancé un appel à l'engagement. Donc des centaines d'artistes. La Légion étrangère a pu former quasiment un régiment avec des artistes, des intellectuels étrangers qui étaient à Paris. Picasso avait dit qu'il allait s'engager, puis hop, il a passé 4 années de guerre tranquille entre 14 et 18. Et alors c'est Picasso qui préside le comité. Et manifestement, le cas de Derain a été examiné rapidement et hop, on a dit non, il n'y a rien à reprocher à Derain. Bon, il est allé en Allemagne. Mais enfin,
1: donc Picasso ne s'est pas du tout acharné contre lui.
0: Pas du tout.
1: Ah d'accord.
0: Non, très pas bien. Du tout. Alors qu'il était en train d'aider au Parti communiste et que le Parti communiste, les jeunes communistes, là, les réclamaient des têtes.
1: Ah oui, c'est ça.
0: Donc on peut penser que Picasso, on n'en a pas la preuve formelle, je ne sais pas ce que... Mais on peut penser que Picasso a plutôt... temporisé, il a blanchi Derain, quoi.
2: Oui,
1: il a Michel Charsat.
2: Il a blanchi Derain dans la mesure où il n'était pas lui-même indemne de reproches, n'est-ce pas? Il avait quand même collaboré, entre guillemets, avec Fabiani, qui trafiquait des biens appartenant à des Juifs. Il n'a pas eu une attitude absolument nette, n'est-ce pas? Il a en particulier reçu des visites mensuelles d'Allemands en armes, dans son atelier, en uniforme. Et il se faisait photographier avec eux. Bon.
1: Mais en même temps, il aurait pu se refaire une vertu sur le dos des artistes compromis, notamment de Derain, et il faut constater qu'il ne l'a pas fait,
2: Il ne l'a pas fait parce que, comme l'a fort bien dit Michel Bernard, il avait une admiration considérable pour l'intelligence et la créativité de Derain, parce qu'ils avaient été des frères en esthétique, comme le disait dans sa correspondance André Derain, et je pense que il ne pouvait pas humainement condamner son ami, même si les liens s'étaient rafraîchis, enfin, la relation n'était pas la même qu'entre 1908 et 1914.
1: D'accord. Alors, en même temps, c'est vrai, Derain, vous le dites, Michel Charsat, découvre l'étendue de l'horreur, l'extermination des Juifs. Et il est très frappé, cela se montre aussi dans son travail de peintre. J'ai appris en vous lisant qu'il avait réalisé la copie du massacre des innocents de Bruegel le Jeune.
0: Oui.
1: Et surtout, d'ailleurs vous en publiez une reproduction, qu'il a fait le portrait d'une jeune femme. Je cite... votre description, Michel Bernard. Des yeux noisettes, un nez fin et droit, des pommettes hautes, une chevelure brune piquée de deux œillets rouges, elle est belle. Son visage légèrement incliné, le mince sourire de ses lèvres vermeilles ont un air de bonté émouvant, tandis que son regard, porté au-delà des visiteurs, touche par une sorte de nostalgie. Elle est là sans l'être, elle fut. Derain ne tâtait pas ses tableaux,

0: D'après les experts, celui-ci aurait été peint en 1945. Il est intitulé « La déportée ». Quelques mois auparavant, Chardonne avait écrit à son ami Henri Fauconnier, ce qu'on apprend encore une fois dans le livre de François Dufay, ce portrait de Hitler. Hitler a un fond d'humanité comme vierge, une sensibilité extrême, une bonté, une fidélité, une générosité que l'on ne trouve pas chez les autres hommes d'État et qui les gênerait. Et la faculté de résoudre l'insoluble, de venir à bout de tout très vite, comme si la matière ne lui résistait pas, à l'aise dans le miracle, une extrême douceur et un charme qui fascinait les femmes. Il subjuguait même ses ennemis, mais réfléchi, patient, prudent, conduisant son peuple comme un orchestre et dans ce rôle incomparable. Chardonne, De Rhin, Deux Mondes.
1: Oui.
0: Michel Bernard.
1: J'ai découvert ce portrait sur les genoux de Michel Charza, parce que je l'avais rencontré. Il feuilletait le catalogue des œuvres complètes de Rhin, et à un moment donné, il s'est arrêté sur cette page, et puis j'ai vu ce petit tableau. C'est un tableau très peu célèbre de Rhin, qu'on peut voir au musée de Troyes. Et j'ai arrêté Michel Charza, et je me suis dit, qu'est-ce que c'est ce portrait-là ? La déportée ? J'étais en train de travailler sur le voyage. La déportée ? Qui est cette jeune femme ? Alors, j'ai interrogé le musée de Troyes, on ne sait pas. On ne sait pas qui elle est. Le tableau a été acheté par Pierre Lévy, qui est le collectionneur après la guerre de André De Rhin. Est-ce que c'est un membre de la famille de Pierre Lévy qui ne serait pas revenu des camps ? Est-ce que c'était un modèle de Rhin qui ne serait pas revenu et qui l'aurait peint de mémoire ? On ne sait pas. On ne connaît pas. Mais il l'a peint en 1945. Et il l'a peint au moment... avant ou après, où il faisait cette reproduction massacre des innocents de Bruegel. Hein, ça représente cette scène biblique où l'on voit des soldats qui ont attaqué un village et qui tuent les enfants. C'est un tableau atroce. Hein, on voit des enfants éventrés, des femmes qui supplient pour qu'on épargne leurs enfants. Ils obéissent aux ordres du roi Hérode. Et il existe dans le monde, c'est un tableau de Bruegel le Jeune. L'original est à Londres, il est dans les collections royales. Il est tellement atroce que le roi d'Angleterre, au moment où il a acquis ce tableau, sans doute peu après sa production, a fait transformer les scènes de massacre en scènes de pillage. Et les enfants étaient transformés en cochons ou en sacs de blé, etc. Mais on a 12 copies de l'original. Donc l'original est devenu un faux, et les 12 copies sont devenues des vraies. Et De Rhin a copié évidemment un des vrais avec les scènes atroces. Il le fait en 1945.
0: Aussi.
1: Et oui. Et De Rhin est un homme fier, orgueilleux. Donc il ne s'est jamais excusé. Il a refusé de s'excuser. Ce qu'il éprouvait après ce qu'il a éprouvé quand on lui a reproché le voyage, c'était la colère. Parce qu'il savait qu'un tel avait fait bien pire que lui et n'avait rien eu. Et au contraire, on lui donnait la Légion d'honneur parce qu'au dernier moment, il avait fait un acte de résistance, etc. Il savait tout ça. Donc la colère. Il ne s'est jamais excusé. Mais sa peinture parle. Il fait ce tableau en 1945. Alors il dit à Pierre Lévy, qui achète le tableau, et puis c'est Pierre Lévy qui le note, De Rhin m'a dit qu'il avait vu le tableau à Bruxelles et qu'il avait eu envie de le reproduire à ce moment-là. Mais ce tableau, il est aussi à la Pinacothèque de Munich. Et quand De Rhin a visité la Pinacothèque, en débarquant du train, l'après-midi même, il a vu ce tableau.
0: Lequel ? Le massacre des innocents.
1: Le massacre des innocents, oui. Et ce jour-là, c'est un tableau, le tableau de Bruegel est un paysage dans la neige, un paysage hivernal. Et le jour où De Rhin a visité la Pinacothèque, il neigeait sur Munich. Munich était tout blanc, comme sur le tableau. Je crois que là, on parle d'un peintre, pas d'un homme politique, pas d'un écrivain, un peintre. C'est-à-dire qu'un peintre, un homme qui sent, qui vibre. Et c'est sa peinture qui parle. Et donc, c'est De Rhin, il faut aller le chercher, la vérité de De Rhin, il faut aller le chercher dans ces tableaux. Et dans ces deux tableaux, à mon sens, on voit l'humanité de Rhin et on voit la souffrance de Rhin. Il essaie de réparer, manifestement, il essaie de réparer quelque chose qui est brisé en lui.
2: Je pense que De Rhin,
0: Michel Charvin,
2: dès 1941, a compris qu'il avait été floué. Le soir, Garcilaso, quand il prend le train, c'est le 30 octobre 1941, il comprend que le voyage d'études est un voyage de propagande. Il y a tous les journalistes qui entourent ce groupe. Il dit « j'étais couillonné », c'est le vocabulaire

0: emploi de Rhin pour expliquer, n'est-ce pas, sa surprise. Et depuis ce moment-là, il s'est, comme il le dira plus tard, je me suis épuré moi-même. Il a coupé tous les ponts, non seulement bien sûr avec les Allemands, avec Vichy, qui au retour lui a proposé un pont d'or pour qu'il figure dans l'état-major artistique de l'état de Vichy. Mais il a coupé bien sûr les ponts avec les Allemands, sauf cette présence furtive en 1942 avec Cocteau. Et il s'est enfermé dans une fière et hautaine solitude. Il n'a pas exposé, il n'a plus exposé du tout. Il était l'un des, disons, l'une des autorités qui organisait donc le salon d'automne et également le salon des Tuileries. Au salon des Tuileries, en 1941, il présidait le comité d'accrochage, il a constaté que des peintres français qui vont lui faire ensuite le reproche d'avoir fait le voyage, accompagnaient les Allemands pour décrocher des tableaux de peintres juifs. Ouais. Il a immédiatement cessé de collaborer, il n'a pas figuré, il n'a pas exposé, il a coupé tous les ponts. En 1941, donc, bon, ça prouve quand même qu'il était assez lucide. Quand il revient, dès qu'il part, il comprend qu'il a fait, entre guillemets, une erreur, qu'il a été floué, couillonné, comme le dit, et donc, c'est terminé. De Rhin va payer jusqu'au bout, jusqu'en 1954, le sentiment d'avoir été floué. Il est très orgueilleux, il est très intelligent, il avait compris avant les autres qu'il avait été floué, et à partir de là, il a été foudroyé. Il a été foudroyé, comme disait Edmond Charleroux, que j'ai rencontré un peu avant son décès, l'homme avait été entamé, c'est le terme qu'il a utilisé, par le fait qu'il avait participé malgré lui à quelque chose qu'il ne souhaitait pas et dont il ne se remettra jamais. Donc ça prouve à quel point l'erreur, entre guillemets, qu'il avait commise, il en a souffert plus que d'autres. On aurait pu souffrir s'il n'avait pas été André de Rhin, un homme scrupuleux et un homme très fier.
1: Un homme très fier. Et vous avez parlé de Pierre Lévy, qui a joué un rôle dans l'existence de Rhin, qui a été son marchand donc aussi,
2: pour le capital,
1: après ouais. Paul Guillaume. Et justement, il était un juif. Alors, pouvez-vous dire quelques mots de cette amitié entre De Rhin et Pierre Lévy, Michel Bernard?
2: Alors, Pierre Lévy, c'est un industriel du textile, de Troyen. C'est l'un des créateurs de la marque Lacoste. C'est le créateur de la marque Lacoste. C'est le principal industriel du textile à Troyes au XXe siècle. Un homme remarquable. Et très vite, à l'âge de 30 ans... il s'intéresse à l'art de contemporain de son temps, à l'art figuratif. Il soutient les jeunes peintres figuratifs, quelques abstraits aussi. Il est passionné de peinture moderne. Il va voir les artistes. Et donc, dès les années 30, évidemment, De Rhin est une star. Et dès les années 30, il entre en contact avec De Rhin, il achète des toiles. La relation est cordiale, régulière, mais elle n'est pas intime. Cela change après la guerre. Pierre Lévy se cache pendant la guerre, puisqu'il est juif. Son entreprise est reprise par un de ses collaborateurs, qu'il a lui restitué à la Libération, loyalement. La relation s'intensifie avec De Rhin. Et là, ces relations cordiales de peintre à client deviennent des relations de grande amitié. Une grande amitié naît, Pierre Lévy et sa femme Denise vont chez De Rhin, ils y viennent dîner, déjeuner, très régulièrement le dimanche. De Rhin récupère sa maison à Chambourcy, De Rhin est hébergé chez les Lévy à Troyes, c'est une très forte amitié. Et Pierre Lévy devient collectionneur de toiles de Rhin. Au musée de Troyes, il y a de très nombreuses œuvres de Rhin. Je crois que c'est la principale. C'est le musée qui a le plus d'œuvres de Rhin. Des choses admirables qu'on peut voir, qu'on peut visiter. Tout n'est pas exposé d'ailleurs, hein, il y en a en réserve. Et Pierre Lévy va rester d'une fidélité totale à ce peintre. De Rhin meurt en 1954. Pierre Lévy entretient le culte autour de Rhin, la connaissance de Rhin, prête ses œuvres.
1: Il n'a jamais été. Continue à essayer d'en acheter. Il n'a jamais été gêné par le voyage de Rhin en Allemagne, non, pas du tout.
2: Non.
1: Il a tout de suite compris de quoi il s'agissait.
2: Pierre Lévy était parfaitement au courant, Pierre Lévy en parle, mais il ne l'évoque pas avec De Rhin. On peut imaginer que sur De Rhin, ça a eu l'effet d'un baume,
1: cette amitié
2: avec Pierre Lévy, oui.
1: En effet, Charvin.
0: Donc Derain a trouvé non seulement un client, si je puis dire, un amateur, mais un ami intime qui l'a sauvé, littéralement, dans la mesure où il le recevait, il a défendu son œuvre, il a été quelqu'un qui a compté énormément pour lui, il le recevait effectivement chez lui à Troyes. J'ai connu personnellement un membre de sa famille qui a rencontré Derain dans les années 45-50. Il me dit que Derain était encore un homme magnifique. Quand il rentrait dans une pièce, l'atmosphère changeait. Il avait un tel charisme, une telle puissance. Les paroles sortaient de, jaillissaient de la terre, dit ce témoin, aujourd'hui décédé. Et donc Derain a continué donc avec cet homme à avoir une vie sociale. Parce que Pierre Lévy organisait à sa place un certain nombre d'expositions. Il assurait la présence de Derain à l'étranger en prêtant des tableaux, en défendant son œuvre. Donc il a pris sous son aile protectrice et on peut dire que il a joué un rôle magnifique, dans la mesure où il allait évidemment à contre-courant de la doxa, de la bonne pensée de l'époque. Il était très courageux, il était admirable. Moi, j'ai rencontré une fois ou deux Pierre Lévy, c'était un homme tranquille, très tranquille, mais qui, en l'occurrence, a donné l'exemple du courage.
1: Et du courage, notamment en défendant Derain.
0: Ah oui, notamment en défendant Derain, bien sûr. Et du bon goût français, entre guillemets.
1: Bon goût français, en effet. Merci beaucoup à tous les deux. Je rappelle, Michel Bernard, le titre de votre roman, L'automne d'André Derain. Ce livre est publié aux Belles Lettres. Votre grand livre, Michel Charzat, s'intitule Derain, André Derain, le titan foudroyé. Il est publié aux éditions Azan. C'est bien ça. Et j'ai cité également Le voyage d'automne de François Dufay dans la collection Tempus. Voilà, c'était Réplique, une émission d'Alain Finkielkraut avec la collaboration de Roxane Nata. À la réalisation François Connac, à la technique aujourd'hui Sébastien Huel.
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9: Bonjour, je vous propose de découvrir ou de redécouvrir une émission de Concordance des temps qui a été diffusée sur France Culture pour la première fois le 2 mai 2026 et qui s'intitulait « Saint-Gor, négritude et universel » avec Elara Berthaud.
10: Travaillait au centre de recherche secret en matière de guerre bactériologique et mort de la peste. Cela nous ramène en plein Moyen-Âge.
11: Et qui sont exactement les mêmes que celles dont nous fûmes comblés sans en être accablés depuis le 18 juin 1940.
12: Comme le disait mon maître Paul Rivet, toutes les grandes civilisations sont des civilisations de métissage. Il s'agit pour nous, Africains, de nous enraciner profondément dans les valeurs de la civilisation africaine et de nous ouvrir aux valeurs complémentaires des autres civilisations, en particulier de la civilisation française.
13: Le coup d'œil sur l'histoire, le recul vers une période passée, ou, comme aurait dit Racine, vers un pays éloigné, vous donne des perspectives sur votre époque. et vous permet d'y penser davantage, de voir davantage les problèmes qui sont les mêmes et au contraire les problèmes qui diffèrent ou les solutions.
9: Concordance des temps, Jean-Noël Jeannet. Bonjour. Un poète gouvernant une nation, l'histoire en offre peu d'exemples, quand bien même on irait en rechercher jusque dans l'Antiquité. En France, Lamartine peut-être, en 1848, mais ce fut très bref. Et si Victor Hugo put y songer un instant, en 1871, son rêve s'effaça bientôt. Cette seule observation pourrait suffire à faire de Léopold Sédar Senghor, président du Sénégal de 1960 à 1980, dont nous allons parler ce matin, un personnage hors de pair. Mais évoquer son destin, c'est rencontrer bien d'autres curiosités au long d'un parcours qui l'installa dans les derniers temps du colonialisme de la France en Afrique comme un acteur principal de cette mutation fondamentale. Il fit du principe de la négritude qu'il imposa en face de l'Europe et au premier chef de la France le centre obstiné de sa pédagogie politique, en complicité parfois tendue avec Aimé Césaire. Et par là, il posa avec une force neuve la question du métissage, de la symbiose des cultures à part égale, saluée par lui comme seul fondement possible d'une civilisation aux dimensions universelles. Ce propos impliquait que l'Afrique porta des valeurs qui lui étaient propres, intrinsèquement, une thèse qui fut beaucoup discutée parmi les combattants de l'anticolonialisme qui l'accusèrent de complaisance envers la France et la francophonie, dont il fut toujours, jusque dans les rangs de l'Académie française, le paladin passionné. Quand il fut au pouvoir, à Dakar, on le taxa d'autoritarisme, une critique qui s'adoucit lorsqu'il prit la décision rare sur son continent de quitter librement le pouvoir. Et Lara Berthaud, chargée de recherche au CNRS, qui consacre à Senghor une biographie brève et incisive, va nous aider à éclairer la complexité d'un personnage dont les convictions et les contradictions, quelque datées qu'elles semblent parfois, peuvent contribuer à nourrir des interrogations fondamentales d'aujourd'hui.
14: Éléphant de Mycèle, entends ma prière pieuse. Donne-moi la science fervente des grands docteurs de Tombouctou. Donne-moi la volonté de Sony Ali, le fils de la bave du lion. C'est un raz de marée à la conquête du continent. Souffle sur moi la sagesse des Keïta. Donne-moi le courage du Guéloir et Saint-Mérin de force comme d'un Tiédo. Donne-moi de mourir pour la querelle de mon peuple et s'il le faut dans l'odeur de la poudre et du canon. Conserve et enracine dans mon cœur libéré l'amour premier de ce même peuple. Fais de moi ton maître de langue Ménon. Nomme-moi son ambassadeur. Sois béni, mes pères, qui bénissez l'enfant prodigue. Je veux revoir le gynécée de droite. J'y jouais avec les colombes et avec mes frères, les fils du lion. Ah, de nouveau dormir dans le lit frais de mon enfance. Ah, aborde de nouveau mon sommeil les six chères mains noires et de nouveau le blanc sourire de ma mère. Demain, je reprendrai le chemin de l'Europe, chemin de l'ambassade, dans le regret du pays noir.
9: Lara Berthaud, bonjour.
15: Bonjour.
9: Je vous ai offert un extrait du poème « Le retour de l'enfant prodigue » de Léopold Sédar Senghor, qui est dit par l'auteur lui-même, on a reconnu le timbre de sa voix, sur France Culture, en mai 1977. Peut-être faut-il d'abord nous donner quelques notes en bas de page sur le début de son propos.
15: Oui, absolument. Il cite Sonia Liber, donc il cite les grands royaumes ouest-africains. Il cite également la possibilité de défendre son pays par la poudre et le canon. Et là, d'emblée, on a une légère nuance par rapport au tableau très pacifique dont on a l'habitude pour Léopold Sédar Senghor. Il défend ici fermement, y compris par l'option des armes, une Afrique indépendante, ce qui amènera les interrogations politiques des toutes premières indépendances et ces moments cruciaux entre 1955 et 1960 d'une interrogation sur l'indépendance politique. Et c'est enfin le sourire de la mère, le royaume d'enfance, le Siné Saloum, ce moment de la tendresse enfantine et des discussions avec les bergers.
9: Est-ce qu'il évoque au début un certain nombre de lieux ou de personnages qui nous sont peu familiers ?
15: Tout à fait, Sonia Liber, un des grands princes d'Afrique de l'Ouest, et c'est une manière pour lui de s'inscrire dans une lignée extrêmement prestigieuse. Lui qui est fils de traitant, fils de commerçant, revendique une ascendance notable dans la poésie. Il se dit également à la fin du poème ambassadeur, et il va se dire ambassadeur de la langue française, mêlant les influences métisses de l'Afrique de l'Ouest, des mondes sérères, des mondes wolofs, en les transmettant dans une langue française qu'il sublime.
9: C'est pourquoi il m'a semblé que cette citation, que cette archive pouvait déjà ouvrir, c'était pas une table des matières, mais donner une idée des thèmes que nous allons avoir à traiter. Et je suis content que vous insistiez sur son caractère, le caractère dynamique de ses protestations. Il ne faut pas en faire quelqu'un de tiède dans l'anticolonialisme. Il a écrit ailleurs « Je suis le buffle qui se rit du lion, de ses fusils chargés jusqu'à la gueule, car je suis le mouvement du tam-tam force de l'Afrique future ».
15: Oui, absolument, c'est l'image aujourd'hui qu'il a au Sénégal d'être trop pacifique, d'avoir pardonné à la France, on y reviendra dans certains poèmes célèbres. Or, il me semble qu'il est possible aujourd'hui d'adopter une ligne de crête scientifique en étant à la fois sans concession sur son temps au pouvoir de 1960 à 1980, chose qui est assez peu connue en France, la manière assez autoritaire dont il a gouverné au Sénégal.
9: La façon aussi dont il a quitté librement le pouvoir, ce qui est très rare.
15: Absolument, absolument. Et dans le même temps, de montrer comment il s'est battu tout au long des années 50 pour une Afrique unie et forte, y compris avec des positions extrêmement forte et puissante, ce qu'on a trop tendance à oublier aujourd'hui. Dans sa poésie, effectivement, on entend toute cette force de conviction.
9: Avec ce mot fameux qu'on peut citer d'entrée de jeu, je déchirerai le sourire banania sur tous les murs de France. Parce qu'à l'époque, effectivement, une publicité pour du chocolat disait « il y a bon banania ».
15: Exactement, et on pourrait même dire que c'est l'une des premières dénonciations publiques d'un racisme systémique qu'on voit effectivement pour lui dans la publicité, mais qu'on peut déployer dans divers fragments des discours, notamment politiques. Et cette révolte contre le racisme que l'on peut voir dans les murs et que l'on peut voir sur les bancs de l'Assemblée et qu'il a expérimenté lui-même, c'est une dénonciation extrêmement claire qui a ensuite été reprise par de nombreux cercles militants et il faut lui rendre hommage pour cela.
9: Et réfléchir en même temps aux raisons pour lesquelles aujourd'hui, parmi la jeunesse sénégalaise, on n'a pas toujours conscience de l'acuité, de la force de ce combat, à cause probablement de tout ce qui l'a entouré, et notamment de cette fameuse notion de négritude que nous allons avoir à décrypter tout à l'heure. Mais commençons par ce royaume d'enfance dont il a parlé. Dites-nous donc, Elara Berto, dans quel creuset est apparue sa personnalité ?
15: Eh bien, il naît en 1906 à Joal. C'est le fils d'un traitant, dit-il dans sa poésie. C'est un fils d'un commerçant. Il est à la fois, Basile Diogol Senghor a à la fois un troupeau extrêmement important, mais c'est aussi un négociant qui fait du commerce d'arachide avec l'entreprise française Morel Frères. Il est l'un des tout derniers nés de Basile Diogol Senghor et il est sujet français, c'est-à-dire qu'il n'appartient pas aux citoyens des quatre communes. Vous savez qu'au Sénégal, quatre communes ont une citoyenneté française à Dakar, Gorée, Rufisque et Saint-Louis, mais ça n'est pas le cas de Senghor. Senghor est sujet, c'est-à-dire qu'il peut être réquisitionné pour des travaux forcés, il est soumis au code de l'indigénat et toute son enfance et toute sa jeunesse, ce sera un combat pour pouvoir aller en France et pour pouvoir avoir une bourse. Il est sans cesse sous la menace d'être révoqué du fait du code de l'indigénat. Donc sans doute que sa manière d'être extrêmement diplomate dans les premières années de sa vie et également s'explique par cette immense précarité de ses débuts.
9: Il faudra d'abord qu'il obtienne cette nationalité française pour se présenter à l'agrégation de grammaire, ce qui est évidemment un de ses titres de gloire dans la France des années 30.
15: Tout à fait. Donc les sept premières années de sa vie, il est du côté de sa mère à Djilor et il vagabonde avec les bergers de son père, notamment son oncle paternel, Wali. Et il n'a pas du tout comme objectif de faire des études et il écoute ses bergers lui raconter des histoires en sérère, puisqu'il est issu d'une communauté sérère au sein d'un Sénégal majoritairement wolof. Il est également catholique au sein d'un Sénégal majoritairement musulman, et donc il vagabonde.
1: Triplement minoritaire, hein, puisqu'il est aussi noir par rapport à la France
15: absolument,
1: coloniale.
15: Absolument, triplement minoritaire.
1: Eh bien, je vais vous proposer une interview qu'il a donnée sur son enfance, dans Livre d'or, sur Radio France Internationale, le Livre d'or qu'assurait Philippe Saint-Denis à l'époque, le 25 octobre 1986. Saint-Gor, son enfance, le royaume d'enfance.
12: Je suis né en 1906 à Joal. Mais mon père habitait sur les bords du fleuve du Saloum, à 23 km de Joal, à l'intérieur des terres. Et ça a été vraiment, pour moi, le royaume d'enfance, parce que mon père était un gros propriétaire terrien. Il avait quelques 2000 vaches. J'avais toute liberté. J'aimais passer la journée à parcourir la brousse avec les bergers de mon père ou de mon oncle. Et c'est ainsi que j'ai vécu la vie serrère. D'autant plus que chez les serrères, on est de la famille de sa mère. Mon oncle maternel, qui était le chef de la famille maternelle, c'était un paysan moyen. Je suis resté à Joal jusqu'à l'âge de 8 ans. À 7 ans, mon père a trouvé que j'avais un goût trop rural et mon père m'a confié au curé de Joal, qui est le père Dubois, qui était un Normand. Et c'est lui qui m'a appris avec le catéchisme, qui m'a donné mes premières leçons de français. J'ai appris en même temps à lire et à écrire en français et en wolof. Le wolof, c'est la langue la mieux parlée du Sénégal. Et après, pendant mes études secondaires, j'ai fait du latin, du grec, de l'anglais. J'ai eu une chance inouïe.
1: La chance inouïe, même si le père Dubois nous dit votre livre était assez raciste en fait.
15: Oui, je peux rebondir sur Toko Wali qu'il cite dans cette archive très belle et très tendre. Dans « Que m'accompagne Coraz et Balafon » dans « Champ d'ombre », il se souvient de ses vagabondages que son père n'aimait pas beaucoup et il se souvient de la manière dont son oncle le portait sur son dos alors qu'il était enfant et épuisé et qu'il continuait à marcher sous les étoiles. « Toko Wali, mon oncle, te souviens-tu des nuits de jadis quand s'apesantissait ma tête sur ton dos de patience ? Ou que, me tenant par la main, ta main me guidait par ténèbres et cygnes ? Les champs sont fleurs de vers luisants. Les étoiles se posent sur les herbes, sur les arbres, c'est le silence alentour. Seuls bourdonnent les parfums de brousse, ruches d'abeilles rousses qui dominent la vibration grêle des grillons et tam-tam voilé, la respiration au loin de la nuit. » Donc ça, c'est le royaume d'enfance, c'est le paradis perdu de son enfance lorsque son père lui dit à 7 ans « ça suffit, maintenant tu iras à l'école ». Et à partir de 7 ans, 8 ans, il est extrait de ce paradis d'enfance pour aller sur les bancs de l'école apprendre en même temps le wolof et le français, tout en chantant en latin. Triple nouveauté linguistique pour ce jeune étudiant qui auparavant parlait sérère avec son oncle Wali. Et c'est la vocation chez les Pères du Saint-Esprit puisqu'il se destine à être prêtre.
1: Oui, il y a un moment où il a tentation du séminaire et puis ensuite il s'en déprend et le lycée de Dakar, un lycée républicain, l'accueille et c'est également une étape essentielle.
15: Exactement, il est au lycée donc Liberman. Il est à la fois l'homme absolument respecté puisqu'il rafle tous les prix dans toutes les disciplines.
1: Sous l'œil attendri du gouverneur.
15: Absolument, il fait l'expérience dans le même temps de l'excellence dans ses classes très exigeantes et en même temps du racisme de ses professeurs qui ne supportent pas que ce jeune noir dans ses classes. Et donc, il n'est plus possible pour lui, du fait de ses professeurs, de continuer une carrière ecclésiastique. Et donc, grâce à tous ces prix qu'il rafle, et grâce notamment au directeur de l'enseignement, Aristide Prat, il va obtenir une bourse pour aller à Paris. C'est le début de son expérience parisienne.
1: Ce qui est un moment évidemment essentiel dans sa formation, à la fois pour ce qu'il y apprend, ce qu'il y considère, ce qu'il y découvre quant à l'atmosphère générale à l'égard des Noirs, et aussi pour les amitiés qu'il va conquérir un peu à la Sorbonne, mais surtout lorsqu'il se décide à entrer dans les classes préparatoires en Cagne. Et là, il y a un petit milieu amical qui est très important et sur lequel je voudrais, Hélara Berthaud, que vous insistiez un moment.
15: Il arrive en octobre 28, il est totalement désorienté. La Sorbonne ne lui convient pas du tout, il ne comprend pas du tout le rythme des classes. D'abord, il fait froid, il pleut, il s'ennuie à mourir.
16: Il est abandonné à soi-même,
15: ça ne va pas du tout. Et il décide de s'inscrire en classe préparatoire en cours d'année. L'année a déjà commencé, il arrive au lycée Louis-le-Grand. Et là, c'est une révélation. Le cadre tout à fait monacal de l'Hippocagne lui va très très bien. Et il rencontre des compagnons de classe qui vont être ses meilleurs amis. Jean Valderon, Robert Verdier, mais surtout, évidemment, Georges Pompidou, qui va devenir son meilleur ami, qui va l'emmener dans les cafés, qui va lui faire lire la littérature, la poésie française. Et c'est une révélation. Il commence à rentrer un petit peu dans la vie parisienne.
16: Il faut citer aussi le nom de René Brouillet, qui a été ensuite un gaulliste hors de pair et qui était ambassadeur longtemps au Vatican pour la France. Et ce petit groupe va rester extrêmement solide jusqu'à la fin.
15: Oui, ce sont des amitiés de jeunes garçons qui vont ensemble apprendre avec passion, qui vont lire les mêmes textes, ils vont se prendre de passion pour Claudel. Et le verset claudélien va être extrêmement important dans la poésie ultérieure de Saint-Gore.
16: Ça se lit constamment lorsqu'on prend connaissance de ses poèmes.
15: On entend le souffle.
16: Et aussi un peu de Saint-Jean Perse, mais c'est un contemporain.
15: Et également, Arthur Rimbaud, il va prendre au sens littéral le fait d'être nègre, d'être en dehors de soi-même pour Rimbaud, mais que lui va relire de manière littérale, et bien sûr également Baudelaire.
16: Oui, parce qu'il publie un mémoire, son mémoire c'est sur l'exotisme dans l'œuvre de Baudelaire.
15: Donc Baudelaire est extrêmement important pour lui dans ces années, de même que sa foi qui est remarquée de tous très régulièrement. Il va à l'église, il fréquente également Blaise Diagne, qui l'accueille chez lui, qui est cette génération d'intellectuels qui s'appelle à l'époque les évolués, qui prône une assimilation, on l'a oublié, mais dans ces années 30, le modèle est celui de l'assimilation, y compris dans les programmes scolaires. Les élites sénégalaises militent pour avoir les mêmes programmes scolaires que les programmes français. En réalité, on peut même dire que cette bourgeoisie sénégalaise militait pour apprendre nos ancêtres les Gaulois, c'est-à-dire avoir les mêmes programmes que ceux de la métropole. C'est ce que politiquement défend Blaise Diagne et c'est dans ce salon que va se former Saint-Gore.
16: Blaise Diagne est une personnalité intéressante qui mérite qu'on s'y attarde un bref instant puisqu'il a été, au temps de Clémenceau, chargé comme commissaire spécial d'aller recruter des troupes noires pour le front. Et ensuite, il a été le premier noir africain à être secrétaire d'État dans un gouvernement des débuts des années 30, le gouvernement Laval. Et par conséquent, il a une personnalité spécifique. Il y a d'ailleurs encore au Sénégal une statue de lui qui est souvent contestée.
15: Il est controversé puisque c'est celui qui appelle au recrutement des tirailleurs en 1914. Et donc c'est une personnalité qui aujourd'hui a une mémoire extrêmement ambivalente, mais qui à l'époque était la voix d'une même justice sociale, pourrait-on dire, avec une égalité de droits et de devoirs pour tous. Et donc c'était un programme en quelque sorte révolutionnaire puisqu'il appelait à une égalité des devoirs pour tous les colonisés. Vous vous rendez compte le renversement que ce serait si toutes les colonisées avaient un droit de vote renversant l'équilibre électoral.
16: Mais chacun sait à ce moment-là que ce n'est pas impossible. Il y a un contraste vraiment dans ce Paris des années 25-30 entre d'un côté l'émergence d'un grand intérêt pour l'art nègre de Picasso et tant d'autres, et puis d'ailleurs la revue nègre de Joséphine Baker, et en même temps l'espèce de racisme insouciant et tranquille qui entoure la grande exposition coloniale de 1931.
15: C'est le grand paradoxe de l'époque, avec à la fois des intellectuels aux avant-gardes, une grande immigration d'ailleurs d'Africains américains dans un Paris extrêmement cosmopolite, foisonnant, où l'art africain est extrêmement bien reçu depuis Apollinaire. Il y a un marché de l'art africain que découvrent les cubistes, que découvrent avec passion Picasso pour les Demoiselles d'Avignon. Et dans le même temps, un racisme totalement institutionnalisé, totalement même inconscient, qui fait que les foules se pressent pour l'exposition universelle de 1931 dans une indifférence totale au sort des colonisés qu'ils sont montrés dans les zoos humains de l'exposition. Donc c'est un énorme paradoxe, c'est un énorme grand écart, et c'est au milieu de ce Paris clivé entre des cercles intellectuels, artistiques, aux avant-gardes, et un monde social, on pourrait dire, culturellement et profondément raciste et colonial. Ce milieu se fédère autour d'un clan de femmes, et il faut le dire, ce sont elles sont trois, Jeanne, Paulette et André Nardal, qui sont non pas à Paris, mais à Clamart, et réhabilitons la banlieue également, qui publient une revue éphémère, la revue du Monde Noir, qui paraît seulement 2 ans, en 1931 et 1932, qui a comme objectif de faire connaître la civilisation nègre. Et on pourrait même dire, en réalité, que ce sont elles qui ont inventé la négritude, et vont s'y croiser régulièrement Senghor et ce jeune Martiniquais qu'il avait rencontré en 1931 qui s'appelle Aimé Césaire et qui va devenir son grand copain des années à venir.
16: Et qui, contrairement à lui, est reçu à l'école normale supérieure de la rue d'Ulm.
15: Ce que n'arrivera jamais à obtenir Senghor, il est vrai. Et donc ces trois jeunes hommes, Césaire, Senghor et Damas, vont assister à ces salons à Clamart où les Nardal réunissent autour d'elles, puisqu'elles sont toutes anglophones, les Africains-Américains de l'époque, qu'elles traduisent pour le français, et l'intelligentsia africaine et martiniquaise.
16: Et le premier prix Goncourt attribué à un noir.
15: René Maran, en 1921. Ça va être d'ailleurs le premier texte de Senghor publié. Ce sera un texte en hommage à René Maran.
16: Eh bien, je vais vous transporter, Elana Berthaud, un instant à Fort-de-France, en Martinique, le 22 novembre 1977, lorsque Aimé Césaire, député insubmersible de la Martinique et porte-parole essentielle des Antilles françaises, lorsqu'Aimé Césaire reçoit Léopold Sédar Senghor, son vieil ami, qui est à l'époque président de la République du Sénégal. Écoutons cet extrait du discours d'Aimé Césaire.
17: Le projet de ce voyage, nous en parlions il y a 40 ans, je m'en souviens, dans une grise cour d'un lycée parisien. Et le voici, de par votre volonté, devenu réalité. Et c'est cette réalité qui me vaut aujourd'hui d'accueillir ici, à l'hôtel de ville de Fort-de-France, en votre personne, le messager d'un continent fraternel, l'ambassadeur prestigieux du peuple noir et le premier chef d'État africain a foulé le sol de notre pays. Le premier, ai-je dit ? Pas tout à fait. Les Martiniquais ont gardé le souvenir d'un autre. C'était le 30 mars 1894. Ce jour-là, à Fort-de-France, mettait pied à terre le roi du Dahomey, Boyadjéré Bovélé Béhanzin. Monsieur le Président, vous avez réca de bicéphale, gueule de lion et sourire du sage. Est-ce à ce sourire et à cette sagesse que vous avez dû échapper au péril de l'histoire et de la dominer ? Peut-être. Béhanzin, lui, n'eut pas ce bonheur. Il avait pour récade le requin qui se joue de la barre. Mais la houle avait pris avantage sur lui et l'avait emporté, lui et son royaume. Et s'étant vaincu, en roi déchu, en symbole de l'Afrique conquise, qu'il nous arrivait. Et voici qu'aujourd'hui, 82 ans après, nous vous accueillons. Et en votre personne, l'Afrique, mais une Afrique tout autre, l'Afrique rétablie dans son droit et dans sa dignité, l'Afrique maîtresse de ses destinées, l'Afrique libre.
16: Peut-être faut-il d'abord, Elana Berthaud, que vous nous rappeliez ce que c'était que la récade de Béhanzin.
15: La récade, c'est un sceptre royal en forme souvent de hache avec des motifs. Et donc ici, Césaire fait référence au requin qui était l'emblème de Béhanzin, qui a ensuite donc été, comme il le rappelle, exilé à Fort-de-France. C'est très tendre d'entendre cette amitié, cette description de Césaire à Senghor qui raconte bien leur immense tendresse en s'opposant l'un à l'autre, mais toujours avec une grande fraternité, ce qu'on entend très bien ici.
16: Avec cette différence fondamentale que Senghor est issu de la terre même d'Afrique, alors que Césaire descend de ceux qui ont été exilés, déportés dans les Antilles.
15: C'est ce que dira Césaire. Césaire dit, en rencontrant Saint-Gore, j'ai rencontré l'Afrique, dit-il sur ces années 30 parisiennes.
16: On a des textes de l'un et de l'autre affirmant que chacun a inventé le terme de négritude. Éclairez-nous sur ce point, si vous le voulez bien, fondamental.
15: En 1935, ils publient leurs premiers articles

0: Tous les deux, et c'est en réalité Césaire qui forge le mot de négritude, mais ils vont le reprendre tous les deux à leur compte. Et c'est un petit peu difficile de donner des définitions synthétiques de la négritude, puisque l'un et l'autre ont évolué dans leur pensée, et l'un et l'autre se sont réécrits mutuellement.
1: Je vois que Singer dit que c'est l'ensemble des valeurs culturelles du monde noir, telles qu'elles s'expriment dans la vie, les institutions, et les œuvres des Noirs. Et il ajoute, les Noirs africains qui contrôlent ou veulent abandonner le concept de négritude sont des nègres complexés ou des messieurs Jourdain qui font de la prose sans le savoir. Voilà qui mérite un commentaire.
0: Pour Césaire, la négritude est une option de combat pour ceux qui ont été dominés, opprimés par l'histoire et majoritairement la traite transatlantique. Pour Senghor, il s'agit effectivement d'un combat, mais il s'agit également, et il y reviendra très régulièrement, d'une différence ethnique. Et ça, ce sont des choses qui méritent des ajustements dans notre contemporain. On l'a accusé d'être raciste, antiraciste. C'est ce que dira Sartre, par exemple.
1: Oui, Sartre qui a publié une fameuse préface
0: à l'anthologie de la nouvelle poésie nègre et malgache. Et donc, dans cette préface qu'il intitule Orphée noir, qui est une glose de la négritude, il réduit la négritude, dit-il, à un racisme antiraciste qui va être ravageur pour Senghor. Senghor va batailler avec cette définition toute sa vie, mais la manière de le penser de Sartre, c'est de dire, tout comme dans la lutte des classes, l'achèvement est une société sans classe à la fin de la Révolution, tout comme dans le racisme du contemporain, Senghor, selon lui, appelle à une société post-raciste, si l'on veut. Ce qui n'est pas ce que dit Senghor du tout. Il dit que des sociétés ont eu l'expérience d'un racisme, l'expérience de la traite, qui se sont structurées auprès de cultures qui sont celles de la négritude. Et ces valeurs-là sont des valeurs mobiles en tant que telles. C'est ce que démontre Souleymane Bachir Diagne dans sa très belle étude consacrée à Senghor.
1: Vous parlez du philosophe aujourd'hui très très notoire aux États-Unis qui a été le conseiller d'Abdou Diouf, successeur de Senghor à la présidence de la République du Sénégal.
0: Qui a fait un livre merveilleux sur la philosophie de Senghor où il montre que les pôles de la négritude sont des pôles mobiles que chacun de nous avons. Comme par exemple, dit-il, Picasso qui s'est fait naître et qui s'est ouvert à la négritude en lui. Et donc, la manière qu'a de lire Bachir Diagne la philosophie de Senghor est extrêmement intéressante puisqu'il la rend beaucoup plus souple en réalité, où il tire Senghor vers une souplesse dans la définition de la négritude, où en réalité il joue sur les deux tableaux, il joue sur une négritude politique que défend Senghor et une négritude beaucoup plus philosophique et artistique. Et bien sûr, Bachir le tire vers cette souplesse artistique qui permet de la rendre sans doute plus audible aujourd'hui, et c'est sa grande finesse.
1: Il faut tout de même insister sur cette différence qui demeure entre la vision sartrienne et celle de Senghor. Senghor finalement insiste sur la légitimité d'une différence des deux civilisations, le but n'étant pas, pour arriver à l'universalité, de les fondre l'une et l'autre, au contraire, d'en maintenir la force. C'est pourquoi il insiste sur les origines de la civilisation africaine en particulier, insiste sur le fait que l'Égypte aurait longtemps été noire. Par conséquent, c'est cette rencontre-là, cette symbiose qui doit faire l'universalité, et ça n'est pas la fusion de l'une et l'autre civilisation dans un ensemble qui serait dangereusement homogène.
0: Peut-être faut-il rappeler aussi, même si ça nous gêne aujourd'hui, et je pense qu'on n'est pas là pour servir des discours militants lycées,
1: sûrement pas,
0: sur les lectures de Senghor. Senghor était un fervent admirateur de Gobineau sur l'essai sur l'inégalité des races. Et ça, effectivement, c'est dérangeant pour les militants. Pour lui, il existe des différences culturellement marquées des sociétés. Simplement, là où Gobineau y lit une hiérarchie des races, Senghor y lit des différences en gommant la hiérarchie, ce qui change tout, effectivement. Mais la manière dont Senghor a de relire ces textes-là, qui pour nous sont classifiés à droite, tout comme il lit également Barès, il lit l'exil, il lit les déracinés. Et pour lui, la négritude, c'est également une expérience du déracinement et de ces littératures des terroirs français. Et ces lectures-là, ce sont des lectures qu'il connecte à toute l'anthropologie de Frobenius, de la vignette, qui sont des revalorisations des cultures africaines et des anciens royaumes africains. On citait Sonia Liber en introduction, mais c'est également un fervent lecteur de toute cette anthropologie historique de la grandeur des royaumes africains passés. Et cette connexion, elle est difficile à relire aujourd'hui, certes, mais à mon avis fondamentale pour comprendre la manière dont, dans les années 30, c'est-à-dire, vous vous rendez compte, c'est quand même il y a 100 ans, ce mouvement politique de réaffirmation des droits des Africains dans un Paris raciste s'est réellement forgé. Senghor, il appelle à ne pas se fondre dans une assimilation qui, à l'époque, l'hégémonie française en Afrique. Il appelle au contraire à être fier de son identité africaine. C'est donc une identité de combat dans un contexte d'hégémonie blanche, raciste et coloniale. Donc en réalité, cette négritude est une négritude de combat. Ensuite, elle est relue différemment, bien évidemment, aujourd'hui où les indépendances politiques ont eu lieu.
1: Mais du point de vue de la langue, en somme, il n'a non seulement aucune mauvaise conscience, mais au contraire, un goût de la francophonie, il a joué un rôle fondamental. Et cette formulation, lorsqu'il évoque le fait que le français ou le portugais sont les enfants du latin et que nous ne nous en plaignons pas, c'est assez frappant et original, non ?
0: Oui, dans sa poésie, on sent également combien le français est lesté des racines latines, grecques, qu'il vient relire au premier degré. Il a également écrit des textes sur la normandité, qui sont des métis scandinaves, vikings, saxons. Donc en réalité, à l'intérieur de toute identité, il lit le métissage. C'est-à-dire que la négritude est à comprendre chez lui tout le temps en lien dynamique et dialectique avec une identité métisse. Lui-même, dit-il, a une goutte de sang portugais. C'est le seigneur qui explique le Senghor de son patronyme.
1: Oui, Léopold, c'est catholique,
0: c'est l'impudent. Et Senghor, dit-il, vient du portugais. Donc il se proclame lui-même profondément nègre dans ce sens de la négritude et en même temps extrêmement métisse, comme toute identité, dit-il. L'identité se forge dans le combat, et le combat politique, dans une dialectique entre enracinement et ouverture.
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1: Et Lara Berthaud, l'Europe n'est plus un modèle culturel, comme on essayait de l'imposer, c'est une donnée fondamentale. On peut transporter ou transposer ces réflexion dans le domaine social, parce que quand Sartre parle du caractère fondamental marxiste de la lutte des classes, Senghor réplique non, ça ne s'applique pas au modèle africain, modèle rural de communauté. Il a beaucoup insisté sur ces communautés, les communautés également musulmanes, les communautés mourides sur lesquelles il s'est beaucoup appuyé ensuite quand il a été président. N'imposez pas Marx à l'Afrique, il préfère beaucoup lire Proudhon ou Fourier.
0: Oui, et c'est intéressant de relire Senghor comme le théoricien du socialisme africain. En binôme avec Mamadou Dia, il va battre les campagnes sénégalaises au fil de différentes alliances pour être l'homme du socialisme africain qui va défendre une critique de Marx, c'est-à-dire non pas une lutte des classes, mais en montrant que l'impensé de la lutte des classes à l'européenne, c'est l'opprimé des opprimés qui est le coloniser. Et donc, il va redonner voix à cette oppression en ouvrant le cadre à l'extraction des ressources premières qui vont nourrir les usines de la lutte des classes marxienne ou marxiste. Et selon lui, il faut relire Marx à l'aune du communautarisme africain où les décisions, dit-il sans doute de manière un peu fantasmatique, mais néanmoins se prennent de manière collective et où surtout, et là on aurait des choses à penser pour relire Senghor de manière écologique, où les communs ont un sens primordial. C'est-à-dire que la terre, les eaux, les forêts n'appartiennent pas à un chef de village, mais appartiennent à une communauté, et peut-être même, dit-il, non pas à une communauté, mais à des entités spirituelles. On n'est pas très loin de l'hypothèse Gaïa de la Tour, c'est-à-dire resacraliser les communs pour leur redonner non pas seulement une identité commune, communautaire ou marxiste, mais au-delà de ça, une identité spirituelle pour le respect de notre futur. Et ça, ce sont des choses que pense Senghor en refusant l'hypothèse laïque de Marx en disant « il faut resacraliser nos communs ».
1: Revenons à sa biographie, puisqu'il est le premier agrégé de grammaire venu d'Afrique. Entre-temps, grâce à Blaise Diagne, il est devenu citoyen français, ce qui était nécessaire. Il enseigne à Tours, à Saint-Maur, il y a de très belles photos de lui devant sa classe. Et puis survient la guerre. Et là, évidemment, ça, c'est également une rupture. Rappelez-nous ce qui lui est arrivé, Hélara Berthaud.
0: Eh bien, il est mobilisé et il est ensuite enfermé dans un front de stalag. Et là, ça va être très, très violent pour lui, puisqu'il va faire l'expérience du racisme, c'est-à-dire qu'il n'y a pas d'agrégé de grammaire dans les camps, il est noir.
1: Auparavant, il a failli être fusillé avec un certain nombre de combattants noirs, et c'est un lieutenant français qui a réussi.
0: Il est sorti des rangs, effectivement, et a prêté à être fusillé le long d'un mur, et un des lieutenants le sauve. Et donc, il va être plongé, en fait, dans ce fond de stalag, où il va jouer le rôle, si vous voulez, d'écrivain public pour ses camarades, et il va écouter ses camarades jouer sur des tambours la nuit, et il va être pris d'une sorte d'épiphanie pour ces tirailleurs sénégalais qu'ils sont ses comparses, et il va décider d'étudier la musique et la rythmique wolof et sérère, et c'est ce qu'il va ensuite s'atteler à faire dans sa poésie en français.
1: Notamment le recueil important, le premier recueil important qui s'appelle Raousti après la guerre. Ce sont ces mêmes tirailleurs sénégalais, enfin certains d'entre eux, qui sont massacrés à Tiaroy, près de Dakar, un des moments les plus barbares de la colonisation française. Et dont il va bien sûr prendre la défense, plutôt évoquer la mémoire avec émotion.
0: En décembre 1944, il va rédiger un poème pour ses tirailleurs massacrés alors qu'ils demandaient leur solde. Je vous lis quelques vers. Prisonnier noir, je dis bien prisonnier français. Est-ce donc vrai que la France n'est plus la France? Est-ce donc vrai que l'ennemi lui a dérobé son visage? Est-ce vrai que la haine des banquiers a acheté ses bras d'acier.
1: C'est important de lire des textes comme cela lorsque certains ont accusé Senghor de je ne sais quelle tendance collaborationniste. Mais il est vrai qu'il entre à l'intérieur du système politique. Il a toujours dit qu'il n'avait pas cherché cela, mais de fait, il est porté par les siens à cause de son prestige dans la 4e République. Rappelez-nous ce qui s'est passé.
0: Oui, il va rentrer en politique. Lui, il n'a pas vraiment envie. Il veut faire une thèse sur les langues wolof, sérère. Il obtient d'ailleurs une bourse du CNRS pour faire cette thèse. Et puis, finalement, il va être appelé d'abord pour cette commission Monerville, c'est-à-dire comment, dans l'après-guerre, penser une nouvelle communauté française, comment penser la réforme d'un système électoral. Lui, il va demander l'égalité des droits et des devoirs. C'est-à-dire que chaque personne colonisée dans une assimilation totale pourrait exprimer son vote. Et en même temps, c'est une réforme traîtresse qui va passer, puisqu'il va y avoir un double collège électoral qui va donner beaucoup moins de voix, bien sûr, aux colonisés. Et Senghor va être hors de lui.
1: Il y a deux députés français du Sénégal, à cause de cette antériorité que vous évoquez, des comptoirs. Et il est porté avec une sorte d'évidence à côté d'un autre militant qui s'appelle Lamine Gueye, qui était également important. Il est porté à l'Assemblée constituante française de 1945.
0: Oui, et ensuite, c'est 10 ans de stratégie pour Léopold Sédar Senghor qui, avec Mamadou Dia, va sans cesse refondre son parti pour progressivement intégrer et absorber ses opposants et à sa droite et à sa gauche. Si bien qu'en 1958, il va être le seul interlocuteur pour la France, se passant comme tout naturellement comme centriste.
1: Ce poète est aussi un habile homme.
0: C'est un stratège d'exception sur ces années qui sont des années fondamentales. On le lit de manière théologique aujourd'hui comme si c'était une longue marche vers l'indépendance, alors qu'en réalité, c'est au départ, pour toutes les élites, une lutte pour l'assimilation. Et Senghor et Dia vont être de grands stratèges dans ces années.
1: Il devient ministre secrétaire d'État dans le gouvernement Edgar Faure de 1955. Et ensuite, il joue un rôle important en marge du statut de fer. En 1956, l'année suivante, après la dissolution provoquée par Edgar Faure.
0: Et là, c'est une grande opposition à Oufouet Boigny.
1: Oufouet Boigny voulait dire le grand leader de la Côte d'Ivoire, qui a lui aussi été ministre sous la 4e République. Mmh.
0: Senghor voudrait une Afrique fédérale, forte et unie, qui aurait comme capitale tout naturellement Dakar, ce qui bien sûr ne convient pas du tout à Félix Houphouët-Boigny, qui souhaite conserver des territoires nationalisés. Et ce que Senghor va dénoncer comme une balkanisation de l'Afrique, c'est le grand affrontement des années 50 entre Houphouët et Senghor.
1: C'est la conséquence du progrès incontestable qu'a été ce statut de fer qu'était le maire de Marseille.

0: création de la communauté africaine, elle-même très provisoire, et indépendance du Sénégal, dont tout naturellement, spontanément, Senghor devient le chef.
1: Le Sénégal vote en effet pour la libre adhésion au sein de la communauté française, puis très rapidement au sein d'une fédération qui regroupe le Soudan français et Mali actuel et le Sénégal. Et cette fédération va être de très courte durée. Elle devient indépendante en septembre 1959 et elle éclate tout de suite après. Et en juin 1960, c'est la véritable indépendance du Sénégal. Mais c'est le temps aussi des coopératives rurales autogérées, c'est le rêve de Mamadou Dia, et également des écoles en arabe non musulmanes.
0: Mamadou Dia, je rappelle que vous l'introduisez dans notre conversation, que c'est le bras droit de
1: Senghor. C'est le bras droit de Senghor.
0: Instituteur qui... et très, très désireux de modifier en profondeur la structure de la société sénégalaise.
1: Et en s'attaquant à deux piliers de la société sénégalaise, l'économie de l'arachide, tenue par les clans mourides, c'est-à-dire qu'ils souhaitent des coopératives rurales autogérées, qui soient capables de parler auprès des grands huiliers français de Marseille, Bordeaux, et en s'attaquant à la structure des écoles coraniques, c'est-à-dire qu'en multipliant les écoles en arabe, qui ne sont pas des écoles musulmanes, c'est-à-dire qu'en prenant acte que la langue du savoir, en dehors du français, peut également être l'arabe. Et cela, bien sûr, va générer des mécontentements notables de la part des grands bourgeois et des grands traitants de Dakar et de Saint-Louis, et de la part, bien sûr, des Tidjanes et des Mourides qui détenaient la mainmise, disons, sur l'arachide. Et tout cela va aboutir à 62 grandes tensions.
0: Senghor, lui, s'appuyait très clairement sur ces deux forces, ces deux puissances, ce qui irritait beaucoup Mamadou Dia. Et on arrive à ce moment-là à ce coup d'État, entre guillemets d'ailleurs, cette opposition brutale entre Senghor et Mamadou Dia, dont Senghor sort vainqueur. Écoutez la façon dont on a rendu compte de cet épisode dans les actualités françaises, le 26 décembre 1962.
2: La crise qu'a vécue le Sénégal n'a duré que 48 heures. La tentative du président du Conseil Mamadou Dia d'imposer sa volonté à l'Assemblée régulièrement élue a échoué. Quelques heures après son investissement, l'Assemblée nationale était dégagée par les troupes fidèles au président Senghor. Le lendemain matin, M. Dia regagnait sa villa. Il avait beau haranguer quelques partisans, les jeux étaient faits, car le peuple sénégalais était resté fidèle au président de la République, Léopold Sédar Senghor. Les représentants de la nation ont été expulsés de leur lieu de réunion et plusieurs ont été arrêtés, déclarait le président Senghor. Les Sénégalais avaient pris conscience des dangers provoqués par l'entreprise de subversion. En envahissant l'Assemblée nationale, ils entendaient protéger leurs députés. Et en acclamant Maître Lamine Gueye, président de l'Assemblée, ils confirmaient leur attachement au président Senghor. En 48 heures, le Sénégal a achevé sa révolution. Tentative de coup d'État, épuration et réforme tendant au régime présidentiel.
0: On sent que le journaliste a choisi son camp. Et de fait, la victoire de Senghor est éclatante. Il met d'ailleurs très rudement Dia en prison. Il restera plus de 12 ans. Je l'ai rencontré beaucoup plus tard, à la fin des années 90, lorsque je faisais un documentaire sur Senghor. Et il était très frappant par ce mélange qu'il avait, évidemment, de chagrin et de rancune à l'égard de Senghor. Et en même temps, il en rendait compte, une sorte de tendresse qui demeurait, une sorte d'affection sur les grandes choses vécues ensemble.
1: Et sur les idéaux partagés également. Senghor réussit son coup. Il enferme également une grande partie, Mamadou Dia, mais également son gouvernement. Et ensuite, il va sortir vainqueur. Le journaliste dit le camp présidentiel. Il va ensuite ne pas autoriser les autres partis politiques. Et ça, on l'oublie côté français. Il ne relégalise les autres partis politiques. Et encore seulement un à sa droite et un à sa gauche, comme dans les années 50, se plaçant au centre, qu'en 1976. Donc c'est ensuite un régime à parti unique et de manière relativement autoritaire qui va gouverner dans ces années-là, même si il est bien moins sanglant que d'autres
0: régimes. On tue pas les opposants, on les coffre.
1: C'est cela.
0: Et on voit bien cette même rudesse de comportement en mai 68, lorsqu'il y a une agitation étudiante importante, un peu dans la suite de ce qui se passe en France, et où il le réprime, là, de façon très, très, très forte, très brutale.
1: La précarité des étudiants en mai va donc mener à des grandes manifestations qui sont réprimées, puisque les gardes mobiles attaquent l'université, ce qui est en fait totalement inédit dans ces années-là.
0: Il y a un mort et

0: un certain nombre de blessés. Dans le même temps, ce pouvoir qu'il établit et maintient d'une main ferme lui sert aussi à continuer à promouvoir la culture noire. Et il y a ce grand moment qui est le Festival mondial des arts nègres à Dakar en 66. Malraux est là et beaucoup d'autres personnalités.
1: Malraux fait le discours d'ouverture, ce qui est fondamental et ce qui sera la grande opposition ensuite avec, en 1969, le Festival panafricain d'Alger, beaucoup plus frontalement anticolonial. Pour 66, le Festival mondial des arts nègres, Senghor veut en faire la vitrine à l'international de la négritude. C'est un peu sa victoire esthétique et intellectuelle. Vont se presser 10 000 spectateurs, c'est absolument inédit. Il y aura sur scène Duke Ellington, il y aura sur scène Josephine Baker, il va y avoir créé pour l'occasion de nouvelles institutions comme le Théâtre National, Daniel Sorano, ou alors encore les manufactures de Thiès, qui sont des manufactures de tapisserie créées sur le modèle des Gobelins, qui sont censées faire la fusion entre la tapisserie européenne et les savoir-faire sénégalais.
0: Là, on est au cœur de ce qu'a voulu Senghor, c'est-à-dire une rencontre, effectivement, le métissage, comme il dit, entre la profondeur, l'enracinement des arts africains et ce qui lui arrive du dehors.
1: C'est tout à fait ce qu'il souhaite faire en l'affichant à l'international, tout comme en sous-main, au niveau national, il va récompenser ses principaux opposants. Cheikhanta Diop va recevoir le prix du penseur le plus influent du XXe siècle, notamment pour sa théorie sur l'africanité des sociétés égyptiennes dont vous parliez tout à l'heure. De même que Samben Ousmane, le grand opposant de Senghor, va recevoir deux prix, un pour Le Mandat, son roman, et l'autre pour son film, La Noir 2, ce qui va lui permettre au niveau national de pouvoir faire de ses opposants des affidés, ce qui est sa grande marque de stratégie extrême à la fois à l'international et au niveau national.
0: La culture lui permet effectivement de compenser ce que une certaine fermeté, pour ne pas dire brutalité politique, peut comporter. Et vous citiez Duke Ellington, il retrouve aussi d'ailleurs certaines connivences qu'il avait esquissées dans les années 30 en France, lorsque par exemple il s'était rapproché de Richard Wright, qui était un des figures marquantes de la culture noire américaine.
1: Oui, absolument. Et il fait ce pont transatlantique en tant qu'étudiant, en tant que jeune homme fréquentant le Salon des Sœurs Nardal. Et il va le réaliser en 66 avec brio, avec cette fois-ci les moyens institutionnels pour le faire.
0: Alors une date importante parce qu'elle est rare, c'est celle de son départ du pouvoir, ce qui est très rare en Afrique. On a vu des prolongations très très longues de présidents se muant en despotes. Lui décide. Et ce n'est pas sans surprendre, alentour, on est en 1980, 20 ans de pouvoir s'achèvent et il décide de retourner en Normandie, de passer le pouvoir à son dauphin, le Premier ministre Abdou Diouf. Il retourne en Normandie parce que c'est là qu'il a trouvé de nouvelles racines à l'occasion de son second mariage, que nous n'avons pas évoqué, mais il faut peut-être en dire un mot. Il avait commencé par épouser Ginette Eboué, qui était la fille du grand Eboué, qui est aujourd'hui au Panthéon, le gouverneur guyanais, qui avait rallié le premier, le général de Gaulle. Ce sont des noces qui n'ont pas été très longues. Et ensuite, il a trouvé bonheur, apparemment, en épousant une... C'était sa secrétaire, mais qui était aussi une descendante, dit-on, de Guillaume le Conquérant, qui, par conséquent, l'a enraciné. C'est peut-être une légende, je vous vois sourire. Et Lara Berthaud. Mais enfin, en tout cas, qui a donné à Senghor un enracinement nouveau dans ce petit village où il a vécu encore une vingtaine d'années.
1: Aversan, oui, tout Aversan, à fait. Oui. Pour revenir à ce que vous disiez, oui, il quitte le pouvoir de manière pacifique en 1980. Déjà, à partir de 1974, il avait gracié de nombreux opposants. Sans doute, après la mort en 1973 d'Omar Blondin Diop, qui avait été un des principaux opposants de Senghor, qui était donc décédé en prison. Et à la suite de cet assassinat, qui a donc suscité de nombreuses manifestations dans Dakar, il quitte progressivement le pouvoir, il relégalise plusieurs partis politiques, puis il cède à son dauphin, Abdou Diouf, le pouvoir de manière tout à fait pacifique, ce qui lui vaut un concert d'éloges dès 1981. Et à partir de ce moment-là, il va se consacrer à un autre type de diplomatie qui est la diplomatie culturelle, puisque à partir de 1970, il avait déjà été l'un des piliers de la francophonie. Et c'est à cela, à partir de ce moment-là, qu'il va s'atteler à une sorte de soft power de la diplomatie française depuis, vous avez raison de le rappeler, depuis Verson, en Normandie, où il coule des jours relativement heureux jusqu'à la mort précipitée de ses deux enfants, ce qui va être ensuite le motif des élégies.
0: Deux fils dont l'un est tué dans un accident d'auto à Dakar et l'autre se suicide.
1: L'autre, Philippe Maguilin,
0: l'enfant... On ne peut pas imaginer une douleur plus grande que celle-ci.
1: Exactement. L'enfant, dit-il, l'enfant fleur de l'échange. Et donc, dans ces élégies, il y en a une en particulier qui est extrêmement belle. C'est celle qu'il dédie à Martin Luther King, décédé en 1968. Et c'est un moment où il montre l'égarement de la langue française. C'est le moment où il doute de la langue française face à la violence raciste. Il le dit par exemple dans des très beaux passages. « Qui a dit que j'étais stable dans ma maîtrise, noir sous l'écarlate, sous l'or ? Et pareil à l'innocent du village, je vois la vision, j'entends le mode et l'instrument, mais les mots, comme un troupeau de buffles, se cognent contre mes dents, et ma voix s'ouvre dans le vide. Se taise le dernier accord, je dois repartir à zéro, tout réapprendre de cette langue, si étrangère et double, et l'affronter avec ma lance lisse, me confronter avec le monstre, cette lionne lamentin, sirène serpent, dans le labyrinthe des abysses. » Et on voit Saint-Gore d'habitude si stable, d'habitude si sûr de lui, d'habitude si pédagogue, face à la douleur de la mort de Martin Luther King, ne plus croire ni même dans la langue française. Et c'est vous dire cette violence aussi de ces années 60-70 qu'il va retrouver dans un combat poétique qui n'est désormais plus le combat politique, mais qu'il va transformer en combat poétique.
0: Il entre à ce moment-là, et cela fait du bruit, cela frappe à l'Académie française en 1983. Cet événement est pour lui un moyen d'exprimer, de porter, d'incarner un développement plus grand encore de la francophonie.
1: C'est un couronnement en France. Il aura ensuite une exposition personnelle à la Bibliothèque nationale de France.
0: Il sait toujours choisir de bons sujets.
1: C'est comme si ce couronnement français ne lui était pas pardonné côté sénégalais. Et dans le même temps que ce couronnement de la langue française et de la diplomatie culturelle francophone se réalise, côté français, côté sénégalais, sa mémoire en est comme fossilisée. Et on ne lui pardonne pas de ne jamais avoir réalisé d'indépendance économique vis-à-vis de la France, notamment de ne jamais vraiment avoir décolonisé les grandes sociétés françaises qui structurent encore...
0: Là, vous parlez de l'opinion sénégalaise.
1: Sénégalaise, oui. Une économie de traite, c'est-à-dire une économie dépendante des seuls produits d'export.
0: À telle enseigne que son image aujourd'hui dans la jeunesse sénégalaise n'est pas toujours brillante.
1: C'est tout à fait ce que je voulais montrer dans ce petit ouvrage, c'est-à-dire que les mémoires sont comme fossilisées et se regardent sans même dialoguer. Côté français, on connaît très peu, sous prétexte qu'il est poète, et c'est d'ailleurs une vision très française, puisqu'il est poète, il aurait été pacifique, ce qui est une manière très française de considérer la langue française, alors qu'en réalité, il a exercé le pouvoir de manière autoritaire, il faut le dire, à partir de 62.
0: Nous l'avons bien marqué.
1: Et côté sénégalais, puisqu'il est français, il a demandé la nationalité française, il a même été académicien, il a fini sa vie en Normandie, il ne serait pas un vrai homme politique ayant suffisamment bataillé pour l'indépendance économique sénégalaise, alors qu'on le fossilise dans des petites phrases toutes faites. Or, à mon sens, on peut tout à fait faire dialoguer les deux, voir ce qu'il y a de relire, de fascinant dans la pensée écologique, par exemple, de sa poésie, qu'on ne lit pas assez. On pourrait relire de manière écologique sa poésie en lien avec les forêts, les eaux, et on pourrait également relire de manière plus subtile, me semble-t-il, des corpus élargis au-delà des petites phrases.
0: Eh bien, si nous avons réussi ensemble, et Lara Berthaud a donné le goût de retourner à Saint-Gore en le considérant avec cette subtilité qui est la vôtre, ce sentiment de la diversité de l'héritage et de la complexité de cet itinéraire, je m'en réjouirai et je vous en remercierai chaleureusement, ce que je fais de toute façon. Votre livre, Hélène Berthaud, s'intitule Léopold Gédard Senghor, qui est paru aux Presses universitaires de France en 2023. Je signale aussi plusieurs biographes, on trouvera le détail de leurs titres sur notre site. Janet Vaillant, une Américaine, Jean-Pierre Langelier, et également Souleymane Bachir Diagne, que vous avez cité, Chemin faisant. Et puis on peut accéder à la poésie complète de Senghor au CNRS Éditions, son œuvre intellectuelle étant publiée aux éditions du Seuil. Et puis, puisque nous parlions de la francophonie, je signale le très beau livre de Bernard Cerchiglini, le linguiste éminent, qui s'intitule « Enrichissez-vous par les francophones ». C'est un livre qui aurait beaucoup plu, j'en suis sûr, à Léopold Sédar Senghor.

Et sur le fond de cette chanson de Touré Kounda, une musique de 2008 qui s'appelle Léopold Sédar Senghor, chantée notamment en Serrère, je vous rappelle que vous venez d'entendre Concordance des temps, une émission de Jean-Noël Jeannet, préparée par Jeanne Guérou, réalisée par Vincent Abouchard, avec à la prise de son Patrick Muller, avec Keating Wang à la discothèque, et pour les archives de l'Institut National de l'Audiovisuel, Delphine André.

0: Vous venez d'entendre une émission de Concordance des temps qui a été diffusée sur France Culture pour la première fois le 2 mai 2026 et qui s'intitulait « Saint-Gor, négritude et universel » avec Elara Berthaud. Mes chers auditeurs, mes chères auditrices, je me réjouis de vous retrouver samedi prochain pour une nouvelle saison de Concordance des temps. Nous parlerons de Vivant Denon, aventurier des arts, avec Emmanuel de Varesquel.
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4: Bienvenue Philippe Jaénada.
5: Merci Marie.
4: Alors avec vous, on va revenir sur votre parcours d'auteur, de celui que vous étiez, de celui que vous êtes devenu. On va se plonger dans la fabrique Jaénada, si elle existe. Vous avez écrit 16 romans, vous avez reçu le prix de Flore avec votre tout premier roman, Le Chameau Sauvage, paru chez Julliard. C'était en 1997, vous aviez 34 ans.
5: Avant-hier matin.
4: Ce qui suppose que vous avez eu bien d'autres vies avant d'ailleurs. On décrit souvent votre œuvre comme scindée en deux parties, d'inspiration plutôt autobiographique au départ, puis tournée vers d'autres vies, souvent basées sur un fait divers. On peut d'ores et déjà citer La Serpe, toujours chez Julliard, prix Femina 2017. Mais tout ça avait commencé bien sûr avec Sulac, c'était en 2014. Et dès lors, Philippe Jaénada, vous vous êtes attelé à soulever la poussière sur des dossiers oubliés et classés. Sous votre plume ainsi, Pauline Dubuisson est redevenue enfin cette jeune femme qui a payé le prix de son courage. Lucien Léger est peut-être innocent, mais surtout, surtout, chaque personnage croisé a eu droit à toute votre attention. Ma première question, Philippe Jaénada, c'est une masterclass, c'est-à-dire une classe de maître. Comment vous vous sentez dans cet exercice-là?
5: Dans mes petits souliers. Petits souliers de maître, mais mes petits souliers. Non, ça fait très plaisir, ça fait très plaisir. Il y a du monde, on va papoter. J'espère qu'on va parler de choses pas trop ennuyeuses. On demandera aux gens après.
4: Alors, Philippe Jaénada, les lecteurs, les lectrices qui vous aiment, mais ils sont nombreux, j'en ai aucun doute là-dessus. Mais j'ai quand même envie qu'on remonte un petit peu le temps avec vous sur ce qui vous a amené vers l'écriture. Et d'abord, peut-être, si vous êtes d'accord, à l'enfant que vous étiez, est-ce qu'il y avait des livres à la maison? Et si oui, lesquels?
5: Alors, il n'y avait pas beaucoup de livres à la maison. Mes parents lisaient un petit peu, mais pas. Ils étaient inscrits à France Loisirs.
4: Ah oui.
5: À l'époque, France Loisirs c'était quelque chose d'assez important, et donc je crois qu'ils recevaient un ou deux livres par mois. Je me rappelle plus. Je n'y prêtais pas beaucoup attention. On parlait pas du tout de littérature à la maison. Quand je vais chez ma maman maintenant, dans sa bibliothèque, elle a conservé quelques livres et je vois des. Il y a les boutiques obscures de Modiano, par exemple.
4: Ça doit vous plaire, ça.
5: Ouais, ça m'a plu, mais ça me plaît évidemment. Il n'en reste pas beaucoup de France Loisirs sur les rayons de la bibliothèque, mais je me dis que j'en ai peut-être feuilleté quelques-uns. Pour être honnête, je ne m'en souviens pas. Je lisais très peu, j'ai lu très tard. J'étais plutôt matheux, scientifique. Je voulais être pilote d'avion, et donc je m'intéressais pas beaucoup à la littérature, hormis le Club des Cinq. Les mémoires d'un âne, des choses comme ça. J'ai pas souvenir que la littérature ait tenu une place importante dans ma vie avant au moins une vingtaine d'années, voire un peu plus.
4: Et à quel âge et pourquoi vous vous êtes mis à lire, vous vous en souvenez?
5: J'ai un souvenir, contrairement à ce que je viens de dire, j'ai un souvenir fort d'adolescence, qui a été d'ailleurs, je m'en suis rendu compte 30, 40 ans plus tard, qui a été un des livres les plus importants de ma vie, à plusieurs niveaux, à plusieurs points de vue, c'est Le Pullover Rouge de Gilles Perrault. Quand il est sorti, je devais avoir 14-15 ans, et je ne sais pas pourquoi je l'ai lu, peut-être d'ailleurs parce qu'il faisait partie de, je ne suis pas certain, mais de la sélection France Loisirs, j'en sais rien. En tout cas, je sais que j'ai lu ce livre au milieu de mon adolescence, et comme à peu près tout le monde, qu'on ait 15 ans ou 68 ans, j'ai été frappé par un sentiment violent et écrasant d'injustice. Aujourd'hui encore, 50 ans plus tard, si on demande aux gens dans la rue quel est pour vous l'archétype de l'erreur judiciaire en France, c'est Christian Ranucci qui a été décapité à 22 ans pour un crime qu'il n'avait pas commis, c'est-à-dire la mort de cette petite fille qui s'appelait Marie Dolores Rambla. Je me dis, avec le recul, peut-être que les souvenirs faussent un peu, mais je me dis que c'est à ce moment-là que cet effroi devant l'injustice, qui est toujours très fort, bon, chez tout le monde, hein, j'imagine, mais qui, moi, c'est quelque chose qui me percute presque chaque jour, c'est peut-être à ce moment-là que c'est né, que ça s'est ancré, sans que je le réalise. Et ce livre, il y a eu un deuxième effet très puissant à ce livre, c'est que vers 40 ou 45 ans, je me suis intéressé à l'affaire Christian Ranucci et Marie Dolores Rambla. Sérieusement, je veux dire, comme je suis pas allé voir les archives, etc. Mais enfin, j'ai vraiment cherché tout ce que je pouvais sur cette affaire. Je me suis beaucoup documenté et je me suis aperçu, en tout cas, c'est ma conviction, que Christian Ranucci a bien tué cette petite fille. Qu'il était, je suis à peu près convaincu qu'il était coupable, ce qui est évidemment pas une raison pour lui couper la tête. Mais voilà. Et tout d'un coup, je me suis dit, j'ai réalisé la force. La vague de littérature qui peut emporter des lecteurs, et encore une fois, pas seulement des ados un peu naïfs et crédules, mais tout le monde, ce livre a emporté tout le monde. Ce livre, pour moi, le pullover rouge, a au moins autant de responsabilité, j'allais dire, mais dans le sens positif, face à l'abolition de la peine de mort que Badinter. C'est-à-dire que je pense que vraiment, ce livre a contribué autant que les efforts formidables, le travail de Badinter, à ce que la peine de mort soit abolie. Et je me dis, ce type, Gilles Perrault, juste avec, j'imagine, sa machine à écrire à l'époque, phrase après phrase, mot après mot, page après page, a réussi à convaincre 99% de ses lecteurs, à convaincre avec vraiment une profondeur solide, que Christian Ranucci était innocent. Et là, tout d'un coup, je me dis, et j'y repense souvent quand j'écris des livres, j'essaye de pas m'en servir de manière trop fourbe, mais si on prend correctement et doucement les lecteurs par la main au début d'un livre et qu'on les amène jusqu'à la fin, on peut, pour le dire de façon triviale, faire gober n'importe quoi. Et ça peut être aussi dans le bon sens. Vous parliez tout à l'heure de mon livre sur Pauline Dubuisson. J'avais le livre Le Pullover Rouge toujours en tête pendant tout le temps de l'écriture. Pauline Dubuisson, qui est donc une jeune femme qui a été accusée des pires maux. On disait que c'était une meurtrière sans scrupules, sans cœur, sans âme, dont le seul but dans la vie était de faire souffrir les hommes, et le seul qui lui a résisté, elle l'a exécuté d'une balle dans la nuque. Enfin, on l'appelait l'ange noir, la maléfique, tout ce qu'on veut. Et moi, dans mon livre, j'ai essayé de montrer qu'elle était le contraire, ou en tout cas qu'elle était une jeune femme parfaitement ordinaire et sympathique. Et parfois, on avait dit tellement de monstruosité sur elle, sur un plateau de la balance, que moi qui étais tout seul sur l'autre plateau de la balance, je me disais, n'hésite pas à charger un peu, dans le bon sens, pense à Gilles Perrault, ton maître. Et donc, voilà, alors c'est pas de la... Il y a aucun mensonge, je pense, dans le livre de Gilles Perrault, dans le pullover rouge. C'est simplement la construction du livre, la narration, insister sur certains détails ou certains éléments, plutôt que d'autres, le simple titre du livre. Le pullover rouge est un élément réellement accessoire dans l'enquête sur la mort de la petite fille. Il le met en titre parce que c'est ce qu'il met en avant, et il laisse de côté, de manière extrêmement habile, et encore une fois pour la bonne cause, puisque ça a permis un éveil des consciences, il laisse de côté tout ce qui pourrait... accablé légitimement, je crois, Christian Ranucci.
4: Alors on va venir un peu plus tard à toute cette partie de romans qui ont commencé, je l'ai dit, avec celui-là, que vous vous êtes intéressé à des histoires vraies, des faits divers. Mais revenons un tout petit peu en arrière, vous qui étiez donc un matheux, qui vouliez être pilote d'avion, quand est-ce que vous vous êtes mis à écrire, vraiment ?
5: Il paraît que mon premier mot, c'était « avion ». C'est ma mère qui m'a dit ça, on habitait dans une petite résidence, et que elle me prenait dans ses bras pour que je regarde par la fenêtre, et que la première fois, c'était pas ni papa, ni maman, ni, j'ai dit avion! Donc voilà, je voulais être pilote d'avion. Et qu'est-ce qui m'a amené petit à petit à écrire. Ça a été vraiment long, puisque j'ai écrit mon premier roman, comme vous disiez, à 33 ans, que j'ai commencé à l'écrire à 30 ans, et qu'à 29 ans et demi, je n'avais pas la moindre velléité d'écriture. Si on m'avait dit « qu'est-ce que tu vas faire l'année prochaine ?», j'aurais pu citer 10 ou 15 choses avant de dire « écrire un livre ». Donc ça a été une succession de hasards, en fait. Le premier, ça a été l'abandon des mathématiques par incompétence et paresse. Puis après, je me suis dit, qu'est-ce que je vais faire, qu'est-ce que je vais devenir. Je me rends compte aujourd'hui que je me posais vraiment aucune question. les jeunes aujourd'hui sont plus stressés, je pense, et plus anxieux que les jeunes de ma lointaine époque. Mais je vois par exemple mon fils, si mon fils me disait, moi à 30 ans, hein, si on m'avait dit « qu'est-ce que tu vas faire dans la vie ?», j'aurais dit « oh, j'ai le temps, on va y aller petit à petit ». Et donc quand j'ai abandonné les maths, quand j'ai fui les maths, et donc la carrière prestigieuse de pilote d'avion, donc je suis rentré, je vais raconter ma vie là, hein, je suis rentré à la maison où j'habitais chez mes parents en leur disant « j'arrête tout, j'en ai marre, j'en peux plus, je faisais une fac de maths, ça m'intéresse pas, qu'est-ce que je fous là, etc. » Et mon père, de manière assez auguste, m'a convoqué dans le salon, « mon fils, on va parler », il était en train de regarder la télé dans le salon, et me dit « d'accord, mes parents ont toujours été très très ouverts, très tolérants et indulgents, d'accord, si tu veux, alors ça nous déçoit, mais si tu veux, arrête tes études de maths, qu'est-ce que tu veux faire ?» Il y avait un film à la télé, j'ai dit « je veux faire du cinéma ». Je pense que s'il y avait eu une diffusion d'un orchestre philharmonique, j'aurais dit « je veux être violoniste ». Et j'ai dit, mais vraiment au hasard, hein, j'ai dit « je veux faire du cinéma ». Et donc là, mes parents se mettent à me dire « bon, ben, on va te trouver une école de cinéma ». Moi, je me dis « dans quoi je m'engage, dans quoi je suis parti ?» Et donc, ils m'ont inscrit dans une école de cinéma qui s'appelle l'ESRA, qui est une école payante. Je me dis « en plus, je vais leur coûter de l'argent ». Très vite, au bout d'un an à peine, je me suis rendu compte que c'était pas pour moi, c'était pas un milieu pour moi, le travail en équipe et puis tout le contexte financier et technique autour du cinéma, c'était pas pour moi. Mais ça m'a permis de rencontrer des gens, moi qui ne m'intéressais absolument à rien de tout ce qui est culturel, artistique. C'est-à-dire que je regardais des films à la télé de temps en temps, mais j'allais très peu au cinéma. Les expositions de peinture, je ne savais même pas dans quel genre d'endroit ça pouvait se trouver. J'écoutais pas de musique, à part la musique qu'écoutent les jeunes à cet âge-là. Évidemment, le théâtre, la littérature, rien, je m'intéressais à rien. Mais dans cette école de cinéma, tous les gens que je côtoyais, mes copines et mes copains, étaient, eux, sincèrement là, pour des bonnes raisons, pas parce qu'il y avait un film à la télé quand leur père leur a demandé ce qu'ils voulaient faire. Et eux étaient, ils s'intéressaient à tout ça. Et donc moi, autant ça m'a détourné du cinéma, et heureusement, autant je me suis tout d'un coup, petit à petit, mais vraiment en quelques années, ouvert à tout ça, et entre autres, la lecture. Faudra que je vous raconte comment j'ai commencé à lire, parce que c'est assez

0: désespérant pour moi, mais peut-être un peu cocasse. Mais surtout à tout le reste, quoi, la musique, à tout ça. Et j'ai complètement changé, moi qui ne pensais vraiment qu'aux maths, aux chiffres, aux équations et à la géométrie. Tout d'un coup, je me suis plus intéressé qu'à ce qui est sous une forme ou une autre de l'art, quoi, ou de la culture. Et ce qui était le premier pas vers, 12 ans plus tard, mon premier roman.
1: Alors, comment vous vous êtes mis à lire, disiez-vous ?
0: Alors, je me suis mis à lire sur la plage. J'allais en vacances, je devais avoir 20 ans, 21 ans. C'était sans doute les dernières vacances avec mes potes d'enfance, quoi. On était quatre amis depuis qu'on avait 7 ou 8 ans. Et puis, la dernière fois, ça devait être donc à 21 ans. Et on était partis en camping à Carnac. Et donc, mes trois amis étaient des beaux gosses, superbes, des éphèbes aux larges épaules, aux cheveux blonds ou aux burnes un peu longs qui flottaient dans l'air marin. Et moi, non. Moi, j'avais une espèce de tignasse informe. Ça peut paraître curieux, mais j'avais une tignasse informe. J'étais un peu renfermé, tout maigrelet, je le jure. J'étais tout maigrelet. Et donc, évidemment, toutes les filles leur tournaient autour. Il suffisait qu'ils fassent trois pas sur la plage pour que les filles se retournent, etc. Et moi, je me disais, il faut que je trouve une astuce. Il faut que je... Et au coin de la plage de Carnac, il y a un buraliste, qui est un marchand de tabac, de journaux et de papeterie. Donc j'allais acheter mon paquet de cigarettes. Et à côté de la caisse, il y avait un présentoir tourniquet avec quelques livres. Alors des classiques pour les pauvres gamins dont les parents voulaient les faire travailler pendant les vacances. Racine, Molière, etc. Ce qui est agréable, mais peut-être pas à 13 ans. Ou alors des trucs à l'eau de rose, des romans d'amour, les grands succès commerciaux de l'époque, Sulitzer ou je ne sais quoi. Et puis, bon, je regardais ça dans la file en attendant mes clopes, et je vois du côté de chez Swann Marcel Proust, sur le truc, au milieu de tout ça. Je dis, oula, Proust, du côté de chez Swann, le titre est beau, et puis Proust, je crois que c'est quelqu'un de connu. Et je le prends, et donc, le lendemain, sur la plage, pendant que mes couillons de copains pavanaient, je me mettais sur ma serviette et je faisais semblant de lire du côté de chez Swann. La première page toujours. Ou parfois je tournais pour que si on me regardait, on voit que je tourne une page, mais je restais toujours sur la première ou deuxième page pendant un mois. Enfin, j'ai dû découvrir cet artifice au bout d'une semaine. Donc pendant trois semaines, je suis resté. Et il fallait quand même que je fasse semblant de lire. Donc j'ai lu la première page et la moitié de la deuxième de Proust pendant trois semaines, tous les jours, à la plage. Ça fonctionnait et de manière surprenante, mais spectaculaire. Mes potes devaient se dire, mais bah, dis donc, celui-là, tout d'un coup, il a trouvé l'arme fatale. Et quand je suis rentré à Paris, comme j'avais lu, parce que c'est pas facile à lire, Proust, surtout pour quelqu'un qui n'a jamais lu et qui n'est pas ouvert à la littérature, mais comme j'ai lu pendant trois semaines la même page, je l'avais bien compris, je l'avais bien assimilé. Et donc je comprenais la fluidité des phrases, etc. Enfin, je comprenais, j'arrivais à savoir ce dont il parlait, quoi. Longtemps, je me suis couché de bonne heure, j'ai bien enregistré. Et je ne sais pas pourquoi, quand je suis rentré à Paris, je me suis dit, ben, maintenant que j'ai le coup, naïvement, ça y est, Proust, tac, j'ai continué. Et j'ai essayé de continuer, je me suis rendu compte au bout de 10, 20, 30 pages que je comprenais rien, que j'y arrivais pas. Mais donc, plein de bonne volonté et d'enthousiasme, j'ai lu toute La Recherche du Temps Perdu à voix haute. Ça m'a pris un an et demi, parce qu'à voix haute, ça matérialisait, ça concrétisait les mots, les phrases qui partent dans tous les sens et qui sinuent un peu partout. Et donc voilà, ma première lecture, ça fait un peu pompeux, un peu frimeur, mais ma première lecture, c'était toute La Recherche du Temps Perdu de Proust. Et après, j'ai continué.
1: Dans tout ce que vous racontez, à chaque fois que vous expliquez comment vous avez écrit vos romans, comment vous avez fait vos recherches, et on va y revenir, mais en tout cas, là, c'est l'exemple parfait, c'est qu'il y a quelque chose d'entier. Excessif, quelque chose de... Soit on y va à fond, soit on n'y va pas du tout.
0: Oui, j'ai jamais spécialement pensé, mais oui, c'est vrai. Là, je viens de lire, l'année dernière, les 75 enquêtes du commissaire Maigret, à la suite, les unes après les autres, sans rien lire d'autre, pendant un an et demi, le même temps d'ailleurs que La recherche du temps perdu. Oui, je me dis, si on fait... Enfin, je sais pas, je me le dis pas, mais si on fait quelque chose, autant essayer de le faire, surtout quand si on a le temps. À l'époque, quand j'ai lu La Recherche, je sais plus ce que je faisais. Je crois que j'étais animatrice de Minitel Rose.
1: Ah, vous avez eu cette période-là,
0: donc,
1: oui.
0: Oui, donc j'avais le temps, et de me... ça contrebalançait un peu. C'est-à-dire que la journée... Je racontais les formes souples et généreuses de mon corps sur Minitel, et puis en fin d'après-midi, je lisais Marcel Proust.
1: Vous avez commencé par écrire des nouvelles, c'est ça ? Et j'ai lu que vous disiez qu'elles étaient affreusement pompeuses, ces nouvelles.
0: Oui, et c'est pas faux. C'est encore un truc un peu, vous allez dire, un peu extrême, mais quand j'ai eu 25 ans, ne sachant plus quoi faire de ma vie et sentant que je partais un peu en sucette, je me suis enfermé chez moi, dans mon appartement à Paris, pendant 1 an et 17 jours, les volets fermés, sans parler à personne, sans téléphone, sans télé, sans radio, sans livre, sans rien du tout. Et pour faire une expérience, et puis surtout parce que vraiment je tournais mal dans ma tête, et je me suis dit, soit je vais me faire interner en psychiatrie, soit il faut que je fasse quelque chose qui me secoue, qui me... Et donc j'ai fait cette drôle d'expérience d'être enfermé sans parler pendant 1 an. Et au bout d'un mois, 2 mois, c'était assez rigolo, j'étais fier. J'ai dit, ouais, ça fait 2 mois que j'ai vu personne, que j'ai pas ouvert la bouche. Je suis très fort. 3 mois, 4 mois, je commençais à me dire que bon, ça devient long. Et puis j'ai fini par être à deux doigts de finir encore plus fou, de devenir encore plus fou que ce que j'étais avant de m'enfermer. Et donc pour essayer de lutter contre l'ennui, et puis pour que quand même pour avoir une activité, pour que quelque chose s'exprime de moi d'une manière ou d'une autre, j'avais du papier, un crayon, j'avais tout, je m'étais débarrassé de tout le reste, de tous les appareils de musique, etc. Mais il me restait quand même du papier, un crayon. Je dis souvent que si quelqu'un avait oublié une trompette chez moi avant que je m'enferme, je serais aujourd'hui dans un orchestre de jazz, je pense. Et j'ai fait ça vraiment sans me dire je vais devenir écrivain ou même je vais écrire une nouvelle. Mais j'écrivais des histoires un peu pas farfelues, mais qui ressemblaient à rien de ce que je connaissais. Et en essayant de faire un peu l'artiste, l'écrivain, c'était raté. Et donc oui, ce sont des j'ai écrit 2 ou 3 nouvelles qui sont, je pense, parmi ce qu'il y a de plus ridiculement grandiloquent et ennuyeux de ce qui a été écrit depuis longtemps.
1: Il faut en passer par là.
0: Je ne sais pas s'il faut en passer par là. En tout cas, ça m'amusait, ça me changeait les idées. Donc ça m'a permis de tenir jusqu'au 31 décembre et même un peu au-delà. J'avais fait du 1er janvier au 31 décembre. Et puis quand je suis sorti de cet enfermement, un de mes amis de l'époque, entre-temps, était devenu stagiaire où il s'occupait du secrétariat de rédaction dans un journal qui allait être relancé, qui s'appelait L'Autre Journal, dirigé par Michel Butel, qui avait eu une version hebdomadaire dans les fins des années 80 et qui là se relançait en mensuel. Et alors, bref, il me dit, mais qu'est-ce que t'as foutu pendant 1 an? Qu'est-ce que t'as pu faire? Et tout. Je dis, rien, j'ai rien fait. J'étais assis, j'ai regardé le mur d'en face pendant toute la journée. Et je dis, ah oui, j'ai écrit 3 petites nouvelles ridicules. Et il a voulu que je les lui fasse lire. Donc je lui en ai donné une, la première que j'ai écrite, en lui disant surtout, t'attends pas à quelque chose de formidable ou de passionnant ou de rigolo. Il l'a lu et sans me le dire, il l'a donné, vraiment sans me prévenir, il l'a donné au rédacteur en chef, Michel Butel, le rédacteur en chef de L'Autre Journal, qui a voulu la publier. Alors, je ne sais pas ce qui lui est passé par la tête, mais il a voulu la publier. J'ai toujours cette nouvelle qui s'appelle « Des guêpes et les deux mariés ». C'est l'histoire passionnante en 10 pages d'un mariage sur une place d'église d'un village où il y a 2 couples qui se marient en même temps et des guêpes qui piquent les 2 mariés. Voilà, 10 pages. Et il a voulu la publier. Il l'a publié. C'est la première fois de ma vie que j'ai été publié dans un journal, qui a eu mon nom dans un journal. Et non, c'est faux. Quand j'étais animatrice de Minitel, j'ai eu un article dans Minitel Magazine. Ouais. Où il disait, c'est quand j'ai décidé d'abandonner, il disait, voilà le vrai visage de Sophie. Et on me voyait, moi, j'ai toujours la photo, on me voyait, moi, avec un air un peu... Donc ma deuxième publication, c'était dans L'Autre Journal. Mais je me suis quand même toujours pas dit, je vais écrire. Je me suis dit, bon, bah, s'il est assez fou pour le publier, il m'avait donné 8000 francs à l'époque. C'est ce qui était pour moi le jackpot. Et là, il s'est passé un autre truc inattendu. C'est qu'il y en a un deuxième qui devait pas être réveillé ce mois-là. C'est Jérôme Lindon, le patron des éditions de Minuit, qui écrit à Michel Butel et dit, c'est qui ce petit jeune, là, la nouvelle et tout, envoie-le-moi. Et Michel Butel me dit, il y a le patron des éditions de Minuit, alors j'y connaissais rien à la littérature, mais quand même les émissions de Minuit, Duras, Beckett et tout, je me disais. Et donc j'y vais, un peu interloqué et tremblant, et Jérôme Lindon me dit, mon petit bonhomme, en substance, si vous me faites un roman à partir de cette nouvelle, je le publie. Moi, je dis, déjà 10 pages, je sais pas comment on les avait lues, puis moi, j'ai eu du mal à les écrire, mais alors, 200 pages sur... Oui, faites-moi confiance. Non, non, vraiment, je pense que j'en suis pas capable et que ça serait pas intéressant. Et là, il me dit, d'après vous, qui s'y connaît en littérature, est-ce que c'est vous ou est-ce que c'est moi? Je dis, c'est vous, chef. Et donc, je repars en me disant, oh là là, il faut que j'écrive. Le grand gourou de l'édition française veut que j'écrive un roman et dit qu'il va me le publier. Il me donne même le sujet qui est deux mariés qui se font piquer par une guêpe. Et donc, pendant un an, j'ai essayé d'écrire. Ça a été beaucoup plus fastidieux et douloureux que mon année d'enfermement. Là, c'était vraiment, et j'ai réussi à faire 200 pages avec ce sujet en étirant le plus possible comme on étire un chewing-gum, et puis je me disais, il faut pas que je relise parce que ça doit être bon. Et j'ai fait 200 pages. C'était un roman, un manuscrit qui s'appelait Place de travail. Déjà, on sent le truc un peu pompeux, hein, comme je disais tout à l'heure. Et donc, je lui envoie le manuscrit. Voilà, monsieur, j'ai terminé. J'attends des nouvelles, pas de nouvelles. Donc, je demande à Michel Butel s'il peut me donner un numéro de téléphone ou quoi. Bref, j'ai rendez-vous avec Jérôme Lindon, qui me fait entrer dans son bureau et qui me dit « Non mais vous croyez franchement que je vais publier ce truc-là ?» Et alors j'étais déçu, mais en même temps, je m'y attendais. Je me suis dit quand même, il n'est pas complètement fou, il a fini par se rendre compte. Et en même temps, j'étais vexé, quoi. Et je crois, c'est peut-être pas vrai, mais j'aime bien garder ça dans une sorte de légende, je crois que je suis sorti en claquant la porte de Jérôme Lindon. Et de manière assez insidieuse, dans mon esprit, s'est infiltré un truc du genre « Eh ben, tu vas voir mon petit bonhomme, tu vas voir mon gars. » Et donc, à partir de là, je crois que j'ai eu en tête, ça s'est pas concrétisé ou manifesté tout de suite, mais l'idée de me venger et d'écrire un livre qui serait publié quelque part.
1: La littérature par vengeance. J'avais jamais entendu ça, mais c'est pas mal.
0: Ouais, ouais. Eh ben, Jérôme Lindon, j'ai pas eu de nouvelles de lui, mais j'espère qu'il s'est dit « Ah, oh, quand même, j'ai été injuste, chapeau !» Mais je ne suis pas sûr.
1: Alors venons-en à ce premier roman, Le chameau sauvage. Je me permets de lire la première phrase quand même. Un jour, ce n'est rien, mais je le raconte tout de même. Un jour d'hiver, je me suis mis en tête de réparer le radiateur de ma salle de bain, un appareil à résistance fixé au-dessus de la porte. On vous reconnaît tout de suite, Philippe Génada, et notamment avec cette incise, je le raconte quand même. Même si les personnages de vos premiers romans ont des noms différents, bien sûr, le narrateur, il est toujours à la première personne du singulier. C'est votre voix, tout de suite. Comment ça s'est imposé, ça?
0: Eh ben, encore une fois, un de mes livres préférés, c'est Jacques le Fataliste et son maître. Et la première phrase, c'est « Comment s'était-il rencontré par hasard comme tout le monde ?» Et là, moi, encore une fois, c'est du hasard. C'est-à-dire que j'avais peut-être ce petit truc en tête après le drame Lindon, ce qu'on peut appeler le drame Lindon. Et un jour, un soir, je n'avais pas formulé ça, je m'étais pas dit « je vais écrire un roman ». Et un soir, je rentre chez moi, après une soirée un peu trop arrosée, il doit être 1h du matin, et à 100 mètres de chez moi, au coin de la rue, je vois un pauvre vieillard, chenu et faible, qui est agressé par un grand type musculeux et sauvage, qui essaye de lui arracher... une chaîne en or qu'il a autour du cou. N'écoutant que mon courage, imbibé, j'ai bondi, c'est la première fois de ma vie que je fais un geste comme ça, j'ai bondi sur le jeune pour essayer de le... Il s'ensuit une lutte confuse dans ma mémoire et j'ai réussi à mettre le jeune en fuite. Alors avec la chaîne du vieux, mais quand même, je l'ai mis en fuite. Et il y avait un bar encore ouvert pour me féliciter et reprendre mon souffle. Je rentre boire un coup dans ce bar, un dernier verre. Je reste une demi-heure. Je sors, je me dirige vers chez moi. Une voiture pile avec un bruit de Hollywood. J'entends « c'est lui, c'est lui !» Je vois la tête du petit vieux qui dépasse de la vitre, tremblant, choqué, apparemment son cerveau avait remué. « C'est lui, c'est lui !» Deux types patibulaires, des flics en civil, furieux, me sautent dessus, me tapent la tête contre une voiture, me mettent les menottes, m'emmènent en garde à vue. Et j'ai passé 24 heures en garde à vue où je me suis pris des baffes parce que je disais « mais au contraire, moi j'ai voulu le sauver !» Et le mec, et je disais « c'est pas moi !» Et le flic, il me donnait une baffe, il disait « et ça, c'est pas moi !» Ça a été 24 heures, enfin 20 heures. Et je rentre chez moi et j'étais à la fois consterné. Bon, on parlait d'injustice, le Granucci, c'est rien à côté de... Et donc j'étais vraiment en colère et consterné et en même temps amusé. Je me dis, pour une fois que je fais un... Quand je suis sorti du commissariat, le commissaire, il m'ouvre la porte de l'ascenseur d'ailleurs. Je rentre dans l'ascenseur en me disant, je vais vraiment rentrer chez moi. Les portes se referment et hop, le commissaire, il met son... Je me dis, ça y est, c'était une blague, il va m'envoyer au cachot. Il me dit une dernière chose, la prochaine fois que tu vois un type qui se fait agresser dans la rue, rentre chez toi. Donc ça a été la dernière fois que je suis intervenu, mais... et donc je me dis, je vais écrire quelque chose pour mes amis, pour mes parents, pour raconter ce truc à la fois pénible, c'est le moins qu'on puisse dire, pour moi, j'en sortais amoché, et rigolo. Et donc je commence à écrire une page, deux pages, 10 pages, 11 pages, je me dis, ah, j'ai battu mon record des guêpes et les deux mariés, 20 pages, 40 pages. Et à 70 pages, à peu près, 60, 70, je me dis, si je vais voir un copain, je lui dis, tiens, j'ai une petite anecdote à te raconter, lis les 70 pages. Ben, bon. Je me disais aussi que ça ne pourrait jamais être publié nulle part, 70 pages. Et donc, je me suis dit, ben, allez, maintenant que je suis là, je continue. Je vais essayer de raconter sur ce thème, c'est-à-dire le bon gars naïf, un peu couillon, qui est plein de bonne volonté et qui se prend la vie en pleine figure. Et ça a donné le Chameau Sauvage. Et ce sont les 60 ou 70 premières pages du Chameau Sauvage.
1: Et donc effectivement, puisque vous avez commencé à écrire ça en vous disant que vous allez raconter à votre famille, à vos amis, c'est ça le ton qu'on retrouve en fait quand vous vous adressez à vos lecteurs. Il y a quelque chose d'amical quasiment.
0: Oui, en fait... Ce style-là, un peu de ce que vous venez de lire et qui ressemble pas du tout à mes nouvelles écrites dans l'enfermement, là, ça c'est le début. J'ai commencé comme ça le début en me disant que c'était pour, encore une fois, pour ma famille, des amis, comme on raconte une histoire. Et puis quand je me suis dit bon allez, je continue, j'en fais un livre, tout d'un coup je me suis rendu compte, je me suis mis à écrire, ça y est, Balzac, Stendhal, je me suis mis à faire des phrases et je me suis très vite rendu compte que ça ne reflétait pas du tout ce que je voulais dire, ce que je voulais transmettre, ce que j'avais ressenti pendant cette garde à vue. Et donc je me suis dit, bah tant pis, continue à écrire comme ça, n'importe comment, comme tu écrirais une lettre, c'est pas de la littérature, mais tant pis, au moins ça reflète ce que tu veux dire, ce que tu veux raconter. Et donc j'ai continué comme ça et je me suis rendu compte que ça fonctionnait, puisque les gens qui ont lu le livre ont ressenti ce que j'espérais qu'ils ressentent, et en tout cas ça correspondait à ce que j'avais vécu et que je mettais dans le livre. Et alors j'étais un peu désolé parce que je me disais, bon bah voilà, j'écris n'importe comment, puis les gens me disent, oh c'est beau, c'est de la littérature. Et en fait, je me suis dit ensuite, parce que je suis resté 6 ans sans téléphone, évidemment fixe, hein, il n'y avait pas de portable à l'époque, sans téléphone, et je correspondais par lettre avec mes amis, ma famille. J'allais au bistrot tous les jours, je m'asseyais pendant 3 heures et j'écrivais 30 pages de lettres, mais vraiment sans aucune ambition ni même de qualité d'écriture, quoi. C'était simplement pour raconter. Ça ressemblait un peu aux gens qu'on entend parler toute la journée dans leur téléphone portable, qui racontent à leur copine des trucs sans aucun intérêt, mais qui durent des heures et des heures. Et sur le papier de mes petits blocs de correspondance, ça ressemblait à ça. Et donc évidemment, si par exemple j'étais en train de raconter que il y avait plus de macaroni à Franprix, tout d'un coup je me dis, oh, à propos de macaroni, il faudra pas que j'oublie de lui raconter que j'ai entendu une recette de gratin formidable. Et au lieu de le noter de côté pour le mettre après comme dans un texte construit, j'ouvrais une parenthèse, je dis, oh, à propos de macaroni, il faut pas que j'oublie de te raconter, tac, et je fermais la parenthèse. À propos de gratin, le gruyère, tu sais pas ce que j'ai appris sur le gruyère, on a parlé. Et donc je faisais des parenthèses sur parenthèses. Et ce qui fait que mes lettres ressemblaient, je crois vraiment, hein, si on prenait avec un logiciel les récits que se racontent les gens au téléphone, ça s'emboîte de tous les côtés, ça digresse de tous les côtés. Et donc en fait, quand j'ai écrit Le Chameau Sauvage, en me disant arrête d'essayer de faire la littérature, écris normalement, Pour moi, normalement, ça voulait dire comme ça, et ce qui fait qu'en fait, que j'ai aucun lien avec une quelconque qualité, mais qu'en tout cas, c'était une manière d'écrire

0: qui me correspondait et qui reflétait ce que j'avais envie de dire.
1: Alors ces digressions, ces parenthèses, ça ne s'est pas arrangé. C'est-à-dire, on a continué, Philippe Génada, mais là où c'était un geste, on va dire, presque naturel, un premier jet comme ça, maintenant, qu'est-ce que c'est devenu pour vous? Est-ce que vous continuez à le travailler de la même façon? Est-ce que ça vient aussi simplement?
0: Alors oui, ce que je travaille, c'est le, oui, ce sont les mots, les phrases, le rythme, etc., mais pas les parenthèses. Il y a eu un moment, donc ça fait maintenant, malheureusement, bientôt 30 ans que j'écris, il y a eu un moment, parce que les journalistes, au bout de 3-4 livres, ont commencé à dire, ah bah lui c'est des parenthèses, ah ça y est, il nous remet des parenthèses, et tout. Et je me suis dit, pour moi c'est naturel, mais je voudrais pas qu'on pense que c'est, je me suis donné un truc reconnaissable, comme... le type à la télé qui a son écharpe rouge là tout le temps, je sais plus comment il s'appelle. Enfin bon, ou le cuisinier qui a toujours le même chapeau. Enfin, je voulais pas qu'on croie que c'était pour qu'on me reconnaisse et que c'était mon petit gimmick. Et donc j'ai essayé de freiner, de ralentir, de mettre moins de parenthèses, de faire moins de digressions. Et je me rendais compte que bah, que ça correspondait moins à ce que j'avais envie d'écrire. Donc je me suis dit, bah, tant pis, qu'ils pensent qu'ils veulent, moi je continue comme ça. Et là, maintenant, c'est vraiment, quand j'écris un mail ou quand j'écris une carte postale à ma mère, il y a 3 parenthèses dedans, quoi. C'est mon moyen d'écrire, donc j'essaye pas ni de le réfréner, de le brider, ce serait idiot, et ni évidemment de forcer. Alors parfois, il y a des gens, par exemple là, j'ai un livre qui sort à la rentrée, des gens qui l'ont lu m'ont dit « Ah, oh, c'est marrant, il y a beaucoup moins de parenthèses que dans les autres. » Alors que moi, j'ai pas du tout... Je sais pas. Mais en tout cas, c'est pas une question que je me pose. Je me pose une question sur l'écriture, la construction et tout, mais pas sur... c'est comme si on se demandait, quand on parle, est-ce que je dois faire des phrases plus courtes ou est-ce que je dois mieux articuler ou je sais pas. Enfin, pour moi, c'est, on va dire, naturel à ce niveau-là, au niveau de l'expression.
1: Est-ce que c'est aussi une façon de transmettre au lecteur votre... la façon dont votre pensée fonctionne, comme vous disiez, par escalier, par raccord, comme ça?
0: Alors il y a ça, il y a aussi, ça c'est des choses que j'ai pas analysées, que j'ai pas prévues, mais dont je me rends compte, par exemple, ces parenthèses ou ces digressions ont pris une utilité autre que la simple chose naturelle qui sort, c'est-à-dire que par exemple je raconte, pour simplifier, je raconte souvent des histoires très tristes, noires, douloureuses, des crimes, des gens malheureux, etc. Et ces parenthèses et ces digressions servent à alléger un peu, à rendre la lecture plus... d'une part moins lourde, moins gluante, et d'autre part à ressembler. Moi, ce que j'essaye de faire, c'est que les livres, les histoires que je raconte, puisque je parle de gens qui ont réellement existé, ressemblent un peu à la vie, sans aucune prétention, mais se rapprochent un peu de quelque chose d'humain, de vivant. Comme je travaille sur des archives, des histoires anciennes, ce qu'il reste d'un fait divers qui s'est déroulé en 1945 ou 53, aujourd'hui, ce qui a traversé le temps, c'est-à-dire ce qui est dans les dossiers et dans les mémoires, ce n'est que le plus noir, le plus sombre, le plus... reparlons de Pauline Dubuisson, dans le dossier d'enquête, il ne reste que les éléments dramatiques, tristes, douloureux. Et donc, si je me contentais de me servir de ça... Et c'est tout ce dont je dispose. J'ai pas envie d'inventer des moments. Je sais que Pauline Dubuisson, dans sa vie, elle a rigolé, elle s'est sentie insouciante, légère, elle s'est amusée avec ses amis, elle a couché avec des garçons, elle était contente. Mais tout ça, ça ne reste pas aujourd'hui. Et je dis parfois, ça, c'est comme si un martien, j'ai 95 ans, un martien, un extraterrestre, descendait sur Terre.
1: Un alien, ça marche encore.
0: Un alien, voilà. Descendait sur Terre et ne savait pas ce qu'était le café et qu'on lui montrait, pour lui donner une idée, un filtre, une fois que le café est passé, l'alien dirait « Jamais de la vie, je touche à ça, merci bien, continuez à le boire, moi j'en veux pas ». Et donc il manque l'eau, et c'est ce qui reste, moi j'ai l'impression, c'est le mar, c'est ce qui reste de ces affaires 70 ans plus tard. Et comme je veux pas inventer des choses, je me sers de moi, de ce qui m'arrive, ou de ma famille, ou des parenthèses, des digressions, des trucs un peu... pas ridicule, mais un peu grotesque ou burlesque, etc., pour artificiellement, c'est de l'eau que je mets dans le mar, pour artificiellement que le livre qui raconte la vie de Pauline Dubuisson ressemble à quelque chose d'équilibré.
1: Quand vous avez commencé à écrire des histoires sur des personnes qui ont réellement existé avec Sulac en 2013, vous dites que vous ne voulez rien inventer. Pourquoi ? Pourquoi avoir choisi de absolument pas mettre de fiction sur ce qui a pu leur arriver ?
0: Alors, je ne sais pas si c'est que je ne veux rien inventer ou que je ne sais pas le faire. Je dis pour mon prestige personnel que je refuse de le faire. Ça m'intéresse pas, mais peut-être, je crois aussi que peut-être j'en serais pas capable. Mais pour moi, c'est pas une question très importante. C'est-à-dire, si on prend par exemple l'exemple de la peinture, on se demande pas beaucoup si tel tableau de Renoir ou de Cézanne ou de Van Gogh. Van Gogh, il a peint l'église d'Auvers-sur-Oise. Personne lui dit tu t'es pas foulé, elle existe, hein, t'aurais pu inventer une église. Dans la peinture, c'est pas quelque chose qui est important, et pour moi, dans la littérature non plus. Et moi, sincèrement, si j'étais peintre, c'est sûr que je peindrais la tête de la dame qui est là, à ma manière, ou que je peindrais la salle, si je préfère les bâtiments, plutôt que d'inventer un immeuble ou une personne. Pour le... Qu'est-ce qu'on disait ?
1: Vous disiez tout à l'heure, vous n'aviez pas envie d'inventer la vie de Dubuisson, de Pauline Dubuisson, par exemple.
0: Oui, digression, c'est plus facile par écrit. Je peux remonter mon œil.
1: Je ferme la parenthèse, vous ne vous en occupez pas.
0: Merci.
1: Je m'en occupe.
0: Oui, ça ne m'intéresse pas, en fait, d'écrire de la fiction. J'en lis, hein, je lis beaucoup de romans policiers, par exemple, donc j'aime la fiction. Si j'ai le choix entre que mon personnage aille à droite et bouscule une femme qui deviendra la femme de sa vie, ou aille à gauche et qu'un pot de fleurs lui tombe sur la tête, si j'ai trop de choix, ça m'intéresse pas. Je trouve ça, j'allais dire, trop facile. Non, puisque je ne veux pas le faire et j'y arriverai sans doute pas, donc difficile. En tout cas, ça m'intéresse pas. J'ai besoin d'un support et donc de quelque chose qui a réellement existé. J'ai besoin de l'église d'Auvers-sur-Oise. Après, il y a des trous dans ces histoires à cause des archives, et là, je ne sais pas si c'est ma conscience ou par respect ou je sais pas quoi, je vais pas inventer des choses, je vais pas mettre un peu de fiction. Il y a une phrase de Paul Valéry qui dit « Il y a plus faux que le faux, c'est le mélange du vrai et du faux ». Donc moi, après, chacun fait comme il veut, hein, en littérature, mais moi, à partir du moment où je raconte l'histoire de Bruno Sulac, de Pauline Dubuisson ou de Georges Arnaud, quand je sais pas, je le dis, je laisse les trous. Je trouve que ça fait partie de la beauté du... Je suis obsédé par le temps... Enfin, obsédé... je suis très concerné et intéressé par le passage du temps, ce qui disparaît, ce qui reste, etc. Et les trous dans un dossier d'archives ou dans la vie de quelqu'un, ça matérialise ça, le passage du temps. Quand on a un vieux pull qu'on met tous les soirs en regardant la télé depuis 30 ans, il a des trous, des machins... On l'aime aussi parce qu'il est comme ça. S'il redevenait neuf tous les matins, voilà. Ou une vieille photo, ou des choses comme ça. Donc, je cherche pas à boucher les trous. Et j'essaye de rester par respect pour les gens dont je parle, même si je sais qu'ils sont pas sur un petit nuage en me disant « Ah merci, c'est sympa, t'as pas modifié ma vie ». Je sais pas, j'ai pas envie de faire ça et je... Voilà. Donc, mais ce qui est bien en littérature, c'est qu'on peut faire absolument tout dans tous les domaines et que chacun... Voilà, chacun fait ce qu'il veut, et puis les lecteurs lisent ce qu'ils veulent, voilà. Donc moi, sur ma vie à moi, parce que dans mes livres, je mêle mes petites histoires ou celles de ma famille, je peux, si j'ai envie, je peux mentir un peu, j'ai le droit. Mais sur Pauline Dubuisson, sur Georges Arnaud, ou sur des vérités historiques et des affaires criminelles, moi, je m'interdis ça.
1: Quand vous avez commencé à travailler sur ces affaires criminelles, votre méthode de travail, elle a forcément changé du tout au tout, puisque vous avez dû vous plonger dans des archives, dans des dossiers. Comment ça s'est passé la première fois quand vous vous êtes retrouvé avec cette masse vous n'étiez pas historien.
0: J'étais pas historien, j'étais pas journaliste, j'étais encore moins policier ou magistrat. Et surtout, le premier livre pour lequel j'ai eu besoin d'archives, c'est La Petite Femelle pour Pauline Dubuisson, qui est sorti en 2015, c'est-à-dire il y a 10 ans, grosso modo. Avant ça, jamais, je ne sais même pas si je savais que des archives judiciaires étaient conservées aussi longtemps. Je n'avais jamais mis un pied dans une salle de... Et là, mon livre d'avant sur Bruno Sulac, c'était les années 80, donc sa famille, ses complices de l'époque, les policiers qui l'avaient traqué étaient encore vivants, donc je suis allé les interroger avec un petit dictaphone pour me constituer ma documentation. Là, Pauline Dubuisson, elle est morte en 63, elle est née en 1927, et puis surtout, Dubuisson est un nom tellement courant que j'étais sûr de ne jamais pouvoir trouver quelqu'un de sa famille, il doit y avoir 80 000 Dubuisson. Et donc je me suis dit, peut-être qu'il existe des traces. Il y a eu un procès qui était retentissant à l'époque, oublié ensuite, mais retentissant à l'époque. Il existe peut-être des traces. Je me renseigne, je vois qu'il y a un dossier aux archives de Paris, mais je me disais, jamais j'aurais le droit de consulter ce truc-là. C'est-à-dire qu'on va me dire, oh, C'est réservé, monsieur, aux chercheurs, aux universitaires, aux vrais intellectuels. Et en fait, et mon éditeur m'avait même fait un... Je lui ai demandé de me faire une lettre. Je, sous-signé Bernard Barrault, directeur des éditions Julliard, certifie que Philippe Janada va publier, et j'arrive tout timide.

0: j'étais sans doute l'un des premiers depuis. Elle a été condamnée en 53, Pauline Dubuisson, donc depuis 1953. Je tombe petit à petit non seulement sur des rapports de police, des photos, de l'autopsie, enfin des choses comme ça, l'autopsie du garçon qu'elle a tué, mais aussi des lettres qu'elle a écrites, des photos d'elle quand elle était petite, son testament, les pièces originales, hein, bien sûr, sur une feuille de cahier d'écolier, je lègue mon petit bracelet doré à ma filleule, je lègue ceci, cela, signé Pauline avec une goutte. Alors, moi, je me dis de manière romantique que c'est une larme, mais ça peut être, elle a peut-être renversé un peu d'eau. Enfin, bref, et tout d'un coup, je me suis rendu compte non seulement de la mine d'or que c'était pour un écrivain, parce qu'il y a des témoignages de toutes les personnes qui ont connu ou croisé Pauline Dubuisson à l'école quand elle était petite, quand elle était ado, des copains de fac, ses amants, ceux qui ne l'aimaient pas. Enfin, c'est vraiment une mine d'or pour un écrivain. Je dis souvent, je crois que je connais mieux Pauline Dubuisson que ma mère. C'est-à-dire, j'ai pas toutes les amies d'enfance de ma mère et tous les gens qui l'ont côtoyée quand elle avait son magasin Fil d'Art, ses clientes et tout, qui disent ce qu'elles pensent de ma mère et qu'est-ce qu'elle leur a dit tel jour et tel jour. Sur Pauline Dubuisson, à ça. Ça, c'est pour le travail de documentation et d'écriture, mais aussi, j'étais absolument bouleversé d'avoir ça dans les mains, d'avoir les lettres qu'elle écrivait à son amoureux, les ratures, les... Donc ça a été pour moi une, on peut dire sans exagérer, une révélation. C'est-à-dire que depuis, je me demande si je continue pas à écrire sur les faits divers juste pour le plaisir d'aller chercher de nouveaux dossiers, de me plonger dans de... Il y a une directrice d'un service d'archives, les archives de la préfecture de police, qui disait, je viens tous les matins en sifflotant, la première chose que je fais avec mon café, je prends un dossier au hasard et je le lis comme on lirait un roman, quoi, C'est parfois pas très intéressant, mais de replonger dans le passé, dans l'intimité, dans les... Voilà, c'est quelque chose qui fait vraiment maintenant, 10 ans plus tard, de manière très conséquente, partie de ma vie.
1: Comment vous triez tout simplement la somme d'informations que vous avez ? On a parlé de Pauline Dubuisson, ensuite il y a eu la Serpe, il y a eu Au printemps des monstres, vous avez vu des quantités. Moi j'essayais d'imaginer, vous faites des tableaux Excel, comment vous faites pour tout mettre en place ?
0: Je suis nul en tableau Excel. Non mais en fait c'est une sorte de méthode, si on veut, humblement, hein, mais de méthode qui a commencé avec Pauline Dubuisson et qui s'est peu à peu précisée, affinée au fil des livres et des années, et qui maintenant, je pense, est assez stabilisée. Je suis quelqu'un d'habitude et de routine, donc ça me va très bien. Je fais toujours exactement pareil, exactement la même chose. Donc grosso modo, je cherche d'abord sur Internet, sur un site qui s'appelle Gallica, qui est très lié à l'endroit où on se trouve, qui est pour moi, vraiment, à chaque fois que je croise quelqu'un à la BNF qui travaille sur Gallica, je le prends dans mes bras, quoi. Donc feuilleter les vieux journaux à la recherche d'histoires, de faits divers, de choses comme ça, ça m'occupe en plus, ça me distrait. Et puis quand je trouve quelque chose qui m'intéresse, je creuse un peu sur Internet autant que je peux, et si vraiment je sens qu'il peut y avoir une possibilité pour qu'un travail éventuel après, je contacte les différents services d'archives dans lesquels j'ai maintenant peut-être pas des amis, mais vraiment des alliés, des gens qui m'aident, ce qui est indispensable, pour savoir si le dossier existe. Bon, abrégeons, imaginons que je trouve un dossier, une affaire qui m'intéresse, un dossier qui existe, qui a été conservé, ce qui n'est pas toujours le cas, souvent mais pas toujours. Je vais aux archives, disons que le dossier fait 1000 pages, il y en a qui font, pour mon livre de 2021 sur Lucien Léger, il faisait 30 000 pages le dossier. Mais il y en a qui font aussi 400 ou 500 pages, bon disons 1000 pages. Évidemment, je m'assieds pas dans le service d'archives pour lire attentivement les 1000 pages parce que j'en aurais pour un mois, quoi. Donc je fais 1000 photos de chacune de chaque, je rentre chez moi, je mets les photos sur mon ordinateur, je lis tout une première fois. L'avantage quand on écrit des livres, c'est que on a beaucoup de temps, on a tout le temps. C'est-à-dire, je peux passer 3 mois à lire un dossier si je sais que ça aboutira 2 ans plus tard à un livre, ça va. Donc, je lis tout une première fois pour m'imprégner un peu de tout, pour voir, pour essayer de. Ensuite, je relis tout une seconde fois à voix haute, façon Proust un peu, en m'enregistrant dans un petit dictaphone. Ça peut prendre 100 heures, 200 heures. Bon, ça fait des centaines, des milliers de fichiers audio. Je relis tout, c'est donc ma deuxième lecture, en plus à voix haute, donc ça me rentre bien dans la tête. Ensuite, j'écoute mes

0: 100 heures de dictaphone et je recopie tout en même temps sur mon traitement de texte. Ce qui me sert à un truc tout bête, c'est que si dans un dossier sur les photos, par exemple, mes 1000 photos, à la photo numéro 18, j'apprends que Tartempion est arrivé chez lui ou est arrivé chez sa sœur à 15h20 et qu'il avait un pantalon vert, et que la photo 932, quelqu'un dit « Ah oui, je me rappelle ce jour-là, il est arrivé vers 15h30, il avait son pantalon rouge », je me dis « Oh là, j'ai pas lu qu'il avait un pantalon vert quelque part, mais alors pour le retrouver, c'est impossible, il faudrait que je relise tout encore une fois ». Donc, j'écoute tous mes fichiers audio, je les tape, et là, une fois que c'est tapé, c'est des fichiers de base qui font parfois 700, 800 pages que j'ai écrites, ben, je tape pantalon, et hop, tac, tac, je vois qu'il était rouge, et Claude a dit qu'il était vert. Et que... donc voilà, j'ai ce fichier, au bout de parfois 6 mois, 7 mois, j'ai ce fichier de base qui contient toutes les informations que j'ai pu récolter. Je le classe un peu par ordre chronologique, ou bon. Et puis ensuite, je me fais des petits fichiers thématiques, c'est-à-dire alibi du suspect, enfance de la victime, tout ce qui concerne la voiture qui a été vue sur les lieux du crime, enfin bon, je me fais comme ça une quinzaine de fichiers, et quand tout ça est terminé, j'ouvre mon fichier d'écriture, j'attends d'avoir tout rangé, tout compris, tout trouvé, tout ce que je pouvais trouver et tout classé avant d'écrire la première phrase du livre, et là, j'écris, et quand j'ai besoin de... Donc c'est pas comme dans les films, enfin les mauvais films, des photos sur les murs avec des fils rouges qui relient les photos ou les plans sur les cartes, enfin les cartes, etc. Ce sont des fichiers qui sont sur mon bureau d'ordinateur. Et comme ça fait des mois et des mois que je travaille dessus, que j'ai lu 4 fois le dossier, dont à voix haute, que je l'ai même écrit, pendant ce temps-là, ça se construit un peu, ça s'emboîte un peu dans ma tête. Et ça me donne une première idée de la construction, ensuite, quand je vais me lancer dans le fichier. Là, il y a une étape qui est... Comment je vais construire le livre? Comment je vais raconter l'histoire? Quand j'ai toute l'histoire de Pauline Dubuisson, je peux commencer par sa naissance et finir par sa mort, c'est ce que j'ai fait d'ailleurs. Dans d'autres livres, on peut commencer par le fait divers en lui-même et ensuite raconter la vie. Enfin, on donne mon fichier de départ, tout ce que j'ai réuni, on le donne à 5 auteurs ou autrices de même talent ou de même, voilà, des gens qu'on aime. On aura 5 livres, mais complètement, il y en aura qui feront 200 pages. D'autres 600, il y en aura qui commenceront par la fin, etc. Moi, j'aime bien cette étape où comment je vais raconter l'histoire pour qu'elle se transmette de la manière la plus fluide et authentique et fidèle à ce que j'aimerais et peut-être fidèle à la réalité. Comment faire pour qu'elle se transmette aux lectrices et aux lecteurs.
1: Et c'est une étape qui dure, ce moment-là de questionnement sur la construction?
0: Non, parce qu'en fait, elle dure pendant tout le temps où je réunis la documentation, sans vraiment que je m'en rende plus ou moins consciemment, ou parfois consciemment. Et donc, en général, une fois que j'ai tout classé, tout réuni, tout regroupé, je sais à peu près si je vais faire telle ou telle construction. Parfois, ça demande un peu de réflexion, mais c'est l'étape la plus courte. Grosso modo, il y a 3 étapes. Il y a toute l'étape d'archives, qui dure souvent le plus longtemps, et où là je suis pas du tout écrivain, là je fais un travail de modestement en amateur, mais d'historien ou de journaliste ou de ce qu'on veut, ou d'avocat. Il y a entre les deux ce petit moment où je me dis maintenant ça y est, hop, après j'oublie que tout est vrai, c'est-à-dire que je me dis c'est comme si un scénariste de génie, aussi génial que la réalité, aussi génial que la vie, m'avait concocté toute cette histoire et me le donne, tiens Philippe, maintenant écris-moi un livre avec ça. Il y a ce petit moment où je dis bah par quoi je commence, est-ce que ça peut être des livres un peu à suspense où on découvre le criminel, comme le prochain qui sort. C'est passionnant parce qu'on découvre le criminel qu'à la fin. Ou alors on peut dire dès le début, voilà, c'est Trucmuche qui a tué, et puis après expliquer pourquoi. Et ensuite, il y a la période d'écriture qui, elle, est maintenant devenue, avec le temps, avec le métier, qui est devenue immuable, quoi. Je sais que je mets 6 mois pour écrire un livre. C'est-à-dire que je ne fais que ça. Je sais que j'écris 3 pages par jour. Et donc, je sais, j'ai à peu près l'idée, après mon truc de construction, que mon livre va faire, disons, 500 pages. Et donc, je sais que en 6 mois, 3 pages par jour, 180 jours, 540 pages, toc. Et donc, mais ça, c'est la période qui est la plus simple à calculer. Quand on cherche, on ne sait pas ce qu'on va trouver, donc ça peut durer. Pour Au Printemps des Monts, j'ai travaillé 4 ans sur le livre, mais en général, voilà.
1: Est-ce que ce moment d'écriture, qui donc maintenant est assez balisé, visiblement, est un moment heureux?
0: Alors, je ne danse pas la carmagnole devant mon écran. Oui, en fait, maintenant, j'aime. Quand je raconte

0: comptez, ce qui est un peu curieux, quand je... mes 7 premiers romans sont plus ou moins autobiographiques, ou en tout cas ressemblent un peu à ma vie et suivent un peu ma vie, c'était une corvée, en fait. C'était mais vraiment comme si je faisais, j'espère que ça se voit pas quand on les lit, mais c'était comme si je faisais une rédaction, une... Enfin, il fallait vraiment que je me pousse pour aller travailler, pour... Je pense tout simplement que comme j'ai une vie très enfermée, avec mon épouse on a une vie, et notre fils à l'époque, une vie très repliée sur nous-mêmes, dans la joie, hein, mais... Et que la littérature, l'écriture, c'est mon seul regard vers l'extérieur, là en fait je sortais par la porte pour rentrer par la fenêtre et reparler de ce qu'on vivait à l'intérieur, donc... Et en fait, depuis que j'écris des livres sur d'autres, c'est déjà beaucoup plus intéressant pour moi, puisque j'apprends des choses, je découvre. Et puis, oui, c'est plus joyeux, j'aime ça, je suis porté par l'envie. Parce que moi, je suis depuis un an sur une histoire qui m'a touché, passionné, intrigué, je sais pas quoi. Et donc, je suis porté par l'envie de faire découvrir. C'est exactement, si là, je vous raconte une bonne blague, j'en ai pas, mais imaginons que je vous raconte une bonne blague. Ce soir, vous allez à un dîner, vous allez raconter la blague. Vous avez envie de raconter la bonne blague que je vous ai racontée. Et là, moi, j'ai découvert une histoire qui a de l'intérêt, j'espère. Et je suis porté par cette envie de la partager, on va dire. Et donc, j'écris, oui, de manière assez, assez joyeuse, assez enthousiaste, en tout cas.
1: Et comment sortir, comme vous disiez, voilà, sur l'affaire Léger, qui vous a pris 4 ans d'écriture et de travail, comment vous arrivez à sortir? Est-ce que vous arrivez, d'ailleurs, à vous défaire de vos personnages? Je ne suis pas sûre, puisque tout à l'heure, on vous parlait de Pauline Dubuisson, vous nous ressortez toutes les dates, vous êtes encore en compagnie de ces personnes.
0: Oui, en fait, on n'a pas besoin... c'est une question qu'on m'a parfois posée. Par exemple, vous venez d'écrire pendant 2 ans la vie de Pauline Dubuisson, maintenant vous écrivez la vie de Georges Arnaud pour La Serpe, comment vous faites pour oublier Pauline Dubuisson? Mais je n'ai pas du tout besoin d'oublier, c'est comme des amis, c'est comme si je rencontrais dans une librairie quelqu'un qui devient mon ami, on va pas me dire « mais t'avais pas déjà un ami, comment tu vas faire pour oublier l'autre ?» Alors que donc non, ils sont toujours... tous ces personnages, on va dire, sans être mystique ni rien, mais ma compagne, je pense très régulièrement. D'ailleurs, j'en reparle d'un livre à l'autre. Donc, c'est des gens dont j'ai croisé de très loin la vie, l'existence, les souffrances ou les malheurs pendant un moment. Et puis, voilà, qui reste en moi. C'est comme un livre qu'on aurait lu, qui nous aurait touché. On n'a pas besoin de l'oublier pour entamer un nouveau livre. Donc, faudrait pas que j'écrive encore 40 ans, parce que je vais être complètement débordant de personnages à l'intérieur, mais là, ça va, j'en ai 6 ou 7, ça va.
1: Vous n'avez pas l'intention d'écrire encore pendant 40 ans ?
0: J'aime, ça ne doit pas se voir à la radio, mais vous avez fait un geste de la main, genre, dans une forme pareille, c'est quand même
1: exactement
0: étonnant que vous n'écriviez pas encore 40 ans. Si, là j'ai 62 ans, 40, ça fait 102, oui.
1: Oui, c'est pas mal.
0: 102, ouais. Non, ben j'écris, si j'écris un livre tous les 2 ans, allez, on me donne combien? 20 ans, 82 ans, c'est bon. Hein. Eh ben, ça me fait 10 livres encore, ça fait quand même 10 histoires. Il y a du travail et de la joie en perspective.
1: Oui, ma question elle était aussi un tout petit peu sérieuse, mais c'est vrai que là, vous ne voyez pas faire autre chose qu'écrire.
0: Ah non, non, ou alors je m'ennuierais. Là, ben, le livre qui va sortir à la rentrée, je l'ai terminé, toutes les corrections et tout ça, le 15 mai. Le 16 ou 17 mai, j'étais chez moi à me dire, bon, ben, qu'est-ce que je fais? Je tourne en rond, je regarde des trucs sur les réseaux sociaux. Pourtant, c'est pas du tout mon genre, mais je regarde les courses de chevaux. Alors, les courses de chevaux, ça va pendant 3 heures, mais 10 heures par jour, les courses de chevaux, bon. Et donc, non, je vois pas ce que je ferais. Avant, quand j'étais plus jeune, quand j'avais terminé un livre, je disais, maintenant, pendant 1 an, je fous rien, je pense pas à la littérature, je m'amuse, je sors, ne venez pas m'embêter avec l'écriture. Et maintenant, au bout de 24 heures, je me dis, bon, c'est l'âge, hein, Marie, je pense au jeu. Je deviens un vieux schnock qui s'encroûte, mais je ne peux plus rester sans rien faire, sortir, m'amuser. Donc non, il n'y a que ça que j'aime. Enfin, il n'y a pas que ça. J'aime aussi les chevaux, les bistrots, et ma femme et mon fils. Mais voilà, je ne vais pas harceler ma femme et mon fils toute la journée pour m'occuper, pour qu'ils m'occupent. Donc oui, je n'aime faire que ça, et c'est vraiment une vraie passion. Et encore une fois, c'est pas que de l'écriture, hein, parce que sur 2 ans, il y a 1 an et demi de recherche, il n'y a que 6 mois d'écriture. Et tout ça, ça me passionne. J'ai l'impression d'être privilégié pour l'instant, de pouvoir faire exactement ce que j'aime faire dans la vie. Donc je vais continuer, sinon ce serait bête.
1: Merci beaucoup Philippe Génada.
0: Merci Marie Laborie.

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6: Par purification ou régénération, elle promettait un perpétuel rajeunissement. La fontaine de Jouvence, issue de la mythologie biblique et classique, a beaucoup inspiré notamment des artistes, mais également des scientifiques, à un point tel que l'on peut aujourd'hui se poser une question, et si ce mythe n'en était plus un? Ça n'est pas du délire, dans les laboratoires de recherche, pardon, les résultats, certes encore expérimentaux, laissent réellement entrevoir des possibilités de ralentir le vieillissement, voire même de rajeunir certains tissus. Et l'enjeu est de taille, la proportion des 60 ans et plus dans la population mondiale va presque doubler d'ici 2050. Alors pourquoi vieillit-on? Comment inverser le cours de ce phénomène? Où en est-on des recherches? Comment mesurer l'âge réel de nos organes? Et nous-mêmes, que pouvons-nous faire pour vieillir au mieux? Notre invité, pour qui le vieillissement n'est pas un destin immuable, répond à toutes ces questions. Jean-Marc Lemaître, bonjour.
7: Bonjour Marina.
6: Vous êtes directeur de recherche à l'INSERM, co-directeur de l'Institut de médecine régénératrice et de biothérapie à Montpellier, auteur d'un livre absolument passionnant, Décider de son âge, quel âge avez-vous vraiment, paru aux éditions Alary. Très indiscrètement, je peux vous demander votre âge?
7: Oui, 62 ans.
6: Ça c'est l'âge chronologique.
7: L'âge chronologique.
6: On va y venir. En moyenne, les Français déclarent se sentir vieux à 69 ans. Vous ne les avez donc pas, mais vous vous sentez comment vous?
7: Je ne me sens pas vieux du tout, j'ai l'impression que je suis toujours capable de faire tout ce que j'ai toujours fait. Donc, quand je regarde ma montre connectée, elle me dit 56 ans, donc peut-être que voilà.
6: D'accord.
7: Ça m'aide.
6: Vous nous direz si vous faites quelque chose pour ne pas vieillir, voire pour rajeunir. Mais déjà, pourquoi vous avez choisi cette spécialité? J'imagine quand même que quand vous avez commencé, on devait vous prendre un petit peu pour un illuminé, non?
7: Alors, pourquoi j'ai choisi cette spécialité? C'est parce que finalement, je me suis rendu compte assez vite qu'il y avait une profonde injustice face au vieillissement. On vieillit vraiment à des vitesses différentes. Et certaines personnes ont des maladies de vieillissement très tôt. Et puis d'autres vont jusqu'à 100 ans en bonne santé. Donc, au départ, c'était quand même essayer de comprendre ces différences, et peut-être essayer de faire bénéficier à tous, dans un deuxième temps, une longévité en bonne santé.
6: Et donc, on vous prenait pour un illuminé au début ou pas?
7: Alors, on m'a pris un peu pour un illuminé, mais parce qu'à chaque fois qu'on me disait « Mais qu'est-ce que tu fais dans ton laboratoire ?» Je disais « Je rajeunis des cellules ».

0: Alors effectivement, il y avait toujours un petit rictus, mais finalement, c'est ce qu'on a fait. Et on a pu quand même démontrer que le vieillissement était réversible et par la suite, ça a ouvert des portes importantes.
1: Et à partir de publications scientifiques, là, on s'est quand même dit que vous faisiez quelque chose de très sérieux. On va essayer déjà de comprendre ce qui se passe pour expliquer le vieillissement dans notre organisme. Il y a deux phénomènes essentiels, il y en a plusieurs, mais il y a deux phénomènes essentiels. On va essayer de faire très simple. Il y a d'abord ce qu'on appelle des cellules sénescentes, dont le nombre augmente quand on avance en âge. C'est quoi ces cellules sénescentes ?
0: Alors en fait, dans nos tissus, dans nos cellules, on est composé de milliards de cellules. Et l'objectif, c'est de, lorsque les cellules sont endommagées, de maintenir quand même un tissu fonctionnel. Donc quand ces cellules sont stressées, endommagées, eh bien elles doivent faire des choix. Soit elles sont trop endommagées, donc elles s'auto-détruisent. Il y a un mécanisme intime de la cellule qui permet de détruire la cellule. C'est plutôt pas mal pour éviter qu'elle parte vers une voie de cancérisation. Et puis un autre état... elle peut plus détruire la cellule, mais elle rentre dans un état de sénescence. Elle ne se divise plus. Elle est entre la vie et la mort. Les Américains appellent ça les zombicelles. Mais elle se met à sécréter tout un ensemble de facteurs. Au départ, certains sont positifs parce que le tissu est endommagé. Elle sécrète des facteurs pour lancer une réparation dans le tissu. Et puis à un moment, elle est quand même endommagée, donc elle a mis en place une sécrétion de certains facteurs qui vont créer de l'inflammation. Et ça, c'est un signal pour notre système immunitaire inné de la reconnaître et de la détruire. Donc tout au long de la vie, en majorité, ces cellules sénescentes ne restent pas très longtemps. Elles ont plutôt une vocation à réparer au départ.
1: Donc ça, c'est un phénomène. L'autre, c'est ce qu'on appelle la déprogrammation des cellules.
0: Oui, alors... Une cellule endommagée, bah, si, soit elle s'autodétruit, soit elle rentre en sénescence. Et puis l'autre type de cellule, bah, c'est ces cellules qui finalement vieillissent, qui arrivent à se réparer, mais qui gardent des marques au niveau de l'expression des gènes. C'est-à-dire que finalement, les gènes qui sont programmés à s'exprimer au cours du développement embryonnaire, dans un type cellulaire ou un autre, de façon souvent différente, puisque une cellule de cœur n'est pas une cellule de peau, et bien petit à petit, cette programmation, et bien je dis qu'elle se déprogramme, c'est-à-dire que les gènes vont s'exprimer un peu moins bien, on va avoir des gènes qui ne doivent pas s'exprimer, qui vont s'exprimer, etc. Donc finalement, la cellule se déprogramme, elle vieillit. Et l'idée m'est venue avec mon laboratoire, et c'est sur cette thématique que j'ai démarré mon équipe sur le vieillissement, c'est de reprogrammer ces cellules qui étaient finalement déprogrammées. À l'époque, on ne savait pas où on allait aller réellement.
1: On va y venir tout de suite, mais si je comprends bien, tout ça va permettre de nous donner notre âge biologique, qui est le véritable en fait, indicateur de santé, puisque c'est lui qui reflète la dégradation réelle des organes, du cerveau, des cellules. Alors que l'âge chronologique, c'est notre date de naissance. Est-ce que ces cellules sénescentes, ces cellules déprogrammées, on peut les mesurer chez chacun de nous ?
0: Alors oui, aujourd'hui, on a des indicateurs pour à la fois mesurer la sénescence. Les facteurs qui sont sécrétés nous donnent, c'est une bonne indication pour nous dire, en gros, le taux de sénescence qu'on a dans notre organisme. Alors, généralement, on fait ça sur le sang. Une prise de sang, parce que le sang, finalement, c'est le miroir du vieillissement de nos organes. Tout ce qui est sécrété, tout ce qui est abîmé, se met par circuler. Et donc, on a accès à tout ça.
1: On peut déjà le faire.
0: Oui, on peut déjà le faire. Par exemple, avec 7 facteurs combinés dans le sang, on peut mesurer un index de sénescence, savoir le niveau de sénescence dans notre corps. Et si on veut regarder un peu plus finement ces cellules déprogrammées, on peut mesurer ce qu'on appelle l'âge biologique, l'âge épigénétique, entre guillemets, un terme un petit peu, voilà. Mais finalement, avec ça, on peut savoir si vous avez 10 ans de plus ou 10 ans de moins. Et ça, lorsqu'on sait que le premier facteur de risque d'apparition des maladies liées à l'âge, c'est le vieillissement, c'est un bon indicateur pour savoir s'il faut prendre en charge les gens. Si leur âge chronologique est équivalent à leur âge biologique, on ne va rien faire.
1: Mais est-ce que cet âge biologique, on pourrait le mesurer systématiquement au cours de nos bilans, comme on fait aujourd'hui la glycémie, la prise de tension ?
0: Bien sûr, ça se fait. Vous pouvez envoyer votre sang aux États-Unis, on ne l'a pas dans notre système de santé, on n'a pas une entreprise qui a pris en charge un développement de ce test, qui l'a proposé à nos autorités de santé. Et c'est actuellement, le coût dans les laboratoires de recherche, c'est à peu près 2 000 euros.
1: D'accord.
0: Donc, pour savoir si vous avez 10 ans de plus, oui, c'est peut-être pas mal quand même.
1: Mais à quel âge il faudrait commencer, idéalement, le jour où on aura ça de manière facile?
0: Alors, ce qu'on sait aujourd'hui, par exemple, c'est que sur des cohortes de personnes entre 50 et 70 ans, des milliers de personnes, il a été mesuré que, à nouveau, avec ce qui circule dans notre sang, que 20% de la population avait au moins un organe qui vieillissait prématurément. Et si on regarde 10 ans plus tard, eh bien, ces personnes ont la pathologie qui correspond au vieillissement de l'organe. Donc ça, on pourrait déjà 50 ans, vous voyez, au-delà de 50 ans. Donc je pense que c'est un âge où non seulement on sait que les cellules sénescentes s'accumulent, mais que les cellules ont vieilli, qu'elles sont endommagées. Globalement, à 50 ans, on fait déjà d'autres tests que nous envoie le système de santé.
1: D'accord.
0: On pourrait rajouter un test de ce type-là, oui.
1: Alors, vos travaux, dans votre laboratoire, vous avez réussi à montrer qu'on pouvait rajeunir des cellules de centenaire et reprogrammer une souris de laboratoire pour augmenter sa longévité de 15%, si j'ai bien compris. Vous pouvez nous expliquer ça?
0: Oui, alors en fait, la première chose qu'on a fait dans mon laboratoire, c'était de dire, bon, les cellules sont déprogrammées, on va les reprogrammer. Et on avait bénéficié d'une découverte qui a été fabuleuse, qui a valu le prix Nobel de physiologie et de médecine au professeur Yamanaka, qui avait montré qu'on pouvait prendre une cellule d'un adulte avec 4 facteurs de reprogrammation, la convertir en une cellule équivalente à une cellule souche embryonnaire. Ce qui veut dire...
1: Ces cellules souches qui peuvent ensuite donner tout type de cellules.
0: C'est ça, qui sont très tôt dans l'embryon, c'est des équivalents. Elles peuvent donner tous les types de cellules, des pseudo-organes, tissus, etc. Et donc, l'idée est venue d'aller reprogrammer des cellules très âgées et des cellules qui étaient rentrées en sénescence. Alors, dans un premier temps, avec ce fameux cocktail de M. Yamanaka, ces 4 facteurs, ça n'a pas marché. Mais on a essayé de
1: booster un peu ça,
0: pousser un peu les choses. On a rajouté 2 facteurs et ça a fonctionné. Et là, on s'est rendu compte qu'au passage, on était parti de fibroblastes de la peau.
1: Ah, donc des cellules humaines.
0: Des cellules humaines, fibroblastes de la peau. On les a reprogrammés, on les a redifférenciés en fibroblastes et on s'est rendu compte qu'on avait effacé les marques du vieillissement. À l'époque, on ne savait pas mesurer l'âge biologique. Aujourd'hui, on sait le faire. On sait que maintenant, ce qu'on a fait, on remet ces cellules à un âge zéro.
1: D'accord.
0: De 100 ans,
1: on revient à la naissance.
0: À un âge zéro. Voilà. Alors, bien sûr, sur des modèles animaux, l'idée, c'était d'appliquer ça un jour à l'homme. Et donc, il fallait passer par un modèle préclinique, un modèle animal. Et on ne pouvait pas se permettre de retourner à l'état embryonnaire. Donc, il y a eu pas mal de laboratoires, en même temps que le nôtre, qui avons dérivé une stratégie qu'on a appelée la reprogrammation transitoire. On ne va pas si loin. On lance le processus. Mmh. On garde l'identité de nos cellules. Et seulement, on leur donne un petit coup de jeûne. Quand on fait ça, à nouveau dans la boîte de culture, on peut gagner 10 à 20 ans.
1: Oui.
0: Et quand on le fait sur des modèles animaux, eh bien on peut gagner jusqu'à 30% de longévité.
1: D'accord.
0: En bonne santé, sans maladie du vieillissement. Alors ça, si on le fait de façon chronique, c'est-à-dire qu'on reprogramme, on lance, puis on recommence. Si on le fait une seule fois, même tôt dans la vie, 15% de vie en bonne santé, sans maladie du vieillissement, pas d'arthrose, pas d'ostéoporose, pas de fibrose pulmonaire, une amélioration de la composition corporelle, etc. Donc, un vrai bénéfice.
1: Donc, vous avez fait ça sur des cellules humaines, sur des souris, et l'essai humain, c'est pour quand?
0: Alors, bien sûr, chez l'humain, c'est beaucoup plus complexe. Il faut pouvoir suivre ce qu'on fait, il faut aller... imaginons qu'on puisse injecter ces facteurs. On le ferait aujourd'hui avec des ARN messagers. On a vu que ça fonctionnait. Il faut aller vérifier, si on injecte ça dans la circulation sanguine, il faut aller vérifier que tel organe, ça a bien fonctionné. Il faut faire des biopsies, etc. Ça n'est pas si simple. Donc on a pris le parti de commencer sur des modèles de peau. Parce qu'on peut avoir des explants de peau, des biopsies qu'on récupère de reconstructions diverses.
1: Pas encore sur un corps entier.
0: Sur un corps entier. On veut faire une preuve de concept d'abord sur un modèle de peau pour ensuite essayer de s'adosser à un industriel et faire un premier essai pilote clinique chez l'humain.
1: Donc, l'idée, c'est de pouvoir reprogrammer nos cellules et puis pour ces cellules sénescentes, développer des médicaments qui les élimineraient.
0: Oui, absolument. Finalement, dans nos tissus, il y a ces 2 types de cellules avec l'âge. Donc, si on cible les 2, ce qui a été fait à nouveau chez la souris, C'est que lorsqu'on utilise des petites molécules, qu'on appelle des molécules sénolytiques, hein, tout est dans le mot, hein, on détruit les cellules sénescentes avec ces petites molécules. Il y en a énormément aujourd'hui qui ont été développées et beaucoup sont déjà en essais cliniques.
1: Oui.
0: Aux États-Unis, il y a une trentaine d'essais cliniques différents, mais sur différentes maladies du vieillissement. On sait par exemple qu'une petite molécule, la fisétine, sur des modèles de souris, eh bien à nouveau, elle fait gagner 30% de vie en bonne santé. Mmh. Donc, qu'on cible les cellules déprogrammées en les reprogrammant ou les cellules sénescentes en les détruisant, à chaque fois, on va à peu près à 30% de vie en bonne santé sans maladie du vieillissement. Ce qui veut dire que finalement, si on traite le vieillissement, comme si ça pouvait être considéré comme une maladie, eh bien, on évite les maladies liées à l'âge.
1: Ça veut dire que si on démarrait, par exemple, à 40 ou 50 ans, cette estimation de l'âge biologique, dès ce moment-là, quand il y a un problème, il faudrait donner ces traitements ?
0: Oui, je pense que ce qu'il faudrait mettre en place, c'est effectivement, dans un premier temps, l'évaluation, diagnostic, où vous en êtes de votre vieillissement, avec ces fameuses horloges biologiques qu'on peut utiliser. Ensuite, faire de la prévention, parce que parfois... Si vous êtes sédentaire...
1: On va en parler. On va en parler dans quelques instants. Mais donc, juste pour l'âge où il faudrait donner ces médicaments, c'est...
0: Alors, oui, dès qu'on dérive trop de notre âge biologique, et ça, c'est l'indicateur.
1: C'est ça.
0: Mesurer si on a trop de cellules sénescentes et si notre âge biologique est vraiment trop élevé.
1: Et est-ce que, pour aller encore plus en amont, on saurait prédire les personnes qui... du fait de leur génétique, vieilliront plus que les autres, et donc les traiter, eux, en priorité.
0: Alors, en fait, toutes les études sur la génétique, les gènes qui sont impliqués dans la longévité, on n'a pas identifié, à part deux gènes, APOE4 ou voilà, et FOXO, on n'a pas de gènes de la longévité.
1: D'accord.
0: On sait qu'il y a des variants de gènes, des combinaisons de variants de gènes qui font qu'on va être un peu plus robuste et aller peut-être au-delà et peut-être aller à 100 ans. Mais c'est des combinaisons, D'accord. Il y en a beaucoup. Il n'y a pas un gène unique, en fait.
1: Donc, vous l'évoquiez, axe très intéressant également, hein, parce que ce n'est pas l'un ou l'autre, c'est tout en même temps, la prévention. La vieillesse, c'est un programme biologique complexe, mais qui est influencé par nos gènes, mais également par notre environnement et nos expériences. Donc, qu'est-ce qu'il faut faire ? Donnez-nous vos conseils pour qu'on puisse mieux vieillir, pour l'instant au mieux, avec ce qu'on a comme possibilité.
0: Alors, on peut s'inspirer de ce qu'on observe dans les zones bleues, par exemple. Vous savez, c'est ces zones sur la planète où il y a des nombres exceptionnels de centenaires. Mmh. En 2023...
1: Centenaires en bonne santé, en plus.
0: En bonne santé. Et en 2023, Michel Poulain a identifié les Antilles comme une nouvelle zone bleue. Mmh. Cocorico, c'est là.
1: Oui.
0: On n'en avait pas. Voilà, on en a une. Et en fait... Ce qu'on voit dans ces différentes zones, pourtant dans des endroits différents sur la planète, entre Okinawa et les Antilles ou la Sardaigne, on n'est pas sur les mêmes modes de vie, sur les mêmes climats, sur la même alimentation, mais il y a des dénominateurs communs qui sont quand même une alimentation saine, un exercice physique régulier et beaucoup de liens sociaux. Donc ça, c'est vraiment les déterminants. Alors... On a peu de comportements à risque aussi. Hein. Ça, un conseil, c'est effectivement la fumée de cigarette, on le sait, on mesure l'âge biologique 10 ans de plus, en moyenne, pour ces personnes. L'obésité, la sédentarité. Donc, on a tout un ensemble. Si on fait de l'exercice physique et qu'on fait attention à son alimentation et qu'on a des projets dans la vie, qu'on est un peu optimiste, parce que les études montrent aussi que quand on l'est, c'est 10 ans de vie en plus aussi. Donc, toujours voir le bon côté des choses, ça aide aussi.
1: Et ça, vous l'appliquez ?
0: Oui, bah je suis un optimiste, je dirais. voilà, oui. J'ai pas besoin.
1: Donc ça, il faut l'appliquer, évidemment, le plus tôt possible.
0: Oui, oui.
1: Il ne faut pas attendre d'être malade pour faire ça.
0: C'est ça. Et probablement qu'il y a une vraie éducation à mettre en place. Et très tôt, c'est à l'école que tout ça s'apprend.
1: Alors, au-delà des adeptes du bien vieillir, hein, qui font tout ça de manière raisonnable, il y a des particuliers qui sont convaincus de pouvoir vivre jusqu'à 150 ans, qui investissent, il faut le dire, des millions dans cette quête. Ainsi en est-il d'un multimillionnaire américain, Brian Johnson, qui tente tout pour cette quête. Écoutez-le dans Envoyé spécial, c'était sur France 2.
2: Avec mon équipe, on s'est dit, Peut-on trouver la fontaine de jouvence? On a pris toutes les études scientifiques qui existent sur le vieillissement. On les a analysées et on a mis en place un protocole parfait. Si vous regardez mon cholestérol, mon cœur, mes poumons, ma vue, mon cerveau, la qualité de ma peau, des centaines de mesures le prouvent. Ce que je fais, tout le monde

0: devrait le faire. Je bois ça, et après je prends 54 gélules de compléments alimentaires.
1: Alors, il n'est pas le seul à être adepte des compléments alimentaires. Hein. Là, c'est quand même 54 gélules. Qu'est-ce qu'il faut en penser ? C'est utile dans cette bataille pour bien vieillir ?
2: Alors, comme il le dit, il a regardé toutes les études scientifiques. Alors, beaucoup d'études scientifiques sur le vieillissement et la longévité ont été faites sur des modèles animaux. Il y a très peu de choses, finalement, qui ont été faites chez l'homme. Mmh. Et donc, il se base sur ça. Il y a un certain nombre de choses qui sont probablement intéressantes. Le seul problème, c'est de combiner tout ça en même temps. On ne sait pas l'effet, finalement, que ça peut avoir. Alors, souvent, on le sait, quand on prend un médicament, on est obligé de regarder si ça n'a pas un effet contraire avec un deuxième médicament qu'on aurait pris. Et là, il a
1: 54 gélules, oui.
2: Je ne sais, honnêtement, je ne sais pas ce que... En tout cas, ça n'est pas scientifique. Il dit pouvoir vivre peut-être jusqu'à 150 ans, mais peut-être qu'on va vivre jusqu'à 150 ans. On ne le sait pas. On a quand même Madame Calment qui a
1: 122 ans.
2: 122 ans. Donc, pourquoi pas, avec les évolutions de la recherche.
1: Alors, il était allé plus loin, puisqu'il a fait des essais avec du plasma. En l'occurrence, il s'était fait transfuser le sang de son fils, qui avait 17 ans. Il l'a aussi injecté à son père de 77 ans. Bon, expérience certes folle, et puis c'est des vieilles idées, on voyait ça dans des films déjà il y a 40 ans. On sait quoi aujourd'hui ces transfusions de plasma ?
2: Alors, la transfusion de plasma sur les modèles animaux, hein, sur les modèles de souris, ça fonctionne de façon vraiment très efficace.
1: Ça rajeunit ?
2: Oui, ça améliore, ça prévient sur des modèles de souris d'Alzheimer, ça prévient Alzheimer, ça permet de récupérer la mémoire spatiale, ça permet même, sur un cœur dilaté, de restructurer le cœur et récupérer la fonction d'expulsion normale. Donc il y a un vrai effet rajeunissant. Alors on sait qu'il y a dans le sang de jeunes, eh bien on a des facteurs qui sont là pour maintenir l'état juvénile. Et dans le vieux, eh bien c'est l'inverse. On a des facteurs qui sont pro-vieillissants. Donc c'est un équilibre entre les deux qui va plutôt vers les facteurs pro-vieillissants avec l'âge. Donc est-ce que ça fonctionne chez l'homme ? Finalement, on ne le sait pas. Il l'essaye. On verra. Je sais qu'il y a quelques années, il y a une entreprise qui s'était installée aux États-Unis, Ambrosia, qui, justement, avait eu l'autorisation de la FDA pour mettre en place un essai avec du sang de personnes de 18 ans injectées à des personnes âgées. L'essai a été arrêté. On n'a jamais su pourquoi. Donc, je ne sais pas. Peut-être qu'il y avait des effets secondaires. Alors, chez la souris, par exemple, il y a une publication qui montre que sur des souris âgées, si on dilue le plasma, eh bien, on a un effet qui se rapproche. Parce que, on diminue les facteurs qui sont pro-vieillissants. Mmh. Et donc, en France, en tout cas, on peut donner son plasma. Donc, oui. Voilà, pourquoi pas.
1: Alors, je disais, il investit des milliards, lui. Si un jour, on avait tous ces examens de routine, des médicaments, la reprogrammation possible, comment on ferait pour que ça ne soit pas que les plus riches qui restent jeunes ?
2: Alors, je pense qu'il y a un certain nombre de choses, comme par exemple le repositionnement de certains médicaments. Hein, on sait qu'il y a des médicaments qui étaient destinés à traiter des pathologies, comme le diabète, par exemple, la metformine, etc., qui sont des molécules médicaments qui ont déjà l'autorisation de mise sur le marché, qui nécessiteraient juste un repositionnement si, effectivement, on arrivait à montrer qu'il y a un effet anti-âge avéré et qui pourrait être donné. Je pense que c'est une première étape qui pourrait être rapide et qui sera accessible à tout le monde, parce que ces molécules, elles sont dans le domaine public. Voilà. Ensuite, ce sera ces molécules sénolytiques, je pense, qui arriveront dans un deuxième
1: temps. Donc, celles qui détruiront les cellules sénescentes.
2: C'est ça.
1: On continue avec la recherche, avec notre chronique science, et on continuera évidemment notre interview juste après. On plonge aujourd'hui dans le cerveau avec une étude qui révèle 4 H clés de la vie. C'est la chronique d'Alexandra Delbotte.
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4: Les mots peuvent-ils éveiller des sensations dans le cerveau ? Cela fait partie d'une nouvelle conception de la cognition. Pendant longtemps, on a pensé le corps comme étant assez séparé de l'esprit. Mais depuis les années 2000, une nouvelle théorie commence à s'imposer, celle de la cognition incarnée. C'est l'idée selon laquelle il y aurait une sorte d'inscription corporelle de l'esprit. C'est au départ une approche assez conceptuelle, mais elle commence à se vérifier concrètement dans le cerveau. Par exemple, on sait qu'imaginer donner donner un coup de pied ou attraper un objet active dans le cerveau les aires motrices sans même bouger d'un millimètre. Et ce principe fonctionne aussi avec la lecture. Certains mots sollicitent des zones cérébrales liées à l'action qu'elles décrivent. Marcella Peyronet-Bertolotti est maîtresse de conférences à l'université Grenoble-Alpes et chercheuse au laboratoire de psychologie et neurocognition.
3: D'un point de vue neuronal, la cognition incarnée, il impliquerait des réseaux beaucoup plus distribués parce qu'en l'occurrence, c'est modal. Donc, par exemple, le fait de lire un mot, il ne viendrait pas uniquement impliquer des réseaux cérébraux de la lecture, mais aussi des réseaux cérébraux qui sont en lien avec les différentes modalités impliquées. En l'occurrence, par exemple, un verbe d'action de la main, il viendrait aussi impliquer toute la partie de l'action et des régions cérébrales en lien avec la mobilité effective. D'un point de vue des mécanismes, un des mécanismes, c'est celui de la simulation mentale, de la simulation par exemple motrice lorsqu'on parle d'une action. Il y aurait une sorte de simulation interne de cette action. Ou quand je me remémore quelque chose, quand j'imagine en train ce soir d'aller à la piscine et de nager, je m'imagine, j'aurais une sorte de simulation de cette action de nager qui serait automatiquement mise en place.
4: Mais est-ce que cela fonctionne aussi avec les sensations ? Est-ce que lire « j'ai chaud » ou « j'ai froid » déclenche les mêmes zones que lorsqu'on ressent vraiment de la chaleur ou du froid ? C'est exactement ce qu'a voulu tester cette nouvelle étude parue dans iScience. Et la région cérébrale qui est impliquée dans la perception des sensations, c'est l'insula qui joue aussi un rôle dans la douleur. Elle est enfouie très profondément dans le cerveau et donc, pour des raisons éthiques évidentes, il serait impossible de mener une étude simplement pour répondre aux questions que l'on vient d'évoquer. Les scientifiques ont donc en réalité travailler avec des volontaires un petit peu particuliers, des patients souffrant d'épilepsie sévère et qui, pour être soignés, ont été implantés d'électrodes. Au CHU de Grenoble, les chercheurs et chercheuses ont donc profité de cette fenêtre clinique pour mener une expérience. Tout en suivant l'activité électrique de l'insula, grâce à cet EEG intracrânien, ils ont demandé aux patients de lire trois types de verbes. D'abord, des verbes abstraits, comme « je rêve »,« j'estime », »,« je réfléchis ». Ensuite, des verbes d'action, « je saute », je verse quelque chose, j'écris, et enfin des verbes associés à des sensations désagréables. Je grelotte, je me cogne, je brûle ou je me coupe. Et résultat, lire des mots liés à des sensations suffit à activer l'insula postérieure, la zone précisément impliquée dans leur perception réelle. Autrement dit, le cerveau réagit comme si le corps vivait vraiment la sensation.
3: Dans l'insula postérieure, et seulement dans cette région-là, qui est une région qu'on sait qui est impliquée dans le réseau de la douleur, de la sensation, etc., on observe une réponse très rapide et de façon assez distante, c'est-à-dire presque sélective, qu'est pour ce type de mots, c'est-à-dire une sorte de correspondance. C'est cette région, elle répond à la douleur, mais elle répond aussi aux mots qui font référence à la douleur et ne répond pas pour toutes les autres. Ce qui est important ici aussi, c'est que pour les autres régions, cette différence n'est pas observée, ce qui montre bien qu'il y a cette relation entre la douleur effective et le ressenti de la douleur à travers la lecture de mots. Ce qui a été aussi très surprenant pour nous, c'est qu'on a pu avoir des réponses aussi subjectives, c'est-à-dire que chaque patient donnait un avis sur chaque mot, de combien pour lui c'était un mot qui induisait la douleur ou la sensation. Et en fait, on a une corrélation entre l'activité de cette région et les réponses subjectives.
4: L'effet est donc subjectif pour chacun des 16 participants. L'insula réagit en fonction de ce que chaque personne associe à ces mots. Cela confirme à quel point notre expérience personnelle et nos souvenirs nourrissent cette cognition incarnée. Cette preuve d'une stimulation interne déclenchée simplement par la lecture est d'abord un apport théorique important, mais elle ouvre aussi des applications concrètes. Et c'est la suite de cette étude. Dans la réhabilitation, par exemple, réactiver certaines sensations grâce à la lecture après un AVC ou un traumatisme crânien, remobiliser des muscles avant même de pouvoir les bouger, aider les patients souffrant de douleurs chroniques à mieux moduler leurs ressentis ou encore, et cette fois c'est l'inverse, l'imagerie motrice pourrait elle aussi renforcer les capacités de lecture. Ces allers-retours entre corps et esprit par le biais du langage pourraient donc devenir à l'avenir des outils thérapeutiques.
1: Jean-Marc Lemaître, récemment, lors d'une rencontre à Pékin entre le président chinois Xi Jinping et Vladimir Poutine, qui ont tous les deux 72 ans, il y a un micro qui était resté ouvert. On les a entendus parler d'un possible recours aux greffes d'organes pour vivre plus longtemps, voire pour toujours. Changer ces organes, c'est une autre solution ?
2: Alors, je pense qu'il y a, une vraie méconnaissance du domaine, parce qu'effectivement, aujourd'hui, on change des organes. Mais changer des organes régulièrement, on voit le temps et la lourdeur du système. Je ne pense, enfin, c'est complètement irréaliste. C'est vraiment de la science-fiction.
1: Oui. Et du traitement donné après.
2: Et oui, avec des anti-rejets, tout le reste. Enfin, non, c'est. Je pense que voilà, ils ont fait le tour sur Internet de la science, et puis ils n'avaient pas de filtre en tout cas.
1: D'accord. Donc c'est pas ça la solution. On a bien compris que les travaux que vous faites vont être certainement beaucoup plus utiles. Je voudrais rappeler votre livre absolument passionnant, vraiment. Décider de son âge. Quel âge avez-vous vraiment? Qui est paru chez Alary. Et qui est tout à fait édifiant, que je recommande. Merci infiniment.
2: Merci Marina.
1: Merci aussi à Anne-Claire Bazin pour la préparation de cette émission et à Julien Moulet qui l'a réalisée et mise en onde.
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4: Vous êtes sur France Culture dans 15 minutes au programme du magazine du week-end. Gros plan sur celles et ceux qui se battent pour la paix, quitte à en payer le prix fort. Mais avant ça, il est midi et demi, c'est l'heure de votre journal. Un journal présenté par Marine Corbel. Bonjour Marine.
9: Bonjour, bonjour à tous. Le président américain annonce un accord pétrolier qu'il qualifie d'historique avec le Venezuela. Après l'arrestation de Nicolas Maduro, cet accord pour le contrôle de 65 milliards de barils permettra de doubler les réserves pétrolières américaines, selon Donald Trump. 3 jours après la crue dans l'Himalaya qui a fait au moins 633 morts, les recherches se poursuivent au Népal. Les secouristes tentent de localiser les quelques 3000 disparus. Une opération de sauvetage très périlleuse est en cours pour sauver une centaine d'ouvriers prisonniers d'un tunnel sur un chantier. Dalkia, filiale d'EDF, propose une alternative à la climatisation, les réseaux de froid. Est-ce une solution viable sur le long terme ? C'est en tout cas ce qu'a défendu sa PDG lors de l'université d'été de l'organisation patronale Impact France hier. Nous l'entendrons. Les difficultés des familles monoparentales sous les projecteurs hier à Paris pour l'université d'été de l'association Moi et mes enfants, association qui veut informer et alerter sur le droit au répit pour ses parents souvent précaires. Et bien qu'il ne soit plus candidat, Jordan Bardella, habitué des foires, est aujourd'hui à celle de Châlons en Champagne dans la Marne, et où il assure qu'il mettra toute son énergie pour que Marine Le Pen l'emporte en 2027. Près de 9 mois après la capture par l'armée américaine du président vénézuélien Nicolas Maduro, les États-Unis annoncent un accord pétrolier qu'ils qualifient d'historique. Donald Trump a annoncé hier sur son réseau Truth Social avoir conclu un accord avec le Venezuela pour prendre le contrôle majoritaire de plus de 65 milliards de barils des réserves du pays. Ce pays est connu pour avoir les réserves pétrolières les plus importantes au monde. Cet accord a été, selon lui, établi en étroite collaboration avec la présidente par intérim du Venezuela, Delcy Rodriguez. Aurélien Colli, bonjour.
10: Bonjour.
9: Alors en quoi consiste exactement cet accord ?
10: Alors les détails sont encore flous, mais il s'agirait de créer une co-entreprise avec d'un côté un opérateur privé vénézuélien à 45% et de l'autre les poids lourds américains du secteur majoritaire à 55%. Avec cet accord, cette nouvelle entité bénéficie de concessions pour un siècle sur 17 gisements vénézuéliens, l'équivalent de 65 milliards de barils de réserves prouvées. C'est énorme et c'est ce qui explique le triomphalisme de Donald Trump, le plus grand accord pétrolier de l'histoire, dit-il, qui va faire doubler les réserves américaines et même faire baisser le prix de l'essence pour les Américains. Ça tombe surtout à pic, alors que les réserves américaines, justement, sont au plus bas, vidées par l'administration Trump pour limiter l'envolée de l'essence à la pompe, qui est une conséquence de la guerre contre l'Iran, de Donald Trump et le blocage du détroit d'Ormuz qui dure depuis 6 mois. Alors à 2 mois des élections de la mi-mandat, le président américain aurait voulu faire oublier cette débâcle au Moyen-Orient avec un gros succès au Venezuela. Il ne s'y serait pas mieux pris, alors que dans les faits, l'accord est d'ores et déjà rejeté par l'opposition vénézuélienne et qu'il dépend encore aussi d'investissements colossaux, 100 milliards de dollars, investissements que devront engager les compagnies américaines qui sont échaudés par leur histoire avec le Venezuela. Une certitude en revanche, 9 mois après le renversement de Nicolas Maduro, l'emprise américaine sur le Venezuela se renforce avec un accord qui entérine la mainmise des États-Unis sur le pétrole vénézuélien.
9: Merci Aurélien Colli. Et avec cette opération, les États-Unis renforcent leur influence sur le continent américain, très influent sur le Mexique. Ils sont les premiers clients du Canada. Ils restent aussi les premiers producteurs mondiaux d'or noir. Le Venezuela constituait donc la pièce manquante d'un impérialisme pétrolier à l'ancienne, d'avant les années 60. C'est ce qu'explique Mathieu Ozano, spécialiste du pétrole et ancien directeur du think tank Le Shift Project.
11: C'est l'ordre normal avant les années 70. On revient à une forme d'impérialisme pétrolier qu'on n'avait pas connu depuis les grandes nationalisations des années 70 autour du choc pétrolier. À partir du moment où, fin des années 60, l'OPEP prend beaucoup plus d'autorité vis-à-vis des compagnies occidentales, où Kadhafi, en Libye, met en coupe réglée la gestion du pétrole chez lui, puis les grandes nationalisations qu'il y a eu autour du Golfe arabo-persique, notamment en Arabie saoudite, on n'avait pas vu une forme comme ça d'impérialisme pétrolier à l'ancienne. Sans doute que le précédent le plus significatif, ça serait la manière dont les Américains ont empêché la nationalisation du pétrole iranien au début des années 50, au moment de la crise avec le premier ministre, le chef du gouvernement iranien Mossadegh. Dans les décennies qui ont précédé l'arrivée au pouvoir de Trump, on jouait ce rôle de l'impérialisme mais qui ne se disait pas comme tel. Je pense que ce qui s'est passé en Irak, puis la guerre civile, la volonté finale de Dick Cheney et de Bush Jr., c'était effectivement non seulement de reprendre la main, de reprendre le contrôle de l'Irak, mais de planter une bonne fois pour toutes la bannière étoilée dans le golfe arabo-persique. Finalement, l'impérialisme pétrolier américain, il n'a jamais disparu. Il revient simplement en pleine force.
9: En Ukraine, au moins 27 personnes sont mortes après une attaque de drones russes sur un entrepôt de stockage de munitions près de Kiev hier soir. Les frappes ont provoqué un incendie important et des explosions qui ont provoqué de très gros dégâts sur les habitations autour. Selon les autorités ukrainiennes, plus de 200 personnes ont été évacuées et le bilan n'est pas encore définitif. Le parquet a ouvert une enquête pour négligence concernant les conditions de stockage. Le président ukrainien rappelle qu'il est interdit d'entreposer des munitions près d'habitations. Au Népal, après la coulée de boue qui a fait au moins 600 morts, la reconstruction pourrait coûter des milliards de dollars. Déclaration ce midi du ministre des Affaires étrangères. Le bilan des disparus a encore été revu à la hausse, plus de 3000 personnes. Et des deux côtés de la frontière, les secouristes recherchent d'éventuels survivants. Bonjour Delphine Sureau.
12: Bonjour à tous.
9: Delphine, vous êtes à Pékin pour France Culture. Au Népal, une centaine d'ouvriers est toujours coincée sur le chantier d'une centrale hydroélectrique près de la frontière avec le Tibet et l'armée essaie de les atteindre.
12: Oui, l'objectif des 82 militaires sur place est de pénétrer dans ce tunnel de béton dont l'entrée est obstruée par un mur de boue d'1,50 m. Les efforts s'intensifient, assure le bureau du Premier ministre, dans cette centrale hydroélectrique en construction, baptisée Trishuli 3. À l'intérieur du tunnel se trouvent une centaine d'ouvriers, népalais et indiens, qui avaient trouvé refuge lors de la coulée de boue. Sont-ils vivants? Sont-ils morts? Impossible de communiquer avec eux 3 jours après la catastrophe. Il pleut, le terrain instable sable complique l'atterrissage des hélicoptères. Des secouristes indiens sont arrivés en renfort. Ils doivent cartographier la zone par drone. Et hier, tout de même, deux ouvriers ont pu être extraits, épuisés, tirés à bout de bras par les militaires, à plat ventre, dans la boue. Le bilan est particulièrement lourd pour les employés des barrages au Népal. 11 centrales hydroélectriques ont été endommagées, d'après l'autorité de l'électricité. Plusieurs centaines d'ouvriers sont toujours portés disparus. Et côté Tibet, les militaires chinois arrivés hier au poste frontière de Jilong, la zone la plus touchée, inspectent les bâtiments sans trouver de survivants. La Chine compte plus de 550 disparus, dont 260 étrangers dont les nationalités n'ont pas été communiquées. Et de chaque côté, il y a toujours la crainte de voir arriver un nouveau glissement de terrain. Les Chinois surveillent de près le réservoir d'eau qui s'est formé en hauteur et s'écoule vers le Népal. Pour l'instant, le risque est maîtrisé, assure Pékin.
9: Merci Delphine Sureau à Pékin pour France Culture. Peu après, le MEDEF, une autre organisation patronale, a tenu hier son université d'été Impact France. Organisation patronale non représentative, mais à laquelle adhèrent 30 000 entreprises, se pense comme une alternative au MEDEF. Après les canicules à répétition de l'été, elle a présenté ses propositions pour adapter les entreprises au dérèglement climatique, parmi les solutions proposées durant cette université d'été, celle de Dalkia, filiale d'EDF, qui propose des services aux entreprises et aux collectivités pour mieux et moins consommer d'énergie. Pour sa PDG, les réseaux de froid sont une alternative crédible à la climatisation, mais les compétences pourraient manquer. Sylvie Géhanneau est au micro de Marie Viennot.
13: On travaille beaucoup évidemment sur les solutions de froid aujourd'hui et de rafraîchissement avec l'idée, au même titre qu'on a développé des réseaux de chauffage urbain dans les villes, l'idée aujourd'hui de développer des réseaux de froid urbain qui sont donc des systèmes centralisés qui permettent d'apporter de la climatisation et du rafraîchissement dans les bâtiments. Je vais vous donner un exemple. Par exemple, aujourd'hui sous le skatepark à Lyon, sur le quartier Gerland, on récupère des calories qui viennent des eaux de fuite du Rhône, qui s'appellent les eaux d'Exor. Et on récupère ces calories-là et on travaille ensuite avec des systèmes de pompes à chaleur et on produit un réseau d'eau glacée qui va refroidir les bâtiments tertiaires dans ce quartier-là. Hein, donc c'est des systèmes innovants et on produit pour chacun de nos clients des solutions sur mesure. Et c'est vrai qu'après l'été qu'on vient de vivre, aujourd'hui les demandes sur ce qu'on appelle la production de froid ou de rafraîchissement ou de climatisation augmentent très significativement chez Dalkia.
14: Vous dites que vous faites du sur mesure, mais si jamais de plus en plus d'entreprises vous demande des solutions pour le froid, ça va aussi peut-être abaisser le coût de ces solutions-là.
13: Oui, très certainement. C'est-à-dire que la demande va enclencher la mise en place de ces solutions. Il y aura plus d'achats de matériel qui portent sur le froid. S'il y a un point à retenir aussi, c'est qu'on aura besoin de compétences pour poser ces matériels. Et c'est vrai que j'appelle beaucoup de mes voeux, les jeunes qui attendent beaucoup qu'on agisse sur cette transition énergétique, sur cette lutte contre le changement climatique, qu'ils regardent les formations qui permettent d'agir vraiment. Formation de frigoristes, de climaticiens. Ce que je vois aujourd'hui, c'est que l'engouement des jeunes pour ces métiers-là n'est pas exactement là. C'est-à-dire qu'on peut voir de ci, de là, des classes dans un lycée pro qui ferment, pas parce qu'on veut la fermer pour la fermer, simplement parce qu'il n'y a pas de candidats. Et donc, vraiment, et je suis ravie de pouvoir m'exprimer sur ce sujet-là aujourd'hui, il faut faire en quelque sorte la promotion de ces métiers-là pour réussir aussi cette lutte contre le changement climatique et, je dirais, enclencher cet effet de masse qui va être nécessaire pour réussir cette adaptation.
9: Sylvie Géhanneau, PDG de Dalkia, filiale d'EDF, au micro de Marie Viennot. Faire entendre la voix des familles monoparentales en ce début de campagne présidentielle, c'était l'objectif de l'association Moi et mes enfants hier à Paris, avec sa toute première université d'été consacrée aux difficultés que peuvent rencontrer les familles monoparentales. Une famille sur quatre en France, et dans 80% des cas des mères. L'un des objectifs de cette journée était de faire connaître et reconnaître le droit au répit. Un droit à souffler, tout simplement, pour éviter l'épuisement qui menace souvent les parents qui élèvent seuls leurs enfants. Reportage de Lou Momège.
15: Ça a un vrai impact sur la santé d'être maman solo.
16: La vie est une course sans fin pour Anne-Laure, juriste et maman d'un petit garçon de 6 ans. Elle en a la garde quasi exclusive.
15: J'ai pas le temps de faire du sport, j'ai pas le temps de voir des psys. Le soir, je lui fais à manger, que je cours tellement que je pense pas à manger moi-même ou je grignote à 23h quand toute la maison est rangée.
16: 40% des mères célibataires se déclarent en burn-out parental. Anne-Laure elle-même dit l'avoir frôlé, d'où le besoin de reconnaître le droit au répit. répit pour permettre à ses parents solos de prendre le temps de se relaxer, d'aller chez le médecin ou juste de se retrouver avec d'autres adultes. C'est un des combats de l'association Moi et mon enfant, fondée par Olivia Barraud.
17: Le répit n'est pas un luxe, mais une nécessité. C'est faire de la prévention, c'est-à-dire de se retrouver avant une situation inextricable, qui est que dans les familles monoparentales, les parents, les mamans sont beaucoup plus sujettes à l'épuisement et au burn-out.
16: L'association travaille notamment avec la Fondation pour les familles du groupe Pierre et Vacances Center Parks, qui propose des séjours de répit, des vacances gratuites où tout est déjà prévu, explique Maud Pelletier, directrice générale de la Fondation.
18: Le but de nos séjours de répit, c'est un peu d'obliger la famille, de dire bah, « il n'y a pas le choix, vous voulez partir en vacances la semaine prochaine avec nous bah, ?» C'est sur ce site-là, on se donne rendez-vous, donc on enlève la charge mentale de l'organisation. On enlève la charge mentale aussi des animations. Il y a toujours quelque chose qui va se passer sur place.
16: Aujourd'hui, le droit au répit n'est pas reconnu par la loi française pour les familles monoparentales. Il concerne seulement les proches aidants qui accompagnent des personnes âgées, malades ou en situation de handicap.
9: Un reportage de Lou Momège. Après Bruno Retailleau hier, Jordan Bardella pente aujourd'hui les allées de la foire de Châlons-en-Champagne, un exercice auquel il s'était habitué. En tant que candidat, il ne l'est plus après le maintien de candidature de Marine Le Pen. Le président du RN s'est affiché tout sourire devant micro et caméra ce matin. Hélène Terzian, il a reçu un accueil très chaleureux des visiteurs.

0: Et je mettrai évidemment toute mon énergie et toute ma combativité au service de nos idées pour faire en sorte que nous la remportions.
1: Voilà pour l'image officielle, car en coulisses, cette rentrée est plus compliquée au RN, parasitée par des polémiques, cette mise à l'écart du conseiller spécial de Jordan Bardella à la fibre libérale. Ce départ, Jordan Bardella a dit que c'était un choix très personnel, mais la presse relate que ce conseiller aurait en réalité tenté d'imposer la candidature de Jordan Bardella. Un scénario dont beaucoup ici, comme Nicolas, se seraient accommodés.
2: Pour pas vous cacher, j'aurais préféré Jordan à Marine candidat. Il monte en flèche, tout le monde l'aime bien. Et c'est pareil, quand il vient à chaque fois à la foire de Chalon, regardez le monde qu'il y a à chaque fois, c'est blindé pour lui. Les autres candidats, ils sont à la ramasse. Hein.
1: Alors il faut bien t'avouer, hein, il faut bien avouer que le contraste est flagrant si l'on compare par exemple à la visite hier de Bruno Retailleau que nous avons suivi. Jordan Bardella qui poursuit donc sa déambulation entourée d'une nuée de caméras et de sympathisants à la foire de Chalon.
3: Un reportage d'Hélène Terzian. Et puis un mot de la météo cet après-midi pour finir. Les pluies s'étendent des Hauts-de-France et des Ardennes vers l'Île-de-France, du Centre-Val de Loire jusque sur l'extrême nord de la Nouvelle-Aquitaine. Du côté des températures, il fera 20 à Paris, 26 à Toulouse, 33 à Ajaccio et 22 à Brest.
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9: Merci Marine et à tout à l'heure pour le journal de 18h.
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9: Bonjour et bienvenue dans le magazine du week-end. Nous sommes ensemble et en direct jusqu'à 13h30 pour cette émission préparée par Apolline Limosino, réalisée par Grégory Wallon, à la technique Élise Leu. Alors qu'il n'y a jamais eu autant de conflits dans le monde, certaines personnes continuent de choisir la paix. Au cœur de guerres comme celles qui opposent Israéliens et Palestiniens, ils défendent le dialogue, la négociation et la désescalade, quitte à en payer le prix fort. Car choisir la paix, c'est être accusé de trahir les siens, de minimiser les souffrances de son propre camp ou de faire preuve de naïveté. C'est refuser la vengeance quand elle semble s'imposer comme une évidence. Mais pourquoi ces voix sont-elles devenues si difficile à entendre et que leur coûte réellement ce choix. Et au-delà de ceux qui, sur le terrain, tentent de réconcilier des sociétés déchirées, que reste-t-il de la paix dans les relations internationales? Pour en parler avec nous en studio, Anna Assouline, militante, réalisatrice, fondatrice de l'association Les Guerrières de la Paix. Bonjour.
10: Bonjour.
9: Bertrand Badier, politiste, spécialiste des relations internationales, auteur de L'Art de la Paix, paru en 2024 chez Flammarion. Bonjour.
11: Bonjour.
9: Et Ali Abou Awad, militant palestinien, figure mondiale du pacifisme. Bonjour.
12: Hi.
9: Et merci à Harold Manning qui assure la traduction aujourd'hui. Merci à tous d'avoir accepté notre invitation.
12: All for accepting our invitation.
9: D'abord, une question générale pour vous trois. Quand tout pousse à choisir un camp, pourquoi choisir la paix, Anna Assouline?
10: Alors, d'abord, la paix est un. C'est ce qu'on a cessé de défendre auprès des militants pacifistes israéliens et palestiniens, mais la paix est un camp en soi, finalement. C'est-à-dire qu'on aimerait nous faire croire aujourd'hui que deux visions s'opposent, celle qui soutiendrait le peuple palestinien et ceux qui soutiendraient la politique du gouvernement israélien. Or, la réalité, c'est qu'il y a une vision aujourd'hui qui est une vision de justice, de dignité, de liberté pour tous. tous, vision défendue par des militants pragmatiques, palestiniens comme israéliens.

0: bien sur le terrain, mais aussi ici en France. Et il y a une autre vision, une vision que je qualifierais d'annihilationniste, qui, de deux extrêmes qui prétendent s'opposer, mais qui finalement nourrissent un même projet, qui est donc un projet de négation de la légitimité de l'autre, de négation du droit des peuples à disposer d'eux-mêmes, de négation de l'identité, de la mémoire et de l'histoire de l'autre. Et donc aujourd'hui, il ne faut pas se tromper, les deux camps qui s'opposent et qui se nourrissent sont bien ces deux-là. Et donc on a choisi le nôtre, qui est le seul par ailleurs capable d'offrir un avenir pour ces peuples.
1: Bertrand Badier, pourquoi choisir la paix ?
2: Alors, pour bien répondre à cette question, il faut savoir que nous avons dérapé dans notre histoire occidentale au moment de la Renaissance. Au moment de la Renaissance, la guerre a été construite comme le principe fondamental des relations internationales. Les États n'existaient que par la guerre et parce qu'ils se faisaient la guerre. Et Machiavel disait le seul art que les princes doivent totalement maîtriser, c'est l'art de la guerre, justement. Et donc, nous avons vécu cette idée pendant des siècles et des siècles, l'idée de paix n'étant qu'une idée négative, c'est-à-dire contenir les risques de guerre et les catastrophes qui en dérivent. Peu à peu, on découvre, et je rejoins là ce que vient de dire Anna, qu'il y a aussi une vision positive de la paix qui est beaucoup plus intéressante et qui remonte à beaucoup plus haut dans l'histoire, à Aristote, qui nous disait quelque chose de très simple et qui est le fondement même, je crois, du jeu social comme du jeu international. La paix, c'est la coexistence entre les humains. Et pourquoi faut-il militer en faveur de la paix, de la vraie paix ? Pour deux raisons. D'abord, pour que l'humanité vive. C'est une façon pour l'humanité de se réunir, effectivement. Mais aussi pour contenir tous les poisons mortels à cette coexistence, que sont la domination, que sont le mépris, que sont le refus de l'altérité. Et peut-être est-ce là un tout petit décalage par rapport à ce que vous disiez il y a un instant. Il y a la recherche de la paix chez ceux qui dominent, c'est-à-dire consolider leur domination, mais il y a aussi la recherche de la paix chez ceux qui sont dominés, c'est-à-dire rechercher l'émancipation.
1: Et on va dérouler tout ça. Ali Abou Awad.
3: Je crois vraiment que le camp de la paix n'est pas deux camps, en fait. Les gens voulaient la paix hier, mais le problème, c'est premièrement que nous ne reconnaissons pas l'identité de l'autre. Nous avons peur de la paix. On a peur de la paix parce qu'il y a un prix à payer pour la paix. Dès l'instant où nous serons capables de rejeter le prix de la guerre, alors le prix de la paix sera moindre. Deuxièmement, un autre problème, c'est que c'est l'intervention de la communauté internationale. Que ce soit des pays, des leaders, des mouvements, qui continuent à nourrir ce conflit. Et ça, c'est une raison importante pour que nous, parce que nous sommes devenus vraiment des victimes des autres. Et c'est pour ça que le travail de Anna, de moi-même sur le terrain que nous effectuons, c'est donner de la visibilité à la vérité. En disant qu'il y a des millions de gens dans ce pays ici, ce n'est pas leur destinée d'être le matériel pour d'autres. Ni de se victimiser les uns les autres, ni nous-mêmes. La paix, c'est clair. À un niveau politique, nous voulons la solution aux deux États.
1: On va dérouler tout ça. Ali Abou Awad, vous vivez et vous êtes actuellement en direct de Bethléem, en Cisjordanie occupée. Merci déjà d'être avec nous. Comment allez-vous ? À quoi ressemble votre quotidien, très rapidement ?
3: Il n'y a pas de vie. Nous, les Palestiniens, on vit derrière des barrières. L'occupation est présente. Nous sommes menacés par les extrémistes tous les jours. Nous n'avons pas de travail, il n'y a pas de boulot. On se bat contre la corruption

0: aussi de notre côté. Parce que la politique est tellement pourrie. Et nous payons le prix de tout. Et ça ne peut plus continuer.
1: Ali Abou Awad, dont vous surnomme le Mandela ou le Gandhi palestinien, vous êtes une figure du mouvement pour la paix, la justice et la libération du peuple palestinien, fondateur de Tagir, j'espère que je le prononce bien, changement en français, le plus grand mouvement de résistance non violente de la Palestine. Vous êtes né dans un camp de réfugiés, votre famille a perdu sa maison en 1948 et votre maman était une proche associée de Yasser Arafat et dirigeante du Fatah, le mouvement de libération nationale de la Palestine. Ensuite, de nombreux drames s'enchaînent. Racontez-nous ces drames personnels qui ont suivi et pourquoi vous avez décidé de vous battre pour la paix malgré tout.
0: J'ai choisi de me battre pour la paix parce que c'est la seule possibilité. Je n'étais pas capable de... C'est facile de se battre contre les autres. C'est la solution de facilité. Nous avons commencé à apprendre à nous battre contre nous-mêmes. Et je pense qu'en premier, il faut être capable de se critiquer et de se battre contre sa propre colère, sa propre haine. Pas pour devenir l'amoureux du camp opposé, mais devenir amoureux de vous-même dans ce monde. Ce que je fais, ce n'est pas... Je ne lance pas des faveurs aux Juifs. Je fais au contraire une faveur à mon peuple. Parce que la seule façon de trouver la liberté pour notre peuple, c'est de ne pas être conduit et dirigé par cette occupation. Et nous le faisons par une non-violence stratégique.
1: Alors après le meurtre de votre frère par un soldat israélien, Ali Abou Awad, vous vous engagez dans la lutte armée palestinienne, vous êtes arrêté puis emprisonné et vous décidez de mener une grève de la faim pour pouvoir voir votre maman, elle aussi, incarcérée. Vous dites que votre arme dans cette lutte n'est pas votre humanité, mais que c'est l'humanité de votre ennemi. Expliquez-nous.
0: Vous savez, j'ai vécu beaucoup de situations avec les Israéliens. Je vais vous en raconter. Ces gamins, ils ont des armes et ils sont envoyés par leur gouvernement pour être des occupants. Et ils essaient de rejeter leur propre humanité en étant agressifs contre nous. Dès que nous réagissons d'une façon non violente, ils commencent à voir eux-mêmes leur propre humanité. Parce qu'ils sont pleins de stéréotypes, ils sont pleins de peurs, ils sont pleins d'idéologie. Ils veulent humilier les Palestiniens. Mais quand ils voient les Palestiniens comme des humains, leur humanité ressurgit. Il y a assez d'humanité de l'autre côté, chez les autres, qu'en nous. Notre non-violence, elle approche et elle arrive à un succès.
1: Anna Assouline, nous sommes entrés en contact avec Ali Abou Awad grâce à vous. Votre association Guerrières de la Paix est au départ un mouvement de femmes juives et musulmanes du monde entier engagées pour la paix, la justice et l'égalité, notamment dans le conflit entre Israël et la Palestine, et qui lutte depuis 2022 contre la haine, les divisions et toute forme de discrimination. Ces femmes refusent, je cite, la mise en concurrence de leur souffrance. Est-ce que c'est le cas ? Est-ce que c'est ce qu'il se passe ?
2: Alors, si, c'est effectivement, vous l'avez rappelé, je vous remercie beaucoup d'ailleurs de donner l'occasion à ces voix aujourd'hui d'être entendues dans un débat public en France particulièrement difficile, polarisé et violent sur ces questions. Donc, effectivement, c'est un mouvement qui a d'abord été créé par des femmes françaises de plusieurs origines et particulièrement par un noyau dur de femmes juives et musulmanes qui ont décidé de s'unir pour scander ensemble qu'elles refusaient cette mise en opposition de leurs identités, de leurs souffrances, des discriminations dont elles faisaient l'objet pour justement proposer un projet, vous avez parlé d'émancipation, en opposant d'ailleurs, je crois, si je puis me permettre, injustement la question de la paix et la question de l'émancipation, qui pour nous sont complètement conditionnelles. Et c'est ce qui a été d'ailleurs rappelé très justement par Ali Abou Awad. Il n'y a pas d'un côté une paix incantatoire qui préserverait un statu quo et des inégalités structurelles et qui ne nommerait pas les oppressions, et de l'autre, un camp de l'émancipation radicale, exigeant politiquement, etc. Ce qu'on prône avec les guerres de la paix, c'est que ces deux combats sont non seulement conditionnels, mais qu'on les mène avec la même force, avec la même puissance. C'est d'ailleurs pour ça qu'on a choisi cet oxymore de parler de guerre pour la paix face à des discours souvent un peu déconnectés, voire naïfs, ou qui manquent d'exigences politiques sur ces sujets, on a voulu réexpliquer à quel point la paix était un combat politique exigeant qui, évidemment, nécessitait d'abord la justice, la reconnaissance de la dignité humaine, la fin et des oppressions et des crimes qui sont commis. Donc les guerres de la paix, c'est ces deux enjeux, si vous voulez, à la fois la nécessité en France de faire émerger une autre voie, une voie qui refuse ce piège de l'affrontement permanent et de la surenchère et de l'invective qui finalement non seulement nous condamne à une violence du débat public quotidienne qui fait beaucoup de mal aux minorités dans notre pays, mais qui en plus n'aide absolument pas les populations pour lesquelles on s'engage et qui au contraire les condamne et les maintient dans une impasse politique.
1: Et d'ailleurs, ce combat vous a valu à Guerrière de la paix d'être nommé pour le prix Nobel de la paix 2025. Vous avez accompagné Emmanuel Macron à New York au siège des Nations Unies lors de la reconnaissance par la France de l'État de Palestine en septembre 2025. Qu'est-ce que cela a changé depuis ? Est-ce que vous avez vu une évolution ?
2: Alors, la reconnaissance de l'État de Palestine par la France, qui est évidemment un combat pour lequel, enfin, quelque chose qu'on a appelé de nos voeux depuis de nombreuses années, s'inscrit dans un processus. Ça n'a jamais été pensé ni revendiqué comme une fin en soi. Elle s'inscrit d'ailleurs dans un processus de reconnaissance de plusieurs autres pays européens, mais elle est aussi, si vous voulez, elle s'accompagne de revendications diplomatiques, politiques, qui n'ont cessé d'être défendus et par certains diplomates courageux qui continuent de défendre et de vouloir surtout préserver la possibilité même d'une solution à deux États qui aujourd'hui est en danger de mort, mais qui, voilà, qui est aussi la possibilité de poser, si vous voulez, un premier acte qui doit s'accompagner aujourd'hui de réelles pressions diplomatiques, de réels engagements, que ce soit à l'échelle, encore une fois, de la politique internationale, mais aussi à l'échelle des sociétés civiles qui s'engage. Et donc nous, avec les guerres de la paix, on a aussi cette conviction très profonde que les voix des sociétés civiles et les voix de celles et ceux qui œuvrent au quotidien sur le terrain et qui vivent dans leur chair les réalités de la guerre, des oppressions et des injustices doivent être entendues et doivent peser davantage dans les lieux où les décisions politiques se prennent.
1: Bertrand Ambadier, d'abord, qu'est-ce que la paix si ce n'est pas le contraire de la guerre ?
3: Ah oui, c'est beaucoup plus large, justement, que l'idée de contraire de la guerre. Moi, ce qui me gêne et me frappe dans notre histoire européenne, c'est que la guerre a pris une place tellement centrale dans l'aménagement des relations internationales, dans ce que le philosophe anglais Hobbes appelait la compétition entre gladiateurs, que l'on a cru que la paix se limitait à contenir les gladiateurs, à arrêter la guerre. Mais la paix, fondamentalement, c'est l'accomplissement de l'humanité, c'est ce vivre ensemble, cette coexistence. Et pour réaliser cette coexistence, il est nécessaire de travailler sur bien d'autres registres que celui du cessez-le-feu. Alors, ces registres, c'est quoi ? C'est d'abord la survie de la planète, c'est la défense du climat, c'est la santé universelle, c'est l'éducation, c'est l'alimentation, c'est la reconnaissance et le respect de l'autre, c'est les droits humains. Donc, effectivement, si on se contente de construire la paix comme étant un garrot pour arrêter l'hémorragie de guerre, on ne traite qu'une partie du problème et on laisse d'autres souffrances s'installer qui peuvent générer de nouvelles violence.
1: D'ailleurs, j'aime beaucoup cette anecdote avec laquelle vous ouvrez le livre lors d'une conférence en Guinée où un jeune Peul vous raconte qu'en langue poulard, la paix a un sens positif et signifie la santé morale et physique du groupe.
3: Absolument. Et d'ailleurs, on le retrouve aussi dans la racine arabe de Salam ou dans la racine hébreu de Shalom. C'est une idée qui est très importante dans bien des cultures et que nous avons eu tendance à oublier. Alors, ce que je voudrais dire, il n'y a pas de désaccord entre nous, mais peut-être simplement la nécessité de remettre en place un certain nombre d'idées à partir du moment où on est parti sur cette mauvaise voie, c'est-à-dire la paix, c'est arrêter la guerre. Ça aboutit à trois recettes qui ont donné naissance au pacifisme, justement. La première recette, la plus naïve et la plus dangereuse, c'est dire la paix à tout prix. La paix à tout prix, ça amène à dire qu'en 1940, il faut mieux être du côté de Vichy que du côté de la résistance.
1: Est-ce que c'est ça qui a donné un peu naissance à ce pacifisme honteux ?
3: On pourrait le considérer comme ça. Et que dirait-on des Ukrainiens qui disent non, on veut la paix à tout prix, on va accepter n'importe quel arrangement avec M. Poutine, et on pourrait ainsi continuer. Ça, c'est une formule et dont on voit bien l'extraordinaire fragilité. La deuxième, plus astucieuse, c'est de dire on va construire des institutions pour faire barrage à la guerre. Alors, faire barrage à la guerre, c'est pas suffisant pour construire la paix, comme je le disais il y a un instant, mais c'est déjà pas mal. Et ça a donné des choses qui vont de Wilson en 1919, du pacte brillant Kellogg quelques années plus tard, qui met la guerre hors la loi. Oui, mais que se passe-t-il quand ces belles institutions sont confrontées à une volonté agressive et à un refus de coexistence? Généralement, ça finit mal. Et puis, il y a une troisième qui est la plus valeureuse, et là, je vous rejoins d'une certaine façon, et notre ami Ali Abou Awad, notamment, qui consiste à dire, résistons sans rechercher dans la violence un moyen d'arrêter la violence. Et le nom de Gandhi et le nom de Mandela viennent effectivement tout de suite à l'esprit. Seulement, la question que je me pose, c'est une question, je ne prétends pas avoir des réponses toutes faites, c'est regardez Mandela. Mandela est parti de ce pied et en 1960, le pouvoir sud-africain a procédé à ces terribles massacres de Sharpeville, dans lequel 70 Noirs sud-africains ont été massacrés de manière ignoble et qui nous font penser à d'autres massacres qui ont lieu aujourd'hui ailleurs. Qu'a dit Mandela ? Mandela a dit « Je ne change rien de ma vision, je suis toujours pour cette fameuse théorie de l'Ubuntu, cette intégration humaine, cette humanité, mais je suis obligé de construire la branche militaire de l'ANC parce qu'il faut que je fasse face à une situation objective. On ne va pas se laisser massacrer. »
1: Bien sûr.
3: Et donc, toute la difficulté de notre sujet est là. C'est-à-dire, lorsqu'on est confronté justement à la domination, à la violence, à la cruauté de celui qui domine, qu'est-ce qu'il faut faire ?
1: Justement, quel est le prix à payer quand on se bat pour la paix Ali Abou Awad ?
0: The price I pay that le prix que je paye, dealing with angry, fearful people, c'est que chaque jour, je dois faire avec des gens qui sont pleins de haine. Et c'est tellement dur au quotidien. C'est aussi une critique de la normalisation pour les militants qui sont accusés de normaliser l'occupation en établissant des relations avec les Israéliens. Le prix que l'on paye parfois aussi, c'est la propagande qui est utilisée volontairement par certains politiques. Le prix, en fait, c'est de se réveiller chaque matin en sachant qu'on est là pour promouvoir des solutions. D'être un défenseur d'une solution est beaucoup plus difficile que d'être impliqué dans la guerre. Parce qu'aujourd'hui, sur mes épaules, j'ai beaucoup de gens, et croyez-moi, c'est lourd. Mais il n'y a pas d'autre possibilité. Oui, je suis d'accord avec la structure de la paix, comme ça a été dit. Il nous faut des ressources pour la paix. Il nous faut une transformation des cœurs et des esprits. Mais aussi, il nous faut une transformation de la vie, des conditions de vie sur notre terrain. On a des attaques tous les jours, on a besoin qu'elles cessent. Et on a besoin de l'aide de la communauté internationale pour qu'un processus puisse trouver une fin. Et il nous faut un plan national pour le changement de deux côtés.
1: Anna Souline.
2: Vous voulez que je réponde aussi à la question
1: pardon,
2: de ce que coûte la...
1: Je pensais que vous demandiez la parole.
2: Je
1: continue, je vous donne la parole juste après. Ali Abou Awad, après le 7 octobre 2023, est-ce que vous avez douté de votre engagement ?
0: En fait, c'était avant. J'ai eu un premier flash avant le 7 octobre. Je disais chaque mois, chaque année, chaque semaine, si cela continue tel que c'est, on va arriver à un désastre énorme. Le 7 octobre n'était pas une surprise, en fait. Mais ce qui s'est passé était extrêmement choquant. Mais je n'ai jamais douté de mes convictions. Parce que ce sont toujours des conséquences après. Qu'est-ce qui s'est passé après octobre, le 7 octobre ? Même si vous vous foutez des Juifs, et même si vous vous foutez des Gazaouis, même si vous êtes pro-Israël, pro-Palestine, mais regardez les conséquences. Nous sommes tous les deux victimes du problème, nos deux populations. Et on est dans le trauma maintenant. C'est le trauma qui nous guide. Et la seule façon d'interdire ce genre et d'empêcher ces événements et de trouver la paix, c'est une solution pacifique qui garantira trois choses. La sécurité, la dignité et la liberté pour tous les peuples, tous les gens dans ce pays. Et dès l'instant que ce genre d'événements sont éloignés, moi, nous ferons face au Hamas. C'est notre boulot. Notre tâche est de se débarrasser du Hamas et de finir cette occupation.
1: Bertrand Badier, vous souhaitiez ajouter quelque chose très rapidement ?
3: Non, pas ajouter, pas très rapidement, parce que c'est plus compliqué que ça. Je voulais réagir à la première intervention de Ali Abou Awad.
1: Au début de l'émission ?
3: Non, celle d'avant, c'est à ce propos-là que je demandais la parole. Et il a dit quelque chose de très important qu'il ne faut pas laisser de côté. C'est que la paix n'est pas une affaire relationnelle. Moi face à l'autre. Parce que, effectivement, le jeu mondial, c'est pas ça. Le jeu mondial et le jeu social, de manière plus précise, il est fait de structures, d'agencements, d'institutions qui, comme disait le grand philosophe américano-allemand Thomas Pogge, est fait d'institutions injustes.
1: Mais justement, on va y venir un peu plus tard dans l'émission aux institutions, mais j'aimerais qu'on avance un petit peu.
3: Vous permettez que je finisse
1: très rapidement, parce qu'on va y venir un peu après aux institutions,
3: la paix,
1: c'est prévu.
3: Hein. Ce qui me paraît très important, c'est que face à des structures, on ne peut répondre que par des politiques de structure. C'est-à-dire, ce n'est pas moi comme individu qui pourra réagir, mais c'est la pression du système mondial, c'est la pression du système social. La vraie paix, elle peut venir de l'effort de chacun d'entre nous, c'est évident, mais elle viendra surtout d'un mouvement collectif. Et si la politique d'indifférence qu'on oppose au conflit israélo-palestinien aujourd'hui se pérennise, si on ne regarde pas en face, si on ne s'en occupe pas, si on ne fait pas pression pour que ça change, ça ne changera pas. Et ce n'est pas une question de violence ou pas violence, c'est une question d'incapacité d'agir autrement que par la pression du système international tout entier. C'est ça la vraie paix.
1: Anna Assouline, avec la romancière et réalisatrice marocaine Sonia Terrab, vous avez co-réalisé le documentaire Résister pour la paix, un documentaire bouleversant, tout en nuances, en délicatesse et en complexité, qui m'a beaucoup touchée, dans lequel, un an après l'attentat terroriste du Hamas, vous partez en Israël et dans les territoires palestiniens à la rencontre de militants engagés pour la paix et la justice. J'aimerais que l'on écoute les mots de Yonatan Efetz, co-directeur de l'association Seeds of Peace, les graines de la paix.
4: Ceux qui croient en un avenir meilleur et qui se retrouvent au milieu, comme nous, qui sommes entre notre sionisme et le désir de libération et la fin de l'occupation, c'est ça le plus difficile pour nous. Je parle comme quelqu'un qui a perdu un ami palestinien à Gaza, et dans mon association, il y en a deux qui sont otages. Être au milieu, c'est très difficile. D'un côté, on m'accuse d'antisionisme et d'auto-antisémitisme. De l'autre, on me dit que je bois le sang des Palestiniens au petit déjeuner. Être au milieu après le 7 octobre est très difficile, surtout quand on a un gouvernement qui ne nous permet pas d'imaginer une autre réalité.
1: Être au milieu depuis le 7 octobre est très difficile. Un gouvernement qui ne permet pas d'imaginer une autre réalité, c'était en octobre 2024. Depuis, tous les otages ont été libérés. Anna Assouline, est-ce que ce sentiment de déchirement, d'être prise en étau, est partagé actuellement en Israël ?
2: Oui, il est partagé par les militants pacifistes et les militants qui se battent au quotidien pour la défense des droits humains. Je pense à des gens comme l'organisation Standing Together. Vous parliez de mouvements.

0: En collectif, il y a de plus en plus de mouvements qui émergent. Je pense à des mouvements comme Rabbis for Human Rights qui sont régulièrement en Cisjordanie occupée, qui vont s'opposer physiquement à la violence et au terrorisme des colons, qui protègent les villages palestiniens, etc., qui s'opposent à l'armée israélienne. Donc cette résistance existe, elle est encore vibrante sur le terrain. À la fin du mois d'octobre auront lieu en Israël des élections législatives. Il se trouve que d'ailleurs parmi ces mouvements, certains ont constitué des listes communes de militants juifs et arabes qui militent pour une coexistence et pour une solution de paix juste et durable. Et donc, toutes ces résistances continuent d'exister. La société israélienne est traversée par de nombreuses fractures. Elle est, comme toutes les sociétés du monde, plurielle, hétérogène. Donc, il y a plusieurs sensibilités. Il y a encore effectivement un soutien qui existe à la politique fasciste menée par ce gouvernement. Mais il y a des résistances dont on ne parle jamais. Il y a tous les samedis soirs depuis des mois des manifestations extraordinaires qui ont lieu à Tel Aviv, qui font l'objet de très peu de relais. Et c'est vrai qu'on s'interroge souvent sur le décalage entre la nécessaire et légitime couverture médiatique qui est faite de ce qu'il se passe au Proche-Orient et l'invisibilisation extraordinaire qui est faite de l'action et du courage de ces militants qui, du cœur même de la guerre, continuent de se tenir debout. Et donc c'est le cas pour des militants comme Ali Abou Awad, pour les militants de Combatants for Peace, de Standing Together, de Women Wage Peace, je pourrais en citer de très nombreux. Par ailleurs, je voulais juste rebondir notamment sur cette question de la paix qui démarre, qui je crois doit commencer quand même par un travail intime. Quand Ali Abou Awad raconte son histoire et raconte aussi la nécessité d'être capable de penser contre soi-même et de lutter contre la colère, contre le chagrin, contre des sentiments qui nous empêchent d'agir, il y a donc, ça n'est pas l'un ou l'autre, ça part de l'intime et ça rejoint, et c'est là que ça devient puissant, un mouvement collectif. Et c'est ce qui se passe avec toutes ces organisations qui rassemblent des gens qui parlent de leur deuil, qui parlent de leur souffrance et qui ensuite sont dans un élan et dans une construction politique collective. Je voudrais juste mentionner...
1: Oui, c'est pas être passif, hein.
0: Et ça n'est pas de la ça n'est pas un pacifisme et encore moins une forme de résignation, comme vous l'avez dit, qui dirait la paix à tout prix. Bien au contraire, c'est une vision politique exigeante qui ne transige sur rien et certainement pas sur la défense des droits, de la justice et de la dignité humaine. Juste un mot et je vais être rapide, mais je m'interroge aussi puisqu'on parle de l'invisibilisation qui est faite des initiatives qui sont des initiatives constructives. Par exemple, pour en citer une, et Ali Abou Awad a fait partie des militants qui ont été très engagés dans ce processus en juin dernier. A eu lieu à Paris, je ne sais pas si vous le savez, un appel qui a été porté par des centaines de militants palestiniens et israéliens qui ont été réunis à Paris pour lancer un appel pour la solution à deux États. Ces militants ont passé des semaines à échanger, à faire des consultations, des débats pour se mettre d'accord sur un plan politique et des revendications extrêmement exigeantes qui n'ont rien laissé au hasard, ni le découpage territorial d'un futur État palestinien, ni la question des sanctions pour endiguer la violence des colons, ni comment réussir à mettre un terme à l'expansion de la colonisation et de l'annexion de la Cisjordanie, ni sur la question de la reconstruction de Gaza, de la reconstruction économique, humanitaire, de l'éducation, de la démocratie, très important aussi. Il faut redire quand même que on a devant nous donc deux échéances électorales qui vont être fondamentales. Les élections en Israël législatives à la fin du mois d'octobre, mais aussi des élections législatives qui devraient avoir lieu en Palestine en novembre. Donc, toutes ces questions-là sont des questions qui ont été portées de manière conjointe par des militants qui œuvrent sur le terrain au quotidien. Est-ce que vous en avez entendu parler ? Je ne crois pas. Je pense que nous avons passé l'été à commenter des polémiques, de boycott, de qui a liké ou supprimé un commentaire ou partagé je ne sais quoi. Et donc, aujourd'hui, notre débat politique sur ces questions est complètement pris en otage par des polémiques stériles qui empêchent complètement la construction pragmatique d'un avenir. Et donc, je crois qu'il est urgent aujourd'hui qu'effectivement, on soit dans une forme de volonté d'émancipation et de résistance collective, mais aussi qu'on se mette en mouvement pour donner tout le soutien et toute la force nécessaire aux militants qui, sur le terrain, continuent de se battre et de proposer des solutions.
1: Vous venez de le dire, hein, cet automne, des législatives auront lieu en Israël au mois d'octobre et en Palestine au mois de novembre. Vous travaillez tous deux avec les sociétés civiles palestiniennes et israéliennes et vous avez également adressé des recommandations très précises aux dirigeants du G7. Je commence avec vous, Ali Abou Awad. Qu'attendez-vous de ces législatives ?
2: Il nous faut des élections, c'est sûr. Après 20 ans d'élections complètes.

0: complètement glacé, complètement figé dans la glace. Il nous faut plus d'indépendance. Il faut voter pour un gouvernement. On ne veut pas voter juste pour l'autorité. C'est très important. C'est pourquoi je remercie infiniment le gouvernement français pour avoir reconnu l'État palestinien. Vraiment, je reconnais, je remercie M. Barrot pour tous ses efforts, aussi pour que les leaders politiques discutent ensemble de l'avenir. Si nous élisons une autre autorité, un autre gouvernement qui est autorisé par Israël, on n'arrivera à rien. D'un côté, il nous faut une démocratie sûre, mais il nous faut aussi un gouvernement qui assure un État. C'est très important pour tout leader en Palestine. Il faut prendre la responsabilité. Et aussi en pensant à la sécurité d'Israël et une relation avec eux et une relation aussi en dehors de la guerre.
1: Même question, Anna Assouline, qu'attendez-vous de ces législatives ?
2: Vous parlez des législatives israéliennes et palestiniennes. Bah, écoutez, j'espère de tout mon cœur que ce gouvernement et cette coalition fasciste d'extrême droite va chuter. Donc j'espère de tout mon cœur qu'il y aura une majorité et que les alliances et les coalitions qui pourront avoir lieu permettront de gouverner. Donc notamment, il y a un enjeu très important, vous savez, sur la question des partis arabes, avec la figure de Mansour Abbas, notamment leader du parti arabe, et des éventuelles alliances qui pourront être faites après les élections, puisque vous savez que la démocratie israélienne fonctionne à la proportionnelle et que donc il faudra plus de 61 sièges pour pouvoir gouverner. Donc je souhaite encore une fois de tout mon cœur qu'on puisse enfin sortir de ce trop long cauchemar de Netanyahou et de ses alliés fascistes. Et puis sur la question palestinienne, je crois que le plus important encore une fois, c'est d'écouter la voix des concernés, notamment ce que vient de dire Ali Abou Awad, mais je crois que, notamment dans cette logique très concrète de comment on continue d'avancer sur la voie de la reconnaissance d'un État palestinien souverain et sur la voie donc aussi de la solution à deux États, la question démocratique et la nécessité pour le peuple palestinien de pouvoir choisir librement ses dirigeants et de pouvoir construire et bâtir un avenir démocratique pour son pays est une question fondamentale. Donc j'espère que ces élections auront lieu dans les meilleures conditions. C'est un engagement qui avait été pris par Mahmoud Abbas au moment de la reconnaissance par Emmanuel Macron de l'État de Palestine. Et donc voilà, j'espère de tout cœur qu'elles auront lieu dans les meilleures conditions.
1: Bertrand Badier.
3: Oui, vous savez, la paix, ce n'est pas seulement une question de vœux, c'est une question d'État, de réalité. Si on regarde la campagne électorale qui s'engage en Israël, moi je constate qu'il n'y a pas de plan de paix crédible auprès des forces qui sont susceptibles de gagner. Et c'est ça qui m'inquiète. Vous savez, une paix sans plan de paix réaliste, ça reste un mot.
1: Est-ce que la paix c'est encore un objectif politique ?
3: Mais la paix c'est un objectif final. Si je veux rester humain, je dois être en paix. C'est ça l'équation.
1: Est-ce que vous parliez des institutions tout à l'heure ? On a l'impression qu'elles sont impuissantes, pardonnez-moi.
3: Non, c'est la volonté.
1: C'est de la volonté.
3: C'est la volonté des 8 milliards d'êtres humains sur cette planète qui est questionnée, qui est interpellée. C'est-à-dire, veut-on, nous, en Europe, eux en Asie, eux en Amérique, eux en Afrique, qu'il y ait une paix au Moyen-Orient, au Proche-Orient, qui nous concerne tous ? Parce que nous sommes dans un monde fini et profondément interdépendant. Or, vu ce qu'est ce conflit, sans pression systémique, sans pression mondiale, il n'y aura pas de paix. Et je vais vous en donner des expressions concrètes. La mobilisation des 60 universités américaines pour déprendre la défense de la cause Gazaoui de 2024 à aujourd'hui, ça a profondément touché et atteint le nerf de la politique étrangère américaine, dont on sait par ailleurs que tout dépend de ses choix finaux. Si on est arrivé aux accords très imparfaits de Sharm el-Sheikh d'octobre dernier, c'est

0: Parce qu'il y avait cette pression mondiale. Si vous y faisiez référence tout à l'heure, il y a eu reconnaissance de l'État de Palestine par 10 États européens, c'est pas aux politiques gouvernementales qu'on le doit, c'est aux pressions de l'opinion publique. À ce grand miracle de paix que constitue la visibilité universelle, c'est-à-dire, quels que soient les efforts du gouvernement israélien pour interdire aux journalistes d'entrer à Gaza, tout le monde sait ce qui se passe à Gaza. Tout le monde sait qu'il y a eu 100 000 morts. Tout le monde sait qu'il y a eu 15 000 enfants qui ont péri dans des conditions absolument épouvantable, et tout ceci a provoqué une mobilisation de l'opinion publique. Et cette mobilisation de l'opinion publique, ce n'était pas une mobilisation de haine, c'était « il faut que ça s'arrête, il faut que ça s'arrête ». Et ce qui est ainsi commencé doit être fait au centuple pour que véritablement on arrive à une solution.
1: Merci.
0: Tout à l'heure, vous émettiez une réserve sur la notion de sanction. Oui, mais...
1: Oui, on va devoir s'arrêter. Ce sera le mot de la fin.
2: Que quelqu'un ait dit ça.
1: Merci. On n'a plus le temps. Merci beaucoup, Anna Assouline, fondatrice de l'association. On va terminer ensemble après. Fondatrice de l'association Les Guerrières de la Paix. Merci, Ali Abou Awad, militant palestinien, figure mondiale du pacifisme. Merci à Harold Manning qui a assuré la traduction. Et merci à vous, Bertrand Badier, politiste spécialiste des relations internationales. Merci à vous de nous avoir suivis. Rendez-vous demain même heure pour une émission consacrée à la fabrique des candidats à la présidentielle.

0: C'est l'heure du fil droit, présenté par Julien Jeannenet, professeur de droit public à l'Université de Strasbourg, qui nous explique pourquoi le 49.3 permet de faire fonctionner la démocratie parlementaire.
1: Contrairement à ce que vous pensez peut-être, beaucoup le pensent aujourd'hui, le 49.3 est l'un des rares mécanismes permettant de faire fonctionner la démocratie parlementaire dans un paysage politique fragmenté. On l'accuse de trahir la délibération, d'étouffer le débat, de court-circuiter le Parlement. Il est devenu le symbole d'une crispation démocratique et on le présente souvent comme le vestige autoritaire d'une 5e République finissante. Les circonstances politiques récentes rappellent pourtant une autre réalité. Il serait imprudent de le reléguer trop vite aux oubliettes constitutionnelles. 4-9-3, voilà trois chiffres qui ont envahi ces dernières années les banderoles des manifestants et les murs de nos villes. Il désigne plus précisément le troisième alinéa de l'article 49 de la Constitution de 1958. Derrière cet intitulé technique se cache une procédure d'une grande simplicité. Le Premier ministre peut engager la responsabilité de son gouvernement sur l'adoption d'un texte. Deux issues sont alors possibles. Soit une motion de censure est déposée et adoptée, ce qui entraîne la chute du gouvernement, soit elle échoue et le texte est considéré comme adopté sans vote. Le 49.3 concentre ainsi deux fonctions essentielles du Parlement, voter la loi et contrôler le gouvernement. Il oblige les députés à un choix clair, presque brutal, accepter le texte pour maintenir le gouvernement en place ou renverser celui-ci pour empêcher son adoption. C'est ce caractère contraignant qui alimente les critiques. Pour certains, le 49.3 est un passage en force, une arme qui peut être dirigée contre des frondeurs. Pour d'autres, à l'inverse, il constitue un outil vertueux, parfois le seul moyen d'éviter l'enlisement et l'impuissance politique. Ces deux lectures ne sont pas incompatibles. Le 49.3 est à la fois une contrainte et une ressource. Il fait partie des instruments de rationalisation du parlementarisme conçus en 1958 pour conjurer les blocages chroniques des républiques précédentes. Sa fonction originelle est limpide, permettre à un gouvernement d'agir, même sans majorité stable, à l'Assemblée nationale. C'est pourquoi son usage devient particulièrement tentant lorsque le paysage parlementaire est éclaté. Central après les élections de 1988, il est redevenu après celles de 2022 et de 2024, marquées par l'absence de majorité absolue. Dans ce contexte, l'intention annoncée en octobre 2025 par Sébastien Lecornu de renoncer au 49.3 lors de la discussion budgétaire apparaît à la fois courageuse et fragile. Face à une assemblée fragmentée, c'est se priver d'un levier décisif. Depuis la révision constitutionnelle de 2008, l'utilisation du 49.3 est réservée aux lois de finances, aux lois de financement de la sécurité sociale et, une fois par session, à un autre texte. Restriction compréhensible pour le budget, plus discutable pour le reste.

0: Objet constitutionnel ambivalent, le 49-3 révèle à la fois la fragilité et l'autorité du Premier ministre. Rien ne remplace un vote majoritaire, mais la menace du 49-3 incite à la négociation et au compromis. Quelles que soient les critiques qu'il suscite, le 49-3 reste un outil de fonctionnement et parfois de survie du régime parlementaire. Il pourra encore demain contribuer à débloquer un Parlement enrayé. À ce titre, il est sans doute heureux qu'il figure toujours dans notre Constitution. Nous pouvons nous en réjouir.
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12: Comme nous vous l'avons annoncé, nous allons ce soir consacrer notre émission à l'évocation de l'affaire la plus retentissante du siècle, l'affaire Landru. Le personnage de Landru est à ce point impressionnant qu'il a inspiré, vous le savez, le film de Charlie Chaplin, Monsieur Verdoux, et il a été exploité dans un grand nombre d'articles, de récits, il a été photographié, il a été dessiné, et il a été vu par beaucoup de gens. Il ne peut pas être question de reconstituer un procès au cours duquel on a entendu quantité de témoins pendant 26 audiences. Si je dis que l'acte d'accusation comportait 76 feuillets dactylographiés, on voudra bien penser qu'il est inutile de tenter l'historique de l'affaire. Et ce que je proposerai aux témoins, c'est surtout d'essayer de nous représenter ce personnage qui est resté pour beaucoup si énigmatique. Je rappelle qu'il a été arrêté le 12 avril 1919, mais chose étrange, les journaux n'en ont parlé que le 15 avril. Et ils en ont parlé à la suite d'une enquête menée par deux journalistes qui ont été sur place à Gambet, qui ont interrogé les gens de cette petite ville et qui ont ensuite révélé au public cette affaire si extraordinaire qu'elle a éclipsé pour l'opinion les travaux de la conférence de la paix qui se déroulait au même moment à Versailles. Eh bien, ce Landru, qui avait 11 crimes sur la conscience, avait donc une villa à Gambet, comme chacun sait, et un matin d'avril, Claire Guyot, qui était journaliste à ce moment-là, est parti, comme il le faisait tous les jours, pour aller à Versailles. Mais je vais lui demander de nous raconter lui-même son aventure, comment en somme il a découvert l'affaire Landru, Et je lui demanderai aussi, comme il l'a suivi et qu'il a fait la première enquête, de nous donner un court résumé pour permettre à nos auditeurs de suivre avec plus d'intérêt les divers témoignages que nous entendrons ensuite et qui se rapportent à toutes les phases de l'affaire, depuis l'arrestation de Landru jusqu'à son exécution capitale.
9: Peut-être me jugera-t-on prétentieux ou bourreur de crâne si je déclare avoir été le premier à révéler au grand public ce qui allait devenir l'affaire Landru. Mais j'ajoute en toute bonne foi que je le dois à un hasard réjouissant pour un vieux journaliste qui reste un souvenir typique de ma longue carrière. En avril 1919, je prenais chaque matin, à la gare Montparnasse, un train qui s'arrêtait à Versailles où j'allais professionnellement chercher les informations ou récolter quelques échos des démêlés entre les délégués français ou allemands réunis pour la préparation du traité de paix après la guerre 1914-1918. Un matin, c'était le 14 avril, j'étais installé dans mon compartiment, le train s'ébranlait déjà, lorsque la portière s'ouvrit brusquement et qu'un voyageur essoufflé se laissa tomber sur la banquette en face de moi. Je reconnus aussitôt un de mes confrères, alors collaborateur à un des grands quotidiens disparu depuis, un charmant garçon que je n'avais pas rencontré depuis longtemps. Il n'était pas du lot de ceux qui, comme moi, allaient alors quotidiennement à Versailles. Échange de confraternels compliments cordiaux, puis, ayant repris le rythme normal de son souffle, mon confrère me demanda d'un air à la fois surpris et déçu, qui ne m'échappait pas, « Vous allez à Gambet ?» Je croyais pourtant bien être le seul averti de cette mystérieuse affaire que notre correspondant local particulier vient de nous signaler. Si ce n'est pas un canard, avouez que c'est une affaire qui fera du bruit. Un geste évasif fut ma seule réponse, car j'avais déjà flairé l'aubaine d'un reportage exclusif, ou à peu près. Ma résolution était prise de ne plus lâcher mon imprudent confrère, vraisemblablement riche d'une information sensationnelle, et de négliger pour une fois Versailles, qui était d'un rendement généralement nul, que je saurais repêcher au besoin. Versailles dépassé, je me laissais aller vers l'inconnu. Comme le train stop est en gare de Houdan, mon confrère descendit et je le suivis. Il s'inquiéta subitement lorsqu'il me vit payer le supplément pour le trajet Versailles-Houdan, car je n'avais naturellement qu'un billet jusqu'à Versailles. Il me posa alors des questions si gênantes pour moi qu'elles amenèrent l'aveu de ma rouerie. Notre vieille amitié fut qu'il en rit de bon cœur, non sans gratifier cordialement de quelques sévères qualificatifs courants en pareille circonstance. Puis sans rancune, il me déclara « Maintenant, il s'agit de trouver une voiture pour aller jusqu'à Gambet. » Dans l'auto, qui sous une pluie battante fonçait dans la campagne, nous établîmes un plan pour notre enquête. Profitant d'une accalmie de la pluie, nous étions allés voir d'abord la maison du crime. C'était de ces affreux chalets de style banlieusard qui déshonorent tant de sites enchanteurs de l'Île-de-France. Un bâtiment principal d'un étage sur cave surélevé, dominé par une cheminée qui allait figurer au premier plan dans les scènes supposées de la tragédie. Au fond du petit terrain qui forme jardin, un autre modeste bâtiment, les communs. Les pièces étaient vides de meubles, mais souillées de débris de bois, de linge, de poussière de charbon. Les derniers visiteurs, les policiers venus deux jours plus tôt pour une perquisition et le déménagement du mobilier, avaient laissé les portes ouvertes. C'était là le décor du drame qui s'y déroula durant près de 4 années. C'est en effet au cours de l'été 1915 qu'un homme élégamment mis, paraissant âgé d'une 50aine d'années, portant une barbe extraordinairement noire, qui devait rester célèbre, arrivait en automobile à Gambet, le coquet village situé aux confins de la forêt de Rambouillet, à 6 km de Houdan. Après avoir visité plusieurs maisons, l'inconnu en louait une, celle que nous venions de visiter, situé à environ 200 mètres du centre du village. On apprit vite à Gambet que la maison était louée, mais sans connaître le nom du locataire. Bientôt, on se surprit de constater que les volets du pavillon demeuraient toujours clos. Pourtant, le locataire y était vu, arrivant le plus souvent en automobile, quelquefois aussi à bicyclette. Chaque fois, il était accompagné d'une femme, pas toujours la même, mais de belles femmes assuraient d'un air extasié les bons gambésiens qui les avaient vues. En 1915, une grande forte et brune, puis l'année suivante une plus jeune très gaie, puis d'autres encore certifiaient nos informateurs bénévoles. Un jour, pour une formalité administrative, la municipalité eut à connaître l'identité du Parisien. On apprit ainsi que l'homme à la barbe noire avait répondu s'appeler Georges Dupont, ingénieur s'occupant de construction d'automobiles et habitant Paris. En janvier 1919, Georges Dupont était revenu à Gambet. Il était cette fois avec une femme grande et forte qui avait avec elle deux petits chiens griffons. Pas plus que les autres précédemment, cette femme ne fut pas vue quittant la maison. Comme toujours, Georges Dupont allait lui-même acheter les provisions dans le village. Le lendemain de son arrivée, l'ingénieur repartit seul. Tout cela faisait jaser, mais on concluait « ce Parisien est un original ». Un jour, la situation se compliqua. À la mairie de Gambet, on reçut des lettres de parents demandant si, sur les livres d'état civil, on avait enregistré le décès dans la commune d'une dame veuve Colomb, ancienne cuisinière, âgée de 45 ans. Puis de Madame Céline Lacoste, ancienne cuisinière également, et de deux autres femmes encore. Chose étrange, les signalements communiqués à la mairie correspondaient à ceux des femmes venues avec Georges Dupont. On précisait que ces femmes étaient allées à Gambet avec un nommé Natier, disait une famille, Cruchet, déclarait une autre, Frémiet, révélait une troisième. Chaque fois, le signalement de ces individus était identique à celui de Georges Dupont, avec comme signe distinctif la barbe noire, naturellement. La police s'inquiéta. Après de longues démarches, la cadette de la dame Lacoste, une des disparues, fut un jour désignée à des inspecteurs de la sûreté, l'ingénieur qui fut filé. On découvrait ainsi que Dupont habitait à Paris, 76 rue Rochechouart, et dans les archives judiciaires, on retrouva une fiche le concernant, car de différents parquets de province, on avait lancé contre lui des plaintes pour abus de confiance pendant des ventes d'automobiles. L'identité de cet étrange individu était réellement André Désiré Landru, dit Émile ou Georges Dupont, qui avait été arrêté et condamné à 3 ans de prison. Il n'y avait donc pas de ménagements à prendre, et Landru, dit Dupont, Natier, Cruchet, Frémiet, fut arrêté à son domicile où il habitait alors avec une jeune femme. On le conduisit dans la maison de Gambet pour une perquisition. On y découvrit un inimaginable désordre, des meubles pêle-mêle, du linge de femme, des vêtements, des étuis de revolver, des douilles de cartouches, un fusil. Des malles, dont l'une aux initiales C.L., n'est-ce pas celle de Cécile Lacoste, demandèrent les policiers. De plus, cette malle venait de Bayonne, le pays de la disparue. À cette question gênante pour lui, Landru répondit « Cherchez, n'en sais rien ». Puis, découverte troublante, on trouva sous un tas de feuilles mortes dans le jardin les cadavres des deux petits griffons amenés par la femme venue à Gambet 3 mois plus tôt, en janvier. « Je les ai tués sur la demande de cette dame », dit Landru. Au cours de ma rapide enquête à Gambet, la déclaration d'un habitant m'avait frappé. L'épaisse fumée noire qui sortait de la cheminée, longtemps même après le départ du locataire du pavillon. Et ce détail encore, l'ingénieur apportait souvent dans ce auto d'énormes sacs de charbon dont on n'avait pas trouvé trace. Alors, l'assassin brûlé de ses victimes, c'est l'hypothèse qui prévalut pour expliquer la disparition, au moins partielle, des cadavres des malheureuses femmes qui avaient été brûlées dans un gros fourneau, dit cuisinière. C'est encore le jour de mon enquête imprévue sur les découvertes macabres faites à Gambet que je vis Landru alors qu'il sortait du cabinet du juge d'instruction. Il ne me parut pas très grand, mais râblé. Large calvitie, yeux noirs étrangement perçants sous d'épais sourcils. Et puis cette barbe soigneusement taillée et débordant en carré sur le haut de la poitrine.
12: Nous allons maintenant entendre un témoignage extrêmement important, puisqu'il fut important même pour le procès, c'est celui de M. Fouillard, qui est à l'origine de l'arrestation de Landru. Alors, M. Fouillard, je voudrais que vous nous expliquiez très complètement cette histoire.
13: Le mieux que je pourrais. C'était en 1915, pendant la guerre, j'étais soldat. Et Madame Buisson, une de ses victimes, était une amie intime à nous, à ma

0: Il s'en va au bout d'une demi-heure après, une fois qu'il a eu un petit réconfort. Ils s'en vont tous les deux et ils ont espacé leur visite. Mais enfin, peut-être, j'ai peut-être revu 3-4 points ensuite. Et moi, j'étais soldat. Finalement, plus de nouvelles de Madame Buisson. Disparue, volatilisée. Impossible de la retrouver. Sa sœur courait après, avait été à la PJ. Enfin, on cherchait partout Madame Buisson. Impossible de la trouver. Les années se passent. J'étais toujours soldat. Je venais d'être opéré au Grand Palais. Et ma femme était venue me voir avec ma belle-sœur à l'hôpital. Et en revenant, au lieu de descendre, puisque nous restions en rue de Rivoli, au lieu de descendre à Saint-Paul ou à Hôtel de Ville, elles sont descendues au Châtelet. Du Châtelet, elles allaient voir le magasin en descendant. Et elles s'arrêtent juste au lion de faïence. Elles regardent les services de table. Qu'est-ce qu'elles voient? Monsieur Frémier, Landru, Monsieur Frémier avec une jeune femme. Monsieur Landru, émotionné de voir ma femme et ma belle-sœur, il s'est vivement dépêché de finir, faire le choix du service de table. Il est allé à la caisse pour payer et donner son adresse. Et il est reparti en vitesse. Ma femme et ma belle-sœur l'ont suivi au Châtelet et ils voulaient trouver un agent. Pas d'agent. Ils voulaient faire arrêter séance tenante. Pas d'agent. Bon, ils prennent l'autobus ou le tramway, je ne me rappelle plus. Et ma femme les perd de vue. Mais ma femme ne perd pas de temps et retourne au lion de faïence pour demander l'adresse. Mais au lion de faïence, elle n'a pas voulu lui donner. Secret professionnel. Ma femme et ma belle-sœur sont allées chez la sœur de Madame Buisson, qui travaillait rue du Plâtre, je ne me rappelle plus à quel numéro. Ils coururent chez cette jeune fille et lui dire qu'ils avaient trouvé fameux Frémier Landru. Mademoiselle Lacoste a couru tout de suite à la police au quai des Orfèvres. Et l'inspecteur de police ne voulait même pas se déranger, parce que c'était une chose, n'est-ce pas, qui était...
1: Le hasard.
0: Le hasard, il ne voulait pas se déranger, parce que personne ne pensait une chose pareille. Et...
1: Finalement, ils ont été.
0: Mais là, ils sont allés, et alors c'est là qu'ils ont trouvé l'adresse, et cet homme qui avait laissé son adresse au lion de faïence, il avait donné l'adresse, mais il est resté au moins 3-4 jours sans rentrer à l'adresse qu'il avait indiquée. C'est au bout de 3 ou 4 jours, n'est-ce pas, qu'ils l'ont cueilli.
1: C'est ça, ils l'ont cueilli au 76 de la rue Rochechouart.
0: Rochechouart.
1: Où il était avec
0: la jeune femme.
1: La jeune femme, la seule qui est échappée, puisqu'on l'a arrêtée à
0: ce
1: moment-là.
0: Ben oui, sans doute. Oui.
2: Je voudrais poser une question à monsieur. Le fait que vous aviez été tellement, que votre femme et votre belle-sœur ont été tellement frappées en voyant Landru, prouverait que vous avez eu un soupçon.
0: Moi, je n'avais pas de soupçon. Mais nos premières entrevues, après ça s'est arrêté, il m'avait fait une mauvaise impression. Madame Buisson me prend à part, puisque nous étions très amis, elle me prend à part et me demande quelle est votre impression, monsieur Georges. Je lui dis, il ne me plaît pas. Et à chaque fois que je l'aurais vu, ça a toujours été la même réponse. J'ai dit qu'il ne m'était pas sympathique.
1: Merci infiniment, monsieur. Tout à l'heure, monsieur Fouillard faisait allusion à la dernière jeune femme qu'ait connue Landru. Elle s'appelait Fernande Segret. Nous allons maintenant demander son témoignage à M. Clébert Rollo, qui m'a écrit pour me dire qu'il avait connu cette Fernande Segret et qu'il avait connu Landru lui-même. Vous les avez donc connus, monsieur, tous les deux.
3: J'ai connu particulièrement Fernande Segret parce que c'est une relation de famille. Nous étions voisins avec la famille Segret, voisins de pays, parce que de quartier, quoi.
1: Oui.
3: Parce que nous habitions le 18e. Moi, nous habitions rue Ramet, et puis Fernande Segret habitait 7 rue Custine, avec ses voisins.
1: Et alors, vous la connaissiez
3: alors, je la connaissais.
1: Avant qu'elle ne connût Landru?
3: Ah oui, oui, oui, oui. Je la connaissais avant, parce que, justement, nous l'avions reçu quoi, chez nous, quand j'étais en permission. Et puis, à ce moment-là, quelque temps après, elle vient à la maison nous dire qu'elle était fiancée avec un soldat du 134e d'infanterie. Ah, elle me fait part de ses émotions, la guerre ne finissait pas, elle s'ennuyait, etc. Alors, je dis, oh, ben, faut attendre, c'est encore quelques années. Moi, qu'il est vivant, c'est l'essentiel. Alors, il va rentrer. J'ai essayé de la consoler le mieux possible, quoi. Alors, elle revient quelques temps après. Elle me dit, pas longtemps, peut-être une huitaine.

0: 2 jours. Elle me dit, je vais me fiancer avec un monsieur ingénieur et nous allons partir pour l'Argentine.
1: Tiens.
0: Alors, moi, partir pour l'Argentine, ça m'a fait une mauvaise impression parce que j'avais beaucoup de sympathie pour Fernande. Et je dis, oh, ça, je dis à ma femme, c'est une question de mauvaise fréquentation, ça, c'est malheureux. Une fille qui va tourner mal, à mon avis, ce que je pensais, quoi.
1: Vous pensez que c'était la traite des blanches?
0: Ah, mon jugement après, mais je ne l'ai pas fait, je ne l'ai pas raconté à Pierre Apol, c'est entre nous, c'est en moi-même que j'ai dit ça. Ça, c'est un trafiquant de la traite des blanches.
1: Ça a été votre impression
0: C'est mon
1: première.
0: impression première.
1: Et alors ensuite, vous avez fait sa connaissance.
0: Eh bien alors, quelques jours après, je descendais la rue Poulet, au coin de la rue Clignancourt, je rencontre Fernande qui m'appelle, qui me présente Monsieur Frémiet. C'est Landru. Alors, comme j'avais mauvaise impression de lui, j'ai fait un recul, si vous voulez, mais enfin, je l'ai regardé comme ça, fixement. Alors, j'ai vu ses yeux, son type d'homme, qui me donnait une mauvaise impression. Des yeux noirs, très rentrés, puis alors, il avait des cils proéminents qui en faisaient une profondeur de ses yeux, un regard fuyant, puis alors, profond, quand même. Une barbe bien soignée, un petit chapeau noir, par-dessus noir, je l'ai bien détaillé. Alors, justement, il cherchait à ce moment-là un garage pour entreposer des meubles. C'est pour entreposer parce que nous allons partir en Argentine. Ah, c'est tout. Je ne dis plus rien. Qu'est-ce que les... Moi, comme je partais dans le midi 2, 3 jours après. Alors, je suis parti dans le midi, n'est-ce pas, quelques jours après, puis je n'ai jamais revu Fernand, puisqu'il a été arrêté. Oh, je sais pas, 15 jours après.
1: Donc, il avait fait la connaissance de Fernand Segrais très peu de temps avant.
0: Oh, il n'y a pas longtemps qu'il la connaissait, il y a peut-être un mois et demi, 2 mois, pas plus.
1: Bon.
0: Oui.
1: Et alors, elle en parlait avec beaucoup de chaleur.
0: Ben oui, c'est pas qu'amour, vous savez, c'était plutôt avec la manière de se faire pour une jeune fille, n'est-ce pas, qui avait été abandonnée, qui n'avait pas de relation, comprenez-vous, elle avait combien, 27, 28 ans à cette époque-là. Alors, c'était tout le moment d'avoir une société, etc., n'est-ce pas? Les hommes étaient tous partis à la guerre, ils n'étaient encore pas tous rentrés,
1: Oui.
0: n'est-ce pas?
1: Est-ce que vous avez revu Fernand Segrais après?
0: Jamais je ne l'ai revu. Moi, je suis parti dans le midi, n'est-ce pas?
1: Oui, mais après le procès.
0: Ah, pas le procès, jamais.
2: Elle était jolie, Fernand, non?
0: Elle était pas mal. C'était une blonde, elle était pas mal. Elle était attrayante, elle était très fine, elle était souriante. Non?
2: Et le fiancé du 134e d'infanterie?
0: Ah, je l'ai pas vu, je ne l'ai pas connu, celui-là. Il a perdu Fernande, quoi. Enfin, vous savez ce que c'est. Elle m'en a parlé plusieurs fois de ça.
1: Mais vous n'avez pas eu la curiosité d'aller assister au procès. Vous n'avez pas pu,
0: Non, j'étais à Versailles à ce moment-là. J'aurais pu y assister. J'aurais pu assister à la guillotine aussi, mais ça ne m'intéressait pas.
1: Ça ne vous intéressait pas?
0: Non.
1: Vous n'avez jamais.
0: Ce sont des choses qui ne m'intéressent pas beaucoup.
2: Et d'autant
0: plus. Des
2: plus
0: choses qui me font rire que de faire pleurer. Après, en 1921, j'étais 2 ans absent de Paris. Je suis revenu à Versailles, au gouvernement militaire de Paris. Alors j'étais fixe à Versailles, j'étais à la caserne, comment déjà, des petites écuries. Partant en auto, je passais à Houdan. Avec le chauffeur, je dis, prenez la route de Gambet. On allait dans un petit village aux environs de Gambet. La route de Gambet, ça m'intéressait parce que je connaissais un peu de l'affaire Landru. Alors j'arrive au village, je demande à un paysan. Le paysan me raconte, il faisait du feu la nuit, une fumée noire, et ça sentait la charogne. Textuellement les paroles du paysan, cultivateur quoi. Alors, je lui dis, où est la maison? Je vois une paysanne qui se trouve un peu plus loin, je lui dis, où est la maison? Bon, il me dit, c'est à 150 mètres plus loin, sur la gauche, à côté du cimetière. Avant d'arriver au cimetière, il y avait une petite maison bourgeoise, assez coquette. Alors, je pénètre dans la maison, nous pénétrons dans la maison, parce que nous étions plusieurs. J'arrive, il y a un puits, tas de terre qui avait été vidé, creusé. Je ne trouvais rien, Ce qui m'intéressait, moi, c'est de trouver, et j'en ai trouvé. Dans le fond, n'est-ce pas, derrière la maison, il y avait une remise pour la petite voiture, une petite camionnette, qui était en profondeur, comme ça, qui venait s'arc-bouter sur l'arrière de la maison. Alors, il y a des tas de cendres, haut comme ça.
1: Qui était encore?
0: Ah, qui était encore. Alors, naturellement, la curiosité a voulu que nous fouillions dans les tas de cendres. J'ai retrouvé dedans 2 molaires. Et puis alors, une jartelle de femme, vous savez, la jartelle, madame, c'est bien ce que c'est. En métal. Alors, naturellement, c'était pas pour homme, ça.
1: Et c'était resté 2 ans.
0: Ah, c'était resté dans le tas de sang. Je l'ai trouvé dans le tas de sang. Et si j'avais voulu fouiller plus, j'aurais peut-être trouvé plus.
1: Pour conclure cette première émission, puisque nous serons obligés, étant donné les dimensions de cette affaire, de lui en consacrer une autre, je vais interroger maintenant un témoin capital, celui qui a eu l'insigne honneur d'arrêter Landru, le commissaire Belin. Monsieur Belin, je vous donne la parole.
3: Un matin des premiers jours d'avril 1919, je reçois un dossier concernant la disparition mystérieuse en 1916 de deux Parisiennes, mesdames Colomb et Buisson. Je me mets donc immédiatement en campagne, muni du seul signalement de Landru, se faisant alors appeler Guillet. Nuit et jour, j'explore le 9e arrondissement. La chance finit par me favoriser et j'apprends enfin qu'il existe 76 rue d'Auchechoir un monsieur Lucien Guillet se disant ingénieur.
1: Est-ce que ce n'est pas par une demoiselle Lacoste que vous avez retrouvé cette adresse ?
3: Effectivement, mademoiselle Lacoste était la sœur de madame Buisson et c'est grâce à elle que j'ai obtenu cette adresse. Je cours donc 76 rue d'Auchechoir. Il s'agit bien de mon homme, mais hélas, il est parti en province sans qu'on connaisse la date de son tour. Je n'abandonne point la piste, mais j'en arrive vite à la soirée du 11 avril 1919. Il était environ 11 heures du soir. J'avais passé une soirée agréable avec des camarades. Je rentrais chez moi en effectuant un détour par le 76 de la rue d'Auchechoir. Devant cet immeuble, mon cœur se mit violemment à battre lorsque j'aperçus de la lumière qui filtrait à travers les persiennes de l'appartement du soi-disant Guillet, 6 au premier étage. Pour pénétrer chez Guillet, il me fallait, en vertu de la loi, attendre le jour. Je monte la garde sur le trottoir, puis en accord avec le concierge, je pénètre dans l'immeuble. Il est 2 heures du matin, je m'installe sur le paillasson de Guillet. De cette façon, pensais-je, si je m'endors et si Guillet a l'intention de s'enfuir avant le jour, il lui faudra ouvrir la porte et me passer sur le corps. À 4 heures, un dernier locataire de l'immeuble regagne son domicile. Pour éviter toutes explications avec ce noctambule, je monte l'escalier et m'installe au 6e sur le palier. Le locataire pénètre au 5e étage. Ouf ! J'ai eu chaud. Puis au petit jour, c'est l'arrestation. Après bien des difficultés, Guillet se décide à m'ouvrir. Il est en pyjama, étriqué, maigrelet, la barbe en broussaille. Je le trouve ridicule. Il se refuse à me suivre et il me faut le déposer de force dans un taxi pour l'amener à mon bureau. En cours de route, je lui dis « Ah, c'est une très grave affaire que la vôtre, une affaire d'assassinat, même de plusieurs assassinats. »« Oh, dit-il, pas si vite, assassinat au pluriel, avec un S. Vous allez un peu fort, il vous faudra toutefois le prouver. » Je constatais alors que cet homme était farouchement décidé à se défendre. L'avenir allait me donner raison. Dans une poche de son veston, je découvre un carnet dont une seule page, la première, porte une écriture tracée en berronde de la main de mon détenu. Je lis aussi 11 noms dont mon enquête devait établir qu'il s'agissait des 11 victimes du misérable. Il fut également découvert à son domicile un nombre considérable d'autres carnets représentant un véritable annuaire d'une comptabilité méticuleuse avec des notes, des chiffres, des dates. Car Guillet portait tout en compte, aussi bien la sortie de 2 sous pour l'achat d'une boîte d'allumettes que les achats de charbon pour sa cuisinière de Gambet où il brûlait ses victimes.
1: L'enquête de police est ainsi terminée. Est-ce que vous avez participé à l'instruction ? Oui, naturellement.
3: Mais oui, l'instruction a été menée par un juge qui s'appelait Monsieur Bonin. Et l'instruction de cette formidable affaire dura 2 longues années. Des fouilles effectuées à Gambet amenèrent la découverte d'ossements calcinés dont les experts affirmèrent qu'ils appartenaient à plusieurs corps féminins. Landru a correspondu à l'aide d'annonces publiées dans des feuilles spécialisées avec des centaines de femmes. C'est étonnant ce que les mots « Monsieur distingué et riche, recherche pour mariage, situation, rapport » peuvent rencontrer d'écho dans certaines âmes.
1: Merci, monsieur le commissaire Belin. La semaine prochaine, si vous le voulez bien, je vous demanderai de revenir pour témoigner sur le procès et sur l'exécution, en compagnie du reste, d'autres témoins de ces événements.
4: C'était Soyez témoin, une émission d'André Gillois, avec Madame Simone, Jean-Pierre Morphée, Jean Oberlé, et ce soir, quelques témoins de l'affaire Landru. Ont collaboré à cette émission Florence Lièvre et Gaston Morphée. Montage radiophonique de Jacques Guinchard.
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12: L'appartement était resté vide, au coin de la rue Bichat. Le plancher, sombre, brûlé près de la cheminée, trempé près de la fenêtre, laissait penser que ces dernières années, le vieil homme avait dû survivre à ce cinquième étage, collé près de la chaleur d'un radiateur. Personne ne s'était aperçu de la disparition d'Omar Özgün. À part des pigeons, ils étaient là, une vingtaine, à s'être nichés dans le salon vide, à l'abri de l'hiver.
13: Ils refusent de sortir.
12: Ils me font peur avec leurs couvées et leurs yeux rouges.
13: Regarde, regarde. Tout ce fatras de carton, de couvertures, de lettres, de cartes postales.
12: C'est Paris, avec ses lampes à incandescence, ses larges trottoirs, miroirs des pas perdus. C'est le Paris de Doineau.
13: Le Paris de Balzac. Là, tout fume, tout brille, tout bouillonne, tout flambe, s'évapore, s'éteint, se rallume, étincelle, pétille et se consume.
12: Paris qui n'a pas admiré tes sombres paysages, tes échappées de lumière, tes culs-de-sac profonds et silencieux.
13: Qui n'a pas entendu tes murmures entre minuit et 2h du matin.
12: Ah, là, cette carte, les amoureux du Pont des Arts, de Ronnie Wallis.
13: Celle-là, les amoureux de la Bastille. Ils ne collectionnent que les couples. C'est lui sur la photo.
12: Attends, c'est signé Riton et Marinette. Sous leurs pieds, une place en étoile, la Bastille. Dans leur dos, le génie. Il est là, mais on ne le voit pas. Il regarde au-dessus des toits. C'est le Paris de Baudelaire, d'Hugo, de Chopin, de Delacroix, de Courbet, de la Commune. Le nez dans le ruisseau, un Paris jamais au repos, tout en effervescence, indocile, passionné, irrévérencieux.
14: Nous

0: de la liberté. Épisode 1, insurrection populaire.
1: La tête est à l'ouest, mais le pied est à l'est.
0: La colonne est bien plantée là, sur son îlot, au cœur de la place de la Bastille. Les noms des insurgés de 1830, gravés en lettres d'or sur son fût. Mais qui le sait encore ? Il refuse les ordonnances liberticides, récupérant ce qui se trouve à la rue. Les Parisiens érigent des barricades, depuis la Ligue, et puis rebelote. Paris s'entoure de portes, de remparts, de barrières, de grilles, de limites, et les Parisiens s'en affranchissent à nouveau dans un mouvement de foule. Qui, à la manière de Baudelaire, ne s'est pas noyé dans le nombre, dans l'ondoyant, dans le mouvement, dans le fugitif et l'infini ? Ainsi, l'amoureux de la vie universelle entre dans la foule comme dans un immense réservoir d'électricité. À la Bastille, rue Saint-Antoine, rue de Côte, dans les faubourgs, Paris se soulève en 1789, 1830, 1848, 1871. Parfois, des compagnies de la garde nationale fraternisent avec les insurgés et la révolte se consume en révolution. D'autres fois, ce sont les grandes saignées et les fosses communes, l'oubli pour les recouvrir. Autant de lieux que de lignes de fracture, de discontinuité dans Paris, son histoire. Chaque époque rêve la suivante, écrivait Michelet. Et notre quête commence là, tout autour de ce théâtre urbain. La place de la Bastille. La rue de la Psanime. Un matin brumeux. Derrière nous, la colonne de la Bastille. Vous êtes un promeneur de ce quartier ?
2: Moi, je suis un promeneur parce que c'est l'histoire de Paris qui se résume souvent autour de ce quartier. Aux alentours de 12-13 ans, je devais, les années 62-63, avec un copain, on séchait l'école et on avait encore de temps en temps la possibilité de monter en haut de la colonne. Il n'y avait pas de sécurité à cette époque et on s'amusait à monter la colonne plutôt que d'aller à l'école. Et ça fait rater nos études, mais ça nous amusait beaucoup.
0: Vous montiez tout en haut de la colonne.
2: On montait tout en haut de la colonne. C'était un escalier circulaire sans ascenseur. Hein. Ça va de soi et c'était amusant. Et quand on est môme, rien nous amuse. Et quand on arrivait en haut, on était très content de pouvoir cracher sur les passants en bas. C'était des plaisanteries d'enfants.
0: Vous aviez 13 ans. Vous étiez un peu cancre.
2: Très cancre.
0: Alors l'envie nous a pris d'aller voir des balcons, de pousser les portes cochères.
3: Il y a quelqu'un ?
4: Moi, de mon appartement, je vois la rue Amelot et le marché de la Bastille qui est derrière, qui est là certains jours, le mercredi et le dimanche. Des gens qui sont de l'autre côté voient, eux, la Bastille, mais ils ont aussi plus de bruit.
0: Vous vivez depuis combien de temps dans cet appartement du boulevard Beaumarchais ?
4: Moi, j'y suis depuis longtemps, trop longtemps maintenant, j'y vais 20 ans, je crois, une vingtaine d'années. Quand je suis arrivé, ça appartenait à un monsieur qui était propriétaire de tout l'immeuble. J'avais été recommandé par quelqu'un du cinquième étage. Bon voilà, lui, il faisait pas de bail et il voulait pas très cher. Et maintenant, c'est géré par un marchand de biens. Mais le premier jour, ils ont dit, bon, maintenant, il faut que vous payiez plus. Donc, ils essaient de me faire un procès. Donc, je pense être viré un jour ou l'autre, je pense. D'ailleurs, voilà.
0: La colonne de juillet, voilà. Qu'est-ce qu'elle raconte, cette colonne au
4: plein? Non, mais elle raconte, pour moi, pour les gens qui connaissent bien, elle raconte 1830, effectivement, les trois jours de 1830, des trois gloses. Les trois jours, il y a des manifestations dans le quartier, c'est le début de la libéralisation, quoi. C'est le préalable à 1848, c'est la répétition 1848, qui sera éventuellement la répétition de la Commune, qui est quand même le mieux. Moi, je suis plus la Commune, je suis dans le 11e que Bastille, d'une certaine manière. Et c'est vrai que la Bastille, c'est plutôt 89, hein, d'une certaine manière. Les gens, d'ailleurs, en général, quand vous posez la question aux gens, je pense qu'ils vous diront plus la Révolution que 1830. Donc, vous demandez aux gens ici, je pense, dans le quartier, les gens, ils savent pas d'où ça vient. La colonne en elle-même, c'est pas un symbole, les trois jours, etc., 1830. Je pense que les gens savent pas. Bon, quand elle a été redorée, les gens n'ont pas parlé quand elle a redécouvert de l'or, là, c'était en 89, je crois. À l'occasion du bicentenaire, mais voilà, sinon les gens en parlent pas tellement.
0: Le génie a été redoré, c'est ça, feuille par feuille ?
4: Il a été, alors, techniquement, je sais pas, mais ce moment des festivités du bicentenaire, il a fallu montrer que Paris était une belle ville, donc on a refait le Dôme des Invalides, si je dis pas d'erreur, et le génie de la Bastille, alors effectivement, comme il en fait, il était entouré pendant quelques mois, il a disparu quelques mois, et quand il est revenu, il était tout doré, bien clinquant et bien propre. C'est un peu comme les Invalides, ça fait plus, entre guillemets, plus beau, mais plus clinquant, quoi. Ça fait plus, on se montre que ça a une histoire, ça c'est clair. Je préfère avant, dire avant c'était plus l'histoire, maintenant c'est vrai que ça fait plus monument. Encore une fois, esthétiquement, pour, quand il y a du soleil et que ça brille, c'est plus beau. C'est beau, les gens sont là, du boulevard Beaumarchais, vous avez les gens qui se mettent pour prendre la photo avec le doré au-dessus, là au beau milieu du boulevard. Maintenant, moi je l'ai connu tellement longtemps, si vous voulez, un peu vieux, décrépit, mais stoïque, quand il est doré, ça fait plus chic, quoi.

0: c'est juste superbe. L'arrondi, le bow window, là, nous a plu. Voilà, on a un grand salon de 80 mètres carrés. Voilà. C'est seulement une ambiance, une atmosphère ici sur cet endroit, quoi, sur ce port, parce que le port, ça fait rêver quand même. Les bateaux, ça fait rêver, sauf moi. Mais je sais que ça fait rêver pas mal de personnes. Et puis, c'est dégagé. On a seulement cet immeuble de la RATP en face, là, qui est absolument immonde. Non, on le voit de l'autre côté. Voilà. Ça, c'est une vraie verrue dans le quartier, mais bon. C'est un HLM, donc il faut le garder. Et sinon, le reste, ben voilà, vous le voyez vous-même, c'est superbe. Alors donc, voilà, on n'a pas de bruit parce qu'en fait, le bruit du macadam est atténué par l'eau. Avant, nous habitions quai Henri IV, avec une vue sur l'hôtel Lambert. C'est très agréable aussi, mais il y avait plus de passages. Là, ça va encore. Voilà.
1: Regardez comme il brille aujourd'hui.
0: Oui, il brille tout le temps.
1: Alors, ces genres de manifestations, vous les aimez ou pas trop?
0: Ça m'est égal. Ouais. Ça m'est égal. Mmh. Franchement, si les gens râlent, c'est qu'il y a une raison. Alors, s'ils manifestent, ça ne me dérange pas. Voilà.
1: Et vos grandes dates, les grandes dates auxquelles vous avez manifesté, vous?
0: Jamais. Courageuse. Non, parce que si, peut-être pour l'école privée, vous étiez toute petite, certainement.
1: 1984.
0: Quand Mitterrand a voulu supprimer l'école privée, alors qu'il sait très bien qu'il n'y a pas assez de profs dans le public. Donc, supprimer l'école privée, c'était pas possible, quoi.
1: Vous êtes en face de cette colonne. Qu'est-ce qu'elle représente, cette colonne de Juillet?
0: Esthétique. Ça pourrait être celle de la place de la place des Victoires ou celle de la place Vendôme. Pour moi, c'est pareil. Voilà, on est à proximité de l'Opéra. C'est très pratique pour moi parce que j'y vais beaucoup. Et puis, voilà.
1: Et vous apercevez ces noms-là qui sont gravés en lettres d'or sur la colonne?
0: Pas du tout.
1: Oui, ce reflet un petit peu
0: doré.
1: Oui,
0: mais on ne les voit pas du tout. D'ici, ouais. On ne les voit pas du tout. Même avec mes jumelles, je ne vois pas.
1: Mais les reflets dorés, vous les voyez, des noms?
0: À peine. Vous les voyez, vous?
1: Un petit peu.
0: Ah oui?
1: Ce sont les noms des insurgés de 1830. Ce peuple parisien.
0: Ouais.
2: Nous vivons sans gîte, goulus.

0: on va aujourd'hui place de la Bastille. On voit sur le sol les traces des murailles de l'ancienne prison, dont beaucoup de monde ignore qu'elles sont inscrites comme ça dans le sol. Et la fameuse colonne hein, qui commémore les Trois Glorieuses est surmontée du fameux génie de la Bastille, comme on l'appelle. Donc la colonne a été levée là pour symboliser un soulèvement, un changement de régime, un espoir de liberté. Donc il y a certainement une ignorance assez répandue de ce qui est inscrit dans cette place. Il se trouve que non seulement tout ça est visible, mais tout ça est en passe de, sinon d'être effacé, en tous les cas de perdre son sens et d'être confisqué.
1: À jamais perdu, rien n'est moins sûr. Ce sont surtout les mêmes rues et les mêmes recoins, les mêmes lieux et les mêmes angles qui forment l'arrière-fond devant lequel les figures de cet univers apparaissent, écrira plus tard Walter Benjamin en chaussant les pas de Baudelaire. Si vous deviez suggérer à un passant de se promener et puis peut-être de se perdre dans ces rues, dans ces coursives tout autour de la Bastille, qu'est-ce que vous pourriez lui conseiller ?
2: Je lui conseillerais quand même de passer par la place de la Bastille et l'entrée de la rue de la Roquette, qui sont des lieux vraiment historiques où étaient édifiées les barricades qui empêchaient les troupes royales ou de l'Empire ou de la République de monter vers le nord. Je lui conseillerais surtout de faire un petit tour par la rue du Faubourg Saint-Antoine, qui est la patrie, entre guillemets, des menuisiers. Allez voir la plaque qui est, je crois, au 151 de la rue du Faubourg Saint-Antoine, plaque dédiée à Alphonse Baudin. C'est un personnage historique de la République, puisqu'en juin 1852, Alphonse Baudin est mort sur les barricades à une époque où on luttait encore contre la République pour obtenir des meilleurs salaires. Et donc il est mort en disant qu'il allait montrer aux travailleurs qu'on pouvait mourir pour 25 francs.
1: Vous êtes un féru d'histoire
2: Oui, il faut s'intéresser à l'histoire du passé pour savoir ce qui se passe aujourd'hui et ce qui se passera demain.
1: Et du coup, les rues de Paris, vous les avez étudiées ?
2: On a un peu étudié parce que ça fait partie de notre histoire.
1: Mais vous n'êtes pas professeur d'histoire ?
2: Ah non, pas du tout. J'étais ouvrier fraiseur à Boulogne-Billancourt pendant 30 ans, donc c'est pas l'histoire que j'étudiais, c'était la fabrication des petites voitures. Ça, c'est...

0: Baudelaire se promène le long des barricades. À la main, une publication éphémère, Le Salut Public. Il y publie quelques articles et Courbet en dessine la vignette. On reconnaît Baudelaire, tantôt vêtu d'une vareuse, tantôt d'une blouse, ces jours de 1848. Un homme libre, quel qu'il soit, est plus beau que le marbre. Et la taille gigantesque de Victor Hugo le distingue dans la foule.
1: Il y a dans Paris, dans ces faubourgs de Paris, que le vent de l'émeute soulevait naguère si aisément. Il y a des rues, des maisons, des cloaques, où des familles entières, vivent pêle-mêle. Hommes, femmes, jeunes filles, enfants. N'ayant pour lit, n'ayant pour couverture, j'ai presque dit pour vêtements, que des monceaux infects de chiffons en fermentation, ramassés dans la fange du coin des bornes, où des créatures humaines s'enfouissent toutes vivantes pour échapper au froid de l'hiver. Voilà un fait.
0: Victor Hugo est le témoin des arrestations en masse, des fusillades, des fosses communes, de la chasse à l'homme et de la déportation de milliers d'insurgés. Et nous voilà 200 ans plus tard, au pied d'une colonne, cousue d'or et de faste.
2: Bon, c'est une colonne, mais au départ, c'était un éléphant. C'est bien ça?
3: Oui.
2: Mmh. Et on pouvait grimper dedans.
3: Vous pensez au Gavroche?
2: Oui, un peu ça.
3: Ce fut un éléphant en plâtre.
2: C'est lourd. C'est l'opposé du génie. Ça ne va pas du tout ensemble. Il vaut mieux une colonne et lancer.
3: C'était l'Empire.
2: Oui, mais trop lourd, à mon avis.
1: C'était un éléphant de 40 pieds de haut, construit en charpente et en maçonnerie, portant sur son dos sa tour, qui ressemblait à une maison, jadis peint en vert par un badigeonneur quelconque, maintenant peint en noir par le ciel, la pluie et le temps. Dans cet angle désert et découvert de la place, le large front du colosse, sa trompe, ses défenses, sa tour, sa croupe énorme, ses quatre pieds par ailleurs des colonnes, faisaient, la nuit, sur le ciel étoilé, une silhouette surprenante et terrible. On ne savait ce que cela voulait dire. C'était une sorte de symbole de la force populaire. C'était sombre, énigmatique et immense. C'était on ne sait quel fantôme puissant, visible et debout, à côté du spectre invisible de la Bastille. Il tombait en ruine. À chaque saison, des plâtras qui se détachaient de ses flancs lui faisaient des plaies hideuses. Les édiles l'avaient oublié depuis 1814. Il était là, dans son coin, morne, malade, croulant, entouré d'une palissade pourrie, souillé à chaque instant par des cochers ivres. Des crevasses lui lézardaient le ventre, une latte lui sortait de la queue, les hautes herbes lui poussaient entre les jambes et il semblait que la terre s'enfonçât sous lui. Il était immonde, méprisé, repoussant et superbe. Laid aux yeux du bourgeois, mélancolique aux yeux du penseur. Il avait quelque chose d'une ordure qu'on va balayer et quelque chose d'une majesté qu'on va décapiter. Ce monument a disparu pour laisser régner en paix l'espèce de poil gigantesque orné de son tuyau qui a remplacé la sombre forteresse à neuf tours, à peu près comme la bourgeoisie remplace la féodalité.
0: La colonne, c'est une colonne qui peut ressembler aux colonnes Trajan. Elle vient stabiliser un pouvoir, c'est-à-dire qu'à la fois on commémore des révoltes et puis aussi elle institue.
4: La colonne a une histoire. Hein, au fond, oui, comme vous le rappelez, chez les Romains, elle était vraiment choisie comme mémorial des triomphes et des institutions, à la gloire des institutions. La colonne est le détachement singulier d'un principe architectural, la colonne du temple. Donc elle transporte, même dans sa singularité et son isolement, une sacralité qui lui vient de son histoire sacrée dans le temple. Et l'effondrement des colonnes du temple a toujours été une image très symbolique, hein, de l'effondrement des pouvoirs ou de la disparition d'une culture. Le transport par Napoléon d'une obélisque depuis l'Égypte montre que dans ses choix, il y a deux choix qui ont été prégnants dans la mémoire, la pseudo-mémoire romaine de la République française. C'est l'arc, l'arc de triomphe et la colonne. Et vous savez que Mitterrand a voulu lui aussi faire son arche. Donc oui, c'est ce déplacement architectural des emblèmes de la sacralité. La colonne plantée dans la terre et dirigée vers le ciel devient le signifiant d'une articulation entre pouvoir temporel et pouvoir spirituel, pouvoir transcendance céleste et inscription dans le sol.
0: Une colonne qui aurait pu être aussi bien une femme tout en mouvement, une fontaine. Une colonne à laquelle fut accolé un éléphant en plâtre, envahi par les rats. Le chroniqueur haineux venu d'Allemagne se souvient. La bourgeoisie de France est possédée du démon de la destruction. Et bien qu'elle ne redoute pas précisément la République, elle a cependant une peur instinctive de ses sombres compagnons qui, semblables à des rats, sortiraient en foule envahissante des débris du régime actuel. Et ils n'ont pas tort d'avoir peur. Cette colonne aurait pu être un amas de cendres. Les insurgés brûlent à ses pieds le trône de Louis-Philippe en 1848. Les communards songent à la dévisser mais s'en prennent à une autre de colonne, celle de Vendôme, sa jumelle en 1871. Une colonne surmontée d'un génie qui aurait pu aussi bien être une figure féminine, maternelle, semblable peut-être à celle que l'on voit place de la République, solide, immuable, statique. Delacroix lui préfère, cette même année 1830, une femme bien plantée sur ses deux jambes, accompagnée d'un môme en armes. Car à l'époque, les insurrections se déroulent en bas de chez soi, femmes et enfants au devant de la colère. Une femme, géante, aux épaules nues, à la ligne serpentine, bravant le feu, suivie dans son élan d'un peuple débraillé. Et ce sont ceux-là même, ces gens rassemblés, ce peuple tout nouveau, qui observera médusé, la stupeur passée, cette allégorie, leur idée faite œuvre au musée, au Louvre. La liberté guidant le peuple.
4: C'est là que se constitue ce qui n'existait pas encore, qui était le grand public, la foule populaire. L'invention du musée est quand même une invention révolutionnaire. Il n'y a pas de musée avant la Révolution. C'est un prolongement de l'espace public.
0: Cette nouvelle incarnation, cette façon dont tout d'un coup, voilà, la liberté prend un corps qui n'est pas celui du Christ, mais là, d'une femme...
4: Mais bien sûr c'est quand même formidable de la part de Delacroix d'avoir pensé la liberté en plein 19e siècle sous cette forme, je dirais, c'est un manifeste du féminisme. Hein, c'est la femme et l'enfant. Ce qui fait lumière et geste dans la centralité de ce tableau, c'est un corps de femme et un geste d'enfant. Mais c'est vrai que la puissance épique de quelqu'un comme Victor Hugo a beaucoup contribué à ouvrir, à amplifier au maximum à la notion du peuple tout entier l'idée de la révolution, des droits, de l'égalité, de la fraternité. Je veux dire, les valeurs révolutionnaires ont été très soutenues par le souffle hugolien. Hein. Il y a un nouveau souffle populaire à travers ses romans, ses poèmes, et que dans la peinture de Delacroix, on retrouve hein, chez Géricault un souffle, une puissance qui va accompagner ce qui sera la Commune, qu'on va trouver chez Courbet. C'est un tableau sonore, hein. Il est habité par la voix et la clameur de ceux qui se soulèvent.
0: Au pied de la colonne, tentons de suivre l'architecte. Quelques échafaudages. Je tiens la trappe. Lionel Dubois, vous nous emmenez là. À quel étage?
5: Là, on est à un étage intermédiaire, on est au niveau du soubassement de la colonne. En fait, c'est un édifice assez particulier parce qu'on a l'impression qu'il est homogène, mais en fait, c'est une stratification de différents projets. Il faut savoir que la partie basse, c'était le projet d'une fontaine. Là où nous sommes, au niveau de la terrasse basse, c'était un bassin. Ce niveau intermédiaire du soubassement, c'est aussi un ancien bassin qui était projeté initialement. Il y avait une fontaine qui était projetée, avec surmontée d'ailleurs d'un éléphant. Et donc le niveau supérieur, c'est aussi un niveau de fontaine, mais une autre fontaine qui était projetée à la suite de l'éléphant qui avait été abandonné, où on devait donc avoir une statue qui symbolisait la ville de Paris, encadrée de quatre statues qui représentaient les quatre fleuves principaux de France. Et ensuite, la colonne, qui est en fait le dernier projet, qui est donc celui d'aboutissement de cette colonne, et qui surmonte l'ensemble, et qui était en bronze.
0: Sur ce socle, on aperçoit des médaillons de bronze. C'est ce que les Parisiens aperçoivent. Hein.
5: Oui.
0: Ça leur arrive de pouvoir grimper jusque-là, d'ailleurs, les Parisiens. Il y a quelques
5: photos
0: historiques.
5: Oui, effectivement, avec les manifestations, ils arrivent à monter jusqu'à ce niveau-là. Oui. En fait, il y a des tables de la loi, il y a la justice, et il y a un ordre qui était l'ordre de Louis-Philippe, je crois, qui avait été conçu à l'époque au moment de la construction de la colonne.
0: Lionel Dubois,
3: Cette colonne, elle mesure, je crois, 40 mètres.
5: Oui, environ, oui.
3: C'est pas tout à fait une colonne qui a été construite en 1830. Hein. On fait déjà commémoration, elle se réinstalle là un peu plus tard.
5: Mais en fait, elle est terminée en 1840, mais le projet est bien antérieur. Bon, je vous ai parlé de la fontaine, qui a commencé en 1808, en fait. Et puis, petit à petit, donc, il y a eu des modifications de projet. Et la colonne résulte de deux projets. Un premier projet qui est construit par Alavoine, qui donc fait un projet de colonne assez simple, finalement, sans décor. Et son successeur, puisque malheureusement Alavoine décède, son successeur, M. Duc, lui, enrichit énormément la colonne. Il rajoute beaucoup de décors, et donc ce qui a nécessité un ajout de bronze. Ce qui explique d'ailleurs probablement la différence de teinte dans les parties basses et les parties supérieures, où le bronze n'a pas du tout la même patine.
3: Allons-y.
5: Oui.
3: Là, nous allons pousser cette porte et entrer dans cette colonne. C'est la première fois ?
6: Oui, la première fois.
3: Vous avez peut-être grimpé sur le socle, mais là, il est possible d'y entrer. Hop. Rosa, nous sommes donc sous le socle de la colonne et nous allons emprunter les escaliers, ceux-là devant nous.
6: C'est vraiment impressionnant, on n'imagine pas du tout de l'extérieur une ambiance comme celle-là, c'est curieux.
3: Devant nous, cet immense tombeau, ici reposent les corps des citoyens français qui s'armèrent et combattirent pour la défense des libertés publiques les 27, 28, 29 juillet 1830. Voilà.
6: Ben, j'ignorais complètement que les insurgés de 1830 étaient enterrés là. Je le découvre complètement. C'est très impressionnant. En fait, on n'imagine pas quand on manifeste, on n'imagine pas fouler un sol au-dessus.

0: au-dessous duquel se trouvent ces révolutionnaires. Pas du tout. C'est vrai que cette place, elle est plutôt associée au 14 juillet, à la Révolution française, mais pas aux révolutions qui ont suivi. Pas du tout. Comme si leur mémoire avait été effacée.
1: Je vous propose, Rosa, de poursuivre le chemin qui est circulaire.

0: Voici un autre tombeau. 1848, cette fois-ci. On peut s'approcher un peu. Ici reposent les corps des citoyens français tombés pour l'établissement d'une république démocratique et sociale. Les 22, 23, 24 février 1848. Bah, même chose, j'imaginais pas que les insurgés de 48 étaient là. Et je crois que sur la colonne, c'est les noms des insurgés de 1830 seulement. Rien n'indique en fait que ceux de 48 reposent là aussi. C'est une façon d'effacer l'histoire ouvrière, l'histoire des faubourgs, celle de ces boutiquiers, de ces gardes nationaux, de ces ouvriers de Paris qui se sont soulevés pour l'instauration de la République, pour chasser Louis-Philippe du pouvoir, mais aussi parce que c'était un Paris de la misère, de la disette, de la faim. C'était la crise financière et c'était un soulèvement antimonarchique, finalement. Donc c'est curieux d'avoir cet hommage à Louis-Philippe au-dessus des tombeaux des insurgés de 1830 et 1848.
1: Rosa, vous êtes journaliste. Qu'est-ce que ça peut changer l'ouverture de ce monument, le fait qu'on ait accès au tombeau ?
0: Paris est parsemé de monuments qui rendent hommage aux rois, aux dirigeants, mais on ignore complètement l'histoire de ce peuple de Paris qui a forgé la France, cette démocratie dont on se réclame. Enfin, elle est aussi le fruit de toutes ces luttes. Et ces luttes-là, elles ont tendance, bien sûr, à être complètement effacées. Et même dans le cas de 1848, on met les avancées sociales de la Première République sur le compte de choix de dirigeants éclairés, mais c'est pas tellement vrai. Une des premières décisions après 1848, c'est par exemple d'abolir l'esclavage. Et on dit que c'est l'œuvre de Victor Schœlcher, mais c'est aussi l'insurrection de 48 à la Martinique et cette revendication de l'abolition de l'esclavage qui est reprise par le peuple de Paris, comme avait été reprise dans certains cahiers de doléances, cette revendication abolitionniste en 1789. Et donc, rouvrir ces lieux-là au public, ce serait la possibilité de réhabiliter le peuple comme acteur de l'histoire.
2: Fermons les yeux et laissons surgir les figures des insoumis de la place de la Bastille. Dans un instant, l'épisode 2.

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4: Remontons le temps. La colonne chevauche le canal de l'Ourcq et en prenant un peu de hauteur, on peut apercevoir le tracé de la forteresse de la Bastille. Une ombre portée sur la ville, une peur colossale qui se dissout un jour de révolution. Le génie de la liberté, épisode 2, Liberté chérie.
5: Une confiance d'enfant. Une confiance qui va au-devant, espérante, qui vous soulève, confiance qui, entrant dans le brassage tumultueux de l'univers, devient un soulèvement plus grand, un soulèvement prodigieusement grand, un soulèvement extraordinaire, un soulèvement jamais connu, un soulèvement par-dessus soi, par-dessus tout, un soulèvement miraculeux qui est en même temps un acquiescement sans borne, apaisant et excitant, un débordement et une libération. Une contemplation, une soif de plus de libération, et pourtant à avoir peur que la poitrine ne cède dans cette bienheureuse joie excessive.
4: Henri Michaud, L'infini turbulent. Une renaissance, une seconde vie. Dans l'air, quelque chose a changé. Être quelques-uns et se compter, puis être seul dans la foule, puis s'y dissoudre et réapparaître, plus grand. Plus de 200 ans plus tard, Éric Villard donne des visages, des noms, en fouillant dans les récits, les registres des clercs. Il compose un mouvement où le corps de chacun emmène le suivant et il les nomme tous. Il refait la liste de tous les noms.
6: Bien sûr, un nom, ce n'est pas grand-chose. Un métier, une date, un lieu. Modeste état civil, une étiquette. Ce sont les syllabes de la vérité. Le grand, qui était concierge, le gros capitaine, le griou, monteur en pendule, l'eslin manouvrier, maçon, le cloutier, mercier, le teinturier, minier, le tailleur, saunier, l'ouvrier en soie, terrière, le sieur en long, mic, le serrurier, miclet, le jean-foutre, les frères Moreau, jean-foutres eux aussi, motiron, le fabricant de lacets, naviset, le doreur, nus et oblisques, les que dalle, ont tous bel et bien vu le jour, éboulonné, ébouffé, ébu, et marché de long en large dans Paris. Et ce jour-là, c'est en chair et en os qu'ils étaient à la Bastille. Oui, il y avait Pinon, le bottier, Paul, le médecin, et Pinson, et Potron, et Pitrel, oui, ils étaient tous là, derrière leur barbe de trois jours, et la grille rouillée de lames, baragouinant au pied des murailles de pierre. Alors continuons, ne nous arrêtons pas, nommons, nommons, rappelons les faméliques, les cheveux longs, les gros blaires, les yeux louches, les beaux gars, tout le monde. Pour la première fois, puisque c'est une émeute victorieuse, le peuple va laisser des traces importantes. On a notamment une commission, la commission des vainqueurs de la Bastille, qui va se réunir et où des gens vont se signaler comme vainqueurs. Et alors ce que cette liste a de spécifique, c'est deux choses. Tout d'abord, c'est l'ordre alphabétique. Et l'ordre alphabétique, c'est l'intrusion précisément de l'égalité par le truchement de cet arbitraire qui est l'ordre alphabétique, justement, dans les listes. Auparavant, si vous rentrez dans n'importe quel musée, par exemple, et que vous regardez à l'entrée une liste des donateurs, des principaux donateurs, eh bien, les principaux donateurs, l'ordre, ça va être le compte machin, etc. C'est donc un ordre soit des préséances, soit de ceux qui ont versé le plus d'argent. L'ordre alphabétique, c'est le gage, c'est l'expression, en réalité, de l'égalité. Et puis, ces noms, surtout, ce sont les noms que nous connaissons, c'est-à-dire, ce sont les noms que nous entendions comme enfants à l'appel, à l'école. Ce sont les mêmes, c'est-à-dire c'est les noms de tout le monde. Tout à coup, les noms du grand nombre entrent dans l'histoire.
4: Un 14 juillet, place de la Bastille. Un jour différent qui inverse l'ordre du monde et pose la trame d'une expérience inouïe, d'une forme de vie nouvelle. Un commencement, une naissance, un calendrier à composer, une épiphanie. Une manifestation sensible, une apparition soudaine, un amour très grand. une nouvelle rencontre du peuple avec lui-même, se reconnaître différent, se toucher, se parler, une grammaire ouverte à l'inconnu, un espoir tentaculaire, un soulèvement, une liberté, chérie.
6: Ne pas dormir, c'est vivre dans la mort. La nuit nous traîne, immobile, là où l'on renonce. Le jour est confusion et la nuit sans pitié. Elle cache en elle un miroir où l'on devine sans se voir, et dans le lent passage du temps, aux heures silencieuses, on aperçoit parfois une bluette, une pauvre escarbille un instant vous creuse la face. Et là, dans le feu très bref de notre visage, un signe s'adresse à chacun de nous, tout s'éclaire. Mais on ne le comprend jamais. On boit un verre, on fume son clope, on ouvre la fenêtre. L'air est chaud, terriblement chaud. On ne dormira plus, plus jamais. On restera éveillé jusqu'à ce que cette grande clarté revienne et demeure. Elle ne revient pas. Les heures s'étirent, on fouille dans ses papiers, on relit de vieilles lettres, comme si on voulait s'assurer de soi, de qui on est, de ce qu'on vaut. La nuit du 13 juillet 1789 fut longue, très longue, une des plus longues de tous les temps. Personne ne put dormir. Autour du Louvre, de petits groupes erraient mutiques dans une sinistre maraude. Les cabarets ne fermaient pas. Sur les quais, des solitaires pérégrinèrent toute la nuit, ombres bizarres. Il faisait une chaleur écrasante. On ne pouvait pas trouver le sommeil. Dehors, on cherchait un peu de vent, un peu d'air. Paris entier ne dormait pas.
4: Pourquoi le 14 juillet ?
7: Tout d'abord, bon, il se trouve que c'est notre fête nationale, mais qu'elle commémore une émeute, ce qui est tout de même assez singulier. C'est une émeute victorieuse. C'est une émeute non seulement victorieuse, mais qui va avoir un effet absolument immédiat, c'est-à-dire le peuple de Paris est en armes. Et donc pendant une semaine, ce sont des réjouissances, des embrassades. C'est un peuple qui prend conscience de lui-même, c'est-à-dire que les lumières se sont malgré tout diffusées dans le peuple. Chacun a une sorte de... beaucoup de gens en tout cas, il y a une sorte de... comment dire, de contrat social de comptoir, une idée de ce que Jean-Jacques Rousseau a pu dire ou faire, de ce que les Lumières ont pu ouvrir comme perspective, de rapport à la liberté et à l'égalité. Je pense que c'est des choses qu'on voit très rarement de surcroît, le fait que ce soit notre fête nationale a une singularité. Enfin, c'est-à-dire que notre fête nationale commémore une émeute et cette émeute a eu des conséquences qui sont de l'ordre de l'universel. Et puis il y a des lieux de sociabilité, les cafés, enfin ce qu'on appelait les cabarets, les guinguettes, qui se développent énormément. Enfin, il y en a notamment vers Belleville, à la Courtille, au Porcheron. Et donc là, les gens se retrouvent et parlent de toutes choses, et notamment de politique.
4: Le 14 juillet, rue du Petit Musc, on court. Et cette rue porte un joli nom, celui d'une odeur chaude, enveloppante. Mais il veut dire autre chose de plus triste. La rue s'appelait naguère Pute et Muse, où les putes musaient, vaguaient. Le nom glissa, comme les noms savent bien faire.
7: Ça a été en fait jadis la rue Putimus, qui était donc une rue où la prostitution était très importante. Et puis ensuite le nom a dérivé en Putimus. Et puis ensuite l'orthographe change, le Putimus prend CE et puis Putimus comme aujourd'hui. Ça a été une rue, parmi d'autres évidemment dans le coin, assez importante le 14 juillet, puisque on a notamment une relation d'un émeutier, Claude Chollat. C'est un analphabète, il l'a donc dictée, elle est pleine de maladresse, mais au fond il nous raconte uniquement ce qu'il a fait, ce qu'il a vu le 14 juillet. C'est un homme qui était un marchand de vin, donc il tenait ce qu'on pourrait appeler aujourd'hui un bar, et il avait juste assez d'argent en tant qu'analphabète pour se payer un écrivain public et raconter son 14 juillet. Les événements se produisent les uns à la suite des autres de façon en quelque sorte saccadée, comme une caméra à l'épaule. Il passe rue du Petit Musc, donc il arrive par une rue qui s'appelait rue des Trois Pistolets, il arrive ici et là il y a une hésitation, beaucoup de gens veulent qu'on passe par la rue Saint-Antoine, donc on oblique à gauche pour emmener les canons, puisqu'ils traînent deux canons avec eux, ils sont très nombreux, et puis lui décide d'aller en fait à l'arsenal un petit peu plus loin, qui a disparu, il en reste que la bibliothèque de l'arsenal, donc de prendre au contraire à droite pour aller chercher de la poudre. Donc c'est ce qu'il fait, il court, et là derrière un arbre, il a posé de côté, en fait, en se protégeant légèrement derrière un arbre, il a installé le canon et ils ont donc tiré sur la Bastille.
8: Les aristocrates, on les prendra.
7: Puisque, au fond, bien sûr, il faut être en armes pour prendre une forteresse, mais il ne pouvait pas y avoir 100 000 personnes en armes. Il y a donc toute une foule non armée autour qui gueule, qui pousse des clameurs, qui injurie évidemment les soldats qui sont à l'intérieur de la forteresse, qui aussi s'en prennent aux délégations de l'hôtel de ville, de notables qui viennent parlementer avec la forteresse sans aucune intention évidemment de faire en sorte qu'elle se rende. Et tout ça compte énormément, cette pression populaire. Sans elle, la Bastille ne tombait pas. Ce ne sont pas 500 personnes ou 1000 en armes qui font tomber une telle citadelle.
4: Pour que la citadelle tombe, il faut cette sorte de puissance sonore, vocale. C'est ça aussi qui fait trembler la Bastille, les clameurs, les jurons. Quel type de jurons ?
7: Ah ben il y en a toutes sortes. Alors je finis par plus savoir parmi ceux que j'ai inventés, puisque quand on écrit, moi-même aussi je parle plusieurs langues, donc évidemment, il y a beaucoup de choses évidemment sur la merde, vous savez, dans les jurons, donc boutanche à merde, bec à je ne sais quoi, enfin. Et donc on a toute une gamme beaucoup plus large qu'aujourd'hui au fond de jurons au XVIIIe siècle. Donc là, un petit inventaire cucroté.

0: Et dans la nuit de la grande ville, il y eut alors une étincelle, cri de Mika. L'octroi fut incendié, puis un autre, encore un autre. Les barrières brûlaient. Ce qui brûle projette sur ce qui nous entoure un je ne sais quoi de fascinant. On danse autour du monde qui se renverse. Le regard se perd dans le feu. Nous sommes de la paille.
1: Quelque chose change, mais on ne sait pas encore tout à fait quoi.
2: Oui, je pense qu'on se comporte toujours différemment dans ces moments. On ne peut pas dormir quand on sent qu'il va se produire quelque chose. Et alors ça fabrique toutes sortes de rapports sociaux différents. Des amitiés fugaces, comme on peut les connaître d'ailleurs quand on erre la nuit, mais beaucoup plus effervescentes, puisque les groupes, enfin ce sont des groupes aussi qui se promènent. C'est des cinquantaines d'individus qui sont ensemble, qui parlent, qui gueulent. Et puis ça crée aussi sans doute, peut-être pas cette nuit-là, mais en tout cas en général, pendant les jours qui précèdent, des formes même d'amitié, de sexualité même différentes, qui sont liées à la fois à l'anonymat de la grande ville, à ce qu'elle est, à ce qu'elle a forgé au fond, comme vie sociale, mais aussi à l'attente, à la peur, à la panique et à l'espoir.
3: Quand on est arrivé sur la place, elle était déjà noire de monde et des Parisiens. Il en venait de partout, de tous les faubourgs.
1: Paris s'ouvre, il est bigarré. De la Révolution, on retient que l'on est citoyen et non plus seulement l'enfant d'un tel, la veuve d'un autre. Le patriarcat s'effiloche, là, au coin de la rue. Le 19e siècle sera celui d'une capitale moderne, hérissée de désirs et de barricades. La terrasse est brune, pendant que la lune l'emplit de clarté, d'ombre et de mensonges. Nous faisons des songes pour la liberté. On n'est plus seulement bête de somme. On peut se perdre dans la ville, déambuler, croiser la grisette le temps d'une fête dans les faubourgs, vivre à la fois la dépossession et le plaisir de l'anonymat.
4: La rue assourdissante autour de moi hurlait. Longue, mince, en grand deuil, douleur majestueuse. Une femme passa, d'une main fastueuse, soulevant, balançant le feston et l'ourlet. Agile et noble, avec sa jambe de statue. Moi, je buvais, crispé comme un extravagant. Dans son œil, ciel livide où germe l'ouragan, la douceur qui fascine et le plaisir qui tue. J'ignore où tu fuis. Tu ne sais où je vais, ou toi que j'eusse aimé, ou toi qui le savais.

pendant des semaines, deux cœurs qui se sourient, tout ça parce qu'ils s'aiment à Paris. Au printemps, sur les toits, les girouettes tournent et font les coquettes avec le premier vent qui passe indifférent. 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

0: de collégiens, ils s'en vont en goguette dans Paris. Et la main dans la main, ils vont sans se frapper, regardant en chemin si Paris a changé.
1: Le Balageau, Balageau qui est juste là.
2: Le corps de l'immeuble n'a pas changé, hein. C'est toujours un petit immeuble qui n'est pas vertical d'ailleurs, hein, qui est bien incliné comme il l'était au 19e siècle, mais qui est un lieu aujourd'hui qui a bien changé avec les néons.
1: Une façade rétro années 80, mais pourtant il est inscrit en néon 1936.
2: Oui, 1936, c'était la grande année du bal musette. La réalité, c'est que ce bal musette, c'était la fusion de deux musiques, hein, les immigrés italiens qui venaient avec leur accordéon et leur bandoneon, qui rencontraient les Auvergnats qui montaient travailler à Paris et qui ont fusionné leurs deux cultures musicales pour faire la fête le samedi soir après le turbin, comme on dit, et qui se retrouvaient avec cette joie. Ils s'amusaient aussi, mais parfois ils se battaient. Et la rue de Lappe avait les deux avantages et les deux inconvénients. À la fois très festive, parce que c'était deux immigrations festives, mais c'était aussi deux lieux d'affrontement entre ceux qui travaillent, ceux qui ne travaillaient pas, ceux qui étaient au chômage et ceux qui ne l'étaient pas.
1: Et on parle d'un Paris très populaire après-guerre ici.
3: Ça, c'était Faubourg-Saint-Antoine, le Balageau, la rue de Lappe. Alors la rue de Lappe, maintenant, c'est devenu une rue bobo avec des bars. Avant, c'était que des artisans. Et la grande spécialité, c'était la fabrication des bars. Les zingues, ce qu'on appelait les zingues.
1: Aux zingues.
3: Oui, il y avait 4 ou 5 marchands qui faisaient ça.

0: Et puis ben, ce quartier, c'est mon village, quoi. Quand je rencontrais mon mari, qui n'était pas encore mon mari, on allait manger au restaurant qui était là, à la place du 3 mars, je crois que ça s'appelle. Mais à l'époque, ça s'appelait la Tour d'Argent. Donc on allait manger là, et c'était dimanche soir, souvent, avant qu'il me ramène chez moi.
1: Et ce génie, vous le trouvez joli, ce génie ?
0: Il est tout doré, il brille.
1: Est-ce que vous voyez cette photographie de Ronnie Willis avec ce couple qui est tout en haut de la colonne et qui regarde Paris ? Vous la voyez ? Non ?
0: On ne peut pas y accéder, mais on ne peut pas y mettre un ascenseur, elle n'est pas visitable.
2: Et pourtant si, il est possible d'entrer dans la colonne, de s'y frayer un passage et d'emprunter les escaliers. Nous sommes au pied de la colonne de Juillet. Le fût de la colonne est d'une hauteur de 40 mètres et nous allons tenter d'y arriver par cet escalier à vis. Êtes-vous déjà monté sur cette colonne ?
3: Jamais eu la chance encore.
4: Non, malheureusement non plus.
1: Donc, nous allons tenter donc d'approcher ce génie tout là-haut, c'est possible, le génie de la liberté. À quoi il ressemble là, d'en bas ?
3: Il a des ailes.
4: Des ailes, il est élancé, il fait penser à la liberté.
3: À Mercure, dieu bien connu de la mythologie, donc, qui évoquait entre autres dieu des voyages, donc qui pouvait aller à son gré comme il l'entendait.
1: Allons-y.
5: Je me souviens que j'étais monté tout en haut de la colonne, parce que la lumière était particulièrement belle. Une lumière d'hiver, de janvier, très blanche. J'avais été guidé par elle, comme souvent. Et c'est là que j'ai fait une de mes plus belles photos, qui a fait le tour du monde. En carte postale, en puzzle, en t-shirt, en poster. J'aimais monter tout en haut de la colonne, j'y venais souvent. Paris était si beau, vu de ce point. J'étais seul, je faisais une série de photos, et je m'apprêtais à rentrer chez moi. C'est là que j'ai vu ce couple de dos qui regardait le panorama. Je les ai photographiés juste au moment où le garçon posait un baiser sur le front de sa compagne, très délicatement. Je pensais que c'était un couple d'étrangers, jusqu'au jour où, en 1988, j'ai appris qu'ils tenaient un café-tabac de l'autre côté de la colonne et qu'ils avaient encadré le poster dans leur bistrot. Nous sommes devenus copains, j'allais souvent prendre un casse-croûte chez eux, Riton et Marinette. En fait, ils étaient Aveyronnais. Et au moment de la photo, ils ne pouvaient d'ailleurs pas se douter qu'entre les boucles du fer forgé de la colonne, on voyait une petite boutique qui allait plus tard devenir leur bistrot. Ils étaient encore fiancés à ce moment-là.
1: Nicolas, vous occupez de ce chantier ?
6: Oui.
1: Comment se fait-il qu'arriver à ces 200 marches en hauteur, il semble que la colonne ploie d'un côté de l'autre ?
6: En fait, la colonne oscille comme tout ouvrage métallique, à cause du vent, à cause du passage. Là, nous sommes peu nombreux, mais s'il y a un groupe important monte l'escalier, ça fait osciller la structure, et évidemment, il y a ce phénomène de balancement.
1: C'est normal.
6: C'est normal.
1: On peut apercevoir des inscriptions du 19e.
6: 19e, 20e, les plus récentes sont de, on va dire, 1990, 95. Il y en a qui doivent dater de 2006 pour les dernières interventions des ouvriers. Donc ce sont des graffitis d'ouvriers qui ont travaillé sur la colonne. Mais il y a aussi des inscriptions de touristes qui sont venus visiter la colonne.
1: Et d'amoureux, on dit. D'amoureux.
6: Et d'amoureux, certainement. Et il y a notamment un graffiti sur quelqu'un qui habitait Johannesburg. Donc on suppose que ce n'était pas un ouvrier.
1: S'aimer en demandant la bénédiction un peu de ce génie de la liberté, c'est ça ?
6: C'est un peu ça.
1: On n'a pas besoin d'être marié pour grimper le long de cette colonne.
6: Ah non, c'est pas du tout exigé. L'accès est libre.
1: Allons-y. Deux cents marches.
3: Il se mérite. À la vue et à couper le souffle.

0: n'êtes pas les seuls à être montés jusque-là.
1: Sûr que c'est assez inédit de pouvoir être si proche de la statue.
0: 4 avril 1838, Louise et Alphonse, 1903, Robert et Simon. Là, tous ces amoureux sont venus là. Mais je crois que vous êtes les premiers garçons amoureux à venir jusqu'ici.
2: J'avoue que c'est...
1: C'est émouvant.
2: C'est émouvant, ouais.
1: C'est émouvant et c'est symbolique, je pense. Aussi, dans des temps un peu troubles.
3: Surtout puisque la place représente. Je dirais que c'est d'autant plus symbolique, effectivement, en termes de portée de message.
0: Vous êtes un couple? Vous avez décidé de vous marier?
3: C'est ça, effectivement. On s'est mariés il y a 2 ans.
1: Il y a 2 ans, après 9 ans de vie commune. Donc on voulait cimenter, symboliser aussi cette histoire, la partager avec notre famille, nos amis et ancrer dans l'histoire notre union, parce que c'est notre histoire et qu'elle mérite d'être écrite et aussi bien écrite dans notre vie et aussi dans un livret de famille, puisque voilà, notre souhait c'est d'avoir une famille.
3: Il y a 2 ans, juste après cette mariée, on a entamé une procédure pour adopter. On vient d'obtenir l'agrément en début septembre.
1: Ce qui est rassurant, c'est qu'on a appris récemment qu'il y avait eu la première adoption à Paris par un couple d'hommes, d'un jeune enfant, d'un bébé. Ils avaient fait les choses normalement, comme tout le monde. Et nous, notre idée, c'est de faire comme les autres. Ni plus, ni moins, pas de favoritisme, pas de discrimination. Juste pouvoir vivre notre projet comme n'importe qui d'autre, en fait.
0: Sur cette place, ont manifesté de nombreux révolutionnaires, insurgés, des hommes en 1832 avec des drapeaux rouges, vivre ou mourir. Vous, maintenant, en 2016, vous dites juste égalité.
1: Nous sommes persuadés que c'est à travers l'égalité qu'on atteint la fraternité et la liberté. Et c'est les plus belles valeurs républicaines. C'est des valeurs très françaises, mais en fait universelles.
3: Et fortes.
1: Et fortes, fortes.
0: Vous aimez toujours?
3: Plus que jamais.
1: Ouais, plus que jamais. C'est une découverte constante, même après plus de 10 ans. On se surprend l'un l'autre à encore se découvrir des choses. Et on se dit que c'est que le début de l'aventure, donc... Encore plein d'autres années à venir, en tout cas c'est le but.
3: Oui, et puis avec l'adoption, on a une autre aventure qui nous attend.
1: Potentiel, voilà.
0: Sous ce génie, peut-être que vous auriez quelques mots choisis, ce génie de la liberté et de l'égalité.
3: Bien, on a choisi un petit poème de Robert Desnos, « Jamais d'autre que toi ». Jamais d'autre que toi, en dépit des étoiles et des solitudes, en dépit des mutilations
1: d'arbres à la tombée de la nuit.
3: Jamais d'autre que toi,
1: jamais d'autre que toi ne poursuivra son chemin qui est le mien.
3: Plus tu t'éloignes,
1: et plus ton ombre s'agrandit. Jamais d'autre que toi ne saluera la mer à l'aube, quand fatigué d'errer, moi, sorti des forêts ténébreuses et des buissons d'orties, je marcherai vers l'écume. Jamais d'autre que toi ne posera sa main sur mon front et mes yeux. Jamais d'autre que toi, et je nie le mensonge et l'infidélité.

0: Un grand merci à Éric Vulliard, Marie-Josée Monzin, Rosa Moussaoui, Éric Azan, Marc Forestier, Lionel Dubois, Delphine Christophe, Camille Bonneux, les passantes et les passants de la Bastille, Christiane et tous les trains savates, et les amoureux, Pierre et Jérôme. Lecture, Antoine Reinhardt. À la prise de son, Éric Audra. Au mixage, Manuel Couturier. Christine Bernard, à la coordination. Le génie de la liberté, un documentaire de Nejma Bouakra et Nathalie Salle.
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3: Et vous, quel est le livre qui vous a marqué? Celui qui agit encore tel une révélation. Philosophe, historien, anthropologue aussi, ont ce livre, ce texte, cet auteur qui continue à les hanter et qui a insufflé leur pensée. Chaque vendredi, l'un d'entre eux vient nous en parler et aujourd'hui, notre invité, professeur émérite de littérature, psychanalyste, qui pratique depuis plusieurs années l'exploration de vies alternatives, celle de nos héros et de leurs auteurs, a choisi de parler de celui qui, avec La promesse de l'aube, a lui-même réinventé sa propre vie, Romain Gary.
4: Je ne puis vraiment dire que c'est une autobiographie parce que précisément le personnage central, ce n'est pas moi, c'est ma mère. J'irai plus loin, le diplomate français, le consul général de France, et si je puis rappeler tout cela sans paraître vaniteux, le prix Goncourt, le compagnon de la Libération, ce n'est pas moi, c'est ma mère. C'est sa volonté prodigieuse qui m'a fait entièrement. C'est une sorte de réalisation d'un caractère et d'une volonté indomptable qui étaient les siens, auquel la vie s'est pliée. La vie semble avoir obéi à ma mère. Mais en réalité, je lui en veux beaucoup, je dois dire. Elle m'avait peut-être sous-estimé au point de vue indépendance, au point de vue de ma capacité de me tenir debout et droit tout seul, sans son appui. Elle m'avait appuyé dans la vie pendant si longtemps que lorsque je l'ai quitté pour aller me battre en Angleterre, que lorsque j'ai rejoint le général de Gaulle, que je me suis trouvé aviateur de la France libre, elle avait cru devoir m'alimenter à distance. C'est ce que je dis dans mon livre. Le cordon ombilical avait continué à fonctionner. Elle m'a envoyé pendant des années des lettres qui m'invitaient au courage et elle voulait me rassurer. Ces lettres, elle les avait écrites d'avance, en paquet, avant de mourir. Je ne le savais pas. Elle était morte et les lettres continuaient à m'arriver.
3: Bonjour Pierre Bayard.
5: Bonjour.
3: Bienvenue dans Le souffle de la pensée. Vous êtes professeur émérite de littérature à l'Université Paris 8, psychanalyste. Votre livre « Aurais-je été sans peur et sans reproche, le chevalier Bayard et moi » est paru aux éditions de Minuit. Pourquoi avoir choisi Romain Gary, qu'on vient d'entendre dans cet archive de 1970, et notamment son livre « La promesse de l'aube », dont il parle aussi dans cet archive de 1970. Vous avez d'ailleurs levé les yeux quand vous l'entendiez raconter l'histoire de sa mère. Pourquoi avoir choisi en tout cas ce livre-là, Pierre Bayard ?
5: Je suis garien depuis très longtemps, quasiment depuis toujours.
3: Depuis la naissance.
5: Voilà. Et même avant. Hein. Et ce qui m'a toujours emballé chez Gary, c'est beaucoup de choses, hein, mais en particulier son humour. Je crois que j'ai découvert Gary à l'époque de l'affaire Ajar. Les plus jeunes qui nous écoutent ne savent probablement pas à quel point ça a été une affaire qui a duré des années et qui a emballé le milieu littéraire, avec le surgissement tout à coup en 1974 d'un nouvel auteur, avec une voix extrêmement drôle, faite de distorsions de langage, de petites erreurs. Et le livre Gros Câlin, le premier livre de ce mystérieux auteur Ajar, va emballer la scène littéraire. On y découvre un narrateur qui s'appelle Cousin, qui est un peu un simple d'esprit, qui parle de manière très confuse et qui s'identifie et se confond avec son serpent Python qu'il a adopté. Donc vous avez un style qui est fait de circonvolution et de serpentement. Le livre est extrêmement drôle. Ajar continue sur sa lancée avec un deuxième roman l'année suivante, en 1975, La vie devant soi. Le narrateur, Mohamed, est un momo. Est un arabe qui a été adopté par une mère juive et qui lui aussi a beaucoup de difficultés à s'exprimer. Voilà, c'est un petit garçon. Et le livre a tellement de succès qu'il obtient le prix Goncourt et Ajar va continuer à écrire pendant des années. Et tout le monde se demande qui est ce mystérieux Ajar jusqu'à ce qu'on découvre que c'est le petit cousin de Romain Gary, un certain Paul Pavlovitch.

0: Witch, qui va donc apparaître sur scène et incarner Ajar pendant des années. Et lorsque Garris meurt le 2 décembre 80 et se suicide, on va à ce moment-là révéler que Romain Gary et Émile Ajar n'étaient qu'une seule personne et que Gary avait réussi à avoir deux fois le prix Goncourt.
1: C'est interdit par les règles du Goncourt. Voilà. Un auteur ne peut être primé qu'une fois.
0: Voilà. Et donc c'est le seul cas, d'ailleurs, je crois, où le prix Goncourt a été décerné à deux reprises. Et donc, moi j'ai adoré cette histoire, j'ai trouvé ça absolument formidable.
1: Mais vous aviez quel âge? Vous êtes né en 54, je ne me trompe pas, Pierre Bayard. Donc, ça commence quand vous avez 20 ans.
0: J'ai la vingtaine quand ça commence et j'ai tout de suite été admiratif d'Ajar.
1: Avant Gary.
0: Gary, ça devait être à peu près au même moment, mais... Personne, à peu près personne, n'avait pensé que c'était une seule et même personne. Et donc, cette histoire-là m'a emballé, parce que j'ai trouvé que c'était extrêmement drôle, et je continue à penser que c'est extrêmement drôle, même si c'était beaucoup moins à la fois pour Pavlovitch et pour Gary lui-même. Et ensuite, j'ai découvert tout l'humour de Gary, non seulement en acte avec cette histoire, mais aussi en texte. Tout Ajar est extrêmement drôle, mais aussi La promesse de l'aube. Et c'est un texte qui est extrêmement drôle, avec un humour très particulier qui n'est pas arbitraire ou immotivé. C'est un humour qui est chargé de prendre en compte une certaine forme d'émotion et de raconter des événements graves avec distance. Et je crois que c'est cette dimension-là qui m'a conduit vers Gary, d'autant que, en tant qu'essayiste, je ne vais pas dire que j'ai de l'humour, parce que ce serait très prétentieux, l'humour, il s'apprécie à la réception, pas à la création.
1: Oui, on ne peut pas vraiment le décider.
0: Mais en tout cas, j'essaie d'en faire dans mes livres. J'essaie de parler de choses graves avec décalage, et avec des narrateurs qui ne sont pas moi-même, comme Gary n'est pas véritablement lui-même dans ses textes. Il invente des narrateurs et il va finir, après avoir inventé des narrateurs, par créer un personnage d'auteur imaginaire.
1: Alors La promesse de l'aube, c'est vraiment signé par Romain Gary. Ça sort en 1960, c'est pas du tout signé sous le nom d'Émile Ajar. Vous dites, Pierre Bayard, que vous avez découvert Gary, Ajar, enfin cet auteur, on pourrait dire multiple, avec l'affaire Émile Ajar, donc à deuxième moitié des années 70 jusqu'au début des années 80. À ce moment-là, vous avez 20 ans. Est-ce que c'est ça qui vous décide à non seulement vous intéresser à la littérature, à non seulement vous lancer dans une carrière de professeur de littérature, mais en plus à vous lancer dans les travaux pour lesquels vous êtes connu aujourd'hui, c'est-à-dire cette exploration de mondes parallèles, de vies alternatives, des héros de romans, des héros de pièces, de mythes, des auteurs. Vous êtes connu, je le signale, pour comment parler des livres qu'on n'a pas lus. Il y a eu deux autres livres après, comment parler des lieux où l'on n'a pas été, comment parler des faits qui ne se sont pas produits. Est-ce que c'est Gary? Vous me faites un petit pouce levé, oui, j'ai bien appris ma leçon. Est-ce que ça vient de Gary vraiment?
0: Une partie de mon écriture vient de Gary, une partie seulement. Tout ce qui concerne l'humour, je crois que c'est quelque chose que j'emprunte à Gary, à d'autres aussi, mais en particulier à Gary, toute une réflexion sur l'engagement. Et là, je pense à une autre trilogie, Aurais-je été résistant au bourreau, Aurais-je sauvé Geneviève d'Ixmer, et le dernier, Aurais-je été sans peur et sans reproche. J'ai beaucoup réfléchi sur cette question de l'engagement, et si j'apprécie Gary pour son humour, je l'admire aussi. Et c'est pas si fréquent de pouvoir admirer des gens, et c'est pas si fréquent de pouvoir admirer des écrivains ou des écrivaines. On vit beaucoup en France avec une sorte de mythe qui est celui de l'homme et l'œuvre, ou de la femme et l'œuvre. Et donc, oui, cet auteur est remarquable, sa vie, évidemment, est beaucoup plus problématique. Mais il y a aussi des gens dont on peut admirer l'ensemble.
1: Ce qui est le cas pour vous avec Romain Gary.
0: Oui, Je dirais, rappelons que Gary est un des héros de la Seconde Guerre mondiale. Et il est plutôt, d'après les biographes, modeste avec ce qu'il a fait par rapport à ce qu'il raconte dans La Promesse de l'Aube. Et donc, je l'apprécie pour son humour, mais je l'apprécie aussi pour son engagement. J'ai consacré un chapitre dans Aurais-je été résistant au bourreau, où je m'interroge sur l'engagement. Qu'est-ce qui fait que, dans des circonstances comme celle de la

0: Seconde Guerre mondiale, il y a des gens qui ont le courage de s'engager. Et pas seulement le courage d'être contre le gouvernement de Vichy, mais de s'engager physiquement avec tous les risques que cela comporte. Quand Gary s'engage dans l'aviation, rejoint le général de Gaulle, il sait qu'il a très peu de chances d'être vivant à la fin de la guerre. Et il raconte souvent dans La Promesse de l'Aube comment la plupart de ses camarades dans l'aviation de la France libre sont morts.
1: Il fait d'ailleurs des longues listes.
0: Oui, il y a quelque chose de très émouvant dans ces listes.
1: Hein, de noms d'hommes
0: de
1: disparus.
0: De noms de gens disparus. Il donne les noms de ses compagnons, dans quelles circonstances ils sont morts, combien ils continuent à l'occuper. Hein. Dans la suite de son autobiographie, La nuit sera calme, hein, il parle par exemple du commandant Mouchotte, qui a une rue à Paris, et Gary proteste parce que la rue est moche, et dit que ça n'est pas à la hauteur de son compagnon, le commandant Mouchotte. Vous voyez, toujours ce mélange d'humour et d'émotion. Donc, une des raisons pour lesquelles il m'a toujours occupé, préoccupé, c'est parce qu'il m'offre un exemple tout à fait extraordinaire de courage physique.
1: Et vous dites l'humour, vous dites le courage physique, intellectuel. Et sur cette question de réécriture de soi, parce que La Promesse de l'Aube, on l'a pas encore dit, enfin il l'a dit, hein, Gary, dans l'archive qu'on a entendu qui date de 1970, La Promesse de l'Aube n'est pas un livre autobiographique puisque c'est un livre sur sa mère, mais effectivement il parle de son enfance, de son adolescence après à Nice, son enfance se passe à Vilnius, son adolescence à Nice et enfin les années de la guerre jusqu'à la disparition de sa mère. Donc il y a une dimension autobiographique, mais il y a aussi une dimension de réécriture. C'est pour ça d'ailleurs que vous leviez les yeux au ciel, le Pierre Bayard, en entendant cette archive, parce que Gary explique que sa mère lui envoyait des lettres pendant la guerre, alors qu'elle était morte. Alors, est-ce que c'est cette idée-là aussi de réécriture, d'imaginer sa vie d'une autre manière qui vous plaît, comme vous aimez imaginer d'autres fins pour des romans, par exemple ?
0: Alors, moi, je suis tombé dans le panneau hein, sur ces lettres. C'est un des épisodes les plus émouvants de La Promesse de l'Aube. J'ai longtemps cru. Hein. Romain Gary raconte comment, pendant toute son équipée dans la Résistance, en Afrique, puis à Londres, il reçoit régulièrement des lettres de sa mère, qu'il a quittée juste avant la guerre. Elle était gravement malade, diabétique, obligée de faire régulièrement des piqûres d'insuline. Mais pendant toute la guerre, sa mère lui écrit pour le soutenir, pour lui promettre la victoire des Alliés. Et à la fin de la guerre, raconte-t-il, lorsqu'il se rend à Nice pour retrouver sa mère, dans l'hôtel dont elle avait la gérance, l'hôtel Mermont, elle est inconnue et il se rend compte que sa mère est morte depuis plusieurs années, mais qu'elle a, pendant toute la guerre, envoyé des lettres qu'elle avait préécrites. Elle les avait rédigées, elle avait confié à une amie le soin d'alimenter régulièrement son fils de ses lettres. Moi, l'histoire m'avait bouleversé, hein, comme beaucoup de lecteurs, jusqu'à ce que les biographes de Gary, je pense en particulier à la biographie de référence de Myriam Anisimov, nous révèle que tout cela était inventé, comme beaucoup de passages de La Promesse de l'Aube. Donc c'est une autobiographie très particulière, hein, parce qu'on pourrait dire que c'est une sorte d'autobiographie maternelle. La mère est quasiment présente comme une co-énonciatrice, mais c'est aussi une autobiographie qu'on pourrait dire allégorique, parce qu'un certain nombre des passages les plus émouvants sont inventés. Et pourtant, ces passages permettent de dire une vérité qui serait plus difficile de dire autrement. Le soutien en lui de sa mère, dont il savait certainement qu'elle était morte, est fortement représenté, métaphorisé par cette allégorie des lettres qu'elle continuerait à envoyer. Donc, vous voyez, il y a un grand talent, je trouve, vous disiez de réécrire, pour transposer sur le plan allégorique des événements extrêmement émouvants, ce qui permet de les dire de manière originale.
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0: une promesse qu'elle ne tient jamais. On est obligé ensuite de manger froid jusqu'à la fin de ses jours. Après cela, chaque fois qu'une femme vous prend dans ses bras et vous serre sur son cœur, ce ne sont plus que des condoléances. On revient toujours gueuler sur la tombe de sa mère comme un chien abandonné. Jamais plus. Jamais plus. Jamais plus. Des bras adorables se referment autour de votre cou et des lèvres très douces vous parlent d'amour. Mais vous êtes au courant. Vous êtes passé à la source très tôt et vous avez tout bu. Lorsque la soif vous reprend, vous avez beau jeter de tous côtés, il n'y a plus de puits. Il n'y a que des mirages. Vous avez fait, dès la première lueur de l'aube, une étude très serrée de l'amour et vous avez sur vous de la documentation. Partout où vous allez, vous portez en vous le poison des comparaisons et vous passez votre temps à attendre ce que vous avez déjà reçu.
1: Extrait de La promesse de l'aube de Romain Gary, nous sommes la première partie, chapitre 2, et c'est vous, Pierre Bayard, qui nous avez indiqué ce texte-là. Est-ce que ça fait partie des textes que vous relisez régulièrement dans La promesse de l'aube ?
2: Oui, ça fait partie des textes que je relis régulièrement, et je relis régulièrement La promesse de l'aube.
1: De A à Z, du début jusqu'à la fin.
2: Les deux. Quelquefois de A à Z, je l'ai fait pour l'émission, quelquefois je vais vers tel ou tel passage qui m'a marqué. Celui-là qui est particulièrement émouvant, c'est le texte qui est à l'origine du titre, La promesse de l'aube, mais qui est plus lyrique que beaucoup d'autres textes consacrés à la mer. Gary a trouvé des formes très originales pour dire l'amour maternel, l'amour pour sa mère et l'amour de sa mère pour lui. Par exemple, il y a beaucoup de passages qui reposent sur une comparaison entre sa mère et De Gaulle.
1: Oui, il y a l'autre grands... texte, on a un autre texte avec cette comparaison, n'anticipez pas Pierre Bayard, voilà. Même si vous aimez ça.
2: Et puis vous avez des manières de faire vivre la mère en créant une forme d'énonciation à deux, comme si dans le langage, l'un et l'autre étaient indissociables. Vous voyez, par exemple, au début du chapitre 28, « Quelques semaines à peine séparaient à présent ma mère de mon galon de sous-lieutenant, et on imagine avec quelle impatience nous attendions tous les deux notre appel sous les drapeaux. » Vous voyez comment l'utilisation des pronoms personnels, ici, montre le caractère indissociable de leur amour. Et il y a souvent des passages de ce type dans La promesse de l'aube, et puis il y a des passages tout à fait exceptionnels dans lesquels il raconte comment, quand il parle par moments, c'est ça. Mère qui parle en lui. Il y a un passage très drôle dans lequel il a un peu bu et il se met à parler aux officiers de l'armée en vantant la France toujours recommencée. Et il est étonné de lui-même, dit-il, par tous les stéréotypes que sa mère qui est en train de parler à travers lui produit. Donc, vous voyez,
1: et il prend, dit-il, l'accent russe.
2: Voilà.
1: Comme sa mère.
2: Absolument. Et donc vous voyez toutes les astuces stylistiques que Gary a trouvées pour exprimer son amour pour sa mère.
1: Mais ce texte qui porte quand même sur cet amour d'une mère pour son fils et d'un fils pour sa mère, est-ce que c'est presque inédit dans la littérature, Pierre Bayard ? Est-ce que, en fait, un fils qui déclare et qui déclame cet amour à sa mère, c'est si original ou alors ce sujet-là, l'originalité, tient justement à cette forme dont vous parlez ?
2: Alors, il y a d'innombrables textes pour dire l'amour maternel. Il faudrait faire des recherches. En tout cas, ce qu'il décrit là, qu'il va décrire dans d'autres circonstances, c'est un phénomène de dibouk. Le dibouk, c'est un élément du folklore lituanien sur lequel va beaucoup jouer Gary. Le dibouk, c'est un fantôme. Mais c'est un fantôme d'un type particulier parce qu'il s'implante en vous et tout à coup, il se met à parler à votre place. Et c'est ce que décrit Gary dans de nombreux passages de La promesse de l'aube, où c'est sa mère qui parle à sa place. Et c'est dans les scènes telles que celles que j'ai racontées, mais aussi dans l'ensemble de l'énonciation de la promesse de l'aube, il y a ce phénomène de dipoukisation, si je peux employer cet affreux néologisme, qui est très fréquent dans l'œuvre de Gary, qui est certainement une des originalités parmi tous les textes qui ont été consacrés à l'amour des enfants pour leur mère.
1: Et qu'est-ce qui fait que ce passage-là nous touche à une forme de lyrisme qu'on retrouve pas forcément ailleurs, parce que cet amour qu'il décrit pour sa mère, cette dipoukisation, je reprends votre affreux néologisme, Pierre Bayard, il est drôle souvent, il est extrêmement drôle. Mais qu'est-ce qui fait que tout à coup, Gary ne peut pas s'empêcher quand même de céder à une forme de sérieux, de lyrisme, de gravité? Et d'ailleurs ce titre, La promesse de l'aube, est un titre extrêmement grave, pour pas dire un peu impressionnant en fait.
2: Oui, il y a toujours chez lui un mélange entre l'humour et la gravité. C'est ça qui est tout à fait caractéristique de son écriture. Je parlais du Dibouk, qui est une figure qui revient fréquemment dans son œuvre.
1: Hein. Dans d'autres livres, on a ça aussi.
2: Bah, vous avez un livre qui est consacré à la Shoah, à l'extermination des Juifs d'Europe, et qui s'appelle « La danse de Gengis Khan », écrit peu de temps après la promesse de l'aube, dans lequel le narrateur est un dibouk. Le narrateur est une victime de l'extermination des Juifs, et au moment où il est mort, il a sauté dans la tête de son bourreau. Le narrateur donc s'appelle Gengis Khan et le bourreau s'appelle Schatz. C'est un nazi qui est... L'histoire se passe quelques années après la fin de la guerre. Schatz s'est reconverti, comme beaucoup de nazis en Allemagne, et est devenu commissaire de police. Mais il est hanté par le dibouk du juif qu'il a tué, Khan. Et ce qui fait que le juif le contraint, par exemple, à respecter les fêtes juives, ou par moments parle par la bouche de Schatz, qui se met à parler hébreu, yiddish plus exactement, et Schatz est obligé d'aller regarder dans les dictionnaires ce qu'il profère lui-même. Alors vous avez là un livre comique sur la Shoah, il faut quand même le faire. Assez curieusement, d'ailleurs, le livre n'a pas fait scandale, pour deux raisons, je pense. D'abord parce
1: Mais il n'est pas non plus très connu.
2: Non, mais il est des Gariens, et il va l'être beaucoup plus grâce à votre émission. Gary n'a pas eu de problème, je pense, d'une part parce que c'était un juif et d'autre part parce que c'était un héros de la résistance. Mais c'est un livre de dingue que cette histoire du dibouk qui s'exprime à travers le nazi. Et vous voyez, il y a souvent cette forme d'expression-là chez Gary. Ça concerne la mère dans La promesse de l'aube. Ça concerne aussi tous les compagnons qu'il a perdus. Hein. Il parle à leur place. Il y a une présence des morts chez Gary qui est très émouvante et qu'il exprime par euphémisme sous des formes assez drôles.
1: Qu'est-ce qui vous fascine dans cette dibouquisation, Pierre Bayard, dans le fait que l'un des modes d'expression de Romain Gary soit de parler comme un autre?
2: Je crois d'abord les engagements qu'il a, les engagements politiques me touchent, mais c'est aussi le talent littéraire d'avoir trouvé des moyens pour parler des choses graves, sans tomber systématiquement dans le lyrisme.
1: Hein. Mais parce que c'est impossible, vous pensez aussi, de parler à la première personne? C'est-à-dire que la tentative de l'autobiographie, c'est toujours un échec? C'est toujours un autre qui va parler à sa place? C'est toujours la mère? C'est toujours... Ou alors c'est vraiment l'idée du moi? D'ailleurs, on trouve des lignes aussi dans La promesse de l'aube qui sont extrêmement critiques à l'égard de ceux qui valorisent tant le moi, le je, la première personne.
2: C'est toujours un autre qui parle en soi, dans l'autobiographie. Hein. Et là, je ferai cette remarque en tant que critique littéraire et en tant que psychanalyste. Et je crois que son astuce, ça a été d'inventer des formes nouvelles pour exprimer le fait que c'est toujours un autre qui parle en soi.
1: Pourquoi c'est toujours un autre qui parle en soi dans l'autobiographie? Pourquoi vous le dites à la fois comme critique littéraire et psychanalyste?
2: Parce que je crois que dès qu'on parle de soi, il y a une part de nécessaire de fiction involontaire. Et lui va la jouer au maximum en créant véritablement des fictions. Et il y est d'autant plus prédisposé que c'est quelqu'un qui se vit comme une personnalité multiple. Et ça, il le dit très bien dans ce texte magnifique qui est son testament. « Vie et mort d'Émile Ajar », qui est un petit livre qui est apparu chez Gallimard, dans lequel il raconte l'histoire Ajar.

0: Donc après sa mort, hein, une fois voilà. qu'il est mort.
1: Voilà, et il explique comment, s'il s'est lancé dans cette aventure de création d'un double, c'était sa troisième tentative, hein, les deux précédentes n'avaient pas vraiment marché, eh bien, s'il s'était lancé dans cette tentative, c'était parce qu'il avait toujours eu soif de multiplicité, qu'il avait toujours eu envie de vivre plusieurs vies. Mmh. Et il va vraiment y réussir, puisqu'il va vivre plusieurs vies, mais également créer plusieurs auteurs en même temps.
0: Mais ce n'est pas le cas de tous les auteurs. Je vous pose même la question, aussi en tant que professeur émérite de littérature, Pierre Bayard, c'est que la forme autobiographique, même pour des auteurs qui n'auraient pas envie d'avoir une vie multiple, c'est forcément un échec.
1: Ça peut être une...
0: Par exemple, si je pense aux essais de Montaigne.
1: Ça peut être une réussite littéraire, mais je ne pense pas qu'il y ait une sorte de vérité du moi que l'on atteint dans l'autobiographie. Là, il y a toujours une part de fiction, d'invention, de réinvention de soi. Hein.
0: Et pourquoi ? Parce que c'est le problème de la langue ? Ou c'est le problème de la sincérité ? Qu'est-ce qui fait que ce n'est pas possible ?
1: Notre division psychique et le fait que dès que nous parlons, nous disons une petite partie de nous-mêmes qui vient de se révéler fausse, parce que je peux le dire autrement et puis autrement aussi. C'est un peu l'expérience de l'analyse. On découvre que ce que je viens de dire, non, il faudrait que je le précise. Et puis finalement, le contraire est vrai et... La littérature et la psychanalyse sont des lieux dans lesquels on peut vivre cette complexité par opposition à d'autres lieux de discours comme la politique où on est nécessairement pris dans une forme de monophonie et de précision impossible.
0: On va écouter un autre texte, Pierre Bayard, de La promesse de l'aube, de Romain Gary, texte où on entend encore la manière dont Gary embrasse cette complexité et cette multiplicité du moi et de l'identité.
2: Ma mère était outrée. Elle ne me laissait pas une minute tranquille. Elle s'indignait, tempêtait, protestait. Je n'arrivais pas à la calmer. Elle s'enflammait dans chaque globule de mon sang, s'indignait, se révoltait dans chaque battement de mon cœur et me tenait éveillé la nuit, me harcelant, me sommant de faire quelque chose. Je détournais les yeux de son visage pour essayer de ne plus voir cette expression d'incompréhension scandalisée devant un phénomène complètement nouveau pour elle, l'acceptation de la défaite, comme si l'homme était quelque chose qui pût être vaincu. C'est en vain que je la suppliais de se dominer, de me laisser souffler, de patienter, de me faire confiance. Je sentais bien qu'elle ne m'écoutait même pas. Pas à cause de la distance qui nous séparait, bien entendu, car elle ne m'avait pas quitté un seul instant pendant ces heures terribles. Mais elle était scandalisée, profondément blessée par le refus de l'Afrique du Nord de répondre à son appel. L'appel du général de Gaulle à la continuation de la lutte date du 18 juin 1940. Sans vouloir compliquer la tâche des historiens, je tiens cependant à préciser que l'appel de ma mère à la poursuite du combat se situe le 15 ou le 16 juin, au moins 2 jours auparavant. De nombreux témoignages existent sur ce point et peuvent être recueillis aujourd'hui encore au marché de la Bouffa.

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2: Cette chanson de la puce des années 1920, interprétée par Féodor Chaliapine, que cite Romain Gary dans La promesse de l'aube, c'est le roman dont vous avez choisi d'évoquer aujourd'hui avec nous Pierre Bayard. On a entendu justement un autre extrait de La promesse de l'aube, c'est un extrait de la troisième partie, chapitre 32. Alors là, il y a de l'humour. Il dit que sa mère a précédé l'appel du général de Gaulle.
3: Oui, j'en ai un autre, si vous permettez, avec cette même comparaison, dans La promesse de l'aube, où il dit ceci, à propos de la défaite des armées françaises. « J'ai toujours regretté, écrit-il, depuis qu'à défaut du général de Gaulle, le commandement de l'armée française n'ait pas été confié à ma mère. Je crois que l'état-major de la percée de Sedan aurait trouvé là à qui parler. Elle avait au plus haut point le sens de l'offensive et ce don très rare d'inculquer son énergie et son esprit d'initiative à ceux-là même qui en étaient le plus dépourvus. Qu'on veuille bien me croire lorsque je dis que ma mère n'était pas femme à demeurer inactive derrière la ligne Maginot avec son flanc gauche complètement exposé. » C'est extraordinaire, je trouve, de cette manière de comparer en permanence sa mère au général de Gaulle.
2: Moi, ça m'a un peu angoissée au fur et à mesure du texte, Pierre Bayard. C'est-à-dire qu'au départ, on a Romain Gary et on a sa mère. Et au fur et à mesure du texte, plus la mère disparaît physiquement, parce qu'elle est affaiblie, parce que Romain Gary aussi doit partir sur le front, s'engage dans les forces de la France libre, plus elle est omniprésente. Mais c'est-à-dire qu'elle n'est pas à côté de lui en permanence, collée à lui. Elle est en lui et parfois il doit fuir lui-même. Enfin, il parle de. Il y a ce passage notamment où il s'engouffre dans les ruelles d'un souk à Meknès, il me semble, où il veut fuir sa mère qui le harcèle en lui disant : mais qu'est-ce que tu fais ? Engage-toi ! Qu'est-ce que tu fais à ne rien faire ?
3: Oui, alors c'est aussi quand même la marque chez Gary d'une extrême modestie. Hein.
2: On va y revenir à cette question.
3: Je me suis beaucoup interrogé hein, dans l'ouvrage « Aurais-je été résistant au bourreau ?» Je me demande comment je me serais comporté pendant la Seconde Guerre mondiale. C'est une question des gens de ma génération, hein, les gens qui sont nés après la guerre et qui n'ont pas eu à se confronter à ce choix. Je m'imagine dans la peau de mon père, qui est né en 1922, qui a donc 18 ans en 40, et qu'est-ce que j'aurais fait à sa place? Parmi les exemples que je prends, il y a celui de Romain Gary, hein, et je me demande comment a-t-il eu le courage de s'engager? Alors, l'explication qu'il donne, c'est qu'il n'avait pas le choix, parce que sa mère exigeait qu'il s'engage. Mais c'est drôle et c'est très modeste, mais on ne s'engage pas parce qu'on porte en soi le rêve d'une certaine France par sa mère. On s'engage parce qu'on a du courage. Mmh. Et je crois que la mère ici fonctionne comme une manière euphémistique de parler de soi pour éviter un élan narcissique où il aurait reconnu qu'il avait été d'un courage extraordinaire dans cette situation.
2: Alors, on va revenir sur la modestie, mais avant cela, Pierre Bayard, cette question sur le choix. Qu'est-ce qui fait ? On a parlé de l'impossibilité de se raconter vraiment du soi, du jeu dans l'écriture autobiographique. Est-ce que Romain Gary renonce aussi au moi ? En tant que tel, même pas à le raconter, mais au moi, au jeu, c'est-à-dire, non, je ne suis jamais seule, en fait, je suis toujours le produit de ma mère, je ne suis peut-être d'ailleurs que ma mère, d'une certaine manière, je ne suis rien que ça, renoncer à l'idée d'être un être tout-puissant qui décidait pour vous seul et de manière complètement autonome et indépendante.
3: Oui, mais encore une fois, je crois qu'il faut toujours relativiser les ce qu'il dit est tenir compte des procédés littéraires qui lui permettent de dire quelque chose. Que sa mère ait eu un rôle déterminant, y compris biographiquement, en l'encourageant à écrire, c'est une chose. Mais le Gary résistant, le Gary qui prend plus tard un certain nombre de positions politiques, c'est quand même un être autonome, hein, pour moi. Et donc, je ne le soutiendrai pas complètement dans cette modestie qui consiste pour lui à expliquer qu'il était le jouet du désir maternel.
2: D'ailleurs, ce qui est très drôle, ce qui est à la fois angoissant avec cette omniprésence, cette persécution de la mère au fur et à mesure du roman, est aussi très drôle puisque il tend à valoriser sa mère et à se dévaloriser sans cesse. Il met en avant son côté ridicule, c'est-à-dire que le moment où il a la typhoïde est un moment, vous l'avez lu en riant, Pierre Bayard. Moi, j'ai lu en riant, c'est-à-dire notamment le moment où les médecins découvrent, nous dit Gary, par-dessus le marché, le fait qu'il ait hébergé un ténia, donc un ver solitaire, pendant des années dans son corps, alors qu'il était en train d'être, qu'il était presque en train d'agoniser à cause de la maladie.
3: Alors, ce serait excessif de ranger Gary parmi les auteurs féministes, même s'il revendique toujours la nécessité d'une part plus grande de féminité chez l'homme. En revanche, il y a une déconstruction chez lui d'une certaine forme de masculinité qui annonce un peu les thèmes féministes d'aujourd'hui. Et très souvent, en effet, il se présente de manière un peu ridicule, comme dans l'exemple que vous donnez.
2: Alors ridicule, mais comment on doit prendre cette forme de ridicule ? Vous disiez le terme, vous employez ce terme de modestie. À certains moments, on peut se dire aussi fausse modestie. C'est-à-dire, bon, cette manière de parler de soi sans parler de soi, cette manière de parler de soi sans se valoriser, est encore une manière quand même de parler de soi. Je prends cet exemple de la page, pour moi, c'est dans la deuxième partie, chapitre 22, page 181. Je ne sais pas si on a la même édition, Père Bayard, on a chacun notre livre dans la main, où il dit « L'humour était pour moi ce qu'il devait demeurer toute ma vie, une aide nécessaire, la plus sûre de toutes. Plus tard, bien plus tard, en privé et en public, à la télé et dans le monde, les inconditionnels du sérieux n'ont jamais cessé de me demander « Pourquoi racontez-vous toujours des histoires contre vous-même, Romain Gary ?» Mais il ne s'agit pas seulement de moi, il s'agit de notre jeu à tous, de notre pauvre petit royaume du jeu si comique avec sa salle du trône et son enceinte fortifiée. J'y répondrai peut-être plus longuement un jour. Et là, une note de bas de page, dans mon cas, nous renvoie à « La nuit sera calme » de 1974, son autre autobiographie.
3: Oui, où il fait semblant de s'entretenir avec l'un de ses amis, François Bondy, alors qu'en fait, on découvrira qu'il a rédigé également la partie François Bondy, faisant les questions et les réponses. Je crois que l'humour est très important aussi, et ce type de déconstruction, si on veut comprendre, et là c'est un autre des éléments de mon admiration pour Gary, son exceptionnelle lucidité politique, dont je ne vois guère d'équivalent dans cette époque de l'après-guerre. Bon, Gary est antifasciste, c'est évident, puisqu'il s'engage dans la résistance active contre le nazisme. Il est anticommuniste, non pas au sens où il contesterait l'idéal communiste du partage, mais au sens où il ne croit pas du tout dans le paradis soviétique, dont l'image va être si marquante pour toute une génération d'intellectuels. Il avait probablement été vacciné par le fait que son premier poste comme diplomate, il l'avait occupé à Sofia en Bulgarie, et qu'il avait donc pu constater directement le socialisme réel. Antifasciste, anticommuniste à une époque où c'est très rare, et écrivain écologiste aussi. Et là, vraiment, l'un des tout premiers, et là, j'ai fait référence aux Racines du ciel, le premier Goncourt, signé Gary, où, avec défense des éléphants en Afrique, mais beaucoup plus largement, une défense de la nature menacée par l'être humain. Et si vous regardez toutes les cases qu'il coche, antifascisme, anticommunisme, écologie, vous ne trouverez pas beaucoup d'intellectuels de ces périodes-là qui aient autant de lucidité. Et je pense qu'il y a un lien entre cette lucidité et son humour. Un certain sens de décalage par rapport à l'énonciation, par rapport à un certain rêve pour les grandes idéologies. Je crois que cet humour l'a vacciné contre un certain nombre de naïvetés et en a fait quelqu'un qui, en tant qu'intellectuel, est assez exceptionnel. Je ne vois pas d'équivalent dans cette lucidité trois questions.
2: C'est presque un dieu pour vous ? Une sorte d'idole ?
3: Ce serait quand même très excessif. L'enseignement de Gary, c'est que justement, il ne faut pas avoir d'idole.
2: Oui, d'ailleurs, dans La promesse de l'aube, il décrit dès les premières pages les dieux que sa mère décrivait, qui étaient le dieu de la bêtise, des préjugés, de la haine, et qu'il fallait combattre. Il y a un des dieux qui s'appelle Totoche, par exemple. Donc effectivement, on voit bien que la question de sacraliser est problématique déjà pour lui.
3: Un autre auteur que j'aime beaucoup et qui est caractéristique par son humour, Éric Chevillard, dit quelque part, quand on l'interroge sur ses maîtres, que les écrivains qu'il pourrait reconnaître comme des maîtres, il en cite quelques-uns, n'auraient jamais accepté d'avoir des disciples, et il ajoute donc, fidèle à leur enseignement, je ne les reconnais pas comme des maîtres. Et donc, fidèle à l'enseignement de Gary, je ne le reconnais ni comme un maître, ni comme un dieu. Mais c'est quelqu'un que j'admire et je trouve que j'ai beaucoup de chance. Parce que vous avez on parlera tout à l'heure de Céline.
2: C'est comme si vous n'aviez pas décidé de l'admirer.
3: Vous avez des collègues qui sont obligés de se payer la vie de Céline parce qu'ils travaillent sur son œuvre. Mais moi, je les plains et je leur envoie des sentiments d'empathie.
2: Mais Céline pouvait être drôle. Les grands admirateurs de Céline le trouvent hilarant.
3: Oui, je parlais plutôt de ses engagements politiques. Quelle chance de pouvoir travailler sur quelqu'un qu'on admire comme un ensemble. Et je crois, on est trop prisonnier en France, je le disais tout à l'heure, de cette idée de l'homme, la femme et l'œuvre. Et je pense que Gary nous invite, elle n'est pas fausse cette idée, hein, c'est l'idée proustienne. Vous savez, l'œuvre et l'autre d'un autre moi contre Sainte-Beuve. Bergotte aussi, cette scène extraordinaire de la recherche où le narrateur qui admire Bergotte, son écrivain fétiche, se trouve confronté à lui et sidéré de ce qu'est Bergotte qui ne ressemble absolument pas à ses livres. Il se retrouve face avec un petit bonhomme barbichu sans aucun intérêt. Proust n'a pas tort, mais dans certains cas, on pourrait admettre aussi que c'est un ensemble qui est séduisant. Et moi, chez Gary, j'aime l'ensemble. La vie avec ses engagements politiques ou de la résistance, l'escroquerie à Jarre, son œuvre, c'est l'ensemble qui me plaît et que j'admire. Et je crois que dans certains cas, il faut accepter d'admirer un ensemble et de rompre avec cette tradition de la vie et de l'œuvre.
4: Le mystère ou le faux mystère du Goncourt, Émile Ajar continue de se cacher. Un homme le connaît bien, Émile Ajar en tout cas, son oncle, Romain Gary.
5: Il a une situation psychique à lui qui fait qu'il s'estime qu'il ne peut pas supporter la dépersonnalisation par un excès de notoriété. C'est un garçon d'une extrême gentillesse et d'une extrême douceur, un des plus gentils qu'on puisse imaginer. C'est ce qu'on appelle un marginal. Je pense que c'est un sentimental, qu'il a eu un rapport avec son éditeur, qui a fait qu'il a eu probablement l'impression de poignarder son éditeur dans le dos au début, en premier temps, puis il a paniqué en deuxième temps, il a repris sa décision première, qui est de refuser. Mettez-vous à la place d'un garçon jeune, qui a un homme proche de sa famille, qui a atteint une certaine notoriété littéraire, dans des conditions publicitaire, dans des conditions de produit, un produit Romain Gary qui ne lui plaît pas. Tout ce qui se passe aujourd'hui prouve que lorsqu'on veut préserver sa vie privée, on a tort de publier. À partir d'un certain degré de notoriété, les types deviennent prisonniers de leur image.
6: On a parlé de rewriting à propos du livre d'Émile Ajar.
5: Merde. Okay. Rewriting par qui ?
2: 1975, le 21 novembre, sur France Inter Actu, on entend Romain Gary, qui se présente donc comme l'oncle d'Émile Ajar, et qui s'emporte à la fin avec ces merdes, qui concluent son intervention, car le journaliste émet l'idée d'une réécriture du texte. Alors il ne dit pas par qui, il n'a même pas le temps de dire si ce serait Gary lui-même qui serait intervenu ou quelqu'un d'autre. C'est cette affaire-là qui vous a fasciné chez Romain Gary, Pierre Bayard. Et ce qui est intéressant dans l'archive qu'on a entendu, c'est qu'il décrit lui-même ce qu'il est en train de vivre, puisqu'il dit qu'il se sent prisonnier d'une image et que son neveu voudrait éviter ça.
3: Oui, mais tout à fait. Il donne à une époque où en fait personne ne le soupçonne d'être Ajar. Il donne un indice, une indication, hein, lorsqu'il dit qu'un écrivain passait un certain moment est prisonnier de son image. Et il souffrait beaucoup de l'image qu'il avait.
2: C'était quoi son image à l'époque ?
3: Alors,
2: tel que vous l'avez décrit tout à l'heure, Pierre Bayard, c'est un homme de la résistance, un diplomate, un grand écrivain, couronné par les prix, reconnu, lu. Prison, là.
3: Oui, mais méprisé par les intellectuels, les universitaires. Et l'une des raisons, c'était qu'il se disait gaulliste. Il disait que De Gaulle, qu'il confondait plus ou moins avec sa mère, c'était l'homme de sa vie. Et le fait de se dire gaulliste, dans toute cette époque, ça vous détruisait immédiatement. Sur la base d'un malentendu, parce que quand Gary se dit gaulliste, c'est pas le gaullisme du RPR, c'est pas le gaullisme de la droite actuelle, c'est le gaullisme de Londres de 1940, c'est l'engagement, le courage de l'engagement contre le totalitarisme. Mais le fait de se dire gaulliste, le cataloguer, je crois que ça lui a beaucoup nui. Moi j'ai été, sauf erreur, le premier universitaire à faire un livre sur Gary en 1990, il était deux fois Romain Gary, et tous les gens à l'université autour de moi m'ont regardé comme si j'étais pris d'un accès de folie.
2: Qu'est-ce que vous disiez dans ce livre ?
3: C'était impensable.

0: Jardin, qui est Ajar.
1: Donc c'était pas un problème de style, ce qu'on pouvait lui reprocher ?
0: Alors il y a ça aussi. Hein,
1: Parce que Ajar, c'est un tout autre style.
0: Oui, alors par rapport à une certaine conception de l'écriture dominante en France, une écriture, je dirais, calibrée au millimètre, minimaliste, c'est vrai que les textes de Gary tranchent. Il faut plus les rapprocher de gens comme Gogol. C'est un style avec beaucoup de souffle, pour prendre le nom de votre émission, qui détonnait aussi un peu par rapport à la littérature française de l'époque, ce qui fait qu'il a été quand même, et il est encore tout de même tenu à l'écart dans le canon littéraire français universitaire, même si j'ai l'impression qu'aujourd'hui il y a
1: plus
0: de
1: des plus
0: raisons en plus de travaux sur lui.
1: Pardon. Mais ce n'est pas des raisons gaullistes aujourd'hui, pour les chercheurs des générations actuelles.
0: Non, puisque tout le monde est devenu gaulliste, mais tout le monde aujourd'hui, même l'extrême-gauche, se réclame du gaullisme. Non, c'est un ensemble, mais... Peut-être que je prends mes désirs pour des réalités, ce qu'il faut faire. J'ai l'impression quand même qu'aujourd'hui, il est de plus en plus considéré dans l'université. Il faudrait voir le nombre de thèses, je crois qu'il y en a de plus en plus. Et j'espère qu'il va rentrer définitivement dans le canon de la littérature française, qu'il y aura une petite place de niche en tenant compte de l'ensemble, sa vie, son œuvre.
2: Mes chers auditeurs, c'est sur un pont du Garigliano que le chevalier sans peur et sans reproche, Pierre du Terrail, seigneur de Bayère, posa l'un des plus beaux fleurons à sa couronne de gloire. C'était un type de Français très pur que Bayère. D'origine savoyarde, né dans la vallée du Grésivaudan, au château de la Buchière, Bayère était un montagnard. Son type physique nous est révélé par Brantôme, qui ne l'a pas connu, mais a interrogé ses contemporains survivants et leur présente ainsi. Ceux qui l'ont vu, j'ai ouï dire que c'était l'homme du monde qui disait et racontait le mieux. Toujours joyeux à la guerre, il causait avec les compagnons de si bonne grâce qu'ils en oubliaient toute fatigue, tout mal et tout danger. Il était de moyenne taille, mais très belle, fort droite et fort dispos. Bonhomme de cheval, bonhomme de pied. Il communiquait la certitude de vaincre, faisant oublier à ses soldats le danger tant il le rendait naturel. L'élan chez lui s'allie à la raison. Celle-ci ouvre la voie avant que l'élan se déchaîne. Aussi Brantôme, dit-il de lui, il faisait mieux que conduire l'armée, puisqu'il commandait le général.
1: C'est une archive du 29 mai 1944, une causerie du comte de Guédon, diffusée sur Radio Paris. Cette archive, Pierre Bayard, pour évoquer votre dernier ouvrage, « Aurais-je été sans peur et sans reproche ?»« Le chevalier Bayard et moi », qui est paru aux éditions de Minuit. Vous m'aviez dit juste avant l'émission, Pierre Bayard, que vous arrangez toujours pour citer du Gary dans vos livres, c'est un de vos rares principes. À quel endroit vous citez Romain Gary ? Quel est le rapport entre votre travail, sur ce travail des origines, votre filiation entre le chevalier Bayard et vous, et Romain Gary ?
0: Alors c'est une trilogie qui commence par « Aurais-je été ?», une trilogie uchronique où je m'envoie moi-même dans le passé pour essayer de réfléchir à la façon dont je me serais comporté dans telle ou telle période importante de l'histoire autour de la question « et si ?». Donc je vous disais tout à l'heure que dans « Aurais-je été résistant au bourreau ?», je me demandais si comme Gary j'aurais eu le courage de m'engager dans la résistance. Bon, la réponse que je donne est tout de même très, très prudente. Je doute beaucoup que je l'aurais fait, pour des raisons qui tiennent au fait que j'ai très peu de courage physique. Dans les deux volumes suivants, j'ai posé les mêmes questions, et j'imagine par fiction, dans « J'étais sans peur et sans reproche », que je descends du chevalier Bayard. En tout cas, le narrateur prétend qu'il descend du chevalier Bayard. Je précise que la généalogie n'est pas pour le moment complètement attestée. Mais ça me permet de réfléchir sur cette grande figure de l'histoire de France. Alors d'abord, je réponds à la question de façon très claire à nouveau, en disant qu'à l'époque, je ne me serais pas engagé dans la chevalerie. Donc Bayard est une sorte de double de Gary. Par manque de courage physique, j'imagine plutôt que je suis devenu moine, ce qui me conviendrait très bien, ça me permet de passer mes journées à lire, à écrire et à réécrire les textes.
1: Donc l'équivalent de moine pour le 21e siècle, c'est psychanalyste.
0: Voilà, en quelque sorte, il y a des liens, mais c'est aussi critique littéraire, et surtout si on pratique, comme je le propose, la critique interventionniste. La question du dernier livre, hein, c'est la question du droit de tuer. Comment concilier chez cet ancêtre supposé, fictif,

0: Son sentiment d'empathie, la générosité que tout le monde lui reconnaissait, ses convictions chrétiennes avec le fait qu'il tuait des gens toute la journée. C'est une question que je pose dans ce livre, qui est une question de philosophie morale, comme dans les autres volumes de la trilogie, où je me pose des questions qui relèvent de l'éthique. Mais Gary est toujours présent, puisque c'est un auteur qui, pour moi, est porteur d'une pensée sur la réflexion éthique et sur la bifurcation. Et j'aurais la citer un passage de La promesse de l'aube, qui est moins connu que d'autres et qui m'a toujours beaucoup ému, et qui concerne une femme qui s'appelle Annick. La scène se passe à l'aéroport de Bordeaux-Mérignac en 40. Gary essaie de trouver un avion parce qu'il veut aller rejoindre De Gaulle en Angleterre. Et finalement, il en trouve un, et avec quelques camarades, il décide de partir dans l'avion. Mais dans un premier temps, ses futurs résistants décident de faire un premier tour de piste avec l'avion pour tester l'avion. Et puis, Gary, pendant ce temps-là, va
1: et sauvé par un coup de fil.
0: Il est sauvé par un coup de fil de sa mère, oui, qui a réussi à le joindre alors que toute la France est en pleine débâcle. Là encore, il faudrait vérifier ce qui est vrai, ce qui ne l'est pas, mais c'est très fort même du point de vue de l'allégorie. Et donc, il a sa mère au téléphone, et sur le dernier cri de sa mère, c'est « on les aura ». Et pendant qu'il est en train de téléphoner à sa mère, il voit l'avion de ses camarades qui tombe en piqué et qui s'écrase. Tous sont morts. Mais dans cet avion, il y avait un proxénète, il s'appelle Bellegueule, qui voulait partir avec l'une des prostituées.
1: Qui s'appelle Annick.
0: Qui s'appelle Annick. Et cette Annick vient voir Gary et lui il dit « Je veux partir en Angleterre. Je veux continuer la lutte. » Et elle explique qu'à son niveau et avec son métier, elle pourra donner un coup de main. Et c'est là que Gary a une formule que je trouve absolument magnifique. Il dit, page 290, « Cette petite Bretonne, Annick, me paraissait avoir bien plus de compréhension instinctive de ce qui est ou n'est pas important que tous les tenants des morales traditionnelles. » Et l'hommage qu'il rend à cette femme qui sait ce qui est et ce qui n'est pas important, je trouve que c'est une sorte de réflexion de philosophie morale sur la bifurcation, sur les comportements, les choix que nous pouvons faire dans ces moments de bifurcation. Parce qu'il l'oppose à tous ses camarades de l'armée qui, eux, ont choisi Vichy et qui, eux, n'ont pas compris ce qui est et ce qui n'est pas important.

0: chanson, Pierre Bayard, pour introduire cette séquence de fin d'émission. Après avoir évoqué l'œuvre qui a transformé votre vie, place à un auteur que vous n'aimez pas ou qui vous résiste. On va passer très peu de temps sur cette séquence, Pierre Bayard, car vous venez de me dire que Romain Gary avait quelque chose à dire. Donc, qui avez-vous choisi? Et après, dites-nous, transmettez-nous le message de Gary.
1: Moi, j'ai choisi Céline, que je n'ai jamais lue, que je ne lis pas et que je n'irai pas plus après l'émission, parce que je n'ai pas l'habitude de lire les textes des antisémites. Mais Gary raconte dans La Promesse de l'Aube que toute sa vie, il a transmis un message d'un juif de Vilnius, où il habitait, qui, sachant que sa mère avait raison et qui deviendrait célèbre, lui demandait « Rappelle chaque fois que tu le peux qu'au numéro 16 de la rue Grande Paulanka habitait un certain monsieur Pikilny. » Eh bien, comme Gary n'est plus là pour le faire, je rappelle donc, comme je crois le font beaucoup de Gariens, qu'au numéro 16 de la rue Grande Paulanka à Vilnius habitait un certain monsieur Pikilny, qui, comme le dit Gary, a

0: terminer sa vie en compagnie de quelques autres millions de juifs d'Europe dans les chambres à gaz.
1: C'est pour ça que vous n'en dites pas plus sur Louis-Ferdinand Céline et vous avez choisi Voyage au bout de la nuit, mais enfin ça pourrait être n'importe quel texte de
0: votre émission portait un très beau titre, Le souffle de la pensée. Moi, je crois que la pensée, c'est probablement votre idée en intitulant ainsi votre émission, elle est présente dans les œuvres même qui ne sont pas des œuvres de sens humain, de forme diffractée, polyphonique. Il y a une pensée dans les œuvres. Moi, la pensée de Céline ne m'intéresse absolument pas. Celle de Gary, comme j'essaie de le montrer dans cette émission, m'intéresse.
1: Vous ne m'avez pas dit, juste une dernière chose, le tout premier souvenir, vous m'avez dit que vous aviez découvert Gary avec l'affaire Émile Ajar, mais vous n'avez pas dit, mais je ne vous ai pas posé la question, c'est de ma faute, Pierre Bayard, quel est le tout premier souvenir que vous avez de votre ouverture de ce livre, La promesse de l'aube, de votre première lecture ?
0: Oh, je pense que, comme beaucoup de gens, je me suis laissé piéger par ces allégories. Je pense que c'est l'épisode à la fin des Lettres de la mère, lorsqu'il revient à l'hôtel Mermont à Nice et qu'il découvre que sa mère est morte depuis plusieurs
1: Mais
0: années.
1: Mais vous vous souvenez de quand vous l'avez lu ?
0: Non, comment vous étiez ? Non.
1: Vous n'avez aucun souvenir là-dessus ?
0: Vous savez, en psychanalyse, on considère que les souvenirs sont souvent des souvenirs écrans. Hein. Donc...
1: Oui, mais est-ce que vous démontez tout à chaque fois en vous disant, bon, bah, en psychanalyse, non, donc en fait, je ne me souviens pas de ça, parce qu'un souvenir est un souvenir écran.
0: Non, je ne peux pas vous donner de souvenirs précis, mais en revanche, j'ai le souvenir de ma profonde tristesse, même si je lui pardonne, quand j'ai découvert qu'il avait inventé cette histoire.
1: Merci beaucoup, Pierre Bayard. De vous, on peut lire « Aurais-je été sans peur et sans reproche, le chevalier Bayard et moi », c'est aux éditions de Minuit. Et si les Beatles n'étaient pas nés, qui est paru en poche, il me semble que votre premier ouvrage, il était de Romain Gary, je crois, n'est plus édité, il est épuisé, je crois.
0: Il est épuisé actuellement,
1: Alors peut-être que... On peut lancer l'appel à votre éditeur, voilà, rééditer ce texte de vous, un de vos premiers travaux sur Romain Gary, et lisez La promesse de l'aube, auditeur, auditrice de Romain Gary. C'est disponible en folio Gallimard. Et un grand merci à Manon Delasselle qui a préparé l'émission, à Nicolas Berger à la réalisation, à Grégory Wallon à la prise de son. 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La semaine prochaine, j'aurai le plaisir de vous retrouver avec toute l'équipe pour une nouvelle saison d'Avec Philosophie et nous commencerons par la fin, F-I-N. Quoi de mieux pour la rentrée ? Mais on se retrouve vendredi prochain pour une nouvelle saison aussi du Souffle de la Pensée.

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7: Bonjour Marion Brunet et merci d'être avec nous ici et d'enrichir cette collection de masterclass intitulée « En lisant, en écrivant » proposée depuis plusieurs années déjà par la Bibliothèque nationale de France qui nous reçoit ici dans son petit auditorium en partenariat avec le Centre national du livre et France Culture. Marion Brunet, vous êtes autrice, vous publiez depuis une quinzaine d'années des romans pour adolescents essentiellement, quelques-uns pour enfants un peu plus jeunes aussi, mais aussi des romans dits pour adultes, je mets l'expression entre guillemets, et ce chez différents éditeurs, Sarbacane, Pocket Jeunesse, Albin Michel entre autres. Vous avez été pour plusieurs d'entre eux auréolé de très nombreux prix littéraires, parmi lesquels notamment un grand prix de la littérature policière en 2018 pour L'été circulaire, c'était votre premier roman adulte. Et puis une pépite d'or au Salon du Livre et de la Presse Jeunesse de Seine-Saint-Denis en 2019 pour « Sans foi ni loi ». Et l'an dernier, vous avez été la lauréate du très prestigieux prix suédois Astrid Lindgren qui distingue chaque année un ou une autrice jeunesse pour l'ensemble de son œuvre. On surnomme ce prix le prix Nobel de la littérature jeunesse, c'est dire l'étendue de son prestige. On va plonger dans la fabrique de votre œuvre, essayer d'avoir un peu les mains dans le cambouis de la manière dont vous bâtissez vos livres, en revenant notamment sur plusieurs de vos titres. Mais on va commencer par remonter aux sources, si vous le voulez bien. Avant de consacrer votre vie à l'écriture de livres, Marion Brunet, vous avez eu une première vie professionnelle, puisque vous avez exercé le métier d'éducatrice spécialisée pendant plusieurs années, dans un hôpital de jour psychiatrique pour adolescents, je crois, et dans un foyer d'accueil, notamment. Votre premier roman publié, c'était Frangine, en 2013, vous aviez 37 ans. L'idée de devenir écrivaine, ça remontait à bien plus loin que ça? Est-ce que c'était un rêve d'enfance? Est-ce que ça relevait de quelque chose qu'on pourrait appeler la vocation?
8: Moi, en effet, j'ai eu envie d'écrire depuis toute petite. Ça, c'est vraiment un projet très ancien. Dès que j'ai su lire, écrire, enfin voilà, c'est venu à peu près à ce moment-là. C'était un rêve, écrire à mon tour. Donc j'y ai cru un moment que ce serait facile et évident. À ma rentrée en sixième, j'avais mis dans les petites fiches qu'on remplit qu'est-ce que vous voulez faire plus tard, écrivain. À l'époque, j'avais mis écrivain parce que je ne savais pas encore qu'on pouvait un jour dire écrivaine. Et ça ne m'a jamais quitté, avec des moments quand même où je me suis dit que peut-être c'était pas pour moi, peut-être que je serais plus dans ma vie une lectrice qu'une écrivaine. Mais oui, ça. Alors je sais pas si j'emploierais forcément le terme de vocation, là faudrait décortiquer exactement ce qu'est une vocation, mais en tout cas quelque chose qui est très présent dans ma vie depuis longtemps, oui.
7: Alors qu'est-ce qui a fait, vous dites, il y a eu certains moments où je me disais non mais en fait c'est pas pour moi, qu'est-ce qui a fait qu'à certains moments vous vous êtes dit c'est pas pour moi, et qu'est-ce qui a fait que vous avez commencé par exercer un autre métier?
8: Déjà assez tôt, on m'a fait comprendre que écrire c'était génial, mais qu'il allait falloir que je fasse un vrai métier. Et donc je me suis préparée quand même à faire un vrai métier. Tout en écrivant. Et j'ai envoyé quelques manuscrits, un premier à 20 ans, qui a reçu des refus. Bon, faut remettre dans le contexte, on est quand même dans une époque où il n'y a pas encore Internet, donc on doit faire des photocopies pour envoyer ces romans reliés. J'ai pas beaucoup d'argent, parce que je suis étudiante, et donc je choisis les 6 plus grosses maisons d'édition et j'économise pour pouvoir envoyer de cette façon-là. C'est vrai qu'on ne se rend pas compte, mais ça a beaucoup, beaucoup bougé de ce côté-là, rien que pour pouvoir toucher les éditeurs. Et donc, ça ne marche pas, ce qui est plutôt une bonne nouvelle quand je relis aujourd'hui ce que j'avais fait à l'époque. J'en envoie un autre à 30 ans, même écueil. Et puis un jour, j'envoie une série de nouvelles qui se rapproche plus, je crois, de ce que j'avais aimé lire enfant. Donc quelque chose où je me retrouve un peu plus moi-même. Et de ce recueil de nouvelles, je reçois des retours positifs. Pas forcément une acceptation pour parution, mais des retours manuscrits disant « Ah, c'est bien, on a aimé telle chose. On ne publie pas des nouvelles, mais renvoyez-nous peut-être autre chose. » Donc déjà, là, ça me remotive. Donc j'ai une trentaine d'années, un petit peu plus. Et de façon simultanée, j'ai plusieurs personnes autour de moi qui me bougent en fait, qui me disent « Écoute, ça suffit, moi je te connais depuis 30 ans, t'écris, à un moment, il faut que tu te lances à nouveau. » Une personne me dit « Tu sais, est-ce que t'es allé voir du côté de la littérature jeunesse ?» Et moi, à l'époque, je ne connais pas la littérature jeunesse. J'en pense ce que tous les gens que je critique aujourd'hui en pensent, c'est-à-dire c'est pour les enfants, c'est pédagogique, ça doit être un peu gnangnan. Enfin voilà, j'ai cette lecture-là. Et je vais mettre le nez dedans sur les conseils de ces amis-là. Et je découvre un monde et je me dis, mais quelle merveille, quel terrain de jeu et de langue novateur, libre, riche. Et je me dis, pourquoi pas. Et j'envoie un premier texte, donc la première partie de Frangine, à Sarbacane directement.
7: Et ça voilà. A été le début, et ça a été le début de l'aventure. Si je remonte un peu en arrière, vous dites quand même que c'était un rêve, quelque chose qui tient à l'enfance. Est-ce que vous avez grandi dans un monde où il y avait beaucoup de livres ? Je me souviens que dans Ilos, qui est une trilogie pour la jeunesse, pour les adolescents que vous avez publiée, qui est parue donc 3 volumes en 2024 et en 2025, qui met en scène une Marseille dystopique en 2052, qui est plongé sous les eaux après qu'une série de tsunamis qui sont survenus en raison du réchauffement climatique. Et on suit une héroïne qui s'appelle Nolan, qui est une jeune femme qui se retrouve orpheline. Elle a perdu ses parents dans les tsunamis, mais au tout début de l'histoire, je gâche rien en le disant, elle perd aussi son grand frère. Je me souviens qu'il y a un moment comme ça, un chapitre qui s'ouvre par la description de son logement d'autrefois, de comment c'était chez ses parents. Et vous décrivez des murs couverts de livres et que son grand frère lui lisait des livres. Est-ce que vous, ça a été le cas pour vous ? Est-ce que vous avez grandi dans un univers comme ça ?
8: Oui. Moi, j'ai eu cette chance d'avoir des parents qui lisaient beaucoup. Et pareil, faut remettre en contexte, pas de télé, pas de téléphone et pas d'ordinateur. Et j'habitais dans un tout petit village du Vaucluse. Donc la bibliothèque, c'était mon Netflix. Et je piochais dedans. On avait une petite bibliothèque aussi dans le village qui était pas super bien achalandé, mais on pouvait aussi trouver des choses en plus de la bibliothèque familiale. Mais très tôt, oui, j'ai pioché dans la bibliothèque familiale.
7: Mais ça veut dire que du coup, dans cette bibliothèque familiale ou dans la bibliothèque du village, c'est pas spécialement des livres pour enfants ou pour adolescents que vous alliez voir ?
8: Non, pas trop. Alors un petit peu, mais c'était, moi je fais partie de cette génération qui a connu les romans d'aventure classiques de type L'île au trésor, les Jack London, les livres de KPDP. Donc c'était, ils commençaient à être réédités parfois par certaines maisons en modèle jeunesse, mais c'était les textes originaux. Et j'ai connu aussi les débuts de la collection Page Blanche. Je ne sais pas si vous voyez, je crois que c'était chez Gallimard.
7: C'était quoi la collection Page Blanche ?
8: C'était une collection justement jeunesse avec des textes de grande qualité, mais c'était vraiment le début. Donc voilà. Mais non, sinon j'ai beaucoup tapé dans la bibliothèque adulte. Donc j'ai fait assez jeune un choix comme ça. Et j'étais pas trop censurée par les parents.
7: Une chose m'a beaucoup frappée à relire certains de vos romans pour préparer cette émission, Marion Brunet, c'est la récurrence de personnages d'enfants orphelins ou abandonnés ou blessés, malmenés. En tout cas maltraités parfois. Les parents sont absents ou disparaissent lorsqu'ils ne sont pas violents dans certaines de vos histoires. Est-ce que ça, c'est d'une certaine façon la trace de vos années d'éducatrice ? Et au-delà de ça, est-ce que cette expérience-là, quand même, de ces plusieurs années où vous avez travaillé, vous avez exercé ce métier-là, ça a infusé dans vos histoires, ça nourrit vos histoires ?
8: Alors, je vais répondre en deux temps. Les gens heureux n'ont pas grand-chose à raconter. Je trouve qu'en plus, quand on raconte une histoire pour la jeunesse, au centre, souvent, il y a la question de l'émancipation et que rien de mieux que de faire disparaître directement les parents. Comme ça, c'est plus simple. On va directement à une émancipation radicale. Non, et après, plus sérieusement, bien sûr que mon travail d'éducatrice a nourri ce que je suis et donc ce que j'écris. Il n'y a rien qui a été directement inspiré, c'est-à-dire que je n'ai jamais utilisé les personnes que j'ai rencontrées, avec lesquelles j'ai travaillé, pour nourrir un livre, parce que ce ne serait pas éthique, tout simplement. En revanche, je pense que oui, c'est un métier qui m'a influencé, qui m'a appris à ne pas juger, donc à ne pas juger non plus mes personnages, ou alors à les juger, mais à ne pas les condamner, on va dire, voilà. À trouver toujours des pas forcément des excuses, mais des explications.
7: On a mentionné donc Frangine en 2013, votre premier roman pour adolescents, publié donc dans la collection Exprime chez Sarbacane. Quelques années plus tard, en 2018, il y a eu le premier roman adulte, L'été circulaire. Je dis roman adulte avec des guillemets parce que c'est une expression un peu particulière. Je sais que certains, avec malice, disent littérature vieillesse par opposition à littérature jeunesse.
8: Oui, on dit ça...
7: L'été circulaire, donc en 2018, il y en a eu plusieurs autres depuis. Nos armes, paru chez Albin Michel en 2024. Et je crois que vous venez de terminer un nouveau roman pour les adultes qui va paraître à la prochaine rentrée littéraire de septembre. Est-ce que, du coup, ces textes-là, ça naissait d'une envie initiale, peut-être, de quand vous rêviez écrivaine, vous n'aviez pas tout à fait imaginé écrire pour les enfants à la base, ou est-ce que c'est aussi chemin faisant, au fil des premiers romans ados que vous avez publiés, qu'est venue l'envie d'aller vers là ?
8: Je pense que c'est un peu mélangé. Je crois que ça m'intéressait d'écrire en adulte aussi, parce que c'est... Pour moi, c'est continuer d'écrire, tout simplement, mais avec un prisme différent. Donc de ne plus être forcément dans la tête de l'adolescent, mais pouvoir raconter des histoires qui parfois se rejoignent ou se répondent entre mes romans ados et mes romans adultes, mais d'un autre point de vue. Et puis surtout, toucher un plus large public aussi, parce que ça veut dire aussi avoir plus de lecteurs, et des lecteurs de ma génération...
7: Et je vais vous poser la question qu'on a dû vous poser 200 000 fois, mais je la repose quand même parce que je la trouve intéressante si on la creuse un peu, cette question. Qu'est-ce que ça change pour un auteur, pour une autrice, d'écrire en pensant qu'on s'adresse à des adolescents ou à des adultes, si ça change quelque chose ?
8: Alors, je ne sais toujours pas répondre à cette question. J'ai des pistes de réponse, mais je n'ai toujours pas une réponse fixe. Je crois que naturellement, instinctivement, je ne sais pas trop comment le dire, quand j'écris en jeunesse, je vais laisser un peu plus d'espoir. C'est-à-dire que j'écris quand même, on ne va pas se mentir, des textes assez sombres, globalement, que ce soit en jeunesse ou en adulte. Mais voilà, dans les romans jeunesse, il y a quand même une part d'espoir qui surnage, qui est un petit peu au bout du chemin. Alors, j'exagère, en adulte aussi, ça peut arriver aussi.
7: L'espoir n'est pas interdit pour
8: voilà,
7: les grandes personnes.
8: Dernièrement, j'ai eu une formule qui m'est venue, alors il ne faudrait pas que je l'utilise trop, mais ça va pour l'instant, je crois que je ne l'ai pas trop utilisée. C'est que je me suis dit qu'en jeunesse, j'avais des personnages qui se battaient, alors qu'en vieillesse, j'ai des personnages qui se débattent. Il y a quelque chose où je me suis dit, ah mais oui, c'est ça, c'est exactement ça. Voilà.
7: Ouais, il y a quelque chose d'un niveau de difficulté ou de marasme qui serait plus, prononcée dans les paysages de vos romans
8: adultes ? Mais c'est surtout de capacité à se battre contre la noirceur du monde, ou pas. Ben, voilà. Et en ce qui concerne le moment, là, l'écriture pure, c'est-à-dire le moment où vraiment je vais mettre sur le travail, ça, je sais, j'ai du mal encore à identifier. Je crois que de plus en plus, quand j'écris en jeunesse, je travaille un peu la veine épique, peut-être quelque chose de plus, mais que j'avais moins au début, et que sur la partie adulte, je vais développer peut-être plus la noirceur sociale, on va dire, et l'intensité de certaines relations. Bon, ça, je le fais aussi en jeunesse. C'est un petit peu... peut-être que parfois, les autres parlent mieux de ce qu'on fait.
7: Est-ce que ça vous est arrivé, en cours de route, en cours d'un projet, d'avoir commencé un roman en vous disant « c'est un roman pour adolescents » et de vous dire « non, en fait, je vais réorienter ». Alors peut-être que ça ne correspond pas tout à fait ce que je décris à la réalité du monde de l'édition non plus, mais quand même, est-ce que ça a pu arriver d'imaginer une première idée pour un public ado ou adulte, et de changer en cours de route?
8: Alors, j'ai eu ça, mais avec un projet que j'avais laissé dans un tiroir, qui était un début que je pensais être peut-être en jeunesse, en ado, et que j'ai repris plus tard, et qui est devenu un texte qui s'appelle Katia, qui est sorti dans la maison d'édition Inuit, collection Polaroid, et qui est pour adultes. Voilà, qui est un texte noir pour adultes, et qui était au départ un début d'histoire plutôt ado. Voilà.
7: Vous avez fait paraître, si j'ai bien compté, 16 romans en 13 ans, un peu plus d'un roman par an, donc. Ils ont à la fois des sujets, des décors, des intrigues, des personnages variés, et en même temps, il y a bien des fils communs. On reconnaît pour chacun des sortes de lignes de force, des préoccupations, des formes communes aussi. Si on devait essayer de dire quelques traits saillants, on pourrait dire que vos fictions, elles s'ancrent toujours dans une forme de réalisme, c'est une forme d'écriture du réel, y compris lorsqu'il s'agit d'une dystopie qui se passe en 2052, comme c'est le cas pour la trilogie Ilos. Vos romans mettent presque toujours en scène, ou souvent en scène, disons, des jeunes gens, enfants, adolescents ou jeunes adultes, parmi lesquels les personnages féminins ont la part belle. Et souvent, on l'a dit, il y a un contexte difficile, quelque chose de noir, de dur, une forme assez radicale parfois d'adversité. Qu'est-ce qui vous donne l'idée de départ d'un roman ? Est-ce que c'est d'abord l'envie de parler d'un décor, d'un sujet, d'une problématique qui vous touche au moment où vous vous mettez à écrire ?
8: Alors souvent, c'est un personnage. Parce que vraiment, vraiment, moi, ce qui m'intéresse fondamentalement quand j'écris, c'est les personnages. Et souvent, c'est un personnage qui va émerger. Bon, il arrive rarement tout seul. En général, il vient aussi avec un contexte, avec un bout d'histoire, ou avec un bout de relation, ou une blessure. Enfin, voilà. Et à partir de là, ça va se tisser.
7: On peut peut-être prendre un exemple un peu précis sur cette question du personnage. Je voudrais qu'on parle de Sans foi ni loi, roman western qui était paru donc en 2019. On est dans le Grand Ouest américain, aux États-Unis donc, au tout début du XXe siècle, dans les années 1920. L'histoire nous est contée par un adolescent qui s'appelle Garrett, qui au début du récit est enlevé par une femme bandit, une hors-la-loi, libre et affranchie, qui s'appelle Abigail Stanson, et qui est au fond la véritable héroïne de cette histoire. Au contact d'Abigail, Garrett va apprendre la vie, va s'émanciper aussi de son passé familial et d'un père pasteur violent. Comme Nolan dans Ilos, je défie quiconque de lire ce roman sans tomber raide dingue d'elle. Par exemple, elle, comment elle est née? Comment vous l'avez travaillée? Comment vous l'avez dessinée, ce personnage-là?
8: Bon, d'accord, Abigail Stenson, je suis obligée de dire que moi aussi, je suis amoureuse d'elle.
7: Ok, voilà, on y vient donc.
8: Ce que j'ai essayé de développer justement spécifiquement dans Sans foi ni loi, enfin j'ai essayé, je crois qu'au départ c'est venu comme ça, et c'est le fait qu'elle soit racontée par un autre et qu'elle soit racontée par cet adolescent, et c'est ça qui l'a fait exister, parce qu'on la voit agir aussi dans les yeux de cet adolescent. Et ce qui pour moi est intéressant, c'est qu'il est il va lui aussi changer au fil du roman, au contact de cette femme. Et c'est peut-être ce que je trouve le plus émouvant, en fait, dans cette histoire-là. Et qu'il soit le témoin aussi de l'histoire de cette femme, Voilà, mais oui, j'aime, c'est un personnage qui reste pour moi très important et pour lequel j'ai beaucoup d'affection.
7: Pour continuer sur la thématique des méchants, alors Abigail Stenson, quand l'histoire commence, on a l'impression que c'est une méchante, puis en fait, on va découvrir que ce n'est pas tout à fait le cas. Dans Ilos, il y a un personnage très fort de méchant qui s'appelle le Commodore. Mmh. C'est donc cet homme qui met en quelque sorte à son service les jeunes gens qui sont les héros, les héroïnes de cette histoire, qui est un personnage richissime, assez mystérieux aussi, mais pas non plus entièrement mauvais. Disons qu'à des moments, on a l'impression que les choses sont plus compliquées que ça. Qu'est-ce qui, à votre avis, fait un bon personnage de méchant ?
8: Ben, le fait que ce soit plus compliqué que ça. Et c'est justement ça qui est intéressant, c'est de créer effectivement un personnage avec des espaces, des interstices secrets. Et ce qui est intéressant, c'est aussi là que le regard d'un autre personnage est intéressant sur quel que soit l'autre personnage dont on parle, mais en l'occurrence on a aussi le regard de Nolan sur le Commodore, et c'est elle qui se rend compte que certes c'est quand même un homme puissant qui décide pour beaucoup de gens dans cette ville, mais il aime aussi les antiquités, il aime les belles choses comme elle, et donc il y a quelque chose aussi qui se tisse entre eux autour de cet amour du beau. Parce que oui, en fait, les salauds peuvent aimer la beauté et que c'est mince, quoi. On aurait préféré que pas, mais c'est le cas. Donc on peut aussi partager des goûts et des fascinations avec des personnages négatifs.
7: Très souvent, dans vos livres, il y a, j'ai l'impression, une forme de progression parallèle des intrigues. C'est-à-dire qu'il y a d'une part le récit du présent, voilà, qui avance en ligne droite. Et puis, il y a une forme de dévoilement de ce qui s'est passé avant, dans le passé des personnages. Par exemple, dans Sans foi ni loi, on commence par l'enlèvement de Garrett et on va suivre leur vie commune, Ab et Garrett. Mais il y a toute une forme de suspense aussi parallèle sur ce qu'on découvre du passé, notamment d'Abigail. Dans Ilos, il y a de ça aussi. Je me suis demandé, réfléchissant à ça, comment vous bâtissiez vos intrigues très concrètement. Est-ce que vous établissez un plan, une sorte de résumé de l'histoire avec les différentes étapes du récit, ou est-ce que ça vient au fil de la plume, petit à petit ?
8: Alors c'est compliqué parce que j'ai découvert assez récemment qu'effectivement mes romans souvent fonctionnaient un petit peu de cette façon-là, y compris d'ailleurs je pense à Plein Gris, où il y a deux intrigues comme ça qui se mêlent, et il y a une intrigue un peu dans le passé où on essaie de comprendre pourquoi ils en sont arrivés là où ils en sont dans le présent, voilà. Et moi je trouve que ce qui est intéressant, c'est d'explorer le passé des personnages. Je pense que, et c'est marrant parce que ça me fait penser que ça rejoint mon ancien travail, l'anamnèse, c'est-à-dire réfléchir à ce qu'a traversé le personnage pour en arriver là où il en est aujourd'hui. Et souvent, ça donne une couleur, ça permet de comprendre aussi des choses du personnage.
7: Vous vouliez dire qu'en tant qu'éducatrice, vous réfléchissiez aussi à qu'est-ce qu'avaient traversé les enfants, jeunes gens face à
8: oui,
7: qui...
8: Bien sûr, c'est ça, ouais. Oui, c'est ça. C'est qu'on travaille aussi sur leur histoire, voilà. Et qu'en fait, peut-être je fais un peu pareil avec mes personnages. Qu'à un moment, pour mieux les connaître, je les mets dans une situation, souvent pas géniale, c'est vrai, et ensuite je vais aussi remonter dans leur histoire pour comprendre ce qui les a amenés à être ce qu'ils sont aujourd'hui.
7: Et est-ce que, du coup, pour vous y retrouver, dans cette espèce d'hélice, il y a, je sais pas, vous avez un tableau
8: j'ai des post-it, ça se croise un peu, parfois je fais un schéma, même dans des carnets, à peu près, Et puis, il y a un moment aussi où je vais commencer à écrire en me disant, tu verras bien. Et puis, il y a une autre étape qui est le retravail avec l'éditeur qui va dire, mais c'est n'importe quoi, tu m'as tout mélangé. Alors, tu as tout. Tout est là, mais peut-être pas dans le bon ordre. Ou tout est là, mais il va falloir...
7: Vous regardez certains de vos éditeurs qui sont en premier rang dans la salle.
8: Et c'est super important parce que moi je fais partie des gens qui pensent que le travail éditorial est essentiel, et il y a une belle partie du travail qui se fait aussi sur une fois que ce premier jet est sorti, et qui va nous permettre de retravailler de façon un peu plus fine les jonctions, les interstices, les coupures, les césures, enfin voilà, et même si on a déjà un rythme, de par la langue qu'on déploie, de par l'histoire, de par voilà, y a un endroit où c'est pas inintéressant de faire une voilà, de relire et de réarranger dans un dernier temps quoi. Voilà.
7: On l'a dit, il y a des à la fois des traits communs et en même temps des décors et des situations, des paysages variés dans vos histoires. On a l'impression que vous avez aussi envie d'explorer des décors différents. Est-ce que vous en passez par une phase de documentation ? Est-ce qu'il y a une phase de recherche pour être précis ? Bon, par exemple, je ne sais pas, l'Ouest américain au début du XXe siècle, ce n'est pas évident de savoir à quoi ça ressemble, comment ça marchait ?
8: Alors moi au début je n'utilisais pas du tout de documentation pour la bonne raison que, et ça n'a pas changé, c'est que l'origine de mes romans, c'est jamais, je ne me suis jamais retrouvée à me dire sur quoi je vais écrire dans le prochain, j'ai pas d'idée, est-ce qu'il y a un sujet qui me plairait, ça jamais. En fait ça vient toujours d'une obsession, d'un sujet, de quelque chose qui est là, qui traîne dans ma vie, et même quand ça sort parfois de façon un peu magique, je gratte un peu et je me dis, ah mais oui, mais ça fait longtemps que tu as envie ou que tu as besoin de traiter ce sujet ou ce type de personnage, voilà. Donc je me dis pas, tiens, je vais travailler sur ce sujet et me faire une documentation. Mais plus je m'éloigne dans l'écriture de ce que je suis, de ce que j'ai vécu, plus j'ai besoin quand même d'aller un petit peu me nourrir. Donc ça va être parfois aller rencontrer des gens qui ont connu une époque ou une situation. En l'occurrence, l'Ouest américain dans les années 20, c'était compliqué. Mais j'ai décidé pour celui-là de travailler d'une façon un peu particulière qui était, je n'ai jamais mis un pied aux États-Unis. Je vais écrire à partir du fantasme que j'ai des États-Unis et du western. Parce que quand j'étais enfant, j'ai regardé des westerns avec mon père. J'adorais ça, jusqu'à ce que je trouve que c'était insupportable parce qu'il n'y avait pas de femmes dans les westerns, ou qu'elles avaient tout un rôle subalterne ou pas intéressant, enfin voilà. Et donc quand c'est revenu, voilà, quand cette envie est revenue d'écrire un western, Abigail est apparue, et je me suis dit, non, tu vas pas forcément te renseigner précisément sur qu'est-ce qui se passait à cette époque-là, parce que c'est pas ça qui t'intéresse, c'est autre chose. Mais quand même, il y a un moment où j'ai été obligée un petit peu d'y aller. Pourquoi ? Parce que j'ai décrit une attaque d'Indiens, et je ne voulais pas dire n'importe quoi sur la tribu indienne qui vivait dans cet endroit-là, à cette époque-là. J'ai parlé des peintures de guerre sur le corps des chevaux, donc il fallait que je me renseigne. Donc je suis allée me renseigner sur les peintures de guerre bien précises. Et en faisant ces petites recherches-là, je suis tombée sur l'existence donc, du train des orphelins, dont je n'avais jamais entendu parler, qui est un train qui a ramassé plein d'enfants sans famille dans les grandes villes américaines et qui les a dispatchés en fait dans l'Ouest, alors parfois pour être adoptés par des familles et puis le plus souvent pour travailler dans des fermes et dans des familles, donc avec des trajectoires de vie plus ou moins joyeuses.
7: Vous disiez...
8: Et donc je l'ai utilisé, pardon, je termine, je l'ai utilisé pour raconter l'arrivée de Abigail et Jenny dans l'Ouest. Voilà.
7: Vous disiez, le point de départ, c'est un truc qui est présent dans ma tête et que je gratte. Par exemple, pour cette histoire-là, c'était quoi ?
8: Il y avait cette scène du début, cette scène d'enlèvement. Et surtout cette scène d'un enfant qui ne sait pas s'il trahit ou s'il il est du côté du hors-la-loi ou s'il va la donner aux policiers. Et ça, au moment où je l'ai écrit, je ne m'en suis pas rendu compte, mais j'ai réalisé que l'origine de ça, c'était un texte de Mérimée qui m'avait profondément marqué quand j'étais enfant. Matteo Falcone. Alors ça n'a rien à voir, un enfant donne un hors-la-loi au gendarme qui lui promet une montre à gousset, et la nouvelle se termine où le père rentre, il a appris que son fils avait trahi, et il prend le fusil et il amène son fils dans les bois et la mère pleure. Et donc on comprend qu'en fait il va le tuer. Et je pense que cette nouvelle m'avait énormément marquée, et quelque part je trouve l'origine de ce premier chapitre de Sans foi ni loi dans cet amour de Mérimée.
7: Parce que dans la première scène donc de Sans foi ni loi, Garrett indique aux policiers où se trouve, il donne Abigail, et c'est pour ça d'ailleurs
8: qu'il
7: a
8: peur,
7: l'origine,
8: en fait,
7: parce qu'il a peur. Ouais. Pour ça qu'à l'origine elle l'enlève. Et pour Ilos, Marion Brunet, même question, parce que Ilos, c'est, si je dis pas de bêtises, votre première dystopie, votre première trilogie aussi. Bon, avec, je l'ai dit, hein, Marseille en personnage quasiment de l'histoire, et cette sensation très saisissante pour votre lecteur. Ça peut être une dystopie, on a vraiment l'impression que vous nous parlez du présent. Disons qu'il y a des choses de notre contemporain qui ressortent de manière très saillante. Ça a été quoi la première idée à gratter pour ces livres-là ?
8: J'avais regardé des cartes avec des prévisionnels scientifiques sur la montée des eaux. Et effectivement, j'avais vu que beaucoup de villes, dans un prévisionnel de 50 à 100 ans, en fait, seraient immergées, dont Marseille. Enfin, dont New York, hein, il y en a plein d'autres, mais...
7: Marseille où vous vivez, par ailleurs.
8: Mais voilà, c'est ce que j'allais dire. En fait, j'ai choisi Marseille, bien sûr, puisque j'y vis depuis bientôt 30 ans. Et que j'ai eu envie de la mettre en scène. Alors, c'est pas la première fois que je mets Marseille en scène. Je l'avais déjà fait avec Vanda. Mais là, voilà, j'ai eu envie d'imaginer cette ville sous les eaux. Je pense que Nolan est né en premier. Alors là, j'avais envie vraiment de créer un personnage justement presque à la Dickens, c'est-à-dire elle a plus de parents, elle perd son frère au premier chapitre, elle est dans la revanche, elle est colère, elle est anguleuse, elle est, enfin voilà, il y a quelque chose. Je la visualisais et j'avais envie de la mettre en scène. Voilà comment c'est venu. Et je pense aussi, ça je ne voudrais pas dévoiler, mais que le projet ILO, c'était aussi au centre justement de la création de ce roman et de l'impudence des ultra-riches qu'on peut déjà voir aujourd'hui a complètement nourri mon imaginaire pour écrire ILO. Ouais. Et d'ailleurs, c'est un futur qui, c'est peut-être pour ça que c'est si réaliste, c'est un futur qui n'est pas... j'ai pas inventé des choses... un peu folle, qui pourrait, en m'amusant, imaginons des choses scientifiques incroyables. Non, on est juste dans la même chose, mais en pire. Donc, il n'y a plus de services publics, il y a des ultra-riches de plus en plus riches et avec une paupérisation globale de la population. Plus d'hôpital, voilà, et des migrants sur lesquels on tire.
7: Voilà, dans le premier volet... Nolan, Bonnie et toute une petite communauté d'amis qui se forment comme ça autour d'eux va être amenée à lutter contre certains de ces ultra-riches qui réservent le pire accueil à ces personnes qui viennent se réfugier, trouver refuge à Marseille. Vous avez décrit en quelques mots Nolan. En vous écoutant, je pensais au fait que on visualise très fort les mouvements de vos personnages. Il y a quelque chose d'un travail sur leur corps. Nolan, c'est une plongeuse. Et Bonnie, c'est une nageuse. Il y a vraiment quelque chose dans ce roman-là, mais dans tous peut-être, en tout cas dans beaucoup, oui, d'un travail sur le corps. Comment est-ce que ça se travaille précisément, cette chose-là? Ce que j'ai en tête en vous posant cette question, c'est que j'ai vu récemment une petite archive vidéo dans laquelle on voyait la dessinatrice et autrice de bande dessinée Claire Bretéché face à un miroir. Et pour dessiner les expressions de ses personnages, elle faisait elle-même des grimaces, des mimiques, pour, voilà, comme si elle incarnait elle-même ses personnages pour pouvoir les dessiner. Comment on fait pour écrire le corps d'un personnage, Marion Brunet? Alors, est-ce que coup, vous-même, vous devez être dans la sensation de vos personnages ?
8: Mais je pense que souvent, quand je parle de leurs sensations, je parle de choses qui me parlent à moi, ça c'est certain. Ils ne sont pas que, d'ailleurs, il y a le corps, il y a tout le corps, il y a tous les sens. Il y a beaucoup, il y a l'odorat, mais effectivement, il y a beaucoup cette notion du corps. D'ailleurs, souvent quand ils souffrent, même leur souffrance psychique passe par des coups dans le ventre. Il y a quelque chose de très un peu animal aussi. J'ai beaucoup de métaphores animales. Bon, c'est très très
7: belle panthère dans Ilos
8: aussi. Et je crois là pour le coup que c'est compliqué de le décortiquer. Je sais pas très très bien. Je crois que je m'utilise. Là, pour le coup, même si c'est des personnages qui me sont étrangers ou qui ont une vie qui m'est étrangère, quand je suis sur les sensations, je vais utiliser les miennes. Oui.
7: Je reste un moment encore sur la question de la forme de vos livres. Très concrètement, ils sont constitués de chapitres soigneusement titrés et qui, d'une certaine manière, peuvent chacun se lire, il me semble, comme des petites histoires en soi. Il y a souvent une ouverture très forte, à la fois à l'échelle de vos romans, mais aussi à l'échelle de chacun des chapitres. Et comme une forme de... Voilà, j'ai l'impression qu'on pourrait prendre un chapitre dans chacun de vos romans et le lire comme une histoire en soi. Est-ce que vous les travaillez comme ça ? Est-ce que le fait, vous disiez tout à l'heure que vous avez commencé par un recueil de nouvelles, est-ce que ça, c'est quelque chose qui reste, le goût du récit court ?
8: Ben, c'est possible. En fait, ça, je ne sais pas forcément l'analyser, en tout cas, mais je sais que j'en ai pris conscience à partir de l'été circulaire, où, je ne sais plus, c'était un ami ou un journaliste qui avait fait un retour là-dessus sur le fait que c'était un petit peu comme des... Oui, comme des petites nouvelles, comme si chaque chapitre pouvait être une petite nouvelle. Et j'ai trouvé que c'était une analyse intéressante et que ça m'intéressait de continuer de travailler justement ces entrées et ces fins. Mais aussi parce que, en tant que lectrice, moi, quand je lis, j'aime aussi qu'il y ait quelque chose qui me donne envie de lire le chapitre suivant et de ne pas m'arrêter. Ce côté un petit peu addictif dans la lecture, c'est quelque chose que je recherche, que j'aime. Et du coup, terminer un chapitre sur quelque chose d'un petit peu exceptionnel, je trouve que c'est intéressant. C'est une musique particulière qui nous relance et qui nous secoue en même temps. Voilà, bah, y a toujours quelque chose d'assez physique, donc même quand j'en parle.
7: On l'entend. Est-ce que on a parlé de Marseille comme décor dans plusieurs de vos livres. Bon, Marseille dans Ilos est immergée donc en très grande partie. L'océan, la mer, c'est aussi un paysage ultra récurrent de vos histoires. Ça tient à quoi ? Ça tient à un goût dans la vie tout simplement, ou est-ce que
8: oui,
7: ça permet aussi des choses
8: Les deux. Oui, ça permet plein de choses, mais au-delà de ça. Moi, je trouve que, enfin voilà, j'aime énormément l'océan. C'est un paysage dans lequel je suis très très bien. Je trouve que ça peut être à la fois. Ce qui est intéressant, c'est que c'est un paysage qui peut être à la fois une ouverture sur le monde. Voilà, c'est on prend un bateau et on va de l'autre côté. Et ça peut être aussi un paysage enfermant. C'est-à-dire que, ben voilà, c'est juste un ressac et

0: et on est coincé dans ce coin-là. J'ai des petits villages aussi au bord de la mer où les personnages s'ennuient, enfin parce que pas grand-chose à faire. Et puis j'aime énormément moi le contact de l'eau. Nager, donc c'est aussi pour ça que j'ai des personnages qui nagent, des personnages qui plongent, des personnes, voilà, il y a quelque chose autour de l'élément liquide qui est assez récurrent et important pour moi.
1: Est-ce que ça vous arrive pour nourrir l'écriture, l'énergie de l'écriture, de replonger vous-même dans des lectures qui vous sont chères? Bon, dans Ilos, il y a une allusion très claire à Dumas. Il y a un endroit, une île de pêcheurs qui est bâtie sur ce qui reste d'émergé du château d'If, hein, qui est le lieu où Edmond Dantès est enfermé au début du conte de Monte Cristo. Cet endroit s'appelle Monte Cristo dans votre histoire. Est-ce que, par exemple, voilà, aller relire Dumas
0: Bien sûr. Ouais. Bon, mais Dumas, c'est un peu particulier parce que c'est vraiment, enfin, les Trois Mousquetaires, c'est vraiment ma lecture. Enfin, ça fait plusieurs années maintenant que je l'ai pas relu, mais je pense que c'est le livre que j'ai le plus relu. Ouais. Dernièrement, d'ailleurs, j'ai replongé. Alors, on n'est pas dans l'aventure, mais dans les bouquins de Christiane Rochefort que j'ai adoré. Et là, je suis en train de me les refaire, et c'est un grand, grand bonheur.
1: Ah, vous pouvez nous dire un mot, parce que elle est un peu oubliée aujourd'hui, Christiane Rochefort.
0: Oui, et puis c'est bien dommage.
1: C'est grande autrice qui a été aussi une figure des mouvements féministes des années 70. Voilà, qui est aussi connue pour ça. Quel roman vous avez particulièrement?
0: Alors moi, le premier que j'ai lu, c'était Les Stances à Sophie, et ça m'a bouleversée. Je trouvais que c'était vraiment extraordinaire. Alors, quand on le lit aujourd'hui, on pourrait dire, oh, ça a un peu vieilli quand même, cette femme, cette demi-bourgeoise qui se retrouve coincée avec un homme qui attend son vison de Noël. Et en fait, pas du tout. En fait, on le relit et c'est d'une modernité folle. Et ça se termine sur, elle arrive enfin à partir et elle dit, enfin voilà, c'est aussi l'apprentissage de la liberté et de tourner le dos à une vie dont on ne veut pas. Il y a Printemps au parking, Les petits enfants du siècle, où là on est plus encore dans quelque chose de social, et puis Encore heureux qu'on va vers l'été, qui est un magnifique roman sur l'adolescence, justement, où les adolescents d'une classe de 5e dans un collège décident de quitter le collège. Et à partir de là, tous les adolescents de tout un tas de villes et de tout un tas de collèges quittent le collège, et ça devient une espèce de raz-de-marée d'enfants chevelus avec des fleurs dans les cheveux qui partent. On entend, même quand je le raconte, ce petit côté daté, mais en fait je vous promets, quand vous remettez le nez dedans, c'est d'une modernité, c'est joyeux, même quand c'est un peu rude, hein, parce que c'est pas que joyeux, mais il y a une vraie une intelligence un peu ironique derrière les mots de Rochefort. Donc voilà, je vous en conseille fortement la lecture.
1: J'ai lu que Joyce Carol Oates avait beaucoup compté aussi.
0: Oui, tout à fait. Mais alors il y a surtout un roman, alors il y en a d'autres, hein, mais vraiment un qui m'a profondément marqué, c'est Les Confessions d'un gang de filles. Ça aussi, c'est hyper moderne par rapport à l'époque que ça raconte. Mais elles en ont marre de se faire agresser, elles en ont marre d'être obligées aussi de répondre à des attentes sociales qui ne les intéressent pas trop. Et donc, elles vont se faire tatouer une petite flamme et devenir une espèce de gang comme ça. C'est un long roman, donc elle traverse plusieurs époques. Le personnage principal est un personnage absolument fascinant qui s'appelle Leg Sadowski et qui, je pense, chez qui on peut retrouver les stigmates d'une Nolan pour moi. C'est-à-dire que c'est peut-être ce type de personnage que j'ai rencontré en littérature qui m'ont permis d'écrire aujourd'hui un personnage comme Nolan ou comme Abigail Stenson, d'ailleurs.
1: Vous avez écrit plusieurs romans dans la voix de certains de vos personnages. C'est-à-dire vos personnages sont narrateurs, narratrices de l'histoire. Est-ce que c'est un goût particulier? Est-ce que c'est plus amusant d'écrire dans la voix d'un personnage ou plus difficile peut-être?
0: Non, c'est ni plus facile ni plus difficile, c'est différent, et je pense que j'aime bien aussi alterner. Ça permet des choses que ne permet pas la narration extérieure, mais ça coince aussi sur d'autres. Par exemple, ce que j'avais fait dans Nos Armes, donc mon dernier en adulte, c'est que j'avais fait une alternance de voix extérieure et d'un autre personnage qui est à la première personne du singulier. Non, je trouve que vraiment les deux formes ont leur richesse et leurs limites.
1: Et ce serait quoi les limites ou les difficultés particulières ?
0: Bah, quand on est dans le jeu, on ne peut pas avoir de regard sur soi-même objectif. Donc on est que dans le ressenti, voilà. Et puis il y a le côté omniscient, c'est-à-dire que la personne, si elle dit « je », comment est-ce qu'elle peut raconter ce qui se passe pour un autre personnage qui vit autre chose ? Donc ça, c'est les limites logiques, en fait, de la narration. Et dans l'autre sens, quand on est dans la narration extérieure, bah, y a des moments où on est moins en prise directe, voilà, on est moins avec le ressenti émotionnel direct. Mais c'est peut-être la forme la plus... qui permet le plus de choses quand même, parce qu'on peut être...
1: La narration en troisième personne.
0: Ouais, parce qu'on peut être en focalisation interne, c'est-à-dire être quand même un peu dans la tête
1: on
0: du personnage.
1: On peut être à l'extérieur et à l'intérieur.
0: Ouais, même si on ne dit pas « je ».
1: C'est intéressant parce que dans Ilos, j'ai eu l'impression qu'il y a tout un jeu. C'est une narration en troisième personne et en même temps, c'est comme si cette voix, elle était incarnée. Il y a un jeu avec une forme parfois de complicité ou d'ironie partagée avec le lecteur.
0: Oui, oui, tout à fait. C'est pas un narrateur omniscient, neutre, quoi. C'est vraiment la focalisation permet de prendre presque même parfois la voix d'un personnage dans la langue que je vais utiliser. Ma langue va changer selon si je parle de tel ou tel personnage. En effet.
1: Marion Brunet, on l'a dit, vous avez publié beaucoup de romans en pas tant d'années que ça. Est-ce que ça veut dire que vous vous imposez une discipline de travail ? Est-ce que vous écrivez chaque jour, de telle heure à telle heure ? Est-ce que vous avez des rituels ? Ou est-ce que ça se passe pas du tout comme ça ?
0: Alors, au départ, c'est ce que j'ai prévu, mais ça se passe jamais comme j'ai prévu. Donc oui, au début, je me dis discipline. Bon, ceci dit, il faut une discipline quand on écrit, parce que sinon, sinon j'en aurais écrit deux. Pour autant, je ne la tiens pas toujours. et puis, il y a des étapes pour moi. C'est-à-dire que ce n'est évidemment pas la même énergie quand je suis au début d'une histoire, au moment où je commence à créer mes personnages, où je ne sais pas trop où je vais, mais où c'est un peu foisonnant. Ça va être une période même où j'ai souvent un carnet à côté de mon lit parce que je vais commencer à y réfléchir et puis je m'endors à moitié. C'est mieux d'avoir sous la main.
1: Mais ça veut dire que c'est tout le temps là.
0: Oui, c'est un moment où c'est assez envahissant en général. C'est pénible pour les autres. Enfin, c'est le moment où voilà, on n'écoute pas trop ce qu'on nous raconte. Enfin, voilà. Et puis ensuite, il y a l'étape où j'ai quelque chose d'à peu près structuré, enfin d'à peu près, en tout cas dans ma tête, et je vais me mettre au travail. Et là, il y a une vraie discipline où je vais me dire, non, tu t'y mets tous les jours.
1: À des horaires précis.
0: Ouais, à des horaires précis. Et puis surtout, tu vas écrire tant de signes, par exemple. Ça va être, je vais me donner une discipline de 5000 signes aujourd'hui. En général, je me mets 5000. Et tu ne quittes pas ton bureau tant que tu n'as pas fait tes 5000. En fait, le problème de... Je vous entends rire. Hein.
1: Surtout le premier rang. Surtout les gens qui vous connaissent, qui rigolent.
0: Non, mais... en fait, une des choses les plus merveilleuses dans ce métier, c'est aussi la chose la plus difficile, c'est la liberté. Donc, effectivement, je travaille absolument quand je veux. Mais si je ne me gendarme pas moi-même, en fait, ben voilà, le bouquin ne s'écrit pas. Donc oui, il faut se mettre une discipline. Et
1: est-ce que c'est tous les jours, par exemple, ou est-ce que vous avez besoin aussi de respiration, de faire des pauses, d'avoir des week-ends ?
0: Bah, oui, en général, les week-ends, je m'arrête, mais c'est pas toujours, ça dépend. Si je suis seule, non, je peux travailler le week-end, je m'en fous un peu que ce soit samedi, dimanche. Mais en revanche, on a aussi des vies, on n'est pas tout le temps, on peut pas tout le temps rester chez soi pour travailler. Il y a aussi les déplacements qu'on fait pour mettre en avant nos livres, les rencontres scolaires par ailleurs, donc c'est compliqué de rester non-stop pendant plusieurs mois tous les jours à heure fixe sur son roman, mais c'est un peu ce que j'essaie de faire jusqu'à avoir au moins une première version
1: qui tient
0: la route
1: lire.
0: Que je peux envoyer à ce moment-là à mon éditeur.
1: Alors justement,
0: ou mon éditrice selon
1: votre éditeur, votre éditrice, vos éditeurs, vos éditrices, puisque je l'ai dit en commençant cette conversation, vous avez travaillé avec plusieurs maisons d'édition, d'abord en jeunesse chez Sarbacane, où vous travaillez alors avec Thibaut Bérard, qui est aussi auteur aujourd'hui, chez Pocket Jeunesse, c'est Xavier Dalméda, ici présent, votre interlocuteur, chez Albin Michel, pour les romans adultes, votre éditrice, c'est Caroline Ripoll, également présente, on peut citer Inuit aussi, vous en avez parlé tout à l'heure. Quelle place occupent ces gens dans votre travail ? Est-ce que leur regard est particulièrement important ?
0: Oui, Non, je dis pas ça parce que vous êtes là. Non, mais véritablement, moi, dès le début, je ne travaille plus avec Sarbacane, mais dès le début, dans la relation éditoriale que j'ai eue avec Thibaut Bérard, j'ai senti l'importance que ça pouvait avoir, ce dialogue-là. Parce qu'en fait, bah oui, c'est notre premier lecteur. En même temps, c'est un regard extérieur qui va venir...

0: Quoique, souvent, j'aime bien avoir des moments aussi où je vais en parler. On va s'appeler et je vais raconter le début d'histoire ou dire, mais est-ce que tu penses... J'ai pensé ça. Et puis, je vais aussi attendre quelle est la réaction. Est-ce que ça accroche? Est-ce que ce que je te raconte te donne envie d'aller lire la suite?
1: Mais vous pouvez avoir besoin d'un échange vivant, pas seulement je t'envoie ce que j'ai écrit et tu réagis sur le texte. Quoi.
0: Bah, après, c'est aussi parce qu'on commence à bien se connaître. Je travaille... maintenant avec l'un et l'autre depuis plusieurs années, donc oui, il y a un apprentissage des deux côtés, du travail ensemble, et c'est une danse.
1: Et vous tenez compte des remarques ou vous êtes capable aussi d'écarter certaines? Il faut savoir faire la part des choses entre les remarques qu'on prend en compte et celles qu'on écarte.
0: Ils sont tellement doués.
1: Non, c'est parce qu'ils sont là.
0: Non, je peux parler devant eux sans problème. La plupart du temps, je pense que c'est comme ça qu'on identifie qu'on a un éditeur avec qui on va continuer de travailler. C'est que les retours qu'il nous fait, non seulement on est d'accord, mais parfois on les a même déjà vus et on s'est dit, ça passera crème. Et il les a vus. Donc, et c'est le cas des deux. Donc je sais que pour l'instant, je continue de travailler avec eux avec plaisir, mais aussi avec confiance. Ça, c'est ça surtout qui est important.
1: Est-ce qu'il y a d'autres personnes de votre entourage à qui vous faites lire?
0: Eh bien non. Non. Je trouve que c'est important de travailler directement avec l'éditeur et de faire lire directement avec l'éditeur. Et dernièrement, j'ai lu, j'en parlais justement avec Xavier Dalméda il n'y a pas longtemps, j'ai lu un article où Catherine Deneuve parlait de ces jeunes comédiennes qui prennent des coachs. Et elle disait, je ne comprends pas pourquoi elles font ça, puisque après elles vont travailler avec le réalisateur qui peut-être ne va pas leur demander la même chose. Et moi, je ne me vois pas faire lire à plusieurs personnes qui vont me faire des retours différents, alors qu'au final, en fait, c'est avec mon éditeur que je vais travailler, ou avec mon éditrice. Donc du coup, j'aurais presque l'impression que ça va m'embrouiller. Déjà, j'ai affaire avec moi-même, c'est déjà pas mal. Faire avec une personne que j'ai choisie, je trouve que c'est déjà pas mal.
1: Vous parlez de Catherine Deneuve, Marion Brunet, je fais un petit enchaînement opportun si sur le cinéma en lisant certaines de vos histoires, enfin la plupart de vos histoires, on a énormément d'images qui nous viennent en tête. On parlait tout à l'heure de 100 fois ni loi et de l'importance dans votre imaginaire du western pour la construction de ce livre-là. Est-ce que de façon générale, le cinéma, c'est une source d'inspiration pour vous, quelque chose qui vous habite dans l'écriture de...
0: Alors oui, mais je pense que je l'ai complètement intégré. C'est-à-dire que ça ne va pas être, par exemple, aujourd'hui, les films que je vais aller voir au cinéma vont m'inspirer. Mais je me rends compte parfois que dans mes bouquins, il y a évidemment la présence de tel ou tel film qui a marqué ma vie et qui va faire écho ou que je vais utiliser. Voilà, on va avoir dans celui qui va sortir en septembre, on va avoir la présence de L'homme qui tue à Liberty Valance, qui est aussi un western qui a eu beaucoup d'importance dans ma vie. On va avoir Thelma et Louise, évidemment, dans Nos armes, qui a vraiment été un film que j'ai absolument adoré et vu et revu. Voilà, encore des femmes dont je suis amoureuse.
1: Dont on est tous et toutes amoureux.
0: Bah évidemment, c'est difficile de ne pas l'être. Et voilà, après on peut en trouver d'autres, je pense. Il y a dans le tout premier, j'avais aussi cité Cronenberg, le travail de Cronenberg. Voilà, il y a des, oui, voilà, ça traverse mes romans. Oui. Mais plutôt finalement le cinéma qui m'a marqué avant que celui que je découvre aujourd'hui en tant qu'adulte.
1: Ouais. Est-ce que l'idée que certaines de vos histoires puissent être adaptées à l'écran, c'est quelque chose de séduisant pour vous? Est-ce qu'on s'est intéressé à certains de vos livres de ce point de vue-là?
0: Oui, complètement. Alors bon, on sait que le cinéma, déjà, c'est compliqué, c'est long et c'est cher. Mais alors encore plus aujourd'hui. Donc voilà, mais oui, j'en ai plusieurs qui sont en fait déjà optionnés, on dit, donc où il y a eu l'intérêt d'un réalisateur et d'un producteur ou réalisatrice-productrice. Donc on a 100 fois ni loi, Plein Gris, Nos armes, Vanda, L'été circulaire.
1: Ah oui, donc de très très nombreux,
0: La gueule
1: très
0: du loup.
1: Nombreux récits.
0: Et il n'y a pas longtemps, il y a même eu une annonce officielle, donc j'ai le droit de le dire, c'est sorti dans Halluciné, donc voilà, que ce Vanda va être adapté par Clémence Poésie avec...

0: Vima Laponce dans le rôle de Vanda.
1: Oh, voilà. On a hâte.
0: Voilà.
1: Marion Brunet, vos romans, ils ont rencontré leur public, comme on dit, assez tôt dans votre parcours, finalement. Vos livres, ils ont été lus par un public parfois très large. L'été circulaire, votre premier roman pour adultes, ça a été un grand succès de librairie. Plus de 50 000 livres vendus, ai-je lu, pour ce qui est, en comptant l'édition poche. Est-ce que ça compte pour vous, voilà, le nombre de lecteurs, au-delà, je veux dire, bien sûr, de la dimension économique, qui est importante aussi pour vous permettre d'en vivre tout simplement, mais est-ce que voilà, la manière dont le livre il se vend ou pas, c'est quelque chose qui compte pour vous?
0: Oui, bien sûr, on peut toujours dire non, moi c'est la création pure qui m'intéresse, mais c'est pas vrai. On est très très heureux quand on est lu, et en plus, au-delà effectivement, comme vous dites, de la question financière et même de la question de la gloire ou de ce qu'on peut mettre autour de ça, quand on écrit, enfin, il y a quand même une, même si on écrit. Quand on écrit, on est en prise avec soi-même. Ça n'a pas de sens si on n'est pas lu. Donc c'est vraiment, ça touche la question du sens. Donc bien sûr qu'avoir des lecteurs, c'est hyper important. Et être lu et être bien lu aussi. Et pouvoir avoir des échanges avec, avec les lecteurs, bien sûr.
1: Et les rencontres que vous pouvez faire avec vos lecteurs, vos lectrices, ça compte aussi du coup.
0: Oui, bien sûr.
1: Vos livres, ils ont été aussi, je l'ai dit, pour commencer cette rencontre, distingués par des prix. Plein de prix. Il y a eu un prix UNICEF, par exemple, pour votre premier roman, plein de prix de libraire, un grand prix de littérature policière, une pépite d'or au Salon du Livre et de la Presse Jeunesse de Montreuil, un prix du Polar, etc. etc. Et puis, l'an dernier, il y a donc eu ce qu'on imagine avoir été un événement pour vous, l'attribution de ce très prestigieux prix Astrid Lindgren pour l'ensemble de votre œuvre. Prix destiné aux auteurs et aux autrices qui travaillent pour la jeunesse. L'annonce a été faite le 1er avril 2025, c'était pas une blague, et le prix vous a été décerné au cours d'une cérémonie à Stockholm le 9 juin 2025. Ce prix, il est remis par un jury composé de spécialistes internationaux de littérature jeunesse. Vous étiez sélectionné aux côtés de pas moins de 264 autres auteurs et autrices du monde entier. Et ce prix, c'est aussi l'un des mieux dotés au monde. Il y a une dotation de couronne suédoise qui représente environ 460 000 euros qui est remis aux lauréats et aux lauréates. Sur le site du prix Lindgren, on peut entendre le coup de fil que vous passe la présidente du jury pour vous annoncer la nouvelle. Votre réaction de pure incrédulité et joie mêlée. J'invite tout le monde à l'écouter, c'est très joyeux. Concrètement, on a un peu de recul maintenant. Qu'est-ce que ça a changé pour vous, ce prix?
0: Ben, j'ai une maison. non, au-delà de ça, je pense que j'ai pas encore évalué tous les effets, parce que, par exemple, ben, tout le travail de mise en lien pour les traductions a commencé à se faire, et je pense que ça va continuer. Mais voilà, forcément, il faut du temps pour traduire un livre. Donc là, déjà, il y a un premier... il y a plusieurs de mes romans qui sont traduits, qui sortent en ce moment même, là, au printemps. Donc déjà, ça, c'est incroyable.
1: Et vous les accompagnez? Vous allez à la rencontre, du coup?
0: Alors, pas... si, l'année prochaine, je suis invitée en Allemagne. J'espère être invitée en Italie, ou donc aussi en Suède, bien sûr, retourner en Suède. C'est un peu, j'ai eu vraiment la sensation là-bas, quand j'ai été accueillie pour recevoir ce prix, que je devenais un petit peu une personnalité chouchou des Suédois, et c'était très très agréable. Et j'ai l'impression que le fait... parce que c'est vraiment... Astrid Lindgren est une personnalité extrêmement reconnue là-bas.
1: Qui est l'autrice de Fifi Brindacier,
0: c'est ça,
1: notamment.
0: Et c'est vraiment... on se rend compte aussi que pour les Suédois, justement, la littérature jeunesse, même si ça reste un peu comme chez nous, un peu moins quand même important que la littérature adulte, mais ça a quand même une importance forte. Et c'est un peu ce qu'on disait avant quand on parlait justement de la façon dont est traitée la littérature jeunesse, qui vient aussi parler de comment une société traite sa jeunesse, tout simplement. Et en Suède, je pense qu'ils ont un petit peu plus ils s'intéressent un petit peu plus à leur jeunesse, essaient de la comprendre, ils essaient de la nourrir. Enfin bon, en tout cas, il y a vraiment un regard porté assez assidu et assez enthousiaste sur la littérature jeunesse. Et donc, du coup, cette Astrid Lindgren, elle est tellement aimée que je n'ai même pas de comparatif, en fait, en France pour penser à une personnalité qui serait aimée comme ça. Elle est vraiment en statue un peu partout dans les parcs. Tout le monde connaît Astrid Lindgren, tout le monde connaît les chansons de Fifi Brin d'Acier. Et du coup, obtenir le prix Astrid Lindgren, c'est être un peu associé à la personnalité d'Astrid Lindgren. Et à partir de là, j'ai vraiment l'impression que je suis invitée ad vitam en Suède.
1: Vous êtes un peu suédoise.
0: Et j'espère en abuser. Je vais y retourner, bien évidemment.
1: Voilà. Et concrètement, une reconnaissance de cette ampleur dans le quotidien de votre travail, ça vous donne plus d'élan, ça vous donne une assise.
0: Je pense que ça m'aide à me sentir plus légitime, parce qu'on est très très nombreux à, malgré les preuves de légitimité, à avoir encore besoin d'aller les chercher, parce que le doute, parce que voilà, tout ça, ça m'accompagne là-dedans. Et en même temps, je crois que ça m'oblige un peu aussi, parce que c'est un prix qui est extrêmement prestigieux, comme vous dites, mais qui a aussi un sens, c'est-à-dire qui parle de la jeunesse. Et c'est pas seulement un prix qui va glorifier un auteur, c'est aussi un prix qui parle de littérature jeunesse, de la nécessité de continuer d'écrire des textes pour la jeunesse. Et du coup, moi, j'ai senti que j'étais aussi chargée d'une responsabilité et que ça pouvait pas s'arrêter là. Voilà.
1: Bah, on va s'arrêter sur ces mots, Marion Brunet. Merci infiniment d'avoir été avec
0: merci
1: nous
0: à vous
1: aujourd'hui. Et merci au public.

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4: La nuit, c'est le moment dans lequel moi j'ai fait tout. Dans la nuit, moi je peux faire tout, je suis libre, je suis tout seul et moi, je peux être aussi horrible que c'est un droit de l'être humain. Parce qu'on avait tout le répertoire complet, non? Mais les émotions tristes, oh, les émotions brutes, les émotions qui risquent de faire du mal à quelqu'un d'autre... Moi, je préfère les vivre tout seul et bien canalisé. Moi, j'adore de faire de la musique la nuit.

Moi, je ne suis pas un grand étudiant, non. Moi, je n'avais jamais étudié la musique, mais je suis né dans un contexte qui est riche de stimulation.

Bonjour et bienvenue dans une émission toujours libre de tous les récits, de toutes les investigations musicales. Une heure de radio sur la musique. En musique, c'est la série musicale. Bienvenue.

Le mystère et la grâce d'un pays en forme de bottes dont nous raffolons ici à la série musicale, et vous le savez, quand il s'agit de s'ébattre sur ces plages, de déguster sa gastronomie immensément célèbre, de l'exotiser peut-être, on l'aime beaucoup, mais on connaît si mal. Non seulement sa langue, sa poésie, sa littérature, mais sa très longue tradition musicale de grandes chansons. Dans notre série Viva l'Italia, qui a déjà 4 ans, dans la série musicale, on vous racontait comment, très loin des figures d'Épinal, plutôt repoussoires que sont Laura Pausini, Zucchero et autres, la chanson italienne est sans doute depuis la seconde moitié du XXe siècle l'une des plus prodigieuses, une des plus intelligentes, fruit d'une rencontre entre l'immense héritage musical classique et symphonique de la botte, des langues, des récits régionaux aux traditions si fortes, et d'une longue lignée de novateurs et de novatrices. L'Italie a produit, certaines pour nous, et certains, des plus grands auteurs, compositeurs, interprètes de la musique mondiale, on le dit clairement. Des chansons où les textes ménagent cet équilibre si fragile entre grande littérarité et immense simplicité. Une incarnation que peu de chanteurs ailleurs arrivent à mettre en place. Et cette capacité à raconter la complexité de la vie dans des petits objets très accessibles au grand public. De Fabrizio De André à Lucio Battisti, de Franco Battiato à Bruno Paoli, en passant par toutes les immenses chanteuses et chanteurs de la botte, on n'a pas cessé, dans la série musicale, de chanter les louanges de ce répertoire, si étrangement peu connu en France. Il y a évidemment plusieurs explications, la faute à un problème de compréhension, la langue. Si on admire les mélodies, on comprend rarement de ce dont il est question dans la chanson italienne. La faute aussi à un marché français très fermé dans les années 60, 70, 80, le grand moment de la chanson italienne. La faute depuis aussi à une forme d'uniformisation et peut-être de banalisation de la production musicale pop et chanson italienne sous l'ère de Berlusconi, qui possédant tous les médias, a lissé tout cela. Oui, mais ça change, vous connaissez de mieux en mieux la musique italienne dont le soft power ne cesse de s'étendre. Il y a eu l'immense succès de Maneskin et de son leader Damiano David qui ont émergé grâce à l'Eurovision où depuis ils ont été suivis par d'autres artistes italiens. Et puis il y a eu, et elle continue à exister, l'émergence d'une scène alternative des musiciens, des musiciennes qui travaillent dans leur coin ou pas, et qui reviennent aux fondamentaux de la musique italienne, se pose la question du temps, de l'enfance, de la mélancolie dans l'Italie, de Giorgia Meloni, mais aussi celle de leur identité, de leur colère, de leur vivacité, bref. Alors qu'une partie des artistes qu'on vous présentera aujourd'hui seront présents au Transmusical de Rennes, et que le festival de Sanremo aura lieu, le festival de la chanson italienne en février prochain. On vous invite à écouter quelques voix qui nous paraissent bouleversantes, à commencer par celle-ci que vous connaissez sans doute déjà pas mal.

Andrea Laszlo de Simone et ce souvenir tactile qui émerge de son nouvel album Una Longuissima Ombra, une ombre si longue, un album chef-d'œuvre, on ose le dire. En 2025, c'est le grand retour de ce chanteur, auteur, compositeur, multi-instrumentiste italien dont la France s'est épris. Moment où elle a découvert un EP Immensità qui a sans doute accompagné le confinement de bien des Français.

Une rencontre, une histoire d'amour, une forme de coup de foudre pour cette pop, ces chansons qu'il est assez difficile de qualifier, ces objets où il est question, comme ici, de doigts qui pressent la chair, de dieux qui ont peur d'oublier la manière dont elles peuvent choisir, ces yeux, ce qu'elles ont envie de regarder. Quand le ciel s'assombrit, les souvenirs émergent comme des fleurs sauvages entre des ruines. Évidemment, pour nous, Andrea Laszlo de Simone, qui produit ces albums où le fracas du monde émerge, mais où il est question essentiellement d'être vivant, de penser à l'enfant qu'on a été, un album presque à côté du monde, ou peut-être au cœur du monde. On évoque, on a en tête toute une série de grands, grands auteurs-compositeurs de la grande chanson italienne. Évidemment, vous l'avez entendu dans cette très longue ballade où affleure toute une série de couleurs, d'harmonies, d'instruments à bois, à vent, cette ritournelle, cette espèce de circularité du temps, d'éternité du temps. On peut penser à la grande chanson italienne à l'époque où elle était orchestrée par un certain Ennio Morricone, mais évidemment, l'un des artistes italiens que Andrea Laszlo de Simone nous évoque, c'est l'immense Franco Battiato et sa capacité à produire des ballades absolument éternelles au milieu d'une œuvre qui interroge toujours le monde.

0: Moi, je ne suis pas un grand étudiant, non. Moi, je n'avais jamais étudié la musique, mais je suis né dans un contexte qui est riche de stimulation, avec le cinéma surtout. Mais mon frère, qui avait 5 ans plus que moi, lui avait étudié un petit peu aussi, mais moi, je suis devenu grand en pensant que la musique, c'est un jeu, comme le Lego, non, c'est la même chose. Moi, je pense qu'en réalité, il n'existe pas meilleure manière d'apprendre quelque chose sinon la manière empirique, en utilisant tout notre sens, les yeux, les oreilles, et un parcours réel, et pas un parcours académique.
1: Pas un parcours académique, c'est André Laszlo de Simone que vous entendez ici, qui s'exprime dans un français de plus en plus bon, à mesure que le temps passe, car il rencontre ici un vrai succès, André Laszlo de Simone, et qu'on était très tenté de rapprocher de Franco Battiato, car ils ont en commun justement une approche de la chanson qui n'est propre qu'à eux. Battiato, on vous l'a raconté dans une double émission entièrement consacrée à cet ovni, ce secret de la pop italienne. C'était Battiato, un pionnier de la musique électronique, un expérimentateur, un homme qui a aussi peint, qui a aussi beaucoup écrit, qui a composé autant des opéras que, on l'a dit, des œuvres de musique électronique ou de musique expérimentale au piano, qu'on peut rapprocher de la musique classique. Tandis qu'André Laszlo de Simone, lui, est, comme on l'a entendu, une forme d'autodidacte. Il est batteur dans un premier temps, il est devenu multi-instrumentiste. Chez tous les deux, on peut regarder cette espèce de quête d'une musique qui serait finalement d'une chanson, de l'objet chanson qu'on approche avec une forme de ludisme, avec beaucoup de jeux, sans se prendre au sérieux, tout en y mettant absolument tout ce qui est fondamental dans la vie. Une œuvre, celle d'André Laszlo de Simone, et qui est toujours en dialogue avec d'autres arts, d'autres possibilités. C'est un homme qui compose beaucoup seul chez lui, à Turin, qui compose beaucoup la nuit, comme vous l'avez entendu dans le générique concocté par notre réalisateur Thomas Jost, et qui, à quasiment chacun de ses albums, a adjoint un film, des images qui tentent de rendre compte de quelque chose qu'il cherche, une quête qui se situe presque en dehors du temps de cette Italie de Giorgia Meloni, qui n'est jamais frontalement évidemment évoquée. Il est dans une espèce de récit de lui-même et d'une quête qui serait presque plus grande que celle du simple amour ou du simple récit de soi. Les titres de ses albums l'évoquent assez bien. Ecce Homo en 2012, Uomo Donna, Homme et Femme en 2017 et Immensità en 2020.

0: Dunque, immensità è un lavoro.
1: Immensità, c'est un travail
0: su due piani differenti.
1: Que je définirais
0: quello della suite
1: qui se joue sur deux plans différents.
0: Che vuole essere poi probabilmente
1: du point de vue musical,
0: posso dire a livello personale,
1: en tout cas, de mon point de vue à moi, car évidemment la perception des auditeurs, je ne peux absolument pas l'imaginer.
0: A livello personale nasce tutto da una riflessione.
1: Mais c'est venu pour moi d'une réflexion sur la circularité du temps,
0: che probabilmente sarà un aspetto più chiaro nel momento in cui sarà presentato.
1: Ça sera beaucoup plus clair aussi quand je présenterai le moyen métrage que j'ai tourné.
0: Et d'un point de vue musical, nasce per essere un
1: unico brano. D'un point de vue musical, je l'ai vraiment pensé comme un très long morceau de 25 minutes.
0: Il mediometraggio invece è una storia differente.
1: Le moyen métrage, en revanche, c'est une autre histoire.
0: Backstage del,
1: quand j'ai commencé à enregistrer,
0: delle registrazioni, ovvero degli archi che ho registrato a Parigi.
1: J'ai enregistré une bonne partie de ces chansons à Paris.
0: Ho visto questa violoncellista, ho pensato
1: j'ai croisé cette violoncelliste dans la rue
0: alla metropolitana,
1: et j'ai eu cette idée de la suivre.
0: Telecamera.
1: Jusqu'à ce qu'elle rentre dans le métro avec
0: et
1: une toute petite caméra.
0: Un po una,
1: et à partir de là,
0: un'impalcatura, una storia,
1: j'ai construit une espèce d'histoire
0: molto improvvisata, sia a livello
1: avec quelque chose de
0: pratico,
1: très improvisé, aussi bien de manière pratique que d'une manière conceptuelle.
0: Et
1: donc il y a la juxtaposition de ces deux objets.
0: Proporrò questa chiave di lettura,
1: je pense
0: video.
1: Qu'il y a une espèce de clé de lecture entre ce temps long et ce qui se passe. On verra. Je dois admettre que c'est très difficile pour moi d'expliquer ce que je ressens.
0: Sincère et participatif.
1: La manière dont tout ça est très sincère et dont tant de gens participent sans même le savoir.
0: Dare una spiegazione.
1: Je ne pourrais pas vous expliquer.

0: Regardez cette petite introduction, ce morceau parfaitement instrumental. Il n'est pas d'Andrea Laszlo De Simone, il est de l'une des autres figures les plus intéressantes de cette nouvelle scène italienne qui, comme vous l'entendez, renoue avec une longue tradition instrumentale. Une tradition aussi du doux amer. C'est une génération, celle qui produit aujourd'hui en Italie, qui a beaucoup vécu ailleurs, qui a été, à l'instar d'une très grande partie de la jeunesse italienne, pendant de dures années de crise et dans une botte qui a vécu de vrais tourments politiques, est allée vivre à Londres, à Berlin, à Paris. La personne qui a composé cette chanson et l'album qui porte le même nom, Skeggy, s'appelle Giorgio Poi. Il a vécu à Londres, il présente cet album qu'il a pensé en partenariat finalement avec une figure qu'on connaît bien, qui est française, qui est le guitariste de Phoenix, on va vous en reparler. Il s'appelle donc Giorgio Poi et il compose cet album après être rentré chez lui à Rome, la ville éternelle, une ville dans laquelle il a grandi et qu'il retrouve à l'âge adulte. Écoutez-le expliquer le titre de son album Skeggy.
1: When there is like an explosion, there's shards everywhere. And
0: Skeggy, ça veut dire écharde. Et quand il y a une explosion, on se retrouve avec des débris partout. Et nous, on vit dans un monde en explosion qui continue d'exploser. Le Big Bang, on est toujours dedans. Les choses arrivent. Pendant que le reste du monde explose, nous, on vit nos vies. On est, on a des enfants, on construit des amitiés, des histoires d'amour, il y a des gens qu'on aime. Tout arrive, c'est la vie. Mais j'aime l'idée, l'idée qu'on est tous en train d'exploser perpétuellement ensemble et qu'on fait tous partie de quelque chose de plus grand qui est en train d'arriver.

Homme contre insecte, c'est l'un des extraits de ce nouvel album de Giorgio Poi, qui revient après plusieurs années d'absence sur un label qui compte beaucoup pour cette nouvelle scène italienne, Bomba Disc, qui ouvre une fenêtre sur ces artistes qui produisent une pop certes tout à fait assimilable, mais qui cherchent autre chose que la pop qui a très longtemps émergé là dans les 20-30 dernières années, dans une Italie marquée par un berlusconisme qui avait envahi les médias, les formats, et qui produit toujours des chanteurs hyper efficaces entre pop et aujourd'hui rap, mais qui ne sont pas dans une quelconque recherche. On se réjouit de cette nouvelle génération qui renoue avec la très grande tradition d'une chanson italienne qui est à la fois parfaitement populaire dans le sens noble du terme, mais qui s'adresse, qui tente de chercher quelque chose qui aille au-delà dans ce homme contre insecte. Il n'y a pas de refrain pour servir d'ancrage, c'est une espèce de mélopée, un flux de conscience continue, une chanson qui coule sans besoin de s'enfermer dans un schéma. Il y a toujours ces images et cette

cette idée? Est-ce que les hommes ou les insectes gagneront? Qui est en train de gagner? Les insectes qui bourdonnent parmi les ruines de la civilisation pendant que les gens prennent des selfies et que l'Italie se gentrifie. Giorgio Poi fait partie de ces gens qui mènent justement une réflexion sur le lien qu'on entretient avec ces grandes figures qui ont réinventé la chanson italienne, parmi ses modèles, l'immense Lucio Dalla.

0: Lucio Dalla, dont vous connaissez forcément la voix et d'ailleurs la manière de chanter tant elle a été copiée, recopiée, parce qu'il est l'auteur d'une chanson qui est fondamentale dans la culture des Italiens, Caruso, que vous connaissez, qui a été repris moult et moult fois. Dalla, c'est un peu ce chanteur à la fois très proche des Italiens, à la fois fondamentalement créatif, inventif. C'est lui qui invente avec Lucio Battisti ce rock dit italien qui emprunte autant à la funk, qui a une énergie presque punk, avec cette arrivée des pianos, des synthétiseurs, mais aussi des clarinettes, des saxophones, des harmonicas. Lucio Dalla est une figure, évidemment, que revendique cette nouvelle génération.
1: Growing up in my family,
0: quand j'ai grandi,
1: my parents were listening to,
0: mes parents évidemment écoutaient Lucio Dalla,
1: Lucio Battisti,
0: Francesco De Gregori,
1: Fabrizio De André.
0: Et l'immense Fabrizio De André.
1: Considered to be classics.
0: C'est pour moi de grands classiques.
1: Singer-songwriters.
0: Ce sont les plus grands chanteurs, auteurs, compositeurs. Ils arrivent vraiment à jouer sur l'intelligence du texte, mais aussi sur des mouvements harmoniques hyper intelligents et complexes. Je pense que c'est un équilibre parfait entre l'intelligence musicale et du texte.

La musique modale, c'est plus de la musique à la mode. On est comme au régime. Aujourd'hui, qu'est-ce que penseraient les grands Vasco Battiato? C'est effrayant. Quelle langue ils parlent? Et maintenant, aujourd'hui, la musique italienne, c'est de la musique de merde. Tu t'imagines? Giorgio Poi et Calcutta, c'est eux qui chantent comme c'est triste. Vous venez d'entendre un duo qu'on affectionne beaucoup. Giorgio Poi, ce romantique auteur de la chanson que vous avez entendue et de cet album Schegge, en collaboration avec une des figures sans doute les plus importantes et les plus intéressantes italiennes en ce moment. Il s'appelle Calcutta. Il a mis l'Italie à ses pieds avec une pop à la fois très efficace, matinée de French Touch. Calcutta qui est un peu le prodige de l'italo-pop dont toute l'Italie s'est enamourée et qui, avec des morceaux pour le coup beaucoup plus commercial, a toujours cette chose très italienne d'introduire des intermèdes au sein de ses albums, comme si on était justement dans une grande symphonie, ou en référence justement à cette longue histoire de la chanson italienne. Il y a beaucoup d'humour chez ces jeunes hommes et jeunes femmes qui sont tout à fait conscients de ce récit presque régressiste qu'on fait sur la musique italienne. Celle d'avant, c'était de la grande musique, la leur ne l'est pas, et pourtant, ils sont au niveau. Écoutez ce nouvel album de Calcutta, devenu hyper populaire depuis 2015 avec son album Mainstream, qui a été coproduit, cet album Relax, par son ami Giorgio Poi.

Calcota, l'une des figures vraiment les plus intéressantes de cette scène italienne, qui pour le coup fonctionne extrêmement bien, une espèce de synthèse entre une veine un peu frentoche, il dit admirer Phoenix, R et tous les Daft Punk pour leur capacité à faire danser, tout en étant évidemment extrêmement tributaire, comme il le racontait dans ce duo. La musica italienne a de la longue tradition italienne de son pays. Il est aussi perclus, et c'est ça qu'on adore chez lui, dans sa manière d'écrire, sans doute l'un des meilleurs paroliers de la botte aujourd'hui, dit son ami Giorgio. Très tributaire justement de aussi bien de la littérature italienne, Italo Calvino, que d'un Paul McCartney qui arriverait à transcrire des petites fictions très courtes. Cette chanson, Due Minuti, raconte avec toute une série aussi de petits mots qui viennent de son propre dialecte, puisqu'il est originaire de Latina et qu'il vit aujourd'hui à Bologne, comment un homme croyant qui donc croit en Dieu, croit apercevoir une ex comme un éclair sur la ville, accélère le pas, panique, renonce à lire l'évangile qu'il avait composé à sa gloire. Vous entendez à quel point cette petite mélodie qui vous paraît comme ça assez inoffensive raconte bien des choses. Cet album Relax est un album où il adresse frontalement la question de l'immense solitude post-confinement. C'est un album de 2023, mais la solitude post-moderne dans laquelle se trouve plongé le jeune Italien sans aucune perspective. En ça, et parce qu'il a vraiment cette capacité aussi bien à faire chanter qu'à beaucoup regarder avec une forme de distance presque drôle et en même temps vraiment des armements de sincérité, pour nous aussi des choses qui le rapprochent de Battisti et ce chef-d'œuvre Ancora Tu.

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Cette scène qui nous passionne, elle se joue à divers endroits. Vous l'avez entendu chez aussi bien l'Assaut des Simones, Giorgio Poi ou Calcutta, ce grand talent de paroliers qui vont à l'os, à l'essentiel et arrivent avec des mots si simples et dans des ballades extrêmement circulaires, de rendre compte de quelque chose qui est plus grand que nous, qui est à la fois le quotidien et les questionnements métaphysiques. Dans la lignée d'un Lucio Battisti ou d'autres, on a cet homme, ce groupe, Ica Niki, en réalité le nom de scène d'un homme qui s'appelle Nicola Contessa, qui, dans la logique d'un Lucio Battisti ou d'un Battiato, justement, continue de chercher quelque chose de l'ordre de la précision du langage musical ou pas. Après plus de 10 ans d'absence, il a sorti cette année un morceau sans aucune promotion, sans aucune annonce, 13 morceaux totalement inédits et une organisation interne assez folle, 2 blocs séparés par une chanson-titre post-mortem qui évoque la mort. Et comme toujours, on va le voir, quelque chose qui tente de définir le réel, vaste entreprise.

Une des chansons de cet album où le quotidien est décrit comme un phénomène qui se resserre sur nous en gestes mécaniques rendus absurdes par le sentiment d'inadéquation persistant que l'on ressent. La narration de notre insignifiance avec ce titre « Buconello », c'est un trou noir. Vous avez vu qu'il est beaucoup question de cosmologie, de cosmogonie, d'immensité, d'hommes contre les insectes, de trou noir. Il est aussi tout un registre et on n'aura pas assez le temps de l'évoquer. Et on pouvait l'entendre avec Calcutta, de cette langue, cette question de la langue en italien, avec, où les dialectes sont encore extrêmement présents. Elle est centrale en fait dans la nouvelle recherche de cette nouvelle scène, que ça passe par justement quelque chose qui soit une description à l'os et frontale de notre insignifiance. L'autre grande piste, c'est celle évidemment de l'investigation, en tout cas de la recherche et de chercher à comprendre ce que les langues régionales et les dialectes nous apportent. Il est une chanteuse hyper intéressante, elle s'appelle Daniela Pes, issue du jazz, elle chante dans en galluret, qui est une espèce de parler italo-roman, variante du corse méridional, qu'elle utilise en inventant une langue qui lui est presque propre à elle-même, et qu'elle chante en s'auto-samplant en direct. Vous voyez comme elle est à la fois la fille des grandes chanteuses, notamment du napolitain ou du sicilien et de cette quête des grands novateurs de la musique italienne.

0: L'intensité de Daniel Appès dans ce titre « Carme », avec cette langue, cette voix qui emprunte autant grande tradition de musique folklorique qu'à une exploration elle aussi presque cosmique, chantée dans des langues qui ne sont pas les langues majoritaires, c'est évidemment un fait presque politique depuis toujours en Italie. Mais on apprécie particulièrement les nouvelles recherches de Carola Mocha, alias La Niña. La Niña, c'est un mot espagnol, mais vous savez que Naples, la région dont elle est originaire, a une longue histoire espagnole. C'est une femme qui a commencé à sa carrière justement en passant par Londres, à l'instar de bien des musiciens et des musiciennes de sa génération, avant de rentrer en Italie et de finalement découvrir qu'elle avait envie de s'exprimer en napolitain avec notamment un album, Foresta, qui nous éblouit dans l'intelligence en réalité qu'il met en œuvre pour intégrer et explorer des thèmes musicaux qui sont à la fois folkloriques et parfaitement novateurs, et produire l'un des albums féministes les plus intéressants d'Italie. Écoutez-la raconter pourquoi, avec le projet et la femme qu'elle était, c'est le napolitain qui s'est imposé pour elle comme la langue dans laquelle elle devait s'exprimer.
1: Donc ici, plus qu'une décision, cioè non c'è stato
0: plus qu'une décision, parce que je n'ai pas une décision, je pense que ça a été une exigence de m'exprimer en napolitain. En réalité, je suis choisie, en tout cas, tout est venu naturellement. Il y a évidemment des analyses freudiennes que je peux vous faire sur le choix de cette langue. Le napolitain, pour moi, c'est la langue du mystère. C'est une langue onomatopéisque qui a vraiment quelque chose de très musical. Elle est déjà musicale avant même d'être parole, en réalité. En tout cas, pour moi. L'effet qu'elle produit sur moi, c'est ça. Ce qui arrivait, c'est qu'évidemment, je chantais en anglais, j'ai commencé à chanter à Londres, et donc c'est une langue qui m'aurait permis d'atteindre un plus large public. Je m'exprime en anglais avec beaucoup de facilité et de sérénité, on va dire. Et je pense d'ailleurs en anglais, parfois je rêve. Mais le napolitain, c'est autre chose. Quand je parle en napolitain, il y a une partie de moi qui sort, sur laquelle je n'ai pas le contrôle. Alors qu'en anglais j'ai le contrôle, le napolitain me contrôle moi. C'est parce que c'est ma langue maternelle, évidemment, parce que quand on grandit, on est à Naples, on apprend le dialecte. C'est évidemment une langue de la vie pratique, avec ses amis, on joue dans la rue. Et en réalité, quand tu souffres, quand tu t'énerves, c'est ton napolitain. Il y a des choses qui sortent en napolitain que je ne pourrais absolument pas dire en italien. Quand je souffre, c'est ton napolitain que je souffre.

0: On avait envie de vous parler évidemment de Gaia Bang, fille qu'on vous invite à découvrir. Mélanie, sachez-le, sera au Transmusical de Rennes, l'un des festivals qui permet de découvrir cette scène italienne depuis de nombreuses années et on lui en sait gré. Merci beaucoup à Thomas Joss, le réalisateur de cette émission, à Laura Dutèche Pérez, l'incroyable attaché de production, ainsi qu'à Paul Gigg, qui était pour la première fois au platine à la série musicale. N'oubliez pas de vous abonner au podcast de la série musicale pour aller retrouver nos séries Viva l'Italia, Franco Battiato, Mina, les grandes cantatrices italiennes. Découvrez ce répertoire qui n'a pas d'égal. À la semaine prochaine.
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5: Les universités d'été du Parti Socialiste se sont terminées cet après-midi avec toujours quatre candidats à la primaire. Le premier secrétaire, Olivier Faure, cinquième candidat pressenti mais toujours non déclaré, a pourtant prononcé un discours de clôture aux allures de meeting. Nous serons à Blois avec notre journaliste politique Adrien Toffolet. Lui assure ne pas avoir d'élection en tête. Sébastien Lecornu le répète, il ne sera pas candidat à la présidentielle de 2027. En revanche, le Premier ministre appelle les prétendants à l'Élysée à ne pas entraver les projets du gouvernement pour le budget de 2027. Le gouvernement vénézuélien se félicite de l'accord pétrolier annoncé ce matin entre le Venezuela et les États-Unis. 65 milliards de barils de pétrole passent sous contrôle américain et ça pourrait rapporter des milliards de dollars d'investissements privés. Nous irons à Caracas. Il n'y a jamais eu autant d'enfants en situation de malnutrition en Afghanistan et la situation ne fait qu'empirer. Une membre de Médecins sans frontières dans le sud du pays, depuis le début de l'été, tire la sonnette d'alarme, nous l'entendrons dans ce journal. L'université d'été du Parti Socialiste s'achève comme elle avait commencé. Tournée vers la primaire, elle s'est terminée sur un discours du premier secrétaire du parti, Olivier Faure. Ce dernier, pourtant pressé par ses soutiens et alors que sa candidature est devenue un secret de polichinelle, ne s'est pas encore déclaré candidat à la primaire du Parti Socialiste. Raphaël Glucksmann, Jérôme Guedj, Ségolène Royal et Philippe Brun, eux, sont déjà en lice pour l'élection qui aura lieu en octobre. Adrien Toffolet, bonsoir.
6: Bonsoir.
5: Olivier Faure a prononcé un discours qui, sur le fond comme sur la forme, était une première pierre pour bâtir sa candidature à la primaire.
7: Je vous demande d'accueillir Olivier Faure !
6: Il traverse la foule jusqu'à la scène au décor soigné, suivi par ses fidèles qui s'installent au premier rang. Quasiment personne des autres courants du PS présents dans la salle. Quelques pancartes, les jeunes avec Olivier. L'heure est au discours du premier secrétaire, mais l'image montre clairement un candidat. Voilà pour la forme. Même sentiment à l'écoute du fond, Olivier Faure convoque l'histoire.
8: François Mitterrand avait cette si belle formule. Quand la France rencontre une grande idée, elles font le tour du monde ensemble. Je le crois toujours.
6: Il loue l'héritage socialiste, ancien comme contemporain, pour en proposer sa version après un été marqué par les canicules.
8: L'heure du socialisme écologique a sonné.
6: Le patron du PS égrène pendant près d'une heure plusieurs mesures.
8: Je propose de suspendre le versement de dividendes pour toute entreprise qui ne s'engage pas résolument dans sa propre transformation écologique.
6: Écologie.
8: Pas écolo, pas de cadeau.
6: Écologie, éducation, fiscalité, Olivier Faure dessine les contours de ce qui ressemble à un programme, ou tout du moins, qui doit remettre la gauche en ordre de marche vers la présidentielle et faire face à ses adversaires.
8: Cette progression de l'extrême droite, la droite dite républicaine, n'y est pas pour rien. Elle y participe jour après jour, qu'elle l'assume ou non.
6: Sans oublier Emmanuel Macron et ceux qu'il présente comme les comptables de son bilan.
8: Le bloc central va s'effondrer. C'est terminé.
6: Aucune mention de ses adversaires lors de cette primaire, premier obstacle à son investiture pour la présidentielle.
8: En 2027, la France a rendez-vous avec son histoire. Alors, je le dis, nous serons au rendez-vous.
6: Et Olivier Faure, ce soir, a sorti son agenda pour prendre date.
5: Adrien Toffolet à Blois pour France Culture avec les moyens techniques de Florent Bujon. Lui veut écarter toute possibilité de doute. Le Premier ministre Sébastien Lecornu l'a martelé hier encore. Je ne suis pas candidat à la présidentielle. Il était invité à une table ronde à Sens dans Lyon par l'ancien ministre Jean-Michel Blanquer à l'occasion de l'université de rentrée du laboratoire de la République. Si Sébastien Lecornu n'est pas candidat pour 2027, il a en revanche adressé un avertissement à ceux qui le sont. Il faut, dit-il, absolument, et malgré la campagne, un budget.
9: L'automne dernier, beaucoup considéraient que c'était surtout le problème de Lecornu et de Macron. Là, désormais, au-delà du fait que la situation est très grave, on a surtout une chance. On peut prendre des mesures de redressement cet automne qui sont difficiles, mais qui ne sont pas brutales. Car si elles ne sont pas prises maintenant, ces décisions difficiles, il est à peu près certain que la prochaine équipe, quelle qu'elle soit, ne pourra pas faire autrement que de prendre des mesures brutales. C'est la différence entre difficile et brutal, y compris sur la fiscalité, y compris sur la réduction de dépenses, tant sur le social que sur les collectivités territoriales. Donc là, c'est un moment de vérité aussi. Enfin, est-ce que les candidats à la présidentielle eux-mêmes sont en train d'imaginer un programme qui sera de toutes les évidences caduque avant même l'élection, parce que l'absence de budget créera une ambiance sur les taux d'intérêt qui digérera l'ensemble de leurs propositions avant même que le peuple français ne se soit prononcé. C'est toute la différence avec l'année dernière.
5: Et face au déficit public, le gouvernement cherche donc des économies. Il pense pouvoir en trouver du côté de la sécurité sociale, d'une branche en particulier, celle dite ATMP, pour accident du travail et maladie professionnelle. Ce n'est pas la plus mal en point, mais, mais elle accumule tout de même des déficits depuis plusieurs années. Le gouvernement espère un tour de vis qui pourrait rapporter 800 millions d'euros. Bonsoir Valentin Grille.
4: Bonsoir Marine.
5: L'exécutif veut notamment revoir le montant des indemnités journalières touchées quand... En cas d'accident du travail, leur plafond baisserait de 3 fois le SMIC à 1,8 fois le SMIC.
4: Et oui, pour comprendre d'où vient cette salve d'économie, il faut remonter en 2023. À l'époque, la branche ATMP est excédentaire. Le surplus de cotisation est réinjecté à la branche arrêt maladie. Et c'est normal, cela couvre la sous-déclaration des accidents du travail, souvent déclarés en simple arrêt maladie. Mais le gouvernement va alors piocher dans cet excédent à hauteur de 0,12 points de cotisation environ pour combler le déficit de la branche retraite. Résultat, il y a désormais des trous dans la raquette. 1 milliard d'euros manque en 2026. D'où ces quelques mesures à la charge des entreprises d'abord. En cas d'accident du travail, elles devraient payer des cotisations supplémentaires, non pas seulement pour l'établissement où cela s'est produit, mais pour toute la société. Le secteur médico-social, EHPAD, petite enfance devrait aussi voir son statut spécial disparaître. Côté salarié, les indemnités journalières seront imposées à 100% contre 50% auparavant. Et donc, vous l'avez dit, leur plafond sera abaissé. 14% des accidentés seront concernés par cette baisse. L'exécutif plaide le fait que les complémentaires prendront en charge la différence. Mais les syndicats craignent une hausse des tarifs privés et pointent que certains travailleurs, comme les intérimaires, ne seront donc plus couverts au-delà de ce nouveau plafond. Hormis la CGT, ils ont acté un accord en commission, mais sont surpris néanmoins par la tournure des événements, car dans un courrier adressé en fin de semaine dernière, le ministre du Travail, Jean-Pierre Farandou, laisse ses mesures au conditionnel.

0: il n'en acte qu'une seule, la baisse des indemnités, prévue par décret en novembre.
1: Les explications de Valentin Grille. Total Energy maintiendra son plafonnement des prix des carburants tant que le conflit durera au Moyen-Orient. Annonce faite aujourd'hui par son PDG, Patrick Pouyanné. Ce plafonnement, relancé en juillet, fixe à 2,25 € le litre de gazole, 1,99 € le litre d'essence. Patrick Pouyanné reconnaît que cette opération a fait gagner, je cite, un tout petit peu de part de marché à Total, mais surtout, affirme-t-il, il lui a fait gagner la sympathie des Français. 200 personnes ont défilé ce matin à Aurillac, dans le Cantal, pour honorer la mémoire de Caroline Grandjean. La directrice de l'école primaire de la petite commune de Moussage avait 42 ans lorsqu'elle s'est suicidée le 1er septembre 2025, le jour de la rentrée des classes. Cible d'un harcèlement lesbophobe, menacée de mort plusieurs mois avant son passage à l'acte, Caroline Grandjean avait signalé la situation à sa hiérarchie. En février dernier, une enquête administrative avait conclu à une défaillance institutionnelle dans le soutien qui lui avait été apporté. Le corbeau, lui, n'a toujours pas été retrouvé. Ce rassemblement à l'appel de la veuve de Caroline Grandjean, Christine Pacou, était donc un hommage, mais aussi un appel à continuer le combat, Joshua Métivier.
2: Oui, ne pas oublier et continuer le combat. C'est le message que porte aujourd'hui Christine Grandjean-Pacou, la veuve de Caroline, qui a pris la parole ce matin devant 200 personnes au pied de cette statue dédiée aux droits de l'homme. Les larmes aux yeux, sa voix tremble quand elle évoque le sourire de sa compagne. Mais c'est avec fermeté que Christine Grandjean-Pacou dénonce d'abord l'auteur de ce harcèlement homophobe, ce corbeau à qui elle veut, je cite, couper les ailes. Elle fustige aussi l'éducation nationale, le ministère qui ne reconnaît à ce jour aucune responsabilité individuelle. Il y avait donc de la colère mêlée à la tristesse dans ce cortège silencieux. Des enseignants, des personnes de la communauté LGBT, des anciens élèves de l'école de Moussage, tous rendent hommage à Caroline Grandjean et ils s'interrogent pourquoi n'a-t-on pas encore retrouvé ce corbeau, se demande une habitante de Mauriac. Une étudiante s'indigne, comment est-ce possible qu'en France on puisse mourir juste parce qu'on aime quelqu'un?
1: Joshua Métivier pour Ici, Pays d'Auvergne. Les États-Unis auront désormais le contrôle sur une partie des réserves de pétrole du Venezuela, l'équivalent de 65 milliards de barils. L'annonce a été faite triomphalement hier soir par Donald Trump sur son réseau Truth Social. Il affirme que cet accord doublerait les réserves de pétrole américaines. Près de 8 mois après la capture de l'ancien président Nicolas Maduro par un raid militaire américain, cet accord a été signé avec un gouvernement de transition, en étroite collaboration avec la présidente par intérim, affirme encore le président américain. Le gouvernement intérimaire vénézuélien se félicite lui aussi de la signature de cet accord. Il le voit comme une avancée pour le pays, Alice Campagnol.
3: Un événement historique dans les relations bilatérales entre le Venezuela et les États-Unis. C'est ainsi que Delcy Rodriguez se félicitait de la signature de cet accord vendredi soir, en reprenant ainsi peu ou prou les mots de son homologue américain. La ministre des Hydrocarbures, Paola Henao, expliquait à la télévision publique les avantages de cette décision.
4: Plus de 100 millions de dollars d'investissement dans les champs pétrolifères pour le Venezuela, cela va représenter durant toute cette période plus de 209 milliards en impôts. Et tout cela va se traduire en investissement dans le secteur public, c'est-à-dire amélioration dans les hôpitaux, l'éducation.
3: Un accord donc qui serait nécessaire pour le pays et sa récupération économique. Mais des voix se font déjà entendre pour dénoncer un pillage du pays et de son pétrole, sa plus grande ressource, notamment chez les partisans du gouvernement qui s'est toujours réclamé de l'anti-impérialisme. Cependant, ces voix ont rapidement été tues. Le Parti socialiste du Venezuela a appelé à maintenir la cohésion et la conscience révolutionnaire. Mais aujourd'hui, Hugo Chavez se retourne très certainement dans sa tombe.
1: Au Népal, le bilan s'alourdit encore, 675 morts, près de 3000 personnes portées disparues ce samedi soir, 3 jours après la crue soudaine et les coulées de boue qui ont englouti des villages entiers à la frontière entre le Népal et sur le territoire chinois du Tibet. La reconstruction pourrait coûter des milliards de dollars, selon le ministre des Affaires étrangères. Au moins 37 morts à Kiev dans une attaque russe hier soir en banlieue, près de la ville de Boutcha. Un drone russe a frappé un entrepôt où étaient stockées des munitions. Selon le président Volodymyr Zelensky, ces stocks d'armement n'auraient jamais dû s'y trouver. Sur place, le reportage de nos envoyés spéciaux, Virginie Pironon, avec Gilles Gallinaro et Yachar Fazilov.
5: L'entrepôt est situé au cœur d'une zone résidentielle, à 300 mètres de la route principale. Tout en redoutant une

0: Une seconde frappe, dans une odeur de brûlé, les secouristes s'affairent pour retrouver les derniers corps. Volodymyr vit juste à côté. Les explosions ont duré 4 heures, de 20h à minuit.
1: C'est un cauchemar. On s'est caché comme des rats. Les shahed sont arrivés, ils sont tombés sur l'entrepôt de munitions. Et ça a commencé. Les cartouches nous tombaient dessus comme de la pluie. En 2022, c'était du gâteau. J'étais dans la zone de combat. Mais ce qu'il y a eu maintenant, c'est pas des combats. Ici, c'était Armageddon.
0: Marina a été légèrement blessée. Elle porte un pansement à la tête et à la main. On a vu un champignon de fumée noire, puis rouge. Et il y avait des étincelles partout dans le ciel. On ne savait pas. C'est inacceptable d'installer des entrepôts de munitions dans les quartiers d'habitation. Ce soir, Volodymyr Zelensky a pris la parole. Il dénonce
2: une situation terrible et une négligence terrible de la part de ceux qui stockaient des explosifs juste à côté des gens. Des obus, des mines, d'autres munitions, des drones ont explosé. C'est d'une ampleur considérable.
0: Au mois de juillet, un entrepôt de munitions avait été visé, faisant 8 morts. L'enquête avait révélé de graves failles de sécurité à proximité, déjà, d'une zone résidentielle.
3: Le parquet ukrainien a ouvert une enquête pour négligence concernant les conditions de stockage. En Afghanistan, la malnutrition s'aggrave. Dérèglement climatique, baisse des financements internationaux. Elle est installée depuis des années, mais elle touche désormais 14 millions d'Afghans sur une population de 45 millions de personnes. Ce sont surtout les enfants de moins de 2 ans qui sont les plus affectés. Ils sont 1 million à souffrir de malnutrition, un niveau jamais atteint par le passé. Rachel Lozano est référente nutrition pour Médecins sans frontières. Elle intervient dans le sud du pays depuis le début de l'été. Au micro de Valérie Crova, elle décrit une situation catastrophique.
4: Il y a toujours beaucoup d'admissions, ce que vous voulez, au centre de nutrition thérapeutique. Mais cette année-là, on a plus d'un tiers en fait, d'admissions supplémentaires, ce qui fait qu'on est obligé d'admettre 2 enfants par lit. C'est rare de voir autant de petits moins de 6 mois et dans un état grave. Normalement, ces enfants se nourrissent principalement de lait maternel. Ça montre vraiment la détresse au niveau de la population et au niveau des mamans et des femmes enceintes et allaitantes. J'ai vu des femmes qui avaient leur 10e enfant, 15e enfant. Donc il y a aussi ça, en fait. Ça devient vraiment compliqué de nourrir leurs enfants correctement. On voit beaucoup de mamans qui viennent pour les consultations, qui ont des biberons, mais il n'y a même pas de lait dedans pour la plupart. La plupart, c'est du thé. En Afghanistan, au jour d'aujourd'hui, ce qui manque, c'est toute la base de la thyramine, du traitement, en fait. Il n'y a plus d'accès aux centres de santé primaires qui proposaient avant le traitement de la malnutrition et du modéré. Pareil pour les centres ambulatoires, en fait, avec toutes ces coupes budgétaires. Et j'étais triste et en rage, en fait, parce que je vois que la situation se détériore.
3: Rachel Lozano, référente nutrition pour Médecins sans frontières, qui intervient dans le sud de l'Afghanistan. Un point sur la météo de ce soir. Des averses orageuses sont annoncées à Lille. Il fera 19 à Nantes, 20 à Strasbourg et La Rochelle, 25 à Marseille. Ce journal a été réalisé par Caroline Beneteau avec Élise Le à la technique.
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10: Si le XXe siècle était le siècle des intellectuels, selon l'expression de Michel Vinocq, qu'en est-il du XXIe ? Depuis l'époque où Sartre, Camus, Foucault ou encore Aron s'imposaient comme autant de figures tutélaires au sein de la cité, force est de constater que l'espace public de notre démocratie s'est profondément modifié. Entre l'accélération du temps médiatique, l'apparition des réseaux sociaux comme nouvelle agora et l'émergence d'une vidéosphère concurrençant le support de l'écrit, quelle place notre société réserve-t-elle à la vie des idées ? Et si c'était le modèle même des intellectuels, tel qu'il s'est imposé dans la République française au moment de l'affaire Dreyfus, à savoir comme une fonction hybride, à mi-chemin du savant, du scientifique, de l'écrivain, de l'artiste, du militant, peut-être du prophète. Et si c'était ce modèle qu'il fallait repenser, actualiser, voire remettre en cause? Peut-on défendre encore L'idée d'un intellectuel total, polyvalent, dont l'engagement serait universel. Faut-il prôner au contraire la prolifération de ce que Michel Foucault nommait des intellectuels spécifiques, à savoir des savants qui, lorsqu'ils se mêlent des affaires de la cité, ne s'écartent pas de leur champ d'études et de travail? Comment théoriser enfin l'intrication chez l'intellectuel d'un travail théorique et d'une quête éthique, comme si la rigueur de la pensée s'accompagnait d'une normativité morale? L'intellectuel peut-il encore exister au XXIe siècle? J'aurai le plaisir d'en débattre sans préjugés, aux côtés de trois personnes dont je ne sais au demeurant si elles se reconnaissent elles-mêmes dans le paradigme de l'intellectuel, l'essayiste et journaliste Jean Birnbaum, le philosophe Jean-Claude Monod et la sociologue Gisèle Sapiro.
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10: Bonjour Jean Birnbaum.
7: Bonjour.
10: Vous êtes journaliste au journal Le Monde, responsable du Monde des Livres et auteur de plusieurs ouvrages, dont le dernier, La force d'être juste, paru récemment aux éditions Flammarion. Bonjour Jean-Claude Monod.
11: Bonjour.
10: Vous êtes philosophe, directeur de recherche au CNRS. Vous avez été mon professeur au master de Phil Master de l'ENS et notamment auteur de plusieurs ouvrages, Qu'est-ce qu'un chef en démocratie et aussi notamment La raison et la colère, un hommage philosophico-politique à Jacques Bouvresse, aux éditions du Seuil. Et bonjour Gisèle Sapiro.
12: Bonjour.
10: Vous êtes sociologue, directrice d'études à l'EHESS, directrice de recherche au CNRS et notamment directrice de l'ouvrage L'espace intellectuel en Europe aux éditions de La Découverte et auteur notamment de Des mots qui tuent, à retrouver au format poche aux éditions Point. Alors, point de départ de cette émission, je pense qu'on va passer l'heure à définir la notion même d'intellectuel et à la redéfinir. Mais si on part de la définition la plus large du terme, une définition, je dirais presque négative, l'intellectuel, celui qui n'a pas un travail manuel, quelqu'un dont le métier a un rapport aux idées, qui travaille dans le monde du savoir, et qu'on essaye de se demander qu'en est-il de cette figure aujourd'hui. Il y a ces phénomènes que j'ai évoqués en introduction par rapport à l'époque de Sartre, ou de Foucault, ou de Camus, accélération du temps médiatique, apparition de chaînes d'infos en continu où il y a des éditorialistes, des experts de plateau qui peuvent avoir peut-être éventuellement remplacé le rôle d'intellectuel, les réseaux sociaux où toutes les paroles sont horizontales, la vidéo qui remplace de plus en plus le support de l'écrit. Je voudrais partir d'une question toute simple, Jean-Claude Monod, mais face à ces changements, dans quelle mesure affectent-ils le rôle et la fonction de l'intellectuel dans la société ?
7: C'est une question importante et difficile. Bon, on peut considérer que la place de l'intellectuel a été liée très longtemps à un certain magistère lié au livre, lié à la forme du livre, lié aussi à la forme de l'article, de journal, de la tribune, de l'intervention. Mais si on pense à l'acte de naissance de l'intellectuel, souvent on le présente chez Zola et son article J'accuse, mais c'est un très long article, c'est une intervention, et qui fait intervenir une aura, un prestige acquis ailleurs que dans le champ médiatique, acquis ici par la qualité de romancier de Zola, et en plus un romancier particulier qui enquêtait, donc c'est aussi lié à un travail d'enquête. Toutes ces dimensions, aujourd'hui, sont effectivement un peu déstabilisées, je pense. L'aura spécifique de quelqu'un qui l'aurait conquise sur le plan du savoir ou du talent artistique, elle est un peu en train de se dissoudre. Effectivement, peut-être les personnes les plus entendues dans l'espace public ne sont pas les intellectuels, mais des influenceurs. Enfin, il y a d'autres figures. Maintenant, vous citiez les éditorialistes, vous citiez aussi tous ces formats très courts qui se prêtent mal au style d'intervention de l'intellectuel, qui était plutôt quand même argumentatif, orienté éventuellement vers la preuve, etc. Tout ça, à l'ère d'Internet, est beaucoup plus difficile à mettre en œuvre. Donc, je pense qu'il y a un certain nombre de facteurs de déstabilisation de la figure classique de l'intellectuel. Et si vous prenez la définition très large que vous avez donnée, on peut dire que tout le monde maintenant peut se considérer comme intellectuel, et je le dis sans péjoration, c'est finalement parce que les gens se documentent, essayent de se faire leur point de vue, estiment qu'ils ont un point de vue critique. Il y a eu une élévation du niveau scolaire considérable depuis Zola, c'est absolument, donc c'est assez bien fondé de dire que les producteurs d'idées, ils débordent largement le cadre de l'académie, de l'université, de la recherche. Donc, les frontières ont beaucoup bougé. Ça ne veut pas dire que les intellectuels aient perdu leur fonction, notamment leur fonction critique. Je pense qu'il y a une fonction critique. C'est Habermas qui avait distingué entre l'espace public de manipulation, l'espace public manipulé et l'espace public critique. Et je pense qu'on est aujourd'hui dans une espèce de lutte constante, hein, entre des formes quand même très déterminées par des...

0: des agendas idéologiques et économiques, dans l'espace public, et des formes plus autonomes qui essayent de faire valoir des points de vue critiques à partir de données, d'enquêtes. Et donc, cette polarité, je pense qu'elle existe. Et puis, je pense que les intellectuels sont quand même des animaux plus adaptatifs que ce qu'on dit. C'est-à-dire qu'ils essayent aussi d'utiliser ces nouveaux moyens, et je crois qu'on le fait tous. Moi, dans le métro, en venant, je regardais mon téléphone, et d'ailleurs, je constatais c'est un comédien mentaliste, un jeune qui s'appelle Charlie Head, je crois, qui faisait toute une critique de l'assujettissement au portable en disant qu'il s'apercevait qu'il allait passer 20 ans de sa vie à scroller et que ce n'était pas possible. Donc on voit que le discours critique il peut être porté aussi par d'autres. Mais je pense que les intellectuels aussi investissent ces espaces. Alors c'est compliqué. Hein. C'est Pierre Bourdieu qu'on a cité tout à l'heure qui se demandait est-ce qu'on peut critiquer la télévision à la télévision. On peut se demander aujourd'hui si on peut critiquer les réseaux sociaux sur les réseaux sociaux et comment est-ce qu'on peut les critiquer en une minute, c'est autre chose que de déployer un discours critique. Mais je pense qu'on pourra y revenir, on pourra citer des exemples d'intellectuels qui utilisent Facebook, qui utilisent Instagram. Oui, mais moi je disais à des fins assez promotionnelles. Mais il y a des gens, et puis j'ai vu par exemple quelqu'un, Jean-Marc Jancovici, il y a une page Facebook qui est suivie par 150 000 followers, ce qui n'est pas mon cas du tout, hein, et qui est en fait gérée par des bénévoles. C'est amusant, c'est-à-dire il y a des gens qui au fond s'inscrivent dans la promotion des idées de cet intellectuel, qui construisent un espace. J'ai vu aussi que pour Gabriel Zucman, par exemple, il y avait un peu des jeunes gens autour qui essayent de promouvoir. Donc il y a un aspect de transformation du mode d'intervention pour le rendre aussi plus audible et plus accessible au plus grand nombre.
1: C'est très intéressant cette idée, Gisèle Sapiro, de l'universalisation de l'intellectuel. Peut-être que ma généalogie sera hâtive, vous me le direz, mais quand la notion d'intellectuel a été pensée, la parole publique n'était pas donnée à tout le monde, puisque par définition, pour avoir accès à cette parole publique, il fallait publier des livres, écrire dans les médias, dans les journaux, etc. Est-ce que la révolution numérique, en offrant cette parole publique à tous les citoyens qui ont un téléphone portable et des comptes sur les réseaux sociaux, c'est-à-dire, en tout cas en France, à vraiment tout le monde, a universalisé cette position-là de l'intellectuel?
2: Oui, alors tout à fait, mais en même temps, il faut aussi rappeler que c'est l'éducation qui a fait ça. C'est-à-dire que à la fin du 19e, c'était 1,5% de la classe d'âge des garçons qui accédaient à la fin d'études, au baccalauréat en fait. Donc aujourd'hui, la démocratisation de l'accès à l'enseignement fait qu'il y a beaucoup plus d'intellectuels en potentiel, puisqu'il y a beaucoup plus d'accès au savoir, à la connaissance savante codifiée dans les livres, parce qu'il y a d'autres formes de savoir et de connaissances. Donc cette démocratisation-là, elle est antérieure, et mai 68, c'est aussi un reflet de ça. C'est la première vraiment contestation de cette figure de l'autorité de l'intellectuel total, c'est mai 68. Hein, ce sont les étudiants qui disent, nous aussi on a des choses à dire, et on n'est pas forcément d'accord avec nos aînés, et on peut leur reprocher certaines choses. Maintenant, je suis absolument d'accord sur ce que les réseaux sociaux ont permis de démocratiser, par exemple, quelque chose comme la critique de livres, qui était vraiment réservée à quelques personnes. Là, on voit que se développe. Alors, on peut être très critique de ça. J'entends parfois des critiques être très critiques, mais parfois, quand on lit Goodreads, il y a des critiques très argumentées. C'est des gens qui ont un capital culturel, qui peuvent être des professeurs à la retraite, du secondaire ou même du primaire, et simplement des lectrices. Et en fait, voilà. Donc il y a ces espaces. Ce que je voudrais dire aussi, c'est que dans les médias, on a la chance en France d'avoir quand même des espaces pour la parole des intellectuels, ce qui n'existe pas forcément dans le monde anglophone. Ce sont là les tribunes qui se multiplient beaucoup dans les médias. Alors certains médias en particulier, Le Monde, mais c'est quand même des espaces. Et de nouveaux médias aussi se sont créés. Je pense par exemple à AOC, Analyse Opinion Critique, qui sont des espèces d'enclaves où on peut discuter, pas seulement dans le monde académique, mais aussi avec des intellectuels hors du monde académique, des artistes, des critiques, des écrivains, des écrivaines. Alors, il y a aussi... Je voulais mentionner aussi les festivals de littérature, qui sont aussi des espaces où il y a du débat d'idées. Pas toujours, pas dans tous, mais c'est quand même des espaces où on voit ça. J'ai étudié plus particulièrement les festivals internationaux de littérature, des espaces comme le Festival de Berlin, par exemple. Il y a toujours une conférence inaugurale, et par exemple, est invité Arunda Tiroy, et qui va faire une conférence sur le crépuscule de la démocratie.

0: Si, enfin voilà.
1: Donc, il y a des festivals de philo aussi, comme et alors, Philo à Lille, par exemple, oui. Il y a énormément de monde.
0: Oui, j'avais d'ailleurs participé à Philo à Lille, c'est un très très bon festival. Il y a des festivals plus engagés, il y en a dans différents endroits, il y a un festival Raison d'agir, enfin voilà. Il y a beaucoup de ces espaces qui sont des espaces publics et des espaces de circulation de la parole, pas toujours aussi médiatisés. Et puis, je voulais aussi mentionner en fait les collectifs engagés, qui sont moins visibles du point de vue médiatique, mais alors on peut faire remonter ces collectifs à la Ligue des droits de l'homme, qui naît au moment où naît la figure de l'intellectuel, hein, c'est au moment de l'affaire Dreyfus, mais ça s'est multiplié. Alors Foucault avait créé le groupe d'information sur les prisons, il y a eu le GISTI qui a été créé à la même époque, le GISTI sur les questions d'immigration, mais depuis les années 90, ces formats se sont multipliés, il y a eu Attaque, il y a eu Raison d'agir, Acrimed, il y a eu un club Merleau-Ponty qui a existé de manière un peu éphémère, mais enfin voilà, donc Acrimed sur les médias, donc il y a aussi ces espaces-là qui sont peut-être moins visibles médiatiquement, mais qui sont dans l'espace public.
2: Jean Birnbaum, concernant cette question notamment de la révolution numérique et des changements qu'a pu connaître le champ médiatique ces dernières décennies, il y a un phénomène que vous aviez pointé du doigt dans votre livre Le courage de la nuance, c'est que les réseaux sociaux sont aussi, alors ce serait l'objet d'une autre émission, mais un espace de polarisation ou de brutalisation de la parole. Dans quelle mesure ce phénomène met-il en péril le travail même qui est censé être celui des intellectuels ?
3: Bah, vous l'avez presque dit déjà, c'est-à-dire qu'effectivement, si l'on considère que les intellectuels ou ceux qu'on appelle comme ça sont censés avoir du recul, exercer un esprit critique, ne pas donner leur avis sans avoir travaillé sur un sujet ou sans parler en connaissance de cause, évidemment que sur les réseaux sociaux, souvent c'est difficile, surtout vu l'évolution des réseaux sociaux. On a tous connu une époque où Twitter était un lieu où on pouvait rencontrer quelqu'un, discuter, reculer sur ses propres idées, faire reculer l'autre, toucher au sens intellectuel et du terme quelqu'un, le bouleverser parfois, être soi-même bouleversé par le discours de quelqu'un qu'on n'aurait jamais rencontré autrement. Puis les choses se sont durcies, Twitter est devenu de plus en plus une sorte de caisse de cloaque et de caisse de résonance du pire, mais pas seulement, hein, j'y reviendrai peut-être tout à l'heure, et ce qui fait que beaucoup d'intellectuels, ou ceux qu'on appelle à nouveau comme ça, ont du mal à intervenir dans ce genre de lieu. D'ailleurs, et c'est pas la première fois. Vous savez, je me souviens d'un passage où Georges Bernanos, je sais pas si lui-même se serait défini comme un intellectuel, mais qui était un grand écrivain chrétien, au moment de la guerre d'Espagne, où la guerre d'Espagne polarisait absolument tous les débats et tout le monde s'écharpait là-dessus, il disait, on peut pas mettre la main dans cette discussion sans risquer une septicémie. Aujourd'hui, quand on va sur les réseaux sociaux, on a souvent cette sensation et on a l'impression d'une accélération du pire. Beaucoup de gens prédisent une espèce de guerre civile, de violence, de polarisation, d'espace où la haine répond à la haine, la mauvaise foi systématiquement à la mauvaise foi. Et c'est pas la première fois. Je citais dans le livre, dans Le Courage de la Nuance, justement, un passage d'Albert Camus après la guerre, en 1946, où il disait « Aujourd'hui, personne ne parle plus, sauf ceux qui se répètent, parce que le monde nous paraît mené par des forces aveugles et sourdes qui n'entendront pas les cris d'avertissement, ni les conseils, ni les supplications. » Bon, on a l'impression à nouveau qu'il parle vraiment d'aujourd'hui. Et il disait « Le dégoût m'était venu de toutes les formes d'expression publique. J'avais envie de me taire. » Il est possible que quand aujourd'hui on est un ou une intellectuelle, on ait envie de se taire. Sachant que faut savoir ce qu'on appelle un intellectuel. Albert Camus n'appelait pas du tout un intellectuel, justement, quelqu'un qui avait fait des études ou qui était savant. Il disait, pour lui, le courage de la mesure, comme il disait, la capacité à discerner le bien du mal, à discerner aussi le vrai du faux, c'était surtout ancré dans l'expérience. Chez lui, c'était la pauvreté de son enfance, la maladie, la tuberculose. Et il y avait chez lui aucun poujadisme, aucun anti-intellectualisme. Il n'était pas du tout anti-intellectuel. Il disait, intellectuel, oui. Intellectuel égale celui qui se dédouble, c'est-à-dire celui qui va douter, celui qui va refuser de coller à sa propre bêtise, à ses propres préjugés, qui va venir vraiment exercer un effet de cisaille sur sa propre connerie quelque part. De ce point de vue, les intellectuels, on les retrouve un peu partout. Et la question des réseaux sociaux se retrouve, à ce moment-là, elle est plus ambiguë que ce qu'on croit. Moi, dans mon nouveau livre, je cite tout un tas de gens que je pourrais considérer comme des intellectuels au sens d'Albert Camus, c'est-à-dire des gens qui souvent n'avaient pas fait d'études. Je cite par exemple un libertaire révolutionnaire anarchiste comme Victor Serge, qui s'est retrouvé traité de fasciste par ses propres camarades parce que quand il est libéré des camps staliniens, il dénonce le goulag et le fascisme, mais pas seulement le fascisme, le goulag aussi. Bon, est-ce que c'est un intellectuel? Je ne sais pas, mais pour Albert Camus, évidemment, puisque c'est quelqu'un qui va se cabrer contre son propre conformisme, contre le conformisme des siens. De ce point de vue, c'est un intellectuel. Et je pense qu'aujourd'hui, effectivement, les réseaux sociaux sont un lieu d'universalisation de ce type d'intellectuel, parce qu'on peut y retrouver des gens, y compris qui n'ont pas fait du tout d'études, et qui, parce que parfois ils n'ont pas fait d'études, vont être plus critiques que ceux qui en ont fait. Il faut quand même se souvenir que, et c'est peut-être pour ça que beaucoup d'intellectuels inconsciemment aujourd'hui ont envie de se taire aussi, ou ont du mal à prendre la parole, parce que quand même, on sait depuis Hannah Arendt et plein d'autres, que les intellectuels au XXe siècle, ça a été une faillite épouvantable. Hannah Arendt, quand elle quitte l'Allemagne nazie, qu'est-ce qu'elle dit? Elle dit « plus jamais ça, plus jamais d'intellectuels ». Moi qui ai fréquenté que des intellectuels, aujourd'hui je peux témoigner que plus que d'autres êtres humains, ils ont tendance à suivre le mouvement. Donc les réseaux sociaux aujourd'hui sont peut-être là effectivement pour traquer ce confort du conformisme, ces délices du déni et ces enchantements de l'allégeance qu'on a retrouvé chez trop d'intellectuels assermentés au XXe siècle.
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5: Pourquoi avoir refusé le prix Nobel?
6: Parce que je ne vois pas pourquoi une cinquantaine de messieurs âgés et qui font de mauvais livres me couronneraient. C'est au lecteur à dire ce que je vaux, ça n'est pas ces messieurs-là.
5: L'honneur, c'est d'être lu.
6: Oui, si vous voulez.
5: C'est tout le même honneur.
6: On se fait lire, on écrit donc, on se fait lire, c'est tout. On essaie de se faire lire. Il y en a qui ne réussissent pas, pour des raisons diverses, qui d'ailleurs souvent ne viennent pas entièrement en deux. Puis il y en a qui réussissent, voilà tout ce qu'on peut dire. Mais je ne me laisserai jamais donner un prix actuellement ou récompenser par une petite élite de 50 personnes dont je ne sais même pas si elles comprennent ce que je fais.
2: La voix de Jean-Paul Sartre expliquant pourquoi il a refusé le prix Nobel de littérature. Je tenais à ce qu'on entende cette archive, outre sa beauté, parce qu'elle nous renseigne peut-être sur une certaine forme d'imaginaire qui a pu être associée à la figure de l'intellectuel au XXe siècle, à savoir, et que Sartre incarnait totalement, l'intellectuel comme quelqu'un d'éminemment solitaire. Solitaire par rapport aux institutions. Sartre a quitté très très vite l'institution académique, a refusé un certain nombre de postes qu'on a pu lui proposer. Intellectuel dans son bureau, intellectuel séparé, intellectuel dont le travail est associé véritablement à une solitude totale. Gisèle Sapiro, est-ce que cet imaginaire-là, vous le percevez comme un mythe dépassable, voire dépassé, voire méritant d'être contesté?
0: Alors la figure de l'intellectuel, elle émerge quand même comme un collectif en tant que, derrière le nom intellectuel, à la fin du 19e, au moment de l'affaire Dreyfus, on a surtout la mémoire de Zola, mais il y a une pétition d'intellectuels qui se réunissent pour mettre en commun leur capital symbolique. Alors pas forcément en tant qu'expert, Durkheim dit bien, explique après que c'est en tant que citoyen qu'il l'a signé, même si, dit-il, peut-être nous sommes habitués à avoir peut-être plus de recul ou de discernement, mais il ne se prévaut pas de son savoir. Mais ce qu'il défend, c'est des principes de vérité, justice, principes universels. Donc on peut dire que dès le départ, il y a cette tension entre l'individuel, même si on remonte aux philosophes du 18e, ils se réunissent. C'est ça, l'émergence de la figure de l'intellectuel, c'est aussi la capacité de pouvoir dialoguer, discuter à l'abri du contrôle par les pouvoirs. À l'abri aussi des salons mondains où il faut faire bonne figure et pas être trop ennuyeux. Donc il y a cette tension permanente, elle est, je dirais, inhérente à la condition intellectuelle. Donc évidemment, c'est aussi ce qu'on disait sur le magistère qui est maintenant contesté, cette magistère qui a souvent été incarné par des hommes blancs d'une certaine condition sociale, même si cette figure s'est universalisée. On peut penser à Senghor qui est devenu président de la République, mais a été avant un grand poète et grand intellectuel, et plein d'autres figures. Mais en France, très longtemps, ce magistère, il était incarné plutôt par ces figures individuelles qui étaient les plus visibles. Ça n'empêchait pas qu'il y ait des collectifs déjà, le comité de vigilance des intellectuels antifascistes avant la guerre. Il y avait des femmes, il y avait des gens de toutes conditions. Enfin voilà. Donc il y a ça, et puis il y a la question de la transformation historique aussi de la figure de l'intellectuel. C'est-à-dire qu'on a cet intellectuel universel, critique, qui intervient sur tous les fronts de la pensée. Sartre en a été l'incarnation. Il s'est construit aussi une généalogie qui passe par Voltaire, Zola. C'est cette figure qui commence à être contestée, justement, à la fois par l'émergence. Alors, elle est contestée dès l'affaire Dreyfus, hein, Brunetière, le camp adverse qui veut soumettre la pensée à la raison d'État. Brunetière, par exemple, dit il parle avec autorité sur des choses de leur incompétence. C'est pour ça que Durkheim dit, lui, qu'il intervient en tant que citoyen. Mais donc, cette question est posée dès le départ de l'autorité. Et en même temps, ce qui se passe aussi à partir de la fin de la Deuxième Guerre mondiale, c'est la division du travail d'expertise qui s'accroît, qui se renforce. D'où peut-on parler ? Alors, il y a encore Sartre et philosophe. Les philosophes ont encore cette capacité de parler d'une position plus souveraine, mais en même temps, la plupart des spécialistes des savoirs qui vont être les figures qui vont émerger, et l'assignation des intellectuels à ce travail d'expertise pour les pouvoirs, que ce soit le pouvoir politique ou économique, ça pose un nouveau défi. D'où l'émergence de la figure de l'intellectuel spécifique théorisée par Michel Foucault, qui essaye de penser contre Sartre, contre l'intellectuel total, mais en prenant en compte la division du travail d'expertise et en même temps en se réappropriant la fonction critique face aux experts, c'est-à-dire en s'arrogeant un pouvoir de contre-expertise, que ce soit sur les prisons ou sur d'autres fronts sur lesquels il s'est engagé. Et puis derrière toutes ces figures, il faut un certain capital symbolique pour... j'ai montré, il y a une dimension d'autonomie face à des formes d'hétéronomie des intellectuels. Il y a des intellectuels d'institution, on a parlé des intellectuels communistes. Jean Birnbaum parlait aussi des intellectuels qui ont soutenu le nazisme. Donc, il y a des formes d'hétéronomie. Donc, la posture de l'intellectuel autonome, c'est aussi celle qu'on connaît le mieux. Et il y a la question de la spécialisation que je viens d'évoquer, mais il y a aussi la question du capital symbolique. Si vous êtes Sartre, ben, vous êtes plus visible et vous pouvez signer une tribune ou un éditorial, les éditoriaux étaient signés à l'époque par des intellectuels, tandis que si vous êtes un nouveau venu, vous n'avez pas de place, d'où les collectifs, parce que les collectifs permettent la socialisation, alors que ce soit les avant-gardes qui ont un nom collectif, les situationnistes, ou que ce soit les formes d'organisation de contre-expertise, que ce soit les clubs que j'ai cités, ou les groupements qui ont émergé dans les années 90, mais déjà dans les années 70.
2: Justement, sur cette question de la légitimité scientifique, académique, de l'intellectuel, c'est une question dont vous parlez, Jean-Claude Monod, dans votre livre « La raison et la colère », cet hommage à Bouveresse, puisque vous soulignez que pour Bouveresse, le risque de l'engagement militant, c'est toujours celui d'une élimination, d'une simplification du travail de la pensée. Et surtout, vous allez plus loin, puisque vous rappelez que Bouveresse avait un concept qui était celui, le concept de littérarisme, c'est-à-dire la manière dont certains intellectuels, certains philosophes en l'occurrence, au nom de cette souveraineté dont vous parlez, faisaient un usage complètement impropre du savoir et des sciences. Est-ce qu'il faut donc aller jusqu'à dire que l'intellectuel est une forme un peu usurpée du savant ?
1: Pas forcément, mais il y a un risque d'imposture. C'est ce qui intéressait Bouveresse. Enfin, Bouveresse était quelqu'un de très exigeant hein, en termes, justement, de ce qui vous rend légitime à parler dans l'espace public et d'ailleurs aussi dans le champ académique. Et il estimait qu'en France, alors, y compris, il y a cette dimension autocritique des intellectuels, hein, y compris dans le champ philosophique et une certaine formation philosophique qui vous permet de parler de tout, au fond, hein, quand vous avez fait... de la philo, des classes prépa, etc. On peut à peu près parler de tout, hein. Vous le savez comme moi, Nathan Dever, je pense que... mais est-ce qu'on en parle de manière informée ? Est-ce qu'on en parle de façon fondée ? Est-ce qu'on en parle en ayant vraiment effectué un travail ? Et parfois, est-ce qu'on en parle, disons, en prenant les scrupules, en adoptant des scrupules suffisants pour se référer à telle ou telle dimension de la science ? Je voyais, bon, pour ne pas le nommer par exemple, Michel Onfray qui disait que le changement climatique n'existait pas, et d'ailleurs il suffisait de faire un peu d'astrophysique pour le montrer. Là, j'avoue que je pense que ça aurait aurait un peu fait rigoler Bouveresse en termes de captation de l'autorité de la science par quelqu'un qui est plutôt littéraire et qui n'a pas les moyens suffisants pour, disons, utiliser l'astrophysique, je pense, et qui l'invoque. Et le littérarisme dont parlait Bouveresse, c'était ça, c'était un peu l'opposé du scientisme. Le scientisme, c'est la position où on abuse de l'autorité de la science, mais disons, en se fondant sur la science. Le littérarisme, c'est un usage très relâché de la science dans le champ littéraire, où on va expliquer qu'une société ne peut pas se maîtriser elle-même au nom du théorème de Gödel. Enfin, on va utiliser, vous voyez, des arguments scientifiques sur un mode beaucoup trop léger aux yeux de Bouveresse, qui avait cette exigence, effectivement, d'une légitimité intellectuelle bien fondée, c'est-à-dire une légitimité qui sache vraiment de quoi elle parle. Ensuite, ça n'était pas contre l'engagement comme tel. C'est vrai qu'il était assez... Après, il faut se resituer aussi, vous savez, dans le contexte des années 70, dont parle aussi Jean Birnbaum, qui était... vous étiez très vite traité de toutes sortes de noms. Rien que le fait, pour Bouveresse, de s'intéresser à la philosophie analytique, pouvait le faire traiter d'agent de la CIA. Donc, il faut se recomparer, mettons, à Alain Badiou. Donc, si vous voulez, c'était quand même un contexte de extrêmement polarisé, lui aussi, et très idéologique, au sens où il était admis que c'était même pas la peine non plus de lire tel ou tel auteur, parce que, je sais pas, parce qu'il était libéral, par exemple. C'était pas la peine de lire Karl Popper, parce qu'il était censé être libéral, et libéral, c'est-à-dire de droite, c'est-à-dire fasciste. Bon, vous voyez, mais il y avait une série d'amalgames, de glissements, etc., qui insupportaient totalement Bouveresse, qui, tout en étant profondément ancré à gauche, hein, Bouveresse se considérait vraiment comme un homme de gauche, mais ne supportait pas les formes d'intimidation, d'usurpation, d'imposture intellectuelle. Et c'est évidemment un chemin escarpé. Et sur la question des médias aussi, il est évidemment très critique, ou des intellectuels médiatiques, avec cette espèce de décorrélation éventuellement entre l'intellectuel qui a une légitimité savante et l'intellectuel qui a éventuellement d'ailleurs un talent pour les médias, ce qui je pense qu'il ne reconnaissait pas totalement, il faut reconnaître par exemple des gens comme Bernard Lévy ou Alain Finkielkraut, des gens qui ont un discours très fluide, qui ont un sens de la formule, etc., mais qui n'effectuent pas forcément le travail on pourrait attendre d'un intellectuel au sens savant du terme. Donc il y a eu cette décorrélation qui est un phénomène qui inquiétait beaucoup des gens comme Bouveresse ou d'ailleurs Pierre Bourdieu, hein, là-dessus. Après, on peut estimer qu'il était peut-être dans une posture hyper critique par rapport à la presse. Je me souviens, il y a cette citation qu'il donne de Karl Kraus, qui est un grand polémiste viennois, qui disait « Il y a des institutions dont l'abus est l'essence, et notamment la presse. » Si l'abus est l'essence de la presse, ce qui est peut-être vrai, hein, c'est-à-dire qui est forcément sensationnaliste, qui est forcément en fait biaisé, qui est forcément un peu assujetti à des intérêts économiques, ça devient difficile de penser quelque chose comme une presse critique, etc. Donc, c'était une position extrêmement forte, mais qu'on peut sans doute nuancer aussi.
2: Concernant la question des appartenances d'un intellectuel, on parlait de l'appartenance à l'institution, il y a une autre question, Jean Birnbaum, que vous étudiez en détail dans votre dernier livre, La force d'être juste, qui est l'appartenance à un camp. Et ce livre aussi, qui est à la fois une lettre à la jeune génération, ça commence ainsi, une scène dans un train, une discussion avec un jeune, une galerie de portraits d'intellectuels, et aussi, on pourrait dire, une forme de critique, en tout cas tout part de là, d'une expression qu'on entend beaucoup aujourd'hui, faire le jeu d'eux. Quand un intellectuel se met à ne pas être complètement dans son camp, on l'accuse de faire le jeu de l'adversaire. Est-ce que le campisme est le contraire, selon vous, de la vie et de l'exigence intellectuelle ?
3: Bah, complètement. C'est-à-dire qu'effectivement, on peut être savant ou pas, on peut être bardé de diplômes ou pas, mais dès qu'on colle à un camp et qu'on accepte le fait d'être rivé à ce camp, je pense que normalement, on ne devrait plus être qualifié d'intellectuel, ou en tout cas, c'est-à-dire qu'à ce moment-là, le mot intellectuel a plus grande valeur. C'était beau qu'on entende la voix de Sartre. Moi, j'adore Jean-Paul Sartre. J'ai offert beaucoup ses livres. Je connais par cœur des passages, des mots de son autobiographie, des choses comme ça. Et par ailleurs, c'est l'épouvante quand vous regardez ses prises de position politique. Je me souviens d'ailleurs que dans la belle revue où travaille Jean-Claude Monod, la revue Esprit, qui est une très belle revue, je ne sais plus si c'est dans cette revue ou ailleurs, j'ai lu qu'à une époque, vous aviez rendu hommage à Claude Lefort, qui est un grand philosophe anti-totalitaire, un numéro spécial de Claude Lefort, et on m'a raconté où j'ai lu, je ne sais plus, qu'à une époque, des gens avaient proposé à Jean-Paul Sartre un article de Claude Lefort, donc philosophe qui vient de socialisme ou barbarie, de l'extrême gauche, etc., et puis qui ensuite s'est mis à être très critique critique vis-à-vis du totalitarisme. Et Claude Lefort, apparemment, voilà, on avait proposé un article à Jean-Paul Sartre de Lefort. Et Sartre l'avait refusé. Et quelques années plus tard, des gens disent à Sartre, quand même, bon, je dis en substance, quand même, est-ce que t'as pas un peu déconné? T'aurais dû le publier, cet article de Claude Lefort. Et il a dit, oui, à l'époque, j'avais tort, mais j'avais raison d'avoir tort. Voilà. Et ça, c'est passionnant. C'est-à-dire qu'en fait, peut-être que l'intellectuel sartrien, ou l'intellectuel tel qu'on l'a tous, a même la peau intégrée, c'est-à-dire c'est l'intellectuel, c'est celui qui a raison d'avoir tort. Non seulement sur le moment, mais même avec le recul, il avait raison d'avoir tort. Et moi, effectivement, tous les gens que je cite dans mon livre,

0: facturée à l'électricité par le régime algérien. Donc elle, là, elle se dit, bon, c'est bon, je m'en vais. Donc elle rentre en France et elle dit, mais quand je suis rentrée en France, personne ne voulait entendre ce qu'on avait à dire, nous autres, qu'on appelait les pieds rouges, c'est-à-dire ces gens qui étaient restés, des gens socialistes, communistes ou autres, ou anarchistes qui étaient restés là-bas pour essayer de construire le socialisme en Algérie. Personne ne voulait nous entendre quand on parlait de la torture, quand on parlait de ce qu'on avait subi, de la surveillance policière, de l'absence totale de démocratie. Personne ne voulait nous entendre, sauf la droite et l'extrême droite. Donc effectivement, pourquoi ? Parce que, et ça rejoint votre question, parce que là, comme à chaque fois, et ça recommence aujourd'hui, on disait à cette femme, oui, d'accord, ce que tu as vécu, c'est pas super, ça a l'air compliqué, ça a l'air très dur, mais si tu en parles, si tu donnes écho à tout ça, tu vas faire le jeu de l'extrême droite, tu vas faire le jeu de l'OAS, tu vas faire le jeu des partisans, des nostalgiques de l'Algérie française. Et donc ça, c'est quelque chose qu'on retrouve. Et je dois dire que moi, tout à l'heure, je parlais de Camus et du rapport à l'expérience, aux études. Moi, j'ai une admiration totale pour les universitaires, pour les gens qui construisent une œuvre. J'ai beaucoup d'estime, voire d'admiration pour Jean-Claude Monod et Gisèle Sapiro. Donc je ne veux pas du tout être dans un poujadisme et dans une opposition entre ceux qui ont les savants et les non-savants, comme si le courage se distribuait. Mais voilà, la question n'est pas là pour moi. La question, elle est effectivement... aujourd'hui comme ailleurs, que ce soit chez les intellectuels assermentés ou les autres, qui va avoir le courage, dans une réunion à l'EHESS ou ailleurs, de dire ce que personne veut dire, sans avoir peur de faire le jeu d'eux et sans s'auto-censurer parce qu'on a peur de faire le jeu d'eux.
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2: Jean Birnbaum, vous esquissiez un petit peu la question que je voulais poser dans cette troisième partie, qui est la question morale. On a cette ambiguïté depuis peut-être l'affaire Dreyfus, depuis le XVIIIe siècle, que l'intellectuel est en effet à mi-chemin entre une dimension de savoir et une dimension de vertu ou de quête éthique, un peu comme chez Platon, cette identité du vrai et du bien. Vous citez deux anecdotes sur lesquelles je voulais revenir dans votre dernier livre. D'abord, enfin, anecdote, hein, histoire, Orwell, qui, pendant la guerre, bien que s'engageant clairement dans l'hommage à la Catalogne du côté du camp républicain, critique un certain nombre de choses, à savoir la mauvaise foi, le mensonge organisé, la falsification des faits qui existent au sein de son propre courant, comme s'il y avait une forme de lucidité qui était totale. Et deuxièmement, exemple aussi très intéressant, l'autocritique de Morin. Sur son silence par rapport au crime du communisme. La question que je voulais vous poser peut-être pour initier cette...
0: Edgar Morin,
2: exactement. Cette question-là, c'était dans quelle mesure un intellectuel, c'est avant tout quelqu'un qui doit avoir cette vertu, ce courage, avant même d'être dans une logique de savoir.
0: Bah, dans toutes les mesures, c'est-à-dire qu'effectivement, la grande question, c'est est-ce que l'intellectuel ou les intellectuels ne sont pas particulièrement exposés au non-courage. C'est-à-dire, c'est quelque chose qui ont été, justement, Arendt en parlait très bien. C'est-à-dire, est-ce que quand on est agile intellectuellement, quand on est formé, très structuré intellectuellement, on n'est pas particulièrement exposé à la mauvaise foi, à la capacité, parce qu'on a la capacité à toujours retomber sur nos pieds, etc. Vous citiez Edgar Morin, effectivement, moi, dans le livre, je cite un passage de son livre que j'adore, qu'il faut absolument avoir lu, qui s'appelle Autocritique, qui est magnifique, et où il dit « J'aimerais me souvenir plus précisément des ruses mentales que j'inventais pour neutraliser ce qui aurait pu devenir désintégration en chaîne. J'étais conscient sur le plan des faits, mais mon entendement, comme une araignée, enroulait autour du fait brut un enchevêtrement de raisonnements, explications, justifications qui finalement le tétanisaient. Les faits étaient là, je les voyais, ils ne parlaient pas. » Et Arthur Koestler aussi, un autre grand intellectuel écrivain, disait, après, à son retour, plus tard, quand il dit, quand je suis allé en Union soviétique, je n'ai rien vu, mais mes yeux, mon esprit était entraîné à ne rien voir. Donc, je ne veux pas monopoliser la parole, j'ai trop parlé déjà, mais en tout cas, effectivement, pour moi, c'est ce que je dis dans le livre. Dans le livre, par exemple, je cite une rescapée, Les Justes au Rwanda, par exemple. Les Justes au Rwanda. Il y a un bouquin de Jean Hatzfeld magnifique sur les gens qui ont sauvé des Tutsis au Rwanda pendant le génocide, où il y a eu en quelques mois 800 000 morts, en trois mois 800 000 morts de personnes exterminées. Je cite une sage-femme qui est aussi infirmière, qui s'appelle Virginie, je crois, ou Sylvie, et à qui Jean Hatzfeld a dû dire, bon, pourquoi vous avez fait ce que vous avez fait? En fait, elle a simplement entraîné une jeune fille en la faisant passer pour quelqu'un de sa famille, elle lui a sauvé la vie comme ça. Et c'était un risque immense, parce qu'au Rwanda, quand vous sauvez un enfant Tutsi ou un Tutsi en général, vous étiez immédiatement, vous risquiez la mort. Et elle répond simplement,

0: Dieu nous propose des libertés, j'en ai pris une. Et ça, justement, c'est le grand débat qu'on pourrait avoir sur la question du collectif, de l'individualité. Quelle que soit la tradition sur laquelle vous branchez, que ce soit une tradition syndicale, politique, spirituelle ou autre, qui fait qu'à un moment donné, vous vous branchez sur quelque chose qui vous permet de vous cabrer contre le conformisme du moment, quitte à faire le jeu d'eux, etc., etc., eh bien, de ce point de vue, vous avez, oui, vous pouvez appeler ça une force d'âme. On parle de force d'âme en ce moment du côté de l'armée. Vous avez en tout cas ce courage qui vous permet de lutter contre vous-même et qui, pour Albert Camus, effectivement, définissait l'intellectuel.
1: Jean-Claude Monod, dans votre livre, vous citez une phrase que je ne connaissais pas de Canguilhem sur Cavaillès. « Avant d'être la sœur du rêve, l'action doit être la fille de la rigueur. » Je trouvais cette phrase très belle. Il y a une dimension dont on n'a pas parlé depuis le début, et quand on parle des intellectuels et de la morale, elle est centrale, c'est l'anti-intellectualisme, qui est un phénomène peut-être croissant aujourd'hui. Un des grands éléments de langage de cet anti-intellectualisme est d'appeler les intellectuels des bien-pensants. Qu'est-ce que vous inspire cette phrase, enfin cette expression?
2: Oui, je pense que l'anti-intellectualisme est assez bien porté et assez virulent aujourd'hui et réactive des schèmes qui ont été quand même mis en œuvre, je dirais, effectivement, dès l'affaire Dreyfus, les réactions notamment de l'extrême droite à ces figures. D'où prétendent-ils mettre en cause l'armée, qui est la grande institution? D'où prétendent-ils mettre en cause la nation, puisqu'il y avait l'idée que, même si Dreyfus était innocent, il était impensable de mettre en cause la nation après ce jugement, etc. Donc il y a toujours ce soupçon à l'encontre des intellectuels d'être, comme le disait encore Karl Kraus, je crois, des oiseaux qui souillent leur propre nid, et en l'occurrence le nid c'est la nation beaucoup en ce moment. Il y a quand même un très fort nationalisme xénophobe qui est en train de monter en France, et les intellectuels qui persistent, disons, à défendre les droits de l'homme, l'état de droit qui est aussi mis en cause de plus en plus fortement. Donc toutes sortes d'institutions démocratiques fondamentales vont être traitées en renégats, en personnes qui sont hors sol, en moralisateurs, qui ne sont pas ancrés dans le dit réel. Donc il y a une très forte prégnance en ce moment de schèmes anti-intellectualistes qui ont été forgés largement, je dirais quand même, à l'extrême droite. Si vous me permettez une incise un peu de chauvinisme familial, mais il y a un des premiers intellectuels Dreyfusards qui s'appelait Gabriel Monod, qui était un historien fondateur de la Ligue des droits de l'homme, et qui était poursuivi vraiment par la haine de Maurras, parce que justement c'était quelqu'un qui intervenait au nom de l'histoire, du savoir positif et de la morale, et Maurras du coup le traitait comme vraiment un étranger à la France, un état dans l'état, parce qu'en plus il était protestant, etc. Bon, pardon, c'était une assise. Et est-ce que j'ai répondu à votre question? Je ne sais pas, mais en tout cas, oui, il y a cette dimension de la morale qu'a invoqué aussi, bien sûr, Canguilhem à propos de Cavaillès, grand résistant. Alors, il disait résistant par logique, parce que oui. Cavaillès était en même temps un mathématicien. Bon, c'est presque trop beau pour être vrai, ça, je dirais. Mais effectivement, la dimension morale est quelque chose qui permet, au fond, de se détacher et de penser aussi contre soi-même, contre les préjugés.
1: Alors, et justement, et ce sera la question de la fin, mais face à ces attaques anti-intellectualistes, qu'en est-il du combat, de la cause des intellectuels dans les années qui viennent?
3: Oui, c'est un très gros enjeu. Je voudrais d'abord préciser que je ne pense pas du tout que les intellectuels sont forcément des gens qui ont fait des études universitaires. Hein. La figure de l'intellectuel a été incarnée par des écrivains très très longtemps et ils n'étaient pas forcément doctes. Et d'ailleurs, ils se sont même affirmés contre les doctes de l'université. Et donc, je suis tout à fait d'accord qu'il peut y avoir des intellectuels très peu courageux. Et malheureusement, on le voit aussi. On voit ce qui est en train de se passer aux États-Unis. On voit que les universités sont très très visés et que beaucoup s'adaptent et essayent de passer sous les radars, alors que certains sont visés très directement. Il se trouve que je suis pas mal impliquée là dans les instances de défense de la liberté académique et donc et aussi des instances d'accueil d'intellectuels et artistes en danger avec le programme Pause ou Academy in Exile en Allemagne. Il y a aussi Philippe Schwartz Initiative. On voit des trajectoires incroyables de gens qui se sont opposés à des régimes autoritaires et qui sont aujourd'hui vraiment menacés de mort. Je voulais mentionner la sociologue et écrivaine Pnar Selek qui est maintenant française mais qui depuis 25 ans est toujours persécutée par le régime.
1: Merci beaucoup à vous trois pour cette passionnante émission et désolé pour le temps qui nous rattrape. Merci beaucoup à Aline Biette pour la préparation. Merci beaucoup à Souad Boukorsa qui l'a réalisé et mise en onde. Et vous pouvez retrouver l'émission sur le site et l'application de Radio France. À très bientôt.
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1: Au XIIIe siècle, le roi de Castille, Alphonse X, se lance dans un vaste projet savant qui implique la rédaction de nouvelles tables astronomiques. Instrument indispensable à l'établissement du calendrier ou encore au calcul du mouvement des planètes, ces tables astronomiques, dans leur nouvelle version reprise et transmise par des astronomes à Paris, sont à leur façon l'une des premières entreprises scientifiques européennes. Science Chrono retrace aujourd'hui l'histoire de ces tables alphonsines qui ont constitué un manuel standard pour les astronomes occidentaux jusqu'au XVIe siècle. Bonjour Mathieu Husson.
2: Bonjour.
1: Vous êtes chercheur CNRS au sein du laboratoire Temps-Espace de l'Observatoire de Paris et vous avez dirigé le projet de recherche Alpha dédié à l'étude de l'astronomie alphonsine. Merci beaucoup d'avoir accepté notre invitation pour parler de ces tables astronomiques qui ont dominé dans l'astronomie médiévale. Avant d'expliquer les raisons pour lesquelles elles ont été aussi importantes dans l'histoire de l'astronomie occidentale, je vous donne le programme de la deuxième partie de l'émission. Tout à l'heure, dans l'entretien archéologique, nous parlerons des Taïnos et des Kalinagos, ces sociétés amérindiennes qui peuplait la Caraïbe avant l'arrivée des Européens. On verra comment l'archéologie nous informe sur l'histoire plurimillénaire de ces sociétés qui ont largement été détruites par la colonisation. Mais avant de parler de cette archéologie de la Caraïbe, nous allons parler d'astronomie médiévale et des tables astronomiques rédigées en castillan sous le règne d'Alphonse X, puis traduites en latin à Paris et diffusées ensuite dans toute l'Europe. Pour comprendre le succès de ces tables alphonsines, il faut d'abord expliquer ce qu'est une table astronomique. Mathieu Husson, admettons que nous sommes aujourd'hui des astronomes médiévaux en herbe et qu'on consulte un grimoire, un manuscrit. On ouvre les pages de ce manuscrit qui propose des tables astronomiques. Qu'est-ce qu'on a sous les yeux ?
2: Bien, tout d'abord, je vous remercie pour votre invitation. Et si on ouvre un manuscrit médiéval astronomique dans un contexte universitaire, on va tomber sur de très grands tableaux de nombres, des pages et des pages remplies de tout un tas de types de nombres et de quantités différentes. Et en fait, ces nombres sont les outils pour calculer les horoscopes et les éphémérides, c'est-à-dire les positions des planètes, au sein de calculs qui sont plus ou moins compliqués, mais quand même relativement ardus.
1: Il y a plein de fonctions en fait, essentielles à l'époque pour ces tables astronomiques. Est-ce que vous pouvez nous faire une liste de toutes ces fonctions-là que pouvaient avoir ces tables astronomiques ?
2: Alors, le principal usage des tables astronomiques, ça va être de calculer des horoscopes et des éphémérides qui vont être utilisés pour l'astrologie. Différents milieux vont être attentifs à ces données astronomiques et astrologiques pour leur pratique, les médecins, mais aussi dans les milieux simplement de cours et les milieux politiques. C'est aussi un outil très important pour le calcul du calendrier. Avec les astronomes qui, à partir

0: du XIIIe siècle en Europe commence à essayer de convaincre de plus en plus l'Église qu'une réforme est nécessaire et importante et qu'il faut se fier aux tables astronomiques et aux savoirs astronomiques pour établir cette réforme.
1: Il y a aussi une dimension de gestion de la chronologie. Ça aussi, c'est des choses qu'on a un petit peu oubliées, mais rappelez-nous cette importance qu'avaient les aires chronologiques à cette époque médiévale.
0: Alors exactement, au sein des tables astronomiques, on va conserver un certain nombre de positions des planètes et des astres pour des aires fixes. Et ça construit une sorte de chronologie de l'histoire du monde. Très souvent, on a le déluge, parfois même la création du monde parmi ces aires. Mais on a aussi quelques grands rois anciens, David, Salomon,
1: Alexandre,
0: César. Et c'est un des éléments d'ailleurs qui va stimuler le roi Alphonse X pour créer ses propres tables, c'est qu'il va pouvoir du coup lui-même s'inscrire dans cette histoire du monde.
1: Oui, lui il a une ambition et on en parlera bien sûr avant d'arriver à Alphonse X et aux raisons pour lesquelles lui s'inscrit dans cette démarche de production de nouvelles tables astronomiques. On peut peut-être rappeler les principales tables astronomiques qui prévalent au moment où lui décide d'en rédiger de nouvelles. Quelles étaient-elles? D'où venaient-elles?
0: Alors Alphonse X est un roi castillan, donc il est dans la péninsule ibérique à Tolède, et donc on est dans le milieu de ce qu'on appelle Al-Andalus, qui est un contexte où il y a à la fois les chrétiens, les juifs et les musulmans qui collaborent et qui coexistent plus ou moins pacifiquement, et c'est vraiment la culture musulmane qui a le monopole et le lead scientifique, en tout cas en ce qui concerne l'astronomie. Et donc dans le contexte où Alphonse va travailler, il y a essentiellement les tables de Tolède qui sont importantes. C'est des tables qui sont compilées au XIe siècle par un astronome qui s'appelle Azarkiel et qui font une sorte de synthèse et ajoutent quelques innovations importantes. Mais entre deux grandes tradition d'astronomie médiévale musulmane, l'une qui vient d'Inde et qui est transmise principalement par Al-Gwarizmi, qui est un nom qu'on connaît pour tout un tas d'autres raisons aussi.
1: Ça a donné algorithme, son
0: exactement.
1: Nom.
0: Voilà. Ouais. Et c'est aussi lui qui nous transmet l'Adjeb, enfin il y a différentes choses. Et puis l'autre tradition qui vient plus de Ptolémée et qui est principalement véhiculé dans les sources arabes par un astronome qui s'appelle Al-Battani, qui vient un siècle après, au Xe siècle, un siècle après Al-Gwarizmi. Et donc les tables de Tolède font une synthèse spécifique à la péninsule ibérique entre ces deux grandes traditions d'astronomie.
1: Puisqu'on parle de la péninsule ibérique, on peut peut-être donner des éléments de contexte historique sur le vent qui souffle à cette époque autour d'Alphonse X. On ne va pas faire une émission biographique sur Alphonse X, mais on peut présenter ce personnage dans ce contexte de la péninsule ibérique. Qu'est-ce qui se passe à ce moment-là?
0: Donc Alphonse X est roi de Castille. Il a été précédé par des rois qui étaient assez tournés vers la tâche militaire et la reconquête. Et lui, il a une vision de son rôle et de la place qu'il pourrait prendre dans l'histoire assez différente. Notamment, il vise de devenir empereur du Saint-Empire romain germanique. Rien de moins que ça. Et donc, il essaye pour faire ça de réactiver en fait, la figure du roi sage, du roi savant. On l'appelle Alphonse X le Sage en général, donc il a d'une certaine manière réussi cette opération. Et pour faire ça, étant établi à Tolède, on est vraiment dans cet endroit où juifs, chrétiens, musulmans travaillent depuis en fait plus d'un siècle au moment où il arrive dans cet endroit pour régner, à la traduction, notamment en latin, de l'essentiel du savoir musulman autour de la médecine, de la philosophie, de la physique et de l'astronomie, de l'astrologie. Et donc lui, il continue cette entreprise de traduction qui était faite avant plutôt par les évêques en fait, de Tolède et qui traduisait vers le latin. Et lui, il décide de faire une traduction en castillan. Et il met beaucoup de ressources dans cette entreprise, à la fois en assemblant les meilleurs savants possibles, mais aussi en assemblant les meilleurs artistes, les meilleurs scribes, les meilleurs copistes pour produire des manuscrits vraiment de très haute qualité qui après fait circuler en fait dans différentes cours européennes.
1: Quelques éléments de date. Donc le règne d'Alphonse X dure de 1254 à 1284. Cette rédaction et cette commande finalement des tables astronomiques s'inscrit, comme on l'a suggéré, dans un projet culturel plus global. Est-ce qu'on peut citer d'autres grandes commandes que réalise Alphonse X autour de ces tables astronomiques?
0: Le principal ouvrage qui est autour de ces tables astronomiques est un manuscrit qu'on appelle maintenant le Libro del Saber de Astrologia. Donc c'est des textes qui sont écrits dans les années 1260, 1270. Et dans ce Libro del Saber, il y a

0: De nombreux textes sur les instruments astronomiques, des textes aussi d'astrologie. Vraiment, ça, c'est quelque chose peut-être que d'autres collègues avant moi ont répété quand on parle d'astronomie et de sciences au Moyen-Âge. Mais astronomie et astrologie sont vraiment deux sciences très articulées l'une à l'autre et en fait même quasiment indissociables. L'une étant plus portée du côté mathématique, l'autre plus du côté de l'interprétation, mais elles sont vraiment très très liées. Et Alphonse a vraiment lié les deux de manière très forte.
1: Et oui, puisque cette notion d'astrologie, cette notion d'horoscope, comme vous le disiez, a des influences conséquentes, majeures, sur les choix politiques qu'on fait à l'époque. On va regarder les astres et on va s'en référer aux astres pour prendre des décisions.
0: Exactement, et il y a aussi une force symbolique assez, assez importante pour l'astrologie, et en fait... Au long de la fin du Moyen-Âge, notamment dans le contexte latin, elle va prendre de plus en plus d'importance culturelle. Et les astronomes et les astrologues, notamment de cour, vont s'en servir de plus en plus pour essayer d'établir en fait leur influence, leur réseau de pouvoir.
1: Pourquoi Alphonse X, on a déjà révélé un petit peu les raisons pour lesquelles il commande ces tables astronomiques, mais pourquoi ça a une importance aussi scientifique à cette époque-là de proposer une nouvelle version de ces tables astronomiques, alors qu'on a des modèles qui sont là, voilà, le modèle de Ptolémée, ça dure quand même, ça a duré un petit millénaire. Pourquoi il faut mettre à jour tous ces savoirs?
0: Alors, je veux insister juste une dernière fois sur cette importance politique. Alphonse, il réactive le lien entre astronomie, astrologie, pouvoir politique d'une manière assez forte. Et c'est quelque chose qui va avoir une importance tout au long de l'histoire et de la réception des tables alphonsines en latin. Sur le côté scientifique, en fait, dès Ptolémée, Ptolémée signale à ses lecteurs qu'il va falloir en fait faire des mises à jour de son travail. Qu'il a fait les mesures et ses modèles de la manière la plus précise qu'il pouvait, mais qu'il est à peu près sûr qu'il y a des erreurs qui restent, qui vont s'accumuler, qu'il y a des mouvements qu'il n'a pas encore perçus. Mmh. Et donc, il va falloir faire des mises à jour. Les astronomes, en fait, qui succèdent à Ptolémée, écoutent ce qu'il a dit. Et il y a notamment un mouvement que Ptolémée avait décelé et qui est très lent et assez difficile du coup à calibrer, c'est celui de la précession des équinoxes. C'est-à-dire un mouvement où les équinoxes se décalent petit à petit par rapport au fond des étoiles. C'est quelque chose qui est important parce que la date de Pâques, par exemple, est définie par rapport à ça. Et ça décale petit à petit toutes les saisons par rapport au calendrier. Donc c'était un phénomène important à remesurer et à recalibrer. Et c'est un des éléments que les astronomes alphonsins d'Alphonse de Castille ont travaillé. Et ils ont aussi essayé de réévaluer, de regarder d'autres sources, de prendre les meilleurs paramètres possibles pour tous les éléments de la théorie pour reconstruire leur table.
1: Qui sont ces astronomes si on a des noms de ces personnes qui vont s'atteler à cette tâche colossale?
0: Alors, on a plusieurs noms. On en a notamment deux qui se nomment en fait eux-mêmes quand ils présentent leur travail au roi. Donc, il nous reste pas les tables alphonsines en castillan, il nous reste les canons, les textes d'instruction de ces tables en castillan. Et en fait, ces deux savants juifs dont on a les noms, qui s'appellent Yehuda ben Moshe et Isaac ibn Sid. Et donc, c'est ces deux savants qui expliquent qu'ils se sont attelés à cette tâche de compiler les sources, de faire des observations et de rédiger des nouvelles tables et des nouveaux canons.
1: Vous le dites, Mathieu Husson, les tables originales ont disparu, les tables en castillan ont disparu. Si on les connaît, c'est grâce aux canons, au mode d'emploi de ces tables astronomiques. Alors on va parler de ces canons. Si ces tables ont été rédigées sous le règne d'Alphonse X, au XIIIe siècle, les canons arrivent un peu plus tard, au début du XIVe siècle, à Paris. Voilà, à nouveau, qu'est-ce qu'on peut dire de la genèse de ces canons-là?
0: Alors, là, il y a une...
1: Il y a un hiatus
0: et il y a un petit mystère historiographique qui a été important et qui continue probablement de l'être aujourd'hui. Entre la version des tables alphonsines qu'on connaît en castillan via ces canons et la version des tables alphonsines qu'on a en latin 50 ans plus tard à l'Université de Paris. Donc, on ne connaît que les canons alphonsins et castillans et ils décrivent une certaine théorie astronomique. Et 50 ans plus tard... par le témoignage de différents astronomes parisiens, notamment Jean de Linière, Jean de Mur ou Jean de Saxe, on voit ces astronomes qui, eux, consultent manifestement des tables et pas les canons. Ou du moins, ils disent qu'il y a des textes, mais qu'ils ne parviennent pas à les lire. Donc peut-être qu'ils voient des textes en castillan ou dans une autre langue, mais pas en latin. Et donc, ils ont les tables. Et ces tables-là, ils les ont sans les manuels d'instruction. Et ils écrivent, du coup, les manuels d'instruction qui vont avec les tables, en essayant de comprendre cette nouvelle astronomie, la manière dont elle fonctionne, et notamment cette théorie nouvelle que l'astronomie propose pour le mouvement de précession des équinoxes. Et donc, on a une sorte de trou dans les sources, parce qu'il y a une diffusion des tables en castillan qu'on a surtout dans des manuscrits d'apparat, des manuscrits de présentation, et on en a très peu de ces manuscrits, en fait, qui sont restés. Et ensuite, on a ces tables qui sont là dans un milieu universitaire avec des manuscrits qui sont tout à fait différents parce que c'est des outils d'enseignement, c'est des outils de praticiens, d'astronomes qui sont intéressés à des aspects différents, en fait, plus au contenu astronomique là, qu'à la beauté du document.
1: Mathieu Husson, vous abordez une question très intéressante, c'est cette idée que les manuscrits en eux-mêmes ornés, joliment ornés, étaient des objets diplomatiques qui circulaient en Europe, qui étaient des cadeaux, en fait, finalement, que pouvait faire la couronne d'Espagne à d'autres couronnes. Là, ça a son importance, quand même, pour comprendre comment ces textes-là arrivent entre les mains de ces savants à Paris.
0: Exactement, et on ne sait pas on ne sait pas mesurer, on a cherché dans le projet Alpha que vous mentionnez précédemment, vraiment écumer la plupart des grandes bibliothèques parisiennes, européennes. Pour chercher un petit peu quels pourraient être des intermédiaires. Et vraiment, on n'a pas trouvé de manuscrit qui puisse nous permettre de documenter ce qui s'est passé dans ces 50 années entre 1272 et 1320, où ce qui est certain, c'est qu'on a d'abord cette diffusion plutôt en manuscrit de présentation et diplomatique, manuscrit produit probablement plus souvent par le scriptorium d'Alphonse lui-même, et après, des manuscrits qui sont des manuscrits universitaires et qui sont dans un milieu différent. Alors, il y a des contacts, évidemment, entre les milieux de cours et les milieux universitaires, mais on n'a pas trouvé de documents qui soient exactement ces liens.
1: Écoutons un extrait du Canon de Jean de Saxe, rédigé en 1327, qui n'est ni plus ni moins, comme vous le disiez, que le mode d'emploi des tables alphonsines. La lecture vous est faite par Nicolas Berger, c'est l'archive de Science Chrono.
2: Cherchez d'abord le mouvement des auges et des étoiles fixes, comme il a été dit pour les moyens mouvements, mais sans prendre aucune racine, et le mettre à part. Cherchez ensuite le mouvement d'accès et de recès de la huitième sphère, auquel on ajoute la racine du mouvement de la huitième sphère. Si cela produit des signes, on les transforme en degrés, qu'on ajoute aux autres degrés le cas échéant. On entre ensuite dans la table de l'équation du mouvement d'accès et de recès et on cherche dans la colonne des entrées le chiffre des degrés ainsi obtenus. On ne les trouvera que si ce chiffre est inférieur à 90, parce que la colonne des entrées ne dépasse pas 90. Si le chiffre est supérieur à 90, on le compte à rebours. On cherche donc le chiffre des degrés dans la colonne des entrées en face duquel on trouve un nombre constitué de degrés, de minutes et de secondes, qu'on écrit sur deux cédules. Si le mouvement d'accès et de recès comporte des minutes en plus des degrés, avec lesquels on est déjà entré dans la table d'équation, on y entre à nouveau avec une unité de plus. Si on est d'abord entré avec 67 degrés et qu'il y a des minutes en plus des 67 degrés, on entre à nouveau avec 68 degrés et on relève l'équation correspondante qu'on écrit à part. On voit si la première équation, celle qui a été relevée en premier lieu, est plus grande ou plus petite que la deuxième. Et on soustrait la plus petite de la plus grande de façon à avoir la différence entre les deux équations. On prend ensuite la partie proportionnelle de cette différence, en proportion par rapport à 60, du nombre des minutes en plus des degrés.
1: Voilà un extrait du Canon de Jean de Saxe. Pour la petite histoire, la musique que vous entendez qui accompagne cette lecture est tirée des Cantigas de Santa Maria, cette œuvre donc musicale commandée aussi par Alphonse X dans ce vaste projet culturel intellectuel qui était le sien. Mathieu Husson, vous allez devoir nous aider un petit peu à décrypter ce mode d'emploi qui est pour le moins touffu. Qu'est-ce qu'on entend déjà quand on entend ce texte-là, cet extrait du Canon?
0: Peut-être la première chose qu'on entend, c'est à la fois un foisonnement de différents termes techniques qu'on ne va pas tous expliciter là, et aussi quelque chose d'assez fort, je trouve, sur la matérialité de l'utilisation des tables. On parle des colonnes qui s'arrêtent à tel nombre, qu'il faut lire dans un sens ou dans l'autre. On parle de recopier certains nombres sur des cédules, c'est-à-dire des petits tablette où on peut écrire les termes et les garder pour plus tard, les effacer et retravailler dessus. On parle de la manière, même de la fabrication des nombres qui sont composés avec des degrés, des minutes, des secondes, etc. Donc

0: c'est vraiment un texte qui est très proche de la pratique concrète de l'astronomie, et ça c'est un premier élément que je voudrais souligner.
1: On se rend compte finalement du haut niveau de technicité qu'avaient ces astronomes, voilà, pour utiliser ces tables qui étaient en elles-mêmes complexes.
0: Exactement, on a là une toute petite partie, le début en fait, du long calcul qui mènera à pouvoir construire un horoscope. Peut-être juste expliquer quelle partie du calcul on a en explicitant un ou deux petits termes techniques qu'on a rencontrés. Le texte commence par parler du mouvement des auges. Donc les auges, c'est un terme aux en latin. Aujourd'hui, on traduirait ça en langage d'astronomie moderne par apogée. Mm-hmm. Donc c'est un point de repère vraiment, c'est le point où la planète est le plus éloignée de la Terre. Rappelons du coup qu'on est dans une cosmologie
1: géocentrique.
0: Donc exactement, la Terre est au centre et tout tourne autour. Ouais, ouais. Et donc c'est un point de repère vraiment important qui bouge de la même façon que les étoiles. C'est-à-dire que les auges des planètes ont le même mouvement que les étoiles. Donc en fait, ce qu'on est en train de calculer là, c'est la façon dont les étoiles se déplacent. Donc on est en train de calculer ce dont on parlait tout à l'heure, c'est-à-dire la précession des équinoxes. Il y a différentes étapes dans ce calcul, et sans rentrer trop dans les détails, on voit, on peut lire au travers de ce calcul le fait que dans l'étape que ces astronomes parisiens utilisaient, le mouvement des étoiles qui est proposé est un mélange en fait des deux mouvements qui existaient avant Alphonse. Deux théories étaient concurrentes. Une théorie qui venait de Ptolémée qui disait que les étoiles se déplaçaient à une vitesse constante, vraiment la précession, et une théorie qui s'appelle de trépidation ou le mouvement d'accès et de resserre, on a entendu aussi cette expression, où en fait il y a des phases du temps où les étoiles accélèrent et se déplacent dans une direction, et d'autres phases où les étoiles ralentissent et puis se mettent à bouger dans l'autre direction. Et en fait les astronomes alphonsins ont fait un mélange de ces deux mouvements, parce qu'au moment où ils ont fait leur table, aucun des deux mouvements ne permettait de rendre compte de la position qu'on observait pour les équinoxes. Donc ils ont fait un mélange des deux. Et c'est cette partie du calcul qu'on a là avec ce texte.
1: Ce qu'on perçoit aussi, c'est qu'il y a une base 60 qui est utilisée dans le cadre de ces tables alphonsines, une base sexagésimale. Ça a son importance aussi. Décrivez-nous l'importance qu'a cette base-là.
0: Alors, la base 60, c'est quelque chose qui est très ancien en astronomie, puisque ça vient tout droit des astronomes babyloniens, donc très très longtemps avant, et qu'on la voit toujours aujourd'hui dans notre façon de compter les minutes et les secondes, tout vient complètement de là. C'est du coup un système de nombres qui a été conservé ensuite par les astronomes hellénistiques, Hipparque et Ptolémée notamment. Et donc, on le conserve. Il est assez pratique pour les astronomes parce que il permet d'avoir d'une manière consistante à la fois des mesures de temps et des mesures de degrés d'arc. Et les astronomes alphonsins, en fait, ils vont pousser assez loin l'utilisation de cette base 60. C'est une des caractéristiques, d'ailleurs, techniques de leur table, et peut-être un des éléments qui en a assuré un certain succès, c'est qu'ils vont vraiment systématiser complètement l'usage de la base 60 dans le calcul du temps. C'est-à-dire qu'ils ne vont pas compter le temps dans les calculs en utilisant des calendriers, comme par exemple les tables de Tolède précédemment utilisaient le calendrier arabe. Donc les astronomes latins devaient d'abord convertir leurs dates du calendrier julien en calendrier arabe pour pouvoir utiliser les tables. Eux, ils ont un système où on n'utilise que des nombres entiers de jours, et ces nombres entiers sont exprimés de façon sexagésimale. Donc ils ont un système beaucoup plus, entre guillemets, quand on est à l'intérieur du calcul, on n'a pas besoin de se soucier d'éléments qui ne sont pas astronomiques, parce qu'on est entièrement qu'avec des nombres en base 60. Et ça, c'est une cohérence qui était importante pour eux.
1: On parle du succès pendant des siècles de ces tables alphonsines. On évoquait le fait que on n'a pas le texte original des tables alphonsines, mais le canon en latin. Ces canons en latin dont on parlait, qui ont été rédigés par des astronomes parisiens, mais qui ne sont pas cantonnés à la sphère parisienne, ça a voyagé partout en Europe. Qu'est-ce qu'on peut dire de cette diffusion de ces canons, et donc par la diffusion de ces canons, des tables alphonsines, de la diffusion des tables alphonsines elles-mêmes?
0: Alors ça, c'est un sujet vraiment passionnant qui nous a beaucoup occupés dans le cadre du projet Alpha. Pour résumer, on peut dire que si on veut suivre la progression, là, la première chose à avoir en tête,

0: C'est que l'université de Paris, à la fin du XIIIe siècle, au début du XIVe siècle, c'est vraiment un des centres intellectuels européens les plus importants. Les meilleurs esprits du temps viennent dans cette université pour étudier, notamment à cause du prestige de sa faculté de théologie. Mais l'astronomie est enseignée à la faculté des arts, et en fait elle bénéficie en quelque sorte aussi du prestige général de l'université de Paris. Et donc, ce qui se passe à l'Université de Paris, étant donné qu'il y a des intellectuels de toute l'Europe qui viennent étudier là, c'est un endroit de diffusion assez fort. Ça, c'est le premier élément. Le second élément, c'est que l'institution universitaire, qui s'est créée dès la fin du XIIe et au début du XIIIe siècle en Europe, d'abord à Paris, à Bologne et à Oxford, en fait, un certain nombre de cités, de rois, vont assez vite comprendre que c'est un instrument de pouvoir important. Parce que, par exemple, la faculté de théologie de Paris, elle a vraiment un rôle de régulation. Elle peut dire à certains rois, non, vous ne pouvez pas faire ce mariage, ce n'est pas possible. Et du coup, ça a vraiment une importance forte. Et donc, c'est une institution qui, du coup, se développe et se répand dans différentes villes d'Europe au fur et à mesure que les cités grandissent. Et en fait, si on suit la diffusion des tables alphonsines, on suit aussi en même temps, en grande partie, la diffusion de l'institution universitaire. Donc les premiers centres vers lesquels ça se diffuse, c'est d'abord en Angleterre, vers Oxford, et aussi à Erfurt, parce qu'il y a pour des raisons politiques, l'Université de Paris, au milieu du XIVe siècle, il y a un schisme qui se crée, il y a un moment où il y a plusieurs papes, et ceux qui ne sont pas du bon pape, ils doivent fuir l'Université de Paris. Et ils vont notamment en Europe centrale, et donc à Erfurt. Et l'expérience parisienne, en fait, c'est-à-dire de ces astronomes parisiens qui, en 1320, ont découvert des nouvelles tables et se sont dit, mais en fait, ces tables, c'est la solution aux questions qu'on se pose. Il faut qu'on les acclimate à notre manière de travailler. Elle se reproduit dans ces différentes villes. Et donc, on a une astronomie alphonsine qui est propre à Oxford, qui se développe. Et avec, par exemple, quelque chose que, du coup, on appelle les tables d'Oxford, qui après sont amenés à se diffuser. Et cette chose-là se passe aussi à Erfurt, se passe aussi à Prague, se passe aussi à Vienne, se passe aussi à Cracovie, se passe aussi à Bologne. Et on a dans chaque lieu des milieux d'astronomes qui s'approprient chacun à leur manière. Parfois, certains font plus de textes théoriques, parfois, certains font plus d'instruments, d'autres recalculent complètement, reformatent les tables. Mais chacun s'approprie l'astronomie alphonsine à sa manière.
1: Ça signifie que, du coup, ces tables alphonsines, c'est une espèce de socle pour une astronomie européenne qui naît à partir de ce moment-là et qui va permettre des révolutions comme la révolution copernicienne plus tardive.
0: Exactement. On a, je vois que le temps passe, on a là quelque chose, un langage commun qui se crée pour les astronomes à travers l'Europe, qui font que même s'ils n'ont pas tous exactement la même manière de calculer, ils calculent finalement les mêmes positions. Leurs horoscopes et leurs éphémérides présentent le même ciel. Et au XIVe et au XVe siècle, l'Europe est traversée vraiment par de nombreuses crises. Par exemple, politique, la peste, une crise politique, etc. Et donc, il y a probablement une sorte de besoin d'avoir certaines choses qui ne changent pas. Et les astronomes font beaucoup d'efforts durant ces deux siècles, en fait, pour ne pas changer les positions qu'on calcule, que le ciel reste stable. Et c'est une valeur qu'on voit même exprimée parfois directement par les astronomes eux-mêmes en disant qu'ils font vraiment cet effort de conserver cette stabilité et que c'est quelque chose d'important pour eux de réussir ça.
1: C'est très beau cette idée d'une instabilité de la Terre qui est compensée par une stabilité du ciel qu'entretiennent savamment ces astronomes du Moyen-Âge. Mathieu Husson, pour conclure, voilà, les tables alphonsines, elles tombe dans le registre de l'histoire, on peut dire, à partir de quand que c'est la révolution copernicienne qui va les mettre un petit peu sur le bord.
0: Alors, c'est quelque chose qui se produit effectivement depuis la fin du XVe et beaucoup au XVIe siècle. Vu qu'il me reste peut-être que 2 minutes, je voudrais...
1: Même pas 2 minutes, 20 secondes.
0: 20 secondes. Là, je voudrais souligner 2 éléments par rapport à ça. Le premier, c'est ce qu'on a dit au début de Alphonse et du lien qu'il crée entre politique et astronomie. En fait, au XVe et au XVIe siècle, on voit que ce lien, il se réactive vraiment de manière très très forte. Parce que, par exemple, être copernicien ou ne pas être copernicien, c'est lié aussi à être protestant ou être catholique ou être dans les royaumes allemands ou être plutôt dans les royaumes italiens et espagnols, etc. Et en fait, ça devient un des marqueurs, l'astronomie, de aussi choix politiques forts.

0: D'un point de vue plus technique, effectivement, Copernic travaille avec les tables Alfonsine. C'est sur cette base, en étudiant les chiffres vraiment des tables Alfonsine, on a les notes de Copernic qu'il a prises lui-même sur son exemplaire, et on peut suivre ce qui se passe, comment il les travaille. Et c'est sur cette base qui produit sa transformation. Mais les personnes qui calculent les horoscopes, qui calculent les éphémérides, ils gardent l'astronomie alphonsine pour une bonne partie de leurs calculs pendant une grande partie du XVIe siècle. Et vraiment, la coupure se fait avec Tycho Brahe et une nouvelle série d'observations.
1: Et on parlera un jour, bien sûr, de Tycho Brahe. Merci beaucoup à vous, Mathieu Husson, d'être venu nous expliquer l'importance de ces tables alphonsines dans l'histoire de l'astronomie européenne.

0: C'était MFA, d'Evi Tirar Mas Fotos par Bad Bunny dans Science Chrono sur France Culture. C'était notre choix musical du jour. On va voir pourquoi, pour ouvrir cette page archéologique qui vient, puisqu'on quitte l'Europe pour nous diriger vers la Caraïbe avant la colonisation.
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0: Christophe Colomb n'a pas découvert l'Amérique. Avant lui, des sociétés insulaires peuplaient la Caraïbe depuis des millénaires. Si elles restent mal connues du grand public, elles ont cependant développé des structures politiques, religieuses, culturelles, denses et ramifiées dans les grandes et petites Antilles depuis plus de 7000 ans. Pourquoi nos connaissances concernant ces sociétés, qu'elles appartiennent à la culture Taïno ou Kalinago, sont-elles encore partielles? Quels effets la colonisation a-t-elle eu sur nos représentations de ces aires culturelles caribéennes? Et comment l'archéologie nous conduit-elle aujourd'hui à mieux appréhender la richesse et la complexité de cette mosaïque de communautés de la Caraïbe précoloniale? Une exposition qui a lieu en ce moment à la Martinique apporte des éléments de réponse à ces grandes questions, et il en sera évidemment question aujourd'hui. Avec vous, André Delpuech, bonjour.
2: Bonjour.
0: Vous êtes archéologue, conservateur général du patrimoine, chercheur associé au centre Alexandre Coiré, commissaire de cette exposition aux origines de la Caraïbe, Taïno et Kalinago, qui se tient jusqu'au 12 avril 2026 à la Martinique, à la Fondation Clément, une exposition en partenariat avec le musée du Quai Branly Jacques Chirac. Merci beaucoup d'avoir accepté notre invitation et d'être avec nous aujourd'hui pour nous parler de ces sociétés amérindiennes qui peuplaient la Caraïbe avant la colonisation espagnole, et la colonisation européenne bien sûr. Avant de parler de cette archéologie de la Caraïbe, nous voulions vous faire entendre une voix, celle de Leïla Chaïd, diplomate et déléguée générale de la Palestine en France, puis auprès de l'Union européenne, qui s'est éteinte cette semaine à l'âge de 76 ans. Le 2 octobre 2000, l'ami Vincent Charpentier la recevait dans le Salon Noir sur France Culture. Leïla Chaïd parlait alors de l'importance de l'archéologie en Palestine.
3: Nous considérons que la Palestine, et c'est ça sa richesse, c'est ça son importance, elle est un lieu de convergence de toutes les civilisations. Et que nous sommes fiers d'être aujourd'hui les citoyens habitant ce pays, et j'espère un jour cet État, qui représente cette multiplicité. Nous sommes une société laïque, nous avons des musulmans, des chrétiens, des juifs, des athées, et que nous serons très heureux d'avoir une constitution qui permet d'intégrer toutes ces entités, et surtout nous serons très heureux de trouver dans la recherche archéologique la preuve de cette diversité, qui est d'ailleurs le seul moyen d'une réconciliation réelle de toutes les civilisations, donc de tous les peuples, donc de tous les États. C'est ça la paix. La paix, c'est de faire la paix avec ce qu'on est. Et je voudrais beaucoup que l'archéologie puisse être débarrassé, délivré de la bataille nationaliste.
0: André Delpuech, l'archéologie comme moyen de réconciliation entre les peuples, entre les nations, ça vous parle, j'imagine?
4: Ça me parle, et c'est en plein dans un séminaire que j'anime au Quai Branly avec Anne Le Herf, ma collègue, où on voit malheureusement que souvent l'archéologie peut être instrumentalisée, comme vient de le dire Leïla Chaïd, par des nationalismes, par des idéologies, par des religions. Et s'il y a un terrain qui est tellement sensible, c'est Palestine-Israël, où là on voit bien que l'archéologie n'est absolument pas neutre, contrairement à ce qu'elle devrait être. Mmh. On va aller chercher des origines, et qui dit parler d'origine, dit de qui étaient les premiers, enfin c'est une espèce de course qu'on retrouve dans le monde entier.

0: une archéologie qui peut être dévoyée.
1: Et c'est intéressant parce qu'il y a un curieux écho finalement avec notre sujet du jour, cette notion d'origine de la Caraïbe. Aux origines de la Caraïbe, c'est le titre de l'exposition dont vous êtes le commissaire. On va en parler, bien sûr, on va, après cet hommage à Laïa Chahid, on va parler, on va rentrer dans notre sujet, à quel constat, à quelle problématique de départ vient répondre cette exposition et ce travail muséal, muséographique.
0: Elle répond à une sorte d'impensé de l'archéologie et de l'anthropologie française et même au-delà, qui est que, passez-moi l'expression, on a un peu zappé que la Caraïbe, les îles des Antilles, ont été peuplées pendant des millénaires. Alors tout le monde connaît l'histoire de Christophe Colomb, qui débarque là aux Bahamas un beau jour d'octobre 1492, mais souvent on est resté sur des visions très condescendantes, très caricaturales, liées aux Espagnols, puis plus tard aux colonisateurs français et anglais, présentant ces sociétés comme très primitives, et qui sont passées un peu aux oubliettes de l'histoire, puisque 30 ans plus tard, on arrivait au Mexique, avec les Aztèques, un peu plus tard les Incas au Pérou, qui finalement ont fait qu'on a oublié que pendant 30 ans tout se joue dans cet espace caribéen et surtout qu'il y a là des gens qui vivent là depuis des millénaires.
1: Ça c'est intéressant, vous parlez des Mayas, des Aztèques, des Incas qui sont très connus pour le coup dans la culture occidentale populaire, même on perçoit, on voit, on s'imagine ce que pouvaient être ces sociétés-là. En ce qui concerne les sociétés caribéennes, pas du tout, alors que chronologiquement, c'est elles qui ont été les premières à être colonisées par les Espagnols. Comment expliquer cette impensée-là, cette invisibilité-là ?
0: Elle revient à plusieurs raisons. Bien sûr, il y a ce fait que ces peuples ont disparu, ou quasiment, on verra qu'ils ont survécu au travers d'ailleurs de populations, mais aussi d'un certain nombre d'héritages transmis dans les sociétés créoles. Mais ces sociétés comme celle d'Amazonie, et comme on pourrait dire ça ailleurs dans le monde, sont des sociétés du monde végétal qui construisaient leurs monuments en bois et dont les traces étaient beaucoup plus fugaces, beaucoup plus éphémères que les statues en pierre ou les monuments en pierre. J'aime bien parler d'une forme de syndrome des trois petits cochons, quoi.
1: Expliquez-nous ce syndrome.
0: Les petits cochons, il y a le premier et le second qui construisent en paille et en bois, et évidemment, c'est détruit par le loup, alors que la pierre résiste. Et dans l'Occident, le mot patrimoine, le mot archéologie, est avant tout lié à du dur, à de la pierre, à des statuettes en or ou en jade et autres. Et ces sociétés-là ont produit autre chose, mais pour autant, l'archéologie, justement, révèle complètement les erreurs qu'on a pu commettre et nous dévoile des sociétés très évoluées, très développées.
1: Quels sont justement les principaux biais ou représentations erronées à éviter quand on monte une exposition comme celle-ci ? Quels sont les principes de départ à rappeler ?
0: Il y avait à évacuer une dichotomie qui s'est établie pour la première fois dès le premier voyage de Christophe Colomb et qu'on va retrouver ailleurs dans le monde. C'est le côté des bons sauvages d'un côté, dont les Taïnos, les habitants des Grandes Antilles, vont devenir le sort de prototype, et les sauvages irrécupérables, je mets sauvages évidemment entre grands guillemets, cannibales, etc., qui eux sont irrécupérables, passez-moi l'expression, et qu'il va falloir détruire. Et cette dichotomie va vraiment rentrer dans la tête des conquistadors, va être véhiculée aussi, y compris dans les livres scolaires. Je m'amusais, pour préparer cette exposition, à voir des livres scolaires d'il n'y a pas si longtemps, à propos de la Caraïbe. Il y a les gentils Arawak, Taïno, dans les Grandes Antilles, vraiment presque peace and love. Mm-hmm. Et à côté de ça, les Caraïbes cannibales. Et d'ailleurs, on pense que le mot Caraïbe et cannibale, Caribe, cannibe, viennent de la même étymologie. Et donc ça, il faut chasser ces visions simplistes de notre tête.
1: Autre vision simpliste, l'idée que cet archipel, ces îles, communiquaient finalement assez peu entre elles, qu'il y avait assez peu de monde, voilà, ça c'est aussi quelque chose qu'il faut rappeler.
0: Alors je préfère parler d'archipel que d'île, parce que la notion d'île, là aussi dans notre schéma de terrien souvent, c'est une frontière, la mer est une frontière, et on est isolé dans son île, alors que là nous avons affaire à des grands navigateurs, avec des grandes pirogues qui font 15-20 mètres de long, creusées dans un tronc d'arbre, et ils naviguent dans l'espace caribéen très facilement, et donc la mer est un lien, et chaque île, en plus, dans la Caraïbe, c'est relativement facile de naviguer, puisque quasiment d'une île à l'autre, on voit l'île suivante. Et toutes les preuves de l'archéologie, la documentation qu'on a, les résultats d'archéologie au travers du commerce des objets et des matériaux montrent que c'est un grand archipel. Malheureusement, la colonisation a fracturé cet espace. Telle île était devenue espagnole, telle autre est devenue anglaise, telle autre est devenue française. Ce qui fait que les gens de la Guadeloupe ou de la Martinique vont aller plus facilement en France hexagonale et finalement pas connaître Porto Rico ou le Venezuela qui sont à 500 km d'eux.
1: Alors on va parler de cette population caribéenne et de la longue, le long établissement finalement de population et de société dans cet espace caribéen. Qu'est-ce qu'on sait du premier peuplement, du tout premier peuplement de la Caraïbe, même si ce ne sera pas central dans notre discussion, il faut bien situé dans le temps
0: On a la preuve de peuplements anciens qui remontent environ à 4 à 5 000 ans avant notre ère, à Cuba, ou dans l'actuel Haïti-Saint-Domingue, enfin ce qu'on appelait autrefois Hispaniola, que Christophe Colomb a baptisé Hispaniola, et qui viennent sans doute ou d'Amérique centrale ou d'Amérique du Sud. Mais je pense un peu comme on l'a fait pour les Amériques, où pendant longtemps on disait c'est pas plus vieux que 12 000 ans, aujourd'hui il y en a des dates à 25 000, à 30 000, parce qu'on les cherche. Je suis persuadé que dans la Caraïbe on va trouver plus anciens, parce que naviguer dans la Caraïbe depuis les continents, c'est pas si loin que cela, et ça reste à trouver. Mais on a ces premiers peuplements, en tout cas, qui remontent à ces cinquième millénaire, sixième millénaire.
1: Mais c'est encore assez lacunaire, d'un point de vue archéologique, on n'a pas encore de données trop importantes concernant ces tout premiers peuplements. Peut-être que ça commence à s'épaissir pendant le second peuplement, ces données-là, ces connaissances archéologiques, est-ce qu'on peut dire de ça ?
0: On a un moment clé, effectivement, qui va se passer vers le 5e, 4e siècle avant Jésus-Christ, où des sociétés de la région de l'Orénoque, de la vallée de l'Orénoque, ont développé une culture très florissante, qu'on appelle la culture de Saladero, vers 2500 avant Jésus-Christ, comme on en trouve ailleurs en Amazonie. On sait maintenant que l'Amazonie est une terre incroyablement riche et ancienne de peuplement et de civilisation. Et ces cultures de Saladero, vers 500, où ces peuples faisant la céramique dit de Saladero, vont prendre la mer et s'embarquer depuis Trinidad et remonter l'arc des Petites Antilles, gagner les îles Vierges, puis Porto Rico et l'actuelle République Dominicaine. Et là, c'est vraiment une expansion assez rapide, en un ou deux siècles, à l'échelle archéologique. Et ces gens-là vont apporter deux choses fondamentales. Bien sûr, une céramique très belle, avec l'exposition présente des vases, des adornos.
1: C'est vraiment dommage que la radio n'ait pas l'image.
0: Magnifique, jouant sur des couleurs blanc et rouge, montrant une grande technique céramique, mais surtout ils vont apporter avec eux l'horticulture et un tas de plantes, on l'a oublié ça, que l'ancien monde ne connaissait pas et que Colomb et ses conquistadors vont découvrir, à savoir le manioc, le maïs, la patate douce, le tabac, etc., etc. On pourrait citer à tel point que parfois, quand je fais des conférences, notamment pour le jeune public, je leur pose la question, qu'est-ce qu'on mangeait en Europe avant que l'Europe ne rencontre l'Amérique ?
1: Pas grand-chose, en tout cas, beaucoup de choux.
0: Pas de pizza avec de la tomate, en tout cas.
1: Ça, c'est certain. Parlons de cette transition, quand même, durant ce peuplement par les sociétés de culture de Saladero. On passe d'une extraction terrienne, forestière, à un espace plus tourné vers la mer. Comment ça se traduit dans les vestiges matériels, cette transition-là qui s'opère ?
0: C'est passionnant et justement, c'est un travail sur lequel tous les archéologues de la région travaillent. C'est comment des sociétés, effectivement, de la forêt tropicale amazonienne, du fleuve, l'Orénoque, c'est quasi l'Amazone, on est sur ces grands fleuves de l'Amérique du Sud, vont s'adapter au milieu insulaire. Ça se voit notamment dans les fouilles, au travers, évidemment, d'une ressource marine très utilisée, les poissons, la pêche, les coquillages. On a aussi des mammifères marins, des lamantins, etc. Donc, il y a vraiment une grande consommation de ces ressources marines. Et ce qui va être aussi passionnant pour nous, c'est de voir, y compris une adaptation dans les matériaux pour faire des outils, des haches avec la lèvre du lambi, cette grosse conque qu'on retrouve dans les espaces, mais aussi un tas d'amulettes, de sculptures, de têtes sculptées dans des coquillages qui font partie de l'originalité de cette culture. Et l'exposition montre parfois des pièces toutes petites. J'ai souvenir d'un petit requin qui fait environ 2 cm de long, qu'on a trouvé lors de fouilles qu'on faisait en Guadeloupe quand j'étais en poste là-bas comme archéologue. C'est des petits bijoux, mais en coquillage, et ça inspire, et on voit aussi toute la qualité de ces civilisations, entre leur céramique, leur production aussi lapidaire. On retrouve, et l'archéologie le montre, une utilisation de ressources de pierres semi-précieuses qui vont voyager sur des centaines de kilomètres. On a des pièces qui viennent d'Amazonie, on a des pièces qui viennent des Grandes Antilles, qui prouvent parmi tous les éléments qu'on a, une intense circulation entre les
1: échanges constants aussi entre le continent et cet espace,
0: et réciproquement
1: l'archipel. Comment on passe de ce second peuplement de culture de Saladero à ces Taïnos dont on parle dans cette exposition, dont vous parlez dans cette exposition ? Est-ce qu'il y a une transition lente ? Comment décrire finalement l'émergence de cette unité culturelle-là baptisée Taïno ?
0: Les sociétés dites de Saladero sont déjà des sociétés très sophistiquées. On évoque même si l'archéologie, il faut être prudent avec l'archéologie, on parle déjà de chefferie. Toujours est-il qu'on va avoir d'abord, à partir du 7e, 8e siècle de notre ère, une autre expansion, une poursuite de l'expansion de ces peuples horticoles qui vont se gagner l'ensemble de Hispaniola, la Jamaïque, Cuba et les Bahamas. Et là, à partir du 8e siècle, en particulier à Porto Rico, un petit clin d'œil à Bad Bunny, à Porto Rico, on va voir se développer à partir du 8e siècle des sociétés très développées, très hiérarchisées,

0: qui vont devenir ce qu'on appelle les Taïnos. On considère que ce qu'on appelle aujourd'hui les Taïnos, c'est à partir du XIIe siècle environ. Et là aussi, ces sociétés, contrairement à ce qu'a décrit Colomb, qui a vu que des gens nus vivant misérablement, en fait, c'est des sociétés très hiérarchisées, avec des caciques à leur tête, hein, le mot cacique d'ailleurs est un mot Taïno, avec une sorte d'aristocratie, les Nitaïno, avec des travailleurs, avec des chamans, et avec une grande densité de population dans ces îles. Là aussi, révisons nos points de vue.
1: Grande densité de population, on a des estimations du nombre de gens qui habitaient ces îles avant l'arrivée des Espagnols?
0: C'est difficile à dire, mais on parle, on va dire pour Hispaniola, de chiffres entre 500, 1 million, 2 millions d'habitants. Vous savez, la démographie préhistorique est quelque chose d'un peu hasardeux. Toujours est-il qu'on a des villages de plusieurs milliers d'habitants, on en trouve les vestiges, on a des grands terrassements, des canaux d'irrigation. Colomb lui-même, et d'ailleurs c'est pour cela qu'il va appeler cette île Hispaniola, hein, Haïti-Saint-Domingue aujourd'hui, c'est parce qu'il voit des champs cultivés à perte de vue, donc on a une population très dense, mais qui va s'effondrer rapidement, évidemment, par les guerres de conquête et le choc microbien surtout qui va les anéantir.
1: Quand on parle de cette ère culturelle des Taïnos, on est plutôt dans les grandes Antilles. Qu'est-ce qui rassemble ces populations? Qu'est-ce qui fait finalement cette unité culturelle des Taïnos?
0: Les Taïnos, alors, aujourd'hui les archéologues remettent un peu en cause le mot de Taïno, c'est-à-dire qu'il ne faut pas voir les Taïnos comme une nation Taïno avec des frontières. On va plutôt parler de mosaïque Taïno. Mmh. Il faut bien utiliser...
1: Mosaïque de communauté.
0: Et un mosaïque de communauté qui ont un fond commun au niveau économique, comme je l'ai vu, les cultures du maïs, patates douces, etc. Le jardin tropical, ce qui est devenu le jardin créole. Ils vont avoir un certain nombre de constantes dans ce qui est religion et mythe. On voit qu'ils vont traverser depuis les représentations de la culture de Saladero, qui sont leurs ancêtres, jusqu'au XVIe siècle. Par exemple, le binôme chauve-souris-grenouille. La chauve-souris étant plutôt l'élément mâle, la grenouille l'élément femelle. Bref, on a comme ça des grandes constantes. La pratique du jeu de balle qu'on va retrouver en différents lieux. Un jeu de balle très sacré, un peu à l'image du jeu de balle chez les Aztèques ou chez les Mayas. Et donc, on voit ce continuum qui fait qu'au-delà des évolutions typologiques et chronologiques que les archéologues s'ingénient à construire pour mieux comprendre, on voit quand même une certaine unité de tous ces peuples. On voit aussi combien il faut se les représenter comme des Amazoniens. Il faut imaginer qu'un Taïno, ou plus tard un Kalinago, pour se l'imaginer, c'est un homme qui effectivement... pour les Européens, va apparaître nu, mais en fait, il n'est pas nu. Il est paré de peinture corporelle, il a le crâne déformé, il va porter des parures de plumes, de coton et autres. Et en fait, c'est l'œuvre d'art, d'ailleurs, majeure de ces sociétés amazoniennes et caribéennes, c'est le corps lui-même, alors qu'au niveau de la culture matérielle, parfois, c'est plus limité, même si les Taïnos ont développé un art exceptionnel.
1: Et là, cet art, il est bien sûr présent dans cette exposition aux origines de la Caraïbe qui est présentée à la Fondation Clément à la Martinique. Je ne peux pas résister, André Delpuech, à vous demander de décrire certains de ces chefs-d'œuvre de la culture Taïno.
0: On a des pièces assez remarquables et là il faut voir que l'exposition bénéficie de prix exceptionnels aussi bien du musée du Quai Branly. Nous avons des pièces venant du musée du Vatican, de Londres, de Berlin et puis aussi bien entendu de la région caraïbaine, Guadeloupe et Martinique, mais aussi République Dominicaine ou Porto Rico. Parmi les pièces les plus spectaculaires, il y a ce qu'on appelle des duos qui sont des sortes de sièges cérémoniels taillés dans un bois imputrescible qui s'appelle le gaillac, qui a aussi des vertus magiques et médicinales et qui est par essence le symbole du chef. S'asseoir sur un duo, uniquement les gens de haut rang peuvent s'y asseoir, et c'est vraiment le symbole d'autorité. Et par ailleurs, ce sont des pièces exceptionnelles, taillées dans du bois avec des incrustations qui pouvaient être en or, en coquillage. Malheureusement, souvent, l'or a disparu. Donc ça fait partie des pièces remarquables. On a aussi des urnes funéraires. Le musée de Bar-le-Duc, dans le nord de la France, par une histoire assez rocambolesque, possède une urne funéraire exceptionnelle du XIe siècle, qui en fait en ronde bosse la sculpture d'un homme, un homme de haut rang, et dans lequel des ossements humains étaient insérés. Et puis on a des pièces très énigmatiques dans les Antilles, et là aussi qui sont une continuité depuis les Saladero jusqu'au Taïno. C'est des choses que les archéologues, faute de mieux, appellent les pierres à trois pointes. C'est des objets qui ont en commun d'être d'une forme triangulaire quand on le regarde de profil, mais ils seront très disparates. On va en avoir certains qui font 2 cm de long, de taille plutôt, comme on en a trouvé lors de fouilles par exemple en Guadeloupe. Et puis on a des pièces qui font 40-50 cm, ornées de têtes sculptées, d'animaux, de serpents enroulés. C'est vraiment fascinant. Visiblement, vu leur forme, ces pièces étaient structurées et posées sur des structures en bois. Mais alors, qu'est-ce qu'elles signifiaient?

0: Et en fait, le chaman sniffait. Alors, on a aussi des inhalateurs en forme de Y, qui parfois sont des petits chefs-d'œuvre sculptés en bois ou en os. Mais avant, pour être complètement purifié, on va se faire vomir à l'aide de ces spatules. Et en particulier, on a des spatules en bois qui sont magnifiques. Donc, c'est une longue tige qu'on va se mettre au fond de la gorge. Mais au sommet, il y a souvent une sculpture magnifique. C'est un raffinement assez exceptionnel. Mmh. À la suite de ça, le chaman rentre en contact avec les esprits et qui vont lui dicter un certain nombre de choses sur la guerre, sur les alliances matrimoniales, sur les récoltes, etc.
1: André Delpuech, on parle depuis tout à l'heure de ce qui rassemble ces communautés taïno dans l'archipel de la Caraïbe. On n'a pas encore parlé de l'unité ou pas linguistique. Quelle langue parle...
0: Alors là aussi, l'exposition défait un cliché qui malheureusement s'est maintenu pendant très longtemps. Quand les Européens sont arrivés, ils ont enregistré, si je puis dire, quelques éléments du langage des Taïnos et de leurs voisins des Grandes Antilles, et que les linguistes plus tard ont qualifié de langue arawak, d'une grande famille linguistique qu'on retrouve en Amazonie. Et puis arrivé chez les Kalinago, il semblait que les hommes en particulier parlaient une langue différente, alors que les femmes semblaient parler plus ou moins la même langue. Et on a raconté cette histoire simpliste, c'est que les femmes étaient des femmes arawak descendantes des Saladeros, dont les maris ou les hommes avaient été tués par les envahisseurs Kalinago, qui étaient des Caraïbes, à l'époque on ne les appelait pas Kalinago, qui parlaient une langue caraïbe. Ça, c'est complètement faux. Tous ces gens-là, des petites Antilles, les Kalinago, ce qu'on appelait autrefois les Caraïbes insulaires, parlent en fait une langue arawak. Donc c'est pour ça aussi qu'on arrête de les appeler Caraïbes, parce que sinon, on s'y retrouve plus. Il existe une famille linguistique caribé, qu'on retrouve chez les Kalina de Guyane, par exemple. Et en fait, les guerriers Kalinago, qui étaient à la fois des grands commerçants et des grands guerriers, qui circulaient dans tout l'espace antillais et aussi sur les Guyanes, avaient des éléments de langage caraïbe qui leur servaient lors des échanges, lors des contacts avec les communautés caraïbes du continent. Et c'est vrai que c'était une langue réservée aux humains, comme il y avait une langue aussi plus pour les anciens, aux hommes, pardon, et comme il y avait une langue aussi pour parfois les anciens. Mais ça, c'est des choses qu'on reconnaît par ailleurs. Donc tous ces gens-là, pour faire simple, parlent arawak. On les appelle Kalinago, puisque c'est par ce terme même qu'ils se désignaient au XVIIe siècle. Quand un missionnaire, le père Breton, a vécu plusieurs années chez eux et nous a laissé un fameux dictionnaire qui nous renseigne beaucoup sur cette société.
1: Alors là, on se tourne du coup vers les petites Antilles où habitent ces Kalinago. On a décrit les structures sociales, politiques, religieuses qui étaient celles des Taïnos. Pour les Kalinago, les choses sont plus complexes et différentes.
0: Les Kalinago, oui, c'est plus complexe, plus différent. On avait des sources écrites, hein, notamment grâce aux missionnaires français, puisque rappelons que les Français s'installent dans la Caraïbe, en Guadeloupe et en Martinique en 1635. En fait, c'est dans la première moitié du XVIIe siècle que les Anglais et les Français vont véritablement coloniser les petites îles des Antilles délaissées par les Espagnols. Et là, les peuples qu'ils vont rencontrer, évidemment, on a des informations, et notamment de la part de tous ces missionnaires français et de quelques profanes, mais en général, c'est plutôt des missionnaires. Donc, ils nous racontent un tas de choses sur ces Kalinago, mais déjà, il faut être un peu prudent, puisqu'ils décrivent une situation qui est 150 ans après l'arrivée des Européens, où déjà, les choses ont pas mal bougé. Néanmoins, ce qu'on en sait, c'est que ces sociétés sont très différentes des sociétés Taïno, des Grandes Antilles. On a maintenant des renseignements par l'archéologie. Enfin, on a trouvé des sites de l'époque de contact, donc on est sûr que ces gens-là ont vu les Européens, et donc sont bien les contemporains de ce qu'on a appelé les Kalinago. C'est des petites unités. On est dans des sociétés beaucoup moins hiérarchisées où, en fait, la hiérarchie se limite au niveau du village. Il y a le chef de village, les villages sont des petites communautés très mobiles, qui peuvent déplacer leurs habitants en fonction aussi des travaux des champs. Là, c'est une culture sur brûlis dans la forêt. On n'est pas du tout dans la même structure. Mais, néanmoins, ils vont s'allier régulièrement. L'aura d'un chef va inviter ses congénères et, lors d'une grande fête de bière de manioc, ce qu'on appelle le wiku, on va les inciter à partir en guerre, par exemple, contre les ennemis intimes, ceux des grandes îles, les Arawaks des îles ou du continent. C'est dans un cycle d'une vengeance immémorielle. Et ces raids guerriers qui vont entraîner plusieurs centaines de guerriers Kalinago en pagaie, qui ont même impressionné les Espagnols, vont à la fois rapter des femmes, des biens, et puis surtout capturer des ennemis au combat qu'on va ensuite tuer pour le rite cannibale qu'ils pratiquent. Et c'est évidemment ça qui a été décrit de manière horrible. On ne va pas faire l'apologie du cannibalisme, mais ce cannibalisme... on ne mange pas n'importe qui, j'aime bien dire. On ne mange que l'ennemi capturé au combat. Ce n'est

0: absolument pas pour se nourrir, c'est pour en fait récupérer sa force, ingérer sa force dans un cycle de vengeance. Donc c'est complètement ritualisé et évidemment, les Européens n'ont pas compris. Et tout de suite, on a pu décrire des scènes de, véritablement de boucherie. Et il y a des peintures qui en témoignent, qui sont complètement fausses.
1: Concernant ces Kalinagos, quelles traces matérielles on a de ces sociétés qui, comme on l'a compris, sont peut-être plus éclatées, plus difficiles à discerner les unes des autres?
0: Pendant longtemps, c'était un problème. On savait pas, on connaissait pas la culture matérielle de ces Kalinagos. On les cherchait, mais on n'arrivait pas à les trouver, si je puis dire. Et il y a eu plusieurs avancées significatives ces 20 dernières années. D'une part, en archéologie. Dans les îles du Sud, des petites Antilles, à Grenade, à Saint-Vincent, depuis peu à la Guadeloupe, on a trouvé des vestiges avec de la céramique amérindienne, des outils en coquillage, en pierre, associés à du matériel européen, notamment espagnol, des faïences aussi, des monnaies, du début de la conquête, donc on est au XVIe siècle. Donc on a pu reconstituer des plans de village qui ressemblent comme une goutte d'eau à ce que décrivent les chroniqueurs. Et donc là, ça y est, on est à peu près sûr. Et puis maintenant, on compare ces céramiques qu'on a trouvées, d'un style qu'on appelle le style caillot, mais ça c'est les spécialistes, avec des choses qu'il y a sur le continent, et on se rend compte que là, on a sans doute maintenant la preuve que ces gens-là viennent du continent, ils viennent du plateau des Guyanes, pas forcément la Guyane française, mais plutôt des Guyanes hollandaises, enfin ex-Guyane hollandaise, ou du Guyana, ou des Guyanes vénézuéliennes. Ça, c'est pour un premier plan.
1: Allez-y, je vous en
0: prie. Et pour le second plan, on s'est intéressé, avec un collègue, Benoît Roux, à se dire que les Français ayant colonisé ces îles, ils ont forcément ramené des objets lors de ces conquêtes, mais personne ne les avait vraiment vus, puisqu'ils étaient dans les cabinets des curiosités des rois de France ou des aristocrates. À la Révolution, tout a été mélangé, et ultérieurement, nos prédécesseurs ont rangé tout ça comme amazonien. Et là, nous avons démontré qu'en fait, au milieu de ces pièces, il y a des casse-têtes, il y a des vanneries, des calebasses, qui se rapportent aux Kalinagos des petites Antilles. Donc voilà, petit à petit, on reconstitue leur équipement matériel.
1: Parmi ces casse-têtes ornées, André Delpech, certains présentent même, nous donnent à voir des connaissances que pouvaient avoir ces Kalinagos en matière d'astronomie, en matière de navigation.
0: C'est une de nos interprétations. Il se trouve que sur ces casse-têtes qui sont dans des bois très durs, hein, très denses, qui peuvent faire 1 mètre, 1 mètre 20, 1 mètre 50, dans la partie distale, on retrouve des motifs géométriques très élaborés, très structurés, très beaux d'ailleurs sur un plan esthétique, et qui, par l'interprétation de certains collègues, je pense à Dimitri Karadimas, un ami anthropologue malheureusement décédé, on pense qu'il peut y avoir représentation de constellations. Et on sait par ailleurs, grâce au dictionnaire de Breton et d'autres renseignements, que les Kalinagos avaient une grande maîtrise de l'astronomie et des étoiles, avec des désignations, avec des noms, avec des divinités. Et il faut penser que ce sont des marins qui peuvent naviguer aussi la nuit, donc ils connaissent parfaitement leur espace, le ciel qui est au-dessus de leur tête.
1: Je bois vos paroles, André Delpech, et je regarde pas la pendule, c'est une erreur professionnelle, mais on arrive bientôt près de la fin de cette discussion. On est quand même obligé de parler du devenir et de ce que la colonisation a fait à ces cultures-là. Est-ce qu'on peut parler d'une annihilation, ou bien est-ce qu'il y a des persistantes, des survivances de ces cultures Taïno et Kalinago dans l'actuel Caraïbe?
0: Ça a été un véritable drame, effectivement. Ce sont les premiers, ces habitants des Antilles, à avoir subi le choc de la conquête. Les Taïno, les premiers, donc dans les Grandes Antilles, Hispaniola, donc, va devenir le point central du départ de la colonisation européenne. N'oublions pas que pendant 30 ans, c'est là que ça se passe. Hein. Mexico et les Aztèques, c'est 1519-1521. Mais pendant 30 ans, les Espagnols vont forger ce qui va devenir une règle pour la suite. On va fonder des villes, on va répartir les Amérindiens pour qu'ils travaillent dans les mines, etc. Et il va y avoir à la fois maladie qui va décimer la population, famine, guerre, qui fait que les Taïnos vont quasiment disparaître de la surface de la Terre. Néanmoins, il y a des survivances, puisque ces conquistadors étaient des hommes. Ils ont eu des enfants de gré ou plus souvent de force avec des Amérindiennes, ce qui fait qu'aujourd'hui, dans les populations des Grandes Antilles, on trouve trace, génétiquement parlant, de beaucoup de présence Taïno.
1: Je suis très déçu de ne pas pouvoir aller à la Martinique demain pour voir cette exposition, mais je me console en disant qu'il y a ce magnifique catalogue aux origines de la Caraïbe, Taïno et Kalinago, paru aux éditions Hervé Chopin. Merci beaucoup André Delpech, et on souhaite longue vie à cette exposition, et on lui souhaite une belle itinérance dans la Caraïbe. Merci beaucoup.
0: Merci à vous.
1: Notre exploration du passé touche à son terme. Un grand merci à toute l'équipe de Science Chrono, l'entretien archéologique. Merci à Alex Dang aujourd'hui à la technique, et merci à nos partenaires l'INRAP et l'INA. 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N'oubliez pas de régler vos montres à l'heure des sciences. On se retrouve la semaine prochaine, même heure, même endroit, pour une nouvelle exploration du passé au présent.
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1: France Culture, Salle des Archives, 95, l'esprit de décembre. Épisode 5, circonscrire le feu. Parfois, la manif s'apparente à un carnaval. Elle en reprend les couleurs, les chants, quelquefois jusqu'au déguisement. En 1995, on trouve dans les cortèges les banderoles roses des féministes, les triangles également roses d'ACT UP, les drapeaux verts des écologistes ou les grandes mains jaunes de « Touche pas à mon pote ». Pour souligner leur appartenance à leur métier, des cheminots, des électriciens ou des gaziers défilent avec leur tenue de travail. Et puis, comme dans tout carnaval digne de ce nom, il y a les fumigènes.
2: Parmi les caractéristiques du mouvement social sur lesquelles il faudrait évidemment s'appesantir dans les analyses ultérieures, c'est tout à fait important de comprendre quel était l'imaginaire de ce mouvement social ou les productions symboliques qui ont été les siennes. À titre d'exemple, je suis frappé par l'importance qu'ont revêtu dans les manifestations les fumigènes et les fûts sur lesquels qui servaient de grosses caisses. Tout se passait comme si ce mouvement, qui était dénué de tout caractère violent, pour l'essentiel, et quand il n'avait pas affaire aux provocations de la police, exprimait par là quelque chose comme l'explosif, et comme si il ne symbolisait pas une violence retenue et une colère, elle par contre, parfaitement ouverte.
1: Entre la fête et la révolution, entre l'explosion de joie et l'explosion sociale, c'est là que se situent les manifs de 1995.

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1: Si la manif est un carnaval, la grève, elle, est un théâtre. Il y a le spectacle qui se déroule sur scène, auquel chacun peut assister, et puis il y a les coulisses. Quand ils ressortent des coulisses, les acteurs principaux de la pièce, que sont le personnel politique et les dirigeants syndicaux, doivent trouver les mots pour se faire applaudir. Entre les discussions privées et les prises de parole publiques, entre les slogans des cortèges et les réunions à Matignon, les syndicats ont cherché un compromis entre la rue et le gouvernement. Avec bien sûr des erreurs, de part et d'autre. Archives à voix nue, Alain Juppé, le 3 janvier 2024.
2: Alors l'autre erreur, mais que j'ai confessée aussi, malgré le succès du plan, c'est que j'ai fait une phrase sur les régimes spéciaux de retraite, en disant « il va falloir un jour ouvrir ce dossier ». Mais je n'avais aucun projet de réforme. Et quand j'avais consulté, avant de prononcer mon discours, Nicole Notat, qui soutenait ma réforme de l'assurance maladie, et Bergeron, qui venait de quitter le secrétariat général de Force ouvrière, il m'avait dit « Votre plan assurance maladie, allez-y, on vous soutient, mais ne parlez pas des régimes spéciaux de retraite, vous n'êtes pas prêt, vous n'avez pas de projet à proposer, et vous allez mettre le feu aux poudres. » Dans mon ardeur réformatrice, je ne les ai pas écoutés, et c'est ça qui a provoqué, effectivement, les grandes grèves de décembre 1980.
1: Nicole Notat, vous êtes syndicaliste et ancienne chef d'entreprise. Vous étiez à la tête du syndicat CFDT au moment du mouvement de novembre-décembre 1995. Que vous inspire ce que dit Alain Juppé dans cet archive qu'on vient d'écouter ?
3: Ben, il a effectivement raison, c'est-à-dire qu'on avait travaillé, enfin, y compris des secrétaires nationaux à la CFDT à l'époque, responsables de la sécurité sociale, avaient eu des contacts pour effectivement essayer de comprendre ce que Alain Juppé prévoyait comme réforme. Nous-mêmes, nous avions des propositions de réforme, car nous étions très inquiets, c'était un moment où il y avait un gros déficit, comme aujourd'hui, mais enfin, de l'assurance maladie. Et nous savions que le déficit, si on ne réussissait pas et à le combler et à le maîtriser, c'était les retraités, les gens qui n'ont pas les retraités, ils sont assurés par la maladie, qui risquaient d'avoir des résultats délicats. Donc, on était tout à fait d'accord là-dessus. On avait proposé aussi qu'il fallait qu'on s'engage clairement vers la couverture universelle, c'est-à-dire que chacun doit pouvoir bénéficier d'une couverture maladie, quelle que soit sa situation en France, et puis faire en sorte que la CSG soit vraiment sur tous les revenus. Voilà, donc on avait travaillé tout ça et Juppé nous a proposé en plus de créer ce qu'on a appelé la CADES, qui était un moyen de mettre pour la dette et de le rembourser en créant la CRDS sur laquelle on continue d'ailleurs à financer.
1: Donc des prélèvements supplémentaires
3: et vous uniquement pour résorber la dette. Donc tout ça, on s'est dit, c'est à la hauteur du problème. Donc ok, on est d'accord et notre bureau national avait considéré que même si on n'était pas d'accord à 100%, on avait au moins 80% et que donc ça valait le coup qu'on dise, ben ok, c'est une réforme qu'on veut, donc on va la soutenir. Et je suis moi-même allée à l'Assemblée nationale parce que tout ça s'est passé à l'Assemblée nationale où Alain Juppé venait présenter sa réforme et où je l'écoute, fidèle à ce dont on avait connaissance sur l'assurance maladie, et je l'entends annoncer qu'il veut créer une commission pour réfléchir, comme il le dit, à l'avenir des régimes spéciaux.
1: Ce dont il ne vous avait pas parlé.
3: Ce dont on n'était pas, au contraire, enfin non, bien sûr. Et quand j'ai entendu ça, je me suis dit, bon, vraiment, là, ça y est, c'est la goutte d'eau qui va faire déborder le vase, on va avoir des réactions de la SNCF, de la RATP, enfin, ceux qui sont très attachés à leurs régimes spéciaux qui n'avaient pas envie d'en changer. Ça n'a pas loupé, comme je dis. Effectivement, c'est le début du mouvement. Ces entreprises-là lancent la grève. Ils la lancent en ayant des résultats incontestables. Et puis, ce qui a étonné beaucoup, c'est que les manifestations débordaient largement des salariés des entreprises concernées. Et effectivement, on a parlé de grève par procuration, mais sur des thèmes qui n'étaient pas du tout liés à ces régimes spéciaux.
1: Donc vous pensez que le mouvement de novembre-décembre 1995 tient à une phrase prononcée par Alain Juppé, et que si cette phrase n'avait pas été prononcée, il n'y aurait pas eu ce mouvement ?
3: Enfin, en tout cas, il n'y aurait pas eu les grèves qu'on a connues au niveau des là où il y avait les régimes spéciaux, ça c'est sûr. c'est sûr.
1: Et quand vous voyez monter donc la contestation en France, un peu progressivement comme ça, qu'est-ce que vous vous dites ?
3: Je me dis que tel que nous voyons le mouvement qui se développe vraiment, qu'on est dans quelque chose qui ne va pas s'arrêter du jour au lendemain. Et que le thème des régimes spéciaux, et je dirais le thème qui a mis le feu aux poudres, comme on dit, et que c'est quand même prioritairement là qu'il faudrait baisser la température.
1: Le 24 novembre, la grève totale et reconductible est votée à la SNCF. Le lendemain, une grande journée d'action nationale réunit la plupart des syndicats, dont la CFDT. Mais la manifestation ne se passe pas comme prévu pour sa dirigeante, archive de l'édition du 19-20 de France 3.
4: Dans la voiture, Nicole Notta doit quitter le défilé sous les huées de ses opposants. Ils lui reprochent des positions trop favorables au plan Juppé.
5: À la CFDT, nous avons, concernant l'assurance maladie, des revendications qui ont été satisfaites à 85%. Donc nous n'avons pas l'habitude de dire non à un plan qui reprend 85% de nos revendications.
4: Très vite à son arrivée ce matin, des sifflets ont commencé à se faire entendre. Entourée de son service d'ordre, Nicole Notta décide alors de quitter discrètement le cortège. Mais un groupe d'une centaine de militants de la CFDT, cheminots et enseignants confondus, la poursuit jusqu'à sa voiture dans un climat de plus en plus violent. C'est avec soulagement que la secrétaire générale s'est réfugiée dans sa voiture, mais la tension reste vive. Et à la CFDT, la contestation n'est pas terminée. Les opposants ont bien l'intention de se faire entendre. Les cheminots, par exemple, ont décidé de poursuivre le mouvement dans l'unité syndicale la plus totale.
1: Nicole Notta, est-ce que vous pouvez nous raconter d'abord comment vous avez vécu cette journée de votre point de vue? Que s'est-il passé quand on était, comme vous, la personne qui était chahutée par les manifestants?
3: Oui, ben, vous voyez bien que là, on est dans une manifestation par rapport au sujet des régimes spéciaux, puisque là-dessus, on ne pouvait pas soutenir. Et donc, on est en manifestation sur ce sujet, mais bien sûr, c'est le plan Juppé dans son ensemble qui est entendu, retenu par beaucoup de manifestants qui, eux, ne partageaient pas le plan Juppé. Alors, ce qu'on a entendu là, c'est rien. J'ai entendu pire. J'ai entendu dans les manifestations en question, Juppé au placard, Notta au plumard. C'était vraiment très, très gentil. Et donc, j'ai pu apprécier à ce moment-là ce que ça voulait dire d'être une femme publique et d'être en responsabilité. Et donc, par des gens qui étaient en désaccord avec la position qu'avait la CFDT, ce qui était leur droit le plus strict. Mais voilà, les conditions dans lesquelles cela s'exprimait, la violence des propos, il y a même eu pire, hein, il y a eu un secrétaire général d'une autre organisation qui a commencé un interview un jour en disant « Moi, je ne couche pas avec les premiers ministres. » J'ai dit que moi non plus. Donc, vous voyez, c'était quand même... Donc, cette manif-là qu'on vient d'entendre, elle est violente parce qu'on demande ma démission. Mais je dirais, ça, c'est pas du sexisme. Mmh. Donc, ça peut s'entendre vis-à-vis de gens qui sont en désaccord et qui veulent l'exprimer. Mais je n'ai jamais, je dois vous dire, que j'ai vécu ça, non pas avec plaisir et non pas avec envie que ça se renouvelle tous les jours, mais en tout cas, en le dépassant fortement. Je savais qu'il y avait des désaccords de fond sur les revendications et sur les résultats. Bon, c'est tout, il fallait se dire que c'était un moment à passer, mais quand même, ce que je retiens, c'est le sexisme dans la manière de s'exprimer.
1: Le 26 novembre, Nicole Notta est invitée sur le plateau de France 2, interrogée par Daniel Bilalion.
6: Pour ce qui concerne la sécurité sociale, vous pensez que c'est terminé, la réforme va passer, le gouvernement peut tenir sur cette position ?
7: Ah mais non seulement je pense qu'elle peut, je dis qu'elle doit passer concernant l'assurance maladie. Et nous ne serons pas du côté de la CFDT, de ceux qui veulent la faire échouer, mais nous avons le gouvernement à l'œil. La vigilance s'impose, car maintenant il faut appliquer les orientations, et c'est là que le gouvernement va être au pied du mur contre tous les lobbies.
1: Est-ce que vous avez des souvenirs particuliers de cet entretien avec Daniel Bilalian et de ce qu'il a pu constituer dans l'histoire, votre histoire du mouvement novembre-décembre 95?
3: Oui, ben là, enfin, je vois bien. Et voilà, moi, quand je dis qu'on a le gouvernement à l'œil, on a même été jusqu'à, une fois que les choses ont été calmées, on a même été jusqu'à créer ce qu'on a appelé un comité de vigilance avec des organisations comme la Mutualité, des organisations associatives, etc., qui étaient, elles aussi, en accord avec le besoin de faire cette réforme.
1: Est-ce que vous avez l'impression de jouer gros quand vous allez sur le plateau de France 2 ce soir-là ?
3: Ce qui remue, si vous voulez, les militants, y compris des militants qui ne sont pas dans la ligne d'opposition, c'est que quand on prend une position comme ça, on est isolé. Moi, je disais, on n'est pas isolé, on se distingue. C'est une manière de faire savoir qu'il y a plusieurs types de syndicalisme qui peuvent être proposés et que notre volonté à nous, notre doctrine, c'est d'avoir des types, des formes de syndicalisme qui apportent des résultats aux problèmes qui se posent et des résultats aux gens qui vont être concernés par les réformes. Donc ça, c'est vraiment notre ligne de conduite, on l'explique. Mais une fois que ces militants comprennent qu'on est dans une situation où on est contesté de l'extérieur, bien sûr qu'autour d'eux, sur le terrain, les militants CGT, les militants Force ouvrière vont venir les titiller. Et par conséquent, ils ont une répercussion eux-mêmes sur leur vie au quotidien, des positions confédérales, et certains nous disent parfois, bon, écoutez, allez-y mollo, parce qu'on a, nous, les conséquences. Mais en même temps, ça a été un moment où énormément de militants ont expliqué très, très sereinement et très franchement nos positions et les raisons pour lesquelles on les avait.
1: Donc, on est là à la fin du mois de novembre à peu près, c'est difficile de faire la chronologie, évidemment, jour par jour. Mais est-ce que vous avez encore, à ce moment-là, des contacts avec le gouvernement ? Est-ce qu'il y a des négociations avec Alain Juppé ? Est-ce que vous l'avez au téléphone ? Est-ce que vous allez à Matignon ? Est-ce que vous parlez, là encore, de nouveau, ou pas, à d'autres organisations syndicales ? Comment

0: ça se passe de votre côté?
1: Non, là, bon, nous, on a, comme je vous le disais tout à l'heure, tout à fait conscience qu'un mouvement comme ça ne s'arrête pas du jour au lendemain. Mais Alain Juppé était très, voyait que ça continuait, et se demandait comment ça allait se terminer. Et il m'a téléphoné pour me parler de ça. Et je lui ai dit qu'il me semblait que le premier signal qu'il fallait qu'il donne, c'était de retirer son affaire sur les régimes spéciaux. Ce qu'il a fait, mais il était à nouveau très étonné que du coup ça ne s'arrête pas le lendemain, parce que ça durait. Et là, je lui ai dit qu'il fallait juste un peu de patience, parce qu'un mouvement de cette nature, ça monte vite, mais ça peut durer et ça redescend finalement doucement.
0: Et est-ce qu'il avait, selon vous, au téléphone, les autres représentants des autres organisations?
1: Je ne sais pas, mais les autres organisations, elles étaient dans le lancement du mouvement, et etc. Donc je ne sais pas, peut-être, ou en tout cas son conseiller social a dû avoir aussi les autres organisations.
2: La journée du 12 décembre constitue un tournant. C'est le jour où Pierre Bourdieu s'exprime devant les cheminots de la gare de Lyon. C'est également le jour du pic de la mobilisation, qui atteint 1 million de manifestants dans les rues selon le ministère de l'Intérieur, 2,2 millions selon les syndicats. À Rennes et Saint-Étienne, des retraités se joignent au mouvement. À Nantes, ce sont des agriculteurs qui distribuent du chocolat chaud. À l'Assemblée nationale, Alain Juppé annonce l'entrée en vigueur de la réforme de la sécurité sociale et tente de le présenter comme une victoire alors qu'il a cédé sur la plupart des points qui lui tenaient à cœur.
3: Et la sécu, aux travailleurs, on s'est battu pour la gagner, on se battra pour la garder, la sécu.
2: Les régimes spéciaux des cheminots et de la RATP demeurent, le plan de transformation de la SNCF est abandonné. Trois jours plus tard, il renoncera également à porter à 40 le nombre d'années de cotisation pour l'ensemble des Français.
4: Alain Juppé, à l'instant même, à l'Assemblée nationale, vient d'affirmer que sa réforme serait appliquée. Il appelle à la reprise du travail, tout ça lors du débat sur la deuxième motion de censure déposée par la gauche en 8 jours. Alain Juppé.
5: J'ai pris conscience, comme chacune et chacun d'entre vous, que tout le monde souffre de cette situation et que c'est donc tous ensemble qu'il faut chercher les moyens d'en sortir, car il faut en sortir. J'ai fait pour cela tous les efforts qui étaient nécessaires, les ouvertures et les clarifications que j'ai exposées tout à l'heure. En ce période d'année, il faut que chacun prenne conscience que nous devons recommencer à circuler et à travailler.
2: Ce même 12 décembre, au téléphone sonne sur Inter, le spécialiste des relations sociales Raymond Soubi analyse la situation. Pour lui, à présent que les cheminots ont obtenu gain de cause, la nature du mouvement a radicalement changé.
6: Il faut bien voir que dans la situation actuelle, il y a deux sujets. Il y a un premier sujet qui a dominé jusqu'à ces jours-ci, qui était un conflit social de type classique dans des entreprises publiques, SNCF et RATP. Et ce qui paralyse la circulation dans Paris et dans un certain nombre de grandes villes. Ce sujet-là, il est en train, je ne dirais pas de s'arrêter, mais en tout cas le sujet, lui, disparaît. Car comme le Premier ministre a retiré les projets de réforme sur les régimes spéciaux de retraite et le contrat de plan, il n'existe plus, je crois, objectivement. En revanche, il y a un second phénomène qui est en train de monter en puissance et que l'on voit à travers l'importance des manifestations, qui est une sorte de protestation. D'abord du secteur public, parce qu'il y a beaucoup de gens dans le secteur public dans ces manifestations, mais pas seulement du secteur public. Alors, la signification de tout ça. Moi, j'ai une vue qui n'est pas réellement optimiste. Je veux dire par là que j'ai l'impression qu'il y a une sorte de crispation de la société française qui se rebiffe devant des choses inéluctables qui sont liées à l'ouverture des frontières, à l'acceptation des critères de Maastricht, à un certain nombre de contraintes internationales dans laquelle elle est engagée et dont, provisoirement, elle ne veut plus. C'est donc ce que j'appellerais une phase de régression.
0: Nicole Nota, votre regard sur ces archives et en particulier la dernière, celle de Raymond Soubi.
1: Non, celle de Raymond Soubi est importante. Je crois qu'il a raison de dire qu'il y a deux éléments. Enfin, il y a le vrai sujet sur les régimes spéciaux, et puis comme ça dure et que ça monte encore, ça veut dire qu'effectivement, on s'est interrogé de la même façon, nous, là-dessus, en disant, mais finalement, il y a des choses qui s'expriment à travers ce mouvement-là, qui vont au-delà du sujet qui est sur la table.
0: Que vous n'aviez pas vu, a priori?
1: Non, mais... Enfin, je pense, vous savez, ce genre de choses, quand ça naît, c'est rare, ceux qui l'ont véritablement vu.
0: Il n'y a pas des choses qui remontaient
1: venir.
0: Depuis les militants
1: non,
0: de la
1: puis,
0: CFDT.
1: Non, il n'y avait pas de militants, beaucoup de militants de CFDT dans les rues à ce moment-là.
0: Mais vous-même, donc vous êtes syndicaliste.

0: On a dit que vous souteniez une partie du plan Juppé. Est-ce que vous vous sentez en empathie avec les gens qui défilent? Est-ce que vous êtes un peu clivé? Parce qu'a priori, vous êtes plutôt encline à être supporter des personnes qui réclament davantage de droits sociaux. Et en même temps, vous êtes aussi une des personnes qui soutient la réforme. Est-ce que vous êtes un petit peu dans cette difficulté, dans ce schisme?
1: Non, parce que on ne s'est jamais exprimé pour dénoncer, pour critiquer le mouvement en question, même si on n'y appelait pas. Enfin, il faut le comprendre parce que c'était un besoin et ça s'est fait, mais ça restait un mouvement de protestation. Il n'y avait pas de demande, il n'y avait pas de revendication, il n'y avait pas « nous voudrions ceci ou cela », c'est « nous ne voulons plus ceci, ceci, ceci, cela ». Ce qui veut dire quelque chose, il faut donc écouter. Mais c'est un mouvement qui avait peu de chances de déboucher sur quelque chose de concret pour ceux qui manifestaient.
0: Mais cette réponse ne satisfait pas, et toujours pas d'ailleurs, les personnes qui sont, voilà, qui sentent, qui ont le sentiment que leurs droits sociaux n'ont pas augmenté depuis lors, ou peut-être ont même diminué.
1: C'est excessif ça. Je sais que j'entends beaucoup en ce moment que tout va mal, que tout se restreint, mais enfin, il faut regarder les choses d'un peu plus près. Il y a quand même des accords d'entreprise qui existent depuis très longtemps dans ce pays, tous les ans, sur les salaires, tous les ans. Alors, on n'a pas à chaque fois la satisfaction des revendications salariales qu'on a. Mais je crois que je n'ai pas envie, pour ma part, de faire valoir une idée noire des réalités de travail et des réalités de la négociation d'entreprise.
0: Le 15 décembre, Alain Juppé retire donc cette fois l'ensemble de son plan sur les retraites. Le mouvement décline, la sortie de crise est en vue. Le 18 décembre, des reporters de l'émission Là-bas si j'y suis enregistrent encore des échos des manifestations qui subsistent, comme si les manifestants ne voulaient pas rentrer chez eux, comme s'ils voulaient poursuivre ce moment de vie suspendue.

0: suis contre le libéralisme économique tel qu'il se présente actuellement.
1: Ça
0: mène automatiquement au chômage et à l'exclusion.
1: Donc votre petite pancarte, c'est écrit « Nous refusons la société des marchés libres. Nous voulons une société pour les hommes. »
0: Pendant cette grève, j'ai appris une chose, c'est que cette idée dont je viens de parler est présente un petit peu dans tous les esprits. Ça me donne confiance dans une issue possible.
1: Laquelle ?
0: Une issue où l'homme se prend en charge et va combattre tout ce qui est nuisible à l'humanité.
2: Non, mais c'est très en lien avec ce dont on parlait avant, quoi, hein. C'est-à-dire qu'on voit bien qu'à travers ce qu'on entend là, ça n'a plus rien à voir avec l'assurance maladie. Ça n'a plus rien à voir avec le plan Juppé. Donc c'est vrai qu'il y avait un besoin d'expression ou de critique ou de beaucoup plus large sur les marchés, sur le libéralisme, qu'on peut tout à fait entendre, mais sur lesquels je pense que les manifestants étaient contents de pouvoir exprimer ça et partager entre eux ces dialogues.
3: Est-ce que 1995 a été un tournant pour le syndicalisme en France ?
2: Un tournant, je ne sais pas. Ce qui est clair, c'est que, en tout cas pour nous, tel qu'on l'a vécu, parce que la CFDT, depuis plusieurs années avant ça, avait voulu très précisément mettre en avant la doctrine qui était la sienne sur le type de syndicalisme qu'elle voulait conduire. Et en disant, c'est un type de syndicalisme qui, bien sûr, a recours à la critique, c'est bien sûr un recours à la manifestation, à la grève quand il faut, mais ça ne suffit pas à faire un rapport de force. Il faut en même temps pouvoir obtenir, être force de proposition, obtenir quelque chose pour les salariés qu'on représente, sinon on n'intéresse plus personne. Et donc on s'est vraiment constitué pour réaliser cette vision, ce type de syndicalisme qu'on voulait. Et là, la réforme Juppé nous a donné l'occasion de mettre vraiment en visibilité ce que nous souhaitions comme type de syndicalisme. On ne dit pas non tout le temps, on dit oui quand nos revendications se trouvent satisfaites.
3: Donc, ça crée une clarification. Au sein même du syndicat, il y a un certain nombre de personnes qui quittent la CFDT, qui vont créer Sud et Solidaire.
2: C'est
3: une clarification. Et puis, la CFDT va être, d'une certaine manière, par les autres syndicats, mis un petit peu au banc et considéré comme étant plus proche qu'il ne faudrait du pouvoir. Est-ce que ce n'est pas ça quand même le tournant de 95 pour la CFDT ?
2: Oui, mais ça aussi, on l'expliquait. On expliquait en 86, on a fait une déclaration disant qu'après avoir voté et appelé à voter pour la gauche pendant des années, nous avons dit nous sommes ni neutres, ni partisans. Nous n'appelons pas à voter pour les élections présidentielles. Parce qu'on a des adhérents, parce qu'on a des salariés qui sont qui votent souvent pour nous, et ces gens-là, ils ne sont pas tous de gauche. Donc si nous voulions devenir un syndicalisme qui se développe, un syndicalisme qui a de plus en plus d'adhérents, parce que c'est aussi ça notre force, il fallait qu'on arrête de présenter un syndicat qui était trop politisé. D'ailleurs, la CGT a arrêté d'être la courroie de transmission du PC à un moment. Elle a été très, très, très longtemps, mais elle a arrêté, ce qui veut bien dire qu'on n'y gagne pas.
3: Même si aujourd'hui, la CFDT est quand même considérée comme étant au centre-gauche, on ne peut pas dire que ce soit
2: totalement... C'est un avis de l'extérieur, mais la CFDT aujourd'hui n'a pas de manifestation particulière qui marque un lien objectif, un lien réel avec un parti politique. Alors bien sûr que ça discute, bien sûr que ça parle et ils sont au gouvernement ou bien au Parlement et donc il y a besoin de leur faire connaître les positions, mais je crois qu'aujourd'hui on ne peut effectivement pas dire ça.
3: Le 21 décembre, à l'initiative du gouvernement, un sommet social se tient à Matignon. Les discussions durent 10 heures. Mais il s'agit davantage d'un baroud d'honneur, un moment symbolique qui acte la fin de la crise et dont rien de concret ne sort réellement.
4: Ah non, c'est pas la dernière. Je pense pas que ce soit la dernière. Même si on est obligé d'arrêter parce que les cheminots ont beau être la locomotive du mouvement social, quand il n'y a plus de wagons, faut savoir arrêter le voyage. Mais bon, je pense que c'est pour mieux rebondir. Je pense que l'année 96 en verra d'autres.
3: Nicole Nota, quel souvenir de ce sommet du 21 décembre ?
2: Oui, enfin, je ne partage pas tout à fait, mais ça ne vous étonnera pas le fait qu'il n'y ait rien de sorti de ce moment-là, puisqu'on était effectivement en réunion en présence du Premier ministre, où le but était de dire, bon, dont acte, ce mouvement a eu lieu, la réforme des retraites n'a pas été retirée, et donc pensons à ce qui pourrait être utile pour l'avenir. Et donc on est sorti avec une note, une déclaration finale, si vous voulez, qui posait les bases de ce que pourrait être la philosophie du gouvernement sur le dialogue, sur des sujets qui méritaient d'être traités et qui occuperaient pendant l'année 96. Donc c'était, je dirais, un moment de passage entre ce qu'on venait de vivre et le fait qu'on voulait retrouver pour l'année 96 des modalités de discussion.
3: Donc recréer du lien, en fait, plus ou moins.
2: Oui, mais enfin du lien avec du contenu. Ce n'était pas pour le plaisir d'avoir du lien, c'était aussi parce qu'on voulait, sur les sujets qui étaient identifiés, pouvoir avancer, pouvoir retrouver les bases, d'obtenir des choses concrètes.
3: Aujourd'hui, pensez-vous que la réforme de la sécurité sociale, que donc vous souteniez, hein, pas la réforme des retraites, qui a été mise en œuvre, a été une bonne réforme ?
2: Elle a été une réforme nécessaire au moment où elle l'a été, mais la réalité d'aujourd'hui montre qu'elle n'a pas suffi à assurer complètement l'équilibre du régime et régler tous les problèmes qui étaient là.
3: Si c'était à refaire, est-ce que vous referiez exactement la même chose, Nicole Notin ?
2: Oui, sans hésitation.
3: 30 ans après 95, la France est de nouveau prise dans les turbulences sociales et politiques.
5: J'appelle aujourd'hui les salariés, les retraités, à se mobiliser très massivement par la grève et par la manifestation.
3: La question des retraites continue de diviser le pays, dans des termes qui ressemblent beaucoup à ceux qui étaient débattus en 1995. Que s'est-il donc passé en 30 ans ? Quelles leçons ont été tirées de la mobilisation dans les semaines qui ont suivi les événements ? Au fond, que peut nous apprendre 95 dans le moment que nous vivons ?
6: En raison de mouvements sociaux, aucun train ne circulera sur les lignes de la banlieue Paris-Saint-Lazare.
3: Voilà les questions que nous allons nous poser dans l'épisode qui vient.
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3: 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Et si on racontait l'histoire dans l'autre sens ?
8: Au téléphone sonne ce soir, jusqu'où ira la contestation contre la réforme des retraites ? On pose la question alors que les rassemblements de protestation se multiplient depuis la décision de l'exécutif de recourir à l'article 49.3 de la Constitution. Mais il n'y a pas que dans la rue que la contestation s'exprime. C'est aussi le cas à l'Assemblée où deux motions de censure ont été déposées cet après-midi afin d'empêcher l'adoption du texte et, accessoirement, de faire tomber le gouvernement.
3: Le 17 mars 2023, le téléphone sonne de France Inter était consacré à ces manifestations contre la nouvelle réforme des retraites, la réforme Borne, portant l'âge légal de départ de 62 à 64 ans. Près de trois décennies après 1995, les mêmes oppositions semblaient se rejouer. Les mêmes arguments étaient échangés et la question des retraites et du financement de la Sécu semblait toujours très loin du consensus, comme c'est d'ailleurs encore le cas aujourd'hui.
9: Sur le fondement de l'article 49, alinéa 3 de la Constitution, j'engage la responsabilité de mon gouvernement.
3: C'est comme si la politique française de ces 30 dernières années n'avait été qu'un long débat sur la question du temps qu'on pouvait raisonnablement consacrer dans sa vie à travailler, avec les mêmes arguments échangés sans relâche, d'un côté comme de l'autre. Dès lors, la question qui se pose est celle-ci. Dans quelle mesure le mouvement de 1995 a-t-il été la mère des batailles ? Ce moment où la vie politique de notre pays s'est cristallisée sur cette question de notre modèle social et de son financement. Que s'est-il passé ? Ou que ne s'est-il pas passé ensuite pour qu'on en soit en apparence toujours au même point après tant et tant d'années ? Voyons pour commencer les répliques de 1995 dans notre vie politique. En 1997, deux ans après le mouvement, Jacques Chirac dissout l'Assemblée nationale.
10: Mes chers compatriotes, j'ai décidé de dissoudre l'Assemblée nationale.
3: Les Français portent alors au pouvoir la gauche plurielle qui va des communistes jusqu'aux socialistes, emmenée par Lionel Jospin. C'est la première réplique du séisme et elle est politique. Avec la mise en place des 35 heures, les électeurs répondent à la question que posait en creux la réforme des retraites. Acceptez-vous, oui ou non, de travailler davantage? Et la France répond donc non. Dont acte.
11: L'Assemblée nationale a adopté cet après-midi la loi sur les 35 heures par semaine en première lecture.
3: La question ne semble pas réglée pour autant, puisque malgré cette réforme, en 2002, Lionel Jospin n'atteint même pas le second tour de l'élection présidentielle, laissant Jean-Marie Le Pen face à Jacques Chirac. Revenu au pouvoir, Jacques Chirac reprend le chantier de la réforme des retraites et fait voter, 8 ans après 1995 et malgré un nouveau mouvement social, le passage à 40 années de cotisation pour toutes et pour tous, la réforme Juppé en somme. Les Français vont travailler plus, Chirac n'en est pas pour autant plus populaire. En 2010, sous la présidence de Nicolas Sarkozy, l'idée est toujours de travailler plus, avec la perspective cette fois de gagner plus.
12: J'ai dit travailler plus pour gagner plus, bien sûr. Pourquoi? Parce que vous croyez qu'en travaillant moins, vous allez gagner plus?
3: C'est l'âge légal du départ en retraite qui est cette fois reculé, de 60 à 62 ans et pas la durée de cotisation. Un conflit social éclate et il va durer 8 semaines, mais la réforme est adoptée. En 2019, Emmanuel Macron abandonne une nouvelle réforme des retraites en cours d'examen à l'Assemblée nationale, alors que le Covid met le monde à l'arrêt. Il n'est pas question cette fois-ci de travailler plus, mais d'instaurer une retraite à points, où tous les Français seraient logés à la même enseigne. Mais il est difficile de fondre en un seul tous les régimes de retraite du pays. Les oppositions, ainsi que le Covid, ont donc raison de cette réforme. Et puis en 2023, c'est donc la réforme Borne. De nouveau, il est question de travailler davantage, nous en avons parlé. Depuis 30 ans, on évoque ce débat sur les retraites qu'il nous faut avoir, comme si cela ne faisait pas précisément 30 ans que ces débats avaient lieu. Il y a donc un mystère français sur cette question, une énigme non élucidée. Pourquoi semble-t-il impossible de se mettre d'accord sur cette question? La réponse, à mon avis, est celle-ci, parce que la question des retraites en cache une autre, plus profonde. Archive Lou Verlet, physicien et écrivain, interrogé en 1997 sur France Culture par Jean Dève.
13: Lou Verlet, comment est-ce que vous avez vécu décembre 95?
14: Ben justement, comme une énigme, peut-être. Comme quelque chose d'une... d'une espèce de protestation un peu viscérale, diverse certainement, contre ce qu'on appelle mondialisation, mais enfin qui est certainement une accélération des inégalités entre, à la fois dans les pays, même dans les pays les plus riches, oui, entre les pays aussi.
13: Alors il s'agit de résister, mais face à quoi?
14: Eh bien, je crois que c'est face à une espèce de déshumanisation générale, je dirais. Dans lequel, de plus en plus, les gens sont traités comme des objets et se vivent dans l'isolement.
3: Ainsi, depuis 30 ans, il est possible que les Français s'écharpent sur une question qui n'est peut-être pas la bonne. Car il y a fort à parier que s'ils étaient heureux dans leur travail, les Français ne verraient pas d'un si mauvais œil l'idée d'y passer plus de temps. Marc-Olivier Padis, vous êtes directeur des études au think tank Terra Nova, classé au centre-gauche. Que pouvez-vous nous dire de ce que vous entendez dans la voix de Lou Verlet qu'on vient d'écouter ensemble ?
15: Oui, ce que je trouve très intéressant dans cette archive, c'est qu'il fait sortir ce qu'on pourrait appeler la question de la reconnaissance. C'est-à-dire pas simplement la question classique du salaire et des protections attachées au statut salarial, mais de ce qui est vécu dans le travail, véritablement. Est-ce qu'on est, dans le travail, reconnu pour l'engagement qu'on y a, pour l'utilité sociale, pour sa personnalité? Et on a, en France particulièrement, l'expression d'un malaise au travail, d'un manque de reconnaissance, peut-être lié à un système qui reste hiérarchique dans la conception du management et d'un manque de prise en compte de la contribution vraiment de chacun au travail.
3: Mais c'est difficile de légiférer sur ce genre de choses. On ne peut pas faire une loi disant « manager de France, écoutez les gens avec qui vous travaillez », ça n'est pas possible.
15: Non, mais on peut faire des lois sur les objets de la négociation sociale, d'élargir ce qui a été fait d'ailleurs un peu après 1981 et progressivement, c'est-à-dire de dire l'objet de la négociation sociale dans une entreprise par les syndicats, c'est aussi sur la qualité de la vie au travail.
3: Mmh. Est-ce que vous diriez qu'il y a une énigme française sur cette question des retraites qui semble ne pas vouloir trouver d'issue concertée ?
15: Oui, ça pose la question, comme vous l'avez dit, est-ce qu'on fait du surplace ? Est-ce que la France est irréformable ? Effectivement, en 2023, on s'est retrouvé avec cette situation de modernisation autoritaire verticale, sans dialogue. Alors certains disent c'est parce que les syndicats ne sont pas assez représentatifs, assez forts et ne sont pas assez engagés dans l'idée de la négociation. Et puis d'autres qui constatent qu'il y a quand même des syndicats qui acceptent de négocier disent bah, non, c'est que l'État français reste dans cette conception très, très verticale en disant ouais, on va imposer. Et donc cette absence de dialogue est quand même une constante finalement, qu'on observe encore jusqu'en 2023.
3: Et que vous observez de tous les côtés ou que vous attribuez davantage soit au pouvoir politique, soit aux syndicats ?
15: Non, sous François Hollande, par exemple, la réforme des retraites est parvenue à un accord. C'est la réforme Touraine, justement, donc où la CFDT était parvenue à un accord. Mais disons que c'est toujours l'idée que l'État va toujours reprendre la main par rapport aux partenaires sociaux. Et donc, il n'y a pas cette confiance qui est donnée aux acteurs, syndicats et patronats, pour trouver les modalités d'un accord ensemble.
3: La grève s'achève en décembre 1995 par l'abandon des projets de réforme de la SNCF et des régimes spéciaux. Les acquis sociaux des cheminots sont donc préservés et les aiguilleurs, conducteurs et tous les agents de conduite continuent de pouvoir partir à 52 ans. Tandis que le personnel administratif et technique de la SNCF conserve le droit à une retraite à 57 ans.
16: Alors, il faut dire une chose, c'est qu'au moins là, on a au moins maintenu ce qu'on avait. Il faut être quand même clair, on ne peut pas dire que c'est une petite victoire, parce qu'on n'a rien gagné. On s'est simplement battu pour avoir des acquis. Les acquis qu'on avait, on les a conservés. Donc, quelque part, on a au moins eu, par rapport à la mobilisation qui a été faite, et qui est très forte et qui est toujours forte, on a eu au moins les garanties qu'on avait demandées au niveau de M. Ponce.

0: par le biais du Premier ministre, effectivement, le PDG de l'entreprise, M. Bailly. Alors, je vous dis, hein, on a au moins ça. Alors, les collègues m'ont parlé aussi du paiement des jours de grève. Alors, je vais vous dire, on fait la grève, mais c'est pas pour se faire payer. Moi, je le dis crûment comme je le fais. Ça, c'est clair. Il faut savoir, et les médias devraient le dire, on fait la grève, on n'est pas payé. Personne ne nous paye. Par contre, ce qu'on peut dire, c'est qu'ils nous ont foutus dans la merde. Et comme ils nous ont foutus dans la merde, eh ben, on va leur demander de nous les payer. Et nous les payer, s'ils ne veulent pas nous les payer, qu'ils nous en payent une partie. C'est, si on en est là, c'est à cause d'eux. Ils ont voulu passer un programme en force, et manque de peau, ils n'ont pas eu de chance, on était tous là solidaires.
1: Oui, c'est très intéressant, parce qu'on voit bien, c'est le syndicaliste qui doit revenir auprès de ses troupes pour dire on a eu ce qu'on voulait. Et donc, mais on voit qu'il est, il faut emballer ça quand même, hein. C'est pas facile. Il sent qu'il va y avoir des réticences et qu'il va falloir les convaincre. Donc, c'est toute la difficulté de, aussi, qui est un phénomène dans l'action syndicale. C'est-à-dire qu'une fois que vous avez entraîner des gens dans l'action, dans la grève, vous déclenchez une dynamique et c'est qui acquiert sa propre force de mouvement d'une certaine façon. Et c'est très très difficile après d'atterrir et de dire bon ben voilà, maintenant on a été dans la rue, on a manifesté, on a bloqué, on s'est arrêté, on a fait des sacrifices et ça s'arrête là. Mmh. Et c'est toujours un moment très difficile dans les mouvements sociaux d'accepter de sortir de la grève.
2: En janvier 1996, après la semaine de Noël qui a permis à chacun de se reposer, l'équipe des Nuits Magnétiques sur France Culture décide de retourner sur les lieux de la grève. Un reporter, Frédéric Lavignette, se rend dans une école qui s'était fortement mobilisée pour recueillir la parole de ceux qui avaient participé au mouvement.
3: La caractéristique dans ce mouvement, c'est qu'on luttait pour ne pas qu'on nous reprenne des acquis. Il y a 50 ans, nos anciens, je ne sais pas comment le dire,
4: nos grands-parents
3: ont lutté pour avoir une sécurité sociale. Et là, je trouve que c'est fort dans le mouvement social. Jamais on s'était mis jusqu'ici, 68, c'était pour faire avancer une société et tout. Là, c'est pour qu'on ne touche pas à des acquis, pour ne pas qu'on recule dans notre société.
5: Et puis en même temps, je veux dire, ce qui est intéressant, enfin moi, une des rares choses qui m'est vraiment plu dans ce mouvement, en dehors de son ampleur, c'est que c'était pas non plus simplement une opposition contre des couleurs politiques ou autres, mais que les gens discutaient aussi sur qu'est-ce que c'est que partager le temps de travail, quel projet, en fait, un peu quel projet de société on pouvait avoir envie de mettre en avant, quoi. Et ça, y compris par rapport à des politiques de gouvernement socialiste ou autres. C'est-à-dire qu'il y a tout un discours qu'on rabâche depuis 15 ans au moins, sur la rigueur comptable, sur tout un tas de choses, et que c'est un discours qui manifestement marche pas, et que les gens ont des idées indépendamment de leur coloration politique, et que ces idées-là, ben, elles ont circulé, elles se sont échangées, et ça c'est intéressant.
2: Marc-Olivier Padis.
1: Oui, ce qui est très intéressant aussi, c'est cette impression qu'il faut lutter contre une régression qui ne cesse d'agresser les salariés, les Français, les retraités. Et avec un certain regret sur le fait qu'on n'est plus que dans une position défensive, et qu'on ne peut plus, d'un point de vue politique et social, gagner des nouvelles positions. Ce qui est assez étrange, c'est qu'en même temps, on n'a jamais cessé d'augmenter les dépenses de santé en France. Et moi, je le dis, je trouve ça très bien. Parce que souvent, quand on dit on dépense, on a l'impression qu'on dit on dépense trop, il faudrait dépenser moins. Non, mais à un moment, il faut reconnaître, c'est bien. La médecine a fait des progrès. On n'a jamais dépensé autant. Alors, les gens disent on dépense moins. Non, c'est que les besoins de santé augmentent plus vite que la dépense. Et c'est pareil pour les retraites. Aujourd'hui, on est un des pays au monde qui a le système de retraite le plus favorable.
2: Alors, comment est-ce que vous expliquez quand même ce sentiment très persistant, et persistant jusqu'à aujourd'hui, et qu'on entend absolument partout, de l'idée d'une dégradation et de l'idée qu'il faut maintenir, ne serait-ce que maintenir, des acquis sociaux ?
1: C'est ça qui reste, je reprendrai le mot d'une archive de tout à l'heure, assez énigmatique dans le débat français. Moi, je pense que c'est parce que la gauche a tendance à dire, effectivement, on est dans la difficulté, on ne cesse de remettre en cause, donc il faut gagner plus, mais on ne voit pas exactement qu'est-ce qu'il faudrait gagner, et on ne pointe pas suffisamment les réussites du système de protection sociale français. C'est le fait que, par exemple, même s'il y a des petites retraites, la grande pauvreté dans le grand âge était quelque chose qui existait après la guerre et qu'on prend beaucoup mieux en charge, alors même que les situations familiales sont plus dégradées. Donc, dans le fond, les conservateurs attaquent le système au nom du budget de terre.

0: Et la gauche défend peu les réalisations en mettant toujours en évidence ce qui resterait encore à faire, les situations difficiles, et il y en a toujours. Donc il y a un peu, un malentendu sur ces débats.
1: En tous les cas, les cheminots défendaient leurs acquis, puisqu'ils défendaient de partir plus tôt à la retraite. Est-ce que vous pensez qu'il est légitime d'aller contre des acquis sociaux, ou est-ce que, selon vous, un acquis social doit l'être pour toujours et pour les enfants et les petits-enfants des personnes qui se sont battues pour cet acquis-là?
0: Ce qu'on a fait concrètement, c'est plutôt ce qu'on appelle des réformes différées, ou je dirais en biseau, c'est-à-dire qu'on a maintenu des acquis statutaires pour les personnes qui étaient déjà en emploi, et les nouveaux, on les a engagés selon des statuts différents. Et donc, ce qui est légitime, c'est de ne pas remettre en cause, surtout à quelques années de la retraite, des situations de salariés qui ont organisé leur vie, qui se projettent dans un certain avenir. Et donc, on ne peut pas leur dire du jour au lendemain, ben non, ce que vous aviez pensé pouvoir faire dans 2-3 ans, c'est tout à fait remis en cause, etc. Donc, il y a aussi une difficulté, alors là, qui est vraiment très française, qui est de se donner du temps sur les retraites. C'est-à-dire qu'une bonne réforme des retraites, elle se planifie sur 10 ans. Or, nous, on a toujours fait des réformes court-termistes, en fait, de court terme, parce que on se dit, tout d'un coup, il faut rétablir les comptes dans les 6 mois. Mais si on s'y était pris il y a 30 ans en se donnant 10 ans, en fait, on aurait gagné 20 ans. Et donc, c'est plutôt ce court-termisme politique, je pense, qui est très néfaste.
1: Alors, dans l'archive, on entendait un homme qui parlait de la réduction du temps de travail. On était en 1996. L'année d'après, Lionel Jospin arrive au pouvoir et fait les 35 heures. Est-ce que cette victoire de Jospin, pour vous, c'est une réplique de 95, dans le sens où c'est le mouvement qui, en partie, porte au pouvoir la revendication de travailler moins?
0: Alors, c'est vrai que ça peut être une traduction. En même temps, les 35 heures, c'était une revendication aussi de la CFDT, plutôt sur la qualité du travail. Et à l'époque, ce qui avait emporté la décision, c'était plutôt le chômage des jeunes. C'est-à-dire qu'on se disait, avec les 35 heures, on arrivera à réduire le chômage. Ce n'est pas exactement ce qui s'est passé, malheureusement, puisque le chômage massif s'est encore beaucoup trop prolongé. Mais je ne peux pas m'empêcher de repenser à l'émission précédente sur Pierre Bourdieu, parce qu'en 1998, il y a eu un petit rebond de ce point de vue-là, parce que Pierre Bourdieu avait fait une tribune qui avait fait beaucoup parler dans Le Monde, qui s'appelait « Pour une gauche de gauche », qui était une attaque en règle du gouvernement Lionel Jospin, l'accusant de mener la politique rêvée de la droite. Et donc, c'est vrai que là, on est sur des cultures de gauche très différentes.
1: On retourne écouter un nouvel extrait de cette archive de janvier 1996 qui faisait le bilan du mouvement.
2: Nuit magnétique, bonsoir.
3: Je croyais que ça n'existait plus. C'était plus possible dans le monde d'aujourd'hui. De toute manière, j'aurais retenu de ces grandes grèves qui auront paralysé la France, faut le dire, que avec des choses jamais vues, 500 km de bouchons autour de Paris pendant la première semaine par exemple, les gens ont toujours été en majorité favorables à la grève. Donc ça, c'est extraordinaire. Moi, je ne le croyais pas. Je pensais que je rêvais quand j'entendais. Et les médias ont dû s'en faire l'écho, de toute manière.
4: Ils
3: n'étaient pas pour nous, mais ils étaient bien obligés de reconnaître que les gens qu'ils interrogeaient disaient « Bon, c'est vrai, c'est dur pour moi, je suis fatiguée, mais ils ont raison, il faut qu'ils continuent. »
5: Et moi, pour avoir retraversé Paris à pied après une manifestation, leur tire mon chapeau parce que tu te souviens, quand on est revenu, c'est pas marrant d'aller travailler et de revenir à pied.
3: Franchement, on a fait des choses qu'on n'avait jamais faites. Moi, je me croyais incapable d'aller de Villejuif à la gare Saint-Lazare avec plusieurs fois la manif d'un bout à l'autre et de revenir jusqu'à la porte d'Italie à pied. Je l'ai fait.
1: Marc-Olivier Padis, que signifie pour vous ce fort soutien tout de même des Français pour la mobilisation, cette idée de la grève par procuration?
0: Oui, c'était vraiment quelque chose de tout à fait frappant. Et c'était un peu ce que revendiquaient les grévistes, de dire c'est pas une revendication statutaire, parce que ça n'aurait pas été populaire, mais bon, on se bat pour autre chose, pour l'idée du service public, pour les salariés qui ne sont pas en situation de faire grève. Et c'est ce qu'on entend aussi dans cette archive, c'est le temps suspendu de la grève, c'est-à-dire c'est ce moment où on s'adresse la parole, où on découvre des itinéraires qu'on ne faisait pas. Et ce qui me frappe aussi dans toutes ces récits, c'est

0: facteurs, ces jeunes, la banlieue, la violence, les violences policières, justement. Comment est-ce qu'on intègre ça dans ces représentations des luttes au sein de la gauche? C'était pas très clair, donc les émeutes à la fois de 2005-2023. Et puis les gilets jaunes, effectivement, c'est un cas de figure complètement différent, parce que là, on est complètement en dehors de l'action syndicale. Il n'y a pas de porte-parole, personne ne l'a vu venir, c'est pas du tout encadré, c'est pas des manifestations déclarées, et donc il y a des confrontations avec la police. Et même le travail des journalistes était très très difficile, puisqu'il y avait un refus de beaucoup de manifestants gilets jaunes de parler aux journalistes. Et donc, au total, on est dans un mouvement social d'une nature différente et dont les revendications étaient difficiles à satisfaire, parce qu'elles étaient quand même nébuleuses en partie.
1: 68, c'est... On est en haut de l'expansion, après 25 ans, alors on projette vers l'avenir, on veut se libérer, on veut changer le monde parce que le monde est solide. Aujourd'hui, peu d'idéologie, peu d'élaboration, défense d'intérêts acquis parce qu'on se sent reculé. Je prends l'exemple des étudiants. Aujourd'hui, après le million d'étudiants nouveaux qui est arrivé ces dernières années, nous avons une population étudiante faite en grande partie de gens qui vivent très difficilement, ce qui n'était pas le cas avant, qui ont des préoccupations professionnelles à court terme et qui, étant montés jusqu'à l'enseignement supérieur avec l'appui et l'effort de leur famille, sentent qu'on les jette dans le vide. Et donc, vous avez aujourd'hui le sentiment, pour la première fois, du recul. L'avenir n'est plus assuré. Le problème n'est pas d'avoir assez d'enseignants ou assez de salles, ce sont des signes, des symptômes, c'est qu'il y a une grande préoccupation sur un avenir qui n'est plus assuré. Recul, chute sociale, ceci m'apparaît essentiel. Et en effet, Perrineau avait raison de le dire, le secteur qui bouge, ce n'est pas du tout le secteur le plus malheureux, mais c'est le secteur qui était installé, qui maintenant sent très bien que ça ne peut pas durer et qu'il entre dans une zone de tempête et d'insécurité. Alors je dirais, pour prendre des images un peu à la mode qui ne veulent pas dire grand-chose, mais ce n'est pas l'explosion, c'est l'implosion. Motivé, motivé, il faut rester
2: motivé. Motivé, motivé, il faut se motiver. Marc-Olivier Padis, ce que dit le sociologue Alain Touraine qu'on vient d'entendre dans cet archive, c'est qu'au fond, depuis 1968, les mouvements sociaux sont défensifs. Chacun cherche à conserver sa place et à conserver l'existant pour lui. Est-ce qu'on peut dire la même chose des derniers mouvements qui ont secoué la France, selon vous, et de ce qu'on vit peut-être encore aujourd'hui?
0: Oui, par rapport à ce qu'on disait sur les gilets jaunes, les manifestations de 2023 contre la réforme des retraites, là on est revenu à une espèce de mouvement bien organisé avec une intersyndicale où la CGT et la CFDT sont restés raccord, avec une figure derrière Laurent Berger qui synthétisait tout ça. Et donc on est revenu en quelque sorte à un mouvement social classique, mais ça ne veut pas dire que la rivière est rentrée dans son lit pour autant. Je pense que il peut y avoir des mouvements étudiants, des émeutes urbaines, on ne sait pas trop, on sent une espèce de fragilité. Mais ce que m'évoque aussi cette idée de lutte contre la régression, c'est que, ce n'est pas original de le dire, mais c'est vrai que ça fait partie du paysage, il y a l'idée d'une crise de représentation de l'avenir, c'est-à-dire vers quel avenir collectif on se dirige. L'émancipation de la classe ouvrière, elle était aussi portée par l'idée qu'on allait, à terme, arriver à une société sans classe, ou en tout cas, et à un effacement de l'État d'ailleurs, et donc à un moment une résolution de toutes ces tensions. Et aujourd'hui, on est quand même plus sur un mode gestionnaire qui ne donne pas une représentation de l'avenir et donc qui donne le sentiment de prendre les vagues les unes après les autres et sans être en capacité véritablement de dégager un scénario alternatif. Et donc c'est ça la grande difficulté pour les mouvements de gauche.
2: Et comment on en sort ?
0: Ben, vous avez le message, un des messages qui consiste à dire mais on gagne quand même des choses concrètement. Alors pas forcément pour tout le monde au même rythme, mais localement, dans des négociations, au cas par cas, entreprise par entreprise, profil par profil, difficulté par difficulté. Ce que je pense très important, c'est que ce qu'on a gagné quand même par rapport à ces grandes projections sur l'avenir, c'est que quand vous avez un grand récit collectif qui emporte, il y a quand même toujours des voix qui sont oubliées. Et donc, toute la question, c'est qu'est-ce qu'on sacrifie comme voix? Quelles sont les voix, finalement, qui sont mises de côté?

0: accepter parce que ça ne correspond pas au scénario qu'on veut. Et donc, il faut accepter de se laisser interpeller aussi par les voix qu'on n'attendait pas.
1: Sur France Culture, toujours en janvier 1996, la journaliste Claire Mélini avait fait une revue de presse des journaux étrangers qui tirait un bilan du mouvement social en France. Elle avait notamment retenu un éditorial des Espagnols de Cambio 16.
2: Et il y avait un papier espagnol qui disait, en fait, ce qui se passe, c'est la crise qui se passe en France, au-delà de l'Europe. C'est une crise, c'est un malaise qui peut être le malaise de toutes les nations un peu occidentales qui sont ralliées au libéralisme. Et donc c'est le malaise en fait de la pensée unique, de ce libéralisme triomphant. Ce que aussi après un canard américain a dit en disant un papier, un canard qui s'appelle The Nation et qui a dit en fait ce qui se passe en France c'est le rejet de l'idéologie dominante, c'est-à-dire celle du rêve américain qui entre-temps est devenu le cauchemar américain.
1: L'idée que la France doit rester la France mais qu'elle ne le peut pas dans la mondialisation, est-ce que ça n'est pas l'une des clés de lecture de 1995 et des mouvements d'aujourd'hui, Marc-Olivier Panis?
0: Je pense que après 1995, il y avait tout ce mouvement altermondialiste qui était assez fort. Mais d'ailleurs, il était altermondialiste, pas anti-mondialisation, mais c'était pour la solidarité. Mais il faut dire aussi que beaucoup d'entreprises françaises et par conséquent de salariés français ont bénéficié de la mondialisation, de l'ouverture des marchés, de l'exportation. Même la RATP gagne des marchés pour des systèmes de mobilité, des métros, des systèmes de bus à l'étranger. Et donc, on est aussi un pays qui a été et qui est encore fortement exportateur, qui vit de ça aussi avec sa culture, avec l'image de la culture française. Et donc, on a toujours été un pays ouvert sur le monde.
1: Et je laisse le mot de la fin au poète et écrivain Jacques Lacarrière.
3: Après tout, par exemple, alors ça c'est un avis strictement personnel, mais je trouve que dans toutes les grandes capitales européennes autres qu'occidentales, les voitures collectives sont constantes. Jamais on aurait l'idée de voir 10 personnes, chacune toute seule dans 10 voitures. Alors dans ces occasions-là, on vient, voilà, si on a l'habitude de faire un certain trajet, on peut s'arranger. Enfin, moi je suis pour des solutions collectives. J'estime que c'est une aberration de voir 20 personnes seules dans 20 voitures, vous voyez.
1: La question écologique était bien moins présente en 1995 qu'elle ne l'est aujourd'hui. Mais Jacques Lacarrière semble avoir pressenti qu'elle était sur le point de devenir l'une des grandes affaires des décennies à venir. Mais plus encore, derrière son idée du covoiturage, l'idée d'être ensemble dans un même habitacle pour aller au même endroit, c'est peut-être ça, l'esprit de décembre qu'il voulait synthétiser. C'était 95, l'esprit de décembre, une série de salles des archives par Mathieu Garrigue-Voulagrange, réalisation Xavier Joly, attaché de production Lily Corner et Anne-Vanessa Prévost, prise de son Alexandre Dang, mixage Olivier Arnay, documentation INA Véronique Jolivet, documentation musicale Antoine Vuillose.
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8: 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Tout de suite, allons-y voir Patrick Boucheron.
12: Votre attention, s'il vous plaît.
13: Ce sont des croûtes.
14: Un jour, j'ai fait un escargot et on aurait vraiment dit un escargot. On dirait des serpents.
13: Ouais. Le problème de nos contemporains, c'est qu'aujourd'hui, les gens n'ont plus le goût. Le goût du beau.
15: Est-ce que les arbres étaient beaux avant que Coron les ait peints? Non!
16: Hi, Dolly. Darling. I adore your work. I just adore your work. I adore it.
15: Voilà! Je vous laisse avec l'art, c'est-à-dire l'artificiel, qui nous protège du retour au préhistorique.
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17: Bonjour à toutes, bonjour à tous. Nous sommes en 1947. 2 ans après les massacres de Sétif, et le cadi Mohamed Benoura s'inquiète. Il a pris sous sa protection cette jeune orpheline kabyle nommée Baya, et qui, dit-on, fait des peintures merveilleuses, pleines de fleurs, de femmes et de couleurs. Elle est exposée à Paris, à la galerie Mecht. Y est-elle vraiment à sa place? Dans une lettre, Albert Camus rassure le juge. Baya est entre de très bonnes mains. Dans ce Paris noir et apeuré, c'est une joie du cœur et des yeux. Et il ajoute, admirant sa majesté au milieu du vernissage, c'est une princesse au milieu des barbares. Camus, Breton, tous ces hommes qui prennent soin d'elle et parlent à sa place, comme c'est touchant. Même André Chastel s'y met. Tenez, écoutez, ces images sont faites de 1000 petits contes africains pris dans des arabesques ingénues et des aplats éclatants où l'instinct prend les mêmes voies que la science exacte de Matisse. L'instinct ingénu de la jeune Algérienne contre la science exacte de la gloire française, tout y est. Ne peut-on pas parler autrement de Baya? Mais si, bien entendu. Allons-y voir. En compagnie d'Anissa Bouayed et Kauter Adimi, bientôt rejointe par notre sociétaire du jour, Elvan Zabunian, là, oui, Baya, et entre deux, très bonnement. On parlera de joie, aujourd'hui sans doute, de jeunesse également, de ce rose indien et du bleu de Baya. On parlera même de contes, de fleurs, si on y tient, mais on en parlera depuis le lieu d'où surgit la splendeur, cette nuit noire, la nuit coloniale, la longue nuit de la guerre civile algérienne. Interminable nuit.
18: Le jardin, c'est comme une oasis colorée où l'on aime se réfugier. Orpheline, Baya,

0: Madame Louis, Aimée Mag, 1947, découvre ses œuvres à Alger. Elle a alors 16 ans. Il expose à Paris. Son succès est immédiat. Elle rencontre Braque et Picasso. Breton invente pour elle le terme d'art brut.
1: Vous avez entendu, c'était sur France Marseille en 1998, à l'occasion de l'exposition des cordeliers à Tarascon. Bon, on veut pas être méchant, mais c'est tout ce qu'on veut pas faire, en fait. C'est ce ton-là qu'on ne va pas adopter aujourd'hui. Bonjour, Kaouter Hadimi.
2: Bonjour.
1: La joie ennemie, tel est le titre du livre puissant que vous avez publié l'année dernière chez Stock. Et je me dis que les superbes vers de Kateb Yassine, dont il provient, « Ni mort, ni meurtrier, je dissimule nos pertes à la joie ennemie », pourraient servir d'exergue à toute votre œuvre d'écrivaine. 5 romans l'ont précédé, dont « Nos richesses », prix Renaudot des lycéens en 2017, et « Au vent mauvais », prix du roman des étudiants France Culture Télérama 2022. Et c'est peut-être avant tout de jeunesse que nous allons parler, celle qui refuse, je vous cite, d'accorder sa joie à ses ennemis, et celle qui revient à vous faire, à vous, face aux images, puisque je vous cite toujours « Voici ce que représente Baïa », un ébranlement qui précède la joie.
2: Oui, j'ai découvert Baïa assez jeune et à la sortie des années 90 de manière assez extraordinaire. Et je dis extraordinaire parce que je ne soupçonnais pas qu'une telle artiste avait existé. Et je dois avoir une vingtaine d'années et autant j'ai étudié des orientalistes à l'école, on m'a beaucoup fait redessiner des miniatures en cours de dessin très orientaliste, autant Baïa ne faisait pas partie du programme scolaire. Et je découvre Baïa, c'est la fin des années 90, on est au début des années 2000.
1: Vous tombez amoureuse.
2: C'est la fin de la guerre.
1: Vous l'écrivez.
2: Et je découvre Baïa un jour gris, un jour noir, un jour de silence et d'un coup, je découvre que toutes les couleurs d'Alger sont enfermées au musée des Beaux-Arts d'Alger.
1: Et c'est
2: Baïa.
1: Et c'est une magnifique page de la joie ennemie que cette découverte avec, je l'ai dit, une jeunesse, une ferveur, un désir ardent de quitter la nuit. Bonjour Anissa Bouayed.
3: Bonjour.
1: Vous êtes dans le livre de Kaouter Hadimi et avec nous aujourd'hui, et on vous en remercie. Historienne, commissaire d'exposition, chercheuse au CESMA Paris Diderot, vous travaillez sur les artistes algériens et la guerre, l'art et l'Algérie insurgée, les traces de l'épreuve, 1954-1962, est paru à Alger en 2005, et vous avez publié le magnifique catalogue de l'exposition de l'Institut du Monde Arabe et de la Vieille Charité de Marseille, Baïa, femmes en leur jardin. L'exposition, c'était en 2023, et le catalogue vient d'être réédité, hein, c'est ça?
3: Oui, le catalogue a été réédité parce que, finalement, le succès de l'exposition de l'Institut du Monde Arabe a précédé aussi l'exposition de la Vieille Charité à Marseille. Et à Marseille, il y a eu un public absolument extraordinaire, oui, venant de tous les milieux sociaux, de toutes les communautés.
1: Et disons d'emblée que maintenant, on peut voir, en tout cas à Paris, à la Grande Mosquée, jusqu'en février, je crois.
2: C'est ça, elle a été prolongée, l'exposition. Oui. Il y a effectivement une exposition d'œuvres de Baïa, et on a encore quelques semaines pour la voir.
1: Une exposition sur les natures mortes. Mais commençons peut-être par... puisque c'est d'une certaine manière la tradition dans cette émission, par décrire cette grande frise que vous décrivez si bien dans votre catalogue. Je vous la donne, qu'est-ce qu'on y voit?
3: Alors cette grande frise, elle n'a pas été exposée en 1947 parce qu'elle a été faite par la suite, mais elle reprend dans un format qui montre que Baïa étant toujours très jeune, puisqu'elle a été faite entre 1948 et 1949, a une maîtrise exceptionnelle de l'espace qu'elle crée. Mmh. Puisqu'elle a commencé peu d'années avant par des dessins, dits dessins d'enfants, sur des petites pages de format de cahier d'écolier, si l'on veut, et elle est passée très vite à des formats dans lesquels elle se sent plus à l'aise. Elle dit assez vite, d'ailleurs, qu'elle aime le geste ample. Donc cette frise a cette... dimension déjà extraordinaire et met en scène une sorte de procession, ouais, comme on peut imaginer qu'elles existaient dans le monde rural, la Kabylie dont Baïa est originaire, en sachant que Baïa s'est toujours revendiquée, a toujours dit « je suis arabe et kabyle à la fois ». Elle n'a jamais simplement opté pour une seule de ces cultures.
1: Et ces femmes se détachent sur un fond qui est un fond libre, un fond qui
3: voilà,
1: est en fait, donc, détaché de tout,
3: oui,
1: décor.
3: Baïa a choisi le papier sans doute aussi parce que tout cet espace en réserve qui reste, on va dire, présent sous son dessin devient vivant avec elle, puisque ces blancs offrent aussi en même temps le visage, par exemple, de ces femmes, de ces quatre femmes qui se succèdent, et permet aussi de distinguer tout ce qui est le végétal, j'allais dire le décor, mais chez Baïa, c'est jamais un décor. C'est un élément à part entière du tableau. Donc tout ce qui est végétal, toutes ces poteries que les femmes portent soit sur la tête, soit dans lesquelles elles ont planté des arbres. Et on voit qu'il y a une véritable ode à la fois à la nature
1: oui.
3: et aux femmes du monde rural algérien.
1: Évidemment, c'est très intéressant parce que ça, Kaouter Hadimi, oui, c'est une peintre qui a commencé à dessiner enfant. Elle est à 10 ans orpheline, mais c'est pas pour autant une peintre enfant. Et tout ce qu'on dit au fond d'elle, l'art naïf, le Matisse ingénu, ben tout ça, il faut au fond le décaper. Il faut arriver à s'en détacher. Alors c'est très beau ce que dit André Breton sur Baïa,
2: oui,
1: mais aujourd'hui,
2: en fait,
1: on n'en a plus besoin.
2: Alors en fait, c'est qu'elle a... Il y a trois choses qui vont jouer dans la réception de Baïa. C'est une femme, ça on faut le souligner, hein, l'époque n'est pas si favorable aux femmes. Dans l'après-guerre, il n'est pas toujours... L'époque n'est pas si favorable aujourd'hui non plus aux femmes. Enfin, ça l'était encore plus à l'époque. Elle est donc d'Algérie, et on met derrière Algérie énormément de choses et beaucoup d'orientalisation, d'orientalisme et donc beaucoup d'exotisme autour de ça, et elle est jeune. Et donc il y a trois caractéristiques qui vont venir accompagner la réception de Baïa lorsqu'elle va exposer. Puis elle expose de manière assez extraordinaire tout de même. C'est-à-dire que ça devient le grand événement parisien post-Seconde Guerre mondiale dans une grande galerie, et on va inviter énormément de mondains. On va inviter énormément de monde. La lettre de Camus, au-delà du fait que ce soit Albert Camus qui l'écrive, et donc que moi, ça me touche particulièrement. Ce qui est intéressant, c'est que lui le constate. Il fait simplement un tour, et quand il dit la princesse au milieu des barbares, c'est qu'il voit bien le côté mondain de la chose. En tout cas, ça, c'est comme ça que moi, je le perçois. Et lorsqu'on se plonge dans les archives, il y a un fonds d'archives à Aix-en-Provence assez extraordinaire autour de Baïa, et qu'on voit les archives presse, elle est surnommée la sorcière, la petite mendiante. Des mots assez, assez fous aujourd'hui.
1: Oui, bien sûr. Et tout y passe. Vraiment, tous les préjugés.
2: Les grandes légendes.
1: Voilà,
2: son âge ne cesse de changer. Elle a 15 ans, 16 ans, 17 ans, 14 ans. Elle est recueillie par le couple McEwan. Elle est adoptée, elle n'est pas adoptée. Enfin, on va raconter plein de choses et leur contraire tout au long de ces années où elle démarre dans l'œuvre de peintre.
1: Et ce qui est intéressant pour une historienne comme vous, Anissa Boyed, c'est qu'elle est exposée. Et elle est exposée aussi comme une possibilité qu'aurait offert la France en Algérie d'alphabétiser. Alors que pas du tout, en fait, il n'y avait que 5% des filles qui étaient alphabétisées, et qu'au fond, c'est la situation coloniale des années 30 qu'il faudrait commencer par décrire pour saisir la façon dont Baïa sort de cette nuit.
3: Je pense que ce qui est intéressant, on peut s'appuyer sur des chiffres tels que ceux que vous avez donnés. Effectivement, il ne devait pas y avoir plus de 5% de filles, et dans le monde rural encore moins, qui étaient scolarisées. Mais on peut aussi s'appuyer sur des textes, puisqu'on citait Camus, les fameux reportages d'Albert Camus pour Alger Républicain, à la fin des années 1930, des reportages en Kabylie, où il est extrêmement choqué et révolté par la situation sociale, le dénuement, les difficultés pour s'alimenter de cette population. Et là, il pose vraiment la question du bilan de la civilisation, soi-disant apportée par la colonisation. Donc, je crois que c'est intéressant, et moi, en tant qu'historienne, je pense que ça a été mon premier travail. C'était un travail de contextualisation, de manière extrêmement modeste. Et je pense que ces années 30... C'est vraiment l'inverse de ce que pouvait montrer le centenaire de l'Algérie en 1930 ou l'exposition coloniale à Paris en 1931. Et donc, le cas de Baïa est finalement un cas qui nous permet de parler de cette situation coloniale. Et c'était intéressant à partir de là, de cette ouverture assez large sur le contexte historique, de voir ce qu'il y avait de spécifique à la fois dans la période et dans la trajectoire personnelle. C'est jamais facile en histoire de passer de la grande histoire, on va dire, et des grandes dates, à la trajectoire personnelle, mais c'est ce que je me suis efforcée de faire.
1: Dans ses carnets, Albert Camus écrit « Le matin, l'Algérie m'obsède », cette phrase « m'appartient », c'est comme ça que commence Kaouter Hadimi, votre magnifique livre « La joie ennemie ». Oui, il faut se réapproprier toute cette histoire, et c'est ce que vous faites.
2: Alors oui, l'Algérie m'obsède, je crois que c'est ce que je voulais dire par cette phrase camusienne. Et ce qui est intéressant dans le cas de Baya, c'est qu'effectivement, on aimerait y voir un exemple de l'arabité heureuse. C'est un peu ce que côté français, on souhaite porter. On est 2 ans après les massacres de 45, massacres la France coloniale a tenté par tous les moyens d'empêcher d'être documentée. J'avais énormément travaillé sur ce sujet pour Nos Richesses. Mais en fait, ce qui était intéressant, ce que j'avais aussi vu, c'est que quand on regarde la plupart des parcours des peintres algériens de l'avant-indépendance, en fait, pour réussir à être peintre, c'est un peu toujours par accident, par la rencontre. Il y a une rencontre qui se fait et ça me permet d'exister en tant que peintre, moi algérien. Je n'ai pas d'autre exemple de femme algérienne musulmane artiste à ce niveau-là, en tout cas, qui existe. Elles ont peut-être existé dans des façons beaucoup plus modestes, mais en fait, Baya n'est pas du tout un exemple de l'arabité heureuse. Elle n'existe pas d'ailleurs, cette arabité heureuse, c'est un fantasme colonial. Baya est en fait un accident au sens heureux du terme. Elle est une exception de l'ordre colonial. Elle n'est pas du tout un exemple de ce que la France a apporté.
1: Donc il faut au fond accueillir cette joie, mais la déplacer peut-être et ne pas en être dupe. J'avais envie de vous faire entendre une archive qui a été dénichée, dégotée par notre chère réalisatrice Laurence Millet. On y entend Bachir et Salima Mayedine, les enfants de Baya. C'était dans Toute une vie, France Culture 2023.
4: Bachir, vous êtes le fils, elle a eu combien d'enfants, Baya ?
5: Baya, elle a eu 6 enfants, donc 5 garçons et une fille. Donc elle a consacré, bon, disons la moitié de son temps à ses enfants, puis l'autre moitié c'était à son art.
4: Elle ressemblait à quoi la maison familiale ? C'était où ?
5: C'était à Blida, c'était une grande maison avec un grand jardin, où il y avait plein de plantes et des fleurs, il y avait des hortensias, il y avait des roses, plein de roses, différentes couleurs, ouais. Il y avait des citronniers, il y avait des orangers. Donc elle passait beaucoup de temps dans le jardin, beaucoup de temps dans le jardin. Ouais.
6: Un jardin qui était luxuriant, dont elle s'occupait à merveille, parce que c'était aussi sa deuxième passion, un petit peu, le jardinage.
4: Salima, artiste calligraphe et belle-fille de Baya.
6: Elle aimait ses fleurs en tous les cas. Ses hortensias, c'était un secteur à ne pas toucher. Et donc du coup, elle était restée dans cette végétation. Mais ce qui est arrivé en plus, c'est tous les instruments de musique que mon beau-père avait, puisqu'il avait un grand orchestre à Blida. Et donc il y avait piano, oud, mandoline, voilà, tar aussi. Il y avait vraiment beaucoup, beaucoup d'instruments de musique qu'on retrouve dans ses peintures. Et à côté de ça aussi, parfois, quelques ustensiles de cuisine, puisqu'elle cuisinait beaucoup même. On n'avait jamais faim à la maison parce que, je sais pas, elle avait toujours tendance à vouloir nous faire manger.
5: Elle avait son atelier dans la maison. C'était une grande table où elle peignait, à côté d'une grande fenêtre, donc elle avait son espace.
6: Ah, la cuisine,
5: il était mis derrière la cuisine. Donc de là, elle passait de la cuisine à la peinture, de la peinture à la cuisine.
1: Kaouter Hadimi dans La joie ennemie, qui fait partie de cette série chez Stock, Ma nuit au musée. Vous passez non pas une, mais 2 nuits au musée, la première fois en 2018, la deuxième fois en 2022, entouré de ces femmes qui vous regardent. Et qui
2: en
1: ont
2: 2022,
1: été peintes par Baya.
2: Oui, en fait, quand Alina Gurdia, la directrice de la collection, m'écrit en 2017 et me parle de son projet, je lui dis « je veux écrire un livre sur Baya depuis très longtemps ». Donc déjà en 2017, c'était le projet, donc ça va faire presque 10 ans. Et c'était déjà le projet depuis presque 10 ans. Donc ça fait vraiment très longtemps que Baya m'accompagne et que je griffonne autour de Baya. Et il fallait trouver un format ou quelque chose qui puisse l'accueillir. Et je passe une première nuit au musée en 2018 à l'époque, au musée Picasso, il n'y avait pas d'exposition autour de Baïa, et donc je vais dormir dans ce musée. C'est une nuit qui est assez effroyable pour moi, qui se passe très mal. C'est une nuit qui me renvoie aux années 90. Et au sorti de cette nuit, je ne me sens pas prête à aller ouvrir ces cartons-là. Je découvre Baïa à la fin des années 90. Et donc, pour raconter l'émerveillement que furent les toiles de Baïa, il me fallait raconter l'avant Baïa. Il fallait me raconter la grande nuit que furent ces années 90. Il fallait
1: Parce que vous revenez en Algérie en 1994.
2: Avec mes parents et mes frères. Oui, je reviens à 8 ans. Mon père nous ramène en Algérie au moment où, effectivement, Mustapha Benfodeh, qui est un écrivain algérien que j'aime beaucoup, a eu cette terrible phrase au sujet des intellectuels et artistes algériens. Il dit, dans les années 90, c'est Paris ou la mort. Et on revient à ce moment-là, en 94, et moi je vis en Algérie jusqu'à l'âge adulte, mais je traverse ce que furent ces terribles années où le seul mot qui me vient des années 90, c'est effroyable, qui dit toute la peur, qui dit aussi l'absence de tout espoir. Quand je rencontre Baïa, quand je rencontre de manière métaphorique, quand je rencontre en tout cas ses œuvres, d'abord je suis avec des amis de mon âge, on a 20 ans, et on sort de ce que fut cette puanteur des années 90. On est dans un musée qui rouvre en fait, qui était complètement vide, où on n'allait plus dans les musées, qui rouvre, et je me retrouve dans ce musée des Beaux-Arts, face au Jardin d'Essai, là encore fermé, et je suis avec des gardiens, tellement heureux de nous voir revenir dans les musées, qui nous disent « Attendez, bon, normalement, vous n'avez pas le droit d'entrer là, c'est une salle réservée aux chercheurs, mais je pense qu'on a une bonne tête, on a l'air tellement sympa, et on est tellement heureux d'être là, tellement heureux de découvrir aussi notre patrimoine, parce qu'on découvre des œuvres algériennes, etc., au milieu des Picasso, etc. » Et ils nous ouvrent cette porte, et là, je trouve Baïa.
1: Je tombe amoureuse à cause des yeux cernés de noir, des couleurs contenues et retenues, à cause de la musique que j'entends derrière chacun des tableaux, des fleurs qui les envahissent, des mains sur la toile, des parfums que je sens dans cette grande pièce où personne n'est entré depuis si longtemps. J'imagine Baïa se composer un visage à Paris en 1947, consciente de tout ce qui pèse sur ses épaules. Nous revoici à Paris en 1947, Anissa Bouayed. Oui, elle doit se composer. Elle doit se composer un personnage parce qu'elle a été découverte par un certain nombre de protecteurs. Le premier, c'est une protectrice, c'est Marguerite.
3: Oui, elle a été finalement accompagnée, mais... ce qui me semble important de dire aussi, c'est que Baïa, même quand elle était enfant, adolescente, et qu'elle a connu ce succès fulgurant, elle a été en même temps acteur ou actrice de son succès. Et je pense que c'est important de voir les deux. Et donc, effectivement, elle n'aurait pas pu être connue s'il n'y avait pas eu... ces personnages clés qui sont Marguerite Camina, Frank McEwen au départ.
1: Donc Marguerite Camina, c'est une peintre elle-même.
3: Alors elle est documentaliste, bibliothécaire et elle peint aussi. Elle a une très très bonne connaissance de...
1: Pas comme Baïa, d'accord.
2: De manière très confidentielle.
3: Voilà, ouais. Voilà. Pour, on va dire, son propre plaisir. Et par contre, son mari, Frank McEwen, est quelqu'un qui a été un peintre... qui a fait les Beaux-Arts à Paris. Il est anglais, mais il a fait les Beaux-Arts à Paris. Et donc, ils ont à cœur, au départ, peut-être, de laisser s'exprimer de manière spontanée Baïa, dans la mesure où, ayant connu des situations traumatisantes avant, elle avait peut-être trouvé son moyen d'expression, à la fois par la sculpture, le travail de la terre.
1: Ah oui, ça, c'est très important.
3: C'est très important, à mon avis, parce que ça sert de connexion entre son histoire culturelle et ce qu'elle va faire de manière contemporaine et moderne. Et je pense qu'il faut vraiment tenir compte de ça. Et ils lui font confiance et la laissent créer à sa manière, sculpter, modeler la terre, donc dessiner, peindre. Et ils vont même lui dire que elle n'a pas à copier ce qu'elle voit autour, puisque c'est un milieu.
2: Fais ce que tu veux.
3: Voilà. Et ça, je pense que c'est important qu'elle ne soit pas passée par une période de mimétisme avec les artistes européens.
2: Je dirais simplement que dans Les Bonnes Fées, il y a aussi le sculpteur Périssac, puisque c'est lui qui va jouer les entremetteurs avec Aimé Macht et qui va donc montrer les premières toiles confiées par Marguerite, et qui va montrer ses premières toiles au galeriste Macht. Et que Macht est, alors je ne sais pas si c'est une bonne fée, mais en tout cas, c'est lui qui va faire traverser la Méditerranée aux œuvres de Baïa et à Baïa, et qui va la voir pendant quelques années. Ce qui est intéressant dans l'histoire de Baïa, c'est qu'il y a à la fois le conte de fées et puis il y a tous les éléments d'un conte de fées. Oui. Orpheline, effectivement, de père puis de mère. Elle vit avec sa grand-mère et qui ça ne se passe pas bien du tout. Elle est recueillie par un couple qui est un couple assez étonnant d'ailleurs, assez étrange et étonnant en même temps. Le couple se sépare, elle reste avec Marguerite. Elle est la bonne de Marguerite. Marguerite la prend comme domestique au tout début, puis elle reste domestique quelques années. Et puis un lien se crée entre les deux femmes, un lien qui est très raconté par Baïa dans les lettres que Baïa envoie à Marguerite, qui sont de magnifiques œuvres d'art, hein, même ces lettres-là. Mais ce qui est intéressant dans la réception de Baïa, c'est que au retour de Paris, après ce grand succès, et même dans les années qui suivent, Baïa n'est jamais exposée à Alger. Il faut attendre l'indépendance de l'Algérie pour qu'elle soit exposée.
1: Parce que si vous la voyez à Alger dans les années
2: 90... Parce que Jean de Maisonseul...
1: Voilà, Jean de Maisonseul, c'est effectivement celui qui... Ouais. Après 1962, après l'indépendance, réorganise en somme le musée national à Alger.
2: Exactement, Jean de Maisonseul, qui est le mari de Mireille, nièce de Marguerite, voyez comment on refait la boucle, et qui est quelqu'un qui va rester en Algérie après l'indépendance, quelqu'un qui a beaucoup œuvré en Algérie pour aussi les Algériens, et qui va être le premier conservateur du musée des Beaux-Arts d'Alger, musée ouvert ou créé, je ne sais plus très bien, au moment du centenaire de l'Algérie française, musée vidé de ses toiles.

0: toile, oui, avant l'indépendance de l'Algérie. Toile rapatriée en cachette, parce qu'on ne veut rien laisser aux Algériens. Musée détruit en partie par la France avant de partir, avant de quitter l'Algérie, parce que là encore, on ne veut rien laisser aux Algériens. Reconstruit, remis en place par Jean de Maisonseul, qui va faire un grand travail à la fois pour récupérer les œuvres d'art en France et pour surtout accueillir des artistes algériens qui n'auront pas été exposés en Algérie du tout. Quoi.
1: D'où l'importance, Anissa Bouayed, de restituer dans la culture algérienne, y compris d'ailleurs cette culture matérielle, vous parliez de la poterie, c'est très important, les tapis aussi, toute cette culture kabyle, Baya, l'œuvre de Baya. Et c'est intéressant aussi parce que ce qu'on entendait de ces enfants qui évoquent ces instruments de musique qui seront de plus en plus présents dans l'œuvre, dans l'œuvre de Baya, nous indique aussi la nécessité de ne pas en figer l'iconographie. Elle évolue beaucoup.
2: Je pense que c'est très important de voir Baya, et c'est Jean de Maisonseul, donc Aouter Adimi vient de parler, qui est le premier à faire un article de fond dans Révolution africaine, ce journal absolument incroyable.
0: Histoire incroyable.
2: D'après l'indépendance. Et je crois que c'est le premier numéro dans lequel il fait une double page sur Baya et il dit « on n'a pas affaire à quelque chose d'ethnographique. On a affaire à une artiste à part entière qui puise dans un répertoire culturel qui est celui de l'Algérie, mais on a affaire à une artiste à part entière. » Et donc, pour Baya, avec Baya, rien n'est figé. Mmh. Elle se sert à la fois des motifs, des signes que l'on peut voir sur les poteries, elle se sert de ce qu'elle sait de son amour, par exemple, de la végétation, ou des oiseaux, ou des papillons, mais elle en fait quelque chose qui vient du folklore, au bon sens du terme, algérien, que ce soit les contes, les tapis, ou les poteries, et elle en fait autre chose, c'est-à-dire elle s'approprie ces signes pour faire une œuvre.

0: Nous sommes sur France Culture et j'ai la joie de parler de Baïa avec Kaouter Adimi et Anissa Bouayed. On se disait effectivement tout à l'heure, Anissa, que la nécessité depuis cette première collection de 1947 de la voir évoluer, cette manière de peindre de Baïa.
1: Oui, ben l'œuvre que l'on vient de regarder ensemble me semble importante de ce point de vue parce que non seulement se rajoute à la thématique qui est vraiment au cœur de la pratique de Baïa, cette femme en majesté, la flore, la faune que l'on peut voir toujours associée. Il y a par exemple les instruments de musique ici. Et c'est vraiment essentiel pour comprendre aussi l'évolution du travail de Baïa quand elle recommence à peindre à l'indépendance. Et il y a aussi des modifications, on va dire, formelles en même temps, puisque, Kaouter en parlait tout à l'heure, dans les premières œuvres, il n'y a pas de cerne noir qui identifie certaines formes par rapport à d'autres, alors que très vite, après sa reprise, c'est quelque chose qui va devenir essentiel et qui est très important pour la lisibilité de l'œuvre, en particulier dans les périodes où les œuvres sont très foisonnantes, comme dans celle des années 1970, très pleines, où il y a beaucoup moins de parties en réserve. Donc ça, je trouve que c'est très important de pouvoir le noter. Ça permet aussi de voir que Baïa est une artiste à part entière, qu'elle l'a restée toute sa vie, même dans les périodes où elle n'a pas créé, parce que quand elle reprend en 1963, elle reprend avec une facilité qui serait déconcertante pour certains. Et si elle peut reprendre à ce moment-là, c'est bien sûr dans le bonheur de cette indépendance enfin acquise, mais c'est aussi grâce à des médiateurs comme Jean de Maisonseul qui vont lui donner confiance, l'exposer au musée, et Baïa se retrouve entrée vivante finalement au musée des Beaux-Arts.
2: Chez elle.
1: Alors que finalement, les autorités algériennes coloniales ne lui avaient jamais donné cette chance avant.
0: Et quand vous passez vos nuits au musée, Kaouter Adimi, ben, vous venez, c'est plus fort que vous, avec de la documentation.
2: Hein, parce que, et avec vous, toutes mes archives.
0: Avec les archives, avec justement celles que vous aviez commencé à avoir dans les années 90. Parce que ce qui vous intéresse, et il faut dire que ceux qui vont lire La joie ennemie vont aussi apprendre, vont découvrir Baïa. Ben voilà, c'est de raconter sa vie aussi, tout simplement.
2: Moi, je viens pour raconter Baïa. À aucun moment, je viens raconter une autre histoire. Et en fait,
0: finalement, il y a une autre histoire qui vous
2: fracasse. Une autre histoire arrive. C'est vrai. Mais j'arrive pour Baïa. Et j'arrive avec un grand enthousiasme. Parce que j'ai un rendez-vous raté avec Baïa au moment d'écrire Nos richesses. Edmond Charlot, grand éditeur du XXe siècle, premier éditeur de Camus, mais pas que, il a fait énormément de choses. En fait, ce sont les mêmes époques. Mm-hmm. Et ce sont des cercles très, très proches. Hein. Charlot, après 62, reviendra en Algérie, sera galeriste, exposera Baïa. Il y avait beaucoup d'interférences et j'avais eu énormément d'hésitation entre les deux personnages. Beaucoup hésité à raconter Baïa avant Charlot, puis finalement Charlot l'avait emporté par la littérature et parce que je n'étais pas prête à raconter les années 90 à ce moment-là. Mais donc j'arrive avec énormément d'enthousiasme et d'énergie, je veux raconter ce que Baïa est pour moi, parce que c'est des textes très, très personnels que ceux de la nuit au musée.
0: Et vous vous intéressez aussi à ce qu'elle a écrit.
2: Et à ce qu'elle a écrit, et aux lettres qu'elle a écrites à Marguerite. Je m'intéresse beaucoup aussi à la réception de Baïa. C'est quelque chose qui moi, à titre personnel, a pu parfois me heurter aussi. C'est depuis 20 ans que j'écris et publie en France. Et je me retrouve dans le deuxième sous-sol de l'Institut du Monde Arabe, avec beaucoup de toiles de Baïa, qui sont donc des femmes avec de belles robes, des robes extraordinaires, des robes très luxuriantes, beaucoup de couleurs, des œuvres cernées de noir en partie pour les œuvres plus modernes que celles du début, avec ces toiles luxuriantes, des papillons. Effectivement, dans le dessin qui est sous vos yeux, Anissa, on voit aussi la belle part accordée à l'instrument de musique. Oui. Et en fait, je me retrouve aussi avec mes propres archives à porter. Et que faire de ça?
0: Et sur ce rapport entre Baïa et l'écrit, écoutez ce que On disait Nicolas Misery, qui est directeur des musées de Marseille, à une conférence à la Vieille Charité, où vous étiez également, en 2023.
3: Peut-être pour reprendre le fil de cet événement 1947, on a évoqué donc la dimension picturale, évidemment, la dimension sculptrice aussi du travail de Baïa. Mais il y a une autre dimension qui a émergé en fait, dans la préparation de ce projet. C'est finalement ce que j'ai tendance à considérer comme étant une dimension littéraire, ce que l'on sait peu en fait, à propos de Baïa, mais elle racontait énormément d'histoires, des contes, de façon je veux dire, en fait, assez récurrente dans sa sphère privée, mais aussi dans la sphère publique. Et cela de façon, j'allais dire, assez continue, en fait, puisque à la fin de l'exposition, on montre des images où Baïa en fait, est interviewée et où elle passe d'un récit de sa propre vie, d'une évocation d'un souvenir, à un conte, une histoire, qui sont en règle générale des histoires empruntées au corpus donc de l'oralité des contes en Algérie, mais plus généralement d'ailleurs en Afrique, et d'autres histoires qui s'en inspirent et qui sont en fait des variations sur certaines thématiques particulières. Alors il s'avère que on peut considérer en fait qu'elle a commencé cette tendance à la narration très tôt dans sa vie, puisqu'en fait en 1947, Aimé Malde dessine le projet

0: J'ai de publier un recueil d'un certain nombre de ces contes que Baïa racontait. Il y en a un qui est publié dans le catalogue de l'exposition à la galerie en 1947. Et il y a eu un autre projet qui consistait en fait à en rassembler un certain nombre et les associer à des illustrations qui ont été confiées à Baïa. Alors pour différentes raisons que l'on a aujourd'hui du mal à évaluer, ce projet n'a pas abouti. Ce qui est intéressant, c'est d'observer la nature même de ces contes, puisqu'en fait, ils ont été retranscrits par la mère adoptive de Baïa, donc on a en fait les brides, quelques traces, et ces retranscriptions sont tout à fait saisissantes parce qu'en fait, elles ne sont pas tant narratives que visionnaires. C'est-à-dire que Baïa travaille plutôt par image de langage, par image mentale, que vraiment par le biais d'une narration très, très claire. Et je pense que c'est cette dimension, en fait, finalement très poétique qui a séduit Magde et André Breton, puisqu'il y a une parenté quand même, là encore, avec les recherches des surréalistes et qui ont pu amener effectivement à la constitution donc de ce corpus.
1: Elle est magnifique, hein, cette couverture.
2: Oui, la couverture, c'est alors la revue Derrière le miroir, qui est donc qui est la revue créée pour l'exposition de Baïa en 47, et donc on peut lire Le Grand Oiseau et tout, et les textes de Breton, etc. Dedans. Mais moi, au-delà des contes, effectivement, qui sont assez intéressants à lire pour toute personne qui s'intéresse à Baïa, je trouve que sa correspondance, elle est passionnante à lire, parce qu'en fait, d'abord, on se rend compte que Baïa est assez drôle.
1: Oui.
2: Alors, on la décrit dans la presse comme quelqu'un qui ne parle pas, qui est silencieuse, qui prend pas de place, etc. Mais quand on lit quand on rentre dans la correspondance qu'elle entretient avec Marguerite, c'est quelqu'un de très drôle, c'est quelqu'un qui dresse des portraits en couleur des personnes qu'elle rencontre, c'est quelqu'un qui a le sens des situations, c'est quelqu'un qui a tout à fait conscience de ce qui se passe autour d'elle et de la façon dont elle peut être parfois un petit peu manipulée par les médias, etc. Et d'ailleurs, elle ne cesse de dire à Marguerite, ne t'inquiète pas, en fait, au fond, tout ça, c'est que du papier journal. Elle a tout à fait conscience de tout ça, elle a beaucoup d'humour et puis elle écrit extrêmement bien, elle écrit bien, elle décore ses lettres, c'est vraiment des petits bijoux, ses lettres, elles sont magnifiques, certaines étaient un petit peu exposées à l'Institut du Monde Arabe cette nuit-là, mais moi, ce qui m'a marqué, c'est de voir toute la vitalité de sa personnalité, toute la joie dans ses lettres, tout ce qui, finalement, n'a pas été raconté autour d'elle dans la façon dont on a pu décrire Baïa ensuite.
1: Alors la vitalité, la joie, l'énergie, la couleur, tout cela évidemment éclate aux yeux quand on voit ces peintures, ces œuvres qui sont nommées des contes qu'elles illustrent. Notamment, tenez, je vous donne celle-là, conte numéro 7. Vous les décrivez très bien dans le catalogue Anissa Bouhayed. Ce sont souvent les mêmes, enfin des personnages qui reviennent, sont quand même des femmes.
2: Beaucoup de femmes. Très peu d'hommes.
1: Voilà, avec de magnifiques robes, avec des fleurs. Et qu'est-ce qu'on voit là, par exemple ?
3: Les contes, à mon avis, sont aussi intéressants parce que c'est non seulement une façon de se connecter dans ce qu'elle dit et dans ce qu'elle va dessiner et peindre après au patrimoine matériel de l'Algérie, mais aussi au patrimoine immatériel que sont les contes. Dans les contes que Baïa va transmettre à sa mère adoptive, qui, il faut le rappeler, est européenne sans être issue du monde colonial, puisqu'elle vient de Toulon et n'était jamais allée en Algérie avant, elle reprend, en les adaptant à sa manière, en les singularisant donc, elle reprend tout un patrimoine qui existe, populaire, qui existe.
1: Et même un patrimoine.
3: Et ailleurs, voilà. Et on peut même parler de matrimoine parce qu'une grande partie de ces histoires sont transmises par les grands-mères, les mères, etc., aux enfants. Mais elle en fait quelque chose de personnel. On voit bien qu'elle a, que ses références, elle est pétrie de ses références. Et certains de ses contes, par exemple, on peut les retrouver ailleurs dans les ouvrages, Le Grain Magique de Taos Amrouche. On retrouve certains de ses contes, en particulier l'histoire de ces orphelins que j'ai sous les yeux. Alors, ces contes,
1: ça s'appelle Les Orphelins,
3: montrent le monde comme étant un monde cruel, dans lequel il y a des dangers, où on n'est pas toujours en sécurité, et où on peut connaître des détresses très profondes. C'est le cas de ces deux enfants qui ont perdu leur mère. Et quand moi, la première fois, j'ai vu en particulier cette œuvre-là, où les deux orphelins entourent, avec ses lignes sinueuses comme ça, et le bras entoure la pierre qui est à la tête et la pierre qui est au pied de la tombe de la mère, j'ai été vraiment bouleversée. Je trouve que c'est vraiment une réussite
2: Et un écho à son histoire, presque.
3: Un écho à son histoire et au, ben, au malheur qui peut surgir et à la manière donc, dont ben, ses enfants, ici, essaient de continuer à communier avec la mer et donc l'idée du fleuve de lait que l'on retrouve d'ailleurs dans d'autres...
2: L'interprétation des œuvres de Baya, c'est souvent qu'elle cherche à redessiner sa mère. C'est ce qu'elle disait dans les rares interviews qu'elle a accordées adultes. C'était qu'elle se souvient de sa mère et qu'elle recherche sa mère dans ces portraits-là. Sa mère décédée alors qu'elle était extrêmement jeune. Et effectivement, elle a un petit frère, hein, Baya. Donc ce dessin est assez... Moi aussi, m'avait fait forte impression. Par ailleurs, c'est un dessin très joyeux et peut-être l'un des plus... Enfin, dans les dessins de contes et les dessins d'enfants, ce sont des dessins beaucoup plus lumineux en termes de couleurs, je trouve. Parce qu'on n'a pas le cernage noir, ce qui leur donne quelque chose, je trouve, d'assez joyeux, d'assez lumineux.
1: Écoutez, sur cette question-là, justement, sur cette question précisément des couleurs qui surgissent de la nuit, Mathieu Pot-Bonneville, qui est directeur du département culture et création de Beaubourg, il nous envoie des cartes postales, mais là, cette fois-ci, je pense que c'est à vous, Kaouter Adimi, qu'il l'envoie. Écoutez.
4: Vous allez écrire un livre.
5: Un livre? Mais je ne pourrais pas. J'ai déjà du mal à écrire une carte postale.
6: Cher Patrick, je vois une prairie carrée, un peu en pente, verte et herbue. Dans ce vert, beaucoup de fleurs jaunes, de toute évidence du pissenlit. En haut de la prairie, une maison paysanne, debout devant la porte, deux femmes bavardes avec animation. La paysanne coiffée d'un foulard et une nourrice. Sur la prairie jouent trois enfants. Je suis l'un d'eux, âgé de 2 ou 3 ans. Les deux autres sont mon cousin, qui a 1 an de plus que moi, et sa sœur, ma cousine, qui a presque mon âge. Nous cueillons des fleurs jaunes et tenons à la main un certain nombre de fleurs déjà cueillies. Cette description fut rédigée en 1899. On la doit à Sigmund Freud, et c'est sur ce fond jaune d'or, qu'il élabore et introduit la notion de souvenir écran. Cette prairie, cette maison, ses enfants, ses fleurs, Freud va les rechercher dans ses propres visions d'enfance. Et s'il le fait, c'est pour soulever une question troublante. Pourquoi, dans la vaste nuit qui recouvre la mémoire de nos premières années, pourquoi certaines scènes surnagent-elles, vivaces, leurs contours aveuglants à force d'être nets, photogrammes sauvés de l'oubli, trop vifs peut-être pour être vrais? En lisant le beau livre de Kaouter Adimi, qui tresse ensemble la peinture et l'anamnèse, se débattent avec la couleur, le traumatisme et les choses trappes de la mémoire, je me disais que dans ce concept de souvenir écran, ce mot d'écran condense 4 traits décisifs, comme les 4 coins d'une toile. Premièrement, l'écran obture, bouche, voile. On pourrait traduire le mot forgé par Freud par « image couvercle ». Ce qui revient dans la fraîcheur d'une émotion intacte serait donc d'abord là pour ne pas se souvenir. Mais deuxième coin, l'écran montre, témoigne, il manifeste. Et l'intensité de cette scène appelle à être prise au sérieux, non pour l'authenticité de la scénette naïve qui s'y déroule, mais pour y débusquer une concrétion de traces mémorielles polarisées par le désir et les hantises. Une enquête s'engage, une étude en jaune, comme il y a chez Conan Doyle une étude en rouge. Troisième coin, c'est que le souvenir écran est d'abord visuel. Dans le tableau que Freud décrit avec tant de précision, c'est la couleur qui fait trembler l'innocence de l'image. « J'ai l'impression, écrit-il, que quelque chose ne va pas. Le jaune des fleurs se détache beaucoup trop fort sur l'ensemble. » Intensité par où la vision d'un même trait se dénonce comme reconstruite et appelle à discerner dans son irréalité même un surcroît de sens. Après tout, nous sommes en 1899. La sortie des usines Lumière voisine avec les escamotages filmés par Méliès. Dans la peinture, la couleur s'apprête à s'émanciper du motif. Le souvenir écran de Freud se replie comme les coins d'un mouchoir autour de tous ces écrans-là. Dans ce moment très particulier où les images deviennent insincères et se font voyantes. Et 4. Dernier coin. Pour que l'image apparaisse sur un écran, il faut, comme on sait, que celui-ci coupe la trajectoire d'un faisceau lumineux. Dans le texte freudien, ce faisceau, c'est le temps lui-même. tant du souvenir et tant de sa remémoration, tant de la trace et tant de sa reconstruction, tant de l'image infantile et tant d'un autre souvenir parfois plus récent qu'elle dont elle assure l'expression et le refoulement. C'est ce fil du temps qui noue les injonctions contradictoires auxquelles nous soumettent nos images d'enfance. L'impossibilité de nous y fier et l'obligation de les prendre pour guide, l'aveuglement poignant qu'elles imposent et la lucidité qu'elles exigent. Dans le tableau que nous peint Freud, Patrick, le temps brille d'une belle lumière jaune. C'est la couleur de son mensonge et la teinte de sa vérité.
7: 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Allons y voir. Patrick Boucheron.
1: C'était pour vous, Kaouda Limi.
2: Je pense que je vais lui renvoyer une carte aussi. C'est assez troublant en termes d'écho avec les questions qui ont traversé toute la rédaction de mon livre sur cette question de la mémoire et des images qui se détachent et qui sont assez perturbantes. Parce que parfois, d'ailleurs, c'est les couleurs qui viennent, comme ce jaune brillant qui viennent complètement envahir la page, envahir le souvenir. Ce ne sont pas toujours les couleurs qu'on souhaiterait voir.
1: Parce qu'en vérité, je disais qu'il y avait deux nuits au musée, mais il y en a eu trois. La première, effectivement, c'est au musée Picasso.
2: La nuit ratée.
1: C'est la nuit ratée, parce que un souvenir écran vient justement faire effraction dans votre projet.
2: Et obscurcir le projet.
1: Deuxième, 2022, où vous êtes effectivement préparé à ça. Et puis il y a une troisième nuit où on vous dit, on vous engueule presque, en disant, mais tu as le droit, au fond, de décrire sur ces deux choses en même temps.
2: Tout
1: sur la
2: fait.
1: Peinture et sur la nuit. C'est-à-dire sur ce moment traumatisant, ce souvenir, en 1994, et puis le chaos, écrivez-vous, une première fois, dans un carnet. Et vous le reprenez la deuxième fois.
2: Oui, c'est la grande nuit algérienne. On m'a beaucoup dit, tu es sortie de la nuit, j'en suis pas totalement certaine, mais en tout cas, j'en ai pris le chemin et c'est ce que j'écris à la fin de ce livre. J'ai tenu toute la nuit. Et ce livre, c'est un hommage à ça, à réussir à tenir et à sortir en partie de la nuit algérienne, de ce que furent les années 90. Mais je crois que moi, j'ai beaucoup tenter tout au long de ce livre de réussir à finalement à combiner deux choses. On m'a beaucoup dit Baïa est ton histoire et finalement effectivement j'étais partie pour raconter Baïa et finalement je me retrouvais à raconter l'histoire de ma famille et à faire une quête double, à la fois la quête de qui est Baïa, essayer de comprendre Baïa et la quête de qu'est-ce qui nous est arrivé en 1994, qu'est-ce qui nous est arrivé sur ce bord de route en août 1994 face à des terroristes. Que s'est-il passé dans la petite voiture blanche. Mais en fait, j'ai surtout essayé de combiner la nuit et la lumière, d'essayer de combiner ce qu'a réussi à faire Baïa. En fait, moi, ce que j'ai essayé de faire, c'est un tableau de Baïa. C'est-à-dire, à la fois, c'est un cernage de noir, et en même temps, c'est des couleurs éclatantes. Et j'aimerais que cette couleur, et c'était très beau, ce jaune qui éclate, j'aimerais que la couleur éclate beaucoup plus que le noir.
1: Et puis, il y a un moment où vous cherchez une image de la jeunesse heureuse à Oran, et vous ne la trouvez pas, et vous écrivez finalement, mais je n'ai qu'à abaisser les paupières pour entendre de nouveau le rail qui se déverse des fenêtres à toute heure du jour ou de la nuit, les copains qui hurlent nos prénoms depuis la cour de l'immeuble, mon petit frère qui chante Ya Rai Rai de Cheb Hasni, assassiné en 1994 à l'âge de 26 ans par le GIA.

0: Ma peinture depuis le début, ce sont des couleurs que j'adore. Et en fait, j'ai choisi cette citation parce que ce sont ces couleurs que j'adore aussi. Puisque le rose indien, le bleu violet, le bleu turquoise sont mes couleurs préférées depuis toujours. Donc, en découvrant les peintures de Bayard, ce terme d'émerveillement qui est revenu plusieurs fois. Et en effet, le merveilleux ou le fabuleux sont vraiment les premiers mots qui arrivent quand on regarde son travail.
1: Et puis d'ailleurs, ce rose indien, il est vraiment indien, finalement.
0: Oui, exactement. Hein? Puisque en fait, quand j'ai regardé avec attention donc ces peintures et ces dessins, j'ai tout de suite pensé aux miniatures indiennes avec les femmes et les paons. Puisque le paon est un oiseau sacré en Inde, et c'est aussi un motif qui est très prisé dans le monde musulman, et dans les représentations, c'est un motif décoratif. Et la façon dont Bayard transforme donc les plumes dans certaines de ses peintures, les plumes de paon en motifs sur les vêtements, qui sont portés par les femmes, qu'elles peignent ou qu'elles dessinent, produit, il me semble, cette continuité visuelle avec les miniatures indiennes. Seulement, une petite différence, quand j'ai mis ensemble l'un des dessins de Bayard avec cette femme et ce paon, et cette robe très... mouvante, je dirais. Les miniatures indiennes restent dans un grand silence et dans une grande immobilité. Tandis que, soudain, la peinture de Bayard ou les dessins de Bayard commencent à se mouvoir et produisent presque du son.
1: Oui.
0: Et c'est intéressant parce que c'est de cette manière-là que j'ai vraiment saisi, en fait, ce qui se jouait aussi dans ces représentations.
1: Puis on parlait des contes kabyles, mais il y a aussi des fables indiennes.
0: Exactement, parce qu'en fait, c'est cette question du fabuleux, puisque le terme fabuleux vient de fable, en regardant encore donc, ces représentations de Bayard, j'ai pensé à ces fables de Pilpaï, qui était le philosophe indien, qui les a écrites en sanskrit au IIIe siècle, et dont il existe 200 versions traduites dans près de 50 langues, dont l'arabe au 8e siècle, mais aussi le perse ou l'hébreu. Et d'ailleurs, la traduction française date de 1644, et Jean de La Fontaine le signale, en fait, dans cette première édition, qu'il s'est inspiré des fables de Pilpaï pour ses propres fables. Les illustrations de ces fables représentant différents récits qui montrent souvent donc les animaux, là aussi il se joue quelque chose qui m'intéresse aussi dans la représentation qu'il y a chez Bayard, c'est le profil. Et dans les miniatures indiennes, les femmes ou les personnages représentés sont souvent de profil, et le profil donne une stature bien sûr au corps, mais permet aussi d'orienter le regard vers une autre direction que celle des personnes qui regardent le tableau. Et j'aime beaucoup cette possibilité de créer un contact qui serait presque hors champ quand on regarde ces différentes choses. Et puis, il y a aussi, outre ces fables, donc c'est vraiment des Pilpaï avec cette réflexion autour de la question de l'Inde et de pensée vraiment millénaire, j'ai aussi trouvé des liens. Alors ça, c'est plus intéressant, que je ne connaissais pas le maître artisan Mohamed Boumedi, qui est né à Blida en 1924. Et quand on voit en fait l'une des femmes avec en robe de paon de Bayard, les motifs floraux que réalise ce maître artisan sont très très proches de ce que Bayard reproduit.
1: Anissa Bouayed, Bayard c'était aussi d'une certaine manière l'artiste des correspondances, donc c'est normal effectivement qu'on puisse avec elle, depuis elle, après elle, poursuivre cette quête de l'imaginaire.
2: Oui, je pense que c'est sans doute une artiste pionnière et que c'est la première qui a su être, comment dire, connecter sa culture arabe, sa culture berbère, avec la modernité. Et je pense que cette capacité à se servir de ces sources d'inspiration et à en faire quelque chose que l'on regarde toujours et que l'on regarde toujours tant de décennies après qu'elle les ait faites. Quand même, on parle d'exposition de 1947 ou de 1960. Donc je pense que cette capacité de puiser dans l'imaginaire d'une société et d'en faire quelque chose de

0: de singulier nous renvoie peut-être à la notion d'intersubjectivité d'une certaine façon, c'est-à-dire sa subjectivité nous permet, nous, de nous émouvoir oui. toujours aujourd'hui.
1: Et en tout cas, ce qui est certain, Elvan Zabunian, c'est que on n'a peut-être pas si mal travaillé que ça aujourd'hui, parce qu'il y a une catégorie à laquelle on a vraiment fait la peau, c'est art naïf.
2: Exactement.
1: Là, on n'en a vraiment pas parlé, on est très très loin de l'idée qu'on voilà. peut se faire. De...
2: Exactement, parce qu'en fait, en lisant voilà, certains textes, qui, comme il a été dit au début de l'émission, en fait, tous ces stéréotypes qui collent à la peau à la fois des artistes dans un contexte colonial et la manière dont en fait la réception de ces œuvres produit aussi de nouveaux clichés. D'une certaine façon, Baïa les explose complètement. Et ce qui m'intéresse, en fait, d'une certaine façon, je pense qu'en tant qu'historienne de l'art, c'est en regardant ses dessins et ses peintures, c'est de voir comment est-ce qu'il y a une relation qui va presque universelle, même si le terme est particulier, au planétaire, oui. qui pourrait une esthétique particulière qui relie, en fait, ces objets, ces femmes et ces représentations. Et ça, cette possibilité de réunir, c'est quelque chose qui m'a beaucoup intéressée dans le travail de Baïa.
1: Qu'écoutez Radimi ?
3: J'écoutais attentivement, effectivement. Moi, j'ajouterais simplement quelque chose, c'est que Baïa, à partir de 47, va écumer les musées parisiens. Elle va passer beaucoup de temps au Louvre, mais pas que. Elle va passer beaucoup de temps aussi auprès de peintres français. Enfin, elle va regarder énormément de films sur les peintres, puisque les MACT en avaient pas mal. Donc, je ne sais pas dans quelle mesure ça va accompagner et nourrir son travail, mais c'est quelqu'un qui est beaucoup plus universel que ce qu'on pourrait imaginer par la lecture qui est faite de Baïa à l'époque.
1: Et c'est cela que vous appelez un ébranlement qui précède la joie.
3: Et c'est ce que j'appelle un ébranlement qui précède la joie.

C'était Allons-y voir, merci à vous trois, Kaouter Adimi, Anissa Bouayed et Elvan Zabunion. Les références de vos livres, de vos parutions, de vos romans, de vos catalogues sont à retrouver sur la page de notre émission. Une émission préparée très bien, comme d'habitude, par Anouk Minaudier et à la réalisation Laurence Millet. Merci à vous toutes et tous.

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3: Bonsoir. Au sommaire de cette nuit d'été sur France Culture, dans un instant, musique à voir avec le peintre Bernard Dufour à propos des opéras Wojciech et Loulou d'Alban Berg en 1998. À 23h, dans un tout autre registre, le French troubadour Jean Sablon, invité de Jacques Fayet dans Mémoire du siècle en août 1989. 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Sa poésie, à la fois sensuelle et contestataire, célèbre son île natale et le métissage. 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
1: En 1998, Sophie Barouillet avait l'excellente idée d'inviter dans son émission « Musique à voir » un peintre, Bernard Dufour, pour parler de Wojciech et Loulou, les opéras de Alban Berg, qui étaient alors l'un et l'autre présentés à Paris cette année-là. Amoureux de Berg, Bernard Dufour évoquait le moment particulièrement tragique et violent de sa vie où il avait rencontré ces deux œuvres avec lesquelles il entretenait depuis une relation très profonde. Peintre des femmes, de l'amour et du désir, dans le langage franc et cru qui le caractérisait, Bernard Dufour disait là avec passion la fascination qu'exerçait sur lui le personnage de Loulou, celui de Marie dans Wojciech, en expliquant comment les deux opéras de Berg avaient rencontré en lui ce qui était l'objet de sa propre quête à travers la peinture. Musique à voir, Bernard Dufour, autour de Wojciech et Loulou d'Alban Berg, diffusé la première fois le 23 avril 1998 sur France Culture.

Musique à voir, Sophie Barouillet. Bonjour à tous. Loulou et Wozzeck, les deux opéras d'Alban Berg, sont présentés à l'Opéra Bastille et au Théâtre du Châtelet à Paris. Et connaissant la passion du peintre Bernard Dufour pour ces deux opéras, c'est avec lui que nous allons évoquer les figures de Loulou et de Marie, deux figures de femmes très troublantes. Et peut-être pour introduire les propos de Bernard Dufour, j'aimerais vous lire des extraits d'une lettre d'Alban Berg à propos de Wedekind et de Loulou. À Frida Semler, le 18 novembre 1907. Parlons maintenant de littérature, de Wedekind. Cette toute nouvelle tendance qui consiste à mettre l'accent sur l'élément sensuel dans les œuvres modernes. Quelle perspicacité, chère Miss Frida. Cette tendance est tellement présente dans tous les domaines de l'art moderne et je pense que c'est une bonne chose. Nous avons fini par admettre que la sensualité n'est ni une faiblesse, ni une abdication de la volonté, mais au contraire une force immense qui nous habite, le point d'ancrage de tout notre être et de toute notre pensée. »

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1: Bernard Dufour, vous êtes peintre et vous avez une passion, un rapport très très fort avec les deux opéras de Berg, Wozzeck et Loulou. Et j'ai trouvé intéressant de vous laisser en parler. Vous n'êtes pas musicologue, vous aimez beaucoup la musique, mais vous n'avez pas un discours spécifique sur la musique. Vous avez un rapport plutôt personnel, très fort avec ces deux opéras, avec les personnages de ces opéras, en particulier avec Marie et avec Loulou. Et je pense que ça serait intéressant que vous nous racontiez comment vous avez établi ce rapport intense qui perdure, dont vous parlez dans vos écrits, je pense à Au Fur et à d'autres livres que vous avez écrits et qui semblent être vraiment habiter votre vie. Loulou et Wozzeck font partie de votre univers.
2: Vous savez, la musique a d'abord fait partie de mon univers quand j'étais étudiant à l'Institut agronomique avec Rovrier. C'était au début de l'occupation et on allait, avant d'être envoyé en Allemagne, on allait à toutes les répétitions de Karajan et compagnie, etc. J'avais une grosse discothèque chez mon père et on organisait des soirées d'amis étudiants de l'agro et médecins, des jeunes médecins, etc. Et donc on était devenus très forts en musique, mais uniquement en audition, en écoutant des disques. Et donc après Debussy, l'Équateur, etc., tout à fait naturellement, après la guerre, en rentrant d'Allemagne, on avait continué un peu cette habitude, et je me rappelle, les derniers disques que j'ai achetés en 78 tours, c'était la suite lyrique de Berg. Et le premier en 33 tours, c'était l'Ode à Napoléon de Schoenberg. Et puis après, il y a eu le domaine musical, et Boulez et les Viennois. Berg et Schoenberg et tout ça étaient tout à fait dans ma vie. À ce moment-là. Mais strictement, écoute de 10 sans rien comprendre et rien connaître de la musique. Bon, c'était purement de plaisir. J'achetais des disques. Souvent, j'en achetais dans une boîte qui a disparu, qui s'appelait La Boîte à Musique, qui était un très beau magasin, 1930, rouge et noir, magnifique, en haut du boulevard Raspail, au carrefour Vavin. Et moi, j'avais un atelier rue de la Grande Chaumière. Et en mai 53, ma première femme, Anne, se tue d'un coup de revolver rue de la Grande Chaumière, dans mon atelier. Et donc, en rentrant, un jour, je trouve un pistolet par terre, et ma femme venait, Anne, venait de mourir, elle était encore chaude, le sang coulait, et très peu de jours après, descendant le boulevard Raspail et regardant par habitude la vitrine de Lévi Alvarez, de la boîte à musique, je vois la pochette du disque de Mitropoulos, qui était le disque de Mitropoulos à ce moment-là, le premier enregistrement de Loulou en 33 tours. Et l'image montrait une femme baignant dans son sang. J'entre dans le magasin, j'achète ce disque, et Madame Lévi Alvarez, qui me connaissait, me dit « Mais Dufour, pourquoi est-ce que vous achetez ce disque ?» Et je dis « Ma femme vient de se tuer, comme sur cette image. Bon. » Donc il y avait une espèce de il y a eu une très très forte collusion entre ma vie, ce que je venais de vivre, et Wozzeck. Ah oui, je disais Loulou tout à l'heure. Oui. Wozzeck. C'était le premier enregistrement de Wozzeck. Bon, voilà comment je suis entré dans Wozzeck.
1: Et vous l'avez écouté,
2: Oui, je l'ai écouté immédiatement et naturellement, j'étais complètement obsédé par ce blout du sang sous la lune. Lolo, c'est de Wozzeck. C'était tellement... Wozzeck était tellement une image de ma vie, comme ça, que j'ai voulu savoir exactement pourquoi Wozzeck tuait Marie. Et ce qui s'était passé, et quelle était la liaison entre la jalousie, l'amour et la mort, et le suicide. Parce que pour moi, l'amour, comme chez Proust avec Albertine, ça débouche toujours un jour sur la mort. On pourrait dire, les liaisons amoureuses, les amours se terminent toujours très très très très mal. Je me suis plongé dans le livret de Wozzeck, et puis après Loulou, je me suis aussi plongé dans le livret de Loulou. Et pourquoi est-ce que j'aime tellement Berg et ces musiciens comme ça qui ont lié? Moi, quand j'associe Berg, quand je pense à Berg, comme je ne suis pas un musicologue, je ne l'associe pas nécessairement à Schoenberg et à Webern. Je l'associe plutôt à Mahler, à Debussy ou à

0: Puccini. Vous comprenez ? Et les interférences chez Mahler et chez Berg entre la vie et l'œuvre est quelque chose qui, moi, me fascine complètement, m'enchante, enfin, absolument mon terrain. Je vais redonner quand même quelques dates très rapidement. Gustave Mahler, c'est 60-1911. Debussy, 62-18. Giacomo Puccini, 58-24. Et Alban Berg, 85-35. C'est-à-dire qu'il vient, lui, 25 ans plus tard. Mais c'est très proche. Et quand il écrit le concerto à la mémoire d'un ange, il l'écrit après Loulou, il l'écrit en mémoire de Marion Gropius, c'est-à-dire la fille de Alma Mahler, donc la première femme de Mahler. Et là, il y a une très incroyable interférence, parce que le grand Mahler, pour moi, c'est le chant de la terre, le Kinder Toten Lieder. Mais le Kinder Toten Lieder, c'est cette musique écrite comme pour la mort de petite fille, ce qui terrorise Alma, qui lui reproche d'avoir écrit ça, et les petites filles meurent après le Kinder Toten Lieder, comme si le chant pour les enfants morts était quelque chose de prémonitoire. Et c'est assez formidable aussi l'idée que l'art, quelque part, puisse être prémonitoire de quelque chose, qu'on puisse voir dans des images de l'art, dans des images données par l'art, une image précédant ce qui va se passer, comme ça. Et ça, dans le cas de Mahler, c'est formidable. Et ensuite, alors, ça se complique dans l'histoire Mahler-Berg, parce qu'alors ensuite Berg va écrire un formidable concerto sentimental, extraordinairement expressionniste, sur la mort
1: d'une autre
0: fille d'Alma, et qui elle meurt à 18 ans et qui était d'une beauté fantastique.

0: Et Berg fait la liaison entre cette Marion Gropius, cette merveilleuse jeune fille, et Loulou. Et il écrit le concerto à la mémoire d'un ange. En finissant, il interrompt la musique, la composition du Loulou. Il le coupe à la fin du deuxième acte. Il écrit le concerto à la mémoire d'un ange. Il y a la dernière partie du concerto à la mémoire d'un ange, l'Allegretto, est comme un chant de mort, à la fois de Marion, mais aussi de Loulou, d'une autre jeune fille. Et puis, il est piqué par une guêpe et il meurt de septicémie en 35. C'est-à-dire qu'il y a une espèce de conjonction, de faisceau, d'annonces de petites jeunes filles mortes, d'une grande belle jeune fille de 18 ans morte, et de la mort de Loulou, ce personnage issu de Wedekind, comme ça, qui est pour moi une créature absolument de rêve, qu'on ne peut que aimer comme un fou. Et il y a des choses curieuses dans le CD là, qui est de Boulez, Loulou. Il y a un petit commentaire de Boulez qui m'intrigue énormément, que je trouve une chose très très bizarre. Il dit « Loulou est une moralité », entre guillemets. Une moralité, ça veut dire une fable morale. Et il parle ensuite de l'ascension sociale de Loulou. Comme si on pouvait analyser la destinée de cette femme, de cette créature fantastique, merveilleuse qu'est Loulou, comme ça, qui est aimée par les hommes, qui est aimée par les femmes, pour lesquelles les hommes se tuent et qui tuent aussi les hommes et devant lesquels tous ces hommes meurent, sauf son vieux père. C'est-à-dire que tout va mal comme ça. Et il n'y a pas d'ascension sociale pour elle. Qu'est-ce que ça veut dire, l'ascension sociale, selon Boulez de Loulou? Elle vendait des fleurs à 12 ans sur le trottoir, bon, et puis ensuite elle devient modèle, et puis elle devient danseuse, et puis elle est mêlée dans le deuxième acte à une vie parisienne très brillante et très douteuse, avec des personnages extraordinairement douteux, et puis elle devient putain, et elle se retrouve comme avant. Et ce qu'il y a d'étonnant dans cet opéra de Loulou, c'est que Loulou, à plusieurs reprises, jouit sur scène, jouit littéralement sur scène.
1: Ce qui se passe d'ailleurs quand on dit, entre guillemets, qu'elle est prostituée, elle a du plaisir, elle supplie
0: Mais
1: Jacques Léventreur de rester.
0: Elle
1: a envie de lui,
0: supplie,
1: elle est dans le désir.
0: Elle le supplie, dans la dernière scène à Londres, quand elle est putain, son premier client, le professeur de médecine, lui, qui est le muet, comme ça. En sortant de la chambre, c'est un appartement, il y a une chambre, il y a une entrée, la chambre où elle va baiser avec son client, et quand elle sort de la chambre, elle dit « Comme cet homme m'a excité !» Comme cet homme m'a excité, en allemand « aufgeregt », c'est-à-dire, on pourrait traduire comme cet homme m'a fait mouiller, comme ça. Ce qui est inouï. Et ensuite, quand elle a son troisième client, Jacques, qui va l'éventrer, elle lui dit « Ne me fais pas attendre plus, viens vite. Elle a toujours de la hâte à jouir. Et il y a encore une autre allusion à cette jouissance de Loulou, à cette jouissance. Jamais aucun opéra n'a montré une chose pareille. Et moi, ce qui me fascine complètement, comme dans les tableaux de Chopin, c'est le rapport au réel sexuel des femmes. C'est pas on n'est pas dans le symbole, là. À un moment, son vieux chigole, je viens la retrouver, je pourrais retrouver dans quelle scène. Dans l'acte 1, la scène 2. Et alors, il vient la voir, il voit le portrait, il lui dit « Oui, c'est bien toi, oui, c'est toi. Il y a longtemps que je t'ai pas vu. Qu'est-ce que tu fais maintenant? Tu apprends encore le français ?» Enfin, une conversation comme ça. Et Loulou lui répond à voix basse, elle est allongée, elle est à voix basse comme ça. Elle lui dit « Je reste couché, je dors. » Et Chigolch, le vieux, lui dit « Ah, c'est très bien. Et après, qu'est-ce que tu fais ?»« Je m'étire. » Je m'étire jusqu'à ce que ça craque. En allemand, le mot est kraken, cracked.

ça a craqué, ce qui est vraiment très étrange. Et quand ça a craqué, et elle lui répond comme ça, elle l'envoie promener, elle lui dit « qu'est-ce que ça peut te faire ?» Mais il est excité et il lui caresse le genou. Ça veut dire qu'elle s'étend et elle jouit là encore. Est-ce qu'elle se caresse ou pas? J'en sais rien. Elle attend que ça craque. Hein ? Comme ça. Je trouve ça fantastique, vous comprenez ?

0: Bernard Dufour, chez Marie, dans votre Zec, la sensualité est beaucoup moins développée. C'est plutôt la brutalité.
1: C'est vrai.
0: Et le côté pessimiste de l'amour impossible, de l'amour qui, de toute manière, sera trahi, et de l'amour chez les gens démunis, comme c'est le cas pour votre Zec et Marie, dont on n'arrive même plus à contrôler le flux.
1: Oui, c'est vrai. Votre Zec est tout à fait... simple par rapport, simple et réaliste comme ça. Il y a quelque chose de très réaliste, hein. C'est un fait divers, brutal, qui a une très grande réalité. Je veux dire, c'est un fait divers comme il peut s'en passer. Bon, c'est un soldat, il a une liaison avec une femme, il a un enfant d'elle, et naturellement, cette femme, elle est comme toutes les femmes. Quand elle voit passer un très beau mec dans la rue, elle a envie de se le payer comme ça, et elle se le paye. Elle couche avec le tambour-major et elle le fait entrer dans sa chambre. Le tambour-major passe devant la maison de Marie et il lui fait la cour et elle entre. Elle ouvre la porte et elle entre. On ne voit rien, on n'entend rien, mais elle couche avec lui naturellement. Et à ce moment-là, sa voisine, qui a très bien compris ce qui s'est passé, Grete, a très bien compris, elle est jalouse, parce qu'elle voudrait bien se payer le tambour-major, elle aussi, et donc elle est jalouse, et elle va le dénoncer ça, elle va en faire part au malheureux Wozzeck. Hein. Et lui, qui a toujours des soupçons, comme tous les hommes sont hantés par le soupçon de la jalousie. C'est la constante de l'amour. Dès qu'on aime une femme, on devient immédiatement jaloux. C'est impossible que ça fonctionne autrement. Et donc, il devient de plus en plus soupçonneux. Il l'emmène un soir faire une promenade au bord d'un étang, sous la lune. Et là, il devient pressant. Elle est inquiète. Elle trouve Wozzeck extrêmement nerveux et inquiétant. Elle prend peur. Et à ce moment-là, Wozzeck sort son couteau et la poignarde. Il la poignarde, c'est au bord de l'eau, elle tombe dans l'eau, et l'eau se remplit de sang. Comme ça. Et à ce moment-là, il y a le sang partout. Et Marie est morte. Et Wozzeck revient à la petite ville, va se saouler la gueule dans un taverne de soldats. Et là, on voit une Gretchen qui a du sang sur les mains. Donc il prend peur, il retourne dans la forêt au bord de l'étang, et à ce moment-là passe... Pour chercher le couteau. Et à ce moment-là passent ces deux persécuteurs, son capitaine et le médecin, qui passent leur temps socialement et par perversité à torturer ce pauvre Wozzeck. Et là, c'est formidable. Et ça rejoint la dernière scène de Loulou. Ils disent « Comme il fait noir, comme il fait noir !» Ils ont des pressentiments, comme ça. « Comme il fait noir, partons, partons !» dit le médecin. Ils ont une trouille épouvantable, ils s'enfuient. Wozzeck, ils entendent quelque chose, ce qu'ils entendaient, c'est Wozzeck qui arrive, et qui cherche le couteau, et qui dit « Blout, blout, blout !» Il trouve le couteau, il finit par le retrouver, et il revient. Et l'opéra se termine, sur, je ne me trompe pas, oui.
0: Sur le suicide de Wozzeck qui se laisse
1: couler noir dans l'eau.
0: Oui.
1: Oui, on entend, mais on ne sait pas ce qui se passe. En fait, tout ça se passe dans la nuit et on ne sait pas très bien ce qui se passe.

0: D'une certaine manière, on pourrait dire que ces deux opéras sont fondés sur la condition sociale de ces deux femmes. Si elles n'étaient pas toutes les deux dans ce dénuement absolu, leur condition aurait probablement leur
1: Moi,
0: vie.
1: Je ne crois pas à ces trucs-là. Quand Pasolini a été assassiné sur une plage par un voyou homosexuel, on a dit c'est de la faute de la société qui a empêché Pasolini d'exploiter son homosexualité librement. Tous les journaux ont été pleins de ces explications. Pasolini, il a été assassiné parce qu'il aimait les voyous homosexuels et que ça se déroule comme ça. C'était pas un opéra, c'était la réalité. Alors ces trucs-là, moi c'est pas ça qui m'intéresse, ça m'intéresse même pas du tout. Et les conditions, justement, de conditions sociales, d'élévation ou pas, ou etc., de Marie qui reste ou de Lulu qui s'élèverait, soi-disant, parce qu'à un moment, elle aurait des salons très riches et qu'elle serait devenue la femme du docteur Schön. Bon, tout ça, c'est pas très... Moi, ça m'intéresse pas. Ce qui m'intéresse, et ce qui me fait la communication formidable entre Marie et Lulu, c'est que elles meurent dans leur sang, poignardées sous la lune. Et que, donc on est en plein là dans l'image du sang menstruel. Et c'est ça qui est formidable. Et comme Lulu ne va pas cesser de renforcer toutes les situations esquissées dans votre sec, là, dans votre sec, on a ça. Les ténèbres, la nuit, la lune et le sang. Et le sang, évidemment, du ventre. Quand on poignarde dans le ventre. Et c'est complètement explicité, ça, dans la dernière scène de Lulu, quand elle est avec Jacques l'éventreur, elle l'emmène dans sa chambre. Et là, on ne sait pas ce qui se passe, mais à un moment, on entend un grand cri, non, non, non, non, un grand cri de mort. C'est la mort de Lulu, qui est poignardée. Et à ce moment-là, Jacques, on ne sait pas encore qu'il est poignardé, Jacques sort de la chambre, il a un énorme couteau ensanglanté à la main, ensanglanté, comme dans votre sec. C'est exactement comme dans votre sec. Et qu'est-ce qui s'est passé avant? Il est entré dans une pièce, il y a un clair de lune très violent, ils enlèvent la lampe, la lune éclaire très violemment à travers les carreaux dans le toit le sol et fait deux flaques de lumière, là. C'est-à-dire qu'est absolument recréée la lumière lunaire de l'étang de Vossec. Et ça, c'est formidable.

Et non content de ça, Jacques a son couteau ensanglanté à la main, il voit Geschwitz par terre et il lui enfonce son poignard, son couteau, ensanglanté du sang de Lulu, il lui enfonce son couteau dans le ventre. C'est-à-dire qu'on a un formidable redoublement de sang, pas de sang menstruel, mais du sang du ventre des femmes. On est très très près du sang menstruel. Sous la lune, tout ça est en plein là-dedans, comme ça. Et enfin, je trouve ça absolument fantastique. Et quand même, Berg est tout de même un très très très drôle de bonhomme, avec son côté de bon gros bourgeois jouissif, comme ça. Il a un très beau visage sensuel, un peu gras, comme ça. Cet arrêt de cet opéra de... Pour faire le concerto à la mémoire d'un ange, pour cette jeune fille, ces deux jeunes filles, Marion, l'une réelle et l'autre Loulou, qui hante. Alors ces histoires de putain, de trucs sociaux, etc., moi ça m'intéresse pas du tout. Et ce qu'il y a de formidable, juste une minute, c'est que il interrompt pour écrire le concerto pour la mémoire d'un ange, mais il a quand même avant écrit complètement la dernière strophe, le dernier chant de l'opéra de Loulou, qui est la plainte de Geschwitz. Geschwitz, elle est poignardée, mais elle ne meurt pas instantanément. Jacques s'enfuit, et elle reste, et elle dit sur scène, « Loulou, lass dich noch einmal sehen. Lulu, laisse-toi voir, encore une fois. Et je serai toujours près de toi, et tu seras toujours près de moi. Laisse-toi voir, encore une fois. » C'est absolument fantastique.

0: jamais peint que des femmes que j'ai aimées.
1: Et pas la femme.
0: Et pas la femme. La femme, ça ne m'intéresse pas du tout. Je ne sais même pas ce que ça veut dire. Parce que je ne connais que des femmes. Des femmes avec qui la vie est très difficile, très dure, très, très difficile à construire, très...
1: Avec la jalousie.
0: Dans laquelle la jalousie occupe une place monstrueuse et qui, en même temps, la jalousie, ça permet de dramatiser et de théâtraliser la vie. Et cette théâtralisation de la vie à travers la jalousie, c'est un mode de vie fantastique. C'est-à-dire que c'est prodigieusement excitant, que ça tient l'amour et l'esprit dans un état comme Lulu à son premier client, comme il m'a fait mouiller, comme il m'a aufgeregt, comme il m'a dressé, comme il m'a fait bander, comme il m'a fait mouiller, comme il m'a excité, comme je suis excité par cette théâtralisation de ma vie à travers l'amour que j'ai pour une femme.

0: Vous avez entendu des extraits de Loulou et de Wozzeck dans les versions dirigées par Pierre Boulez et Jeffrey Tate et du concerto à la mémoire d'un ange dirigé par James Levine. Musique à voir, Sophie Barouillet avec aujourd'hui le peintre Bernard Dufour. Pour ceux que ça intéresse, le texte de cette émission sera publié dans les tout prochains jours aux éditions Bernard Dumercher avec des dessins originaux de Bernard Dufour. La semaine prochaine, la musique et la mode avec Christian Lacroix et Agnès B. Mixage Jean-Frédéric, réalisation Jean-Charles Dieval. À la semaine prochaine.
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1: 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Jean Sablon, ce furent des succès à l'appel, des triomphes dans le monde entier et des disques vendus par millions. Ce fut aussi un souffle de modernité sur la chanson française. En 1989, il reçoit chez lui les auditeurs de France Culture. Jean Sablon a, depuis quelques années, tiré sa révérence au music hall. Au micro de Jacques Fayet, il rassemble quelques souvenirs d'une longue et belle carrière débutée à 17 ans, après une enfance heureuse dans une famille de musiciens, du côté de Nogent et des Guinguettes des bords de Marne. S'accompagnant au piano pour évoquer en chanson Mailleul ou Mistinguette, Jean Sablon raconte le temps des opérettes et des revues aux côtés de Jean Gabin, l'époque de son association avec Django Reinhardt et Stéphane Grappelli, son bout de chemin avec Mireille, bien entendu, sa carrière américaine, Gershwin, Cole Porter, Hollywood, ses tournées au Brésil, pays dont il tomba amoureux au point de s'y installer un temps. C'était dans Mémoire du siècle en 1989, une heure à passer sous le charme de la voix du French troubadour, comme l'avait surnommé l'Amérique, une heure sous le charme de l'élégance de Jean Sablon.

0: Un piano, un électrophone, un lecteur de disques compacts, des toiles, une télévision, des photos. Et je ne vois pas, Jean Sablon, parmi ces photos, celle que je m'attendais à voir, c'est-à-dire celle de la maison de Nogent-sur-Marne, où pourtant votre premier souvenir doit être
1: attaché. Mais vous n'en avez pas. Elle est photographiée dans mes souvenirs, mais je ne l'ai pas. C'est vrai, non, j'ai jamais eu de ça, je n'ai pas pensé à ça. Bah, c'était une petite maison simple de la banlieue de Paris, avec deux énormes marronniers devant la maison, un grand jardin, jardin potager, une écurie pour le petit âne qu'on avait à la maison. Et puis dans la maison, il y avait une mère qui était toujours heureuse, qui chantait tout le temps, qui chantait bien. Pas professionnellement, mais qui a une jolie voix, elle chantait les opéras. Et les noces de Jeannette, je me souviens qu'il faisait beau, elle chantait les noces de Jeannette. Et puis, mon père qui jouait ou de l'orgue du piano. Et il y avait deux pianos, un orgue, et voilà.
0: Aujourd'hui, Nogent-sur-Marne, ça fait partie de la grande banlieue, c'est le Val-de-Marne, le 94, c'est horrible, le 94. Bon, mais à votre époque, quand vous y êtes né, c'était la campagne, non?
1: C'était la campagne. Le lundi, tous les petits bistrots au bord de la Marne marchaient, il y avait des accordéons partout.
0: Il y avait les guinguettes?
1: Il y avait des guinguettes, il y avait le petit Robinson qui existe toujours, je crois qu'il y avait Convert, il y avait... Chez Gégène, ça sentait un peu les frites quand on allait par là, mais c'était merveilleux. Alors les gens prenaient le train ou le tramway, et alors on voyait le bois de Vincennes, on traversait le bois de Vincennes, on arrivait à Nogent, c'était très agréable.
0: Mais il y avait des gens qui habitaient Nogent, qui venaient travailler tous les matins, comme cela, à Paris?
1: Bah, même moi, quand j'étais au lycée, vers 11 ans ou 12 ans, j'ai pris le train tous les jours, quatre fois par jour, le train de la Bastille, où on va construire un opéra maintenant. C'est dommage, je ne verrai plus mon pauvre train.
0: Vous en gardez un souvenir précis de tout ça?
1: Oui, c'était merveilleux. Je sais pas, mais la jeunesse, c'est extraordinaire, non? Vous trouvez pas?
0: Si, bien sûr, non.
1: Si on a une jeunesse heureuse, moi j'avais des parents que j'aimais, des frères, des sœurs, tout le monde était gentil. Et voilà, et j'aimais la nature et les petits oiseaux, j'étais absolument ravi. Ma mère avait, avec des amis, avait loué un petit pavillon dans l'île de Beauté. Autrefois, ça devait appartenir à la propriété de Watteau. C'est une petite île qui était privée. Et qui avait en face des grands champs avec des vaches. C'était merveilleux. Alors de loin, on entendait les guinguettes et les choses, mais là, on était très tranquille. Et alors les mamans se trouvaient là l'après-midi, emmenaient les enfants. Mon père m'a fichu dans la Marne, j'avais 7 ans. J'ai bu un bon bouillon, il m'a rattrapé. Mais c'est comme ça que tu apprendras à nager. Mais du reste, la Marne était propre à l'époque. Et c'était puis la guerre est arrivée, la guerre de 14. Alors là, ça a un peu tout changé, évidemment.
0: Alors j'ai dit que dans votre salon où nous enregistrons, là, qui est à la fois un salon très chaleureux, mais aussi on dirait une pièce pour écouter de la musique, ou pour en faire, c'est vraiment l'objet privilégié. Vous avez eu des pianos toute votre vie, dans tous les lieux que vous avez habités. Parce que finalement, votre première compagne, et la peut-être la plus fidèle, ça a été la musique.
1: Oui, bien sûr. Oui, partout, je dois dire que... Enfin, celui-là, c'est le premier que j'ai eu à moi, le premier appartement que j'ai eu. Et je le regardais depuis longtemps, et je l'ai acheté en payant tant par mois. Et quelquefois, je n'avais pas toujours l'argent pour le payer tous les mois, c'était pas rigolo, alors j'aime d'autant plus. Mais aussi, même dans des hôtels, quand j'arrivais, je chantais au Plaza à New York, au Waldorf, tout de suite j'allais chez Steinway, je disais « Envoyez-moi un grand piano de concert », il m'envoyait un beau Steinway, la première chose, je me mettais au piano. Car même si on joue mal du piano, quand on a un beau Steinway, on a l'impression qu'on joue bien.
0: C'est comme quand on rencontre quelqu'un d'intelligent, on pense qu'on est intelligent soi-même.
1: Pas toujours, en tout cas, ça vous donne des complexes, je crois.
0: Non, si j'insiste un peu sur la présence d'un piano, c'est que vous avez été bercé par la musique. Vous êtes né un jour où votre père jouait de la musique et où votre mère chantait, vous l'avez dit tout à l'heure.
1: J'ai l'impression, oui.
0: Il était compositeur, papa.
1: Il était compositeur, il a écrit des...
0: Ribaud.
1: Oui, des choses classiques, et il a écrit aussi des choses populaires qui ont eu beaucoup de succès. Juste avant la guerre de 14, il y a une chanson qu'on chantait dans les rues qui s'appelait « Bonsoir, m'amour », qui était très populaire. Et pendant la guerre, les soldats aux éparges ont fait une chanson là-dessus qui s'appelle « La chanson de Crown ».
0: Comment vivait un compositeur qui se voulait classique avant la guerre de 14?
1: Mon père avait heureusement hérité un peu d'argent de sa famille et ça lui a servi avant de toucher les droits d'auteur. Moi, il y avait un ennui avec mon père, c'est qu'il était joueur. Alors, il a gagné de l'argent, mais il en dépensait beaucoup plus.
0: Vous avez des souvenirs de la guerre de 14, vous étiez trop jeune?
1: Non, j'étais pas... À 14, j'avais...
0: Ah bon, vous étiez vraiment très jeune.
1: J'avais 8 ans.
0: Oui.
1: Bah, 8 ans, vous vous souvenez pas? Moi, je me souviens de choses qui se sont passées quand j'avais 3 ans ou 4 ans.
0: Quel est votre premier souvenir?
1: Je crois que mon premier souvenir, c'est la première fois que j'étais au théâtre. Et j'étais en train de Fraxonne. Parce que mes frères s'amusaient à me faire chanter des chansons qu'on appelait grivoises à l'époque, mais qui n'étaient pas grivoises du tout. Et comme une petite dame qui en faisait de l'œil dans le métro, c'était grivois, paraît-il. Mais alors moi, je chantais ça en zézayant un petit peu. Et j'amusais toute la famille. Si on riait trop, je m'arrêtais, j'étais furieux. Enfin, tout de même, on m'a dit quand Fraxonne passera à l'Alhambra, puisque c'est le grand music hall à l'époque, tu viendras. Alors on m'a emmené à l'Alhambra, je devais avoir 4 ans, chose comme ça, et je m'en souviens comme c'était hier. Je vois Fraxonne à son piano, il chantait « Reviens, veux-tu ?»
0: Mais avec l'accent anglais ?
1: Je sais que vous êtes jolie. Non, pas du tout, il était tout ce qu'il y a de français.
0: Il était tout ce qu'il y a de français, mais parce que j'ai lu des publicités, on disait qu'il était anglais.
1: Non, mais vous savez que Fraxonne, à l'époque, je me souviens d'un grand format de musique, où on voyait dans un décor, dans un salon, on apercevait un énorme piano de concert, Fraxonne, qui se ramenait les cheveux comme ça, il n'a pas beaucoup de cheveux, un peu comme Giscard d'Estaing, et qui était à son piano, et le piano avait un pied en Angleterre et deux pieds en France, et le Chanel, la manche qui est passée en dessous.
0: Et on y arrive.
1: On y arrive.
0: On y arrive. Vous voyez que les années passent pas tellement vite, finalement.
1: Ben oui.
0: On a les mêmes fantasmes.
1: Presque.
0: Bon, alors Fraxonne, ça a été votre rencontre avec les music halls. Il y a eu Mayol aussi, non ?
1: Il y avait Mayol. C'était les grands concurrents, du reste, à l'époque. Une concurrence déloyale, je crois, même quelquefois.
0: C'est-à-dire ?
1: Parce qu'on m'a dit qu'aux Champs-Élysées, il y avait deux cafés-concerts. Peut-être le Doyen, la place où est le Doyen, je crois. Et le pavillon Gabriel, chose comme ça. Et alors, il y avait des attractions. Et il y avait un promenoir. Et paraît-il, certaines vedettes étaient jalouses de l'autre. Et elle envoyait des gens dans le promenoir pour siffler.
0: Pour chahuter.
1: Pour chahuter le chanteur, ou Fraxonne, ou Mayol.
0: Comment il chantait Mayol ?
1: Oh, Mayol chantait très bien. Et je ne peux pas vous l'imiter, mais...
0: Si.
1: Quand j'ai vu Mayol, c'était déjà un gros monsieur. Il avait, paraît-il, était très bien physiquement, mais là, il avait déjà beaucoup d'embonpoint. Mais je le trouvais merveilleux. Il détaillait ses chansons merveilleusement.
0: Quel genre de chansons chantait-il ?
1: Oh, Cousine, c'est ravissant. Mais je l'ai entendu, moi, raconter une histoire charmante, Mayol. Il disait, voilà, j'étais à Toulon, et alors, à côté de Toulon, dans un petit pays, j'ai rencontré une dame, parce qu'il avait l'accent quand il parlait. J'ai rencontré une dame qui était sur le pas de la porte, une très vieille dame, et elle brodait. Et elle brodait des mouchoirs. Je me suis arrêté, on a parlé du beau temps. Et puis alors, j'ai regardé, elle brodait des initiales. C'était toujours A. Alors, c'est pour mes petits-enfants. Alors, je dis, vos petits-enfants, mais ils ont tous le même prénom. Elle dit non, elle dit, vous savez, je n'ai pas d'orthographe. Alors, je brode un A, ça va très bien. Mais parce que j'ai Arsule, j'ai Arné, j'ai Arnest, mais il y a que ce petit couillon d'Auguste, il faut que j'apprenne à faire un O.
0: Et vous avez connu Polaire ?
1: Polaire, j'ai connu Polaire, je l'ai vu jouer. Puis c'est la chose curieuse, c'est que ma mère a loué une maison après, ou a acheté une maison, à côté de la maison de Polaire dans le Midi, qui s'appelle Les Claudines, où Colette a écrit Les Claudines.
0: Qu'est-ce que ça représentait, Polaire ?
1: Polaire avait voyagé dans le monde entier, et sa publicité en Amérique du Nord, par exemple, on disait la femme la plus laide du monde. Elle n'était pas laide du tout. Et elle avait aussi la plus petite taille du monde. Elle avait, paraît-il, les femmes portaient des corsets en diamant ou en rubis. Et elle avait un corset, le plus petit corset fait par un bijoutier célèbre de la rue de la Paix, qu'elle mettait sur certaines robes. Je lui ai vu jouer Montmartre, moi, à la fin de sa vie, mais elle était encore très bien.
0: Dranem.
1: Ah, Dranem était prodigieux. Dranem était aussi un comédien extraordinaire. Dranem jouait à la Scala. Il y avait la Scala et de l'autre côté, l'Eldorado. Et alors, c'était les deux grands music halls de Paris, puisque le centre, enfin, les boulevards, c'était le centre de Paris. À l'époque, la Porte Saint-Martin, la Renaissance, tout se passait là. Les Folies Dramatiques, où on a créé toutes les opérettes. La Fille de Madame Angot a été créée. Et les Cloches de Corneville, aux Folies Dramatiques, où on a créé l'opérette de mon père aussi. Et alors, tout se passait dans ce coin-là. Et les music halls étaient sensationnels. Il y avait Miss Tinguette débutait. Ma grand-mère habitait boulevard Saint-Martin. Et ma mère me racontait que quand elle était jeune, elle voyait des affiches déjà de Miss Tinguette. Elle regardait les affiches, mais ma grand-mère lui dit, quand tu te marieras, tu iras au music hall, au café-concert. C'était le café-concert à l'époque. Il y a une chanson qui était célèbre, créée par Mayol, qui était comme ça. Je ne sais pas si je me souviens des paroles. C'est...

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0: Je ne me souviens plus des paroles après.
1: Alors le CAFCON, qu'est-ce que c'est exactement?
0: Le CAFCON, c'était simplement des numéros, j'ai l'impression. Il y avait des gommeuses qui annonçaient, des gommeuses qui avaient des robes, comme on voit dans les dessins de Toulouse-Lautrec, des robes de gommeuses. Alors il y avait les gommeuses qui présentaient, je crois, et un compère, une commère. Je crois que ça a commencé, les revues ont commencé avec un compère et une commère. Et le père de Jean Gavin était compère d'une revue, c'est lui qui m'a expliqué ça, au Casino de Paris. Je crois que Jean avait 2 ans de plus que moi, mais il avait déjà fait trois petits rôles aux Folies Bergères. Et puis, on demandait des jeunes gens au Bouffe Parisien pour une nouvelle opérette de Maurice Yvain, qui était le musicien en vogue à l'époque. Et on m'a conseillé d'aller auditionner. Jean Gabin est venu aussi. Et on nous a engagés tous les deux. On s'est habillés pendant un an ou deux, tous les deux ensemble, dans la même loge au Bouffe Parisien. Puis après, lui est parti au Moulin Rouge avec Miss Tinguette, qui jouait au Moulin. À ce moment-là, c'est la grande époque des musicals. Miss Tinguette dirigeait tout au Moulin Rouge. Et elle chantait une chanson, je me souviens, avec Jean Gabin. C'est là où elle a créé Valencia. Et elle chantait « On me suit, regardez la bande de ces imbéciles. Je suis une midinette, une vraie coquette en tout Paris, on me suit. » Alors, dans les garçons qui la suivaient, il y avait Henri Gara. Un peu plus loin, il y avait Jean Gabin qui était habillé en tyrolien avec un petit basset. Et ça se passait en 1929, je crois.
1: Comment était la mise sur le plan de la camaraderie?
0: Elle n'aimait pas beaucoup la concurrence féminine. Hein. Mais les hommes, elle aimait beaucoup les hommes. Elle était très gentille. Moi, j'ai adoré la Miss. La Miss était extraordinaire. Elle n'a rien jamais fait de bien dans sa vie parce qu'elle ne savait pas bien chanter. Elle ne dansait pas bien. Elle n'était pas la meilleure des comédiennes. Et finalement, elle a une telle présence en scène. Je sais pas, elle arrivait, le public était fasciné par elle. Elle était merveilleuse. Nous étions au casino. Et on avait une scène où je jouais des chanteurs des rues avec Miss Tinguette. Et alors on descendait avec nos petits formats dans la salle, et puis sur la scène, il y avait la foule, le public. Alors on descendait dans la salle, et on venait les petits formats, et on commençait à chanter la chanson, on faisait chanter tout le monde avec nous. Et c'était ça. Miss Tinguette chantait avec sa voix à peu près comme ça. Ma fille disait sa maman, méfie-toi à bien du grand Ferdinand. Tu sais que c'est un enjôleur, qu'il veut prendre ton petit cœur. Mais non, répondait l'enfant, dans l'escalier dès que je descends, crois-moi je l'évite, je marche plus vite. Mais Ferdinand sentait chaque jour, pour cet enfant grandir, son amour. Il la guettait à son passage, dans l'escalier, ainsi qu'un fauve dans la cage de l'escalier. Cet homme était un vrai sauvage qui, sans pitié, voulait lui prendre son... Alors elle interrogeait le public. Qu'est-ce qu'il voulait lui prendre, monsieur? Comment? Son corsage à travers les barreaux de l'escalier. En cœur, elle était merveilleuse, Miss. Elle était drôle. On dit que cette femme était drôle.
1: Revenons au CAFCONS. Alors, donc, il y avait l'Empire, l'Eldorado, la Scala, l'Alcazar, le Palace, l'ABC, je crois.
0: Ah, tout ça est venu bien après.
1: C'est venu après?
0: Non, il y avait surtout l'Alhambra.
1: Alors, l'Alhambra.
0: Et l'Olympia, déjà, existait autrefois. Et l'Alhambra,

0: Mais l'Alhambra était un très très beau théâtre, quand je pense qu'on en a fait un garage, ou je ne sais pas quoi. Je crois que ça a été construit par des Anglais, car l'Alhambra était la réplique du Palladium de Londres, un petit peu plus petit.
1: Mais qui fréquentait tous ces endroits, Jean Sablon? Est-ce que c'était tout Paris ou seulement le tout Paris?
0: Non, c'était tout Paris, les chansons. Vous savez, les chansons, d'abord, un artiste était lancé par une chanson. Et après, on voulait voir l'artiste. Une chanson durait 2 ans, 3 ans. Et il y en a même qui ont duré beaucoup plus longtemps. Et alors, on allait voir l'artiste qui avait créé cette chanson. Car c'était vraiment une création, on la gardait. Jamais un artiste n'aurait osé prendre la chanson de quelqu'un d'autre, à moins que ce soit quelqu'un d'inconnu.
1: Comment faisait-on une carrière?
0: On n'avait aucun appui. C'était la création, le talent, et c'est la chanson qui sortait toute seule.
1: Oui, mais elle sortait où? Elle sortait dans un tout petit cadre. Elle sortait sur une scène, et puis
0: oui,
1: comment se répandait-elle?
0: Aussitôt dans les rues, il y avait les chanteurs des rues qui chantaient les chansons.
1: Et vous faites référence au petit format, là, je veux dire, la chanson éditée avec la photo du créateur.
0: Absolument, parce que les gens, il y avait juste la ligne de chant. On n'avait pas les gens pour se souvenir, savaient lire une ligne de chant, savaient pas lire les accords. Et alors, il y avait par exemple, moi, j'ai une de mes chansons que j'ai chantée toute ma vie, qui s'appelait « La chanson des rues ». Et n'importe où, dans quel endroit, n'importe quel endroit au monde, je expliquais dans la langue du pays que j'avais créé cette chanson à une époque où il y avait des chanteurs des rues à Paris et que, par exemple, pour les gens qui connaissaient Paris, sur les boulevards près de l'église de la Madeleine, avant, près de l'entrée du métro, quelquefois on voyait à la tombée de la nuit en hiver vers 5h30, on voyait deux gars qui arrivaient avec des pliants. Un avait un accordéon, l'autre avait une petite batterie. Et il y avait une fille qui avait une petite sacoche qui sortait des petits formats. Et il commençait à jouer l'air à la mode, des airs tout simples. Et les gens, avant de prendre leur métro, s'arrêtaient, formaient cercle et reprenaient en chœur la chanson. Toute simple, l'air était simple et les paroles aussi, mais qui leur rappelait très souvent une chose personnelle. Mmh. Et elles achetaient un petit format et c'est ça qui lançait les chansons. La radio est venue après, mais autrement, il n'y avait rien d'autre. Et après, il y avait des disques, mais des
1: disques. Il y avait un côté convivial dans cette affaire.
0: Oui.

0: 1935, tête d'affiche à Bobino, vous exigez de chanter avec un micro.
1: Oui, j'ai même pas
0: ça, ça a été un tollé général.
1: J'ai pas
0: ça a été une révolution. Expliquez-moi un peu cette affaire quand même.
1: Eh bien, j'avais déjà essayé ça en Angleterre. Je me suis dit, il n'y a aucune raison pour que je ne chante pas avec un micro en France, puisque en 1933, j'étais passé des vacances en Amérique. Et je me suis rendu compte de l'importance que prenaient la radio et les disques. Et moi, je faisais des disques déjà depuis un an ou deux. Alors j'ai pensé, quand je rentrerai en France, je vais faire un tour de chant, c'est ça qui m'a décidé. Et je vais essayer une nouvelle technique, puisque le microphone me permet de parler doucement, ou de chanter doucement, car je me faisais entendre au Casino de Paris, c'est une question de tessiture. Je me suis dit, je vais essayer de faire des choses beaucoup plus intimes qui seront projetées par le microphone. Évidemment, en scène, il fallait, j'ai un microphone pour pouvoir faire des choses presque confidentielles. Et j'ai donc cherché trois musiciens et j'ai débuté avec cette idée-là. Mmh. Alors après, quand j'ai voulu passer au music hall, quand on m'a demandé de passer au music hall, j'ai dit, je veux bien, mais je vais passer avec un microphone. Et ça a fait scandale à l'époque, le soir de la première, il y a un monsieur tout rouge qui s'est levé, qui a dit, pas de micro sur la scène, et on l'a fiché dehors, et enfin, mais pour des débuts, c'est assez désagréable, je veux dire. Mmh.
0: Mais dans la profession, vous aviez rencontré une opposition? Est-ce qu'il y a des chanteurs, des chanteuses qui disaient, mais qu'est-ce qu'il fait, il est fou?

0: Oui, il est fou, mais ça a duré, ça a duré, ça dure encore. On m'a envoyé une imitation de Thierry Leluron qui dit « Le microphone renvoie 20 fois ou 50 fois ce qu'il fait. Alors comme ça, il peut vivre encore 50 ans.
1: » Oui, Jean Sablon, je regarde un tableau là qui est dans le salon où vous nous recevez. C'est un tableau de petite dimension, mais il s'agit d'une femme, d'un nu de femme, dont je ne vois pas la tête d'ailleurs, qui est un peu vautré, sinon couché sur un canapé, des couleurs un peu sombres. Le dessin est un peu brut comme ça, le trait est un peu brut. C'est beau d'ailleurs, c'est en tout cas bien composé, et je sais que le tableau a une histoire.
0: Oui, moi j'aime surtout le peintre, c'est pour ça que j'ai ce tableau.
1: Alors.
0: Oui, une histoire, vous savez, Django, la première fois que Django est venu en Amérique, il est tout de suite venu me voir, je lui ai dit, si tu as besoin de n'importe quoi, enfin, je lui écrivais ses lettres, et je lisais les lettres qu'il recevait de sa femme, et je lui ai dit, tu viens me voir, j'habitais le Waldorf à l'époque, tu viens quand tu veux. Puis un matin, je devais partir en Californie le lendemain matin de bonne heure, j'ai un coup de fil, Django qui allait repartir en France, qui me dit, et à 3 heures du matin, il m'appelle. Je lui dis, qu'est-ce qu'il y a? Je dormais profondément, tu as besoin de quelque chose? Et il me dit, non, je t'avais dit au revoir, mais je suis en train de te faire une toile. Je dis, comment une toile? Je savais qu'il peignait, mais je... Alors il me dit, oui, je te fais une toile. Mais c'est gentil, mais qu'est-ce que c'est comme toile? Ben, il me dit, c'est une femme, mais il dit, je suis emmerdé, je ne sais pas comment faire les plis du drap. Et puis, l'histoire s'est arrêtée là, j'ai essayé de redormir. Et puis, quelques mois après, je reviens, j'habitais à Paris, et à l'hôtel, puisque j'avais eu l'appartement à Paris. Et j'avais dit au portier de l'hôtel, à la réception, j'avais dit surtout au concierge qu'on ne me réveille pas parce que je rentrais tard, je voulais dormir le matin. Et à 8h30 du matin, un matin, on me téléphone et le concierge me dit, Monsieur Sablon, je vais me permettre de vous téléphoner parce que c'est un de vos amis qui est là avec un paquet, il voudrait absolument vous voir. J'ai dit, mais qui? C'est Django Reinhardt. Ben, j'ai dit, mais qui monte? Alors Django est monté et il m'a apporté ce tableau tout encadré. Il m'a dit, je sais que tu étais arrivé, alors je t'apporte la toile.
1: Comment vous l'avez découvert, Django Reinhardt?
0: Je jouais au Casino de Paris et le partenaire de Miss Tinguette, qui écrivait les revues aussi, qui s'appelait Earl Leslie, un Américain, m'avait dit, tu sais, j'ai entendu un bonhomme qui joue dans un bateau, dans une boîte de Montmartre, je ne sais plus comment s'appelait la boîte, mais il y avait deux bateaux. Il y avait un bateau, un pointu du midi, où il y avait quatre ou cinq musiciens, puis de l'autre côté de la salle, il y avait un orchestre de tango dans l'autre. Alors, on a été pour entendre ce guitariste, mais il n'était pas là, car il venait de temps en temps. Puis un jour, on est bien tombé, on a eu une table à côté de lui, on a fait ami, et c'est comme ça que j'ai connu Django.
1: Et vous a accompagné longtemps.
0: Après, il m'accompagnait tout le temps, enfin.
1: Mais est-ce qu'il était aussi saltimbanque, aussi nomade, qu'on veut bien le dire?
0: Ah oui.
1: D'après le livre de souvenirs que vous avez publié, on a l'impression quand même qu'il y a des directeurs qui ont eu des suées froides, et vous aussi.
0: Oui, mais enfin, on ne pouvait pas lui en vouloir, il était comme un enfant. Il ne faisait rien méchamment, vraiment. Un jour, il a oublié de venir à une matinée, et j'avais juste deux pianos, un guitariste et un saxophoniste, et ils avaient tous des choses à faire, et Django jouait le Saint-Louis Blues tout seul, des choses comme ça. Et il a oublié de venir. Alors j'étais furieux, on s'est débrouillé, on a fait comme on a pu, pour la matinée, et le soir, André Équian, qui était le saxophoniste, qui s'occupait aussi un petit peu de Django pour moi, m'a dit, tu sais, il est là, mais il n'ose pas venir, il n'ose pas te parler. Il est arrivé comme un enfant, vraiment, me disant, j'ai honte, t'es si gentil pour moi, j'ai honte. Alors, on ne peut pas en vouloir à quelqu'un qui vous dit une chose comme ça. J'ai dit, ben, n'aie pas honte, et puis on recommence, et puis après, il ne me l'a plus fait.

0: Jean Sablon, s'il y a des artistes qui ont voyagé, vous êtes vraiment l'un d'eux. Alors, vous avez voyagé pour le travail, naturellement, mais aussi pour le plaisir. Qu'est-ce qui vous a donné comme ça
1: le goût? C'est toujours le travail.
0: Toujours le travail?
1: Vous savez, quand j'étais gosse, je rêvais d'aller à Tahiti, enfin, à Pierlotti, et Gauguin, et tout ça, je rêvais de Tahiti. Et puis, j'ai voulu partir quand j'avais 16 ans à Tahiti, avec un copain à moi. Moi, j'étais pas riche, mais lui était très riche. C'était un des fils du chocolat Meynier. Alors, il m'avait dit, on a le même âge exactement. Il me dit, moi, je t'offre le voyage, tu viens avec moi. Quand j'ai dit ça à la maison, ça fait un drame. Alors, évidemment, je suis pas parti. Mais j'avais toujours ça derrière ma tête. Et puis, je crois que cette envie de voyager, elle s'est amplifiée avec mon premier voyage. Car j'avais 21 ans et je suis parti avec les troupes des Bouffes Parisiens inaugurer le théâtre de Copacabana, le Copacabana Palace à Rio, avec toute la troupe des Bouffes Parisiens, avec Alice Cossea, avec des vedettes, les petites femmes étaient habillées par Jeanne Lanvin, enfin, vous voyez le genre. Et alors, moi, j'ai toujours été fou de la nature. Alors, quand j'ai vu ce pays tropical où vous plantez un bout de bois, ça devient un arbre deux jours après, vous imaginez ce que ça m'a fait. J'ai donc été émerveillé par le Brésil, et je me suis dit, maintenant, c'est pas fini, je vais commencer à voyager. Mais je n'étais jamais sorti de France, je n'ai même pas été à Monte-Carlo ou en Belgique, je ne sais pas. Alors, me retrouver tout de suite, après un voyage de 25 jours, à l'époque, on était 25 jours, sur un bateau de luxe.
0: Comment était la vie sur un bateau de luxe? On peut l'imaginer encore aujourd'hui?
1: Je ne crois pas, parce que maintenant, on a aucune idée. D'abord, il n'existe presque plus de bateaux. Alors, il y a des bateaux croisières, avec des gens un petit peu fatigués, qui se retrouvent à chaque tournant de pont. Il y avait un monsieur qui m'avait dit, moi je reconnais les Français, un Anglais, il m'a dit, je reconnais les Français parce que chaque fois qu'ils se retrouvent en tournant du pont, ils se serrent la main. Mais on n'a pas envie de revoir les mêmes gens toujours, vous savez.
0: Au bout de 25 jours de voyage, vous avez découvert la belle Rio. Elle est aussi belle que vous l'imaginiez?
1: Bon, je ne l'imagine même pas, mais j'ai été surpris, c'était extraordinaire parce qu'on arrivait en bateau. Du reste, toutes les arrivées en avion maintenant, à mon avis, ne valent rien à côté des arrivées en bateau, parce qu'on arrive toujours au lever du jour. Et quand on a la chance comme Marion, on arrive le long d'une montagne énorme, et le soleil se lève derrière cette montagne et commence à éclairer la baie. Mais c'est inimaginable, on ne peut pas décrire des choses comme ça. Et alors, il y a une virginité pour les sensations comme ça, je crois. Je croyais, mais je ne crois pas, parce que j'ai eu cette même virginité pour tous les beaux endroits que j'ai vus.
0: Rio, enfin le Brésil en tout cas, a été pour vous une sorte de coup de foudre, parce que vous y êtes retourné très souvent. Ces Brésiliens, qui étaient-ils, ceux que vous fréquentiez? Est-ce qu'il y avait cette partition dont on parle maintenant, entre vraiment les très pauvres et puis ceux qui sont beaucoup plus riches?
1: Oui, bien sûr, mais en fait, il y a ceux du milieu aussi. Enfin, j'ai vu tout le monde, les gens riches m'ont été très gentils, m'ont invité partout, étaient très généreux et somptueux. Puis les autres étaient gentils, j'avais des gens qui travaillaient sur la scène, où j'ai connu là-bas, qui étaient charmants, des gens très gentils. Vous savez, je crois que c'est le pays où un Français se sent le moins... comment dirais-je?
0: Étranger?
1: Étranger, oui. On a presque l'impression d'être chez nous. Parce que c'est un peu le midi amplifié par 50 ou 100, vous savez. On vous donne un rendez-vous, ils ne viennent pas. Mais enfin, on ne veut pas parce qu'ils sont toujours souriants. Ils ont horreur de vous dire des choses qui déplaisantes. Alors même s'ils mentent, ils savent qu'ils ne feront pas certaines choses, mais ils ne vous disent pas non. Ce n'est pas très agréable pour les affaires, mais dans la vie courante, c'est très agréable, je trouve.
0: Mais avec qui avez-vous appris le portugais alors? Avec quelle catégorie?
1: Ça, c'est beaucoup plus tard. Avec les gens du monde, je n'ai pas appris le portugais parce qu'ils parlaient tous ou français, pas très bien toujours, ou anglais. Ils étaient, comme je parlais un peu des deux, je parlais surtout français, mais je parlais aussi un peu anglais, ils ne voulaient pas parler portugais avec moi. Mais j'ai vraiment appris. Alors, quand j'ai eu une propriété là-bas, j'ai eu des paysans portugais, des paysans brésiliens. Alors, j'ai appris avec eux et je parle bien portugais, je crois.
0: Non, parce qu'il faut dire quand même, Jean Sablon, que vous avez tellement aimé le Brésil que vous y avez acheté une propriété.
1: J'ai acheté plusieurs fermes. Alors, il y en avait une qui avait 10 000 orangers. Mais les orangers, j'avais pas compris qu'il fallait les nettoyer, les arranger, les tailler. Vous imaginez si ça prend comme main-d'œuvre. Et quand on voulait vendre les oranges, on ne les vendait pas. Enfin, il y avait des ananas, des caféiers, il y avait tout. Mais ce que j'aimais là-bas, justement, ce qui m'avait emballé, c'est que c'était à 1000 mètres d'altitude. Alors, c'était semi-tropical. Il y avait des cerisiers, des cerises qui n'étaient pas très bonnes, et des pommes. Les pommes n'étaient pas mauvaises, mais enfin, il y avait une pomme et puis en même temps, il y avait une fleur. Vous savez, la nature était complètement affolée, là. Mais j'ai beaucoup aimé le Brésil. Évidemment, si j'avais acheté cette propriété dans le midi de la France ou même à Hollywood, j'aurais pu me retirer de mes rentes.
0: Oui, c'est sûr.
1: Mais là, vraiment pas du tout. Je n'ai pas fait une affaire du tout. J'en ai presque fait cadeau à des gens qui l'ont tellement aimé, qui continuent à m'écrire, venez, venez, vous êtes chez vous quand vous voulez.
0: Et vous ne voulez pas y retourner?
1: Je suis retourné une fois, mais je n'ai pas très envie de retourner. Mon cœur s'est serré. Un ou deux kilomètres avant d'arriver, j'étais très ému déjà. Vous savez, quand on a planté des choses et qu'on ne les a pas poussées, puis enfin, je sais, on bâtit toute une vie quand on bâtit une maison. Moi, j'ai toujours aimé les maisons. Alors, chaque fois, je me suis installé pour la vie, puis je ne suis pas resté toute la vie, évidemment.
0: Qu'est-ce qui soudait les deux classes de société? C'est le goût de la fête, véritablement, au Brésil. Il existe?
1: La gentillesse. La gentillesse des gens. Les gens pauvres, Aznavour a chanté ça. La misère est moins triste
0: sous
1: dans
0: le soleil.
1: Un pays chaud, oui. Ouais. Évidemment. Moi, j'ai connu, à la plage, je me baignais avec des gars qui étaient fonctionnaires, par exemple. Ben, ils n'aiment pas beaucoup travailler, alors ils travaillaient 3 heures.
0: Ça, c'est valable partout.
1: Oui, mais alors là, ils avaient un costume de bain. Il y en a qui habitaient les favelas. Les favelas, on pleure toujours pour les favelas, mais ils ne veulent pas partir des favelas. C'est merveilleux, vous êtes sûr. Évidemment, il n'y a pas un confort extraordinaire, mais il ne fait jamais froid. Alors, vous avez une vue extraordinaire. Vous allez chercher de l'eau à la fontaine au coin. Bon, on n'a pas l'eau courante, mais... partout, mais, enfin, je sais pas, les gens... Il y avait dans le film Orfeo Negro, on voyait les favelas, je sais pas si vous vous souvenez de ça. Et il y avait une chanson merveilleuse qui arrivait, du reste, comme ça. On voyait deux petits gosses au lever du jour dans cette favela et un gars qui sortait avec une guitare. Le soleil se levait à peine. Et les gosses suivaient le gars pour écouter la guitare. Et lui disait, dis donc, est-ce que si tu jouais quelques accords, tu pourrais faire sortir le soleil? Et il disait, asseyez-vous, mes enfants, vous allez voir. Et il commençait à jouer une très jolie mélodie. Magna, magna de... Magna, tan bonita, magna. Je ne me souviens plus du nom, du titre. Mais il commençait à jouer et le soleil se levait et on voyait cette vue extraordinaire et ces gosses émerveillés. Les gens ne vivent que pour le carnaval ou pour danser ou pour chanter. J'avais une employée, elle m'a laissé 10 jours sans revenir. Elle est partie parce qu'elle voulait préparer sa robe et tout ça, elle commençait à répéter. Mais autrefois, ce qu'il y avait de merveilleux au carnaval autrefois, qui n'existe plus maintenant. Maintenant, c'est trop commercial. C'était le peuple qui descendait, le populo. Alors, il y avait des écoles de samba dans les montagnes et ils répétaient toute l'année. Ils avaient des airs nouveaux qui se ressemblaient tous un petit peu. C'était toujours des marches, mais avec une jolie mélodie. Ils répétaient et mystérieusement, ils ne voulaient pas qu'on sache quelle allait être la chanson la mieux. Et 3 jours avant le carnaval déjà, ils descendaient de la montagne au lever du jour avec l'orchestre. Ils avaient leur petit orchestre et les gens qui chantaient derrière. Et tout ça se passait dans la rue. Alors évidemment, on couvrait toutes les boutiques avec du bois parce qu'on aurait tout cassé. Il y avait tout le monde dans la rue. Pas qu'ils ne voulaient rien casser, mais il y avait tellement de monde dans les rues. Oui. Et alors tout le monde s'amusait. Vous pouviez voir le patron d'une grande firme qui était habillé avec une perruque blonde et un petit costume de bain, une petite fille, qui dansait à côté des nègres et tout le monde. Tout le monde était heureux. Il n'y a pas de racisme au Brésil.
0: Et pas de violence.
1: Non. Non.
0: Alors, gros choc, le Brésil.
1: Le Brésil.
0: Autre choc, l'Amérique.
1: Ah ben, l'Amérique. Je rêvais d'aller en Amérique et quand on m'a proposé, on m'a invité à aller passer des vacances là-bas en Californie. Je pensais si j'ai accepté. J'étais invité avec Mireille. Et puis, je devais retrouver Mireille à New York. Elle était partie avant moi. Et quand je suis arrivé... Elle m'a dit, tu sais, je suis désolé, je ne peux pas aller avec toi parce qu'on me demande de reprendre Fifi au Bouffe Parisien. Alors c'est pour moi, c'est merveilleux, je retourne à Paris. Alors je suis donc parti tout seul en Californie pendant 2 mois.
0: En vacances?
1: En vacances.
0: Et puis l'Amérique vous a appelé?
1: Oui, 2 ans après. Je jouais une revue à Paris avec Loulou et Goburu, Pierre Dac, Atadjan, qui marchait très bien. Et on est venu pendant cette revue me proposer d'aller jouer une revue à Londres. Où il y avait une chanson, Ces petites choses, These foolish things,
0: elle
1: était
0: vraie
1: comme ça.

0: Et cette chanson m'avait beaucoup plu, je vais la créer. Il y en avait d'autres aussi. J'ai donc signé le contrat. Et puis, le roi d'Angleterre, George V, est mort. Alors, on m'a demandé si je voulais reculer mon contrat. Et à ce moment-là, sont arrivés à Paris les gens qui avaient fait le programme de Bing Crosby aux États-Unis, le Lucky Strike, pour une agence de publicité ici. Ils voulaient essayer de faire un programme sur toute l'Europe. Et alors, ils voulaient quelqu'un pour présenter le programme, chanter, enfin, maître de cérémonie comme était Bing Crosby là-bas et d'autres, Eddie Cantor. Quelqu'un leur a dit, allez voir Jean Sablon, ils m'ont vu au théâtre, ils m'ont fait des propositions. On va vous donner un orchestre de 35 musiciens, vous allez avoir des chœurs, un orchestrateur ou deux, vous allez recevoir toutes les grandes vedettes qui vont passer par Paris, ce qui est arrivé du reste, et j'ai donc signé avec eux. Et alors après, on a fait ce programme pendant assez longtemps de Paris. Et alors, à la fin d'un de ces programmes, un monsieur est venu me trouver, m'a dit, monsieur, j'étais à Londres, je suis vice-président de la NBC de New York. Et on m'a dit de venir vous voir. Je viens de vous voir. Quand voulez-vous venir en Amérique? J'ai cru qu'il se moquait de moi. Il m'a dit encore, venez me voir demain matin à mon hôtel, car on prenait le bateau à Cherbourg. Alors j'ai été le voir le lendemain à l'hôtel et il m'a dit, écoutez, on va vous essayer dans un grand programme du dimanche après-midi, le plus populaire, qui va en Californie, partout. Et puis vous allez chanter deux chansons, parler un petit peu, puis on va voir les réactions et après on fera des propositions. Et la réaction était bonne. J'ai non seulement des propositions par eux, mais j'en ai eu par d'autres aussi. Et voilà. Je suis parti pour 8 semaines et je suis resté 3 ans la première fois.
1: C'était à quelle époque, ça, Jean Sablon?
0: Ça se passait en 35.
1: Et vous êtes resté 3 ans
0: Oui.
1: d'affilée comme ça?
0: Ben oui, parce que ce sont des contrats élastiques. Et si je vous disais que j'ai failli rater mon contrat parce que je voulais qu'on me donne l'autorisation de revenir pendant l'été dans le midi. Alors, ils ont fini par accepter. Et puis, 2 mois avant les vacances, ils m'ont proposé un nouveau contrat tellement intéressant que j'ai dit, bon, je n'irai pas en vacances dans le midi. Mais pour moi, c'est bien resté ancré chez les Français, parce que tout le monde veut aller dans le midi l'été. Mais déjà, ça se passait il y a 50 ans, vous imaginez?
1: Et sur le plan professionnel, Jean Sablon, vous avez appris quelque chose de l'Amérique?
0: Oui, parce que ici, c'était difficile. On n'avait jamais. Il y avait le poste parisien était le seul poste important, du reste. Alors, il manquait d'argent. À part des
1: Déjà.
0: maisons de publicité, oui. Alors, moi, je me souviens, je fournissais mes orchestrations et j'avais un programme toutes les semaines à l'heure du déjeuner. Et puis, il fallait encore que je fasse mon texte. Je gagnais 3,50 francs et je demandais à Jean Noël, qui a fait Georges V en bas, pour m'aider à faire mon texte, qui faisait très gentiment du reste. Et oui, alors, on faisait travailler avec des bouts de chandelle. Alors, arrivé là-bas, on me donne tout ce que je veux. Je choisis les chansons que je vais chanter, évidemment. Les répétitions, c'est ce que j'ai préféré encore. C'est un rêve d'arriver dans la semaine, de chercher avec l'orchestrateur ce qu'on va chanter, ce qu'on va faire, puis d'arriver et d'écouter l'orchestre répéter avec une vingtaine de violons en sourdine. C'est un rêve.
1: Vous êtes allé à Hollywood pendant ce temps-là?
0: Oui, alors j'ai fait mon programme de Hollywood pendant des années aussi.
1: Qu'est-ce que c'était Hollywood pour vous là?
0: Hollywood, c'était merveilleux. Moi, je le connaissais déjà, pour avoir été en vacances. Et
1: Oui,
0: puis
1: mais quand on y travaille, c'est
0: j'avais
1: autre
0: demandé
1: chose.
0: à Marlène Dietrich, qui était une très bonne amie, à New York, je lui ai dit, écoute, dis-moi un petit peu ce que la vie est agréable. Elle m'a dit, si tu as du succès, tu aimeras Hollywood. Si tu n'as pas de succès, tu n'aimeras pas. Et dans le fond, c'est toute l'histoire de Hollywood. Si on est content, c'est idéal. Parce que la végétation aussi est extraordinaire. Il y a des colibris encore là-bas. Il y a des hibiscus dans les jardins. Il y a des choses très, très agréables. Et puis, il y a la montagne tout près. C'est très beau, la Californie. Les plages ne sont pas extraordinaires, mais vous avez Yosemite Park ou le Sequoia Park, où il y a ces arbres énormes. Où on a taillé dans un arbre pour que les voitures passent dessous.
1: Ah bon?
0: Oui.
1: Comme un tunnel.
0: Passant des arbres millénaires, vous savez, des séquoias. Alors, pour les touristes, on a ouvert dans un tronc d'arbre, comme ça, il y a un arbre qui est je ne sais pas combien de mètres de haut, et là on traverse sous l'arbre en voiture.
1: Puisqu'on parle de Hollywood, Jean Sablon, on peut s'étonner que vous n'ayez pas fait de cinéma, quasiment pas. Enfin, vous n'avez pas fait de
0: Bon, ça c'est
1: cinéma.
0: une longue histoire, si je commence à vous parler de ça.
1: Allons-y.
0: Eh bien, en 29, quand on a commencé le cinéma parlant, ça se passait à Joinville, on a demandé à tous les jeunes artistes de venir, les femmes et hommes, et moi,

0: J'étais avec Jean Gabin et on nous a engagés tous les deux, on a tourné tous les deux dans le même film. Mais moi, j'étais assez maigrelet, puis il m'avait dessiné une petite moustache. Puis j'ai pas, la veille où j'avais fait des gros plans, ils nous avaient invités au Café de Paris. Et c'était des Allemands, la UFA, qui faisait ça avec la France. Et ils nous avaient offert un souper merveilleux au Café de Paris. J'avais dû boire un tout petit peu. Le lendemain matin, j'avais un peu les yeux de travers. Quand je me suis vu là, je me suis dit, non, le cinéma, on va attendre que je grossisse un peu, ou que ça aille mieux. Et finalement, s'il y avait eu la télévision comme maintenant, j'aurais fait, évidemment, du cinéma. Mais après, j'ai fait mon nom tout seul. J'ai demandé à personne, ça s'est trouvé comme ça. Moi, j'ai fait mon nom sans devoir rien à personne. Je me suis dit, si je fais un mauvais film, ça va détruire tout ce que j'ai fait. Et comme je voulais voyager, j'aimais mieux être un artiste international et aller partout que de risquer de rester à Hollywood sur une chaise à attendre qu'on me propose un film.
1: Mais les réalisateurs américains ne vous ont pas fait proposition pendant que vous étiez là-bas?
0: Si, j'ai failli tourner. Alors, j'ai failli tourner avec Eddie Lamarr, l'illusionniste de Sacha Guitry. Alors, on a répété pendant un mois. Et puis finalement, on n'a pas fait le film. Il n'a jamais été fait.
1: Et vous n'avez pas de regrets, ça?
0: Oh, absolument pas.
1: Est-ce que vous vous souvenez de la colonie française qui était en Amérique en même temps que vous?
0: Oh, il y avait Louis Verneuil, il y avait...
1: Louis Verneuil, le dramaturge?
0: Oui, bien sûr. Il y avait Jacques Deval.
1: Dramaturge aussi.
0: Philippe Peria, Charles Boyer, Lily Pons, mais enfin, elle est américaine, Lily Pons. Et puis tout le temps, il y a eu tout le temps des... Alors à New York, vous savez, New York, il y avait très très souvent des Français. À Hollywood, il y en avait aussi, mais enfin...
1: Ben vous non. Aviez des rapports, vous viviez ensemble un peu les
0: non,
1: Français
0: Non, parce que, ou... écoutez, moi j'ai eu un principe. J'ai essayé de ne jamais voir trop de Français dans tous les pays où j'allais. Parce que quand vous allez dans un pays, et ça, vous rencontrez des Français très gentils. Je suis ravi de parler français, de ne pas les voir. Seulement eux, où ils sont contents d'être là. Et ils exagèrent un peu tout, ou ils ne sont pas contents, et ils commencent à vous dire tous les défauts que vous ne trouverez pas quand vous passez 15 jours. Alors, j'ai aucune raison de qu'on me détruise déjà un pays où j'arrive. Et en plus de ça, quand il faut parler une langue, c'est mieux de ne pas trop voir les... Oh, à New York, on m'a recommandé à NBC, surtout, vous voyez pas trop de français. Alors, j'en voyais pas trop, évidemment, mais je me parlais tout seul en rentrant chez moi dans la glace. Parce que une journée entière, on comprend ce qu'on dit, mais on comprend pas toujours ce qu'on vous dit.
1: Et quels sont les grands noms américains dont vous avez gardé le souvenir? Gershwin, j'imagine, vous l'avez rencontré?
0: Oh, Gershwin. Oui, parce que vous savez, comme j'avais ce programme, j'ai eu deux programmes par semaine pendant un an ou un an et demi. Et ça, c'était mon show à moi. Et il y avait une chose aux États-Unis, c'est qu'il y avait un grand programme qui s'appelait le Hit Parade, Lucky Strike, qui passait à CBS, mais les airs qui avaient été le plus chantés entre 7h30 du soir et 10h, je crois, sur les deux grandes chaînes, qui étaient NBC et CBS, quand un air nouveau avait été joué 10 fois, il passait sur le hit parade. Alors évidemment, comme moi j'avais 2 soirs, vous imaginez, ils seraient prostitués, les éditeurs pour moi, ils m'ont proposé n'importe quoi. Mais toutes les chansons françaises, du reste, dès qu'il y avait un mot français, on me l'apportait. Mais ils sont tellement forts avec leur publicité aux États-Unis qu'il y avait une chanson que je trouvais affreuse. Non, l'air était joli, mais les paroles étaient un peu ridicules et ça voulait faire parisien, français. Alors j'ai refusé de la chanter. Et je me suis surpris sous ma douche un jour en train de la fredonner.
1: C'est la puissance de la radio, ça.
0: Ah bah oui, bien sûr.
1: Jean Sablon, vous vous souvenez des airs qui ont vraiment illustré bien le show Jean Sablon en Amérique?
0: Vous savez, là-bas on chante en même temps que tout le monde. Ce qu'on ne faisait pas en France. Mais un air allait sortir dans un film, alors aussitôt... Toutes les vedettes le chantaient, tous les gens qui étaient à peu près dans le style de la chanson. Alors, oui, Two Sleepy People,

connaissez la suite. C'est un homme charmant. Puis moi, je tremblais d'émotion en l'écoutant. Mais Jimmy McHugh a écrit beaucoup de choses pour moi. Et j'ai joué une revue aussi à Broadway et il a écrit ça. Jimmy McHugh, c'est lui qui a écrit ça. Il a écrit une chanson qui était assez jolie, que je chantais dans la revue. C'était l'air de la revue.

Oui, il y a tellement de choses. Et Rogers. Alors Rogers, une chanson aussi, mais qui est venue en France. Certaines chansons sont venues jusqu'ici avec mes disques. Mais ça, j'ai écrit les paroles de cette...

0: Agité comme un roseau dans la tourmente.
1: 1939, déclaration de guerre, où est-ce que ça vous a surpris, cela? En Amérique ou au Brésil?
0: Non, j'étais parti au début de 1936, aux États-Unis. Et j'étais pas revenu jusqu'à 1939. Et je suis venu chanter un mois et demi à l'ABC, en 1939, entre deux contrats, car je devais débuter dans une revue à Broadway. Et je suis donc reparti au mois de mars ou avril 1939. Et puis j'ai créé la revue, et j'avais signé un contrat à Rio. J'avais tellement envie de revoir Rio que j'avais signé ce contrat à Rio, où je pouvais aller quand je voulais. Et je suis parti à Rio. Et la guerre s'est déclarée 2 jours après mon arrivée à Rio. Alors je ne voulais pas débuter. Vous imaginez, sur le bateau, c'était épouvantable. J'essayais d'avoir les ondes courtes pour savoir ce qui se passait. J'étais sur un bateau américain. On n'avait pas de détails, on n'avait rien et on était en pleine mer. Et arrivant à Rio, j'étais affolé comme n'importe quel Français l'aurait été. Alors j'étais à l'ambassade, j'ai vu l'ambassadeur qui m'a dit, vous allez... D'abord, j'avais vu l'impresario, le directeur de l'endroit où j'allais chanter, qui m'a dit, si vous ne chantez pas, je suis foutu à la porte. Vous avez fait une telle publicité. Je suis foutu à la porte. Alors je lui ai dit, écoutez, on va voir. Et l'ambassadeur m'a dit, non, vous allez rester, vous allez nous aider. De toute façon, la guerre n'est pas encore déclarée. Et la guerre a été déclarée 2 jours après mes débuts. Et il est venu le soir de ma première. Et enfin, après, je me suis mis à sa disposition. On a fait tout ce qu'on a pu à ce moment-là.
1: Et vous êtes resté pendant toute la guerre à Rio,
0: vous êtes allé en Amérique? Non, pas du tout. Après, j'étais à Buenos Aires, j'étais en Uruguay. Partout, j'ai fait des galas pour la France et pour envoyer de l'argent. Mmh. Et après, je suis reparti aux États-Unis. J'ai toujours voyagé.
1: Et les États-Unis n'étaient pas en guerre à ce moment-là. Il a fallu le bombardement de la flotte à Pearl Harbor. Vous vous en souvenez de cela?
0: Oui, c'était même affolant parce que les Américains n'étaient pas prêts du tout, disposés à entrer en guerre. C'était tous les gens arrivés d'Europe, des Anglais, des Français, tout le chaud temps, j'ai vu tous ces gens-là qui sont arrivés, Saint-Exupéry, tout le monde était à Jean-Pierre Aumont. Et on se voyait tous les jours, Louis Verneuil, tous ces gens-là. Et finalement, dès que le Pearl Harbor a été bombardé, mais en une heure, l'Amérique était transformée.
1: Elle a changé de sens.
0: Instantanément. C'était un dimanche, je devais aller déjeuner chez des amis aux environs de New York, et tout a été arrêté, je sais pas, c'est de la folie.

0: camarades. Je ne souhaiterais pas que cette émission se termine sans que nous évoquions quand même Germaine Sablon. Est-ce que vous vous souvenez de la façon dont s'est fait le chant des partisans qu'elle a créé?
1: Ma mère avait sa maison tout à fait au bord de la Méditerranée, à Hagué, et Kessel et Druon habitaient chez ma mère avec ma sœur. Ma sœur travaillait un peu pour faire partir des gens en Algérie, et il y avait des départs dans la nuit et des choses comme ça, et un jour on a appris à la gendarmerie qu'on a dit qu'il y avait des allées et venues suspectes chez les Sablons. Alors ma sœur m'a fait prévenir qu'il fallait que ma mère

0: étant russe, Kessel connaissait bien l'air. Ma sœur lui a dit, écris-moi des paroles sur cet air. Et alors, un dimanche après-midi, je sais qu'ils ont été aux environs de Londres, à la campagne, et Kessel et Drouin ont écrit le chant des partisans. Et la semaine d'après, elle a enregistré le disque et elle a fait le film pour Cavalcanti.
1: Je trouve qu'on l'a vite oublié.
0: Oui, on oublie assez vite. Bon, c'est comme ça, quelquefois. Mais il y a des gens, c'est pas très juste. Il y a des gens, on ne parle jamais de Damia, qui était extraordinaire, des gens comme ça. C'est drôle. Moi, c'est comme ça, ça doit être comme ça.
1: Vous avez une explication, Jean Sablon, à l'oubli, comme ça, des gens?
0: C'est la boule de neige, vous savez, si quelqu'un commence à parler, il arrive quelque chose, alors ça tout le monde en parle, les médias. Mais, je sais pas. Mais il y a beaucoup de gens qui
1: n'ont pas oublié. Qui se souviennent encore.
0: Oui. Mais où est l'importance? Quand on est là, oui. Si on n'est plus là, bon. Laissez un joli souvenir, si on peut.
1: Jean Sablon, dans ce siècle que vous avez traversé sur un long chemin maintenant, qu'est-ce qui vous aura le plus déplu?
0: Ben, vous savez que c'est très curieux ce que vous me dites. J'avais pas... j'ai la capacité de passer à côté des choses qui me déplaisent, à moins qu'elles m'atteignent personnellement. Je vois les choses que j'aime, je vois pas celles que j'aime pas. Vraiment. À moins que ça m'atteigne personnellement, et encore, j'oublie assez vite, je dois dire. Non, pourquoi perdre du temps à penser à des choses qu'on n'aime pas? La vie est si courte. J'ai une longue vie, mais je la trouve très courte. Et pourquoi je penserais à des choses qui ne me plaisent? Si elles ne me plaisent pas, j'oublie, je pense à autre chose. Mm. On a le choix, non? Si vous n'avez pas les oranges, vous avez des poires à côté, mangez la poire. Croyez pas?
1: Alors la deuxième partie de ma question est aussi vaine que la première, parce que j'allais vous demander qu'est-ce qui vous a déplu, vous me dites rien parce que je n'ai pas vu ce qui m'a déplu, alors qu'est-ce qui vous aura plu?
0: Mille choses m'ont plu, tout m'a plu. Tout m'a... Tout ce qui s'est passé depuis le début du siècle, c'était extraordinaire. Quand je me souviens que je voyais allumer les becs de gaz de Place de la Concorde, avec un bonhomme qui allumait les becs de gaz le soir, bon, que j'ai connu les autobus à chevaux, Madeleine Bastille, avec l'impérial et le petit escalier en colimaçon. Je crois que c'est pour ça. Il y a une chose que je n'ai pas eue dans mon existence, j'ai eu presque tout ce que j'ai désiré avoir. Enfin, j'ai des goûts modestes, remarquez. Mais j'ai toujours rêvé d'avoir un escalier en colimaçon. Parce que, vous savez, du coup, au Palais Royal, où les petits escaliers comme ça, je trouve ça formidable. Et souvent, je me suis arrêté aux puces, mais jamais j'ai eu un endroit pour mettre un escalier en colimaçon. Je disparaîtrais sans avoir eu l'escalier en colimaçon. Mais ça doit venir de là, je pense, tout à coup, de l'autobus. Vous savez, le tout petit escalier qui montait à l'Impérial, ça doit être ça, ça doit être une chose d'enfance, je crois. Non, j'ai aimé tellement de choses dans l'existence.
1: Vous ne portez pas un regard critique quelque part?
0: Non, vous savez, c'est comme la mode. Quand on n'aime pas la mode, on attend qu'elle passe. C'est Cocteau qui disait ça. Mais il avait tellement raison. Il y a des choses que je n'aime pas, mais je regarde, c'est comme la télévision. C'est les soirs où ça ne va pas, je mets un film ou je mets quelque chose d'autre, mais je ne râle pas, ce n'est pas la peine. Servir à quoi? Vous n'êtes pas mon avis? Vous n'êtes pas là d'être de mon avis.
1: Est-ce que vous êtes nostalgique?
0: On est toujours un peu nostalgique, mais enfin, heureusement, c'est pas désagréable.
1: C'est-à-dire?
0: Vous savez qu'en portugais, ils ont un mot. Les portugais, c'est une langue très compliquée, le portugais. On dit que c'est l'auvergnat de l'espagnol, merci. Parce qu'ils prononcent des chou-chou-chou. Et c'est des saudades. Alors, saudades, c'est plus que nostalgie. On a des saudades de quelqu'un. On finit une lettre en disant saudades.
1: Regret.
0: C'est presque des regrets. C'est pas regret, c'est pensée affectueuse, amoureuse. C'est très, très, très beau. Ça veut dire beaucoup plus de choses que ça, saudades. Alors moi, je porte le nom de ça. J'ai saudades de choses.
1: Saudades, Jean Sablon.
0: Saudades.
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0: Bonjour.
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0: René de Pestre, éternel exilé. Un programme d'archives proposé par Mathias Le Gargasson. Haïtien errant, je déchire les larmes aux yeux, ma carte d'éternel résident temporaire. De nouveau, d'ouest en est, à petits pas de chien fidèle, ma vie essaye de rattraper ses racines de poète assiégé. Voyageur au bagage rempli de tendresse et de dérision, je vais manger la fleur bleue, le lotus qui change le pays natal en une simple consigne d'aéroport. Dans mon Ithaque des tropiques, Pénélope n'attend plus mes globules rouges. Chaque soir, avec son corps, elle refait le joyeux travail du soir précédent. La poésie de René de Pestre est indissociable de sa terre natale. Haïti est partout dans ses vers. Les légendes fantastiques transmises oralement, les saveurs épicées de sa nourriture, sa langue si particulière, sa chaleur, ses précieux souvenirs d'enfance qu'il disperse dans ses poèmes à travers les années, et bien sûr Jacmel, la ville où il naît, grandit, écrit ses premiers vers, se révolte pour la première fois contre l'injustice. S'il porte dans son cœur son île natale partout où il va, dans chaque mot qu'il écrit, ces mots, aussi joyeux soient-ils, portent toujours une trace parfois presque imperceptible d'un déchirement. Car après 1946, année où il participe à la mouvance révolutionnaire qui mène au renversement d'Ali Lescot, il est emprisonné et expulsé de force de son propre pays. C'est une longue période d'errance, de nomadisme forcé qui attend alors le poète. Il obtient une bourse pour étudier à Paris, mais son titre de séjour expire en 1950. Il passe alors de ville en ville, de pays en pays, de la Tchécoslovaquie à la Hongrie, en passant par l'Italie et de nombreux pays sud-américains, jusqu'à son installation à Cuba en 1959. S'il considère Cuba comme une deuxième patrie, une terre d'adoption, et finit par y passer plus de 20 ans, il n'oublie jamais son île natale, dont les régimes successifs lui refusent le droit de visite. Faute à une poésie aussi contestataire qu'elle est jubilatoire. Le pouvoir de ces mots, imprégnés de la chair, de l'essence d'Haïti, ont fait craindre aux régimes autoritaires successifs que ces vers enflamment de nouveau le brasier de la Révolution. L'œuvre de De Pestre est pourtant loin d'être exclusivement politique. Elle est érotique, fantastique, onirique. Elle rend hommage à de grands littérateurs, d'Aimé Césaire à Stefan Zweig, commente une actualité qu'il suit assidûment, et se livre même à des poèmes d'une modernité inouïe, comme Les dieux atomiques d'Omaha en 1967, un festival poétique et syncrétique où la puissance des armes modernes dépasse même celle des dieux. Si on l'associe souvent au mouvement de la négritude, où sa poésie a souvent vécu dans l'ombre de noms plus connus comme Césaire et Senghor, il a toujours contesté cette appartenance ainsi que les principes fondamentaux de ce mouvement. Pour lui, la négritude se trompe idéologiquement en déplaçant l'ethnocentrisme des Blancs sur les Noirs. Dans son essai « Bonjour et adieu à la négritude », il critique cette tendance essentialisante de la négritude, ainsi que sa déconnexion des luttes sociales concrètes. Il invite, ainsi que le fait son œuvre tout entière, à dépasser la négritude, à opérer un infini métissage. C'est d'ailleurs pour cela que cet exil à vie n'est pas seulement qu'un déchirement, pas qu'une plaie béante qui ne se referme jamais. Chaque lieu, chaque ville, chaque pays lui permet de rencontrer des personnes brillantes, avec qui il noue des liens intellectuels et spirituels à vie. Il aime à se définir comme un nomade enraciné partout, entouré d'une pléthore de camarades, d'amis, de sœurs et de frères. Cette nuit est donc une ode à ce poète dont l'œuvre, pourtant remplie de luttes, de contestations, ne se défilant jamais devant la violence et l'horreur, sait toujours transmettre une joie et une rage de vivre qui est propre au verbe volcanique, révolté, voluptueux et proprement magique de René de Pestre. René de Pestre, éternel exilé donc, c'est tout de suite dans les Nuits de France Culture.
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0: Me voici, citoyen des Antilles, tout vibrant de joie païenne, je vole à la conquête des Bastilles nouvelles. Dans les champs ensoleillés, j'engrange des moissons d'humanité. J'interroge le passé, je récuse le présent, je dis oui à l'avenir. Tout mon être aspire au soleil. Me voici, adolescent du petit avant-jour, poète d'un rêve immense de liberté. Ces vers, extraits du premier poème du premier recueil du poète haïtien René de Pestre, ont une valeur indéniablement programmatique. Du haut de ses 19 ans, de Pestre prévoit et prédit déjà sa destinée poétique. Aspiré vers l'avenir, autant dans son art que dans ses combats politiques, c'est aussi à une remise en question du passé et une recherche identitaire sans fin que se livre celui qui était d'ores et déjà un révolutionnaire. En 1946, après qu'il ait aidé à renverser le régime d'Élie Lescot, il est fait prisonnier par le pouvoir militaire en place et exclu du pays. Révolté de la première heure, possédant une conscience politique aiguë dès son plus jeune âge, c'est le Haïti de son enfance et de ses premiers pas dans le monde des lettres et de la poésie que raconte René de Pestre depuis La Havane, au micro de Roger Pilaudin, dans ce premier de 18 épisodes de la série Carnet cubain, dont les 7 premiers sont consacrés à l'auteur de Bonjour et Adieu à la négritude. Une émission diffusée pour la première fois le 9 août 1971 sur France Culture.

0: Entretien avec René de Pestre. Image pour une anti-autobiographie.
1: Je suis né à Jacmel en 1926. À 7 ans, je fis mon premier séjour heureux sous la mer des Caraïbes. À 15 ans, je fus toute une nuit un cheval qui porta sur son dos la beauté nue de sa ville natale. À 40 ans, je porte la lente agonie de ses racines.
0: Le poète qui vient de dire ces paroles, qui constituent le début d'un très long poème, intitulé, comme je l'ai indiqué, « Images pour une anti-autobiographie », est René de Pestre. René de Pestre, que nous avons le plaisir de rencontrer aujourd'hui à La Havane, où il réside depuis 10 ans. Car c'est bien il y a 10 ans que vous êtes venu vous installer à La Havane, René de Pestre.
1: Oui, je suis venu juste au début de la Révolution, exactement 2 mois. Après le triomphe de la Révolution, hein, au début de mars 1959.
0: Alors, avant de vous demander quelles sont les raisons qui vous ont amené ici, j'aimerais que vous nous disiez votre itinéraire.
1: Bon, c'est assez compliqué, du fait même que je suis globalement en exil depuis 22 ans. Je suis parti d'Haïti, j'avais à peine 20 ans.
0: Où vous étiez né?
1: Je suis né à Haïti, je suis né à Jacmel, dans le sud d'Haïti. Et je suis parti faire des études en France avec l'intention de rentrer en Haïti quelques années après, mais il m'a toujours été extrêmement difficile de retourner chez moi, dans mon pays, parce que depuis que je suis né, je peux dire que nous avons toujours en Haïti des dictatures, l'une plus féroce que l'autre, mais jamais comme celle de Duvalier maintenant, comme vous savez. Alors, après avoir fait mes études en France, j'ai jamais pu regagner Haïti. J'ai essayé maintes fois, mais comme à l'époque de Mussolini en Italie, on a toujours exigé qu'un Haïtien sollicite un visa de retour dans son propre pays, comme on fait pour les étrangers. Même il y a des étrangers qui peuvent rentrer en Haïti sans visa, mais un Haïtien, non. Alors, on m'a toujours refusé pendant de très longues années le visa de retour.
0: Que faisaient vos parents ?
1: Bon, mon père était pharmacien, mais il est mort alors que j'étais très jeune. Nous vivions alors à Jacmel, une toute petite ville dans le sud d'Haïti. Et ma mère, après, a dû travailler très dur comme couturière pour nous élever. Nous étions une famille assez nombreuse. Nous sommes 5 dans la famille. Et c'est-à-dire qu'après la mort de mon père, nous avons été pratiquement prolétarisés parce qu'après, on a quitté Jacmel, où les conditions de vie étaient beaucoup plus difficiles qu'à la capitale. Et c'est ainsi qu'on est parti à Port-au-Prince, la capitale d'Haïti, où j'ai vécu jusqu'à mon départ pour la France, jusqu'à 19 ans.
0: Et déjà, enfant, vous ressentiez très fort la présence de l'oppression.
1: Oui, c'est une chose qui colle aux gens en Haïti. Il n'est pas possible de ne pas s'en rendre compte, parce que ce n'est pas comme dans d'autres pays où il y a une classe moyenne nombreuse, où il y a des riches et des pauvres. En Haïti, il y a des riches et des pauvres, strictement.
0: Et avec une différence énorme.
1: Énorme. Il y a des gens très riches et des gens extrêmement pauvres. C'est vraiment un pays de parias, de plébéiens et de patriciens, comme dans les sociétés antiques. Ainsi, je n'ai pas vécu une vie artificielle. Après, j'ai connu la véritable réalité de Haïti. Ce qui fait qu'au fond, j'étais révolté très tôt. Au début, c'était une révolte purement mystique, parce que nous étions très catholiques dans la famille. Mais après, j'ai vu que le catholicisme ne répondait pas aux nécessités de Haïti. Alors, je me suis tourné vers des théories beaucoup plus révolutionnaires.
0: Est-ce que ce sentiment de révolte que vous ressentiez quand vous étiez jeune, vous semblait partagé de vos camarades, par exemple ?
1: Ah oui, oui. Par exemple, quand j'étais au lycée, je me souviens, nous formions une promotion assez turbulente. Et particulièrement, je me souviens de la classe d'histoire. Nous avions un professeur qui aimait beaucoup parler de la Révolution française. Et à 15-16 ans, nous étions absolument enflammés parce qu'il nous disait de Robespierre, de tous les épisodes importants de la Révolution française. Et il rattachait ça à la propre histoire de notre pays qui, comme vous savez, est très liée aussi à la Révolution française. Donc nous avons commencé à avoir une espèce de conscience jacobine, si je peux dire, assez tôt à l'école.
0: Et comment se présentait

0: Si l'on peut la décrire pour un Européen qui finalement connaît très mal ces questions, et on peut dire même qu'il n'en sait rien du tout, comment est-ce qu'on peut décrire l'oppression dans sa forme quotidienne ?
1: Bon, en Haïti, vous savez, tout d'abord, il faut vous imaginer un petit pays qui n'a que 28 000 km², où les structures sociales et socio-économiques sont extrêmement archaïques. Haïti a fait son indépendance, sa première indépendance en 1804. Haïti, c'est le premier pays qui s'est décolonisé dans toute l'histoire du tiers-monde. Mais on est resté à la première phase, si je peux dire, de l'indépendance. C'est-à-dire, nous avons eu, pendant tout le 19e siècle, depuis 1804, une indépendance purement formelle, purement politique. Alors, on n'a pas eu d'indépendance économique. C'est-à-dire qu'il ne s'est pas constitué en Haïti, comme dans d'autres pays latino-américains, une classe typiquement bourgeoise qui aurait pu assurer le développement du pays après la première révolution. Oui. Et Haïti est devenu rapidement une espèce de société féodalo-militaire avec une tendance marquée pour des structures de caste. C'est-à-dire que l'idéologie de l'époque coloniale s'est reconstituée au sein même de la nouvelle société, et la couche dirigeante du pays a continué à vivre sur un fond d'idées qui appartenait à une époque ancienne, à l'époque de l'esclavage, à l'époque coloniale. D'une part, on a chez nous jusqu'à ce jour une énorme masse paysanne. Haïti, c'est un pays essentiellement paysan. Le problème haïtien est un problème essentiellement agraire. On est à 90% de paysans, et ces paysans sont restés complètement dehors de l'histoire nationale. Après avoir participé à la guerre de l'indépendance, ils ont été désarmés moralement et physiquement, si on peut dire. Et jusqu'à ce jour, on est resté un pays complètement semi-colonial. Et nous avons eu par la suite, à partir de 1915, une occupation nord-américaine en Haïti, qui a compliqué encore plus le panorama national et qui a bloqué toutes les possibilités d'une libération économique du pays.
0: Et cette occupation américaine a duré ? Et
1: cette occupation a duré de 1915 à 1934. Quand Roosevelt est arrivé au pouvoir, la nouvelle administration américaine, dans le cadre de ce qu'on a appelé à l'époque la politique du bon voisinage, qui était tout simplement une nouvelle forme de pénétration des États-Unis en Amérique du Sud, en Amérique latine, alors les troupes ont été évacuées d'Haïti, mais les structures sont restées les mêmes. C'est-à-dire que Haïti vit encore aujourd'hui sur l'époque de l'occupation. On peut dire que le phénomène du Valier, par exemple, est une conséquence directe des 19 ans d'occupation militaire.
0: Et alors, c'est à l'âge de 19 ans que vous avez renoncé pour toujours à votre pays ?
1: Non, c'est-à-dire, je n'ai pas renoncé à mon pays. J'ai publié d'abord un an auparavant, à 18 ans, un recueil de poèmes qui a attiré un peu l'attention sur moi.
0: Où l'avez-vous publié ?
1: J'ai publié en Haïti, à compte d'auteur, bien entendu. Et j'ai connu à l'époque un Français, qui était un homme d'une grande intelligence, extrêmement sympathique, qui était très aimé en Haïti, qui est assez connu en France, et c'était le docteur Pierre Mabille. Il est mort il y a assez longtemps, mais il aimait beaucoup Haïti. Il avait fait des travaux d'anthropologie sur Haïti. Et je le connaissais aussi pour ses textes littéraires. C'était un ami d'André Breton. Il connaissait beaucoup les problèmes du surréalisme. Il avait écrit un livre intéressant sur la question du merveilleux. Et quand j'ai publié mes premiers poèmes, Mabille m'a appelé, il m'a encouragé, il m'a dit que je devais partir faire des études en France. Et par lui et par d'autres amis, j'ai pu avoir une bourse d'études. C'est ainsi que je suis arrivé juste après la guerre à la Cité universitaire, où je me suis inscrit à la Faculté des Lettres de Paris et à Sciences Po. Et j'ai fait des études assez décousues parce que je ne me destinais pas à une carrière déterminée. Je voulais tout simplement apprendre de Paris, de la France, avoir une vision correcte du monde dans lequel on vivait après la guerre. Et c'est ainsi que je suis arrivé en France. J'étais très passionné pour tout ce qui concernait la France. Pendant la guerre, je me souviens, nous sommes beaucoup intéressés dans la jeunesse haïtienne aux luttes du peuple français, à la France libre, au général de Gaulle qui vient de mourir. Enfin, on avait beaucoup de liens affectifs avec la France. Je peux dire que d'une certaine manière, on s'appuyait beaucoup sur la culture française pour préserver dans une certaine mesure notre identité haïtienne et pour résister à la pénétration culturelle des États-Unis.
0: Ce premier recueil de poèmes s'appelait comment ?
1: S'appelait Étincelle. Et je l'ai appelé Étincelle parce qu'on vivait à l'époque en pleine dictature et il fallait J'étais

0: une étincelle dans la poudrière qui était Haïti, ce qui d'ailleurs a eu lieu dans une certaine mesure parce que ce recueil de poèmes a donné lieu à tout un mouvement. À l'époque en Haïti, j'étais arrêté, le livre a été immédiatement interdit parce que c'était des poèmes très violents, les poèmes d'un jeune révolté. Et à l'époque, on avait une dictature assez grotesque, c'était celle de l'ILESCO, qui était hostile à toute manifestation libre de la culture. Alors j'ai eu des ennuis à cause de ce livre, mais par contre aussi j'ai pu connaître un homme comme le professeur Pierre Mabille et d'autres intellectuels étrangers et haïtiens. Et j'ai connu Breton également à l'époque, Aimé Césaire qui était de passage en Haïti, qui avait fait des conférences après la guerre, qui ont suscité un réveil des lettres haïtiennes.
1: Quel souvenir conservez-vous de cette première période de votre adolescence?
0: Un souvenir très intense, c'est-à-dire que nous étions un groupe de jeunes qui vivions avec des idées très extrémistes, je peux dire. Nous n'appartenions à aucune idéologie déterminée. On découvrait à l'époque la littérature révolutionnaire du monde entier. Et si je dois caractériser par un mot cette époque, je crois que nous étions plus anarchistes qu'autre chose. On voulait tout chambarder. On s'inspirait aussi bien de Rimbaud que de Marx, de Nietzsche que d'autres auteurs. On lisait tout ce qu'on avait, tout ce qu'on pouvait trouver sous la main, toutes sortes d'auteurs. Et on lisait beaucoup Malraux, par exemple. Je me souviens qu'à l'époque, moi-même, j'étais l'un de ceux qui ont contribué à faire connaître Malraux dans la jeunesse haïtienne. Je faisais des conférences sur les livres de Malraux, particulièrement sur l'espoir et la condition humaine. Parce que à cause de la participation de Malraux à la guerre civile d'Espagne, à ses aventures en Chine et au Cambodge. Et donc on avait assimilé plus ou moins toutes ces idées. Au fond, on avait un grand chaos dans la tête. Et j'étais très content d'aller en France parce que je pensais que j'allais justement mettre de l'ordre dans mes idées. Je venais de rompre avec le catholicisme. À un moment donné même, il avait été question pour moi d'entrer dans les ordres. J'avais essayé d'entrer en contact avec les Pères du Saint-Esprit en Haïti. Et par la suite, je me suis rendu compte que c'était une erreur parce qu'au fond, nous sommes beaucoup plus païens qu'autre chose. En Haïti, même quand on ne pratique pas le vaudou, au fond, on a un fond de paganisme très solide qui fait que ce qui m'attirait dans le catholicisme, c'était peut-être le côté spectacle, le côté esthétique, le côté théâtral, claudélien, si je peux dire, du catholicisme. J'aimais beaucoup le théâtre de Claudel. Et tout le côté esthétique et sensuel du catholicisme m'avait attiré. Mais quand j'ai vu que le catholicisme, finalement, appartenait à un ordre social bien rigide, bien déterminé, à une hiérarchie politique, si on peut dire, et bien temporelle, alors je me suis éloigné du catholicisme. Et sans pour cela me rapprocher du vaudou, je suis devenu athée et je contestais tout ce qui a trait à la religion, quelle soit, hein.
1: Votre arrivée en France, c'était en quelle année?
0: Alors, je suis arrivé en France à la fin de 1946. Et j'ai été logé tout de suite à la Cité universitaire. Et pour moi, c'était une véritable révolution d'être à Paris à l'époque, de rencontrer des jeunes d'autres pays du tiers-monde. On ne disait pas le tiers-monde à l'époque, mais enfin des jeunes d'Afrique, d'Asie, d'Amérique latine. C'est ainsi que c'est de Paris que j'ai découvert même l'Amérique, si je peux dire. Parce que, vous savez, Haïti est une espèce d'île ghetto. D'Haïti, on était très isolé pendant longtemps, jusqu'à ce jour d'ailleurs, sous la dictature actuelle, c'est le pays le plus isolé de l'Amérique latine. C'est ainsi que nous n'avons jamais eu de contact direct, ni avec les îles de langue française, comme la Martinique ou la Guadeloupe, ni même avec Cuba. Ni avec aucun autre pays de l'Amérique latine. On avait des rapports directs avec les États-Unis qui ont représenté une métropole vis-à-vis d'Haïti et ensuite avec des liens culturels avec la France parce que nous sommes de langue française.
2: C'était le premier de 18 épisodes de la série Carnet cubain de Roger Pilaudin avec le poète haïtien René de Pestre. Première diffusion le 9 août 1971 sur France Culture. À suivre.
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Voilà ce qu'écrit le poète haïtien René de Pestre dans l'avant-propos de son deuxième recueil, au titre évocateur de Gerbe de sang, publié en 1946. Après avoir participé au renversement du régime autoritaire d'Élie Lescot, c'est un pouvoir militaire qui se met en place et mène une répression encore plus féroce des opposants politiques. De Pestre est ainsi jeté en prison, puis condamné à l'exil. Il n'habitera plus jamais à Haïti, mal vu par les régimes successifs à cause de ses idées et de son verbe trop puissant. Il est, selon ses propres mots, un exilé à vie, qui trouve refuge dans un premier temps à Paris, où il obtient une bourse pour ses études, qu'il mène à la fois en littérature et en sciences politiques à la Sorbonne. Il se lie d'amitié avec de nombreux autres artistes antillais, africains et cubains notamment, et fréquente les surréalistes dont certains décèlent déjà l'immense potentiel poétique du jeune haïtien. Mais en 1951, il est contraint à quitter cette France, cette terre d'apprentissage et d'épanouissement, parce qu'on lui refuse la prolongation de son titre de séjour. C'est alors sur une terre plus hostile, la Tchécoslovaquie soviétique, qu'il se rend alors. Ce sont ces deux premières terres d'exil qu'il évoque dans ce deuxième de 18 épisodes de la série Carnet cubain, au micro de Roger Pilaudin, dans un entretien effectué à La Havane. Une émission diffusée pour la première fois le 10 août 1971 sur France Culture.

0: Entretien avec René de Pestre. Quand il était adolescent.
1: Quand il était adolescent, il vivait dans une ville qui était une légende au bord de la mer Caraïbe. Si on voulait, on pouvait se changer en n'importe quoi. On pouvait être un arbre qui marche et boit du rhum, un bœuf qui joue de l'orgue le dimanche à l'église, un lion qui rend cocu tous les notaires de la ville. Lui, un soir de son adolescence, il était devenu un cheval de course. Il traversait la ville au galop, il hennissait et évitait les gens à venir gambader avec lui dans la rue. Mais portes et fenêtres restaient fermées comme des cercueils d'enfants. Soudain, une jeune fille est sortie d'une maison de la place d'armes. C'était l'un des trésors de la ville. Elle était en chemise de nuit et souriait à l'adolescent cheval. Quand il arriva auprès d'elle, elle quitta sa chemise et sauta sur son dos. Il galopa, galopa dans la nuit, faisant plusieurs fois le tour de la ville. Comme le ciel nocturne sent les étoiles ou comme la terre sent l'herbe au matin, il la sentait toute nue sur son dos. Il galopa, galopa dans la nuit avec l'étoile de la ville sur son dos, avec la joie de la ville et toute la douleur de la ville sur son dos, avec les peurs et les haines de la ville sur son dos. Il galopa, galopa dans la nuit avec les baisers et les rêves de la ville sur son dos. Ensuite, ils allèrent à la mer et s'y rafraîchirent longuement. Ensuite, ils allèrent à la rivière pour se quitter le sel du corps. À l'aube, il la déposa chez elle et il reprit sa forme humaine. Il avait les flancs ensanglantés. Il avait d'atroces douleurs aux épaules. Il avait très mal au cuir chevelu. Il resta 2 semaines au lit et ainsi prit fin son adolescence avec la plus belle aventure de sa vie.
0: Ce poème aurait pu illustrer ce que vous nous disiez hier de votre adolescence, mais aujourd'hui nous tournons une page et nous passons à Paris, à l'Europe, à tout ce que vous avez pu recevoir et trouver dans cette ville par les études, les rencontres que vous y avez faites.
1: Oui, c'est assez logique en quelque sorte ce passage, parce que je peux dire que je suis passé de cette espèce de magie dans laquelle était plongée toute mon adolescence, c'est-à-dire que l'enfance en Haïti, vous savez, se déroule habituellement, je crois que c'est encore vrai, la réalité. C'est ainsi que dans ma ville natale, il n'y avait pas de frontière entre les choses et les gens et les animaux et les phénomènes de la nature, entre la pluie, le vent. C'est ainsi qu'un adolescent pouvait s'imaginer qu'il

0: était un cheval un soir de sa ville natale et qu'il était un cheval un soir de sa ville natale et qu'il faisait galoper la plus belle adolescente de la ville. Il fallait rompre dans une certaine mesure et pendant un certain temps, tout au moins avec ces images de l'enfance, et une fois arrivé à Paris, essayer d'assimiler l'outil de la connaissance, à assimiler le rationalisme européen dans ce qu'il a de meilleur. C'est ce que j'ai essayé de faire. Je me suis tourné vers l'expression la plus aiguë du rationalisme moderne, c'est-à-dire vers le marxisme. À mon arrivée à Paris, l'une des premières choses que j'ai faites, c'est justement d'étudier à fond le marxisme pour essayer de comprendre le monde dans lequel je vivais. J'ai fait des études de sciences politiques et en même temps, je suivais des cours de littérature à la Sorbonne. Et donc, à Paris, ce qui m'a attiré tout d'abord, naturellement, c'est le contact avec une grande ville, avec une grande cité. Haïti, c'est un tout petit pays où on a une sensation d'étouffement du fait que la capitale elle-même n'a pas plus de 200 000 habitants. Donc, pour moi, c'était un changement assez brusque et assez bouleversant.
1: Est-ce que j'allais vous demander, est-ce que la rupture n'a pas été douloureuse ?
0: Oui, je crois que la rupture a été douloureuse. Je me suis senti en quelque sorte en exil aussi. Mmh. En France, l'exil du fait de passer d'une toute petite ville à une grande métropole, à une grande cité. Mais c'était pas ce qu'il y avait de plus grave, parce qu'au fond, je me sentais en exil aussi en Haïti, et c'est la pire, la forme de l'exil la plus atroce, la plus terrible, c'est de se sentir en exil dans son propre pays, du fait des conditions de vie qu'il y a en Haïti, du fait de l'archaïsme de la société haïtienne, et du fait qu'on n'a pas notre identité en Haïti, que l'identité haïtienne qui a eu ses fondements socio-économiques à partir du 19e siècle, comme je vous l'ai dit hier, cette identité a été bloquée à un moment déterminé. Et au fond, à Paris aussi, je cherchais des fondements d'une nouvelle identité. Et en même temps, je ne voulais pas, c'est là le danger qui guette d'ailleurs, tout Antillais qui arrive en Europe, c'est d'être assimilé. Je voulais m'adapter dans une certaine mesure à la vie française, mais sans me laisser assimiler, sans perdre la substance de mon moi haïtien, d'origine africaine. Et, n'est-ce pas ? Alors je crois que c'était assez possible, mais après, c'est devenu beaucoup plus difficile parce que, comme
1: pourquoi
0: vous savez, à cause de la guerre froide, n'est-ce pas? Après, il y a eu les problèmes de la guerre froide, les débats qui occupaient le peuple français lui-même, les luttes de l'après-guerre. Il fallait faire un choix. Ensuite, il y a eu des événements décisifs comme la guerre d'Indochine, comme la guerre de Corée. Donc, vis-à-vis de tous ces événements, au quartier latin ou à l'université, il fallait faire son choix. Alors, j'ai commencé à avoir des difficultés dans mes rapports avec même les autorités. Parfois, j'ai eu des ennuis avec la préfecture de police. Et c'est pas facile, vous comprenez. Alors, j'ai compris que partout où on allait, il fallait lutter, il fallait avoir des idées bien définies, n'est-ce pas? Et pour moi, être socialiste n'était pas facile, parce que je m'étais fait d'Haïti déjà en lisant des auteurs comme Maxime Gorky, en lisant les écrivains. Je m'étais fait une certaine idée du socialisme, une idée assez idyllique, à vrai dire, mais après je découvrais qu'il y avait des problèmes redoutables au sein même du mouvement socialiste, que l'idée que je m'étais faite de l'Union soviétique, par exemple, ne correspondait pas toujours à la réalité, comme vous savez. Par ailleurs, je n'avais pas le choix. On devait s'appuyer sur un pays comme l'Union soviétique, tout en sachant que le socialisme qui était réalisé là-bas n'était pas non plus l'idéal, qu'il y avait des problèmes, qu'il y avait eu des difficultés. On entendait parler de toutes sortes de choses. C'est l'époque où des livres comme Le Zéro et l'Infini de Koestler étaient très lus, où il y avait un tas de bouquins qui sortaient qui dénonçaient une série de choses qui se passaient en soviétique, et naturellement, que je niais absolument. Je me souviens des discussions passionnées qu'on avait à l'époque à la Cité Universitaire. On pensait que c'était pas vrai tout ce qu'on disait. En même temps qu'on avait quand même certains soupçons, on pensait que de toute façon que les choses ne marchaient pas rondement. Mais il y avait eu le prestige de l'Union soviétique pendant la guerre qui nous avait beaucoup fascinés en quelque sorte. Moi, je me souviens, je suivais de près, j'étais adolescent, mais je pouvais le faire déjà sur des cartes, la Deuxième Guerre mondiale, et on était absolument fascinés par les victoires de l'Union soviétique et par les victoires alliées aussi des autres pays, mais particulièrement par l'épopée de l'armée rouge. J'essaie d'expliquer donc comment mon socialisme aussi n'était pas de tout repos, parce qu'on devait se poser des questions à propos de la gestion socialiste de l'Union soviétique et des contradictions.

0: qui était apparu. Mais en même temps, étant donné le manichéisme qui caractérisait l'époque de la guerre froide, on était ceci, on était cela, on ne pouvait pas avoir, on ne pouvait pas nuancer à l'époque. Donc, tout compte fait, je préférais être dans le camp communiste que dans aucun autre camp.
1: Vous continuiez d'écrire à ce moment-là ?
0: Bon, c'est-à-dire que j'ai pas écrit, c'est assez bizarre. Et j'ai commencé à écrire très tôt, dès l'âge de 14-15 ans. J'ai écrit des poèmes, j'ai publié mon premier livre de poèmes à 18 ans. Et ensuite, avant de partir d'Haïti, j'ai publié un autre recueil de poèmes qui s'appelait « Gerbe de sang ». Et arrivé à Paris, j'ai eu une espèce d'époque de grande sécheresse intellectuelle. C'est-à-dire, j'étais franchement inhibé. Oui. Quand j'ai découvert l'ampleur de la culture française, le niveau des études en France, l'enseignement supérieur en France et les lacunes que j'avais, j'ai découvert que j'étais absolument un analphabète, que j'avais lu, j'avais des lectures très dépareillées, j'avais lu que des choses de Balzac, de Zola, de Flaubert.
1: Est-ce qu'on vous permettait de lire là-bas ?
0: Et en Haïti, oui, mais tant bien que mal, dans la mesure où on trouvait des livres, parce que dans ma ville natale, par exemple, il n'y avait pas de bibliothèque. Je lisais n'importe quoi, aussi bien l'almanach Vermeau que Zola. Je me souviens, en même temps que je lisais l'almanach Vermeau, je lisais Thérèse Raquin de Zola, ou Eugénie Grandet de Balzac, ou même des livres d'Henri Bogdeau, de Claude Farey. C'est-à-dire que on n'avait aucun choix possible.
1: Mais c'était un fond de vieille bibliothèque, typique de province.
0: De province, ouais. D'instituteur de province, que je trouvais un peu partout.
1: Peu bigote.
0: Un peu bigote. Alors je lisais Henri Bogdeau à fond, aussi bien d'autres auteurs de troisième, de cinquième rayon. Ma lecture à l'époque, la lecture qui m'a beaucoup impressionné, comme je vous ai dit l'autre jour, c'est André Malraux. Je crois que le premier livre moderne important que j'ai lu, c'est La condition humaine. Ensuite, j'ai lu Gorky, j'ai lu d'autres auteurs français contemporains. Un auteur qui m'a beaucoup, beaucoup impressionné, auquel d'ailleurs je suis resté fidèle jusqu'à ce jour, c'est Roger Martin-Dugan, Les Thibauts. C'est un livre qui m'a beaucoup passionné. Pour moi, le héros à l'époque, c'était Jacques Thibault, qui est un être révolté à l'époque de la guerre de 1914. Alors, à Paris, j'ai tout découvert d'un coup. J'ai eu sous la main tout. J'ai voulu lire d'un coup tous les livres et je ne pouvais plus écrire. J'avais peur d'écrire, je me disais que jamais je ne pourrais écrire un poème quand j'ai vu que c'était un poème après Mallarmé, après Baudelaire, après Rimbaud, après Apollinaire, Éluin, Aragon, tous les grands poètes français de ce siècle. Et j'ai presque pas écrit. Et par la suite, je n'ai écrit que des poèmes politiques, si je peux dire. J'étais politisé à tel point que je me suis détourné de mes souvenirs d'adolescence que je retrouve maintenant, du monde magique que j'ai connu dans mon enfance. C'est maintenant que je me réconcilie avec ce monde. Je me suis rationalisé à tel point que je me suis écarté de moi-même. Alors j'ai vécu dans une espèce d'asthénie, de sécheresse et intérieure, si je peux dire. J'étais une bête à livre. Je lisais comme un enragé. Bon, je ne regrette pas maintenant de l'avoir fait, parce que bon, c'est toujours bien d'avoir beaucoup lu dans une certaine mesure. Si on peut toujours retourner à la vie, comme j'essaie de le faire, et maintenant d'oublier un peu mes lectures, d'oublier les livres, bien qu'on soit ici au milieu de pas mal de livres, n'est-ce pas ? Mais les livres sont bien, mais il faut aussi se souvenir de vivre. Je crois que c'est Goethe qui a dit qu'il ne faut pas oublier de vivre, n'est-ce pas ?
1: Et cette période d'adolescence et d'études à Paris a duré combien de temps ?
0: Bon, jusqu'en 1951, j'ai dû partir de France et j'ai eu des difficultés avec la préfecture pour mon permis de séjour et tout cela. Et j'ai fait un séjour en Tchécoslovaquie.
1: Car vous ne pouviez pas retourner en Haïti.
0: Non, c'était impossible. J'écrivais d'ailleurs contre la dictature qui était de service en Haïti.
1: Vous auriez été mal reçu.
0: J'aurais été très très mal reçu, j'aurais été en prison directement. Et on me refusait d'ailleurs le visa. Le consulat d'Haïti à Paris me disait que j'étais indésirable en Haïti. Et je ne pouvais pas retourner. Donc je suis parti, j'ai eu une bourse de l'Union internationale des étudiants. J'avais terminé une partie de mes études en France. Sciences Po, entre autres, et je suis arrivé à Prague. Ça a été une autre étape de ma vie, une étape assez difficile, parce que justement, je découvrais l'écart qu'il y avait entre le socialisme, l'idée que je m'étais fait du socialisme, et les réalités difficiles, extrêmement pénibles, de la Tchécoslovaquie de 1950.

0: 51, comme vous savez, c'était l'année peut-être la plus difficile de toute l'histoire moderne de la Tchécoslovaquie. On en sait quelque chose par le livre de Gordon, l'aveu, n'est-ce pas? Eh bien, je suis arrivé juste à cette époque et c'était très compliqué, c'était très difficile. Une atmosphère lourde, compliquée à l'extrême parce que le stalinisme était en pleine activité, en pleine action. Le socialisme était en train de vivre une époque de critique terrible. Et ça s'est reflété en nous. Mais je suis resté absolument socialiste parce que je n'avais pas d'autre choix. Parce qu'à l'époque, comme je vous disais, il y avait un tel manichéisme dans le monde. On était ceci, on était cela. Et le jour où, si je faisais des critiques ouvertes de la Tchécoslovaquie, je devrais passer dans l'autre camp et faire ça, ou donner l'impression que je choisissais la liberté, entre guillemets, comme on disait à l'époque. Il y a eu même un livre célèbre qui s'appelait « J'ai choisi la liberté » d'un certain Kravchenko. Et moi, je ne voulais pas jouer les Kravchenko, bien entendu, étant donné que j'étais haïtien. Que j'avais d'autres perspectives et devant moi, donc j'avais une espèce de déception, d'amertume rentrée, et les douleurs rentrées sont toujours les plus douloureuses, n'est-ce pas?
1: C'était le deuxième de 18 épisodes de la série Carnet cubain, avec le poète haïtien René Depestre au micro de Roger Pilaudin, dans un entretien enregistré à La Havane. Une émission diffusée pour la première fois le 10 août 1971 sur France Culture. À suivre.
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1: Te voici, avec tes lumières liées derrière le dos, tes chansons mises en joue, les mains en l'air, tel un ramassis d'assassins, et les fers de la faim aux chevilles fatiguées de tes danses. Je t'ai reconnu bien avant que, vers mon extase, tu aies agité le mouchoir ensanglanté de ton ciel, bien avant que, sur mon passage, tu aies, à perte de vue, déployé ton drapeau mouillé d'embrun et de sanglots. C'est en 1952 que René Depestre publie ses vers, issus de son troisième recueil, traduit du grand large. Expulsé de la Tchécoslovaquie soviétique, après une année de désillusion confrontée à la vérité du régime stalinien, c'est en mars 1952 que Depestre se rend pour la première fois à Cuba, qui deviendra à partir de 1959 sa terre d'adoption. Mais cette première expérience ressemble tristement à toutes celles qu'il vit depuis son exil forcé de son île natale, Haïti. Dénoncé par le consulat haïtien, vu par le régime de Batista comme un espion communiste, il est immédiatement mis en prison et expulsé. S'ensuit une forme d'errance à travers le monde, notamment en Amérique latine, où il lie des amitiés fortes, poétiques comme politiques. Ce sont ces années charnières de la recherche identitaire d'un nomade presque apatride que raconte le poète lui-même depuis La Havane, dans ce troisième de 18 épisodes de la série Carnet cubain de Roger Pilaudin. Première diffusion le 11 août 1971 sur France Culture.

0: Entretien avec René de Pestre. Autoportrait d'un volcan à Paris.
1: Un jour, mon volcan traversa la mer. Et pendant des années, on le vit à Paris, avec son revolver et sa fronde enfermés dans sa patience volcanique. Quand il s'asseyait aux terrasses des cafés, devant un verre de bière, il était souvent un petit cheval innocent, avec des yeux qui broutaient l'herbe fraîche des belles étudiantes et descendaient la pente de leur corps en poussant des cris de volcan. Il était un volcan qui portait en Sorbonne son odeur d'incendie et son sillage d'écume. Il grandissait en sagesse et en violence. Il était la poésie lyrique au Moyen-Âge. Il était la fable et la magie de Paris. Il était le mal d'un nègre désespéré. Il était la santé suprême de son art. Son amphithéâtre était peuplé de légendes qui portaient un foulard noir autour de leur temple.
0: C'était donc Paris, puis ce fut en 1951. Vous aviez terminé par là hier, la Tchécoslovaquie, une expérience difficile qui a duré un an. Puis ce fut le départ pour l'Amérique latine, René de Pestre.
1: Oui, alors finalement, je m'étais senti assez exilé aussi dans un pays socialiste. J'avais déjà l'expérience de 3 exils, si je peux dire. L'exil dans mon pays lui-même, qui est le pire. Ensuite, exilé à Paris, le fait que je devais partir de toute façon, on m'avait prié de partir. Et ensuite, l'exil au milieu de ma propre idéologie, de mon choix idéologique à Prague, pour les raisons que vous savez. C'est extrêmement compliqué, mais je ne remettais pas en question le socialisme. Je trouvais une expérience socialiste assez difficile, qui était l'expérience tchèque. Et en Tchécoslovaquie, en 1951, il n'y avait pas de place pour un communiste qui avait des idées
0: gauchistes.
1: Qui avait un certain esprit critique et qui critiquait certains aspects de l'expérience tchécoslovaque. Il fallait ou se taire ou être contre. Et moi, je ne voulais pas non plus être contre. Et je me taisais et je n'étais pas à l'aise non plus dans mon silence. Je pensais qu'on n'a pas à se taire quand on voit que les choses ne marchent pas bien, mais je n'avais pas le choix. Alors, je suis parti. Et j'essayais de rentrer en Amérique du Sud. Je me disais, bon, si je ne pouvais pas retourner dans mon pays, il y a d'autres pays en Amérique du Sud, de toute façon, que notre identité historique se fera dans la solidarité avec les peuples latino-américains.
0: Vous le pensiez déjà?
1: Oui, je le pensais, parce que de Paris, j'ai découvert l'Amérique latine. D'Haïti, c'était impossible, comme je vous ai dit l'autre jour, parce que nous étions isolés en Amérique latine. Mais j'ai compris déjà, à l'époque, que... Et notre avenir était purement latino-américain, que nous n'étions pas des Africains, nous étions des Haïtiens, c'est-à-dire avec une histoire particulière qui s'est déroulée dans un contexte bien déterminé, qui est le contexte américain, et que d'autre part, nous avons les mêmes maîtres, les nouveaux maîtres qui sont arrivés en Haïti en 1915, comme je vous ai dit, avec l'occupation américaine. Donc, je devais m'appuyer sur l'Amérique latine. Et comme j'avais eu la chance, en arrivant à la cité, d'être placé au pavillon de Cuba, c'est ainsi que j'ai pu avoir des liens avec Cuba. J'ai découvert José Martí, j'ai découvert l'histoire de Cuba, j'ai découvert la poésie cubaine à travers l'œuvre de Nicolas Guillén. Et j'ai été attiré fortement par Cuba, d'autant plus que c'est le pays le plus proche d'Haïti, qui est situé seulement à 77 km d'Haïti. Alors j'ai fait le projet, comme je ne pouvais plus rester en Tchécoslovaquie, où d'ailleurs je ne parlais pas bien le tchèque, c'était très compliqué, et je ne pouvais pas m'insérer dans le contexte de l'époque, qui était un contexte extrêmement contradictoire, extrêmement difficile, compliqué pour les tchèques eux-mêmes. Donc que dire pour un haïtien qui tombait du ciel, si je peux dire, dans ce monde. Alors donc, c'est comme ça que je suis arrivé à Cuba. Et j'ai eu beaucoup d'ennuis parce que je suis arrivé à Cuba à la fin de mars 1952. Et le coup d'état de Batista m'a surpris en mer. Alors que j'étais en bateau, je ne savais pas qu'il y avait un coup d'état à Cuba. Je suis arrivé et j'ai tout de suite eu des ennuis. Le consul d'Haïti ici, lui-même, s'est occupé de faire savoir aux autorités cubaines que j'étais un agitateur international, comme il m'appelait, n'est-ce pas? Alors immédiatement, j'étais arrêté, emprisonné et expulsé de Cuba. Mon premier contact avec Cuba,
2: c'est la prison.
1: C'est, a été la prison. Je suis passé du bateau à la prison. J'ai même pas eu le temps de... J'ai vu la Havane de la voiture cellulaire où j'étais enfermé et des jeeps de l'armée où on me colportait un peu partout pour les interrogatoires du service secret cubain. Et on m'a beaucoup interrogé, on voulait, comme je venais, et c'était visible sur mon passeport, j'avais des visas tchèques, comme je venais d'un pays communiste, ils disaient à l'époque derrière le rideau de fer, n'est-ce pas? Alors on pensait que j'avais reçu un entraînement spécial, que j'étais un saboteur, que j'étais un agitateur bien entraîné, comme les Haïtiens eux-mêmes l'avaient répandu. Alors on m'a beaucoup interrogé, j'étais très ferme, je n'ai pas nié mes idées, je leur ai dit que j'étais... un révolutionnaire haïtien, que j'avais mes idées, c'était mon droit, mais que j'avais les visas réguliers délivrés par les services consulaires de Cuba en Italie, s'ils ne voulaient pas de moi, bon, je ne demandais qu'à me retirer. Et c'est ainsi, bon, qu'un matin, j'étais conduit sur un bateau en partance pour l'Italie, j'étais refoulé vers l'Italie de nouveau, d'où j'étais parti pour venir à Cuba. Alors j'ai eu des ennuis en arrivant en Italie, naturellement, avec les autorités italiennes, parce que les Cubains ne m'avaient même pas laissé le temps de solliciter des visas du consulat italien à La Havane. Mais en Italie, j'expliquais que j'étais victime de l'arbitraire cubain de l'époque. Et on m'a laissé vivre quelques mois en Italie. Après, je suis rentré en France où j'ai eu encore des difficultés parce que je ne savais pas. C'est en arrivant à Paris qu'on m'a dit qu'on avait pris, en mon absence, un arrêté d'interdiction de séjour en France. Alors on m'a mis à la préfecture l'arrêté sous les yeux. Je me dis, moi, jamais on m'a notifié que j'étais interdit de séjour. On m'avait demandé, dit que je ne pouvais plus rester en France. J'étais parti à cause de mes activités au Quartier Latin et à la Cité Universitaire, dans l'Association des étudiants latino-américains. C'était ce qu'on me reprochait à l'époque. Et quelques poèmes que j'avais publiés aussi dans la presse communiste de Paris, dans les lettres françaises, dans l'Humanité aussi, je crois.
0: Parce que tous ces ennuis avec les différents gouvernements ont dû vous pousser à écrire à ce moment-là vos poèmes politiques.
1: Oui, alors à ce moment-là, j'étais tellement politisé, comme je dis, que j'écris beaucoup de poèmes très, très violents. J'ai publié chez Segers, à l'époque, un petit livre qui est intitulé « Végétation de clarté », ensuite traduit du grand large, après mon expérience de Cuba, c'était traduit de la mer que je venais de traverser dans des conditions assez particulières. Alors, je n'ai pas pu tenir le coup non plus en France, je devais repartir. Je suis revenu en Tchécoslovaquie, cette fois-ci avec l'intention de faire un très bref séjour. Les choses d'ailleurs avaient changé. La Tchécoslovaquie commençait son processus timidement de déstalinisation. C'était encore beaucoup plus compliqué d'un certain point de vue parce qu'il y avait une crise à l'intérieur même du parti. Mais je me suis arrangé pour aller dans un autre pays d'Amérique latine. Je pensais aller au Guatemala où se déroulait à l'époque l'expérience assez brève d'Arbenz, du colonel Arbenz en 1954 qui a été renversé après.
2: Plus libéral.
1: Très, très libéral. C'était la première expérience de démocratie populaire en Amérique du Sud depuis toujours. Il y a bien une sorte de précurseur du cas cubain. Je me suis mis en contact avec des amis brésiliens, j'ai connu des Brésiliens à Prague et à Berlin, et c'est ainsi que j'ai pu partir pour le Chili d'abord, parce qu'il y a eu en 1953 un congrès, le premier congrès continental de la culture. J'ai travaillé comme l'un des secrétaires de ce congrès, et ça a été pour moi une expérience formidable. J'ai pu entrer en contact avec les représentants de la culture des divers pays latino-américains, j'ai connu beaucoup d'écrivains, de la plupart du Mexique, de l'Équateur, du Venezuela, du Brésil, de l'Argentine. Et pour moi, je peux m'accrocher à quelque chose de neuf et de solide. Je suis resté 7 mois au Chili, c'est un pays qui m'avait beaucoup impressionné à l'époque. Ensuite, je suis resté aussi 2 ou 3 mois en Argentine. Et après, je me suis installé au Brésil, à Rio d'abord, ensuite à São Paulo, où j'ai eu une activité de militant et d'intellectuel révolutionnaire. Je suis resté près de 2 ans et demi au Brésil, presque sans difficulté, sans ennui. Et le Brésilien, c'est un homme très ouvert, très hospitalier, très, très antillais, si je peux dire. Donc, je n'étais pas du tout dépaysé au Brésil. Mais à un moment donné, j'ai senti la nécessité de rentrer de nouveau en France, parce que la langue française me manquait. Vous savez, je me suis Et finalement, l'endroit où je me suis trouvé le mieux, après tout, à cause de cette histoire de langue, et malgré tout, la langue fait partie de notre personnalité la plus intime, comme je me suis toujours exprimé en français dès mon adolescence, alors j'ai voulu rentrer en France. Bon, alors je suis rentré en France, à la préfecture, on m'a encore convoqué, on m'a demandé ce que je venais chercher, que l'arrêté de séjour était valable pour 25 ans. Alors je ne pouvais pas résider en France. Bon, à l'époque, j'expliquais que je voulais m'occuper uniquement de mes activités littéraires. Il y a une intervention d'Aimé Césaire aussi, qui a toujours été mon ami. Et grâce à Césaire, qui était député à l'Assemblée nationale, il a fait comprendre bon, que j'étais exilé d'Haïti, qu'il fallait bien que je reste quelque part, et s'il y a un endroit où un Haïtien peut vouloir résider, c'est bien Paris. Il y a mille raisons à cela qu'on ne doit pas trouver insolite. Et c'est ainsi que j'ai pu rester encore à Paris jusqu'à 1957. J'ai fait encore donc un deuxième séjour en France, où j'ai beaucoup lu encore, où j'ai eu beaucoup de mal à travailler. Pour vivre, c'était extrêmement difficile. J'ai dû me débrouiller n'importe comment. Parfois, je vendais du papier, de vieux papiers, avec des étudiants suédois et autres au quartier latin pour gagner la vie, parce que c'est très difficile pour un étranger, je crois que c'est vrai encore aujourd'hui, si on n'a pas une profession bien déterminée, comme moi j'avais fait des études de sciences politiques, que j'étais un révolutionnaire, que j'étais pas médecin, j'avais aucune spécialité technique. Donc à Paris, j'étais un intellectuel parmi des milliers d'autres

0: Et cette recherche d'identité qui m'a toujours accompagné a été tellement douloureuse que j'étais inhibé complètement. Aussi, de 1951 jusqu'à 1959, jusqu'à 60, où je me suis réconcilié avec moi-même en trouvant une identité autrement solide à Cuba, dans la révolution cubaine, et que je n'ai pas écrit pendant cette période.
1: Peut-être pourrions-nous terminer cependant cet entretien par la lecture d'un de vos poèmes politiques qui ont pu être publiés à l'époque dans un journal français.
0: Prends garde, mon nègre, aux fourberies de l'hiver. Tu as dans les poumons l'air frileux des Antilles. Sois le meilleur copain de la laine et du feu. Prends garde aux autos, au mois d'avril, aux trottoirs à filles, à flics et aux courants trompeurs des fleuves. Prends garde à ceux qui se disent tes frères dans les espèces du pain et du vin, pour que tu les laisses s'asseoir sur les vectes illuminations de ta raison et qu'il en fasse vite un cyclone endormi. Veille, ô mon nègre, veille sur la rose blessée de ta peau noire. Veille, ô mon nègre, veille sur chaque pétale arraché à ta fleur nocturne. Veille sur chaque flaque de midi nègre, que personne n'ose effacer l'éclat lunaire du sang répandu, pour qu'il puisse imbiber chacun de tes pas des remous de son orageux printemps. Ainsi drapé dans la plus haute saison de ton peuple, va, mon nègre, courir à toute bride les espérances du monde, et reviens illuminé de toutes les mains que tu auras serrées, de tous les livres lus et les pains partagés, de tous les jours que tu auras défrichés, pour que naisse la céréale dorée de l'humain.
2: C'était le troisième de 18 épisodes de la série « Carnet cubain » de Roger Pilaudin, avec le poète haïtien René de Pestre dans un entretien enregistré à La Havane. Première diffusion le 11 août 1971 sur France Culture. À suivre.
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2: Je suis un chercheur d'or, je cherche la beauté, qui parfois fait son nid dans le fleuve humain. Je veux battre dans l'homme un record de plongée, je cherche la fraîcheur de la mer au matin. En chacun je descends, mon cœur pour boussole, je veux trouver dans l'homme une aurore de métal, qui fasse rougir l'or, pâlir le tournesol, tant elle vaut son pesant de soleil et d'opale. Pour une once de bonté, un gramme de tendresse, que de tonnes d'infamie il me faut remuer, à tel point que mes mains, si riches d'allégresse, ont l'air dans le matin de deux ailes brisées. Rechercher la beauté, la pépite poétique, le vers parfait, l'expression sonore et sensuelle de sa perception du monde, voilà la démarche du poète haïtien René de Pestre, à qui on doit ses vers publiés en 1952 dans son recueil « Traduit du grand large ». Éternel exilé, il trouve après quasiment 15 ans d'errance une terre d'adoption à Cuba, où il tombe sous le charme de Fidel Castro et d'un régime qui semble dire et faire la même chose, et où artistes, penseurs et travailleurs luttent tous ensemble avec les mêmes idées et les mêmes valeurs. C'est donc ce second foyer qu'évoque René de Pestre au micro de Roger Pilaudin, dans ce quatrième de 18 épisodes de la série « Carnet cubain », enregistré depuis La Havane. Première diffusion le 12 août 1971 sur France Culture.
4: Entretien avec René de Pestre. En 1959, après des années d'errance et d'exil, René de Pestre découvre Cuba, un second foyer, une deuxième patrie.
0: Oui, j'ai trouvé à Cuba, je peux dire, un second foyer, comme vous avez dit, j'ai trouvé une deuxième patrie. Parce que Cuba répondait et répond encore aux aspirations les plus effervescentes de ma jeunesse et de mon enfance, et aux aspirations du peuple haïtien lui-même qui a connu un passé comparable à celui du peuple cubain et qui connaît encore. Cuba, c'est actuellement c'est peut-être le pays qui peut fasciner le plus un Haïtien. D'une part, c'est une île des Caraïbes, comme nous autres aussi, nous sommes une île des Caraïbes. C'est un pays qui a été colonisé

0: et par une puissance européenne, ensuite qui a été semi-colonisée par les États-Unis d'Amérique, et nous avons suivi la même trajectoire historique. Donc, j'ai suivi dès 1957, j'ai commencé à suivre les événements de Cuba. Mon désir était même de venir à Cuba au moment de la lutte. Mais c'était très difficile déjà parce que j'avais été expulsé. Donc je ne pouvais pas rentrer légalement à Cuba. C'est pour cela qu'à la chute de Magloire, du dictateur Paul Magloire en Haïti, je suis rentré en Haïti. J'ai profité de cet intermède entre deux dictatures de me glisser. Et au bout de quelques mois, au bout de quelques jours même, si je peux dire, le sol a commencé à brûler sous mes pas en Haïti parce que je continuais à être indésirable aux yeux des gens qui faisaient la loi et qui la font encore en Haïti. Et j'ai eu des ennuis, j'ai eu des difficultés immédiatement avec les autorités de Duvalier, les autorités duvaliéristes. Et j'ai dû partir. À ce moment-là, comme la révolution avait triomphé à Cuba, et il n'y avait pas de doute, s'il y a un pays où je devais y aller, c'était Cuba. Donc, je suis arrivé à Cuba en mars 1959. Et cette arrivée à Cuba coïncidait avec la fin de ma première jeunesse. Je pouvais laisser derrière moi déjà 12 années d'un exil effervescent. Et j'avais dans la tête les images d'une vingtaine de pays, une certaine connaissance du monde occidental où j'avais vécu, puisque j'avais vécu de Paris à Buenos Aires, de Santiago de Chili à Prague, en passant par Milan. Et je savais que comment on traitait les hommes à peau noire dans tous ces pays. Je savais qu'on nous donnait malgré tout une fausse et parfois même terrible représentation de nous-mêmes et de notre place dans l'histoire et la société. Et je vous disais l'autre jour que naturellement à Paris, je n'ai pas connu la discrimination raciale. Jamais j'ai été persécuté parce que j'étais nègre à Paris. J'étais persécuté pour mes idées, pour mes théories révolutionnaires, pour mon activité révolutionnaire au quartier latin. Mais en France, je dois le reconnaître que comme j'ai voyagé un peu partout, c'est partout. C'est peut-être l'un des pays où un noir peut se sentir le mieux adapté, tout au moins à l'époque. Je ne sais pas comment sont les choses maintenant, sur le plan racial, je veux dire. Mais ensuite, j'ai connu ce que je peux appeler l'absolutisme stalinien à Prague. Et j'avais découvert avec une certaine consternation que même dans un régime socialiste, l'arbitraire et le dogmatique, et aussi bien dans la politique comme dans l'art, pouvaient joyeusement prendre le visage de l'espérance et de la science. Pour moi, c'était une expérience très douloureuse aussi. Donc, en arrivant à Cuba, et je peux dire que j'avais la tête pleine jusqu'à éclater de toutes sortes de contradictions qui n'étaient pas toujours fécondes. Et dans mon cœur errant, je me souviens bien que j'avais toujours des dimanches soirs très tristes. Je ne sais pas pourquoi le dimanche soir, ça peut-être un psychanalyste pourrait dire pourquoi, mais mes cicatrices et les cicatrices que j'avais ramassées au cours de mes séjours dans différents pays s'ouvraient tous les dimanches soirs. Et je peux dire que c'est le premier dimanche soir joyeux que j'ai eu, c'est à Cuba depuis très très longtemps.
1: Pourquoi ?
0: Et parce que justement que c'était différent, j'étais plongé dans une autre atmosphère. Tout d'abord, je venais d'Haïti, je laissais derrière moi une Haïti atroce, où les tontons Macoutes étaient au pouvoir, et j'avais un peu la gorge... serré de honte et de rage. Je suis arrivé à Cuba avec les dents serrées parce que je venais de voir Haïti. J'avais une rage impuissante. Ce sont les rages les plus terribles, les rages
1: rentrées,
0: impuissantes. Et je suis arrivé à Cuba à la mort dans l'âme parce que je savais que je laissais derrière moi mon pays en agonie, que je savais que je commençais un nouvel exil. Naturellement, en allant à Cuba, je savais que cet exil serait différent. Mais quand même, même l'exil dans un pays socialiste qu'on a adopté reste dans une certaine mesure l'exil. Ce n'est pas votre pays parce qu'on doit faire la révolution chez soi aussi. C'est l'une des leçons d'ailleurs que j'ai reçues de Cuba. Mais j'ai trouvé Cuba dans une effervescence absolument contagieuse. Tous ceux qui ont visité Cuba dans les premiers jours de la révolution savent ce que c'était. C'était très différent de la Cuba que j'avais connue en 1952, que j'avais à peine connue, où j'avais été assez mal reçu, comme je vous l'ai dit l'autre jour. Donc en arrivant, les images à la fois du passé et du présent se superposaient, se combattaient en moi. Et leur contraste violent libérait les extrêmes limites de l'avenir en moi. Je me demandais, était-ce possible que l'histoire de Cuba ait changé de sens à ce point? Parce que j'avais nettement l'impression, beaucoup de gens ne le sentaient pas, mais moi je le sentais parce que j'avais une certaine formation théorique. Je sentais qu'il s'agissait d'une véritable révolution. Il y avait des indices, moi, dès les premiers moments, j'ai vu qu'à Cuba, il se produisait une révolution radicale, que ce n'était pas du tout un simple changement de gouvernement, et que c'était un bouleversement général de la société cubaine. C'était visible, on n'avait qu'à entendre parler les dirigeants de la révolution, qu'à entendre le Che Guevara, qu'à entendre Fidel Castro, Raúl Castro, et les barbus de l'époque, pour savoir qu'à Cuba naissait une révolution. Et donc, au milieu de la désolation que j'avais ramenée d'Haïti, je trouvais à Cuba, dans sa révolution, n'est-ce pas, des raisons d'espérer que je trouvais partout, qui hissaient en moi des voiles immenses. C'est pour cela que je vous disais que mes dimanches soirs, désormais, pouvaient rire. N'avais plus les larmes aux yeux.
1: Est-ce que vous avez participé à la révolution?
0: Bon, c'est-à-dire que je me suis jeté naturellement à corps perdu en arrivant dans la révolution. C'était ma révolution. C'était pas seulement la révolution des Cubains. C'était une révolution latino-américaine. C'était une révolution. Je savais que Haïti commençait ici aussi, comme commence le Paraguay, comme commence le Pérou, l'Équateur ou le Brésil. Je savais que à Cuba, Cuba rentrait dans un circuit absolument nouveau de la nouvelle histoire latino-américaine. Et j'ai eu une chance dès le début, c'est que je trouvais des réponses aux questions que je m'étais posées depuis des années, que je m'étais posées aussi bien à Paris qu'à Prague, qu'à Milan, à Buenos Aires ou à São Paulo. Et j'avais vu que les gens qui prenaient la parole, et particulièrement le commandant Fidel Castro, qui parlait beaucoup plus en 1959, qui parlait presque chaque semaine à la radio et à la télévision, et il répondait à toutes mes préoccupations. Il traçait les grandes lignes d'une politique de démocratie, pas seulement de démocratie politique ou économique, mais de démocratie raciale aussi. J'étais très sensible à cela parce que j'ai toujours été très préoccupé par le sort des Noirs dans le monde, aussi bien à Paris qu'à Prague qu'ailleurs. Et je jugeais un peu les régimes sociaux selon le sort qu'ils font aux Noirs. Dites-moi comment vous traitez les Noirs, je vous dirai qui vous êtes, si je peux dire. N'est-ce pas? C'est pour ça que j'ai eu tout de suite ma petite idée des États-Unis d'Amérique du Nord, où je suis resté très peu de temps de passage quand j'allais en France. Donc, j'ai trouvé à Cuba qu'on répondait aussi à cette question. Et j'ai trouvé aussi que non seulement il n'y avait aucun décalage entre ce que Fidel disait et ce qu'il faisait. C'est cette cohérence dans...
1: Ça vous a paru une évidence.
0: Une évidence, parce que nous sommes habitués dans l'Amérique latine, dans nos pays sous-développés.
1: Pas seulement en Amérique latine.
0: Où il y a un grand décalage, un abîme entre ce que les gens disent et ce que les gens font. Pour une fois, je trouvais qu'il y avait une unité radicale, une unité absolument organique entre les mots et les actes. Et je sentais à entendre parler le commandant Fidel Castro dès le début. Je me souviens d'un discours, le premier que j'ai entendu, qui justement se référait au problème racial. C'était à la fin de mars 1900, le 26 mars exactement, 1959. Et je voyais qu'il s'agissait au fond de dirigeants qui étaient absolument intégrés à ce qu'ils faisaient, corps et âme, à une cause qui était la cause de leur peuple et de toute l'Amérique latine, et par-dessus le marché, qui aussi bien le commandant Fidel Castro que Che Guevara disposaient de ressources exceptionnelles pour insérer avec audace et rigueur surtout, leur action dans la vie collective de Cuba, dans la vie du peuple cubain. Donc je peux dire que je suis né une deuxième fois en 1959.
1: Est-ce que le problème racial se posait à Cuba avec autant d'acuité que, par exemple, à Haïti ou dans d'autres pays?
0: C'est-à-dire que, différemment, à Cuba, le problème se posait dans des termes très différents d'Haïti, parce qu'en Haïti, on ne peut pas dire que nous avons eu, ni que nous avons encore maintenant, un problème racial. Le problème racial fondamental a été résolu avec le triomphe de la première révolution haïtienne en 1804. Où Haïti a trouvé une certaine identité, pouvait se permettre d'affirmer son africanisme, son héritage africain, en toute liberté. Et ensuite, il y a eu, comme je vous ai dit, comme la couche dirigeante d'Haïti avait hérité et avait fait cause commune avec les idéologies reçues de l'époque coloniale, on pouvait trouver encore dans la vie politique haïtienne, dans la vie sociale haïtienne, des traces de préjugés raciaux, particulièrement chez les dirigeants mulâtres. Mais peu à peu, ça a été transformé, ça a été exacerbé durant l'occupation américaine parce que les Américains se sont servis des mulâtres contre les Noirs. Mais à partir de 1946, il y a eu un changement, il y a une espèce de mouvement populaire en 1946, auquel d'ailleurs j'ai participé. Et à ce moment-là, le problème s'est éclairci, si on peut dire. C'est le problème est devenu beaucoup plus net. Et il y a d'une part, comme maintenant, le peuple haïtien, où il y a des noirs et des mulâtres, n'est-ce pas? Et de l'autre côté, l'oligarchie haïtienne, où on trouve des patriciens, à la fois noirs et mulâtres, qui oppriment le peuple haïtien de telle sorte qu'on ne peut pas parler de problème racial en Haïti. Tandis qu'à Cuba, c'était différent. À Cuba, avant la Révolution, les noirs étaient complètement écartés du grand courant de la vie sociale de Cuba. Ils étaient traités en paria. Et ici, il y avait l'influence d'une part de l'Espagne esclavagiste qui avait laissé des traces de racisme très marquées. Ensuite, l'influence proche du sud des États-Unis. Cuba devenait de plus en plus, avant la Révolution, une espèce d'appendice.
1: Une autre Floride,
0: une autre Géorgie, où je crois même que s'il n'y avait pas eu la Révolution cubaine, je ne sais pas où on serait arrivé, peut-être même à des lynchages. Il y avait des gens qui projetaient même de créer une succursale du Ku Klux Klan à Cuba. On parlait, j'en ai entendu parler ici, de créer une sorte de Ku Klux Klan antillais. Donc ça veut dire qu'il y avait un problème racial très, très brûlant. Les Cubains ne pouvaient pas entrer dans les clubs publics. Les Noirs ne pouvaient pas aller dans les hôtels, les grands hôtels de Cuba. Alors, ni à l'Habana Libre, qui s'appelait alors Habana Hilton, ni à l'Hôtel National, ni dans aucun grand hôtel de Cuba, c'était interdit aux Noirs. Et les Noirs occupaient les positions les plus subalternes de la société cubaine. Ils étaient la plupart des balayeurs de rue, des chauffeurs, des palefreniers, les filles étaient surtout des bonnes, et il n'y avait jamais des jeunes filles qui vendaient dans les magasins, les Noirs ne pouvaient pas être même des receveurs d'autobus. C'était, il y avait une ségrégation, un problème grave. Oui. Alors, justement, dès le début, le nouveau pouvoir à Cuba a défini sa position. Fidel lui-même a dit que c'était une aberration qu'il y ait des Cubains comme les Noirs, qui étaient cubains au même titre que les Blancs ou les Mulâtres, n'est-ce pas, qui soient victimes dans leur propre pays d'une discrimination. Que l'une des premières initiatives de la Révolution, c'était d'éliminer cette question de couleur, cette question raciale. Qu'il y avait des Cubains révolutionnaires, des Cubains qui n'étaient pas. Mais c'était fini, là, ce problème racial. Donc c'est ainsi que j'ai pu voir une société en pleine naissance, en pleine renaissance, si je peux dire.
1: Est-ce que vous avez pu assister, avoir le témoignage vivant de la réaction des Noirs, justement, à cette annonce?
0: Ah oui, j'ai rencontré beaucoup de Noirs et nous avons causé. Il y avait une joie sans borne chez eux. Pour la première fois, enfin, depuis José Martí, un dirigeant cubain, librement, ouvertement, disait qu'il fallait mettre fin à la discrimination raciale, que ce pouvoir n'allait pas avoir une couleur, que c'était un pouvoir cubain, un pouvoir révolutionnaire cubain. Que c'était fini d'épidermiser l'histoire de ce pays.
2: C'était le quatrième de 18 épisodes de la série Carnet cubain, avec René Depestre au micro de Roger Pilaudin. Première diffusion le 12 août 1971 sur France Culture. À suivre. 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

0: Jeune homme en colère, il rêva un soir d'un Ave Maria plus vaste que la mer. Un grand chambardement général du monde pour l'ensoleillement de l'homme par l'homme. Long reste le temps du Tché dans l'homme, long le fleuve, long le sillon et le chemin qui attendent les semences, long le pas marin du lys assassiné, long le temps végétal qui avance dans la forêt inconnue. Tout cet homme était mouvement, explosion de sève et de volonté. À nos portes, chaque matin, il mettait son odeur de café fort. Un grand besoin de sa lumière nous attendait sous l'arche des soirs, alors que son orient de sel chantait tout en haut des vagues. Difficile d'exprimer plus clairement que ces vers la place qu'occupait Ernest Guevara de la Serna, dit le Che, dans le cœur du poète haïtien René de Pestre. Comme il l'exprime si éloquemment dans ses vers issus de son recueil Cantate d'octobre de Che Guevara, publié en 1967, l'icône cubaine est pour lui une source intarissable de vitalité, de force et de liberté. C'est le récit de leur première rencontre et de leur profonde camaraderie que livre René de Pestre dans ce cinquième de 17 épisodes de la série Carnet cubain de Roger Pilaudin. Une émission diffusée pour la première fois le 13 août 1971 sur France Culture.
1: Entretien avec René de Pestre. René de Pestre rencontre Che Guevara.
2: Long est le chemin du Che dans l'homme. Long le fleuve, long le sillon qui attend les semences. Long le pas marin du lys dans nos pas. Long le sabre végétal pour avancer dans la forêt inconnue. En lui, tout était mouvement, explosion de lumière et de volonté. À nos portes, toujours, nous aurons chaque matin son odeur de café fort. Et un grand besoin du Che toujours nous attendra dans l'arche du soir.
3: Autant dire que nous allons parler dans cette émission de Che Guevara que vous avez personnellement connu, René de Pestre.
2: Oui, j'ai eu l'honneur en 1959, à mon arrivée à Cuba, d'être reçu par le commandant Ernesto Che Guevara. Je me souviens que c'était une après-midi dans la maison où il habitait au bord de la mer au commencement de la Révolution. Et dès les premières minutes de la conversation, le Che Guevara me parut d'emblée une espèce d'explosion de volonté, la combustion humaine à son point maximum. Ce qui me frappa chez lui d'abord, c'est la force de vérité, de sympathie qui irradiait de tout son être. Je le revois encore comme si c'était hier, le torse nu, car il venait d'avoir une crise d'asthme. Et plus jeune que ses photos le donner à voir, avec un air très naturel au milieu de la légende qu'il avait précédée.
3: Déjà.
2: Dans mon souvenir, parce qu'en Haïti, on parlait beaucoup de Che Guevara depuis l'époque de la Sierra Maestra. Pour nous, c'était déjà un être absolument légendaire et ma rencontre avec lui, c'était la chose la plus belle qui pût m'arriver. Et je voyais même qu'il était supérieur à cette légende. Il avait les yeux très perçant, très perspicace, et il accordait, et ça, j'ai rarement vu quelqu'un accorder une telle importance à ce qu'on disait. Il avait une curiosité de savant vis-à-vis de tout ce que je lui disais de la tragédie d'Haïti, parce que j'étais allé le voir justement pour lui parler d'Haïti. Il s'intéressait à chaque pays de l'Amérique latine, il avait déjà sa conscience continentale, et il s'excusait presque auprès de moi. Et pour le fait qu'Haïti était l'un des rares pays d'Amérique latine qu'il n'avait pas eu l'occasion de visiter. Et ses questions étaient très, très précises, très concrètes, et avec des paroles nues, sans aucune rhétorique, sans aucun déguisement oratoire, il allait juste à l'essentiel. J'ai pensé tout de suite qu'il était une espèce de fauve de la Renaissance, comme on appelait les hommes d'action de la Renaissance en Europe, et qu'il était la preuve même de ce qu'il avait fait, n'est-ce pas? Je voyais en Che un cristal unique, c'est-à-dire qu'il me paraissait dès le début comme quelqu'un qui avait su intégrer en un seul cristal toutes les composantes psychologiques de sa personnalité. Il était à la fois le visionnaire du rêve et à la fois un homme d'action. Et il me fit un accueil très cordial, très familier même. En observant toutefois une certaine distance, parce qu'il était un chef. Vous comprenez ? Je savais que j'avais comme interlocuteur un grand chef, et je pense que c'est la même distance qu'il devait garder vis-à-vis de lui-même. Des hommes de cette importance, de cette dimension, c'est le cas par exemple dans un autre contexte du général de Gaulle. J'ai l'impression qu'il, même vis-à-vis de lui-même, il observait une espèce de distance, n'est-ce pas ?
3: Vous voulez dire qu'il avait certainement conscience de ce qu'il était ?
2: Oui, il avait conscience de ce qu'il était. Il était tout naturel au milieu de ce qu'il était, n'est-ce pas ? Et pour paraphraser, je l'ai fait une fois en écrivant ce que Malraux avait dit une fois d'Einstein, que le Che Guevara savait qu'il était le Che Guevara, mais il était digne d'Ernesto Che Guevara. Et Guevara était digne de Che Guevara, comme il avait dit qu'Einstein était digne d'Einstein. Et je trouvais que c'était le même chef de la Sierra que j'avais dans une chambre, torse nu, en train de bavarder, de me poser des questions sur Haïti. Et à la fin de notre conversation, et je me souviens que c'était extrêmement intéressant parce qu'il est rentré un autre personnage dans la pièce. C'est ainsi que j'ai pu voir deux héros de la Révolution cubaine. C'était Camilo Cienfuegos, qui était venu voir le Che ce dimanche après-midi, qui m'a trouvé là, et qui s'est assis aussi, très simplement, et nous avons beaucoup parlé. Et j'avais devant moi les deux hommes parmi les plus populaires de la Sierra Maestra, et Camilo manifestait le même intérêt pour les malheurs du peuple haïtien, parce que le Che me posait des questions extrêmement détaillées sur le mode de vie du peuple haïtien, sur nos misères, sur les difficultés, sur la dictature de Duvalier, et il pensait que c'était normal qu'un haïtien cherche à lutter, à libérer Haïti par tous les moyens. Et je me souviens d'un petit détail, à l'époque, Camilo Cienfuegos portait une arme, une espèce de mitraillette à la crosse très courte, n'est-ce pas ? Mais ça avait l'air d'un jouet, c'était tellement beau que ça ne pouvait... Je me demandais comment ça pouvait être une arme réelle, n'est-ce pas ? Et il m'a dit avec un sourire que le jour où tu en auras besoin pour Haïti, je suis prêt à te la donner. Et le Che avait approuvé de la tête avec un sourire plein de malice, où il y avait tout son latino-américanisme. C'est-à-dire qu'on me faisait comprendre très bien qu'il ne s'agissait pas de la révolution en parole, que la révolution c'était justement ce que Camilo, le jouet qu'il avait à la main. C'était une chose extrêmement sérieuse qui était disposée à me la donner. Alors, naturellement, je suis parti de là dans un état d'exaltation extraordinaire. Et dès ce moment-là, mon choix était fait. Et tout de suite, j'ai compris qu'après cette conversation, après ce que j'avais entendu, après ce que j'avais lu, après mon expérience personnelle dans les rues de La Havane, que cette fois-ci, ça n'allait pas être un nouvel exil. Que Haïti commençait ici, comme je vous l'ai dit, de même que commence la Bolivie, le Nicaragua ou Trinidad, et que tout ce tiers-monde américain allait être restitué finalement au marxisme-léninisme. C'est très important, non ? Parce que de Cuba, j'ai pris une autre vision du marxisme, je me suis débarrassé d'un tas de clichés, d'un tas de mythes que j'entraînais avec moi, entre autres du mythe stalinien, n'est-ce pas ? J'ai fait ma petite déstalinisation personnelle, je crois que chaque communiste doit le faire, n'est-ce pas ?
3: Est-ce qu'il vous a semblé dès le début que les Cubains allaient vers une révolution peu orthodoxe ?
2: Ah oui, tout de suite, dans les conversations, même avec le Che Guevara, la façon de concevoir les rapports entre l'avant-garde révolutionnaire et les masses, et j'ai compris tout de suite que ça n'allait pas être une reprise pure et simple des théories de la révolution, que Cuba découvrait sa propre idéologie dans la pratique révolutionnaire, que Cuba n'allait pas purement et simplement ouvrir les manuels marxistes, essayer d'appliquer, sinon que Cuba allait réinventer le marxisme, naturellement à partir d'une conception matérialiste du monde, mais en fonction de l'idiosyncrasie du peuple cubain, en fonction de l'histoire de l'Amérique latine et de l'histoire de Cuba singulièrement. J'ai compris tout de suite qu'à Cuba, la théorie révolutionnaire qui avait été humiliée pendant longtemps par une espèce d'hibernation scolastique allait acquérir une impulsion nouvelle du fait que Cuba recevait une injection de jeunesse, d'hommes nouveaux, d'hommes d'action. Pour la première fois dans l'histoire moderne de l'Amérique latine, les hommes d'action occupaient la première scène, et des hommes d'action qui étaient jeunes, purs, neufs, sans aucune arrière-pensée, sans préjugés vis-à-vis de quoi que ce soit, et qu'ils avaient mis toutes leurs forces au service de la révolution, non seulement cubaine, sinon de la révolution latino-américaine. Donc pour moi, c'était vraiment une révélation, et mon expérience depuis à Cuba, ça a été confirmé par mille et un faits, n'est-ce pas? C'est qu'il s'agit vraiment d'une révolution globale qui vise non seulement à une transformation des structures socio-économiques, sinon à une transformation de l'être lui-même. C'est-à-dire à Cuba, on a tenu compte dès le début qu'il ne suffisait pas seulement de changer les structures socio-économiques, sinon de changer l'homme. Et que ce changement n'allait pas être automatique, qu'il ne suffit pas de bouleverser la structure économique et immédiatement l'homme nouveau apparaît. Que la naissance de l'homme nouveau doit être aussi douloureuse, c'est une construction, c'est une création, parce qu'on ne fait pas la révolution avec des saignes, avec des anges, sinon on fait la révolution avec des êtres tels qu'ils sont, c'est-à-dire tels qu'ils ont été conditionnés par des siècles d'individualisme, d'égoïsme, de résignation. Et c'est avec ces hommes-là qu'on doit faire l'homme nouveau. Et ça, le Che l'a exprimé mieux que je ne saurais le faire dans son livre sur

0: intitulé « L'homme et le socialisme à Cuba ». Donc j'ai compris qu'à Cuba, il se forgeait non seulement une destinée socio-économique nouvelle, sinon un homme nouveau. Naturellement, dans des conditions très compliquées, avec des difficultés, avec des à-coups, des distorsions. Je n'essaie pas non plus de donner une vision idyllique. Et je suis revenu de tout idyllisme en matière politique, n'est-ce pas? La construction du socialisme comme construction de toute grande formation historique est douloureuse, est difficile, est compliquée, est faite de contradictions. Ce qui m'avait frappé à Cuba, c'était la fraîcheur de des idées, de la théorie, que les gens n'avaient pas des choses préconçues dans la tête, sinon qu'ils essayaient justement de forger quelque chose de neuf. Et tant sur le plan de la tactique révolutionnaire que de la stratégie à long terme de la révolution.
1: Est-ce que cette rencontre a été suivie d'autres rencontres avec le Che?
0: Oui, j'ai beaucoup connu le Che en 1959 parce que, bon, ce n'est pas un secret que je révèle, il s'est toujours intéressé à tous les pays de l'Amérique latine, au point qu'il est mort, qu'il a sacrifié sa vie en Bolivie, inaugurant une action à l'échelle continentale. Donc je l'ai vu par la suite quand il était directeur de la Banque Nationale, ensuite ministre de l'Industrie, il était resté le même, toujours très accessible, il m'a toujours reçu avec le même don de sympathie, avec la même familiarité, n'est-ce pas? Et tout ce que j'ai pu lire ensuite de lui, jusqu'à son journal, jusqu'à son testament politique, je veux parler de son journal de Bolivie, confirme la première impression que j'ai eue ce dimanche après-midi, chez lui au bord de la mer, à La Havane. Et vraiment que j'ai pas été étonné de trouver le Che du journal de Bolivie, que vraiment il correspondait au même cerveau dynamique, pur, généreux, rempli de beauté, de grandeur humaine. J'essaie pas non plus maintenant de faire une statue du commandant Ernesto Che Guevara. Je crois que ça ne plairait pas, ça ne plairait pas à aucun révolutionnaire. Et, n'est-ce pas? C'est un homme vivant qui a laissé une pensée vivante et qui a montré aussi quand même, tant qu'il était un homme d'action, qu'il était un grand écrivain, parce que je crois que le journal de Bolivie restera dans la mythologie du monde moderne à côté des joyaux les plus authentiques des lettres universelles, que le Che était aussi un poète finalement. Non seulement parce qu'il a écrit des poèmes de circonstances, mais que sa conception, sa vision du monde est une conception nettement poétique, bien qu'il y ait eu en lui, à un degré extraordinaire, l'algèbre pathétique de la guérilla, qu'il était un homme vraiment né pour la lutte armée, pour l'action armée, pour l'action militaire. Mais en même temps, il a montré qu'il avait aussi en lui les dons d'un poète, l'humour, l'ironie, toutes les qualités qui font les meilleurs poètes.
1: Est-ce qu'il ne vous a pas paru être le premier des hommes nouveaux dont vous parliez,
0: parlait? Je crois que lui-même, il était cet homme nouveau, n'est-ce pas? Et c'est ça la chance de Cuba, que les hommes qui annoncent l'homme nouveau sont eux-mêmes des hommes nouveaux, donc ils prêchent par l'exemple. C'est ce qui a manqué souvent à d'autres révolutions où il n'y avait pas toujours une identité organique entre ce que les gens disaient et ce qu'ils faisaient. C'est ce qui sépare, par exemple, Che Guevara d'un homme comme Staline. Staline était un théoricien, un homme qui avait une grande culture politique importante et tout, mais son action dans beaucoup de domaines, n'est-ce pas, et souvent décisif, ne correspondait pas à l'idée qu'il donnait dans ses livres, l'idée qu'il donnait du socialisme et de sa pratique théorique, si je peux dire, non? Je commençais à avoir des doutes, à regarder un peu avec soupçon le héros, n'est-ce pas? Parce que mon héros préféré de l'époque était Staline pour toute ma génération. Et on a découvert que ce héros avait un peu de sang sur les mains et souvent le nôtre, n'est-ce pas? Alors c'est une chose douloureuse pour un socialiste, particulièrement pour un socialiste du tiers-monde, que nous avions besoin par notre structure mentale d'être accrochés à des héros. Vous voyez, nous n'étant pas des rationalistes, peut-être que les gens en France ou dans d'autres pays d'Europe s'attachent davantage aux idées qu'aux hommes. Nous, non. On a besoin aussi de s'adapter à des êtres vivants, à des hommes, parce qu'on est moins rationnel, on a une vision plus magique des rapports humains. Vous comprenez, on croit dans les rapports humains, dans le contact direct, peut-être parce que nous sommes des sociétés peut-être plus archaïques, beaucoup plus proches de la nature, je ne sais pas, c'est une idée que j'aimais. En tout cas, moi je ne peux pas être adhéré à une cause si je ne trouve pas des héros dans cette cause, non? Des héros que je peux chanter comme je chante aujourd'hui de Che Guevara, comme j'ai fait un livre sur lui, une cantate. Mais je ne me viendrai pas à l'idée en ce moment d'écrire une cantate à Staline, par exemple, c'est inconcevable. Alors que le Che, oui, et que je sais que ce que je dis de lui dans ce livre, dans mes poèmes,

0: ne va pas être démenti demain par les faits.
1: C'était le cinquième de 17 épisodes de la série Carnet cubain, avec le poète haïtien René De Pestre au micro de Roger Pilaudin, dans une émission diffusée pour la première fois le 13 août 1971 sur France Culture. À suivre.
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0: Il y a ceux qui crient sur tous les toits « Vive la Révolution !» Derrière ce cri se cache parfois le vœu secret que la Révolution se casse une jambe ou le bras droit et qu'une faim perverse la porte à dévorer ses propres poètes ou encore qu'une soif, sans foi ni loi, lui saute à la gorge et demande à boire du sang frais, innocent. Vive la Révolution ! Ce n'est pas toujours un grand cri de justice pour réveiller le puits tendre qui dort en nous. Ça peut être le cri obscène d'un fils de pute qui veut qu'on enferme en prison les mini-jupes, les samedis soirs, les yeux et les arbres trop visionnaires, les coïts qui durent plus d'une heure, les couilles lyriques qui ne laissent pas mettre sous clé leurs grandes ailes légendaires. Dans ses vers extraits de son poème « La Révolution sans fétiche », René de Pestre met en garde contre l'idéalisation de la Révolution. Si elle peut être le résultat d'un véritable soulèvement populaire, d'un cri du cœur d'un peuple en souffrance, la Révolution est aussi une forme, un outil que peuvent instrumentaliser certains politiques pour installer un régime autoritaire, au nom d'un peuple piégé par des manigances machiavéliennes. Après la Révolution haïtienne à laquelle il participe, avant d'être exilé de force par le nouveau régime militaire, et après une longue période de nomadisme, René de Pestre s'installe à Cuba en 1959, après la prise de pouvoir de Fidel Castro et d'un certain Che Guevara. Il assiste ainsi au développement du régime communiste cubain, qui, à ses yeux, est un exemple de transparence, de justice et d'autocritique, position sur laquelle il reviendra plus tard dans sa vie. Mais dans ce sixième de 17 épisodes de la série « Carnet cubain » de Roger Pilaudin, le poète haïtien se livre à une défense en règle de la gouvernance issue de la Révolution cubaine, auquel lui-même semble participer à sa façon. Une émission diffusée pour la première fois le 14 août 1971 sur France Culture et enregistrée à La Havane.
1: Entretien avec René de Pestre. Nous sommes, au moment où nous enregistrons ces carnets cubains, en novembre 1970. L'affaire Padilla n'a pas encore éclaté. Les accusations absurdes contre K.S. Carol et René Dumont seront lancées par Padilla quelques mois plus tard. Néanmoins, quelques difficultés qui nous sont faites par nos guides pour rencontrer les personnes que nous désirerions rencontrer, nous font ressentir un malaise que nous nous expliquons mal. L'explication viendra quelques mois plus tard. En ce dimanche soir de novembre 1970, je demande à René de Pestre si, 12 ans après, la Révolution cubaine ne lui semble pas avoir quelque peu dévié de sa pureté originelle.
2: Quand on parle de la Révolution cubaine, je crois qu'on doit se garder d'un double danger. D'une part, celui de donner une vision par trop idyllique des choses, et d'autre part, une image sommaire et parfois grotesque de la Révolution. Je crois qu'on doit s'efforcer de ne pas s'enfermer dans l'analyse, dans des fétiches et des concepts européens pour commencer. D'abord, moi, n'étant pas européen, je vois la Révolution de l'intérieur, comme ma Révolution, comme je vous l'ai dit au début. Je parle des entrailles même de la Révolution, si je peux dire. Toutefois, étant marxiste, avec le souci de ne pas non plus dorer la pilule, de ne pas vous dire qu'à Cuba, c'est un paradis, que tout marche bien. Je crois que ça n'existe pas, le paradis terrestre encore. C'est une chose à construire avec les hommes tels qu'ils sont, comme je vous disais l'autre jour. Donc, l'une des leçons que j'ai reçues à Cuba, c'est que toute révolution, quelle qu'elle soit, et c'est aussi vrai de la Révolution française, que de la Révolution d'octobre 1917, que de la Révolution chinoise, vietnamienne ou autre, est une entreprise extrêmement compliquée, très épineuse, contradictoire souvent, et qui n'est jamais immunisée une fois pour toutes contre les risques de schématisation, de pétrification dans les méthodes d'organisation économique et sociale et dans les méthodes de gestion à tous les niveaux de la Révolution. Je crois que c'est vrai aussi de Cuba. Tout d'abord, moi, il y a la chose principale qui me frappe et qui continue à me fasciner à Cuba, c'est le fait que cette Révolution a pu concilier, malgré toutes les difficultés, malgré les conditions absolument particulières du blocus que les États-Unis exercent sur Cuba, que les dirigeants cubains ont su concilier l'efficacité de leurs moyens d'action, des moyens de la Révolution, avec les fins morales et les fins culturelles de la Révolution. Mais en même temps, ce qui m'a frappé, c'est que la Révolution a suivi une ligne ascendante qui lui a permis d'approfondir les problèmes que la lutte contre le sous-développement pose chaque jour, que c'est une lutte beaucoup plus compliquée qu'on ne le pense. Parce qu'on imagine, on imaginait, n'est-ce pas, que le sous-développement était simplement un état de retard socio-économique, de retard technique, d'arriération technique. En réalité, et ça nous l'avons découvert dans la pratique révolutionnaire à Cuba, c'est un lourd héritage psychique et psychologique. Les gens sont sous-développés non seulement au niveau économique, mais sous-développés dans mentalement, dans les rapports psychologiques avec le monde, avec les réalités les plus humbles de la vie quotidienne. C'est toute une autre conscience à forger. Le capitalisme a pu forger cette conscience en Europe dans l'édification de la société industrielle. Sans passer par le stade industriel, par le stade de la société de consommation, non, non, on doit forger cette conscience, la conscience de l'ouvrier, la conscience de l'usine, la conscience du travail bien fait, la conscience d'un horaire strict, la conscience du sens de l'économie, du sens de l'épargne, du sens du temps. Il y a une vision assez pathologique du temps dans le tiers-monde que j'ai trouvé. Le temps n'a pas d'importance pour nous. C'est une chose qu'on a beaucoup souligné, mais qu'on touche du doigt quand il faut construire une société technique, technologique, dans le cadre d'une révolution socialiste. Ça explique aussi, par exemple, qu'on n'ait pas pu faire la safra des 10 millions de tonnes, par exemple, en prenant un exemple que tout le monde connaît. C'est parce que la canne était là, on avait planté suffisamment de canne pour une récolte de 10 millions de tonnes de sucre, mais on n'est pas arrivé à cause des problèmes technologiques, à cause fondamentalement de problèmes subjectifs. Et ces problèmes subjectifs sont liés au sous-développement culturel, au sous-développement technologique, au sous-développement ontologique, si je peux dire.
1: Est-ce que vous voulez dire que dans la pratique, la masse du peuple cubain n'a pas su se mobiliser suffisamment?
2: Oui, la masse elle-même s'est mobilisée. Il y a une mobilisation extraordinaire. Tous ceux qui ont participé, j'ai eu cet honneur à la SAFRA de cette année, à la grande safra historique de Cuba, on a pu voir l'enthousiasme, et ça le commandant Fidel Castro l'a souligné très bien au cours de deux interventions, le 19 mai d'abord, ensuite le 26 juillet, lors de son discours sur la safra, et le 26 juillet dernier. Non, il y a eu de la part de la masse une grande mobilisation, mais cette mobilisation n'a pas toujours eu la cohésion sur le plan de l'organisation, sur le plan du transport, par exemple, sur le plan de l'horaire, sur le plan des échéances. Il n'y a pas eu la cohésion, la précision qu'attendait une des... C'était un appareil immense, produire 10 millions de tonnes de sucre dans un pays, pour n'importe quelle société. C'est une entreprise colossale qui exige des moyens électroniques, si on peut dire.
1: Est-ce que Fidel Castro n'a pas espéré trop, justement, d'une manière presque...
2: Non, naturellement. Et comme la safra n'avait pas seulement un caractère économique, ça, il l'a dit lui-même, oui, ça avait aussi un caractère politique, un caractère moral. C'était un peu proposer au peuple cubain une tâche au-dessus de ses moyens, mais en même temps cette tâche est enrichissante. Je ne crois pas, les retombées de cette défaite vont être profitables au peuple cubain. L'effort qui a été demandé pour la safra, je ne crois pas que cet effort a été vain, que ce soit perdu, que c'est un effort gaspillé. Non, ça nous a permis de toute façon de toucher du doigt une plaie, n'est-ce pas? C'est qu'il faut beaucoup plus d'organisation, il faut beaucoup plus de méthodes dans le travail. Il faut aussi une plus grande participation des masses et créer de nouveaux mécanismes. Et c'est ce qu'on fait maintenant à l'échelon syndical, à l'échelon le plus humble du travail politique, c'est de donner aux masses plus d'initiatives, que cette démocratie soit plus directe encore, que les gens puissent mettre en pratique leur capacité de création, d'invention, pour de façon que ça soit une démocratie de participation plus globale, le global des masses.
1: Ça suppose une autocritique nationale.
2: Ah oui, c'est ce qu'on fait depuis le 26 juillet. Le pays s'est transformé en une vaste université autour. On fait l'autocritique du travail à partir de l'échelon le plus bas, n'est-ce pas, jusqu'à l'échelon le plus élevé, à la direction du parti lui-même. Il faut maintenant qu'il y ait une unité plus organique, plus profonde et en même temps plus souple entre ces divers niveaux de direction et de gestion révolutionnaire, entre les masses, le parti et le principal dirigeant de la révolution. Et Cuba continue à suivre cette ligne ascendante du début. Et souvent, les observateurs européens, les sociologues qui viennent ici, qui font des études, ou bien les journalistes, ils ne saisissent pas cette ligne ascendante. Il y a toujours un souci de forcer les choses, de situer Cuba dans un débat déjà ancien. C'est comme vous savez, il y a dans le siècle, sur le plan politique, des archétypes révolutionnaires. C'est-à-dire, il y a l'archétype de la révolution d'octobre, de la révolution chinoise, il y a le débat trotskiste au sujet de la révolution permanente. Et chacun, selon son idéologie particulière, essaie de tirer le drap propre de la révolution cubaine de son côté pour montrer où Cuba a tort ou que Cuba a raison. Et c'est pourquoi qu'on n'a pas encore, bien qu'il y ait eu des livres importants, n'est-ce pas, encore un livre qui donne une idée globale de la révolution cubaine et plus de son apport, de son originalité, de sa singularité dans l'histoire des révolutions. Comme je vous disais au début, je crois qu'il a existé, malgré la pureté des intentions et des actes ici à Cuba, bon, des îlots d'incohérence, il y a eu des gaspillages d'argent, des gaspillages d'énergie, il y a eu des incompétences, n'est-ce pas, à divers échelons. Souvent même, on peut dire que les compétences ne sont pas toujours utilisées efficacement. Certains ont souligné qu'il y avait à Cuba une espèce de copinage, ce qu'on appelle le socialisme en espagnol. Et c'est-à-dire que parfois, le copinage l'emporte sur les critères de compétence ou de talent. Mais tout cela, on en a conscience et on lutte contre cela à l'échelon le plus bas comme à l'échelon le plus élevé dans l'appareil révolutionnaire.
1: Vous ne pensez pas que si l'ensemble du peuple a conscience de ce que vous appelez le copinage, de ses incohérences, de ses pertes d'énergie, de ses incompétences, vous ne pensez pas que la masse, se trouvant aussi en même temps devant des résultats économiques inférieurs à ceux
2: qu'on souhaitait,
1: pour lesquels on avait exalté tout le peuple, se trouve un peu découragée?
2: Non, peut-être que dans les jours qui ont suivi l'échec, les gens étaient sûrs qu'on allait, en voyant l'énorme mobilisation de la SAFRA. On était certain qu'on aurait réalisé les 10 millions de tonnes. Donc il y a eu certainement un moment de flottement, il faut le reconnaître, chez les gens, une déception, une espèce de frustration, comme tous ceux qui se lancent dans une grande entreprise, comme que jusqu'ici Cuba a remporté beaucoup de victoires depuis Playa Girón, au moment de la crise d'octobre. C'est un pays qui n'a plus de frustration, si je peux dire, après la grande frustration historique de l'époque antérieure à la Révolution. Donc c'est certain, mais tout de suite, Fidel a su très bien situer au niveau où on doit le situer, l'échec de la SAFRA, n'est-ce pas? C'est-à-dire que l'échec de la SAFRA, si on peut dire qu'à quelque chose, malheur peut être bon, n'est-ce pas, a permis un relevé des difficultés, des erreurs, des contradictions, sans qu'on considère cela jamais, et c'est l'un des aspects que je trouve formidable de la révolution cubaine, comme des manifestations d'hérésie. J'assiste souvent à des assemblées de travailleurs dans mon entreprise, là où je travaille, à la radio par exemple, et ailleurs, et je vois comment chacun peut librement critiquer, n'est-ce pas, aussi bien ce qui se passe à l'échelon local de l'entreprise que ce qui va mal à l'échelle nationale. Et je crois que c'est ce qui fait la force de la révolution cubaine, c'est ce qui fait que la défaite d'une SAFRA ne peut être qu'une défaite purement tactique, et un épisode difficile dans l'histoire de la révolution, mais qui ne remet pas en question l'attachement des masses à la révolution elle-même, parce que c'est l'attachement à eux-mêmes et à leur capacité de faire de l'histoire, non ? Et sur ce plan, je crois que Cuba est une expérience, n'est-ce pas, en tout cas pour moi, à Cuba. J'ai reçu un nombre extraordinaire d'enseignements sur la condition humaine elle-même, sur le socialisme. Je vois différemment l'expérience socialiste depuis la Commune de Paris jusqu'à nos jours, de la révolution cubaine étant, et ma conception aussi du bien et du mal, ma conception de la littérature, ma conception de la vie et de la mort. Et je dirais même que depuis que je vis à Cuba, je vois différemment aussi bien le feu, la pluie, les papillons, les choses les plus immédiates, les plus élémentaires de la vie quotidienne. C'est ce qui est une façon peut-être poétique de dire que c'est une révolution globale qui intéresse non seulement les structures socio-économiques et les structures socio-culturelles, sinon les structures socio-ontologiques de l'homme. C'est une révolution de l'être aussi. Comme les surréalistes, par exemple, ont souhaité qu'il y ait un homme nouveau qui a un sens beaucoup plus marqué de la poésie, de la vie, de l'amour, de tout, dans ses rapports avec lui-même, avec les autres, avec la nature, avec le cosmos. C'est une révolution de l'être.

0: C'était le sixième de 17 épisodes de la série Carnet cubain, avec René Depestre au micro de Roger Pilaudin. Première diffusion le 14 août 1971 sur France Culture. À suivre.
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Pluie de la terre natale, tombe. Tombe avec force sur mon cœur qui brûle. Jette ta bonne eau fraîche sur mon souvenir en feu. Haïti, il y a des centaines d'années que j'écris ton nom sur du sable, et la mer toujours l'efface, et la douleur toujours l'efface, et chaque matin de nouveau, je l'écris sur le sable millénaire de ma patience. Éternel exilé, le poète haïtien René de Pestre a trouvé à Cuba un deuxième foyer, une deuxième maison. Ce n'est pas pour autant, comme le témoigne cet extrait de son recueil « Journal d'un animal marin », qu'il oublie sa terre natale. Au contraire, cette distance lui permet d'approfondir à la fois intellectuellement et spirituellement le lien qu'il entretient avec Haïti, et de comprendre davantage la trajectoire tragique du peuple haïtien. C'est ce destin scandé d'espoir et de régimes plus autoritaires les uns que les autres qu'il évoque dans ce 7e de 17 épisodes de la série « Carnet cubain » de Roger Pilaudin. Première diffusion le 16 août 1971 sur France Culture.

Je suis aussi la mère de Jacmel. J'écume, j'enrage. Je suis une putain de mère. Une mère sans une vague de bonne volonté. 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Je suis parfois un rêve bien tranquille de galets et de nuages vagabonds. D'autres fois, je dévore et j'emporte une bonne douzaine de cadavres sur mon dos. Je suis un coiffeur fou avec trois poupées et une paire de grands ciseaux cosmiques. Et je coupe des tonnes d'infamies. Je coupe tout ce qui me tombe sous les vents. Je suis un puits magique où ma ville une nuit est tombée avec tous ses habitants. 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

0: René de Pestre, est-ce que vous retournerez à Jacmel ou est-ce que vous resterez à Cuba?
1: Bon, alors, vous voyez, comme j'ai dit qu'il y avait, que j'étais, pour ma ville natale, une espèce de trésor enfoui à 1000 mètres sous la terre même de ma ville natale, donc je crois que la réponse à cette question est d'une façon mythique donnée dans ce passage que j'ai dit de mon poème. Naturellement, comme je vous ai dit en parlant de Cuba l'autre jour, j'ai trouvé un second foyer à Cuba. Mais en même temps, j'ai appris aussi à mieux penser à Haïti, étant donné que je suis à Cuba, je vois mieux mon pays, son histoire, ses conflits, sa tragédie. Et je crois que, en étant le plus cubain possible, je me retrouve haïtien, profondément haïtien. Parce que c'est un pays qui a besoin absolument que ses fils fassent quelque chose pour changer la situation. Parce que la prodigieuse aventure historique d'Haïti s'est congelée dans des figures légendaires. Haïti a été considérée pendant longtemps, tout au long du 19e siècle, comme la fille aînée de la décolonisation, la première république noire des temps modernes, le pays où la négritude s'était mise debout, comme disait Césaire, s'était mise debout pour la première fois. Mais nous découvrons aujourd'hui, chaque Haïtien découvre que ces images qui étaient tout au début du 19e siècle admirablement vraies, aujourd'hui ne peuvent plus conditionner l'idée que nous nous faisons de nous-mêmes et de notre place de nation dans le monde et en Amérique latine. Aujourd'hui, en effet, il y a un véritable abîme entre la nation haïtienne libre, indépendante, prospère, que Toussaint Louverture, par exemple, ou bien Dessalines voulait édifier, entre la République noire dont vous avez entendu parler, la République noire terrorisée, affamée, zombifiée, ou sous la présidence à vie de François Duvalier, c'est-à-dire un véritable Caligula du tiers-monde, un Caligula tropical, Papadoc. La détresse de la condition humaine dépasse tout ce qu'on peut imaginer ou tout ce qu'on peut en dire. Donc, ces deux figures opposées d'Haïti, celle de la négritude jacobine, légitimement jacobine du passé, et celle de l'île prison de François Duvalier, chaque Haïtien vit ce drame caricatural de la façon la plus tragique dans sa chair même. Parce que Haïti incarne aujourd'hui sa légende de la façon la plus caricaturale, parce que Duvalier lui-même dit que la négritude est au pouvoir, et nous découvrons avec effroi que cette négritude est totalitaire. Nous rêvions de libération et nous avons la Kwagame tropicale sous nos yeux. Donc c'est ça le drame haïtien. Et quelle que soit l'identité que j'ai pu trouver et qui existe réellement à Cuba, je ne peux pas oublier non plus et mon enfance, parce que mon enfance a été portée sur une croix, si je peux dire. Elle est gammée par-dessus le marché. Donc le retour à Haïti, c'est le retour vers moi-même, vers mon moi profond, vers mon identité la plus authentique. C'est Haïti qui finalement doit me la donner, comme elle le donnera au peuple haïtien lui-même, qui doit le forger dans une lutte que je ne vois qu'une lutte armée de libération nationale. Parce que, bon, je ne suis pas un sectaire, je pense qu'il y a aujourd'hui, et le cas chilien le prouve, qu'il y a beaucoup de chemin pour arriver à la révolution latino-américaine. Mais je crois que dans le cas d'Haïti, c'est l'un des rares cas où, sans doute, n'est-ce pas, il est absolument utopique de penser à une révolution pacifique, à un passage électoral au pouvoir révolutionnaire. Je crois que c'est impossible parce qu'on a épuisé en Haïti, le régime lui-même a épuisé toute sa légalité, si je peux dire. Le régime, depuis, c'est pas seulement avec Duvalier, depuis 1915 au moins, trahit sa propre légalité. Et ce qui nous jette dans une illégalité légitime, celle de lutter par tous les moyens contre le sort tragique, l'un des sorts les plus tragiques qui ait jamais été fait à un peuple, c'est celui qui est fait aujourd'hui à l'heure de François Duvalier, c'est celui qui est fait au peuple haïtien. Donc pour chaque Haïtien, il y a une espèce de reconversion qui est à faire. En ce qui concerne la négritude par exemple, à savoir qu'on nous a trompés, on nous a bernés, qu'aujourd'hui, c'est par la nouvelle révolution haïtienne qu'on pourra vraiment affirmer notre présence dans le monde, notre identité. Et c'est seulement par la violence révolutionnaire qu'Haïti pourra rentrer en elle-même. Et cette identité que depuis des siècles nous avons cherchée dans notre pays, parfois avec tant de passion collective, c'est ainsi seulement par la violence

haïtien à la fois. Donc je suis lié par des racines impérissables avec Cuba. Mais je crois que un jour, j'espère pouvoir mettre au service de Haïti les leçons que j'ai reçues de Cuba, et je pourrais être, si j'ai de la chance, un des éléments de cette recherche de nouvelle identité qu'Haïti rencontrera dans une révolution désaliénante, n'est-ce pas, quand Haïti pourra retrouver la véritable condition humaine, la condition humaine universelle que tous les peuples cherchent par le temps, par les temps que nous vivons. Je crois que le peuple haïtien qui a tant souffert et qui, malgré les épreuves terribles qu'il connaît, il n'a perdu ni sa fierté, ni son courage, malgré son silence effrayant. Je demeure convaincu que ce silence haïtien d'aujourd'hui, c'est, comme le disait le titre d'un livre célèbre, c'est le silence de la mer.

Je suis né à Jacmel en 1926. À 7 ans, je fis mon premier séjour heureux sous la mer des Caraïbes. À 15 ans, je fus toute une nuit un cheval qui porta sur son dos la beauté nue de sa ville natale. À 40 ans, je porte la lente agonie de ses racines. Madame Bovary, c'est moi, a dit Flaubert. De même, le bâton du docteur sera pâle, c'est moi. Je suis un bâton qui marche tout seul. Je frappe au passage les notables de ma petite ville. Je frappe le préfet et sa concubine qui brûlent chaque soir ensemble 1 kilo d'encens et d'assafétida. Je frappe le capitaine de gendarmerie qui est un gros Yankee qui arbore plus de 36 dents en or dans son rire du sud. Je frappe l'exportateur de café qui exporte sur le même bateau du sang frais de paysans. Je frappe le notaire et le curé breton qui fêtent à la folie leurs noces d'argent. Je suis un bâton qui pousse bien. Je suis un bâton qui a raison. Je suis un grand voleur de sel marin que je lance dans les yeux des juges. Je frappe tous ceux qui ont oublié qu'il n'y a rien de plus beau que la vie dans le golfe de Jacmel. Je suis un bâton au bois très sentimental et parfois, au lieu de corriger à coups de griffe les mauvaises têtes de ma ville, j'enlève ma peau que je laisse au frais et je me glisse chez le coiffeur Simon où je console la plus triste de ces trois merveilleuses femmes d'Égypte, celle que personne n'a jamais vue rire, celle qui dort tout habillée. J'allume de belles légendes pour ses seins et pour ses cuisses qui sont les quatre plus grands poètes de la chrétienté. Je suis la fable de cette princesse. Je suis sa place d'armes. Je suis son bain magique du soir. Je suis son dernier ciel. Je suis son moyen et son extrême orient. Je suis son marché en fer et son cinéma. Je suis son inceste, ses orgies et son LSD-25. Je suis son berceau et son exil sans fin. Je suis la chronique de son enfance, les courbes de son corps. 20 ans ont attendu la rotation de mon sang. Je suis dans ses yeux la mort de toute espérance. Regardez-moi, je suis son pharaon. Je suis son Égypte sans les crues du Nil. Je suis et sa ruine et son pauvre cheval innocent.

0: C'était le 7e de 17 épisodes de la série Carnet cubain de Roger Pilaudin avec le poète haïtien René de Pestre. Première diffusion le 16 août 1971 sur France Culture. À suivre.
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